0: du sang de Jésus-Christ.
1: Pas besoin de passer par des intermédiaires. Pas besoin de consulter un ange. Pas besoin de consulter ni un pasteur, ni un évangéliste, ni un prêtre ou quoi que ce soit. Nous ne sommes plus dans l'Ancien Testament. Nous sommes du Nouveau Testament, la Nouvelle Alliance. Et quiconque est de la Nouvelle Alliance a accès à Dieu le Père au travers du sang de Jésus-Christ. C'est très important. Dans Jean 14, verset 6, Jésus nous dit ceci de sa propre bouche. Jésus lui dit, « Je suis le chemin, la vérité et la vie. Nul ne vient au Père que par moi. » Je suis le chemin, la vérité et la vie. Nul ne vient au Père que par moi. En d'autres termes, le sang de Jésus-Christ nous ouvre la route pour la vérité. La vérité nous donne l'accès à la vie. Et Jésus dit encore, en d'autres termes, le sang de Jésus est le seul moyen qui puisse vous donner accès au Père. Nul ne vient au Père que par moi. Personne ne peut s'approcher du Dieu Saint s'il ne passe pas par le sang de Jésus-Christ, s'il n'est pas purifié par le sang de Jésus-Christ, s'il n'est pas délivré par le sang de Jésus-Christ. Le sang de Jésus-Christ est le savon spirituel et l'eau spirituelle qui nous sépare de toutes nos souillures. C'est une bonne nouvelle, que vous soyez un homosexuel, que vous soyez un occultiste, que vous soyez une femme prostituée, un homme prostitué, que vous ayez fait des choses abominables selon le monde et que la Bible condamne. Si vous donnez votre vie à Jésus-Christ, si Jésus-Christ devient votre sauveur et votre Seigneur personnel, vous avez accès à Dieu le Père par la foi. Sans la foi, il est impossible d'être agréable à Dieu. En d'autres termes, sans la foi, il est impossible d'entrer dans le bénéfice du sang de Jésus-Christ. Dieu vous aime, mon frère. Dieu vous aime, ma sœur. S'il a permis que vous entendiez ce message aujourd'hui, ce n'est pas le fruit du hasard. Ce n'est pas pour charger votre conscience. C'est pour vous appeler à la repentance. C'est pour vous appeler au salut. C'est pour vous appeler dans la présence de Dieu. Il vous aime. Dieu ne veut pas vous perdre. Voilà pourquoi il a envoyé son fils Jésus-Christ mourir à la croix pour vous. Jésus-Christ est mort et ressuscité 3 jours après, et il a envoyé ses disciples dans le monde entier pour vous faire connaître son amour. Oh Raphaël, moi, je n'ai aucune espèce d'importance. Ce qui est important, c'est le message qui vous est adressé aujourd'hui. C'est le Saint-Esprit qui vous parle. Ne regardez pas la personne que je suis, mais regardez au-delà de la personne que je suis et discernez la voix de Dieu. Si vous entendez la voix du Saint-Esprit aujourd'hui, n'endurcissez pas votre cœur comme au temps de la révolte. Mon frère, ma sœur, je ne vous connais pas, mais Dieu, lui, vous connaît. Je ne connais pas le cri de votre cœur, mais Dieu entend le cri de votre cœur. Je ne connais pas les difficultés par lesquelles vous êtes en train de passer. Je ne connais pas les obstacles que Satan est en train de mettre sur votre route. Mais je connais celui qui vous dit, « Je suis le chemin, la vérité et la vie. Nul ne vient au Père que par moi. » Et c'est par grâce que Dieu fait ça. Il ne vous demande pas de jeûner. Il ne vous demande pas de sacrifier des animaux. Il ne vous demande pas de donner une somme d'argent. Et ça ne demande même pas d'être baptisé d'eau maintenant, quoique le baptême d'eau soit une bonne chose. Il vous demande de venir à Jésus-Christ par la foi, car le sang de Jésus-Christ vous donne accès à la présence de Dieu. Dieu est le Dieu trois fois saint. Aucun pécheur n'a le droit de s'approcher de lui, sinon il mourra. C'est ce que Dieu a dit à Moïse. Il a dit, aucun homme ne peut me voir et continuer à vivre. En d'autres termes, tu ne peux pas être dans ma présence, sinon tu mourras. Mais le sang de Jésus-Christ nous purifie du péché et nous donne accès à la présence de Dieu. Le lieu très saint était réservé au souverain sacrificateur une fois par an et il devait se présenter avec du sang, sinon il mourrait. sinon il mourait. Le vêtement du souverain sacrificateur dans l'Ancien Testament était fait de. On accrochait des petites cloches au bas de sa robe, si je peux appeler ça, au bas de son vêtement. De telle sorte que quand il faisait des mouvements, les cloches sonnaient, bougeaient. Et on savait dire que le monsieur qui était entré dans le lieu très saint n'était pas frappé de mort. S'il était impur ou si Dieu ne l'acceptait pas dans sa présence, il serait mort. Et il serait mort sur le coup, on n'entendrait plus les cloches. Donc Dieu ne tolère pas un homme pécheur dans sa présence. Et là, il n'a pas changé. Mais qu'est-ce qui vous rassure qu'aujourd'hui, vous pouvez entrer dans la présence de Dieu sans être frappé de mort? C'est le sang de Jésus-Christ. Voilà pourquoi il faut vous repentir de vos péchés, demander pardon pour vos péchés, invoquer le sang de Jésus-Christ sur votre vie pour devenir une nouvelle créature. Paul dit dans 2 Corinthiens 5, verset 17, « En Christ, nous sommes une nouvelle créature, toutes choses sont devenues nouvelles. » C'est ça que peut faire dans votre vie le sang de Jésus-Christ. Si vous refusez de son sang, si vous passez par une religion, si vous passez par un prophète autre que la personne de Jésus-Christ, si vous passez par un sauveur autre que la personne de Jésus-Christ, vous n'avez pas accès dans la présence de Dieu. Et ça, c'est le mensonge du diable. Rappelez-vous, le diable est le père du mensonge. En d'autres termes, le diable engendre tout ce qui n'est pas vérité. Et Jésus a dit « Je suis la vérité ». Donc le diable va engendrer tout ce qui n'est pas Jésus-Christ. Si vous êtes dans une communauté où Jésus-Christ n'est pas le centre, où Jésus-Christ n'est pas le seul sauveur, le seul intermédiaire, vous êtes malheureusement dans l'erreur. On vous trompe. Réveillez-vous. Réfléchissez. Jésus-Christ a dit « Nul ne vient au Père que par moi ». Pourquoi est-ce qu'un autre devrait vous dire « D'accord, Jésus-Christ est le chemin, la vérité et la vie, mais pour atteindre Jésus-Christ, vous devez passer par quelqu'un ». C'est faux. Jésus-Christ n'a jamais dit ça. Jésus a dit « Venez à moi ». Jésus n'a jamais dit, dans Matthieu 11, verset 23, « Passez par des intermédiaires avant de venir à moi ». Jésus n'a jamais dit ça. Venez à moi, vous tous qui êtes fatigués ou chargés, je vous donnerai du repos. Matthieu 11, verset 20 à 23. Pardon, Matthieu 11, verset 28 à 29. Venez à moi, vous tous qui êtes fatigués et chargés, je vous donnerai du repos. Jésus n'a jamais dit passez par Pierre, passez par Matthieu, passez par Paul, passez par Luc. Passez par Jacques, passez par Marie, passez par Joseph, avant de venir à moi. Non. Ils ont servi Dieu et je suis convaincu qu'ils sont au ciel dans la présence de Jésus-Christ. J'en suis pleinement convaincu. Le livre des Actes des Apôtres nous rapporte des choses extraordinaires que ces hommes de Dieu ont fait avec Christ. Pierre, Paul, Philippe. Mais ça ne leur a pas donné le droit d'être supérieur à nous dans la présence de Dieu. Non. Ce n'est pas parce que l'apôtre Jean a eu de grandes révélations du ciel, des choses à venir, que l'apôtre Jean devient un apôtre supérieur et particulier qu'il faut d'abord consulter avant de passer par Jésus. Non. La Bible ne le dit pas. Venez à moi, vous tous qui êtes fatigués. Je suis le chemin, la vérité et la vie. Nul ne va au Père qu'en passant par moi, dit Jésus. Et nous avons lu dans Hébreux 10, verset 19. Relisons-le encore, notre texte de base. 10, verset 19. Ainsi donc, puisque nous avons accès au moyen du sang de Jésus, une libre entrée dans le sanctuaire, par la route nouvelle et vivante qu'il a inaugurée pour nous au travers du voile, c'est-à-dire de sa chair. C'est Jésus qui fait ça. Ce n'est pas la religion, ce n'est pas la philosophie, ce n'est pas l'apôtre Paul, ce n'est pas l'apôtre Pierre, ce n'est pas l'apôtre Jean, ce n'est pas l'apôtre Matthieu, ce n'est pas Philippe l'évangéliste, ce n'est ni Raphaël qui vous parle. Ce n'est ni un homme de Dieu, quoique bien que élevé par les hommes à un niveau où on dit il n'y a pas plus grand que ça, ce n'est pas les hommes, c'est Dieu au travers de Jésus-Christ qui vous donne accès à Dieu. En d'autres termes, c'est Dieu qui vous donne accès à Dieu, parce que Jésus-Christ est Dieu et il vous donne accès à Dieu le Père. Il vous donne accès au Saint-Esprit, il vous donne accès à toutes les richesses spirituelles que Dieu a prévues pour chacun d'entre nous, au travers du sang de Jésus. Pas d'un animal, pas d'un autre homme. Le blanc, le noir, l'africain, l'européen, l'asiatique, le sud-américain, l'américain, nous avons tous accès à la présence de Dieu que par un seul moyen, le sang de Jésus-Christ. Romains 5, verset 2 nous dit ceci. Romains 5, verset 2. Toujours sur le sang de Jésus-Christ. Commençons au verset 1. Ainsi donc, justifiés par la foi, nous avons la paix avec Dieu par notre Seigneur Jésus. Toujours Jésus. À qui nous devons avoir eu par la foi accès à cette grâce. C'est la partie qui m'intéresse. Le sang de Jésus nous donne accès à la grâce de Dieu. Jésus-Christ nous donne accès à la grâce de Dieu. En d'autres termes, le sang de Jésus-Christ nous donne accès à la grâce de Dieu. C'est quoi la grâce? La grâce est une faveur que nous ne méritons pas. La grâce présidentielle, c'est une faveur que le président de la République donne à quelqu'un qui ne le mérite pas. Alors, si les hommes accordent des faveurs que leurs concitoyens ne méritent pas, et nous appelons ça grâce, pourquoi est-ce que la grâce de Dieu devrait être inférieure? Non. Vous avez accès à toutes les bénédictions spirituelles, vous avez accès à la vie, vous avez accès à la protection, vous avez accès à l'amour de Dieu, par grâce, au travers du sang de Jésus-Christ. Le sang de Jésus-Christ vous donne accès à la grâce divine. Rappelez-vous, la grâce de Dieu, la grâce est une faveur que l'on ne mérite pas. Ça veut dire que la prostituée, l'impudique, l'idolâtre, l'homosexuel, le meurtrier, le menteur, citez tous les péchés que vous connaissez, que la Bible condamne depuis Genèse à Apocalypse. Tous ces hommes qui pratiquent ces péchés ont accès à la grâce de Dieu, au pardon de Dieu, à l'amour de Dieu, à la protection de Dieu, à la nouvelle naissance, au travers du sang de Jésus-Christ. Voilà pourquoi je me permets de faire encore cette parenthèse. Nous qui connaissons Jésus-Christ, nous n'avons pas le droit de condamner nos frères et sœurs qui vivent encore dans le péché. Nous devons prier pour eux. Nous devons supplier que Dieu leur fasse grâce d'avoir la possibilité de venir au salut. La seule différence entre le chrétien et le pécheur, c'est que le chrétien a donné sa vie à Jésus-Christ. Et Dieu l'a purifié, l'a sanctifié, il est un enfant de Dieu. Le pécheur n'a pas encore pris conscience de son état de péché. Le chrétien a pris conscience de son état de péché et il a crié vers Dieu pour que Dieu le sauve au travers de Jésus-Christ. Le chrétien a donné sa vie à Jésus-Christ, ne compte plus sur ses œuvres, ne compte plus sur lui-même pour être sauvé, mais il compte sur la grâce de Dieu. Alors, pourquoi devons-nous nous considérer supérieurs? Pourquoi devons-nous nous considérer mieux? Ou pourquoi devons-nous condamner nos frères et sœurs qui vivent dans le péché? Non, nous devons les aimer. Nous devons leur témoigner l'amour de Jésus-Christ dans leur vie. Le sang de Jésus-Christ nous donne accès à la grâce de Dieu. Rappelez-vous, la grâce, c'est une faveur que l'on ne mérite pas. Je ne mérite pas de me tenir à vos côtés pour vous parler de Jésus-Christ. Je ne mérite pas d'être appelé chrétien. Je ne mérite pas les bontés, les faveurs de Dieu dans ma vie. Je ne mérite pas de prêcher l'Évangile. Mais Dieu a fait grâce. Dieu ne regarde pas mes péchés parce qu'il sait que je suis né dans le péché. Dieu regarde à son amour et il me sauve au travers de Jésus-Christ. Il me relève au travers de Jésus-Christ. Il me fortifie au travers de Jésus-Christ. Il me soutient au travers de Jésus-Christ. Seul, je ne peux rien faire. Pourquoi je dois me vanter de quoi que ce soit? Pourquoi je dois rejeter l'autre? Pourquoi je dois minimiser l'autre? Pourquoi je dois me croire supérieur à l'autre? Me croire meilleur que l'autre? Non. Je suis qu'un pécheur sauvé par grâce. Et tant que je garde cela en mémoire et en éveil dans ma vie, l'autre qui vit dans le péché, je dois souffrir avec lui. Je dois prier pour que Dieu lui donne la possibilité de venir à Jésus-Christ. Nous ne sommes pas meilleurs. Dieu nous donne accès à la grâce divine au travers du sang de Jésus-Christ. Jésus a dit, je suis le chemin, la vérité et la vie. Nul ne vient au Père que par moi. Jésus-Christ n'est pas venu pour des gens qui sont spirituellement forts. Jésus n'est pas venu pour ceux qui sont saints. Jésus est venu pour les pécheurs. Jésus est venu pour les impudiques. Jésus est venu pour les homosexuels, les idolâtres, les lesbiennes, les impudiques, les fornicateurs, les adultères, les menteurs. Les assassins, ceux et celles qui sont toujours loin de Dieu, c'est pour eux que Jésus-Christ est venu. Et lorsque Jésus-Christ a donné ses dernières instructions à ses disciples de la première époque, de la première génération, Jésus-Christ n'a pas dit « restez entre vous, fortifiez-vous ». Non, il a dit « allez dans le monde entier, prêchez la bonne nouvelle, faites des disciples ». Faites-moi des disciples. Mais sur base de quoi Jésus-Christ va faire des disciples? Il va prendre des pécheurs et va en faire ses disciples à lui. C'est Jésus-Christ, au travers de son sang, qui a ouvert la voie, l'accès à Dieu. Jésus-Christ a ouvert la porte qui nous emmène à Dieu. Mon frère, ma sœur, le pécheur, l'impudique que vous connaissez, qui vous vient à l'esprit, a droit aussi à l'amour de Dieu. Vous n'avez jamais donné votre vie à Jésus-Christ. Aujourd'hui est le jour du salut. Jésus vous aime. Il a payé le prix pour vous. Son sang est encore efficace, quoique coulé il y a 2000 ans à la croix. Il est efficace pour vous. Et Jésus vous dit, venez à moi. Si c'est cela votre prière, si c'est cela votre désir d'accepter Jésus-Christ comme votre Seigneur et votre Sauveur aujourd'hui, c'est très simple. Baissons simplement la tête dans la prière et répétez ces quelques mots que nous allons faire. Dites, Père éternel, au nom de ton Fils Jésus-Christ, je viens devant toi. J'accepte Jésus comme mon Seigneur et mon Sauveur personnel. J'accepte Jésus-Christ comme mon unique sauveur. J'invoque son sang, j'invoque le sang de Jésus dans ma vie. Et je demande pardon pour tous mes péchés. Je crois et je confesse que maintenant, je suis un enfant de Dieu, né de nouveau, purifié par le sang de Jésus. Je crois et je confesse que maintenant, j'ai accès à la présence de Dieu par le sang de Jésus. Je m'engage à être chrétien tout le reste de ma vie. Au nom de Jésus-Christ. Amen. Si vous avez fait cette prière, croyez que par la foi, vous êtes une nouvelle créature et que le sang de Jésus-Christ vous a lavé, purifié, délivré du péché, vous donne la victoire sur le péché, vous donne maintenant accès à la présence de Dieu. Si vous avez besoin de prière, si vous avez besoin de conseils, si vous avez besoin de réécouter ce message, si vous avez besoin d'être dirigé vers une église vivante, basée sur la parole de Dieu, la Bible, qui croit dans l'efficacité du message, qui croit dans l'efficacité du sang de Jésus-Christ. Si vous avez besoin de connaître les différentes heures de diffusion de l'émission Venez à Jésus sur votre radio préférée, vous pouvez joindre notre ministère, le ministère Jésus pour tous, au plus 243 819 910 910. 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Le nom de cette émission est Venez à Jésus. Je suis Raphaël Mambou. Nous nous retrouvons la fois prochaine sur le même thème, le sang de Jésus. Que Jésus continue de vous bénir, que Jésus continue de vous garder. Nous nous retrouvons la fois prochaine. Amen.

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1: Bonjour à tous, je suis Raphaël Mambou, que Jésus vous bénisse, qui que vous soyez, où que vous soyez. Le nom de cette émission est Venez à Jésus. C'est une grâce, c'est un honneur, c'est un privilège de pouvoir vous retrouver encore une fois aujourd'hui autour de la parole de Dieu pour partager quelques versets bibliques sur le thème « Renoncer aux mensonges ». Avant d'aller plus loin, je voudrais vous inviter à baisser la tête dans la prière pour dédier le reste des 30 minutes entre les mains du Seigneur. Prions. Père éternel, au nom de ton Fils Jésus-Christ, nous voici devant toi pour entendre ta parole, pour entendre ton message, pour entendre ton appel, pour entendre tes instructions, pour entendre tes directives, pour entendre ton enseignement sur le mensonge, Seigneur. Père, tu n'aimes pas le mensonge, tu n'aimes pas le péché. Tu ne veux pas voir ces choses-là dans nos vies. Voilà pourquoi tu as permis ce thème. Voilà pourquoi tu as permis que mon frère et ma sœur écoutent cette émission en ce moment, quelque part dans le monde. Seigneur, bénis ta parole. Au nom de ton Fils Jésus-Christ, nous avons ainsi prié. Amen. Renoncer aux mensonges. Lisons encore dans Éphésiens 4, verset 25. Éphésiens 4, verset 25. C'est pourquoi renoncez aux mensonges et que chacun de vous parle selon la vérité à son prochain. Renoncez aux mensonges et que chacun de vous parle selon la vérité à son prochain, car nous sommes membres les uns

des sans-papiers, par exemple. On va dans un pays avec des documents, avec des faux papiers. C'est du mensonge, parce qu'on se fait passer pour quelqu'un d'autre. On fait croire à son interlocuteur, on fait croire à l'agent de la douane, au service de l'immigration, que nous sommes Monsieur X, alors qu'en fait, nous sommes Monsieur Y. Je suis Raphaël, je me présente en Belgique, je me présente à Bruxelles, je me présente au Gabon, je ne sais pas, dans un autre pays, et je me fais passer pour Eric. C'est un mensonge, c'est un mensonge. Paul recommande, et au-delà de Paul, c'est le Saint-Esprit qui nous parle. Renoncez au mensonge. Combien d'hommes et de femmes inventent des histoires, entre guillemets, spirituelles, pour se donner une certaine importance? Vous allez retrouver des hommes ou bien des femmes qui viennent vous voir, voilà, Dieu m'a montré ceci, Dieu m'a montré cela, alors que Dieu ne leur a rien dit du tout. Ils veulent se donner une certaine importance et ils utilisent, sans peut-être le savoir, le mensonge comme instrument pour tromper son voisin, pour tromper son ami, pour tromper son collègue, pour tromper son pasteur. On peut mentir à tout le monde, mais sachez que le mensonge est quelque chose que Dieu ne veut pas voir dans nos vies. Renoncez au mensonge et que chacun de vous parle selon la vérité à son prochain, car nous sommes membres les uns des autres. Nous avons une relation. J'ai besoin de vous, vous avez besoin de moi. Et cette relation doit être basée sur la vérité. Elle doit être construite sur la vérité. Elle doit être protégée par la vérité. Pour que vous ayez davantage confiance en moi, et que j'ai davantage confiance en vous, la vérité doit être la fondation, l'élévation et la toiture de notre relation. Parce que si je vous mens, vous n'aurez plus confiance en moi. Essayez d'imaginer que vous appreniez une histoire d'escroquerie, ou bien une histoire d'adultère, ou bien une histoire de mensonge sur ma personne, Raphaël. Vous aurez du mal à écouter prochainement cette émission Venez à Jésus. Parce que vous allez dire, ah, je connais des histoires sur ce gars ici. C'est un menteur, c'est un voleur, c'est un escroc, c'est un adultère, c'est un fornicateur. Bref, c'est un hypocrite. L'hypocrisie est une forme de mensonge. Attention. Apocalypse 22, verset 15 nous dit, dehors ceux qui aiment et pratiquent le mensonge. Attention à ce que nous sommes en train de dire. Revenons un peu dans Apocalypse 21, verset 8. Apocalypse 21, verset 8. Pour les lâches, les incrédules, les abominables, les meurtriers, les impudiques, les enchanteurs, les idolâtres et tous les menteurs, pas une partie des menteurs, tous les menteurs, leur part sera dans les temps de feu, dans les temps ardents de feu et de soufre, ce qui est la seconde mort. Tous les menteurs. Vous faites des petits mensonges, vous irez dans les temps de feu. Vous faites des moyens mensonges, vous irez dans les temps de feu. Vous faites des gros mensonges, vous irez aussi dans les temps de feu. Dieu ne regarde pas les hommes et il dit, bon, celui-là c'est un mensonge acceptable. L'autre c'est un mensonge non acceptable. Non, un mensonge est un mensonge. Exode 20, verset 16. Tu ne porteras pas de faux témoignages contre ton frère. Tu ne mentiras pas. Lévitique 25, verset 17. Aucun d'entre vous ne portera de faux témoignages contre son frère. J'aimerais qu'on le lise parce que je l'ai simplement cité comme ça. Lévitique 25, verset 17. Aucun de vous ne trompera son prochain, car tu craindras ton Dieu, car je suis l'Éternel, votre Dieu. Aucun de vous, depuis le sommet du pays, jusqu'à l'enfant qui vient de naître, Dieu nous demande, Dieu nous encourage, Dieu nous ordonne de ne pas pratiquer le mensonge. Pourquoi? Parce que lui, il est la vérité. Il est le chemin, la vérité et la vie. Il n'est pas une partie de la vérité. Il est la vérité. Et il veut que ses enfants marchent aussi dans la vérité. Le psaume 119 nous dit ceci. Le psaume 119, verset 29. Psaume 119, la prière du psalmiste. Verset 29. Vous y êtes? Psaume 119, verset 29.
Éloigne de moi la voie du

0: en songe et accorde-moi la grâce de suivre ta loi. Éloigne de moi la voie du mensonge. Voilà le genre de prière que vous et moi, nous devons faire chaque jour. Demandez à Dieu, Seigneur, donne-nous la force, le courage, la capacité, la volonté, le désir de parler selon la vérité à notre prochain. Même si cela doit jouer contre nous, même si cela doit être contre nous, je peux vous assurer, mon frère, je peux vous assurer, ma sœur, que votre témoignage sera davantage crédible. Vous serez davantage crédible lorsque les hommes sauront que quand vous parlez, vous dites la vérité, même quand ça joue contre vous. Même quand ça joue contre vous. Vous imaginez, un jour, on vient vous demander, on vous dit, toi tu pries, toi tu te prétends chrétien. Dis-nous, quelle est la vérité ou quelle est la bonne version de cette histoire? Qu'est-ce qui s'est réellement passé? Et on sait que vous, de votre bouche, ne sort que la vérité. Même quand ça joue contre vous. On vous pose la question, est-ce que vous avez réellement presté 30 jours de travail? Vous dites, non, j'ai presté 27 jours. 3 jours, j'étais malade. On vous pose la question, est-ce que réellement vous êtes venu à 8 heures aujourd'hui? Vous dites, non, je suis arrivé à 8 heures quart. Je vous présente des excuses. Vous serez plus crédible. Vous serez plus crédible. Vous imaginez, mon frère, ma sœur, combien l'Église de Jésus-Christ a perdu de la puissance, a perdu de force dans le témoignage, parce que nous, chrétiens, nous avons toléré le mensonge dans notre vie, un peu comme dit Paul et les païens. C'est pas à cause des païens, c'est à cause des chrétiens, comme vous et moi, parce que nous avons toléré le mensonge. Le mensonge dans des fausses factures, le mensonge dans des faux bilans, des mensonges dans des faux rapports, des mensonges dans des histoires qu'on rapporte qu'on n'a même pas vérifiées. Attention, attention, c'est très dangereux. Zacharie 8, versets 15 à 17. Zacharie 8, le prophète Zacharie, il vient juste avant Malachie. Zacharie 8, versets 15 à 17. Qu'est-ce qu'il nous est dit ceci? Ainsi, je reviendrai en arrière, et j'ai résolu en ce jour de faire du bien à Jérusalem et à la maison de Juda. Ne craignez pas. Voici ce que vous devez faire. Dites la vérité chacun à son prochain. Jugez dans vos portes selon la vérité en vue de la paix. Que nul en son cœur ne pense le mal contre son prochain et n'aimez pas le faux serment, car ce sont là toutes choses que je hais, dit l'Éternel. Je veux faire du bien, je veux restaurer votre vie. Je veux restaurer votre travail. Je veux restaurer votre commerce. Je veux restaurer votre mariage. Je veux restaurer votre union conjugale. Je veux restaurer votre église. Mais je vous demande de marcher dans la vérité. Je vous demande de renoncer au mensonge. Je vous demande d'arrêter d'altérer volontairement la vérité dans le but de tromper les gens. Je vous demande de parler, de rapporter ce qui est vrai. Tu ne mentiras pas doit commencer à s'appliquer dans vos vies. Jugez dans vos portes. C'est l'image, quand on parle de juger dans vos portes, c'est l'image des autorités. Dieu demande à ceux qui sont en autorité, qui sont élevés en autorité, d'appliquer la vérité, d'appliquer la loi, de ne pas juger selon les humeurs. Non, d'appliquer la loi selon les relations que vous avez avec X ou Y. Ah, celui-ci, il est de ma famille, donc je vais m'arranger pour qu'il soit libéré. Celui-là m'a donné un peu plus d'argent, je vais m'arranger pour qu'il soit acquitté. Non! Celui-ci est de mon église, je vais m'arranger pour... Celui-ci est de ma fraternité. Non! Dieu demande de juger selon la vérité. De juger selon la vérité. Que dit la loi? La loi dit ça, la loi dit ça, la loi dit ça. Pour qu'il y ait la paix ne vient pas par les armes. La paix vient par la vérité. On doit appliquer la vérité dans tous les domaines de notre vie. Vous cherchez la paix dans votre mariage, vous cherchez la paix dans votre société, vous cherchez la paix dans votre entreprise, vous cherchez la paix dans la nation, alors faites les choses selon la vérité. Renoncez aux mensonges, les secrets d'État. Renoncez à ces choses-là. Appliquez la vérité dans votre vie. Attention, mon frère, c'est Dieu qui est en train de nous parler. Que nul en son cœur ne pense le mal contre son prochain et n'aimez pas les faux serments. N'aimez pas les faux témoignages. Vous savez, il y a de ces hommes et de ces femmes qui aiment qu'on vienne leur rapporter des fausses choses pour commencer à condamner des innocents. Ils savent que c'est un faux témoignage parce qu'on a donné de l'argent. Alors, comme il va tirer, il va avoir du profit dans cette affaire, il condamne l'innocent. C'est le mensonge. Attention, mon frère. Attention, ma sœur. Le mensonge détruit. Une nation s'élève par la justice. Donc, si nous mettons la vérité en marche dans notre vie de tous les jours, nous aurons des sociétés différentes. Nous aurons une société différente. Nous aurons une nation différente. Marchons dans la vérité. Parce que ce sont ces choses-là que Dieu déteste. Le mensonge, les faux témoins, la langue qui trompe les autres, dans le but de se rapporter de l'argent. Aujourd'hui, mon frère, ma sœur, papa, maman, on retrouve le mensonge partout. On veut vous faire croire que vous avez besoin de tel produit alors que leur but est de vendre et de se faire de l'argent. Ce qui va vous arriver après, c'est pas son problème. Je voulais partager avec vous une petite histoire. Dans 1 Roi 22, on va l'exploiter un peu plus en profondeur dans la prochaine émission. 1 Roi 22, la triste histoire de Akab. 1 Roi 22, verset 10. On y est. 1 Roi 22, de 10 à 14. Le roi d'Israël et Josaphat, roi de Juda, étaient assis chacun sur son trône, revêtus de leurs habits royaux, dans la place à l'entrée de la porte de Samarie. Et tous les prophètes prophétisaient devant eux. Combien ils étaient, on ne sait pas. Mais en tout cas, ils étaient tous devant eux, sauf Michée. Sédécias s'était fait des cornes de fer et dit, « Ainsi parle l'Éternel, avec ces cornes tu frapperas les Syriens jusqu'à les détruire. » Et tous les prophètes prophétisaient de même en disant, « Monte à Ramoth, en Galate, tu auras du succès et l'Éternel la livrera entre les mains du roi. » Le messager qui était allé appeler Michée lui parla ainsi, « Voici les prophètes d'un commun accord, prophétisent du bien au roi, que ta parole soit donc comme la parole de chacun d'eux. Annonce du bien. » Michée répondit, « L'Éternel est vivant, j'annoncerai ce que l'Éternel me dira. » Voilà des hommes et des femmes, enfin c'était juste particulièrement des hommes, voilà des hommes qui se mettent ensemble et qui disent « Allons voir le roi Akab et annonçons-lui qu'il va avoir du succès dans ses entreprises. Annonçons-lui qu'il va réussir dans tout ce qu'il va faire. » Aujourd'hui, nous retrouvons des chrétiens qui se comportent de cette manière-là. Ils savent que Akab est un occultiste. Ils savent que Akab est un adultère. Ils savent que Akab est un menteur. Ils savent que Akab est un voleur. Ils savent que Akab est un meurtrier. Ils savent que Akab s'est détourné du droit chemin. Akab ici représente, ça peut représenter toute forme de chrétien, toutes sortes de chrétiens. Ça peut être une autorité politique, une autorité militaire, une autorité économique, un homme d'affaires, ou bien un simple chef d'entreprise, ou bien un simple employé. C'est un chrétien. Il représente un chrétien. Mais vivant dans le péché. C'est un croyant vivant dans le péché. C'est un prétendu enfant de Dieu vivant dans le péché. Et les prophètes viennent lui dire, bah, écoute mon frère, quoi que tu puisses faire, tu auras toujours du succès. C'est un mensonge. C'est un mensonge. Comment va finir Akab? Akab va finir touché par une flèche tirée au hasard, selon les hommes. En fait, c'était une flèche dirigée par Dieu. Et il sera mortellement blessé. Et il va mourir. Des hommes de Dieu se mettent ensemble pour mentir. Dans le but de se faire de l'argent. Peut-être qu'ils avaient peur de Akab. Parce que Michée, lui, ne disait pas n'importe quoi. Il disait ce que Dieu lui disait de faire. Et peut-être c'était peut-être pour ça qu'il se retrouvait en prison. Les autres se sont dit, non, moi je ne vais pas marcher comme Michée. Moi je vais marcher de manière à ce que je sois toujours libre. Alors ils ont commencé à inventer des prophéties. J'aimerais dire à un homme, j'aimerais dire à une femme, faites attention aux hommes qui viennent toujours vous annoncer que des bonnes choses. Mais le plus important d'abord, vous-même examinez votre propre vie. Soyez honnête vis-à-vis de Dieu, vis-à-vis de la Bible, vis-à-vis de la parole de Dieu. Est-ce que vous êtes en relation avec Dieu? Et si vous n'êtes pas en relation avec Dieu, parce que de toute façon vous le savez, attention à ces hommes et attention à ces femmes qui viennent vous annoncer des mensonges qui ne viennent pas de Dieu. Sédécia, c'est un menteur. Il altère volontairement la vérité dans le but de tromper Akab et Josaphat. Attention, mon frère, attention, ma sœur. Le mensonge ici de Sédécias va faire que Akab va mourir. Akab va combattre. En fait, c'était une manière de ces prophètes d'encourager Akab à aller à la mort. Oui, puisqu'ils ne lui ont pas dit la vérité. Les choses auraient peut-être été différentes si ces prophètes avaient dit à Akab, « Mon frère, Dieu ne veut pas le style de vie que tu mènes. » On appelle Miché. Miché vient affirmer, « Dieu ne veut pas ce style de vie. » D'ailleurs, il m'a montré ça. Si tu persévères dans cette voie, tu vas mourir. Peut-être que Akab serait revenu sur le droit chemin. Mais malheureusement, parce que des hommes de Dieu ont vu leur intérêt personnel, un roi est mort. Un roi est mort. Attention, attention. Proverbe 6, versets 16 et 19 nous dit, Proverbe 6, versets 16 à 19. On nous dit ceci. Vous y êtes, Proverbe 6, versets 16 à 19. Il y a six choses que hait l'Éternel, et même sept qu'il en a en horreur. Les yeux hautains, la langue menteuse, les mains qui répandent le sang innocent, le cœur qui médite des projets iniques, les pieds qui se hâtent de courir au mal, le faux témoin qui dit des mensonges et celui qui excite des querelles entre frères. Deux choses que Dieu n'aime pas parmi ces six. Deux choses que je retiens parmi ces six choses que Dieu n'aime pas. Il dit ça deux fois. Le mensonge, je n'aime pas ça. Il n'aime pas le mensonge. Pourquoi? Parce que c'est un péché et ça détruit la vie des autres. Ça détruit votre propre vie et celle de votre prochain. Ça détruit la relation entre vous et votre prochain. Attention, mon frère. Attention, ma sœur. Ne parlons pas à la légère, et surtout quand nous sommes en position d'hommes de Dieu. Vous savez que les hommes de Dieu ont une très grande influence sur la population. Lorsqu'ils disent « Dieu me dit de faire ça, Dieu vous dit de faire ça, Dieu vous annonce ceci », les hommes s'attachent et croient. Mais quand maintenant nous commençons à inventer des histoires, à mentir, pour soutirer soit la liberté, soit de l'argent, soit des titres, soit des maisons, des voitures, soit une forme de notoriété, de reconnaissance, nous faisons plaisir. Attention, nous sommes en train de détruire ces hommes. Je me rappelle un peu, j'ai suivi il y a quelques années en arrière, un homme de Dieu qui prophétisait sur un homme. Il lui disait, je préfère rester assez flou, il lui disait que Dieu t'aime. Ça, c'était pas faux. Il lui disait que Dieu va encore t'élever dans ce pays. Ça, personnellement, je doutais fort de cela parce que cet homme était connu comme étant un grand voleur. Était reconnu comme étant un grand voleur. Il avait même perdu son poste. Nulle part dans le message que cet homme de Dieu lui disait, il lui disait, remets ce que tu avais volé. Arrête cette vie de voleur. Marche correctement. Non, tout ce qu'il lui a dit, c'est, Dieu va t'élever, Dieu va te faire de grandes choses. Mais sa vie de péché, c'est resté comme ça, silencieux. Et nous savons, et personnellement, je sais que cet homme n'est pas un chrétien. Attention mon frère, attention ma sœur. Attention mon frère, attention ma sœur. Dieu ne veut pas le mensonge, le faux témoin qui dit des mensonges. L'homme qui prétend avoir été dans la présence de Dieu et que Dieu lui a dit « rapporte cela à mon fils ». Si vous n'avez pas été dans la présence de Dieu, taisez-vous mon frère, taisez-vous ma sœur. Dieu ne peut pas vous en vouloir pour cela. Ézéchiel 13, verset 1 et Ézéchiel 13, 6 à 9. Ézéchiel 13. Verset 1. La parole de l'Éternel me fut adressée en ces mots. Donc c'est Dieu qui parle. Fils de l'homme, prophétise contre les prophètes d'Israël qui prophétisent et dis à ceux qui prophétisent selon leur propre cœur, écoutez la parole de l'Éternel. Verset 6. Leurs visions sont vaines, leurs oracles menteurs. Ils disent, l'Éternel a dit et l'Éternel ne les a point envoyés. Ils font espérer que leur parole s'accomplira. Les visions que vous avez ne sont-elles pas vaines et les oracles que vous prononcez ne sont-ils pas menteurs? Vous dites, l'Éternel a dit et je n'ai point parlé. C'est pourquoi ainsi parle le Seigneur l'Éternel, parce que vous dites des choses vaines et que vos visions sont des mensonges. Voici, j'en veux à vous, dit le Seigneur l'Éternel. Ma main sera contre les prophètes, dont les visions sont vaines et les oracles menteurs. Ils ne feront point partie de l'assemblée de mon peuple. Ils ne seront pas inscrits dans le livre de la maison d'Israël et ils n'entreront pas dans le pays d'Israël. Vous saurez que je suis l'Éternel, que je suis le Seigneur l'Éternel. C'est Dieu qui parle. Vous ne ferez pas partie du livre d'Israël. Vous ne serez pas inscrits dans le livre d'Israël. Si on le actualise, on parle du livre de vie. Parce que vous avez menti. Vous dites Dieu a dit alors que Dieu ne vous a pas parlé. Vous dites qu'il y aura prospérité, il y aura année de succès, il y aura année d'innovation, il y aura année de succès, de percée. Dieu ne vous a pas dit ça. Mais parce que vous voulez gagner un peu d'argent, vous voulez encourager les gens à venir dans vos églises, vous avez menti. Vous dites à une prostituée, cette année sera année de prospérité. C'est quoi? Elle va ouvrir beaucoup de maisons de prostitution, c'est ça. Vous dites au voleur, cette année tu vas prospérer. Ça veut dire quoi? Il va encore voler plus d'argent. Arrêtons de mentir au peuple de Dieu. Nous sommes en train de les détruire. Mon frère, ma sœur, le mensonge détruit. Vous êtes peut-être pas prédicateur, mais si vous utilisez le mensonge, permet que vous écoutiez cette émission aujourd'hui, c'est pour que vous puissiez changer d'attitude, que vous puissiez changer votre façon de parler, que vous parliez à votre prochain selon la vérité. Renoncez au mensonge et que chacun d'entre nous parle selon la vérité à notre prochain, car nous sommes membres les uns des autres. Rappelez-vous, le mensonge, c'est l'altération volontaire de la vérité dans le but de tromper son prochain. Je voudrais vous inviter à baisser la tête dans la prière pour demander pardon si vous aimez et pratiquez le mensonge. Demandons pardon. Père éternel, au nom de ton Fils Jésus-Christ, j'ai entendu ta parole, j'ai entendu ton message. Je te demande pardon parce que j'ai aimé et pratiqué le mensonge. Purifie-moi avec le sang de Jésus-Christ. Lave-moi avec le sang de Jésus-Christ. Au nom de ton Fils Jésus-Christ, j'ai ainsi prié. Amen. Si vous avez fait cette prière, croyez que Dieu vous a entendu. Ne doutez pas, Dieu vous aime. Nous nous retrouvons dans quelques instants.
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0: Bon retour à l'émission « Venez à Jésus ». Je suis Raphaël Mambou. Si vous avez fait cette prière, si vous avez écouté cette émission et que cela a touché vous et moi, Dieu vous a parlé, ne lui résistez pas. Abdiquez, suivez-le, soyez fortifiés, renoncez au mensonge parce que Dieu vous aime. Je vous encourage à vous joindre à une église qui marche dans la vérité, qui marche dans la droiture, qui marche dans la crainte de Dieu. Mon frère, ma sœur, Jésus vient bientôt pour prendre son Église. Et il est temps de vous mettre en règle avec lui, de continuer, de persévérer. Vous savez, beaucoup d'hommes et de femmes autour de nous ont besoin de la vérité, ont besoin de la lumière. 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C'est entièrement gratuit. Nous nous retrouvons la fois prochaine, toujours sur le même thème, renoncer aux mensonges. Que Jésus continue de vous bénir, que Jésus continue de vous garder. À la fois prochaine. Amen.
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0: Bonjour à tous, je suis Raphaël Mambou, que Jésus vous bénisse, qui que vous soyez, où que vous soyez. Le nom de cette émission est Venez à Jésus. C'est une grâce, c'est un honneur, c'est un privilège de pouvoir vous retrouver encore une fois aujourd'hui autour de la parole de Dieu pour partager quelques versets bibliques sur un thème, sur le thème « L'homme riche et Lazare ». Avant d'aller plus loin, je voudrais vous inviter à baisser la tête dans la prière pour dédier le reste des 30 minutes entre les mains du Seigneur. Prions. Père éternel, au nom de ton Fils Jésus-Christ, nous voici devant toi. Pour entendre ta parole, pour entendre ton message, pour entendre ton appel, Seigneur, les temps sont arrivés à la fin, et que lorsque tu parles, Seigneur, tu parles pour un but, et nous croyons que par la foi, lorsque tu parles dans ces temps de la fin, sauver le maximum d'hommes et de femmes, Seigneur, pour réveiller le maximum d'hommes et de femmes, et je crois que tu vas le faire au travers de ce thème. Au nom de ton Fils Jésus-Christ, nous avons ainsi prié. Amen. L'homme riche et Lazare. Je voudrais vous inviter encore à lire dans Luc 16, versets 19 à 31. Il y avait un homme riche qui était vêtu de pourpre et de fin lin et qui chaque jour menait joyeuse et brillante vie. Il n'avait pas de problème. Verset 20. Un pauvre nommé Lazare était couché à sa porte couvert d'ulcères et désireux de se rassasier des miettes qui tombaient de la table du riche. Et même les chiens venaient encore lécher ses ulcères. Le pauvre mourut et il fut porté par les anges dans le sein d'Abraham. Le riche mourut aussi et y fut enseveli. Dans le séjour des morts, il leva les yeux et tandis qu'il était en proie au tourment, il vit de loin Abraham et Lazare dans son sein. Il s'écria, « Père Abraham, aie pitié de moi et envoie Lazare pour qu'il trempe le bout de son doigt dans l'eau et me rafraîchisse la langue, car je souffre cruellement dans cette flamme. » Abraham répondit, « Mon enfant, souviens-toi que tu as reçu tes biens pendant ta vie et que Lazare a eu les maux pendant la sienne. Maintenant, il est ici consolé et toi, tu souffres. D'ailleurs, il y a entre nous et vous un grand abîme afin que ceux qui voudraient passer d'ici vers vous ou de là vers nous ne puissent le faire. » Le riche dit, « Je te prie donc, père Abraham, d'envoyer Lazare dans la maison de mon père, car j'ai 5 frères. C'est pour qu'il leur atteste ces choses, afin qu'ils ne viennent pas aussi dans ce lieu de tourment. » Abraham répondit, « Ils ont Moïse et les prophètes, qu'ils les écoutent. » Et il dit, « Non, père Abraham, mais si quelqu'un des morts va vers eux, ils se repentiront. » Et Abraham lui dit, « S'ils n'écoutent pas Moïse et les prophètes, ils ne se laisseront pas persuader quand même quelqu'un des morts ressusciterait. » Triste histoire parce qu'un homme se retrouve dans un lieu de tourment. Nous avons dit, dans l'émission précédente, que la mort frappe tous les hommes. Aujourd'hui, la mort frappe tous les hommes. Pardon, je m'excuse, même hier, la mort frappait tous les hommes. La mort frappe tous les hommes, peu importe l'âge. Quand vous allez dans un cimetière, vous serez grandement étonné de voir, si je puis me permettre, le type d'hommes et de femmes qu'on retrouve dans un cimetière. Des fois, ce sont des bébés, des fois, ce sont des enfants, des adolescents, des personnes adultes, des personnes âgées, de tout âge. Il n'y a aucune catégorie dans ce monde d'hommes et de femmes qui ne soient pas frappés par la mort. La mort frappe tout le monde. Les blancs, les noirs, les asiatiques, les sud-américains. La mort frappe tout le monde. Ça frappe les hommes d'église, les hommes de Dieu, les clergés, ça frappe les laïcs. Ça frappe les caissiers, ça frappe les banquiers, ça frappe les les sportifs, j'allais dire, je m'excuse, ça frappe toutes les catégories de personnes. Je suis même tenté de dire, si vous êtes né une fois, vous êtes appelé à mourir. Ça frappe tout le monde. Et je suis convaincu que dans cette histoire que nous avons lue, Jésus connaissait ces deux types de personnes. Cet homme riche et cet homme pauvre, ce Lazare. Voilà pourquoi je crois que ce n'est pas une parabole, cette histoire. Mais ça n'engage que moi. L'essentiel est que nous puissions tirer au maximum les enseignements et les enseignements que le Seigneur nous donne dans cette histoire et tenir compte des avertissements dans notre vie de tous les jours. Parce que vous allez mourir, mon frère. Vous allez mourir, ma sœur, que vous le vouliez ou pas. À moins que Jésus-Christ revienne dans les sœurs qui suivent. Là, il n'y a pas de problème. Si vous êtes né de nouveau, paf, vous partez avec lui. Mais si vous n'êtes pas né de nouveau, si vous ne marchez pas avec lui en étroite communion, vous allez rester. Donc, la mort frappe tous les hommes. Combien d'hommes et de femmes naissent aujourd'hui et meurent, je ne sais pas. Personnellement, au moment où je suis en train de parler avec vous, je ne connais pas le taux de mortalité dans ma propre ville et dans les villes du monde. Mais ce que je sais, c'est que tous les jours, on enterre des gens. Tous les jours, il y a des actes de décès qui sont signés. Mon frère, ma sœur, lorsque Jésus parlait de cette histoire, son but était de prévenir les hommes. C'était de vous prévenir, c'était de me prévenir moi. Attention, il y a une vie après la mort. Il n'y a pas cessation de l'existence après la mort. Il n'y a pas de réincarnation après la mort. Attention, mon frère. Attention, ma sœur. Jésus est la vie. Toutes les religions du monde attestent et sont d'accord que Jésus-Christ était différent de tous les hommes. Toutes les religions sont d'accord sur ce point. Quoique toutes ne l'acceptent pas comme le sauveur du monde. Mais si déjà nous sommes d'accord que Jésus-Christ était différent de tous les hommes, alors nous devons écouter son enseignement. Jésus nous dit ici, il y avait un homme riche qui est mort, qui s'est retrouvé dans un lieu de tourment. Il y avait un homme pauvre qui est mort, qui s'est retrouvé dans le sein d'Abraham. Le riche n'est pas allé dans le lieu de tourment parce qu'il était riche. Le pauvre n'est pas allé dans la consolation, dans la présence d'Abraham, dans la présence d'Isaac et de Jacob, parce que il était pauvre. Ils ont appelé cela le séjour des morts. Jésus appelait ce lieu le séjour des morts. Dans le séjour des morts, il y a deux lieux, un lieu de souffrance et un lieu de consolation. Vous allez mourir. Je vais mourir si Jésus ne revient pas dans les jours et les années qui viennent. Où allons-nous passer notre éternité, mon frère? La Bible parle de trois types de morts. Une mort spirituelle, c'est la séparation de Dieu avec sa créature. La mort physique, ce que nous allons même retrouver plusieurs fois dans les évangiles, le sommeil. Et puis, une seconde mort, qui est la séparation éternelle de Dieu avec l'homme. Dans les temps de feu, cet homme, cette femme va passer son éternité, vous imaginez, dans un lieu de souffrance, dans un lieu de cruauté, dans un lieu de pleurs, de grincement de dents. Il est même parlé de transpercer le cœur, le corps. Attention, mon frère, il ne faut pas qu'on aille là-bas. Il y a deux ou trois semaines, je faisais réfléchir un ami qui est chrétien. Il allumait un feu pour préparer sa nourriture. Et je lui disais, à chaque fois que je vois le feu, de cette manière, je pense à l'enfer. Et j'imagine ces hommes et ces femmes qui sont en train de souffrir en ce moment parce qu'ils ont négligé le message de l'Évangile. Parce qu'ils ont négligé la grâce de Dieu. Ou simplement parce qu'ils ont négligé de marcher sérieusement et honnêtement avec Jésus-Christ. Cet homme, l'homme riche, n'est pas allé en enfer, n'est pas allé dans ce lieu de souffrance, n'est pas allé dans ce lieu de tourment, parce qu'il était bien habillé. Dieu n'est pas contre que nous soyons bien habillés. Dieu n'est pas contre que nous soyons, que nous roulions dans une belle voiture, que nous vivions dans une économie stable, que nous vivions aux États-Unis, en Europe. Il n'est pas contre cela, que nous vivions en Afrique du Sud, que nous possédions des milliards. Non, d'ailleurs, pour annoncer l'Évangile, nous avons besoin d'argent. Nous avons besoin d'argent. Dieu n'est pas contre l'argent. Mais Dieu est contre l'amour de l'argent. Les évangiles même nous disent, que maudit soit l'homme qui est riche pas pour Dieu, mais il est riche pour lui-même. Attention, mon frère, attention, ma sœur. Vos richesses, c'est pour qui? Vos richesses servent à quoi? Un homme a dit que l'argent est un bon serviteur, mais c'est un mauvais maître. L'amour de l'argent détruit. J'aimerais que nous relisions cela dans 1 Timothée 6. 1 Timothée 6, verset 9. Je ne prêche pas contre l'argent, mais je prêche contre l'amour de l'argent. 1 Timothée 6, verset 9. Mais ceux qui veulent vivre, ceux qui veulent s'enrichir, tombent dans la tentation, dans le piège et dans beaucoup de désirs insensés et pernicieux qui plongent les hommes dans la ruine et la perdition. Car l'amour de l'argent est une racine de tous les maux. Et quelques-uns, en étant possédés, se sont égarés loin de la foi et se sont jetés eux-mêmes dans bien de tourments. Vous voyez, Dieu n'est pas contre l'argent, mais Dieu est contre l'amour de l'argent. L'amour de l'argent. Le désir d'avoir de l'argent à tout prix. Le désir de posséder de l'argent. Être avare. On ne veut pas tout posséder. On veut tout avoir. Pour l'amour de l'argent, des femmes se sont prostituées, des hommes se sont prostitués. Pour l'amour de l'argent, des guerres ont été financées dans le monde. Pour l'amour de l'argent, des familles ont été divisées. Des frères et sœurs se sont entretués. Pour l'amour de l'argent, des maris ont abandonné leurs femmes. Des femmes ont abandonné leurs maris. Des enfants ont sacrifié leurs parents. Des parents ont sacrifié leurs enfants. Pour l'amour de l'argent, pour posséder de l'argent. Pour posséder de l'argent, on a trahi son voisin. Judas, parce qu'il était cupide, parce qu'il aimait l'argent, il a livré, il a vendu Jésus-Christ. L'amour de l'argent n'est pas une très bonne chose. L'argent, il n'y a pas de problème. La Bible même nous dit que celui qui a l'argent, que l'argent répond à tout. Si vous avez de l'argent, vous pouvez vous acheter une voiture, vous pouvez vous acheter une maison, vous pouvez vous acheter, vous pouvez même vous acheter une femme, vous pouvez même vous acheter des enfants, vous pouvez vous acheter des immeubles. L'argent n'est pas mauvais en soi, mais l'amour de l'argent conduit à l'égarement, à la perdition et à des tourments. Cet homme riche n'était pas riche pour Dieu. C'est déjà un des éléments qui nous montre pourquoi il s'est retrouvé en enfer. Rappelons-nous que nous sommes dans le contexte que Jésus est sur terre. Que Jésus va de lieu en lieu, faisant du bien, guérissant les malades, délivrant ceux qui étaient sous l'emprise du diable, annonçons le message de Dieu, le message du royaume de Dieu, dans toutes les villes de Jérusalem, dans toutes les villes d'Israël. Tout le monde a entendu parler de Jésus. Vous allez même entendre parler d'une histoire d'une femme à la perte de sang. Ayant entendu parler de Jésus, elle est venue, elle a touché Jésus, elle a été guérie. Ces deux hommes avaient entendu parler de Jésus. Ces deux hommes avaient entendu parler de Jésus. Et même quand nous allons dans Luc, j'aimerais quand même qu'on avance, enfin qu'on y aille quand même dans Luc 16. Allons dans Luc 16, au verset, je crois que c'est au verset 30. Lisons-le quand même, Luc 16, verset 30. Il dit, non, verset 28, verset 27. Le riche dit, je te prie donc, père Abraham, d'envoyer Lazare dans la maison de mon père, car j'ai cinq frères. C'est afin qu'il leur atteste ces choses, afin qu'ils ne viennent pas aussi dans ce lieu de tombe. Donc ça veut dire qu'on leur avait parlé de ces choses. Ils avaient entendu parler de ces choses. Et du reste, même dans le judaïsme, il était parlé d'un lieu de jugement. Donc, ils avaient entendu parler de cela. Mais la différence, c'est que l'homme pauvre, Lazare, a mis sa foi en Jésus-Christ et il a été sauvé. Il n'avait pas d'œuvre à faire. Il a cru en Jésus-Christ et il a donné sa vie à Jésus-Christ, quoique pauvre, et il a été sauvé. Peut-être que l'homme riche commence à se dire, mais ça sont des bêtises. Ça, ce sont des stupidités. Ça, ce sont des rêveries. Dans Éphésiens 2, verset 8 à 9. C'est par la foi que vous êtes sauvés, par le moyen de la... C'est par la grâce que vous êtes sauvés, par le moyen de la foi. Et cela ne vient pas de vous. C'est le don de Dieu. Ce n'est point par les... On est sauvé par la foi en Jésus-Christ. Il n'y a pas d'œuvre à faire. Nous ne sommes pas sauvés parce que nous sommes passés par les eaux du baptême, quoique les eaux du baptême soient une bonne chose. Nous ne sommes pas sauvés parce que nous avons financé l'évangélisation, quoique financer l'évangélisation est une très bonne chose. Nous ne sommes pas sauvés parce que nous payons nos dîmes à l'Église, nos offrandes à l'Église, quoique payer sa dîme et donner son offrande est une très bonne chose. Verset 10. « Car nous sommes son ouvrage, ayant été créés en Jésus pour des bonnes œuvres que Dieu a préparées d'avance afin que nous les pratiquions. Nous sommes sauvés par la foi en Jésus-Christ pour pratiquer de bonnes œuvres. Mais les œuvres ne sauvent personne. » Vous savez, à une certaine époque, dans certaines religions, on prétendait que pour être sauvé, il fallait acheter son salut. Il fallait donner de l'argent. Beaucoup ont été trompés. Beaucoup on les a menti. Rien que ce verset nous dit que c'est par la foi que nous sommes sauvés et c'est un don de Dieu. Quel est le don de Dieu pour l'humanité? C'est le salut qui se trouve en Jésus-Christ. Et il a donné ça gratuitement à quiconque. Je suis même tenté de dire que les hommes aujourd'hui, les hommes avec grand H, hommes et femmes, qui vont en enfer, quoique le mot « enfer » n'existe pas dans la Bible, mais le concept du mot « enfer » existe. Ces hommes et ces femmes qui vont dans ce lieu de souffrance, ils partent là-bas pour rien. Ils ne sont pas obligés d'aller là-bas parce que Jésus-Christ a tout payé pour eux. Il suffit simplement qu'ils tournent le regard vers Jésus-Christ, qu'ils invoquent Jésus-Christ dans leur vie pour être sauvés. Et ils seront sauvés. Et pour qu'ils gardent leur salut, il nous est dit, maintenant, nous allons pratiquer les bonnes œuvres. Les œuvres ne nous sauvent pas, mais elles ont été créées pour que nous les pratiquions en Jésus-Christ. Mon frère, ma sœur, n'allons pas dans ce lieu de souffrance. Ne nous laissons pas tromper. Aujourd'hui, il y a des communautés qui disent que pour être sauvé, il faut pratiquer des bonnes œuvres. Non ! Non ! Non ! Pour être sauvé, il faut avoir la foi en Jésus-Christ. Dans Actes 10... Acte 10, verset 43. Acte 10, verset 43. Il nous est dit ceci. Commençons verset 42. Jésus nous a ordonné de prêcher au peuple et d'attester que c'est lui qui a été établi par Dieu, juge des vivants et des morts. Verset 43. Tous les prophètes, pas quelques prophètes, hein, tous les prophètes rendent de lui le témoignage que quiconque croit en lui reçoit par son nom le pardon des péchés. Est-ce qu'il est parlé d'une église, catholique, protestante, témoin de Jéhovah, foi bahaï, mormon, kimbanguiste, et je ne sais quoi, et je ne sais... Non, il est parlé, il nous est dit des grandes vérités. Un, que Jésus veut que vous sachiez que c'est lui qui a été établi par son Père pour être le juge des vivants et des morts. Et que quiconque croit en lui reçoit le pardon des péchés. Si vous êtes vivant et que vous croyez dans le pardon, vous croyez en Jésus-Christ, vous croyez que vous pouvez recevoir le pardon de vos péchés en tournant le regard vers Jésus, en croyant en son nom. Si vous mourrez, ce pauvre a cru en cela. Et c'est ce que l'homme riche n'a pas cru. Mon frère, ma sœur, je suis tenté de dire que l'heure est grave. Oui, l'heure est grave. Combien de mensonges sont propagés dans les rues? Combien de mensonges sont propagés dans les télévisions, sur Internet, sur la radio, disant que vous devez mériter votre salut, qu'il n'existe pas de salut facile. Le salut est un don. C'est quoi un don? C'est quelque chose qu'on ne mérite pas. Un don, c'est quelque chose qu'on vous donne sans avoir payé quoi que ce soit. Vous n'êtes pas obligé de vous flageller le corps. Vous n'êtes pas obligé de meurtrir votre corps pour recevoir le pardon de Dieu. Il suffit de croire en Jésus-Christ. peu importe les œuvres que vous avez faites, si vous demandez pardon et que vous invoquez le nom de Jésus dans votre vie, vous allez recevoir le pardon des péchés. La Bible est très simple. La Bible nous dit dans Jean 3, verset 16, que Dieu a tant aimé le monde qu'il a donné son Fils unique, afin que quiconque croit en lui reçoive le pardon de ses péchés. Vous voyez comment la Bible est aussi simple. La Bible n'est pas compliquée. Le salut n'est pas compliqué. C'est nous les hommes qui, avec la ruse et l'intelligence de Satan, avons compliqué les choses. Dieu a fait les choses droites, mais les hommes cherchent des chemins détournés. Mon frère, ma sœur, qui que vous soyez, si vous écoutez ce message, comprenez deux choses. Que premièrement, il y a une vie après la mort. Il y a une vie après. La vie continue, mais sous une autre forme. Mon frère, ma sœur, la deuxième chose, le salut est très simple. Il s'obtient par la foi en Jésus-Christ. Dans Acte 13, verset 38. Sachez donc, hommes frères, que c'est par Jésus que le pardon des péchés vous est annoncé, et que quiconque croit est justifié par lui de toutes les choses dont vous pouvez être justifié par la foi, par la loi de Moïse. Qu'est-ce qu'on veut nous dire ici? Moïse avait dit, si vous faites ceci, si vous faites cela, si vous faites cela, vous allez vivre. Or, il y a plus de 6600 commandements que Moïse a prescrits qui sont impossibles à respecter chaque jour. Maintenant, en Jésus-Christ, toute la loi de Moïse est accompli. En fait, celui qui reçoit Jésus-Christ dans sa vie reçoit l'accomplissement de la loi. Vous voyez? Donc, quand Dieu voit un homme qui a reçu Jésus-Christ, qui marche avec Jésus-Christ, qu'est-ce qu'il voit? Il voit pas cet homme-là. Il voit Jésus-Christ. Or, Jésus-Christ a marché en accomplissant toute la loi de Moïse. Et il l'a fait et pour vous qui m'écoutez et pour moi. Et ici, il nous est dit que si vous croyez en lui, vous recevez le pardon des péchés. Et que vous êtes justifié de ce que la loi ne pouvait pas vous justifier parce que vous étiez incapable d'accomplir la loi. Incapable. Prenons seulement les 10 commandements. Il nous est impossible de respecter ces 10 commandements. Chaque jour, nous devons revenir vers Dieu et demander, Seigneur, je te demande pardon parce que j'ai menti. Je te demande pardon parce que j'ai convoité. Je te demande pardon parce que j'ai été envieux. Je te demande pardon parce que je n'ai pas honoré mes parents. Je te demande pardon. Impossible de respecter toute la loi. Mais maintenant, quand nous sommes en Jésus-Christ, Dieu nous voit ayant accompli la loi. Cela ne veut pas dire que nous allons commencer à vivre dans le péché. Non, ce n'est pas ça que je suis en train de prêcher. Parce qu'aujourd'hui, il y a des hommes et des femmes qui disent que nous devons mériter notre salut. Nous devons acheter notre salut. Nous l'avons lu dans Éphésiens 2, versets 8 et 9. « Afin que personne ne se glorifie. » Se glorifie de quoi? « Oh, je suis parvenu à mériter mon salut, sauvé. » Ouais. Parce que si nous devions être sauvés par des œuvres, alors ce pauvre Lazare n'aurait pas pu être sauvé. Ne serait pas dans la présence d'Abraham. Ne serait pas aujourd'hui dans la présence de Christ. Ne serait pas dans la présence de Dieu le Père. Parce que qu'est-ce qu'il aurait donné pour être sauvé? Si on pouvait être sauvé par les œuvres, le riche aurait pu être sauvé. Il était riche. Peut-être qu'il a construit une synagogue. Peut-être qu'il a construit des hôpitaux. Peut-être qu'il a construit des maternités. Peut-être qu'il a entretenu les enfants de ses frères. Il leur a fait du bien. Parce que, quoique mauvais, nous faisons quand même des bonnes choses autour de nous. Jésus nous le dit. Quoique mauvais que vous êtes, vous savez donner de bonnes choses à vos enfants. Vous n'allez pas dire que quand quelqu'un vous demande un pain, vous allez lui donner une pierre. Quand un fils demande à son père un pain, il lui donne quand même un pain. Peut-être qu'il ne va pas lui donner un pain entier, mais il va lui donner quand même du pain. Donc, quoique mauvais, nous savons donner des bonnes choses. Nous savons faire des bonnes choses. Il aurait pu être sauvé par une seule de ses œuvres. Et puisque les œuvres ne sauvent pas, il s'est retrouvé dans un lieu de tourment. Puisque les œuvres ne sauvent pas, Le pauvre Lazare a pu être sauvé parce qu'il avait foi en Jésus-Christ. Sachez donc, hommes frères, que c'est par Christ que le pardon des péchés vous est annoncé, et que quiconque croit est justifié par lui des choses dont vous ne pouvez être justifié par la loi de Moïse. C'est très clair. Acte 16, verset 30. Acte 16, verset 30. Il les fit sortir et dit, « Seigneur, que faut-il que je fasse pour être sauvé ?» Paul et Silas répondirent, « Crois au Seigneur Jésus et tu seras sauvé, toi et ta famille. Crois au Seigneur Jésus. » Il n'a pas dit « Donne-nous l'argent. » Il n'a pas dit « Construis un hôpital, construis une église, construis une maternité, construis une route, donne l'argent aux pauvres. » Non. Non. Même dans l'histoire de l'homme riche, du jeune homme riche, qui discutait avec Jésus, j'ai fait tout ça, mais qu'est-ce qui me manque de plus? Jésus dit, prends tout ce que tu as, vends. Si Jésus s'était limité à tout ce que tu as, vends et donne aux pauvres, les choses auraient été différentes. Mais Jésus a ajouté, puis viens et suis-moi. Parce que c'est lui la vie. Suis-moi. Suis-moi. Vous voulez avoir la vie éternelle? Suivez Jésus-Christ. Suivez Jésus-Christ. Ici, Paul et Silas disent, crois au Seigneur Jésus et tu seras sauvé, toi et ta famille. Croire au Seigneur Jésus. Voilà le chemin du salut. Quiconque croit en Jésus-Christ reçoit le pardon des péchés. Quiconque croit en Jésus-Christ est justifié des choses que la loi de Moïse ne pouvait pas justifier. Quiconque croit en Jésus-Christ est sauvé. Voilà. Le salut, il est gratuit et il est offert par Christ. Le don de Dieu est le salut en Jésus-Christ. Le don de Dieu, il n'y a rien d'autre que le salut qui se trouve en Jésus-Christ. Cet homme riche se retrouve dans un lieu de souffrance, non pas parce qu'il est riche, mais parce qu'il s'est attaché à sa richesse, parce qu'il a cru que sa richesse pouvait le sauver. Et sauvé non pas parce qu'il est pauvre, mais parce qu'il a mis sa foi en Jésus-Christ, et parce qu'il a mis sa foi dans l'œuvre rédemptrice que Christ devait accomplir pour lui quelque temps plus tard, parce que quand nous rentrons dans le contexte, de Luc 16, versets 19 à 31, Jésus n'est pas encore mort. Donc, tous les croyants de l'Ancien Testament avaient foi que Christ viendrait payer leurs fautes. Donc, en fait, on va dire que ce séjour des morts, la partie d'Abraham, le sein d'Abraham, est un lieu d'attente, est un lieu en entendant que Jésus-Christ meurt à la croix pour le péché. Nous allons le voir dans la suite des émissions. Vraiment, je crois, je prie Dieu que vous écoutiez ça dans son entièreté. Mais le lieu de souffrance existe aussi. Et c'est là que vont tous ceux et toutes celles qui n'ont pas voulu de la grâce de Dieu en Jésus-Christ. Qui n'ont pas voulu marcher avec Jésus-Christ. Mon frère, ma sœur, la question que j'aimerais vous poser, si vous mourrez maintenant, au moment où nous sommes en train de parler, où allez-vous passer le reste de l'éternité? Avec Christ ou sans Christ? Parce que si c'est sans Christ, c'est dans ce lieu de souffrance. Il ne nous est pas parlé d'un lieu réservé uniquement aux catholiques, aux protestants, aux kimbanguistes, non. Il n'y a que deux lieux, un lieu de souffrance et un lieu de repos. Je vous propose de suivre Jésus-Christ, parce qu'il est le seul qui s'appelle la vie, qui s'appelle le chemin, qui s'appelle la vérité. C'est le seul, et il est mort pour vos péchés à la croix, pour que vous n'alliez pas dans ce lieu de souffrance. Mais cela dépend de vous. Si votre désir est de demander pardon à Dieu et de vous engager dans la prière et répéter ces simples. Père éternel, au nom de ton Fils Jésus-Christ, je viens à toi. Je te demande pardon. Pardon pour ma rébellion. Pardon pour mon péché. Je crois en Jésus-Christ maintenant. Et je prends l'engagement de le suivre tous les jours de ma vie et dans tous les domaines de ma vie. Merci pour ton amour et ta grâce. Au nom de ton Fils Jésus-Christ, j'ai ainsi prié. Amen. Je suis Raphaël Mambou, le nom de cette émission est Venez à Jésus. Nous nous retrouvons la fois prochaine, toujours sur le même thème, l'homme riche et Lazare. Que Jésus continue de vous bénir, que Jésus continue de vous garder à la fois prochaine. Amen.
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4: Bonjour à tous, je suis Raphaël Mambou, que Jésus vous bénisse. Qui que vous soyez, où que vous soyez, le nom de cette émission est Venez à Jésus. C'est une grâce, c'est un privilège de pouvoir vous retrouver encore aujourd'hui autour de la parole de Dieu pour partager quelques versets bibliques. Et depuis un certain temps, nous sommes en train de partager sur la seconde venue de Jésus. C'est notre 9e émission et je bénis le Seigneur pour cela. Mais avant d'aller plus loin, je voudrais que vous et moi, nous puissions prier, rendre gloire à Dieu le Père, qui a permis ce jour, qui vous a conduit à suivre cette émission sur votre radio préférée. Prions. Père éternel, je te bénis, je te loue et je te rends grâce pour ce jour, pour mon frère, pour ma sœur, pour les différents partenaires de notre ministère, le ministère Jésus pour tous. Merci pour ces hommes qui donnent leur vie à Jésus-Christ. Merci pour ces hommes qui se réveillent. Merci pour ces hommes qui persévèrent avec Jésus-Christ. Merci pour ce message d'aujourd'hui, Seigneur. Nous voulons que tu parles à chacun d'entre nous, car Jésus revient bientôt. Nous voulons que tu nous guides, que tu nous réveilles, que tu nous stimules, Seigneur. Peut-être qu'il y a quelque chose que nous ne faisons pas correctement, et ma prière est qu'au travers de cette émission, tu nous donnes davantage de détails sur ce que tu voudrais et comment tu voudrais que les choses soient faites dans ces temps-ci. Merci Père, au nom de ton Fils Jésus-Christ. Amen. La seconde venue de Jésus, c'est notre 9e émission. Nous avons dit dans les émissions précédentes que la seconde venue de Jésus était un enseignement important parce que nous vivons dans les temps de la fin. Beaucoup de passages dans le Nouveau Testament nous parlent du retour de Jésus, de la manière dont il va revenir, de ce qu'il va faire. Nous avons dit aussi que cela doit nous stimuler à davantage à marcher dans la sanctification, à nous réveiller, à gagner un maximum d'hommes et de femmes à Christ, à propager l'évangile de Jésus-Christ, parce que Jésus voudrait sauver le maximum d'hommes et de femmes. Et que le salut ne vient qu'en écoutant un message. Je voudrais vous inviter dans 2 Corinthiens 5, 2 Corinthiens 5, verset 10. Pour ceux qui sont assez réguliers, qui écoutent régulièrement cette émission, avant nous nous servions de Acte 1, 9 à 11, et maintenant nous allons changer de texte de base. Pourquoi ? Parce que nous parlons des étapes de la seconde venue de Jésus. Et lors de sa première étape, dans les airs, Jésus va rencontrer son Église, Jésus va rencontrer son épouse, et qu'est-ce qu'il va faire dans cette étape-là ? Il va juger et récompenser ceux et celles qui ont marché avec lui durant toute leur vie. Ça sera Abraham, Isaac, Jacob, ça sera tous ces hommes, tous ces héros de la foi dont la Bible nous parle, et de ces hommes et des femmes dont la Bible n'a jamais parlé d'eux, qui sont peut-être allés comme missionnaires dans un coin reculé du monde, ou des hommes et des femmes qui ont vécu une vie chrétienne correcte aux yeux de Dieu, dont on ne connaît pas le nom. Mais nous les connaîtrons ce jour-là. Et ce jour-là, Dieu va non seulement Dieu au travers de Jésus-Christ, Jésus-Christ qui est Dieu, va non seulement juger, mais il va aussi récompenser. Alors, 2 Corinthiens 5, verset 10 nous dit ceci. Il nous faut tous comparaître devant le tribunal de Christ. Tous. Les morts en Christ qui auront ressuscité, les vivants en Christ qui seront changés. Afin que chacun reçoive selon le bien ou le mal qu'il aura fait, étant dans son corps. Le tribunal de Christ n'est réservé que à ceux et celles qui sont les vrais chrétiens. Ceux et celles qui ont marché avec Jésus-Christ. C'est vrai que ceux de l'Ancien Testament n'ont pas connu Christ comme nous le connaissons. Mais ils avaient une foi, ils avaient une espérance, ils avaient une confiance dans un sauveur qui viendrait après eux. Ceux-là aussi vont ressusciter et ils auront un corps glorieux comme celui de Jésus-Christ. Et les vivants en Christ au moment de l'enlèvement de l'Église de Jésus-Christ auront le même corps. Et la première chose que Jésus-Christ va faire dans les airs, c'est une mise au point avec ses serviteurs. Ça sera à la fois une récompense. C'est une mise au point avec ses serviteurs. Ça sera à la fois une récompense. Ça sera

de nouveau dans le Nouveau Testament. Non. Déjà dans l'Ancien Testament, Dieu donnait l'image de celui qui récompense ceux et celles qui marchent avec lui. Donc, même dans l'enlèvement de l'Église, nous aurons des récompenses. Il y aura des récompenses. Des récompenses pour avoir fait plusieurs choses. Nous avons lu dans Éphésiens 2, relisons-le encore, Éphésiens 2, verset 10. Éphésiens 2, verset 10. Nous sommes son ouvrage, ayant été créés en Jésus-Christ pour les bonnes œuvres, que Dieu a préparées d'avance afin que nous les pratiquions. Nous ne sommes pas sauvés par les œuvres. Nous sommes sauvés par la foi, et cela est une grâce. Mais nous sommes sauvés pour pratiquer des bonnes œuvres. Les œuvres ne sauvent personne, mais les œuvres témoignent de notre salut en Jésus-Christ. Et ces œuvres que nous pratiquons en Jésus-Christ ne seront pas vaines. Dieu ne va pas laisser passer ça comme ça. Le verre d'eau que vous donnez, le bonjour que vous donnez à quelqu'un, le fait d'aller prier pour un malade, le fait d'évangéliser, ne sont pas des œuvres que Dieu va laisser passer comme ça. Et voilà pourquoi je voudrais que nous puissions voir quelques cas. Parce que la Bible, dans le Nouveau Testament, dans la Bible, il nous est dit que plusieurs choses aboutissent à des récompenses. Plusieurs choses. Ce que nous faisons doit aboutir à des récompenses. Et la Bible en parle déjà. Et je voudrais que nous en voyons quelques cas. Par exemple, ceux qui vont souffrir avec Christ. Dans 2 Tite, disons dans... Non, c'est 2 Timothée, je m'excuse. 2 Timothée 2, verset 12. Commençons au verset 11. Cette parole est certaine. Si nous sommes morts avec lui, nous vivrons aussi avec lui. Ah, c'est une récompense. Si nous persévérons, nous régnerons aussi avec lui. Si nous le régnons, lui, il nous régnera. Si nous sommes infidèles, il demeure fidèle, car il ne peut se régner lui-même. Si nous souffrons, si nous persévérons, si nous continuons avec lui, nous allons régner avec lui. Voilà une récompense. Régner avec Christ est aussi une récompense. Ceux qui auront accepté de tout subir à cause du nom de Jésus-Christ, qui ne voudront pas lâcher Jésus-Christ à cause des persécutions. Dernièrement, un frère du Brésil m'a appelé en suivant nos émissions. C'est un ancien musulman, il a dit que dans sa famille, on le traite de traître. On le qualifie de traître. On dit que c'est un traître. Ce sont des formes de persécution. C'est vrai que peut-être lui, il n'y a pas de persécution physique. Mais il y a actuellement dans le monde des persécutions physiques pour ceux qui marchent avec Jésus-Christ. Et si vous êtes parmi ceux qui écoutaient cette émission, la Bible dit, si nous persévérons, nous régnerons avec lui. Persévérez. Appelez-nous, écrivez-nous. Nous allons vous soutenir, nous allons prier pour vous. Mais ne lâchez pas la main de Christ, car il vient bientôt pour vous donner votre récompense. Vous allez régner avec lui, vous aussi qui êtes persécutés à cause de son nom. Ne vous découragez pas, n'abandonnez pas le combat. Il y a quelques années en arrière, quand j'étais au banc de l'école biblique, un professeur, parce que c'était des cours par correspondance, c'était par vidéo, un professeur disait que entre les années 40 et les années 2000, il paraîtrait que plus de 60 millions de personnes seraient mortes dans le monde à cause du nom de Jésus. On n'en parle pas à la télé, on n'en parle pas dans les journaux. Mais 60 millions, vous imaginez, de personnes qui ont donné leur vie, qui ont sacrifié leur vie, qui n'ont pas rejeté Jésus-Christ, qui ont été tués à cause du nom de Jésus. Ces hommes régneront aussi avec Christ. Ne nous lâchons pas, ne nous relâchons pas, mais persévérons, car il vient bientôt.

Dans Matthieu 10, Jésus dit ceci. Matthieu 10, verset 42. Quiconque donnera seulement un verre d'eau froide à l'un de ses petits, parce qu'il est mon fidèle, parce qu'il est mon disciple, je vous le dis en vérité, il ne perdra point sa récompense. Une récompense, parce que vous avez donné un verre d'eau à un enfant de Dieu. Vous avez aussi une récompense. C'est comme pour dire que le moindre geste que nous faisons, la moindre œuvre que nous faisons à cause de Christ a une récompense devant le tribunal de Christ. Le moindre verre d'eau. Bonjour. Je voudrais avoir un peu d'eau. J'ai chaud. Vous sortez le verre d'eau. Vous donnez. Vous avez une récompense au ciel. Voilà pourquoi je ne suis pas pour ceux et celles qui disent que Satan peut bloquer, Satan peut prendre votre bénédiction lorsque vous donnez quelque chose à quelqu'un que vous ne connaissez pas. Je n'y crois pas. Parce que Jésus dit, le moindre verre d'eau que vous donnez à un de ses disciples, peut-être que vous ne connaissez pas son disciple. Quelqu'un peut venir devant chez vous, au nom de Christ, vous ne le connaissez pas. Ne vous posez pas la première question, d'abord je voudrais connaître son état d'âme. Non, donnez le verre d'eau. Ce verre d'eau produira pour vous une récompense devant le tribunal de Christ. Dans Matthieu 10, versets 40 à 42, Jésus dit ceci. Celui qui vous reçoit me reçoit, et celui qui me reçoit reçoit celui qui m'a envoyé. Celui qui reçoit un prophète en qualité de prophète recevra une récompense de prophète. Celui qui reçoit un juste en qualité de juste recevra une récompense de juste. L'hospitalité donne une récompense. Quelqu'un vient vous voir, vous le souriez, vous le faites entrer dans la maison, vous le faites asseoir, vous demandez de ses nouvelles. En fait, vous êtes gentil avec un visiteur, vous êtes bon avec un visiteur, que ce soit un noir, un blanc, que ce soit... peu importe. Et Jésus dit, si vous recevez un prophète en qualité de prophète, vous recevrez une récompense de prophète. Si vous recevez un juste en qualité de juste, vous recevrez une récompense de juste. L'hospitalité, en d'autres termes, Jésus parle de l'hospitalité. Ne soyons pas méchants avec les gens. Même si ces personnes nous ont fait du mal, ne soyons pas méchants. N'oubliez pas. Qui sommes-nous pour juger un serviteur de Dieu? Recevons les gens avec amour, avec gentillesse, avec sourire. Parce qu'il y a une récompense derrière cet acte que nous posons. Ne soyons pas hypocrites, mais soyons vrais. Plein d'amour. Recevons les gens avec amour. Il y a une récompense derrière cela. Gagner des âmes à Christ aussi est une récompense. Dans le prophète Daniel 12, verset 3, il nous est dit ceci. C'est une récompense au ciel, hein, n'oubliez pas. Verset 3. Ceux qui auront été intelligents brilleront comme la splendeur du ciel, et ceux qui auront enseigné la justice à la multitude brilleront comme les étoiles à toujours et à perpétuité. Ceux qui auront enseigné la justice, ceux qui auront prêché l'évangile, la véritable évangile, le vrai évangile, ceux qui auront enseigné la justice, ce que Dieu attend des enfants de Dieu, brilleront. C'est une récompense. N'enseignons pas n'importe quoi, n'enseignons pas pour le ventre, pour qu'on puisse gagner de l'argent. N'enseignons pas des choses qui font plaisir uniquement. Mais enseignons la justice. Ce que Dieu attend de nous, enseignons ou soyons fidèles à notre message. Parce que chaque prédicateur est un messager. Et il a reçu un message de Dieu. Soyons fidèles dans notre message. N'enseignons pas les choses pour faire plaisir aux gens. N'enseignons pas les choses pour que les gens sortent de l'argent et nous soutiennent. Non!
Notre soutien par excellence, c'est Jésus-Christ. Il a dit « Allez dans le monde entier et prêchez l'Évangile ». C'est son programme. Ici, il a dit, donc c'est que c'est faisable. Ne soyons pas de ceux et de celles qui voulons enseigner des choses honteuses pour avoir des gains honteux. Ceux qui auront enseigné la justice brilleront comme les étoiles. C'est une récompense. Mon frère, ma soeur, ne vous découragez pas à enseigner ce qui est vrai. Même si on vous rejette, même si on vous insulte, même si on se moque de vous, persévérez dans le message que Dieu vous a donné. Et cela ne concerne pas forcément le prédicateur. Ça peut être le père de famille, ça peut être un simple écolier qui témoigne Jésus-Christ, qui enseigne ce qui est vrai, ce qui est juste. Il recevra aussi une récompense si lui persévère avec Jésus-Christ dans sa marche de tous les jours. Alléluia. Face à nos biens, face à notre argent, face à nos avoirs, Dieu demande que nous soyons des bons administrateurs, des hommes et des femmes qui administreront nos biens matériels correctement. Dans Galates 6, verset 7, Galates 6, 6 à 7. Que celui à qui on enseigne la parole fasse part de tous ses biens à celui qui l'enseigne. Ne vous y trompez pas, on ne se moque pas de Dieu. Ce qu'un homme aura semé, il le moissonnera. Dieu demande à ceux que nous soyons fidèles dans nos dîmes, dans nos offrandes, dans les dons que nous faisons, que ce soit à l'église, dans les différents ministères, Dieu veut que nous soyons fidèles, que nous soyons des intendants fidèles et non des infidèles. Je me rappelle, il y a quelques années en arrière, une grande sœur me demandait, une grande sœur à moi, quand je parle de grande sœur, c'est quelqu'un qui est simplement plus âgé que moi, me demandait que je prie pour elle afin que Dieu lui donne un bien meilleur travail que celui qu'elle avait. J'ai prié, je demandais à Dieu de lui faire grâce, et puis une petite pensée m'est venue, laquelle je suis allé la voir. Je lui ai dit, dis-moi, est-ce que tu payes ta dîme? Elle m'a dit non. J'ai dit, il faut que tu payes ta dîme, parce que pourquoi est-ce que Dieu serait intéressé à te donner un plus grand travail alors que toi tu ne t'intéresses pas aux œuvres ou que tu ne t'intéresses pas à son œuvre? Tu n'es pas fidèle dans son commandement. Et jusqu'à aujourd'hui, son travail n'a pas changé. Elle ne le fait pas. Mon frère, ma sœur, soyons fidèles dans nos offrandes. Soyons fidèles dans nos dîmes. Ne soyons pas des voleurs. Il y a une malédiction pour ceux et celles qui ne payent pas. En fait, il y a une malédiction pour tous ceux et toutes celles qui ne marchent pas, qui n'obéissent pas à la parole de Dieu. Et dont les dîmes et les offrandes. Soyons fidèles dans nos dîmes et dans nos offrandes. On ne se moque pas de Dieu. Ce qu'un homme a semé, il le moissonnera. Ce que vous semez pour l'œuvre de Dieu, vous allez le moissonner. Si vous ne semez pas, vous ne pouvez pas moissonner. Nous sommes d'accord. Si j'ai un champ dans lequel je ne sème pas du maïs, par exemple, mais je sème des arachides, et le jour où je produis des arachides, ou le jour où ça produit des arachides, je m'étonne, mais pourquoi je n'ai pas de maïs? Ça n'a pas de sens, tu n'as pas semé le maïs. Pourquoi tu t'attends à récolter du maïs? Si vous ne semez pas, si vous n'êtes pas fidèle, si vous ne soutenez pas votre église, si vous n'êtes pas partenaire, pourquoi voulez-vous une plus grande récompense? Ne soyons pas infidèles, soyons fidèles dans ce que nous faisons. Soyons fidèles. Dans 2 Corinthiens, non, limitons-nous dans Galates 6, verset 7. Soyons fidèles dans ce que nous faisons, car Dieu vient avec des récompenses. Jésus vient avec des récompenses. Jésus vient avec des récompenses. Dans Romains 8, verset 17, l'apôtre Paul nous dit ceci, Romains 8, verset 17. Si nous sommes enfants, nous sommes aussi héritiers.
héritiers de Dieu et co-héritiers de Christ, si toutefois nous souffrons avec lui afin d'être glorifiés avec lui. Les souffrances, la persévérance. Si nous sommes des enfants de Dieu, si nous sommes héritiers de Dieu, nous sommes aussi co-héritiers de Christ. Si toutefois, il y a une condition, si toutefois nous persévérons dans notre marche chrétienne, nous persévérons avec Jésus-Christ, nous persévérons malgré les insultes, malgré les obstacles, nous gagnons très peu d'argent, mais nous sommes fidèles dans nos dîmes et nos offrandes. Nous n'avons pas beaucoup de choses, nous n'avons pas beaucoup de biens matériels, mais nous sommes généreux avec nos voisins, nous sommes généreux avec ces hommes et ces femmes que nous croisons. Nous n'avons peut-être pas de frigo, mais nous avons la possibilité d'offrir un verre d'eau. Nous n'avons peut-être pas de verre, mais nous pouvons ouvrir une tasse, un gobelet d'eau. Nous pouvons soulager les souffrances des autres avec le peu que nous gagnons. En fait, c'est une façon de persévérer, c'est une façon de souffrir avec Christ. Parce que nous sommes obligés de sacrifier certaines choses. Ne soyons pas durs, ne fermons pas notre cœur aux autres. Et lorsque nous aidons les autres, ne regardons pas d'abord leur état spirituel. Ne regardons pas leur religion. Parce que lorsque Jésus se promenait dans les rues d'Israël, Jésus ne cherchait pas d'abord à savoir est-ce que celui-là est un bon juif, ou un moyen juif, ou un mauvais juif. Non. Tu aimeras ton prochain comme toi-même. L'amour donne. Dieu a tant aimé qu'il a donné Jésus-Christ. Et qu'est-ce qu'il a récolté? D'autres fils au travers de Jésus-Christ. Il y a une récompense pour ceux et celles qui marchent avec Christ. Lors de la seconde venue de Jésus-Christ, Jésus donnera des récompenses. Nous devons tous comparaître devant le tribunal de Christ afin que nous recevions tout ce que nous avons fait de bien ou de mal dans ce corps. Voilà pourquoi rejetons les œuvres de ténèbres. Rejetons l'égoïsme, l'égocentrisme, le mensonge, le vol, la cupidité, la fornication. Rejetons l'adultère, rejetons l'idolâtrie, la cupidité, rejetons toutes ces choses. Et conformons-nous à la volonté de Christ dans notre vie de tous les jours. Parce qu'il y a une récompense. Le fait d'être déjà enlevé, d'être pris avec Christ est une récompense. Pourquoi? Parce que nous avons marché avec lui. Nous avons cru en lui. Mais devant le tribunal de Christ, Christ va nous donner des récompenses, des couronnes. Dans d'autres versets, il est parlé de ville. Voilà la raison de sa venue dans les airs. Pour récompenser ses fidèles. Mon frère, ma sœur, êtes-vous fidèle? Êtes-vous un fidèle? C'est vrai que vous connaissez Jésus. C'est vrai que vous allez à l'église. C'est vrai que vous ne pratiquez pas l'occultisme. C'est vrai. Vous n'êtes pas dans des religions où il y a des statues. Non, c'est vrai. Mais êtes-vous fidèle? Fidèle dans votre marche chrétienne? Si c'est non, Jésus-Christ vous appelle à l'ordre aujourd'hui. C'est une bonne nouvelle. Jésus châtie celui qu'il aime. Et si vous entendez ce message, ça veut dire que Dieu vous demande de régler certaines choses dans votre vie. Si c'est votre prière, si c'est votre désir, baissons simplement la tête et répétez ces simples mots après moi. Père éternel, au nom de ton Fils Jésus-Christ, j'ai entendu ta parole, j'ai entendu ta voix. Je viens devant toi te demander pardon. Pardon d'avoir toléré des choses dans ma vie qui ne sont pas conformes à la volonté de Christ. J'invoque le sang de Jésus-Christ et je demande pardon pour toutes ces choses. Je m'engage maintenant à marcher droitement, fidèlement, et de suivre Jésus-Christ dans ma vie de tous les jours et dans tous les domaines de ma vie, aujourd'hui et jusqu'à ma mort ou au retour de Jésus-Christ. Ainsi j'ai prié, au nom de ton Fils Jésus-Christ. Amen.
Si vous avez fait cette prière, croyez que par la foi, toutes choses sont devenues nouvelles. Croyez que vous avez pris un nouveau départ. 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Je le répète, au plus 243 819 910 910. Le nom de cette émission est Venez à Jésus. Je suis Raphaël Mambou. Nous nous retrouvons la fois prochaine sur le même thème, la seconde venue de Jésus. Que Jésus continue de vous bénir, que Jésus continue de vous garder. À la fois prochaine. Amen. Bonjour à tous, je suis Raphaël Mambou, que Jésus vous bénisse, qui que vous soyez, où que vous soyez. Le nom de cette émission est Venez à Jésus. C'est une grâce, c'est un privilège, c'est un honneur de pouvoir vous retrouver encore aujourd'hui autour de la parole de Dieu pour partager un nouveau thème. Vous savez, ce n'est pas parce que nous sommes meilleurs, ce n'est pas parce que nous sommes plus spirituels, ce n'est pas parce que nous sommes plus excellents ou quoi que ce soit, non. Dieu a fait grâce à vous et à moi, au travers de Jésus-Christ. Et ma prière, comme je le dis dans chaque émission, est que nous puissions au maximum profiter de cette grâce. Avant de commencer sur le nouveau thème, je voudrais d'abord remercier tous les partenaires du ministère Jésus pour tous. Tous ceux qui nous soutiennent dans la prière, qui nous soutiennent financièrement, matériellement, qui nous écrivent, qui nous disent que ces émissions leur font du bien et qu'ils deviennent des partenaires dans notre ministère pour même ne fût-ce que prier. Cela vraiment nous encourage dans la voie dans laquelle nous sommes. Et la deuxième chose, je voudrais remercier Dieu avant de pouvoir entamer le nouveau thème sur le sang de Jésus-Christ. Je voudrais que vous m'accompagniez dans la prière. Prions. Père éternel, merci pour ta parole. Merci pour ce jour. Merci pour ces hommes et ces femmes qui se tiennent près de leur radio, près de leur ordinateur, pour écouter ta parole, Seigneur. Moi aussi, je veux être instruit par toi. Combien de fois tu m'as parlé personnellement aussi au travers de cette émission. Et je voudrais que, Père, que les 30 minutes que nous allons passer ensemble te soient totalement dédiées. Que tu parles, que tu nous instruises. Que tu nous guides dans notre vie de tous les jours, au travers de quelques versets aujourd'hui. Ce n'est que quelques versets peut-être, mais tu changes la vie de beaucoup d'hommes et de femmes. Merci Père, au nom de ton Fils Jésus-Christ. Amen. Le sang de Jésus-Christ. Le sang de Jésus-Christ qui a été coulé, qui a été versé à la croix pour l'humanité. La Bible dit que Dieu a tant aimé le monde qu'il a donné son Fils Jésus-Christ, afin que quiconque croit ait la vie éternelle. Dieu a sacrifié son Fils. Dieu a immolé Jésus-Christ pour le monde entier. Ce que j'aime dans la Bible, c'est que la Bible ne dit pas que Dieu a donné l'Église catholique, l'Église protestante, l'Église kimbanguiste, l'Église je ne sais pas quoi, pour le salut des hommes. Non, il a donné son Fils unique. Il n'y en a pas deux. Il n'a pas deux fils uniques. Il n'a pas trois fils. Il n'a pas quatre fils. Mais il a un Fils unique qui s'appelle Jésus-Christ. Jésus-Christ n'est pas venu dans le monde pour commencer une nouvelle religion, une nouvelle philosophie. Non, Jésus-Christ a introduit le royaume de Dieu, une mentalité différente, une manière de vivre différente. J'aime ce que cet homme de Dieu disait, qui nous a quittés il y a quelques temps en arrière. Jésus-Christ est le seul révolutionnaire qui a payé le prix par son propre sang. En général, les révolutionnaires sacrifient ou c'est la vie des autres. Mais Jésus-Christ est le seul révolutionnaire qui s'est sacrifié.
Lisons dans Apocalypse 1, verset 5, il nous est dit ceci. Apocalypse 1, verset 5. De la part de Jésus-Christ, le témoin fidèle, le premier-né des morts et le prince des rois de la terre, à celui qui nous aime et qui nous a délivrés de nos péchés par son sang. Verset 6. Et qui a fait de nous un royaume des sacrificateurs pour Dieu son Père, à lui soit la gloire et la puissance au siècle des siècles. Amen. Là, c'est la version lui second. Je voudrais lire les mêmes textes maintenant dans la version Darby. Apocalypse 1, verset 5. De la part de Jésus-Christ, le témoin fidèle, le premier-né des morts et le prince des rois de la terre, à celui qui nous aime et qui nous a lavés de nos péchés dans son sang. Qui nous a délivrés de nos péchés par son sang ou qui nous a lavés du péché par son sang. Jésus-Christ délivre les hommes et les femmes du péché à partir de son sang. C'est ce que nous dit la Bible. Donc, une des propriétés du sang de Jésus-Christ est la délivrance du péché. C'est quoi le péché? Le péché, c'est le fait de refuser de croire en Dieu. Et les attributs du péché sont le mensonge, le vol, l'impudicité, le meurtre, l'adultère, l'idolâtrie. Jésus-Christ peut, a la puissance au travers de son sang pour délivrer quiconque vit en dehors du royaume de Dieu. Délivrer peut se définir simplement comme le fait de soustraire quelqu'un à une autorité, d'arracher quelqu'un de quelque chose, le libérer de quelque chose, le racheter, le laver, le purifier. La Bible dit que tous ont péché, tous sont privés de la gloire de Dieu. J'ai péché, vous avez péché, le blanc a péché, le noir a péché, l'américain a péché, l'africain a péché, le sud-américain a péché. Nous sommes par nature des enfants du péché. Parce que nous sommes tous descendants d'Adam et de Ève. Adam, qui fut créé à l'image et la ressemblance de Dieu, a péché, s'est rebellé et a engendré, enfanté des hommes et des femmes qui sont à son image, à l'image du péché, à l'image de la rébellion. Peu importe qui vous soyez, peu importe quelle que soit votre éducation, peu importe votre religion, votre niveau social, votre niveau d'éducation, votre compréhension des choses, peu importe votre percée ou bien votre avancée dans le domaine religieux, philosophique, ecclésiastique, tous nous avons péché, tous nous sommes pécheurs. Il n'y a pas un qui n'ait pas péché. Nous péchons en pensée, nous péchons dans les paroles, nous péchons dans les actes. Et pour cela, nous sommes tous condamnables devant Dieu. Personne n'est saint devant Dieu, en dehors de la personne de Jésus-Christ. Nous sommes tous des pécheurs. Cela peut-être vous choque, mais c'est la vérité. C'est ce que dit la Bible. La Bible est très claire, il n'y a pas un homme qui n'a pas péché. Il n'y a pas un homme qui soit saint devant Dieu. Et saint devant Dieu, l'homme et la femme qui a accepté Jésus-Christ comme Seigneur et Sauveur personnel. En fait, il y a la sainteté de Christ passe à la personne. Il faut que nous naissions de nouveau au travers de la personne de Jésus-Christ, pour que nous paraissions justes, saints, sans péché devant Dieu.
par la foi que nous avons en Jésus-Christ. Donc, en dehors de Jésus-Christ, il est impossible d'être saint. En dehors de Jésus-Christ, il est impossible d'être délivré du péché. C'est comme programmé dans chaque cellule de notre corps. Nous sommes tous pécheurs, tous privés de la gloire de Dieu. Mais nous sommes tous sauvés par la foi, par la grâce qui se trouve en Jésus-Christ. Donc, si vous avez accepté Jésus-Christ, vous êtes sauvés par la grâce. Vous êtes délivrés du péché par la grâce qui est en Jésus-Christ. Mais si vous n'avez pas Jésus-Christ dans votre vie, vous êtes perdus. Vous êtes un rebelle. Peu importe les œuvres que vous allez faire, peu importe le bien que vous allez faire, c'est une très bonne chose. Mais les œuvres ne sauvent pas. Et ça, la Bible nous le dit plusieurs fois dans le Nouveau Testament. Les œuvres ne sauvent pas. Donc, délivrer, c'est soustraire. C'est arracher. Arracher à quoi ? Arracher à l'emprise des démons. Arracher à l'emprise du royaume des ténèbres. Combien de fois ne voyons-nous pas, des fois dans notre propre vie ou bien dans la vie des autres, quelqu'un faire quelque chose de pas mal. Il regrette, il se dit, en tout cas ce que j'ai fait est horrible. Mais quelque temps après, il reprend la même chose. Comment expliquez-vous un homme qui n'arrive pas à se débarrasser de, par exemple, de la pornographie, qui n'arrive pas à se débarrasser du tabac, qui n'arrive pas à arrêter de boire, qui n'arrive pas à arrêter de se mettre en colère, de coucher avec des filles et des hommes à gauche et à droite? Et quand vous lui posez la question, il vous dit « Je n'arrive pas à me contrôler ». Pourquoi ? Parce qu'il y a des démons qui ont une emprise sur lui. Mais j'ai une bonne nouvelle pour vous. Jésus-Christ nous aime et nous délivre du péché par le sang, par son sang. Ce n'est pas le sang de l'Église catholique, ce n'est pas le sang de l'Église protestante, ce n'est pas le sang de Raphaël, ce n'est pas le sang de Paul, le sang de Pierre, de Jean ou de Marc, des premiers chrétiens de l'Église primitive. Non ! C'est le sang de Jésus-Christ qui délivre du péché. Seul le sang de Jésus-Christ a l'autorité, a la puissance de vous délivrer de l'alcoolisme, de vous délivrer du mensonge, de vous délivrer de l'incrédulité, de vous délivrer de la pornographie, du sexe illicite, du tabagisme, de la drogue. Seul le sang de Jésus-Christ, je tiens à l'insister, le sang de Jésus-Christ délivre du péché sous toutes ses formes. Aujourd'hui, il y a des péchés qui sont un tout petit peu subtils. Des fois, c'est l'Internet. On est tellement accro à Internet qu'on ne veut rien faire d'autre qu'être sur Internet. Son Dieu aujourd'hui, c'est Internet. Gloire à Dieu de ce que nous pouvons aujourd'hui apporter l'Évangile au travers Internet. Jésus-Christ, par son sang, a la puissance de vous délivrer d'une emprise par laquelle vous ne pouvez pas vous délivrer vous-même. Un esclave ne peut pas se libérer lui-même. Vous pouvez vous libérer de l'esclavagisme que vous imposent les hommes. Parce que tous les hommes sont égaux. Il suffit de donner les mêmes moyens aux hommes et vous pouvez vous délivrer de ces hommes. Vous pouvez vous soustraire à ces hommes. Mais les démons, non. Les démons sont beaucoup plus forts que l'homme. Satan est beaucoup plus puissant que l'homme naturel, je veux dire. Et il n'y a que le sang de Jésus-Christ qui puisse vous délivrer de la main de Satan. Satan est un menteur. Il veut faire croire aux hommes que la religion peut les aider à s'améliorer. Eh bien, c'est faux. Regardez la religion depuis de nombreuses années. Il y a un pays en Europe où deux types de chrétiens, si je puis dire entre guillemets, s'entretuent, se combattent, s'affrontent chaque année. Voilà, c'est ça la religion. Et pourtant, ils se réclament tous être des chrétiens, des protestants et des catholiques qui sont en train de se combattre.
qui se font la guerre. Ça, c'est la religion. Mais le christianisme est beaucoup plus qu'une religion. C'est la vie de Christ dans chaque individu. À qui Jésus-Christ a fait la guerre? C'est le péché qui domine dans la vie de ces hommes. Ce n'est pas autre chose que le péché, l'orgueil. Jésus-Christ, au travers de son sang, peut délivrer de l'orgueil. Jésus-Christ, au travers de son sang, peut délivrer de l'alcoolisme. Je regardais hier soir le journal à la télé, et on disait qu'en France, parce que c'était le journal qui parlait de la France, 4000 personnes mouraient chaque jour, 4000 personnes mouraient par an d'accidents liés à l'alcoolisme. Combien de personnes auraient encore la vie sauve si ces 4000 personnes avaient été délivrées par le sang de Jésus-Christ de ce péché? L'alcoolisme est dangereux. Attention, Jésus-Christ peut vous délivrer de cela au travers de son sang. La pornographie détruit les couples. La pornographie détruit les couples. Mais j'ai une bonne nouvelle, je ne vous condamne pas. Jésus-Christ vous dit ce matin, vous pouvez être libre de ces choses qui vous ont enchaîné depuis de nombreuses années. Si vous venez à Jésus-Christ au travers de son sang, il vous rendra libre. Aujourd'hui est le jour du salut. Aujourd'hui est le jour de la délivrance. Aujourd'hui est le jour de la rédemption pour vous. Donnez votre vie à Jésus-Christ. Donnez votre existence à Jésus-Christ et laissez-le changer toutes choses. Laissez-le créer toutes choses nouvelles en vous. C'est possible de prendre un nouveau départ avec Jésus-Christ. Libéré du péché par le sang de Jésus-Christ. À celui qui nous aime, qui nous a délivrés de nos péchés par son sang. Le verbe est conjugué au passé, pourquoi? Parce que celui qui témoigne a connu la délivrance du péché par Jésus-Christ. On peut être libre, c'est possible d'être libre en Jésus-Christ aujourd'hui et l'être tout le reste de sa vie. C'est possible d'aller de victoire en victoire dans tous les domaines de sa vie. C'est possible. On peut être délivré de l'échec, on peut être délivré de la pauvreté, on peut être délivré de la maladie, on peut être délivré du péché, on peut être délivré de je ne sais pas quoi. L'apôtre Jean qui a écrit ça a dit à celui qui nous aime. D'abord il nous aime, c'est très beau, c'est magnifique, Dieu nous aime, Jésus-Christ vous aime. Et il nous a délivrés. Observez, le verbe aimer reste au présent, le verbe délivrer est conjugué au passé. C'est dans le passé. Jésus-Christ nous a délivrés et je suis toujours libre, c'est ce qu'il veut dire. Par le sang de Jésus-Christ. Le sang de Jésus-Christ vous délivre aujourd'hui, vous gardera libre pour toujours si vous le souhaitez. Que c'est merveilleux de vivre libre. Moi en tout cas, je bénis le Seigneur pour cela. Libre de la peur. Libre de la peur d'échouer, libre des échecs, libre de la pornographie, libre du mensonge, libre du sexe illicite, libre de l'alcoolisme, de la colère, de l'occultisme, des malédictions de famille, des malédictions pesant sur les nations, pesant sur l'homme, libre de tout ça par le sang de Jésus-Christ. C'est possible. Dans Hébreux 9, verset 14, combien plus le sang de Christ, c'est merveilleux, le sang de Christ, ils disent pas combien plus l'Église catholique, combien plus l'Église protestante, combien plus l'Église que l'apôtre Jean aurait implantée, que l'apôtre Paul aurait implanté, que l'apôtre Pierre aurait commencé. Non. Combien plus le sang de Jésus-Christ. Le sang de Christ.
qui, par un esprit éternel, s'est offert lui-même sans tâche à Dieu, purifiera-t-il votre conscience des œuvres mortes, afin que vous serviez le Dieu vivant ? La partie qui m'intéresse. Combien plus le sang de Christ vous rendra libre pour servir le Dieu vivant ? Afin que vous serviez le Dieu vivant. Le sang de Christ délivre les hommes et les femmes du péché afin qu'ils servent le Dieu vivant. Ce n'est pas l'Église catholique qui délivre pour que vous serviez l'Église catholique, c'est le sang de Jésus-Christ qui délivre pour que vous serviez Dieu. Alléluia. Ce n'est pas qu'on nous délivre par le sang de Jésus-Christ pour servir encore les hommes. Non, pour servir le Dieu vivant, le seul, l'unique, le vrai, le Dieu de la Bible, nous délivre au travers du sang de Jésus-Christ pour que nous le servions lui et lui seul. Combien d'hommes et de femmes sont morts dans le monde pour avoir servi la religion, les intérêts des hommes ? Non, nous ne servons pas les hommes, nous devons servir le Dieu vivant. Voilà pourquoi Jésus-Christ dit, venez à moi, vous tous qui êtes fatigués. Vous êtes fatigués de la religion, vous êtes fatigués de l'égoïsme des hommes, venez à Jésus-Christ. Arrêtons de nous concentrer sur la religion ne sauve personne, la religion ne délivre personne, au contraire, elle ajoute encore des jougs sur nous. Nous sommes appelés à vivre libre en Jésus-Christ, je ne parle pas de libertinage, hein. De vivre libre en Jésus-Christ. Mais la religion nous impose des choses que Dieu même n'a même pas pensé, j'allais dire. Combien plus le sang de Jésus-Christ, nous délivre pour nous rendre serviteurs du Dieu vivant. C'est très important. Qui servez-vous ? Dieu ou les hommes ? J'aime ce que l'apôtre Pierre dira dans le livre des Actes des Apôtres, après qu'il y ait eu la guérison d'un homme, malade depuis 40 ans. Le Sanhédrin les fera asseoir, leur dira de cesser d'enseigner dans le nom de Jésus-Christ, avec le nom de Jésus-Christ. Pierre leur dira, dites, regardez vous-même s'il est convenable de vous obéir à vous, ou plutôt d'obéir aux hommes. C'est vraiment merveilleux. C'est vraiment merveilleux. Jésus-Christ nous délivre par son sang. Et en dehors de son sang, il n'y a pas de salut. En dehors de son sang, il n'y a pas de délivrance possible. C'est merveilleux. Vous voulez servir Dieu. Laissez-vous immerger par le sang de Jésus-Christ. J'allais dire, plongez dans le sang de Jésus-Christ. Venez à Jésus-Christ par la foi. Psaume 28, verset 8. Psaume 28, verset 8. La Bible nous dit ceci. Psaume 28, verset 8. J'y suis. 8. L'Éternel est la force de son peuple. Il est le rocher des délivrances de son oint. L'Éternel est le rocher des délivrances. Jésus-Christ, qui est l'Éternel, est le rocher des délivrances. Et nous l'avons vu, il nous aime et il nous a délivrés par son sang. En fait, ce que Jésus-Christ peut faire pour vous, ce que Jésus-Christ veut faire pour vous aujourd'hui, aucun autre homme, de aucune religion que ce soit, ne pourra le faire. Personne ne pourra vous rendre libre. Pourquoi ? Parce que eux-mêmes sont esclaves de quelque chose. Moi, je ne peux pas vous délivrer, parce que je n'ai aucune puissance pour vous délivrer. Celui qui m'envoie, c'est celui qui peut vous délivrer, qui s'appelle Jésus-Christ. S'il arrive quelque chose dans votre vie au travers de ma prière, c'est Dieu qui fait quelque chose, ce n'est pas moi. Même s'il me remet l'autorité, la puissance,
de guérir les malades en son nom, ce n'est pas moi qui guéris, c'est Jésus-Christ. Je ne suis que son ambassadeur, je ne suis que son envoyé, tel que lui il a été envoyé par le Père, il m'a envoyé vers vous. Mais c'est lui qui délivre, c'est lui qui sauve, c'est lui qui bénit, c'est lui qui guérit, c'est lui qui élève et c'est lui qui donne la rédemption. Nous devons toujours nous souvenir de cela, que Jésus-Christ est celui qui délivre, le rocher des délivrances. Le rocher des délivrances s'appelle Jésus-Christ. Au moment où nous sommes en train de finir ce message, je ne sais pas ce qui traverse votre esprit en ce moment. Je ne sais pas ce que vous êtes en train de vous dire en ce moment. Mais laissez-moi vous dire que demain ne vous appartient pas. Aujourd'hui est le jour du salut. Aujourd'hui est le jour de la rédemption. Aujourd'hui est le jour de la délivrance. Vous n'avez peut-être jamais donné votre vie à Jésus-Christ. Ou vous l'avez fait et que vous vous êtes un tout petit peu écarté. Jésus-Christ vous dit, je vous aime et je veux vous délivrer aujourd'hui. Je veux vous rendre libre. Je veux vous arracher au royaume de Satan. Je veux vous soustraire au royaume de Satan. Je veux vous racheter du royaume de Satan pour vous emmener dans mon royaume d'amour, dans mon royaume où vous allez vivre en paix avec Dieu. Mon frère, ma sœur, ne résistez pas à l'appel de Dieu aujourd'hui. Peu importe qui vous soyez, peu importe ce que vous avez fait, Dieu vous aime. Et s'il a permis que vous entendiez cette émission aujourd'hui, c'est parce qu'il veut faire quelque chose encore avec vous. Si c'est votre désir, si c'est votre prière de donner votre vie à Jésus-Christ, baissez simplement la tête dans la prière et répétez ces quelques mots après moi. Dites, Père éternel, j'ai entendu ta prière, j'ai entendu ta parole. Je viens devant toi au nom de Jésus-Christ. J'accepte Jésus-Christ comme mon Seigneur et mon Sauveur personnel. J'invoque le sang de Jésus-Christ dans ma vie. Je me mets sous la puissance du sang de Jésus-Christ, afin que le sang de Jésus-Christ me délivre du péché, me délivre de la mort. Je m'engage maintenant et pour le reste de ma vie à marcher derrière Christ, à rester sous la puissance du sang de Jésus-Christ. Je m'engage aujourd'hui à être un chrétien. Je dis non aux œuvres des ténèbres. Je dis non aux œuvres de l'ennemi. Et je dis oui au Saint-Esprit. Aujourd'hui est le jour où Jésus-Christ m'a délivré du péché. Aujourd'hui est le jour où je suis devenu une nouvelle créature. Et je m'engage maintenant à marcher en nouveauté de vie. Au nom de ton Fils Jésus-Christ, j'ai ainsi prié. Amen. Si vous avez fait cette prière, croyez que par la foi, toutes choses sont devenues nouvelles. Et maintenant, laissez-moi prier pour vous. Père, je te présente ces hommes et ces femmes qui ont fait cette prière d'acceptation. J'invoque encore une fois le sang de Jésus-Christ dans leur vie, dans chaque domaine de leur vie. Et au nom de Jésus-Christ, je proclame que ces hommes sont libres du péché, sont libres de ce qui leur retenait de te servir. J'ordonne à Satan et à ses démons de retirer leurs griffes de la vie de ces hommes. Car maintenant, ce sont des créatures qui appartiennent à Jésus-Christ et elles n'ont pas le droit de les toucher. Au nom de ton Fils Jésus-Christ, j'ai ainsi prié. Amen. Croyez par la foi que vous êtes une nouvelle créature. Si vous avez besoin de prières, si vous avez besoin de conseils, si vous avez besoin d'être orienté, dirigé vers une église vivante, basée sur la parole de Dieu, vous pouvez joindre notre ministère, le ministère Jésus pour tous. 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Je le répète, au plus 243 819 910 910.
Je suis Raphaël Mambou, le nom de cette émission est Venez à Jésus. Nous nous retrouvons la fois prochaine sur le même thème, le sang de Jésus. Que Jésus continue de vous bénir, que Jésus continue de vous garder. Nous nous retrouvons la fois prochaine. Amen.

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2: Bonjour à tous, je suis Raphaël Mambou, que Jésus vous bénisse, qui que vous soyez, où que vous soyez. Le nom de cette émission est Venez à Jésus. C'est une grâce, c'est un honneur, c'est un privilège de pouvoir vous retrouver encore une fois aujourd'hui autour de la parole de Dieu pour partager quelques versets bibliques sur le thème la parabole du fils prodigue. Avant d'aller plus loin, je voudrais vous inviter à baisser la tête dans la prière pour dédier le reste des 30 minutes entre les mains du Seigneur. Prions. Père éternel, au nom de ton Fils Jésus-Christ, nous voici devant toi pour entendre ta parole, pour entendre tes instructions, pour entendre tes directives, Seigneur. Bénis les différents auditeurs. Bénis les différents partenaires qui nous aident à faire connaître ce message dans le monde francophone, Seigneur. Sauve, guéris, délivre. Fais du bien à un homme, fais du bien à une femme. Au nom de ton Fils Jésus-Christ, nous avons ainsi prié. Amen. La parabole du Fils prodigue. Dans Luc 15, de 11 à 24, il est dit ceci. Luc 15, 11 à 24. Un homme avait deux fils. Le plus jeune dit à son père, « Mon père, donne-moi la part de bien qui doit me revenir. » Et leur père leur partagea son bien. Peu de jours après, le plus jeune fils, ayant tout ramassé, partit pour un pays éloigné où il dissipa son bien en vivant dans la débauche. Lorsqu'il eut tout dépensé, il se trouvait dans le besoin. Il alla se mettre au service d'un des habitants du pays qu'il envoya dans ses champs garder les pourceaux. Il aurait bien voulu se rassasier des carouches que mangeaient les pourceaux, mais personne ne lui en donnait. Étant rentré en lui-même, il se dit « Combien de mercenaires chez mon père ont du pain en abondance et moi ici je meurs de faim. Je me leverai, j'irai vers mon père et je lui dirai « Mon père, j'ai péché contre le ciel et contre toi. Je ne suis plus digne d'être appelé ton fils. Traite-moi comme l'un de tes mercenaires. » Et il se leva, alla vers son père. Comme il était encore loin, son père le vit et fut ému de compassion. Il courut se jeter à son cou et l'embrassa. Le fils lui dit, « Mon père, j'ai péché contre le ciel et contre toi, je ne suis plus digne d'être appelé ton fils. » Alors le père dit à ses serviteurs, « Apportez la plus belle robe et l'en revêtez. Mettez-lui un anneau au doigt et des souliers aux pieds. Amenez le veau gras et tuez-le. Mangeons et réjouissons-nous. » Car voici mon fils qui était mort, il est revenu à la vie, il était perdu et il est retrouvé et ils commencèrent à se réjouir. C'est une très belle histoire qui nous parle à la fois de rébellion, de repentance, de pardon, d'amour, de compassion, de restauration. C'est une parabole et comme nous le savons tous, une parabole est un enseignement spirituel illustré par des faits de notre vie de tous les jours. Jésus enseigne les vérités du monde spirituel en utilisant comme élément les choses que nous connaissons dans notre vie de tous les jours. Un père avait deux fils. Ça, nous le connaissons tous, peu importe la société, peu importe le niveau de classe sociale, peu importe la classe, peu importe le niveau intellectuel. Un père peut avoir plusieurs enfants. C'est l'histoire d'un enfant rebelle qui va briser sa relation avec son père. Parce qu'il veut plus, il veut être plus indépendant. Il veut être autonome. Il ne veut plus dépendre de la supervision, des conseils, de la protection de son père. Le père représente Dieu. Mon frère, ma sœur, pour moi, cette parabole s'applique aussi aux enfants de Dieu dans l'Église de Jésus-Christ. Nous avons tendance à croire, nous les enfants de Dieu, que les choses qui sont dans le monde sont meilleures que celles qui se trouvent dans la maison de notre Père Céleste. Nous avons tendance à croire que nous serions plus heureux avec des choses qui nous sont interdites par Dieu. C'est comme ça qu'a réfléchi le fils cadet. Il a vidé toute sa fortune dans la débauche. Il a vidé toute sa fortune dans le péché. Combien d'enfants de Dieu sont convaincus jusqu'au moment où ils écoutent cette parole, que la pornographie est quelque chose de bien, que des fois même la drogue, l'alcoolisme, le vol, l'avortement, l'occultisme, la magie, sont des choses qui sont bénéfiques pour leur vie de tous les jours. Combien sont convaincus que c'est une très bonne chose d'être la deuxième, la troisième, la quatrième, la cinquième, peut-être même la millième femme d'une grande autorité. J'ai même entendu un pasteur raconter l'histoire de sa nièce ou de sa sœur qui était devenue deuxième femme d'un dignitaire. Ce monsieur disait que quand sa nièce lui rapportait les faits, il disait « Dieu a fait grâce que j'ai trouvé un mari. » Mais Dieu a fait grâce que tu ailles détruire le mariage, le couple, le mariage d'une autre femme. C'est comme ça que beaucoup d'enfants de Dieu commencent à réfléchir. Le péché est devenu trop succulent. Le péché est devenu trop agréable. Alors que la fin du péché, c'est la mort. Le salaire du péché, c'est la mort. Quand il aura tout dépensé, il va se retrouver dans le besoin. Et là maintenant, le paternel n'est plus là. Le père n'est plus là puisqu'il a brisé sa relation. Il part se mettre au service d'un homme qui va lui demander de garder des choses qui pour ce jeune homme sont considérées comme étant des choses impures. Vous imaginez? Il a vécu dans des choses impures, maintenant il se met à garder des choses impures. Voilà ce que fait le péché dans nos vies, ça nous rabaisse. Les gens nous voient grands, les gens nous voient forts, mais lorsqu'on commence à vivre dans le péché, on est en train de perdre, et particulièrement aux yeux de Dieu. Nous devenons plus vil que le diable lui-même, si je puis dire. Pourquoi? Parce que quelqu'un qui joue dans la boue, il lui est impossible d'être propre. Mais pire encore, par rapport à ce jeune homme, il est affamé, on ne lui paye même pas. Et il aurait voulu même manger la nourriture des animaux impurs, pour dire qu'il est descendu tellement bas. Et puis à un moment, il va, quoi je me complique la vie? Les serviteurs de mon père sont mieux traités. J'irai vers lui et je vais me repentir. La repentance, c'est regretter le mal qu'on a fait à Dieu. C'est regretter le mal qu'on a fait aux autres. Mais une vraie repentance, c'est le fait d'abandonner le péché. C'est le fait de regretter, de confesser devant Dieu qu'on a mal agi. Il y a certains qui se repentent parce qu'on les a attrapés. Non, ce n'est pas une mauvaise chose de se repentir une fois qu'on a été attrapé. Ce n'est pas une mauvaise chose. Mais l'idéal serait de se repentir dès que le Saint-Esprit est en train de vous convaincre que ce que vous êtes en train de faire n'est pas bien. Et la repentance s'accompagne toujours des actions. Une vraie repentance s'accompagne d'actions qui correspondent à la repentance. Vous étiez un adultère, vous vous repentez de cette vie d'adultère, ben vous arrêtez votre relation adultérine. Vous étiez un voleur, vous arrêtez de voler, vous cherchez maintenant à gagner honnêtement votre vie. Vous étiez un meurtrier, ben vous arrêtez de tuer. Vous étiez un occultiste, et ben la repentance, l'acte qui prouve que vous êtes repenti, c'est d'abandonner toutes ces choses sataniques, diaboliques. Des sociétés secrètes, vous les livrez, vous les brûlez, vous les sortez, vous les jetez, vous les détruisez. Vous cassez toute relation avec le diable. C'est ça une vraie repentance. Mon frère, ma sœur, Dieu vous aime. S'il permet que vous écoutiez cette émission, c'est parce que il vous aime. Il ne veut pas vous perdre. Moi, je suis convaincu, comme je dis, que cette parabole s'applique d'abord aux enfants de Dieu. Elle s'applique d'abord aux enfants de Dieu parce qu'on parle de deux enfants qui sont dans la maison de leur père. On ne parle pas des gens qui sont à l'extérieur de la maison de leur père. Elle peut aussi s'appliquer aux païens, il n'y a pas de problème. Mais elle s'applique aussi aux enfants de Dieu. J'aimerais aujourd'hui que nous puissions étudier un peu l'attitude du père par rapport au fils prodigue. Et il se leva et alla vers son père. Comme il était encore loin, son père le vit et fut ému de compassion. Il courut se jeter à son cou et l'embrassa. Ça, c'est magnifique. On ne nous dit pas exactement qu'est-ce que le père faisait pour qu'il ait constaté qu'il voit son fils arriver. Qu'est-ce que le père faisait pour qu'il ait constaté qu'il voit son fils arriver. Beaucoup de prédications.

vous appelle, vous allez distinguer sa voix parce que vous êtes intimement lié à cette personne. Il arrive des fois, vous êtes dans une autre pièce, vous sentez la sensation que votre femme a besoin de vous. Vous allez la voir, elle vous dit, je ne t'ai pas appelé, mais j'avais besoin de toi. Pourquoi? Parce que spirituellement, vous êtes liés. Je ne sais pas si je puis dire ça par rapport au cas de ce jeune homme. Mais n'est-il que son père l'a vu de loin et l'a reconnu? Combien de temps se sont passés? La Bible ne nous dit pas. Mais suffisamment, il y a suffisamment de temps qui se sont écoulés pour que ce jeune homme ait maigri, pour que ce jeune homme n'ait pas gardé les mêmes habits qu'il avait lorsqu'il a quitté la maison de son père. Peut-être même qu'il n'était même pas allé chez le coiffeur depuis plusieurs semaines. Peut-être même que la barbe était sortie. Mais son père le voit de loin et il le reconnaît. Il reconnaît que ça, c'est son fils. Il reconnaît que celui-là, c'est son fils. Mon frère, ma sœur, peu importe ce que vous êtes en train de vivre, peu importe ce que là où les hommes vous ont placé, je suis venu vous dire que Dieu vous connaît. Et puisqu'il vous connaît, il a aussi un plan pour votre vie. Il vous reconnaîtra entre mille. Vous êtes unique. La Bible dit, je suis une créature merveilleuse. Vous êtes une créature merveilleuse. Vous êtes unique. Il n'y a pas deux comme vous. Même si vous avez un frère ou une sœur jumelle, même si vous vous ressemblez à 99%, il y a quand même 1% qui prouve que vous êtes différent de lui. Et Dieu sait vous reconnaître entre 1000, entre 10 000, entre 15 000, parce qu'il vous a créé avec amour. Il vous a créé avec passion. Ah, si j'étais à votre place, je dirais merci Jésus. Merci Jésus. Dès qu'il le voit, il est ému de compassion pour son fils. Je définirais la compassion comme ceci. Souffrir avec. Quand le père voit son fils, sa première réaction n'est pas la colère. Sa première réaction n'est pas la haine. Ses premiers sentiments ne sont pas la haine. Ses premières paroles ne sont pas des paroles méchantes et blessantes. Ça t'apprendra. Tu as eu. Tu as compris. C'est bien fait pour toi. Non. La première chose que le père ressent, c'est de la compassion pour son fils. Pour son fils qui était perdu. Pour son fils qui était mort. Pour son fils qui était déchu, pour son fils qui a été lié par le péché, pour son fils qui a été lié par la débauche, par son fils qui a été lié par la pauvreté, la maladie, l'échec, le manque, la mort spirituelle. Quand Dieu vous voit, vous qui avez rétrogradé dans la marche chrétienne, quand Dieu vous voit, il ne voit pas d'abord la colère. Il voit de la compassion. Et vous savez qu'est-ce que fait cette compassion? Il fait qu'il envoie des hommes et des femmes dans le monde entier pour venir frapper à votre porte et pour vous dire qu'il vous aime. La Bible dit que Dieu a tant aimé le monde qu'il a donné son Fils Jésus-Christ afin que quiconque croit en lui ait la vie éternelle. Vous pouvez remplacer le mot monde par votre prénom. Dieu a tant aimé le monde qu'il a donné Jésus. Dieu a tant aimé Rose qu'il a donné Jésus-Christ. Dieu a tant aimé Junior qu'il a donné Jésus-Christ. Dieu a tant aimé Martine qu'il a donné Jésus-Christ. Quand Dieu nous regarde, d'abord ce n'est pas la colère qui se manifeste, c'est la compassion. La compassion, ça veut dire qu'il souffre avec nous. Il comprend ce que nous sommes en train de vivre. Il comprend. Il le vit au travers de nous. Il le ressent au travers de nous. C'est parce qu'il est plein d'amour. Vous savez, même si l'homme ne vit pas en harmonie avec Dieu, il est séparé avec Dieu. Dans cet homme, il y a quand même l'empreinte et l'image de Dieu dans cet homme. Voilà pourquoi Satan veut tout détruire. Voilà pourquoi Satan veut vous détruire. Parce que même séparé de Dieu, vous avez l'image de Dieu en vous. Quand Satan vous regarde, il voit l'enfant de Dieu. Lorsque moi je vous regarde, n'ayant pas vu Dieu,

0: avec mes yeux physiques, j'ai du mal à le reconnaître en vous, si ce n'est que par la foi que j'ai par rapport à la Bible. Parce que la Bible me dit, comment peux-tu aimer Dieu que tu ne vois pas alors que tu détestes celui que tu vois qui a été fait à l'image de Dieu? Ouais. Donc je n'ai que ce verset pour dire que vous êtes à l'image de Dieu. Mais Satan, lui, il connaît Dieu, il a vu Dieu et il voit en nous l'image de Dieu. C'est très simple, c'est un peu comme si on faisait par rapport à la peinture, vous voyez. Un artiste peut développer un style. Et quand vous étudiez son style, on peut vous présenter des œuvres, des peintures non signées par cet artiste, mais parce que vous connaissez son style, vous savez dire « Ah, ça c'est de tel ». C'est la même chose avec Satan. Votre empreinte, l'empreinte de Dieu est en vous. Et quand il vous voit, quand il vous regarde, il est plein de compassion. Voilà pourquoi il ne sait pas encore détruire le monde maintenant, non seulement parce que l'Église de Jésus-Christ est là, mais parce qu'il veut que vous parveniez à la repentance. Il vous aime. Donc la première attitude, le premier sentiment que Dieu voit dans le perdu, c'est d'abord la compassion. Le premier sentiment qui vient au cœur de Dieu par rapport au perdu, c'est la compassion. Il souffre avec nous. Écoutez ce que la Bible dit dans Exode 34, verset 6. Exode, c'est dans l'Ancien Testament. Exode 34, verset 6. L'Éternel passa devant lui et s'écria, « L'Éternel, l'Éternel, Dieu miséricordieux et compatissant, lent à la colère, riche en bonté et en fidélité. » Dieu ne se précipite pas dans la colère. La colère, elle est là. Elle vient, mais elle est lente, elle vient doucement. Ce qui vient d'abord en premier, c'est la compassion. Ce qui vient d'abord en premier, c'est la miséricorde. Ce qui vient en premier, c'est il vous aime. Il vous aime, mon frère. Il vous aime, ma sœur. Peu importe ce que vous êtes en train de vivre, peu importe ce que vous êtes en train de faire, peu importe ce que vous êtes en train de connaître, peu importe qui vous êtes, Dieu est plein d'amour pour vous. Il veut vous récupérer. Il veut vous sauver. Il veut vous laver. Il veut vous restaurer. Il veut vous réélever. Il veut recréer en vous une nouvelle création. Mais ça dépend de vous. N'oublions pas que le Fils prodigue est revenu. Quoique nous disions que Dieu va chercher les perdus, mais il faut que le perdu accepte. Il faut que le perdu accepte le salut qui lui est offert en Jésus-Christ. Dieu souffre avec vous, qui fait qu'il envoie des hommes et des femmes vous parler de son amour. C'est sa compassion qui fait que vous écoutiez cette émission en ce moment. Que vous soyez en Europe, que vous soyez en Afrique, que vous soyez en Asie, ça n'a aucune espèce d'importance, c'est la compassion de Dieu qui a fait que vous écoutiez cette émission maintenant. Ce n'est pas le fruit du hasard. Dieu est avec vous. Matthieu 9, verset 36, il est parlé de Jésus. Matthieu 9, verset 36. Vous y êtes ? Matthieu 9, verset 36. Il est dit ceci. J'aimerais commencer au verset 35. Jésus parcourait toutes les villes et les villages, enseignant dans les synagogues, prêchant la bonne nouvelle du royaume et guérissant toute maladie et toute infirmité. Voyant la foule, il fut ému de compassion pour elles parce qu'elles étaient languissantes et abattues, comme des brebis qui n'ont point de berger. Vous voyez ? Christ est en train d'exercer son ministère et quand à un moment il s'arrête, il regarde la foule, il souffre avec la foule. Parce que qu'est-ce que la foule est en train de chercher? Des directions spirituelles, des bergers, des hommes et des femmes qui vont les écouter, des hommes et des femmes qui vont prier pour eux, des hommes et des femmes qui vont les faire connaître la vérité, des hommes et des femmes qui vont les faire connaître, qui vont les sortir du péché. Alors quand Jésus regarde ça, il est ému de compassion. Il souffre avec eux. Et c'est là où il va dire la très célèbre phrase, verset 37. La moisson est grande, mais il y a très peu d'ouvriers. C'est la compassion de Dieu qui fait qu'il envoie des ouvriers dans son champ. C'est la compassion de Dieu pour vous qui fait qu'il a financé cette émission, cette radio que vous êtes en train d'écouter. Il vous aime. Il souffre avec vous. J'aime ce que Jésus dira à Paul lorsque Jésus va rencontrer Paul sur le chemin de Damas. Jésus a posé la question à Paul. « Pourquoi tu me persécutes ?» Attendez, quand est-ce que Paul a persécuté Jésus directement ? C'est nulle part. Parce que Paul faisait arrêter les chrétiens. Mais Jésus s'identifie aux chrétiens, comme pour dire, « Ceux à qui tu es en train de faire du mal, c'est à moi que tu es en train de faire du mal. » Jésus s'identifie aussi à Israël. Il dit, « Quand vous faites un bien à l'un de ces petits, c'est à moi que vous êtes en train de faire. Quand nous faisons du mal à X ou à Y, c'est à Jésus qu'on est en train de faire du mal. » Voilà pourquoi je peux dire avec certitude que quand on est en train de vous persécuter, Jésus est ému de compassion pour vous. Lorsque vous êtes en train de souffrir dans le péché, Jésus est ému de compassion pour vous. Alors tendez-lui la main. Répondez à son salut. Répondez à son sacrifice à la croix. Parce que c'est par amour pour vous que Jésus-Christ est mort à la croix. Jésus n'est pas mort pour le plaisir de mourir. Jésus n'est pas mort parce qu'il était pécheur. Non, Jésus n'a jamais été pécheur. Il a été rendu péché. Jésus n'a jamais péché. Si Jésus est mort, c'est pour moi, c'est pour vous. Et c'est la compassion de Dieu qui l'a poussé à mourir à la croix pour nous. Ne minimisez pas un si grand salut, ma sœur. Dans le psaume 40, verset 12, psaume 40, verset 12, vous y êtes? Psaume 40, verset 12. Toi, Éternel, tu ne me refuseras pas tes compassions. Ta bonté et ta fidélité me garderont toujours. Dieu ne vous refusera pas sa compassion. Ce sentiment de souffrir avec vous. Et vous savez, le sentiment qui vient après la compassion, c'est la miséricorde. Ou plutôt, oui, je peux parler de sentiment. Ce qui vient après la compassion, c'est la miséricorde. La miséricorde, c'est souffrir avec quelqu'un et puis l'aider. C'est agir. Dieu ne se limite pas seulement à souffrir avec vous. Parce que s'il se limitait à souffrir avec nous, il n'aurait pas envoyé Jésus-Christ. Sa miséricorde est intervenue. Et il sauve des hommes et des femmes qui ne méritent pas d'être sauvés. Ce matin, je suivais une très belle émission d'un prédicateur américain qui parlait sur la grâce de Dieu. Il disait, je ne mérite pas d'être sauvé. Je ne mérite pas. C'est sa grâce qui fait que je sois sauvé. Alléluia. Nous ne méritons ni sa compassion ni sa miséricorde. C'est sa grâce. Alors profitez de cette grâce. Parce qu'elle se présente aujourd'hui. Demain, vous ne savez pas. Dans Lamentation de Jérémie, donc juste après le livre de Jérémie, Lamentation 3, verset 22 à 23, il est dit ceci. Lamentation 3, verset 22 à 23. Bon, j'aimerais commencer au verset 21. Voici ce que je vais repasser en mon cœur, ce qui me donnera de l'espérance. Les bontés de l'Éternel ne sont pas épuisées. Ses compassions ne sont pas à leur terme. Elles se renouvellent chaque matin. Oh, que ta fidélité est grande. Les bontés et les fidélités et la compassion de Dieu se renouvellent chaque matin pour vous. Donc, au moment où vous écoutez, vous êtes en train de vivre sa bonté et sa compassion et sa miséricorde. Saisissez ça, saisissez-la aujourd'hui. Parce que demain, elle va se renouveler. Mais vous ne savez pas si vous allez vivre demain. C'est ça le problème. Vous ne savez pas si vous allez vivre encore demain. Parce qu'un jour ou l'autre, nous sommes tous appelés à mourir. Vous ne connaissez pas le jour, je ne connais pas mon jour, peut-être que ce sera ce soir. Peut-être qu'ils vont vivre. Alors, au lieu de laisser les autres profiter, pourquoi ne pas aussi profiter nous aussi? Mon frère, ma sœur, profitez de la compassion de Christ. Profitez de la compassion de Dieu aujourd'hui, en donnant votre vie. En venant à Jésus, vous voyez, il n'a pas, dans la parabole, le père n'a pas rejeté son enfant. Il n'a pas tenu des paroles dures, au contraire. Il a couru vers lui, parce qu'il avait peur que le monsieur fasse demi-tour. Aujourd'hui, il frappe à votre porte pour vous dire, je veux vous sauver. Comment répondez-vous à son salut? Comment répondez-vous à son appel? Si vous voulez dire, oui, Jésus, je veux te donner ma vie. Répétez ces simples mots après moi. Père éternel, au nom de ton Fils Jésus-Christ, me voici devant toi. J'ai entendu ton appel, j'ai entendu ton message. Je donne ma vie à Jésus-Christ. Je réponds à ton amour. Je dis non à Satan et au péché. Je dis oui au sang de Jésus-Christ. Je dis oui au salut de Jésus-Christ. Je crois et je confesse que maintenant je suis une nouvelle créature, sauvée par grâce. Au nom de Jésus-Christ, j'ai ainsi prié. Amen. Si vous avez fait cette prière, croyez que par la foi, Dieu vous a entendu. Je suis Raphaël Mambou, nous nous retrouvons dans quelques instants après ce message publicitaire.
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0: Bon retour à l'émission « Venez à Jésus ». Je suis Raphaël Mambou. Je suis convaincu au plus profond de mon cœur que le message que vous êtes en train d'écouter maintenant sur la parabole du Fils prodigue va changer votre vie. Pas parce que c'est la parabole du Fils prodigue, mais parce que c'est la parole de Dieu. Mon frère, mon ami, ma sœur, n'abandonnez pas Christ à cause des biens de ce monde. N'abandonnez pas Christ à cause des souffrances. Au contraire, persévérez avec Jésus-Christ. Je suis convaincu que Dieu a un plan pour votre vie. Ma prière est que vous puissiez écouter tout ce thème en entièreté. Vous pouvez nous contacter, aller sur notre site internet et télécharger gratuitement tous ces enseignements. Je suis Raphaël Mambou. Nous nous retrouvons la fois prochaine, toujours sur le même thème, la parabole du Fils prodigue. Que Jésus continue de vous bénir, que Jésus continue de vous garder. À la fois prochaine. Amen.
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1: Bonjour à tous, je suis Raphaël Mambou, que Jésus vous bénisse, qui que vous soyez, où que vous soyez. Le nom de cette émission est Venez à Jésus. C'est une grâce, c'est un honneur, c'est un privilège de pouvoir vous retrouver encore une fois aujourd'hui autour de la parole de Dieu pour partager quelques versets bibliques sur le thème « Tu ne tueras point ». Et nous avons toujours comme invité Pacheli Mabedi. Bonjour Pacheli.
2: Bonjour frère Raphaël.
1: Merci d'avoir répondu présent à cette invitation. Que Dieu te bénisse, toi et toute ta famille.
2: Amen.
1: Avant d'aller plus loin, je voudrais t'inviter Pacheli à baisser la tête dans la prière pour dédier le reste des 30 minutes entre les mains du Seigneur. Prions.
2: Père éternel, nous te disons merci pour ces instants. Laisse que par le nom de ton Fils Jésus-Christ, que tu nous enseignes et que tu nous orientes en ce matin. Au nom de Jésus, Amen.
1: Amen. Tu ne tueras point. Exode 20, verset 4.
2: Exode 20, verset 13.
1: Pardon, Exode 20, verset 13. Tu ne tueras point. D'autres versions disent, tu ne commettras point de meurtre. Pacheli, que peux-tu nous dire aujourd'hui de la part de Dieu sur ce sujet de ne pas commettre de meurtre?
2: Nous allons, avant d'évoluer, rappeler à nos auditeurs que tu ne commettras pas de meurtre est défini comme un geste ou une action d'ôter la vie à un autre de manière programmée ou de manière planifiée.
1: Une planification pour retirer la vie à quelqu'un.
2: Oui. Et aujourd'hui, j'aimerais que nous puissions nous asseoir un peu sur le livre de 2 Samuel 11, à partir du premier verset jusqu'au 15e verset.
1: Je vais lire 2 Samuel 11, verset 1 jusqu'à 15. L'année suivante, au temps où les rois se mettent en campagne, David envoya Joab avec ses serviteurs et tout Israël pour détruire les fils d'Ammon et pour assiéger Rabba, mais David resta à Jérusalem. Un soir, David se leva de sa couche et comme il se promenait sur le toit de la maison royale, il aperçut de là une femme qui se baignait et qui était très belle de figure. David fit demander qui était cette femme. On lui dit, n'est-ce pas Bathsheba, fille d'Éliam, femme d'Uri, le Hessien? Et David envoya déjà des gens pour la chercher. Elle vint vers lui et il coucha avec elle. Après s'être purifiée de sa souillure, elle retourna dans sa maison. Cette femme devint enceinte et elle fit dire à David, « Je suis enceinte. » Alors David expédia cet ordre à Joab, « Envoie-moi Uri le Hessien. » Et Joab envoya Uri à David. Uri se rendit auprès de David qui l'interrogea sur l'état de Joab, sur l'état du peuple et sur l'état de la guerre. Puis David dit à Uri, « Descends dans ta maison et lave tes pieds. » Uri sortit de la maison royale, il fut suivi d'un présent du roi. Mais Uri se coucha à la porte de la maison royale avec tous ses serviteurs de son maître et il ne descendit point dans sa maison. On informa David et on lui dit, Uri n'est pas descendu dans sa maison. Et David dit à Uri, n'arrives-tu pas de voyage? Pourquoi n'es-tu pas descendu dans ta maison? Uri répondit à David, l'arche et Israël et Juda habitent sous des tentes. Mon seigneur Joab et les serviteurs de mon seigneur campent en race campagne, et moi j'entrerai dans la maison pour manger, boire et pour coucher avec ma femme. Aussi vrai que tu es vivant et que ton âme est vivante, je ne ferai point cela. David dit à Uri, reste ici encore aujourd'hui et demain je t'enverrai. Et Uri resta à Jérusalem ce jour-là et le lendemain. David l'invita à manger et à boire en sa présence et il enivra. Et le soir, Uri sortit pour se mettre sur sa couche avec les serviteurs de son maître, mais il ne descendit point dans sa maison. Le lendemain matin, David écrivit une lettre à Joab et l'envoya par la main d'Uri. Il écrivit dans cette lettre.
2: Après ce long récit, j'aimerais que nous puissions voir déjà à partir, toujours dans le livre de Samuel, à partir du verset Samuel 11, 2 Samuel 11, à partir du verset 2, où il est dit, « Or, le soir, après avoir fait la sieste, David se leva et alla se promener sur le toit en terrasse de son palais. De là, il aperçut une femme qui se baignait, et cette femme était très belle. C'est à partir déjà de cet acte ou de ce regard que David avait eu à lancer sur l'épouse d'Uri, que ce désir de commettre le meurtre, je peux dire, avait déjà eu à avoir des bases. Parce que avant même d'aller plus loin, avant même qu'il n'y ait l'acte qui va pousser David à mettre Uri sur la première ligne de champ de bataille pour que celui-ci soit frappé par l'épée, David a eu à désirer la femme d'un autre. David a eu à convoiter l'épouse d'un autre. Dans la Bible, si nous allons surtout dans le Nouveau Testament, nous voyons qu'il y a plusieurs passages où l'Éternel est en train de tirer comme une sonnette d'alarme vers nous en nous disant d'éviter ces choses. Parce que si nous lisons dans le livre de Matthieu 5, au verset 28, il nous est dit, j'ai lu au nom du Seigneur, « Eh bien moi, je vous dis, si quelqu'un jette un regard chargé de désirs, il a déjà commis adultère avec elle dans son cœur. » Voilà déjà ce qui s'était déjà manigancé ou qui avait déjà pris de la place dans le cœur de David.
1: D'accord. C'est très intéressant. J'aimerais relire dans Matthieu 5, verset 27. Vous avez appris qu'il a été dit, tu ne commettras point d'adultère. Mais moi, je vous dis que quiconque regarde une femme pour la convoiter a déjà commis un adultère avec elle dans son cœur. Ce que tu dis sur l'histoire de David et Uri est très profond. Ça me fait réfléchir. Effectivement, tu vois, comme on a dit, comme on discutait même avant qu'on enregistre, on ne tue pas seulement physiquement, mais on peut tuer aussi par le regard, on peut tuer aussi dans le cœur. David a convoité une femme. Non, David a d'abord regardé une femme. Okay. Ah, elle est belle. Il pose la question, qui est-elle? On lui dit, c'est une femme mariée. Ah, ça n'a rien à voir. Je veux cette femme. En fait, déjà là, dans son cœur, il est en train de tuer Uri. Parce que quel est cet homme marié qui aimerait qu'un autre homme que lui puisse connaître sexuellement sa femme? C'est déjà une femme, c'est déjà une forme de meurtre. C'est déjà le tuer. La Bible dit, je crois que c'est dans le livre des Proverbes, il dit que la jalousie d'un homme, c'est trop fort. Il n'y a aucun cadeau qu'on puisse donner pour l'apaiser. Avant qu'il tue Uri physiquement, il a commencé par le tuer dans son cœur. Et malheureusement pour David, si je puis me permettre de dire ça comme ça, dès qu'il a connu Bathsheba, elle est tombée enceinte. Alors il a commencé maintenant à manigancer une histoire pour couvrir cette grossesse. Il fait venir le gars, il le fait boire, il lui donne des présents, mais le gars dit non, moi je vais rester près de toi. Et si je dois faire quelque chose, c'est seulement aller combattre. Ok, on lui fait une lettre, le gars va au combat. Et il va être tué.
2: Et toutes ces choses ou toutes ces actions menées par le roi David, ce sont des actions qui ont été menées en secret. Ça veut dire, quand il s'est renseigné si cette femme était la femme de qui, elle l'a fait de manière secrète. Ça veut dire, déjà, à la cour royale de David, il y avait des agents de renseignement qui pouvaient lui dire précisément si c'était l'épouse de qui. Il a eu le temps de se nourrir des informations. Mais si nous rentrons un peu plus loin dans l'histoire d'Abraham avec son épouse Sarah, si je ne me trompe, ils sont allés sur une terre étrangère,
1: l'Égypte.
2: Arrivés là-bas, le roi qui avait convoité la femme d'Abraham s'était fâché contre Abraham. Pourquoi ? Parce que celui-ci lui avait dit que c'était sa sœur. Alors il avait pensé normal qu'il pouvait aller avec cette intention jusqu'au bout. Mais nous aimons à l'ordre que Dieu a eu à donner au roi au travers d'un songe où c'était tellement clair qu'il a eu à parler de manière très dure à Abraham, lui disant que tu as failli me faire commettre un délit très grave. Par le regard, ce roi avait apprécié ou avait admiré l'épouse d'Abraham, mais je dirais, Dieu merci pour lui, avant de commettre le délit, il a été rappelé à l'ordre. Mais un autre élément m'a touché aussi, c'est que, toujours dans le secret, lorsque le roi David a commis cet acte, Dans le même secret, cette femme viendra lui faire savoir que après cet acte d'union, même si on le dit quelque part dans, toujours dans le livre de Samuel, qu'il s'était purifié, cela n'a pas exclu qu'il y ait des conséquences après l'acte qu'il avait eu à composer.
1: Comme pour nous dire que on peut demander pardon à Dieu, mais les conséquences vont suivre. Il faut vraiment qu'on fasse très attention. Mon frère, ma soeur, vous qui êtes en train de nous écouter en train de parler, et quand on tue quelqu'un, on ne tue pas forcément physiquement. On peut tuer quelqu'un par les paroles. Tu voulais dire quelque chose, frère?
2: Oui, je voudrais juste ajouter quelque chose par rapport à ce que nous sommes en train de dire. Dans le livre de Galates 6, au verset 7, il nous est dit « Ne vous faites pas d'illusions. Dieu ne se laisse pas traiter avec mépris. On récolte ce que l'on a semé. »
1: Tout à fait. Dans le livre de Proverbes, on nous dit que celui qui parle légèrement, en fait, est en train de blesser. Tu imagines si on te blesse chaque jour, chaque jour, chaque jour. Cette action peut mener à la mort. Ça peut être une mort, toujours on peut dire une mort spirituelle ou une mort psychologique, pas forcément une mort physique. Mais Dieu condamne. Et Dieu dit, on ne se moque pas de lui, c'est un homme à semer, il va le moissonner. La manière dont nous traitons les autres, Dieu va permettre qu'on nous traite de cette manière-là. Si David a tué un homme, la Bible nous dit, dans le livre de Samuel, lorsqu'il va parler avec le prophète Nathan, David va voir 5 personnes, ce que disent les gens de ce monde. Tout se paye ici-bas. Peut-être que vous n'en êtes pas encore arrivé au point de dépasser l'infranchissable. Voilà pourquoi Dieu permet que vous écoutiez cette émission aujourd'hui, pour que vous puissiez arrêter cette vie de folie, de sortir avec des femmes mariées, de sortir avec des femmes qui ne sont pas vos épouses. Parce qu'en fait, d'une manière voilée, vous êtes en train de commettre un meurtre.
2: Pour renchérir cela, je continue dans Galates 6, au verset 8, il est dit « Celui qui sème pour satisfaire ses propres désirs d'homme livré à lui-même récoltera ce que produit cet homme, c'est-à-dire la corruption. Mais celui qui sème pour l'esprit moissonnera, lui, ce que produit l'esprit, la vie éternelle. »
1: D'accord. Revenons au texte que nous sommes en train de lire de 2 Samuel, pour parler de la planification. À partir du verset 14, 2 Samuel 11, verset 14. David, ayant essayé toutes les manigances possibles pour faire que Uri aille connaître sa femme et puis qu'il dise « c'est pas moi, c'est l'enfant de Uri ». Ça marche pas. Alors il nous a dit au verset 14. « Le lendemain matin, David écrivit une lettre à Joab et l'envoya par la main de Uri. » Voilà comment commence la planification. Donc il a échoué tous les autres plans et dit « bon, il n'y a rien à faire, il faut le tuer ». Où a-t-il eu cette idée? En tout cas, la source, c'est Satan. Parce que Satan est un voleur, est un meurtrier, est un destructeur. Est-ce que Satan a parlé à David au travers d'un homme? On ne sait pas. Mais n'est-il que David a pris cette décision d'écrire une lettre à Joab? Il écrivit dans cette lettre « Place Uri au plus fort du combat et qu'il meure. Joab assiégeait la ville, plaça Uri à l'endroit qu'il avait défendu par des vaillants soldats. Les hommes de la ville furent une sortie et se battirent contre Joab. Plusieurs tombèrent parmi le peuple, parmi les serviteurs de David, et Uri le Hessien fut aussi tué. » C'est un meurtre.
2: Uri est tout simplement victime d'un complot que David lui-même a manigancé dès le départ en convoitant sa femme. Après qu'il ait appris que l'épouse de Uri était enceinte, il s'est dit, je veux trouver des stratagèmes pour faire porter cette grossesse à Uri. Il a organisé un banquet, ils ont fait boire et Uri faisait partie de ceux qui ont bu ce soir-là. Mais Uri s'est rendu compte que les vaillants soldats de l'armée d'Israël étaient en guerre. Et pour lui, il a trouvé que c'était noble de ne pas se retrouver chez lui en train de dormir, que de se reposer peut-être avec les militaires de la garde royale, et que le matin, lorsqu'il aura repris ses forces et rentré le champ de bataille, pour aller prêter main forte à l'armée d'Israël qui était en train de combattre au front, le roi lui remet une lettre de mort.
1: Tout à fait.
2: Et la lettre que le roi lui avait remis comportait un sceau royal.
1: Tout à fait.
2: Que seul l'officier qui se trouvait au front pouvait ouvrir cette lettre et entrer en connaissance. Lui, la lettre, avant que ceci n'arrive entre les mains
1: de
2: Joab, l'officier qui était au front, peut-être il allait être au courant de ce qui était manigancé. Mais ce que j'aime chez ce soldat est que il a d'abord gardé son esprit de discipline en tant que serviteur dans l'armée d'Israël. Il a tenu bon jusqu'au point d'amener cette lettre qu'il a amenée à ce qu'on les place en ligne de mire pour qu'ils soient exécutés.
1: Et c'est une manière de dire que parmi les plus fidèles soldats de David, à cause de sa convoitise de la chair, à cause de cet esprit meurtrier qui l'a saisi, David a perdu un serviteur fidèle. Est-ce que tu t'imagines, Pacelli, que dans certaines entreprises, il y a des qui auraient pu faire progresser l'entreprise, qui auraient pu faire progresser la nation, qui auraient pu faire progresser les églises? Mais parce que les responsables de ces organismes se sont laissés influencer par le péché, des hommes fidèles qui auraient pu les aider à avancer se sont retirés d'eux. Dans ce cas ici, c'est vrai que c'est David qui le tue. Mais dans d'autres cas, ça peut être des gens qui se retirent. Parce qu'en fait, quand on les critique, parce qu'en fait, quand on les calomnie, à cause d'une convoitise, en fait, on est en train de commettre un meurtre. Nous devons faire très attention. Vous qui êtes en train de nous écouter, peut-être que vous occupez des postes politiques, des postes haut rang dans la société, peu importe le pays. Comprenez, mon frère, comprenez, ma sœur, que Dieu a placé autour de vous des hommes et des femmes qui vont par le péché. Vous allez commettre des meurtres. Vous allez planifier l'élimination et la destruction de vos plus fidèles soldats. Je ne sais pas si tu te rends compte de ça, Pacelli. C'est quelque chose de grave. Ça peut être un père de famille qui, à cause des convoitises de la chair, à cause de l'orgueil de la vie, des plaisirs de la vie, va tuer ses propres enfants. Je connais des... Mais je connais des histoires de parents comme ça qui, parce que ils veulent voyager dans le monde, ils veulent être vus dans la grande société comme étant des gens bien habillés. Ils sacrifient le bonheur de leurs propres enfants. Leurs enfants étudient dans de mauvaises conditions, mais l'essentiel pour lui est d'être bien vu, d'être bien habillé. Bon, on n'est pas contre le fait d'être bien habillé. Je ne suis pas contre. Mais je me dis, est-ce que ça vaut la peine de sacrifier l'avenir de son enfant pour juste acheter un vêtement qui coûte 150, 200 dollars, 300 euros et être bien vu dans la société? Je ne crois pas. Mais pourtant, il y a des David de ce style-là qui tuent leurs soldats pour leur propre plaisir.
2: Dans Matthieu 5, à partir du verset 13 jusqu'au verset 16, là nous voyons, j'aimerais que le frère Raphaël puisse nous lire cela. Matthieu 5, à partir du verset 13 à 16.
1: 13 à 16. Vous êtes le sel de la terre. Mais si le sel perd sa saveur, avec quoi la lui rendra-t-on? Il ne sert plus qu'à être jeté dehors et foulé aux pieds par les hommes. Vous êtes la lumière du monde. Une ville située sur une montagne peut être sous le boisseau. Mais on la met sur le chandelier et elle éclaire tous ceux qui sont dans la maison. Que votre lumière luise ainsi devant les hommes, afin qu'ils voient vos bonnes œuvres et qu'ils glorifient votre Père qui est dans les cieux.
2: J'aime ce passage parce que le roi David est un modèle pour Israël. Le roi David n'est pas seulement un modèle pour Israël en tant que roi, mais aussi en tant que vaillant soldat.
1: Tout à fait.
2: Le roi David, si on parlerait de lui comme étant le seul, on se rend compte que si ce roi perd ses qualités, Israël est voué à l'échec ou à la destruction. Alors, ce roi qui est aussi lumière venait à perdre cette vertu qui est de propager la lumière tout autour de lui, Israël se retrouverait totalement dans le noir. C'est pourquoi lorsque ce que le roi avait fait en cachette dans le livre de Samuel va sortir au grand jour, cela va le rattraper quelques années plus tard. Lorsque son propre fils va aller avec l'une des épouses de son père David.
1: C'est exactement vrai. Tu sais, ça me fait penser qu'en fait, nous avons une très grande responsabilité. Jésus a dit, nous sommes le sel de la terre, nous sommes la lumière du monde. Tu sais que le sel a comme propriété d'empêcher la corruption.
2: Amen.
1: De préserver les choses. Le sel a comme propriété de donner de la saveur à l'alimentation.
2: Amen.
1: La lumière a comme propriété de faire permettre aux gens de distinguer les objets dans une pièce. Alors, si nous succombons au meurtre, ça veut dire que je suis dans ma chambre à coucher, je planifie de tuer ma femme, je planifie de tuer Pacheli, je planifie de tuer X ou Y, et pas forcément physiquement, mais même émotionnellement et même psychologiquement. Nous sommes déjà contre la volonté de Dieu. Et ça fera qu'on va perdre nos propriétés spirituelles. C'est vraiment quelque chose de très important. J'espère que nous sommes en train de prendre conscience de ça, que nous ne sommes pas n'importe qui. Nous ne devenons pas importants parce que nous sommes président de la République. Nous ne devenons pas importants parce que nous sommes Premier ministre.
2: Amen.
1: Combien il y a eu de coups d'État, de meurtres? Mais regardez la vie de ces hommes et de ces femmes. Comment ces personnes ont fini leur vie? Comment leurs enfants ont fini leur vie? Parce que comme tu l'as dit, ça finit toujours par rattraper. Bon, le temps est venu aujourd'hui d'abandonner cette vie de meurtre. Que ce soit l'avortement, que ce soit les calomnies, que ce soit les ragots, que ce soit les mensonges. En fait, ce sont des instruments que le diable met entre nos mains pour tuer nos prochains. C'est très important, Pacheline. Je crois que c'était cette semaine, si j'étais en train de réfléchir, j'étais en train de me dire, on doit apprendre à distinguer l'homme des esprits qui les influencent. Tu sais, un homme qui ment est sous l'influence d'un esprit de mensonge.
2: Amen.
1: Un homme qui vit dans l'adultère est sous l'influence d'un esprit d'adultère. Un homme qui tue, qui commet des meurtres, est sous l'influence d'un esprit meurtrier. Et Dieu nous appelle à, quand nous allons combattre, à distinguer ces choses. Mon frère, ma sœur, au moment où nous sommes en train de finir ce message d'aujourd'hui, ma question est, êtes-vous un meurtrier dans votre cœur? Combien d'hommes et de femmes avez-vous tués? Aujourd'hui, Christ nous donne la possibilité de prendre un nouveau départ et de guérir les plaies, je veux même dire de ressusciter les personnes que nous avons psychologiquement, spirituellement tuées. C'est possible, parce qu'avec Dieu, rien n'est impossible. Mais pour cela, vous devez prendre conscience que vous avez mal agi. Si c'est cela votre désir de demander pardon, de prendre un nouveau départ, de commencer une nouvelle vie avec Jésus-Christ, c'est très simple. Baissez la tête dans la prière et répétez ces simples mots après moi. Père éternel, au nom de ton Fils Jésus-Christ, me voici devant toi. Je te demande pardon. Pardon parce que j'ai été un meurtrier. Pardon parce que j'ai blessé, j'ai tué. Pardon parce que j'ai détruit la vie des autres. Purifie-moi avec le sang de Jésus-Christ. Lave-moi avec le sang de Jésus-Christ. Je m'engage à prendre un nouveau départ aujourd'hui. De ne plus être un meurtrier dans mon cœur. De ne plus être un meurtrier dans mes pensées. De ne plus être un meurtrier par mes gestes. Mais d'être un propagateur de la vie éternelle. Au nom de ton Fils Jésus-Christ, j'ai ainsi prié. Amen. Si vous avez fait cette prière, croyez que Dieu vous a entendu.
2: Amen.
1: Nous nous retrouvons dans quelques instants après cette page publicitaire.
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1: Bon retour à l'émission Venez à Jésus. Je suis Raphaël Mambou et je suis toujours en compagnie de Pacheli Mabendi. Vous avez écouté ce thème sur « Tu ne commettras point de meurtre », c'est une grâce. Comme je le disais, comme on l'a dit dans les émissions, nous ne sommes pas là pour vous faire du mal, pour vous choquer, pour vous détruire, mais pour vous faire connaître la voie de Dieu, pour vous faire connaître la vérité de Dieu. Et je crois au plus profond, exploite ce thème de façon à ce que Dieu puisse parler avec vous. Et notre prière est que vous puissiez nous retrouver la fois prochaine, toujours sur le même thème. Pacheli ?
2: Ce sera avec un grand plaisir.
1: Que Jésus continue de vous bénir, que Jésus continue de vous garder, à la fois prochaine, toujours sur le même thème. Amen.
2: À très bientôt.
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0: Je suis né à Genève il y a 23 ans avec des copains. On a formé une bande et on a commencé à semer un peu le désordre un peu partout dans la ville de Genève. On recherchait quelque chose en fait. On essayait de se sentir bien, mais jamais, je me suis jamais vraiment senti bien dans ma peau. Donc, disons que mes parents m'ont toujours apporté une bonne éducation. Je crois que je peux remercier mes parents de m'avoir éduqué comme ils m'ont éduqué. Jamais touché à la drogue. Moi, j'ai fumé peut-être 2, 3 cigarettes dans ma vie, peut-être 1 litre ou 2. En tout, en 23 ans dans ma vie, c'est pas grand-chose. Et ensuite, j'ai fait le cycle, donc qui dure 3 ans. Et là, à la fin de ces 3 ans, c'est là que j'ai rencontré un copain qui m'a fait connaître du hard rock, musique très forte, très violente, très agressive, très mauvaise aussi. Et j'ai commencé depuis à écouter cette musique, toujours en m'habillant déjà, en prenant le style, le look des musiciens et tout. C'était toujours plus fort. On a rencontré des copains, on faisait un peu les sauvages. J'ai eu vraiment un vide. Disons que ça commençait au mois de juin, disons que j'avais déjà un vide. Je me sentais vraiment mal dans ma peau. Je me disais en Suisse, même qu'un beau pays, je cherchais quelque chose, j'avais un vide. Je me suis dit, ben, faut que j'aille chercher quelque chose ailleurs parce que ça va plus ici. Et je pensais aller en Australie, via l'Amérique, prendre l'anglais en Amérique, partir en Australie, essayer de trouver quelque chose de mieux, d'après les catalogues, mais. Ça offre que des belles photos en fait. J'avais besoin d'argent et d'une voiture, une nouvelle voiture pour partir. Alors j'ai emprunté de l'argent, j'ai fait un casse et j'ai sous-estimé la rapidité de la police et je me suis retrouvé en prison, dans une prison préventive qui s'appelle Chandelon à Genève et j'y suis resté seulement 1 mois. La raison de ça, c'est que pendant ce mois, ben, j'ai rencontré Dieu. Dieu s'est révélé à moi. On est seul dans une cellule, on ne sait pas combien de temps ça va durer. Et en fait, c'est un mur, il y a tout qui tombe. Et j'avais connu auparavant, en 1984, mes parents s'étaient déjà convertis, donc ils avaient accepté Dieu dans leur vie. Et ils m'avaient proposé, ils priaient pour moi, ils disaient, bon, est-ce que tu veux venir? On a des réunions de prière et tout. Et c'est eux que, bon, c'était un gros choc, surtout d'avoir un fils, j'étais le fils aîné, donc de la famille, et j'étais en prison, donc ça fait vraiment un gros choc, même si ils sont chrétiens, ça fait un choc. Et pour beaucoup de monde, c'était un choc. Et justement, j'avais rencontré, pendant cette période de 84, j'avais rencontré des amis chrétiens, et c'est un de ces amis chrétiens qui priait avec mes parents, qui m'a envoyé une lettre. Et sur cette lettre, il y avait un verset qui est écrit dans la Bible, qui dit recommande ton sort à l'Éternel, mets en lui ta confiance, il agira. Bon, au moment, j'ai pas compris ce que ça voulait dire. Lui, c'était écrit autrement, c'était remets-lui ton sort, donc remets-lui ta vie, donne ta vie à Dieu, et lui, il agira. Lui, il va faire quelque chose avec ta vie, il va donner un sens à ta vie. C'est ça ce que ça voulait dire, ce verset. Et j'avais lu cette lettre et je l'ai mise de côté. Je dis, mais pourquoi ils m'écrivent ces gens? Dans la situation où je suis, ça me sert à rien, en fait. Je l'ai mise de côté et ça m'a commencé à me travailler. Alors je l'ai relu, je l'ai relu, je l'ai relu, peut-être 5-6 fois. Et ensuite, j'ai vu l'état de ma vie devant Dieu. Devant Dieu, ben, tout ce que j'avais fait, c'était vraiment péché. J'avais fait du mal à Dieu. Et c'est ça qui m'avait fait mal, en fait. Et je me suis vraiment effondré devant Dieu et en lui demandant pardon de ce que j'avais fait, en fait. Et lui, il m'a pardonné totalement. Il a tout effacé, il a oublié. Il a vraiment, vraiment oublié ça, je le crois. Sincèrement. Et là, il m'a vraiment prouvé son amour. J'avais reçu vraiment la paix, j'avais reçu le pardon de Dieu et je me sentais vraiment bien. J'étais bien en prison. Je serais resté 2 ans en me réjouissant en fait. Tandis que la prison pour les autres, c'était dur, c'était quelque chose qui oppresse. J'ai commencé à prier, on m'a pas appris à prier en fait. Je pourrais dire que c'est Dieu qui m'a appris à prier. Dans chaque prison, il y a des aumôniers, on peut aller vers eux. Et j'ai demandé un Nouveau Testament et j'ai commencé à lire la Bible. Et c'est là que Dieu m'a appris en fait à faire mes premières prières. Si tu écoutes, si tu m'écoutes, je te donne un conseil, c'est que tu as encore très peu de temps pour choisir. Tu as un choix à faire dans ta vie et je crois qu'il y a deux chemins, il n'y a que deux chemins. Il y en a un petit, un étroit, mais qui mène où vraiment il y a quelque chose, il y a du bonheur. Et l'autre, c'est un grand chemin large, bien nettoyé, mais il mène dans les ténèbres. Et je crois qu'on peut vraiment dire que il n'y a que Dieu qui peut nous sauver, qui peut remplir notre cœur d'amour. Et son amour, c'est pas l'amour du monde dans les plaisirs éphémères, mais c'est vraiment un amour complet. Il donne pas seulement l'amour, mais il donne aussi la joie. Il donne la paix dans le cœur d'être bien. Je crois que Dieu nous a créés à la base pour vivre avec lui en paix.
1: Bonjour à tous, je suis Raphaël Mambou, que Jésus vous bénisse, qui que vous soyez ou que vous soyez. C'est une grâce, c'est un privilège, c'est un honneur de servir Christ et je voudrais que Dieu vous bénisse encore une fois. Qu'il vous bénisse dans vos activités, qu'il vous bénisse dans votre travail, qu'il vous bénisse dans vos familles en cette année nouvelle, en cette année 2011. Le nom de cette émission est Venez à Jésus. Nous diffusons tous les lundis, mercredis, 10h30, 11h sur Shalom Africa. Je répète, nous diffusons tous les lundis, mercredis, 10h30, 11h sur Shalom Africa 103.1 FM. Avant que nous puissions continuer notre étude sur une nouvelle créature, je voudrais que nous prions, que nous remercions Dieu pour ce jour, pour cette grâce qui nous a faite, de pouvoir encore entendre sa parole, d'être encore vivant, de respirer, d'être pris en charge par lui. Qui que nous soyons, quoi que nous puissions vivre, nous devons reconnaître et remercier Dieu pour ce qu'il fait dans notre vie de tous les jours. Merci Père. Je te remercie, je te loue et je te rends grâce au nom de ton Fils Jésus-Christ pour toutes ces grâces que tu nous as faites, pour toutes ces bontés que tu nous as faites. Je te bénis pour mon frère, pour ma sœur, présent en ce moment, où qu'ils soient en train de suivre cette émission, Seigneur. Que tu les bénisses encore. Ouvre l'intelligence de notre cœur pour comprendre ta parole. Au nom de ton Fils Jésus-Christ, nous avons ainsi prié. Amen. Nous sommes en train de continuer sur notre petite étude sur une nouvelle création ou une nouvelle créature. Cela dépend de la version que nous sommes en train d'utiliser. Je voudrais que vous lisiez avec moi dans Galates 6, verset 15.
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4: Je m'appelle Gérard, je suis issu d'une famille arménienne, d'origine arménienne. Et très vite, je me suis révélé comme un enfant terrible. Et c'est vrai, dès l'école, dès le jeune âge, j'étais quelqu'un de pas gentil, quoi. À l'école, j'étais la plaie de mes professeurs. Et donc, dès l'âge de au collège, déjà, je commençais à faire des premières bêtises, à fumer des cigarettes, puis des joints. Et très rapidement, donc, j'ai voulu quitter le foyer familial. Et j'ai commencé à travailler dans des bars, des choses comme ça. Et donc, j'ai connu le monde, évidemment, du bar, l'alcoolisme, les jeux. Le monde du jeu, les casinos, les courses hippiques, enfin toutes ces choses, tout un monde de débauche, de fêtes, de boîtes de nuit. Et sans vraiment, sans me soucier de l'avenir. Et c'est vrai que, donc très rapidement, j'avais une soif de vivre de grandes choses, des sensations. Et donc évidemment, rapidement, j'avais une soif de vivre de grandes choses, des sensations. Et donc évidemment, toujours en voulant toujours plus.

0: La région de Marseille, donc qui alternait entre période de toxicomanie, période de cure des intoxications et puis période de prison. Et donc suite à ça, évidemment, je voulais toujours m'en sortir parce qu'un drogué veut toujours s'en sortir. Le problème, c'est qu'il est esclave et qu'il ne peut pas s'en sortir. Il n'a pas la possibilité de s'en sortir et parce qu'il n'a pas la force. Et s'il n'y a pas une passion beaucoup plus forte qui vient le gagner pour l'attirer de là, le sortir de là, eh bien, il reste dans où il est. Et c'est vrai que la plupart de mes copains sont tous morts ou bien malade quoi, ce jour. Et donc c'est lorsque j'ai été au fond du gouffre, dans le désespoir le plus total, que Dieu a fait entendre sa voix à mon cœur. Et donc je me trouvais dans mon appartement, à ce moment-là j'habitais à Lyon, et c'est un missionnaire qui avait à cœur de m'appeler suite à... On lui avait fait part de mon cas. Il m'a appelé, il m'a parlé, quelqu'un pour la première fois qui m'a parlé de Dieu, de l'amour de Dieu, de l'évangile de Jésus-Christ. Et ça me faisait marrer, moi, parce que j'avais toujours entendu parler de ça, mais c'est vrai que c'était pas mon truc, quoi. C'était pas mon trip, comme on dit. Mais en même temps, l'appel de cet homme m'a touché, parce que c'était quelqu'un qui s'est intéressé à moi, et alors que j'étais pas intéressant. J'étais un homme perdu, malheureux, j'étais pas aimable, j'avais pas de sous, j'avais rien d'aimable, quoi. Et cet homme m'a aimé, il m'a parlé une heure au téléphone, presque. Et c'est vrai que ça m'a interpellé, quand même, que quelqu'un puisse s'intéresser à moi gratuitement, alors que j'avais rien, moi. Et donc il m'a proposé de venir pour être aidé. Alors j'ai pas dit oui, j'ai pas dit non, mais c'est vrai que quelques semaines après, j'ai été vraiment très très malheureux, et aux portes de mettre fin à mes jours. Eh bien, cet appel qui m'avait été adressé est repassé à mon cœur, et je pense qu'il y a des gens qui priaient pour moi, certainement. Et je me suis souvenu de cette offre, et je l'ai rappelé en lui demandant si son offre tenait toujours. Donc il m'a dit qu'évidemment, et je suis venu. Donc j'ai été accueilli, c'est vrai, comme un enfant, au milieu des missionnaires à Anduze. Eh bien, j'ai découvert l'amour de Dieu au travers des hommes. Et là, un homme m'a dit, mais tu sais, Dieu m'a... Il y avait quelqu'un qui avait été aidé aussi, il m'a dit, Dieu m'a délivré de la drogue. Et c'est vrai que c'est une parole qui a retenti dans mon cœur. Je me suis dit, parce que j'ai dit, mais c'est pas possible ce que tu dis. J'avais dit, mais j'avais jamais entendu ça, quoi. Que Dieu puisse intervenir dans la vie des gens. Et alors, il m'a dit, je t'assure, il a affirmé, il avait vécu ça, Dieu l'avait délivré de l'esclavage de la drogue. Délivré, c'est un mot fort, c'est-à-dire qu'il était esclave et il ne l'est plus. Et petit à petit, mon cœur était visité par l'Esprit de Dieu. Et c'est vrai que je me suis découvert pécheur pour la première fois. C'est vrai qu'avant, je péchais, mais ça ne me faisait pas trop de cas de conscience. Je péchais parce que j'étais malade, j'avais besoin, donc je répondais à mes besoins. Mais finalement, là, la Bible me disait, mais tu es malheureux parce que tu es un pécheur. Et alors, j'ai pu reconnaître à la lumière de la parole de Dieu tous les péchés qui pouvaient être dans mon cœur, à savoir que si je volais, eh bien, c'est parce que j'étais un voleur. Si je mentais, c'est parce que j'étais un trompeur. Si je me droguais, c'est parce que j'étais un lâche et je ne voulais pas affronter la vie. Et ça, c'était le dur verdict de la parole de Dieu. Mais en même temps que ça, c'est que Dieu ne s'est pas contenté de condamner, de dénoncer mes fautes, mais de me révéler sa grâce et son amour. Et c'est ce qui a profondément touché mon cœur, c'est qu'en même temps qu'il me montrait, qu'il me disait la vérité, eh bien la parole de Dieu me disait, mais je t'aime, ne te cache plus, comme tu es, je t'aime, je suis mort pour toi. Et c'est le message de l'Évangile. Et donc je l'ai reçu, vraiment j'ai pu, pour la première fois de ma vie, plier le genou, pleurer sur mes péchés et demander pardon à Dieu pour tout ce que j'avais fait. Première chose que j'ai fait en me relevant, c'est écrire à mes parents. Personne ne m'avait dit de faire ça, mais pour leur demander pardon de l'avoir fait tant de mal pendant toutes ces années, alors que jusque-là, je les considérais un petit peu comme un peu responsable quand même de ce qui m'arrivait. Et je peux confesser que Dieu m'a vraiment délivré de mes passions, de mes esclavages. Et aujourd'hui, je peux avoir l'assurance que je suis pardonné.
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2: Bonjour à tous, je suis Raphaël Mambou, que Jésus vous bénisse, qui que vous soyez, où que vous soyez. Le nom de cette émission est Venez à Jésus. C'est une grâce, c'est un honneur, c'est un privilège de pouvoir vous retrouver encore une fois autour de la parole de Dieu pour partager quelques versets bibliques sur le thème du Moukoulou. Bonjour sœur.
3: Bonjour mon frère Raph.
2: Sois béni et merci encore pour cette présence, pour avoir répondu à cette invitation.
3: Je t'en prie, c'est à moi de te remercier.
2: Avant d'aller plus

0: Loin, je voudrais vous inviter à baisser la tête dans la prière pour dédier le reste des 30 minutes entre les mains du Seigneur. Prions. Père éternel, au nom de ton Fils Jésus-Christ, nous voici devant toi pour entendre ta parole, pour entendre ta servante, pour entendre le message que tu as mis dans son cœur. Dispose nos cœurs, Seigneur. Bénis ces hommes et ces écoutes au travers de la radio sur FM, radio sur Internet, sur des supports informatiques. Seigneur, nous ne savons pas à combien d'hommes nous sommes en train de parler, mais nous savons une chose, que lorsque toi tu parles, tu ne parles pas en vain, tu parles pour un but, et nous croyons que par la foi, tu vas encore atteindre ton but aujourd'hui. Au nom de ton Fils Jésus-Christ, nous avons ainsi prié. Amen.
1: Amen.
0: Le disciple et la souffrance perpétue. Qu'est-ce que tu peux nous dire aujourd'hui sur ce thème que le Seigneur nous a mis à cœur d'exploiter?
1: Je peux dire que être disciple, c'est le meilleur cadeau qu'on peut recevoir du Christ. En fait, être disciple du Christ, c'est le meilleur des cadeaux qu'ont reçu les chrétiens de la part de Dieu.
0: Tout à fait.
1: Et les disciples restent humains, comme tout autre humain. Et comme on l'a dit dans une de nos émissions précédentes, la souffrance est venue par le péché originel avec Adam et Ève. Donc, personne n'est épargné de la souffrance. Elle est là. Tout le monde de la souffrance. Alors, les disciples subissent la souffrance d'une façon tout à fait autre. C'est pourquoi nous avons préféré parler de la souffrance d'un disciple, qui est une souffrance dont les influences sont tout à fait différentes de celles que peut subir tout autre être humain.
0: C'est quoi la souffrance? Comment tu définis la souffrance?
1: Alors, la souffrance...
0: Tu définis dans le livre la souffrance comme ceci. La souffrance est ce que ressent une personne soumise à la douleur ou à l'affliction. Elle peut être d'ordre physique, moral, émotionnel ou spirituel. Mais je voulais encore préciser que nous sommes en train de parler sur le disciple et la souffrance. C'est un thème qui est tiré du livre La formation du disciple, La formation des disciples, un livre que tu as écrit en collaboration avec le révérend pasteur Sita Lemba, que nous profitons pour saluer chaleureusement dans cette émission. Nous prions Dieu qui va écouter cela. Donc, la souffrance, c'est ce que ressent une personne soumise à la douleur ou à l'affliction. Elle peut être d'ordre physique, moral, émotionnel ou spirituel.
1: Oui, tu viens de répéter la définition qui est inscrite dans notre livre. La souffrance, nous la ressentons. Nous pouvons la ressentir physiquement. Nous avons mal dans notre corps physique. Nous pouvons la ressentir moralement. Nous sommes touchés. Nous pouvons la ressentir émotionnellement, sentimentalement. Nous sommes blessés par un amour, par exemple. Nous pouvons ressentir une souffrance qui soit spirituelle par rapport à notre relation avec Dieu. Donc, c'est quand nous sommes soumis à une douleur ou une affliction que nous avons les reflets de cette douleur-là, que ce soit dans notre corps physique, que ce soit dans notre morale, que ce soit par rapport à notre relation avec Dieu. Alors, les reflets de cette affliction ou de cette douleur, c'est ce que nous avons appelé souffrance. Et nous disons que la souffrance, elle est tout à fait réelle. En tout cas, personne ne l'ignore. Peut-être sauf des enfants encore...
0: En bas âge.
1: En bas âge, pratiquement inconscients.
0: Mais même là, ils souffrent quelque part. Parce
1: ils
0: que des
1: subissent.
0: Fois, pour marcher, ça leur fait un peu mal.
1: Ouais.
0: Ils pleurent. Quand les dents de lait sortent, l'enfant pleure. Mm-hmm. La naissance, quand l'enfant vient au monde, on est obligé de donner une petite fessée
1: voilà.
0: pour qu'il respire. Donc, la souffrance, elle est universelle.
1: Elle est vraiment universelle. Et d'ailleurs, nous disons que l'enfant vient au monde, et les signes de vie que donne l'enfant,
0: c'est des pleurs.
1: Donc, le fait qu'on coupe le cordon ombilical et qu'il le nourrisse automatiquement, il pleure, il ne sait pas où il est. Aussi, le fait de réclamer sa tétée, tu vois, il réclame ça par le pleur,
0: par
1: qui est
0: pleurs.
1: Un reflet d'une certaine douleur qui est la faim, le crampe au niveau de son estomac, peut-être. Alors, elle est universelle. Elle visite tout homme, tout être humain, même les enfants. C'est une réalité que la Bible conforme, et quoi, confirme, que même les religions qui ne sont pas chrétiennes le confirment aussi. Mais la souffrance d'un disciple est différente de la souffrance que subit tout autre humain. Nous l'avons dit, nous l'avons un peu introduit dans la précédente émission. Le disciple est une brebis entre les mains du berger qui est le créateur de toutes choses, qui est celui à qui appartient toutes choses. Le disciple subit une souffrance qui est amoindrie, qui est tamisée par le berger qui l'aime beaucoup, qui le protège, qui le berce. Alors, ce disciple doit être un disciple authentique, un disciple fidèle pour bénéficier de la grâce qu'offre le berger par rapport à la souffrance dans la vie du disciple. Continue. Alors, on a dit qu'il y a plusieurs sortes de souffrances et la souffrance peut provenir de plusieurs causes. Et nous avons dit tantôt que le péché d'Adam et Ève a appelé la souffrance parce que vous voyez tel que Dieu a créé l'univers, il a créé Adam et Ève, il les a placés dans les jardins d'Éden. La Bible nous rassure que tout était beau. En tout cas, franchement, il n'y avait pas encore de souffrance. Tout était très beau. Mais c'est quand le péché est venu avec la ruse du diable que vint la souffrance aussi. Donc, la souffrance, premièrement, c'est la conséquence du péché originel, le péché d'Adam et Ève. Mais la souffrance peut aussi provenir d'un mauvais comportement d'un être humain. Un être humain qui ne sait pas suivre la façon de vivre normale, humaine.
0: Tout à fait.
1: Un chauffeur, par exemple, qui va prendre l'alcool avant de prendre son volant, tu vois, il va conduire, je ne sais pas comme qui, et puis il peut provoquer un accident. Le passager peut subir la souffrance. Une maman qui prépare, qui veille pas sur son bébé, qui marche à quatre pattes, l'imprudence de cette maman peut causer la douleur physique au bébé, mais aussi une douleur morale à tous les membres de la famille qui vont voir que le bébé s'est brûlé ou quoi. Un élève, un étudiant qui prend pas le temps de répéter ses cours normalement, qui va devant un examen de classe échoué aura de la douleur morale parce qu'il a échoué aux examens, mais c'était à cause de son comportement pendant un temps.
0: Ésaïe 48, versets 18 à 19. « Oh, si tu étais attentif à mes commandements, ton bien-être serait comme un fleuve et ton bonheur comme les flots de la mer. » Ta postérité serait comme le sable et le fruit de tes entrailles comme les grains de sable. Ton nom serait point effacé, anéanti devant moi. Là, Ésaïe nous fait comprendre que le bonheur d'un homme, la sécurité d'un homme, dépend de la pratique des commandements de Dieu dans sa vie. C'est ce qui revient à ce qu'on a dit par rapport aux disciples. Nous ne pouvons pas marcher de n'importe quelle manière. Nous ne pouvons pas marcher en prenant n'importe quelle direction. Les souffrances, certaines souffrances. D'abord, tu as dit que la souffrance, elle est universelle. Mais il y a certaines souffrances qui sont à cause du manque de sagesse de l'homme. L'homme marche comme il veut. Il va avoir des relations sexuelles avec des femmes. Et puis quand il attrape le sida, il va commencer à se poser des questions, mais quel est cet oncle qui m'a maudit? Il va voler dans des entreprises, et quand on l'arrête, il va en prison, il va peut-être même accuser sa femme. Non, tout ça c'est ta faute, parce que tu savais ces choses-là, tu étais contre, et puis, non. Aussi poser, peuvent aussi venir, pardon, parce que nous avons brisé, des lois naturelles. Ésaïe 1, je crois, si je ne me trompe pas, j'aimerais qu'on le lise. Ésaïe chapitre 1, je vais retrouver ça très rapidement. C'est Ésaïe 1, si je ne me trompe pas, qui dit que si vous êtes docile, si vous êtes obéissant, vous allez manger les meilleures productions du pays. Ce qui veut dire que si on n'est pas docile, que si on désobéit à la parole de Dieu, si on désobéit au commandement de Dieu, il nous est difficile de vivre une vie comme celle que Dieu veut que nous vivions. Je ne sais pas si tu as quelque chose à ajouter,
1: oui, Pierre-Pétit. Merci beaucoup. Vous voyez, si vous achetez un appareil ou vous achetez un matériel quelconque, il y a toujours un papier
0: un mode d'emploi.
1: Alors, si vous utilisez cet appareil ou ces biens que vous achetez sans vous référer à son mode d'emploi, vous n'allez pas bénéficier du maximum du bien de cet appareil ou de ces biens-là. Alors, Dieu qui nous a créés nous a fait grâce d'avoir la Bible comme le mode d'emploi de notre vie, de notre être.
0: Et la Bible n'a pas été écrite pour le pasteur, pour l'évangéliste. Non, c'est écrit pour tout enfant.
1: D'abord pour tout être humain. Parce que Dieu veut que tout le monde change de vie et qu'il bénéficie de sa grâce en Jésus-Christ. La Bible nous dit « Heureux l'homme qui ne marche pas selon le conseil de méchants. » Le méchant, ce sont ceux qui ne sont pas en Christ. Là, je suis dans le psaume, chapitre 1, verset 1. Et si je saute, on dit au verset 3, « Il est comme un arbre planté près d'un courant d'eau qui donne son fruit en sa saison et dont le feuillage ne se flétrit point. Tout ce qu'il fait lui réussit. » Alors, ça, c'est vraiment superbe. Alors, vous allez vous demander, mais comment tout ce que je fais peut me réussir, alors que vous avez dit que la souffrance était pour tout le monde. Mais nous savons que, nous avons dit que la souffrance était pour tout le monde, mais les enfants de Dieu avaient une façon spéciale de vivre les temps de souffrance. Dieu donne un secret à Josué. Si tu veux réussir dans tout ce que tu fais, que ce livre de la loi, ça c'est une nuit, pour agir fidèlement selon tu auras du succès dans tes entreprises, c'est alors que tu réussiras. Tu veux réussir dans ta vie, tu veux que tes souffrances soient apaisées, adoucies par la main puissante de ton berger, donne ta vie à Jésus, repens-toi de ta vie du passé, lis la Bible, médite la Bible, découvre ce que dit la Bible, tu auras le meilleur mode d'utilisation de ta vie sur terre, mais aussi comment bénéficier de la vie de ton prochain que tu dois aimer. Alors, tes souffrances n'auront pas la même teneur que la souffrance que subit le reste du monde.
0: Psaume 119, verset 5, pour parler de la souffrance qui est atténuée, il est dit « C'est ma consolation dans ma misère, car ta promesse me rend la vie. » Ici, l'amoureux, le psalmiste qui est amoureux de la parole de Dieu dit que au moment, ce qui va me consoler, ce qui va me soulager, ce qui va me faire du bien dans la vallée de l'ombre de la mort, dans les souffrances, dans les persécutions, c'est que les promesses de Dieu, Dieu m'a fait des promesses. Quelles sont ces promesses? Il m'a fait des promesses du genre, tu n'es pas seul. Je suis avec toi tous les jours jusqu'à la fin du monde. Je suis ton berger, je suis ton bouclier, je suis ta forteresse, je suis ton refuge, ta haute retraite. Je suis celui qui te garde, celui qui veille sur toi, celui qui écoute tes prières. Et le psalmiste dit, ces promesses me rendent la vie. Ces promesses me font du bien. Ces promesses me donnent de l'espérance dans des temps de souffrance. Tout chrétien, tout disciple de Jésus passe par des souffrances, passe par des difficultés. Mais la différence entre ceux qui réussissent et ceux qui ne réussissent pas, ceux qui réussissent s'accrochent aux promesses de Dieu, malgré qu'ils voient rien. Ils sont, tu vois, c'est un peu comme si on marchait dans le noir et que on tenait une petite lumière qui est la lampe, qui est la parole de Dieu. Du reste, la Bible dit que la parole de Dieu est une lampe. Mais cette lampe n'éclaire pas très loin, tu vois. Elle éclaire juste à tes pieds. Mais on ne voit pas très loin. Mais Dieu dit, si tu prends ça, hein, tu marches avec ça, tu vas éviter toutes les difficultés. Elles seront là, puisque déjà les ténèbres, le manque de lumière, c'est déjà une forme de souffrance. Mais cette petite lumière va t'aider à réussir à passer ce chemin-là. Alors que souvent, certaines personnes veulent voir le chemin balisé. Tu vois, un chemin balisé, c'est le genre, sur toute la route, on a déjà mis des lumières. Donc, il est ici, mais il voit déjà de loin. Non, avec Dieu, ce n'est pas toujours comme ça. On peut être dans le noir absolu, mais on a une toute petite lumière de poche qui éclaire peut-être seulement à un mètre devant nous. Mais c'est largement suffisant pour Dieu pour nous dire, avec cette petite lumière-là, tu vas éviter tous les obstacles qui vont se présenter devant toi. Donc, la souffrance n'est pas un état éternel, mais c'est une étape dans la vie qui peut être réussie, comme dit le psalmiste, en restant ferme par rapport aux promesses de Dieu.
1: Alors, la souffrance, tu vois, tu as parlé de la lumière. La Bible nous dit, la parole de Dieu est une lampe, est une lumière. La parole de Dieu, c'est Jésus lui-même. Alors Jésus, il est amour. Notre amour pour le Seigneur, notre connaissance de Dieu à travers la Bible nous aide à lui faire confiance. Dieu est avec nous. Le Seigneur est en moi. La Bible dit, as-tu réfléchi que tout ce qui te préoccupe me préoccupe aussi? Parce que celui qui te touche, touche la prunelle de mon nez. Alors je dois faire confiance au Seigneur parce que je sais que tout ce que je peux subir comme souffrance, tout en portant sa vie, il est la première personne à endurer, à en souffrir par rapport à moi. L'important serait mon attitude face à cette souffrance. C'est ça qui m'accordera le succès ou l'échec vis-à-vis de cette souffrance-là. Si vraiment je fais que Seigneur, je l'aime, je le connais. Parce que nous voyons des êtres humains qui s'aiment, un enfant qui connaît son père, qui fait confiance à son père, entre les mains de son papa, n'a pas peur du fou, comme alors qu'il est seul. Il crie papa, il s'accroche au bras de son père, il se sent en sécurité. Notre amour envers le Seigneur doit constituer notre foi, de notre sécurité, de la providence que Dieu a mis en notre faveur par rapport à la souffrance. Alors cela doit changer notre façon de voir, d'affronter la souffrance, notre attitude vis-à-vis de la souffrance. C'est vrai que la souffrance fait mal, mais ce n'est pas toute souffrance qui est mauvaise.
0: Tout à fait. Écoute ça. Pierre dit, dans 1 Pierre 4, verset 12, « Quand je grandissais dans la marche chrétienne, ce sont ce type de versets qui m'ont beaucoup fait à la fois rire et beaucoup réfléchir. Écoute ça, tu l'as repris aussi dans ton livre. 1 Pierre 4, verset 12. Mes bien-aimés, ne trouvez pas étrange d'être dans la fournaise de l'épreuve comme s'il vous arrivait quelque chose d'extraordinaire. Ce que Pierre essaie de dire, c'est ceci. Vous qui êtes chrétiens, vous qui êtes disciples de Jésus, ne soyez pas étonnés si vous êtes persécutés. Si vous êtes dans la souffrance, du reste d'abord, avant Christ, vous étiez la souffrance. Vous passiez par des moments de souffrance. Nous l'avons dit, un enfant qui vient au monde est tapé un tout petit peu pour qu'il crie, pour que ses poumons se dégagent, que l'air circule. C'est une forme de souffrance. Lorsqu'on grandit, on apprend à marcher, le petit commence à tomber, il se relève,
1: se blesse,
0: il court, il se blesse. Quand les dents de lait sortent, c'est une forme de souffrance. Mais maintenant que vous êtes en Jésus, vous vous dites, non, c'est terminé, plus de souffrance. Et maintenant, quand vous êtes persécuté, quand vous êtes attaqué, la nuit, vous essayez de dormir, vous voyez des gens danser autour de vous, au travail, dès que vous entrez, votre patron retire son sourire. Dès que vous allez voir votre banquier, on vous dit, bon, vous devez payer vos dettes. On vous fait du mal à gauche et à droite. Et vous dites, non, mais c'est pas comme ça qu'on avait promis en Jésus. Pierre dit, mes bien-aimés. Il parle à des chrétiens perpétuels. Il ne parle pas à des inconvertis.
1: Non.
0: Il s'adresse aux chrétiens. Mes bien-aimés, ne trouvez pas étrange d'être dans la fournaise de l'épreuve, comme s'il vous arrivait quelque chose d'extraordinaire. Donc, ce que vous êtes en train de vivre, ne vous dites pas que ce n'est pas normal. Non, c'est normal. Parce que déjà, naturellement parlant, la souffrance, elle est là, à cause du péché d'Adam et de Ève. Maintenant que vous êtes venu à Jésus-Christ, tout le reste autour de nous est toujours sous l'influence de la souffrance. Donc, il est tout à fait normal que tant que nous serons dans ce corps et dans ce monde tel qu'il est aujourd'hui, la souffrance va faire partie de notre vie. Je suis même tenté de dire dans l'équation de notre existence, il ne faut pas enlever l'élément la souffrance. Parce que, tu sais, Perpétue, pour se lever à 5 heures du matin chaque jour et prier, ce n'est pas quelque chose de facile. Pour méditer la Bible chaque jour, ce n'est pas quelque chose de facile. Des fois, on a le corps qui se dit, bon, je ne vais pas lire. Non, c'est une épreuve. Et un disciple, c'est non seulement quelqu'un qui est assis auprès d'un maître, qui écoute des enseignements, qui les met en pratique, mais il persévère dans la pratique de ces enseignements-là. Verset 12. Paul dit, réjouissez-vous au contraire de la part que vous avez aux souffrances de Christ. Donc, moi j'ai toujours interprété ce verset de cette manière. Christ a souffert, moi aussi je souffre. Donc, si Christ a souffert, il est tout à fait normal que je souffre aussi puisque je suis son corps. Si je souffre, il est tout à fait normal que Christ aussi souffre puisque je suis une partie de son corps. Donc, quand je souffre, je ne suis pas seul dans la souffrance. Christ est avec moi aussi dans la souffrance. Voilà pourquoi Jésus dit encore, je suis avec vous tous les jours jusqu'à la fin du monde. Continuons. Réjouissez-vous au contraire de la part que vous avez aux souffrances de Christ, afin que vous soyez aussi dans la joie et dans l'allégresse lorsque sa gloire apparaîtra. Donc, quand je souffre avec Christ, il souffre avec moi. Quand il viendra pour régner, puisque j'ai souffert avec lui et qu'il a souffert avec moi, puisqu'en ce moment-là, il va régner, il est tout à fait normal que je règne aussi avec lui. Bon, pour le nom de Christ, vous êtes heureux parce que l'Esprit de gloire, l'Esprit de Dieu repose sur vous. Perpétue, l'Esprit de Dieu repose aussi sur ceux qui sont dans la souffrance.
1: Effectivement, l'Esprit de Dieu ne se retire jamais du chrétien. Une fois on a Jésus comme Seigneur et Sauveur personnel, Jésus vit en nous par son esprit. D'ailleurs, c'est cet esprit qui nous convainc que nous sommes enfants de Dieu. Mais cette partie de souffrance dont nous sommes en train de parler, on a entamé, c'est une souffrance d'un enfant de Dieu qui respecte la marche chrétienne, mais qui se retrouve quand même en souffrance. Alors nous devons en passant signifier que les chrétiens qui souffrent devraient, premièrement, se demander si cette souffrance ne vient pas d'une erreur que lui-même a commise. Alors, si j'ai commis une erreur, un péché ou une faute qui m'attire de la souffrance, j'accepte la conséquence de mon erreur, je me repens devant le Seigneur et je confie les restes de ce dossier entre les mains du Seigneur. Je continue à souffrir avec le Seigneur. Mais si je me rends compte que cette souffrance n'a rien à voir avec un acte quelconque que j'ai posé dans le passé, je me remets au Seigneur, je prie, je crois qu'il est avec moi et j'affronte cette souffrance tout en ayant une attitude très positive. Je sais que Dieu est au contrôle, c'est lui qui contrôle ma vie, il sait exactement ce qui se passe. Peut-être qu'il est en train de me monder, peut-être qu'il est en train de me purifier, comme vous venez de le dire. Si nous prenons le cas de l'or, l'or quand on le prend, de la terre, en tout cas l'or a plusieurs impuretés. L'or doit passer par une fournaise ardente pour que les impuretés tombent et qu'on puisse en servir vraiment comme de la matière première. Alors, un chrétien réellement né de nouveau peut passer par de périodes de souffrance en vue d'être modélé à l'exemple du Christ.
0: Tout à fait.
1: Si tu as bafoué beaucoup de règles, de savoir vivre tout en étant païen, et c'est normal que quand tu deviens chrétien, que le Seigneur te façonne pour ressortir, pour que tu comprennes ta vraie personne.
0: Tout à fait.
1: Afin de t'aider maintenant à marcher à l'image du Christ. Donc notre attitude face aux chrétiens, face aux souffrances, en tant qu'enfant de Dieu, doit être très positive. D'abord, un examen de conscience. Est-ce que je n'ai pas moi-même causé ou contribué à ce que cette souffrance m'arrive? Si tel est le cas, comment je dois affronter cette souffrance? S'il n'y a rien de ma personne qui a contribué à ce que cette souffrance existe, je me donne au Seigneur et je marche avec le Seigneur. Je crois qu'il me conduit pendant cette souffrance.
0: J'aime cette image de l'or qui passe par le feu, qui est détaché de ses impuretés. Le chrétien est cet or qui doit passer par le feu pour avoir une plus grande valeur. Mon frère, ma soeur, la souffrance n'est pas pour vous détruire. Si vous êtes en train de souffrir parce que vous êtes chrétien, ce n'est pas pour vous détruire. Au contraire, comme l'a dit Perpétue, prenez-le très positivement parce que de grandes richesses vont sortir de vous.
1: Exactement.
0: Mais si vous êtes de ceux et de celles qui, à cause des souffrances, vous avez régressé dans votre marche chrétienne, vous avez fui Jésus-Christ, on ne vous en veut pas. Jésus vous dit encore, venez à moi. Vous tous qui êtes fatigués et chargés, et je vous donnerai du repos. Jésus a dit encore, je ne mettrai jamais à la porte dehors ceux qui viennent à moi. C'est l'opportunité que Dieu vous donne aujourd'hui. Ici, c'est cela votre désir, c'est très simple. Baissez la tête dans la prière et répétez ces simples mots après moi. Père éternel, au nom de ton Fils Jésus-Christ, je viens à toi. J'ouvre la porte de mon cœur à Jésus-Christ. J'ai régressé à cause des souffrances. J'ai fait marche arrière à cause des souffrances. Je te demande pardon. Purifie-moi avec le sang de Jésus-Christ. Lave-moi avec le sang de Jésus-Christ. Je prends un nouveau départ aujourd'hui avec Jésus-Christ dans ma vie de tous les jours et dans tous les domaines de ma vie. Au nom de ton Fils Jésus-Christ, j'ai ainsi prié. Amen. Si vous avez fait cette prière, croyez que par la foi, Dieu vous a entendu. Je suis Raphaël Mambou, le nom de cette émission est Venez à Jésus. Nous nous retrouvons la fois prochaine, toujours sur le même thème, le disciple et la souffrance, toujours avec notre invité, Perpétue Mukulu. Que Jésus continue de vous bénir, que Jésus continue de vous garder. À la fois prochaine. À la fois prochaine. Amen.
1: À la fois prochaine.
0: Amen.
1: Amen.
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2: Bonjour à tous, je suis Raphaël Mambou, que Jésus vous bénisse, qui que vous soyez, où que vous soyez. Le nom de cette émission est Venez à Jésus. C'est une grâce, c'est un honneur, c'est un privilège de pouvoir vous retrouver encore aujourd'hui autour de la parole de Dieu pour partager quelques versets bibliques sur Joseph en Égypte. C'est notre quatrième émission. Avant d'aller plus loin, je voudrais vous inviter à baisser la tête dans la prière pour dédier le reste des 30 minutes entre les mains du Seigneur. Prions. Père éternel, au nom de ton Fils Jésus-Christ, nous voici devant toi pour te dire premièrement merci pour le salut qui se trouve en Jésus-Christ. Merci pour ton amour, merci pour ta bonté, merci pour ta miséricorde, merci pour ton salut, merci pour cette grâce, cette opportunité que tu nous fais d'entendre encore aujourd'hui ta parole. Seigneur, parle à nos cœurs, parle-nous de ton amour, de ta puissance, de ton autorité. Parle-nous du fait que, même si nous sommes en Égypte, tu es avec nous et tu ne nous abandonnes pas. Tu es là pour faire des miracles. Tu vas faire des miracles dans nos vies, car tu es le Dieu grand, redoutable, le vivant. Au nom de ton Fils Jésus-Christ, nous avons ainsi prié. Amen. Joseph en Égypte, la quatrième émission, je vous invite à relire encore dans Genèse 39, versets 1 à 6. On fit descendre Joseph en Égypte, et Potiphar, officier de Pharaon, chef des gardes, égyptien, l'acheta des Ismaélites qu'il avait fait descendre. Joseph n'a pas été acheté par Potiphar des mains de ses frères, mais ses frères ont vendu Joseph à des Ismaélites qui, à leur tour, l'ont vendu à Potiphar. Comme pour dire que Joseph déjà devait se mettre en tête, que c'est fini. Je suis éloigné de ma famille, je suis abandonné de ma famille. Quoique abandonné de sa famille, Dieu est avec lui. Verset 2. L'Éternel fut avec lui, et la prospérité l'accompagna. Il habitait dans la maison

de son maître, l'Égyptien. Son maître vit que l'Éternel était avec lui et que l'Éternel faisait prospérer entre ses mains tout ce qu'il entreprenait. Joseph trouvera grâce aux yeux de son maître, qui l'employa à son service, l'établit sur sa maison et lui confia tout ce qu'il possédait. Dès que Potiphar l'eut établi sur sa maison et sur tout ce qu'il possédait, l'Éternel bénit la maison de l'Égyptien à cause de Joseph, et la bénédiction de l'Éternel fut sur tout ce qui lui appartenait, soit à la maison, soit au champ. Il abandonna aux mains de Joseph tout ce qui lui appartenait. Il n'avait avec lui d'autre soin que celui de prendre sa nourriture. Or, Joseph était beau de taille et beau de figure. Joseph est vendu comme esclave. Joseph n'a pas signé un contrat de travail avec Potiphar. Non, c'est un esclave. Un esclave ne décide même pas de qui sera son prochain maître. Il ne décide pas. Il est vendu sans qu'on demande son avis. Par ses propres frères. Par ses nouveaux maîtres ismaélites qui le vendent à Potiphar. Il n'a aucun avis à donner. Il est vendu et c'est terminé. Mon frère, ma sœur, les hommes peuvent vous rejeter. Les hommes peuvent vous abandonner. Mais il y a un qui n'abandonne personne. C'est Jésus-Christ de Nazareth. Qui connaît le nombre de vos cheveux sur la tête. Qui connaît votre vie. Qui connaît le nombre de cellules qu'il y a dans votre corps. Qu'il vous connaît mieux que vous-même. Il n'abandonne personne. Il ne rejette personne. Joseph se retrouve vendu dans un pays où il y a une multiplicité de dieux. Il existe des dieux du ciel, des dieux de la terre, des dieux de la mer, des dieux de la forêt, des dieux de je ne sais quoi, des dieux de je ne sais quoi. Joseph est le seul qui croit en un seul Dieu, le Dieu d'Abraham, d'Isaac et de Jacob. C'est le seul. Face à cette multiplicité de dieux, Joseph aurait pu dire à un moment de sa vie, puisque je suis vendu comme esclave dans une terre païenne, peut-être que c'est la volonté de Dieu que je devienne aussi idolâtre, que j'adapte ma croyance à celle des Égyptiens. C'est ce que nous retrouvons aujourd'hui avec les chrétiens des temps de la fin. Ils croient en un seul Dieu, mais ils vous disent « Pourquoi est-ce que Jésus-Christ devrait être le seul Seigneur et le seul Sauveur ?» En fait, leur croyance en Jésus-Christ est du fait qu'ils sont issus d'une famille dite chrétienne. Mais au fond d'eux, ils ne croient pas que Jésus-Christ est le seul Seigneur et le seul Sauveur. Joseph, lui, c'est différent. Joseph représente un type de croyant, ne l'oublions pas, qui travaille au milieu d'hommes et de femmes qui croient en d'autres dieux que le Dieu d'Abraham, d'Isaac et de Jacob. Aujourd'hui, nous travaillons avec des hommes et des femmes qui ne croient pas forcément en Jésus-Christ, qui croient en de multiplicités de choses et de dieux. Et même, nous avons parmi nous des hommes qui sont, entre guillemets, des chrétiens, mais qui se disent des chrétiens non pratiquants, bref, des païens. Comment peut-on être chrétien et ne pas pratiquer la foi chrétienne? C'est qu'on est un païen. Quoique l'on va à l'église tous les dimanches, on assiste peut-être aux études bibliques tous les mercredis, on va peut-être dans les intercessions tous les vendredis, on va peut-être assister à des réunions de prière d'un ministère peut-être chaque mois, mais au fond de soi, Jésus-Christ n'est pas Seigneur, il n'est pas Sauveur. Mon frère, ma sœur, il n'en doit pas en être ainsi. Joseph, vendu en Égypte comme esclave, ne va pas abandonner le Dieu de son père, ne va pas abandonner le Dieu d'Abraham, d'Isaac et de Jacob sous prétexte que ce Dieu ne l'a pas protégé. Aujourd'hui, vous allez peut-être dire « Oh frère, tu es trop dur », mais je préfère dire la vérité que de cajoler les gens. Aujourd'hui, nous avons des chrétiens qui sont devenus des rétrogrades à cause des difficultés par lesquelles ils sont en train de passer. Le chômage, les divorces, les crises financières, la stérilité, les oppressions sataniques,
À cause de tous les problèmes qu'ils rencontrent, ils vont adapter leur christianisme au monde. Ils vont vivre comme le monde vit. Pourquoi est-ce que Jésus-Christ serait meilleur que les autres? C'est comme ça qu'ils réfléchissent. Pourquoi est-ce que Jésus-Christ m'a abandonné? Il dit dans sa parole qu'il veillera sur moi tous les jours de ma vie. Mais il aurait pu m'épargner ce chômage, ce licenciement, ce divorce, cette stérilité, cette mort. Il aurait pu, mon frère, ma sœur, je ne saurais pas tout expliquer. Mais si Joseph de la Bible n'a pas abandonné Dieu parce que ses frères l'ont vendu, je ne vois pas pourquoi moi je devrais abandonner Dieu si je suis chassé de mon entreprise. Si les hommes ne veulent plus de moi, si ma famille ne veut plus entendre parler de moi parce que je crains le Dieu d'Abraham, d'Isaac et de Jacob. Je n'abandonnerai pas Jésus-Christ parce que ma famille ne veut plus entendre parler de moi parce que je me suis converti au christianisme, au vrai christianisme, pas à la religion christianisme. Non, le christianisme est un style de vie, c'est un mode de vie. Quelqu'un m'a écrit un jour pour me dire que lorsqu'on parle de chrétien, on parle de petit Christ. Nous sommes des ambassadeurs de Christ dans ce monde. Joseph est un type de croyant dans l'Ancien Testament, un type de croyant qui croit en Christ dans l'Ancien Testament. Il est ambassadeur de Dieu dans la maison de Potiphar. Il va travailler honnêtement. Il va travailler dans la justice. Il va travailler dans la crainte du Dieu d'Abraham, d'Isaac et de Jacob. Il ne va pas voler son maître. Aujourd'hui, nous avons des hommes et des femmes qui volent leur patron. Le travail commence à 8 heures, mais lui se pointe à 9 heures. Il imprime, il fait des appels téléphoniques privés au point de qu'est-ce que je peux dire? Au point d'augmenter les factures. C'est du vol. Dieu ne peut pas bénir le vol, mon frère. Dieu ne peut pas bénir le vol, ma sœur. C'est un chauffeur de véhicule d'une entreprise. On lui demande de faire des courses. Qu'est-ce qu'il fait? Il en profite pour faire du taxi. Ça, c'est beaucoup plus dans nos pays africains. Il fait du taxi à chaque fois qu'il fait des courses pour l'entreprise. C'est du vol. Oui, ça va vous choquer, mais c'est du vol. J'ai même vu de mes propres yeux des responsables d'intercession dans une église qui travaillaient avec nous. Je ne suis pas en train de critiquer, mais je suis en train de dénoncer. Qui travaillaient avec nous et qui trichaient avec le système de l'entreprise pour faire beaucoup plus de performance, pour qu'ils soient beaucoup plus performants que les autres. Ils ont touché des salaires élevés, ils ont touché des bonus élevés, mais comme Dieu ne voulait pas qu'ils continuent à vivre dans ce style de vie, leur tricherie a été vue aux yeux du monde. Quelle honte! Mon frère, ma sœur, je comprends, nous sommes des êtres humains. Personne n'est parfait. Et gloire soit rendue à Dieu de ce que, lorsque Dieu nous châtie, c'est par amour. Non, soyons des Joseph. Nous sommes peut-être mal payés. Nous sommes peut-être maltraités. Nous sommes peut-être humiliés. Mais si nous avons décidé de travailler, si nous avons décidé de continuer à travailler, nous devons faire nos tâches convenablement. Je ne crois pas que Jésus, qui était charpentier, a pu faire un travail bâclé uniquement parce que celui qui a fait la commande ne paye pas convenablement. Non, Jésus n'a volé personne. Alors pourquoi devons-nous aussi voler des gens? Jésus a dit dans Matthieu 28, verset 20, « Je suis avec vous tous les jours jusqu'à la fin du monde. » Il est avec nous pour nous soutenir. Il est avec nous pour, j'allais dire, nous surveiller. Il est avec nous pour nous bénir. Il est avec nous pour nous encourager. L'Égypte ne doit pas nous décourager. L'Égypte ne doit pas nous faire revenir à des formes de réalité. Je me rappelle un jour, je parlais de la Bible avec quelqu'un, avec un ami, qui me disait, Raphaël, ça ce sont des théories. Non, ce ne sont pas des théories. Ceux qui ont écrit la Bible, ce sont des hommes et des femmes qui ont vécu ces choses.
Si la Bible était simplement descendue du ciel, écrite par Dieu directement, peut-être que nous aurions sujet à discussion. Mais comme la Bible a été inspirée par Dieu, ce sont des hommes qui ont écrit pour témoigner de ce que Dieu a fait pour eux. Cela veut dire que ce Dieu-là peut aussi faire ce qu'il a fait avec Joseph pour nous. Dieu peut vous donner une promotion, mon frère. Dieu peut vous donner une promotion, ma sœur. Mais il ne donnera pas à des hommes et à des femmes qui marchent dans la licence, qui marchent dans la désobéissance, qui marchent dans le désordre. Aujourd'hui, dès que vous surprenez un chrétien en faute, que vous lui faites des remarques sur son travail, qu'il ne le fait pas correctement, automatiquement, il se fâche. Ils n'ont même pas l'humilité de reconnaître qu'ils ont mal agi. Pourquoi? Parce que leur bonus sera influencé. Ne travaillons pas pour l'argent. C'est vrai que nous avons tous besoin d'argent. Mais comprenons que dans notre travail, nous sommes en train de rendre un culte à Dieu. Joseph, vendu en Égypte, il n'y a pas de temple qui adore le Dieu d'Abraham, d'Isaac et de Jacob. Il est tout seul, face et entouré d'hommes et de femmes qui ne craignent pas son Dieu. Joseph aurait pu commencer à vivre aussi dans le désordre. Dire, mais en fait, je suis seul, je dois essayer de m'en sortir. Mais Joseph savait qu'il n'était pas seul, puisque Dieu était avec lui. Genèse 39, verset 2. L'Éternel fut avec Joseph, vous voyez. Je ne suis pas seul dans ce monde. Je suis avec Dieu, même si les hommes me rejettent, même si ma femme me rejette, même si mes enfants me rejettent, même si ma famille, la société, mais je ne suis pas seul. Je suis avec Dieu tous les jours de ma vie. Je suis avec Jésus-Christ qui m'accompagne tous les jours. Tous les jours. Le psaume 23, lisons-le un peu. Le psaume 23, verset 4. C'est David, le grand roi, qui chante. Psaume 23, verset 4. Quand je marche dans la vallée de l'ombre de la mort, je ne crains aucun mal, car tu es avec moi. Ta houlette et ton bâton me rassurent. Quand je suis en Égypte, je ne crains rien du tout, quoique je suis vendu esclave, parce que Dieu est avec moi. Il me rassure. C'est vrai que je ne le vois pas. C'est vrai que je ne le sens pas physiquement. Mais spirituellement, il est avec moi parce qu'il a promis. Je suis avec toi tous les jours jusqu'à la fin du monde. Ah, vous allez peut-être me dire, mais dans les contrées dans lesquelles je suis, c'est trop loin. Jésus a dit, allez dans le monde entier. Je suis avec vous tous les jours. Vous êtes peut-être en Égypte, Dieu est avec vous. Vous êtes peut-être dans la forêt équatoriale, Dieu est avec vous. Vous êtes peut-être à Bunia, Dieu est avec vous. Vous êtes à Kisangani, avec Jésus-Christ, Dieu est avec vous. Vous êtes au Chili, avec Jésus-Christ, Dieu est avec vous. Vous êtes au fin fond de la forêt au Brésil, avec Jésus-Christ, Dieu est avec vous. Alors, ne craignez rien. Ne craignez rien. Le grand berger, le divin berger est avec nous tous les jours de notre vie. Genèse 39, verset 2. L'Éternel fut avec Joseph et la prospérité avec Joseph. La réussite est avec nous tant que nous sommes avec Jésus-Christ. Ce n'est pas l'esclavagisme qui va nous empêcher d'immerger, ce n'est pas l'esclavagisme qui va nous empêcher de monter. Non, ce qui va nous empêcher de réussir dans notre vie avec Dieu, c'est nous-mêmes. Ce n'est pas le monde extérieur. David était rejeté par ses frères. David était éloigné de ses frères. Mais quand Samuel est venu, qu'est-ce que Samuel a fait? Il a voulu oindre son premier frère. Dieu lui dit, non, c'est pas lui. Le deuxième, le troisième, non, c'est pas lui. Certainement, Samuel s'est posé des questions. Mais qu'est-ce qui se passe, Seigneur? Tu m'as trompé, Seigneur, je me trompe. Non. Il posera la question. C'est tous tes enfants? Il dit, non, il y en a un autre, mais il est en train de paître les brebis. Allez le chercher. Mon frère, peu importe là où les hommes vous cachent, l'onction viendra toujours sur vous. Peu importe. Vous n'avez pas à vous tracasser. Vous n'avez pas à faire des rébellions. Vous n'avez pas à vivre dans l'injustice. Vous n'avez pas besoin de vivre dans la méchanceté, dans la magouille, pour vous en sortir de vos problèmes. Présentez-le devant Dieu. Je suis sûr que Joseph le faisait. Présentez-le devant Dieu. Dieu, c'est lui qui fera la différence dans votre vie. Revenons encore dans Genèse 39, parce que nous sommes en train d'étudier un tout petit peu la vie de Joseph.
Ma prière est que vraiment Dieu vous remotive. Verset 3, son maître vit que l'Éternel était avec lui et que l'Éternel faisait prospérer entre ses mains tout ce qu'il entreprenait. J'aime ça. Dieu touche les yeux de Potiphar pour lui montrer que Joseph est différent. Mon frère, ma sœur, vous pouvez être dans une entreprise où il y a 1 million de personnes. Vous êtes le seul qui craignait Jésus-Christ. Vous êtes le seul qui marchait avec Jésus-Christ. Ne vous inquiétez pas de comment vous allez faire pour arriver au niveau le plus élevé dans l'entreprise. Ne vous inquiétez pas. Vous êtes un homme de Dieu. Dans votre église, vous êtes 50 000 pasteurs assistants. Vous vous demandez, mais comment je vais faire pour émerger? Ne vous inquiétez pas. Si c'est Dieu qui vous a appelé au ministère, c'est lui qui va toucher les yeux de votre pasteur principal pour vous distinguer des autres. Ce n'est pas que les autres ne seront pas spirituels. Non. Dieu va vous toucher. Dieu va toucher les yeux de votre pasteur, de votre autorité, de votre superviseur, de votre manager, de votre directeur d'entreprise, pour qu'ils puissent voir que vous êtes différent des autres. Que votre Dieu, que vous servez avec crainte et tremblement, le jour comme la nuit, fera la différence pour vous. J'aime cela. Potiphar a vu que le Dieu que Joseph est en train de servir est différent. Il est en train de le bénir. Et puis, observez que Potiphar a remarqué que Joseph servait un Dieu unique. Joseph ne faisait pas l'hypocrite. C'est-à-dire que peut-être quand on lui demandait, va donner des choses à ce Dieu-là, il disait, je crains un Dieu qui n'admet pas ce genre de choses. Il respectait son Dieu. Les autres pouvaient faire ce qu'ils voulaient. Joseph ne les contraignait pas. Mais il n'acceptait pas qu'on l'impose ou qu'il adore un Dieu qui n'est pas un vrai Dieu. Qu'on lui fasse suivre un chemin que le Dieu d'Abraham, d'Isaac et de Jacob n'acceptait pas. Il ne le craignait pas de le faire connaître. Aujourd'hui, dans nos sociétés, nous avons du mal à reconnaître les vrais chrétiens. Parce qu'ils ont peur d'exprimer qu'ils sont chrétiens. Quand les gens sont en train de regarder des sites pornographiques, eux aussi sont là. Ce n'est pas qu'ils veulent regarder, mais ils ont peur d'être marginalisés. Ils ont peur d'être catégorisés. Non! Nous ne sommes pas là pour faire plaisir aux gens. Et certainement que c'était le cas de Joseph. Quand certains faisaient des magouilles, Joseph n'était pas avec eux. Peut-être qu'il ne dénonçait plus, mais il n'était pas avec eux, en tout cas une chose est sûre. Parce qu'il craignait le Dieu d'Abraham, d'Isaac et de Jacob. Il savait que le Dieu d'Abraham, d'Isaac et de Jacob n'allait jamais l'abandonner. Hébreux 13, verset 5. C'est un verset que j'aime beaucoup. Un des nombreux versets que j'aime beaucoup. Hébreux 13, verset 5. Ne vous livrez pas à l'amour de l'argent. Contentez-vous de ce que vous avez. Car Dieu lui-même a dit, je ne te délaisserai pas, je ne t'abandonnerai pas. C'est donc avec assurance que nous pouvons dire, le Seigneur est mon aide, je ne crains rien, que peut me faire un homme? Vous voyez? Joseph n'avait pas peur des hommes, parce qu'il savait que Dieu est le soutien de sa vie. Il savait que même en Égypte, vendu par ses frères, Dieu ne l'avait pas abandonné, Dieu ne l'avait pas délaissé. Il savait, mais peut-être qu'il ne comprenait pas comment Dieu allait faire pour que la prophétie, les songes qu'il lui avait donnés se réalisent. Ce n'était pas le problème de Joseph dans ce sens-là. Son problème était de servir Dieu le jour, dans la crainte et dans le tremblement. Sans faire honte au Dieu d'Abraham, sans faire honte au Dieu d'Israël. Était-il parfait? Non. Je tiens à le dire et à le souligner, Joseph n'était pas parfait. Mais il ne se laissait pas dominer par le péché. Il ne se laissait pas dominer par l'injustice. Il ne se laissait pas dominer par quoi que ce soit. Vous qui êtes des Joseph des temps de la fin, ne vous laissez pas dominer par le péché. Rejetez le péché. Rejetez l'injustice. Vivez dans la crainte et dans le tremblement. J'aime ce conseil que nous dit l'écrivain aux Hébreux. Ne vous livrez pas à l'amour de l'argent. Ne courez pas après l'argent. Parce qu'aujourd'hui, il y a beaucoup de chrétiens, à cause des difficultés, à cause des problèmes,
font n'importe quoi pour gagner de l'argent. Ils oublient que Jésus-Christ est avec eux tous les jours. Ils oublient que Jésus-Christ est avec eux tous les jours.

0: qui me garde. Ma vie est entre ses mains. C'est ça que Joseph avait compris. Je suis esclave de Potiphar, c'est vrai. Je n'ai pas besoin de le tuer pour m'en sortir. Je n'ai pas besoin de lui mentir pour m'en sortir. Je vais faire les tâches qu'il me demande tant qu'elle ne viole pas les commandements de Dieu. Je vais le faire. Et je vais bien le faire. Et c'est comme ça que Joseph a été distingué aux yeux de Dieu et aux yeux de Potiphar. Nous devons être des exemples dans notre société d'aujourd'hui. Regardez le monde comment il va. Ceux qui font les plus grandes magouilles se prétendent être des chrétiens. Ça ne doit pas être ainsi dans l'Église de Jésus-Christ. Aujourd'hui, nous avons même des pasteurs qui vont en prison. Pourquoi? Parce qu'il a couché avec la femme de tel, parce qu'il a détourné l'argent de tel. Aujourd'hui, on ne sait même plus faire confiance à des pasteurs. Vous ne pouvez même plus leur remettre de l'argent parce que beaucoup d'entre nous, nous sommes dans des magouilles. Aujourd'hui, ce n'est pas un honneur d'être appelé homme de Dieu. Moi, j'ai honte aujourd'hui. Vous allez dans nos prisons, vous retrouvez des pasteurs. Mais toi, pasteur, comment tu t'es retrouvé là? Ce n'est même pas par injustice. Non, il reconnaît, voilà, j'avais fait telle affaire, et puis j'ai voulu gagner plus et je me suis retrouvé dans les formes de magouille et paf, me voilà en prison. Non, mon frère, non, ma sœur. Comment peut-on retrouver des pasteurs qui tuent, qui violent des enfants? Non, soyons des modèles. Joseph était un modèle à la maison de Potiphar. Dans tout ce qu'il faisait, il le faisait bien par crainte et tremblement devant le Dieu d'Abraham et d'Isaac. Aujourd'hui, notre pays, la République démocratique du Congo, elle est détruite. Elle n'est pas détruite par des soi-disant païens, elle est détruite par des soi-disant chrétiens qui vont à l'église, qui ont des deuxièmes, des troisièmes femmes. C'est une honte, ce n'est pas ce que Jésus-Christ veut. Aujourd'hui, nous avons des chrétiens qui entrent dans des sciences occultes pour avoir des promotions. Joseph ne l'a pas fait. Joseph craignait Dieu et Dieu l'a distingué. Je suis convaincu, mon frère, ma sœur, que si vous revenez totalement à Christ et que vous acceptez de souffrir pour Christ, Christ va vous élever aux yeux des hommes. Oh mon frère, oh ma sœur, si vous voulez demander pardon à Dieu, c'est très simple. Si vous voulez prendre un nouveau départ avec Jésus-Christ, c'est très simple. Baissez la tête dans la prière et laissez-moi prier pour vous. Et joignez-vous à cette prière. Père éternel, au nom de ton Fils Jésus-Christ, je viens devant toi avec mon frère, avec ma sœur, pour te demander pardon pour mon frère et pour ma sœur, qui se sont refroidis dans l'amour de Christ, qui se sont retractés dans la marche de Christ à cause des difficultés, à cause des obstacles, à cause des persécutions, à cause du rejet des hommes, à cause de l'argent, à cause des plaisirs de ce monde. Ils ont mis de côté Christ. Mais aujourd'hui, ils ont entendu ton appel, ils ont entendu ton message et ils veulent dire, Père, pardonne. Père, purifie avec le sang de Jésus-Christ. Lave avec le sang de Jésus-Christ, car ils reviennent à toi. Ô Dieu Tout-Puissant, toi qui ne rejettes pas les hommes, toi qui as dit, j'ai tant aimé le monde que j'ai donné Jésus-Christ, afin que quiconque croit en lui ait la vie éternelle. Ces hommes et ces femmes viennent devant toi, pas devant la religion, pas devant Raphaël, mais devant toi le Dieu vivant, et te demandent pardon. Accepte leur pardon en Jésus-Christ. Purifie leurs fautes. Au nom de Jésus-Christ, nous avons ainsi prié. Amen. Si vous m'avez cru, si vous avez cru en ce message, si vous avez cru en cette prière, croyez que Dieu vous a pardonné. Je suis Raphaël Mambou et le nom de cette émission est Venez à Jésus. Nous nous retrouvons la fois prochaine, toujours sur le même thème, Joseph en Égypte. Que Jésus continue de vous bénir, que Jésus continue de vous garder. À la fois prochaine. Amen.
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1: Bonjour à tous, je suis Raphaël Mambou, que Jésus vous bénisse, qui que vous soyez, où que vous soyez. Le nom de cette émission est Venez à Jésus. C'est une grâce, c'est un honneur, c'est un privilège de pouvoir vous retrouver encore une fois autour de la parole de Dieu pour partager quelques versets bibliques avec notre invitée, Marie Perpétue Mukulu. Bonjour sœur.
2: Bonjour frère.
1: Merci d'avoir répondu à cette invitation. Que le Seigneur te bénisse, qui te rende toute cette grâce au centuple.
2: Oui, je t'en prie, c'est une grâce pour moi aussi d'être là, à l'invité, de répondre à cette invitation, surtout de parler à des multiples bien-aimés frères et sœurs en Christ qui nous suivent.
1: D'accord, nous sommes toujours en train de partager sur le thème « Les disciples et la souffrance ». C'est un thème qui est tiré du livre que tu as écrit avec le révérend pasteur Sita Luemba, que nous saluons grandement, que le Seigneur le bénisse, lui et son ministère. Avant d'aller plus loin, je voudrais vous inviter à baisser la tête dans la prière pour dédier le reste des 30 minutes entre les mains du Seigneur. Prions. Père éternel, au nom de ton Fils Jésus-Christ, nous voici devant toi encore une fois pour entendre ta parole, pour entendre ton messager, pour entendre la servante que tu t'es choisie. Le thème, le disciple et la souffrance. Bénis ta servante, Père. Bénis le message qui va sortir de sa bouche. Cher Saint-Esprit, utilise-la avec puissance. Parle, guéris, délivre, redresse. Il y a des hommes et des femmes qui sont découragés, abattus dans le monde, qui traversent des souffrances. Père, nous voulons que tu leur fasses du bien. Au nom de ton Fils Jésus-Christ, nous avons ainsi prié. Amen.
2: Amen.
1: Le disciple et la souffrance. Nous avons défini la souffrance comme étant le fait qu'une personne ressente. Plutôt disons ceci, la souffrance, c'est ce que ressent une personne soumise à la douleur ou à l'affliction. Elle peut être d'ordre physique, moral, émotionnel. Dans 2 Timothée 4, verset 5, Paul recommande ceci à Timothée. Mais toi, sois sobre en toutes choses, supporte les souffrances, fais l'œuvre d'un évangéliste, remplis bien ton ministère. Paul dit à son fils dans la foi, mon enfant que j'ai enfanté en Jésus-Christ. 2 Timothée 4, verset 5. Toi, Timothée, mon fils que j'ai enfanté en Christ, sois sobre en toute chose. Supporte les souffrances. C'est ce dont nous sommes en train de parler, la souffrance. Supporte les souffrances. Fais l'œuvre d'un évangéliste. Remplis bien ton ministère. Perpétue. Paul nous dit qu'on peut être pasteur, évangéliste, prophète, docteur, apôtre, pape, souverain, sacrificateur, roi, seigneur. Nous sommes appelés à traverser aussi la souffrance. Paul dit à Timothée, supporte la souffrance. Dans le deuxième chapitre sur le disciple et la souffrance, on nous dit ceci, que ce chapitre, vous l'avez écrit dans le but de comprendre que devant la souffrance, les êtres humains réagissent différemment. Sœur, j'aimerais que tu me parles un peu plus de ça, que tu nous expliques un peu. Pourquoi, comment, beaucoup, les mêmes êtres humains, face aux mêmes souffrances, réagissent différemment.
2: Oui, chacun de nous le sait, chacun de nous peut être témoin de cette phrase. Nous sommes issus de familles. Et nous savons que dans chacune de nos familles, chacun des enfants réagit différemment face à une souffrance donnée. Quand nous grandissions, par exemple, je peux avoir faim au même moment que mon frère ou ma sœur. Elle ou lui peut pleurer, alors que moi, j'irai dormir. Ou par exemple, moi je vais pleurer et lui va dormir. Les êtres humains sont différents les uns des autres. Et les êtres humains ont grandi tout en subissant des influences différentes aussi. C'est ce qui fait que chacun de nous a une personnalité, si tu permets la tautologie, tout à fait personnelle. Aussi, les êtres humains, tout au long de leur vie, ont connu beaucoup de circonstances, ont fait des études différentes, ont vécu à des endroits différents qui ont une certaine influence dans leur vie. Et cela a fait qu'il y ait des gens, par exemple, qui réagissent face à une souffrance par la négation. C'est-à-dire, ils nient que la souffrance existe. La souffrance, selon ce type de gens, c'est une illusion. Il n'y a pas de souffrance. En tout cas, la souffrance n'a pas une base réelle. D'autres encore préfèrent se résigner. Ils disent, par exemple, que tout ce qui arrive a été déterminé d'avance par la volonté de Dieu. Donc, ils acceptent la souffrance comme étant la volonté de Dieu et se soumettent à cette souffrance-là. Alors, ils disent par exemple que la souffrance fait partie de la vie humaine, donc il faut l'accepter. Par exemple, quelqu'un qui est stoïque, tu peux le poignarder ou tu le tords, il a mal, mais il supporte, il trouve ça normal. Il y a d'autres personnes qui trouvent que la souffrance fait partie de mérite. Tout ce qu'on endure comme souffrance, c'est ce qu'on mérite. C'est-à-dire, nos souffrances ont été provoquées par des actes que nous avons posés dans notre vie passée.
1: Donc, en fait, ils sont en train de dire que si je suis, par exemple, persécuté, c'est pas, je le mérite. J'ai forcément fait quelque chose de mal.
2: Voilà.
1: Et c'est un peu l'attitude de celui qui, dès qu'on le persécute, il va demander pardon à Dieu.
2: Oui.
1: Non, pardonne-moi. Bon, je ne sais pas c'est quoi, c'est quand est-ce que j'ai péché exactement, mais pardonne-moi puisque tu permets cette situation.
2: Oui, alors quelqu'un qui marche dans ce cas de mérite dira, Seigneur, pardonne-moi parce que je suis sûr que c'est moi qui, d'une manière ou d'une autre, ai provoqué cette souffrance. Alors que peut-être ce n'est pas lui. Peut-être c'est juste pour nous corriger ou pour nous éduquer. En tout cas, les souffrances ne sont pas forcément issues des erreurs que nous avons commises dans le passé. Il y a d'autres aussi, les épicuriens, par exemple, qui pourraient, les souffrances sont inévitables. Ils ne les nient pas. Mais, ils encouragent les gens à ignorer ces réalités et à jurer le plus possible de leur vie. Donc, ce sont ceux qui disent, par exemple, mangeons et buvons et soyons errés. Mangeons, buvons, car demain nous mourrons. Donc, nous avons tout intérêt à jouer de notre vie.
1: Donc, ne faisons pas attention à
2: la
1: souffrance.
2: Non, il faut faire comme si la souffrance n'existait pas. Alors, ce sont de façon un peu curieuse de réagir. On peut se demander, mais comment une personne, un être humain peut arriver à nier une souffrance, à réagir en oubliant, en ignorant une souffrance. Mais si la personne en elle-même, à accepter ce type de cette façon de réagir. Alors, il se sent à l'aise dans cette souffrance. Il y a d'autres personnes qui préfèrent se plaindre. Des plaintes chaque fois. Oh non, moi, je suis née dans la souffrance. J'ai grandi. Donc, il reste là. Il ne veut pas réfléchir pourquoi il souffre, comment s'en sortir, quelles leçons tirer de cette souffrance. Non, mais ce sont des gens, ils sont là, ils se plaignent, et ils tournent en rond, tu vois.
1: Ceci me fait penser un peu au... On va le lire, tu as cité ça dans Ecclésiaste 14. Mm-hmm. Au jour du bonheur, sois heureux.
2: Ah.
1: Au jour du malheur, réfléchis. Dieu a fait l'un comme l'autre afin que l'homme ne découvre en rien ce qui sera après lui. Dieu a fait l'un et l'autre. Dieu a fait le bonheur, la souffrance.
2: Ouais.
1: Jésus, du haut de la croix, disait « mon Dieu, pourquoi m'as-tu abandonné ?» En fait, il reconnaissait qu'il était en train de traverser une période de souffrance.
2: Ouais, ouais.
1: Alors, je pense que ce genre d'attitude, ignorer la souffrance, ou bien ce genre d'attitude de plaintif, on n'est pas là pour critiquer, on n'est pas là pour faire du mal, mais on est là pour vous aider à comprendre le sujet, comment Dieu voit le sujet sur la souffrance. Moi, je pense, et je suis tout à fait d'accord avec vous, avec toi et le pasteur Sita, ce ne sont pas des attitudes qui sont chrétiennes. Si on les regarde, on va dans les extrêmes. Celui qui nie tout et celui qui passe son temps à se plaindre, ce n'est pas cette attitude que le Seigneur attend de nous. Alors, dis-moi, Perpétue, selon toi, qu'est-ce que Dieu attend de nous lorsque nous traversons la souffrance ?
2: Nous savons que la souffrance existe. La Bible même le reconnaît. La Bible appelle Jésus l'homme de souffrance, selon Ésaïe 53.
1: Alors, il y a homme, une certaine... homme habitué à la souffrance, voilà. Homme de douleur. J'aimerais qu'on le lise avant que, nous passions à Ésaïe 53, pour être le plus biblique possible. Ésaïe 53, je l'ai déjà presque trouvé. Voilà, Ésaïe 53, verset 3. Méprisé et abandonné des hommes. Homme de douleur et habitué à la souffrance. Semblable à celui dont on détourne le visage. Nous l'avons dédaigné. Nous n'avons fait de lui aucun cas. Cependant, ce sont nos souffrances qu'il a portées. C'est de nos douleurs qu'il s'est chargé. Et nous l'avons considéré comme puni, frappé de Dieu et humilié. Mais il était blessé pour nos péchés, brisé pour nos iniquités. Le châtiment qui nous donne la paix est tombé sur lui. Et c'est par ses meurtrissures que nous sommes guéris. Jésus est appelé dans Ésaïe 53 l'homme de douleur habitué à la souffrance. Donc, chrétien, en tant qu'enfant de Dieu, qui puisse arriver pendant une période de notre vie, la souffrance. Mais comment? Comment nous allons réagir? Sœur, dis-nous, comment nous allons réagir face à la souffrance?
2: Nous voyons, nous pouvons nous référer à comment Jésus a réagi face à la souffrance. Et si la Bible nous dit qu'il était homme de douleur, il était habitué à la souffrance, nous pouvons dire que c'est aussi parce que Jésus a subi la souffrance depuis son enfance. Déjà quand il était bébé, Hérode a tenté à plusieurs reprises à le détruire.
1: À le tuer, tout à fait.
2: Et ses parents devraient s'arranger pour fuir avec le bébé. Je crois que ce bébé était traumatisé, je crois. Je crois vraiment qu'il était traumatisé et qu'il souffrait. Et déjà, quand il était enfant, son père n'était pas du tout riche. En fait, son père,
1: son père adoptif,
2: c'était un menuisier. Alors, nous pouvons nous mettre à la place du fils d'un menuisier qui peut-être observe le fils d'un fonctionnaire ou d'un banquier. En tout cas, ils n'ont pas une vie identique. Je crois qu'il y a une marge de souffrance qu'il a endurée. Aussi, nous avons dit la fois passée qu'il était 100% Dieu, 100% homme. Moi, je me suis toujours dit, il m'arrive de commettre des erreurs de péché. Et je sens que mon être intérieur a du mal à accepter ces péchés-là. Je sens une certaine culpabilité jusqu'à ce que je vais me repentir. Alors, je me suis toujours demandé comment Jésus supportait tous nos péchés, passé, futur, passé, présent, futur sur la croix, saint. Moi qui suis être humain, conçu, né dans le péché, l'Esprit de Dieu qui est en moi souffre de, n'arrive pas à collaborer avec le péché. Mais Jésus, Dieu, sûrement qu'il a souffert atrocement de vivre le péché, de voir les gens pécher, mais surtout de porter tous ses péchés avec lui. Aussi, c'est là, nous savons que tout au début, quand Dieu nous a créés, tout était bon. Les souffrances, on l'a dit la fois passée, font partie de conséquences du péché. C'est pourquoi Jésus a lutté contre le péché qui est la racine, de souffrance. Jésus, face aux souffrances, avant d'arriver à la racine, nous le voyons combattre les souffrances en guérissant le malade. Il sait que la maladie, en tout cas, ça crée des douleurs. Ça fait mal. Il guérit le malade. Il voit quelqu'un qui est possédé par les démons. Il est conscient que cette personne souffre. Jésus chasse les démons. Il dit qu'il est venu libérer les captifs. Parce qu'il sait que la captivité,
1: c'est pas une bonne chose.
2: C'est pas une bonne chose. Ça fait souffrir. Jésus a combattu le souffrance en posant de bonnes œuvres, mais il a couronné sa lutte contre le souffrance en mourant sur la croix.
1: Écoute ça. J'aimerais parler un peu du ministère de Jésus face aux souffrances. Prenons juste un exemple. Marc 5. Dans Marc 5, c'est l'histoire de la femme à la perte de sang. Marc 5, verset une perte de sang depuis 12 ans. Elle avait beaucoup souffert entre les mains de plusieurs médecins. Elle avait dépensé tout ce qu'elle possédait et n'avait éprouvé aucun soulagement, mais était allée plutôt en empirant. Ayant entendu parler de Jésus, elle vint dans la foule par derrière et toucha son vêtement. Le verset qui nous intéresse plus, c'est le verset 26. Elle avait beaucoup souffert. Le péché a emmené beaucoup de souffrances dans le monde. Il y a même un verset qui dit, Jésus est venu ôter le péché. Et d'après certains théologiens, dans son sens grec, parle de l'image d'arracher un arbre avec sa racine. Il ne faut pas que les racines restent. Ça part avec ses racines.
2: Déraciner.
1: Voilà, déraciner le péché. Et cette femme avait beaucoup souffert. Donc la souffrance sans Christ, je vais dire, la souffrance sans Christ, pour moi, n'a que seul but de tourner les yeux vers Jésus-Christ. Tu sais, cette femme, je suis sûr qu'elle avait déjà entendu parler du ministère de Jésus, quelque part. Mais elle ne faisait pas attention à lui, parce qu'elle avait encore de l'espoir que l'homme pouvait apporter une solution à son problème. Elle a vu le meilleur médecin de Chine, elle a vu le meilleur médecin de Belgique, elle a vu le meilleur médecin de l'Inde. Aujourd'hui, beaucoup de gens vont en Inde. Elle a vu les meilleurs médecins d'Afrique du Sud, d'Amérique latine. Pas de solution. Mais son argent partait dans un sens décroissant. Si elle était mariée, tu imagines, elle est obligée de se séparer de son mari. Parce que dans l'Ancien Testament, c'était clair. Une femme qui avait des pertes de sang était considérée comme étant impure pendant plusieurs jours. Alors tu imagines pendant 12 ans, chaque jour. Et puis c'est une grâce qu'elle ait vécue parce qu'elle aurait pu se vider de son sang et puis mourir.
2: Ouais.
1: C'est une grâce.
2: Ça a beaucoup souffert, ça.
1: Souffrance sans Christ, ce n'est pas une bonne chose. Et je prie Dieu, enfin je remercie Dieu, pardon, que cette femme n'ait pas rencontré ces types d'hommes et de femmes dont nous avons parlé, qui disent, bon, la souffrance, vois-le seulement du côté que certainement tu as péché. Vois-le du côté seulement, bon, c'est pas grave.
2: C'est un fait normal.
1: C'est un fait normal. Oui, comment je vais faire un fait normal? Je suis loin de mon mari, je suis loin de mes enfants, je suis banni de la société.
2: Fais comme si tu souffrais pas du tout.
1: Non, la souffrance n'est pas une bonne chose. Pour moi, quelqu'un qui souffre sans Christ, on va dire qu'il souffre doublement.
2: Exactement.
1: Doublement, parce que d'abord, il a le péché qui n'arrive pas à s'en débarrasser. Et puis, il y a cette attaque de l'ennemi qui va le minimiser. Elle pouvait même se sentir complexée. Elle pouvait même se sentir...
2: Je crois qu'elle se sentait complexée.
1: Sûrement.
2: Elle ne pouvait même pas accéder au temple. Alors, tu vois, j'ai beaucoup aimé ce que tu viens de dire, cette comparaison de la souffrance à l'arbre. Je dirais, par exemple, qu'une souffrance... Même dans la vie du chrétien, quand elle n'est pas vue en attachement avec Christ, c'est une souffrance qui est pleine, qui est totale, qui est complète. Pourquoi? Parce que les chrétiens, à mon humble avis, devraient réaliser que sa souffrance ou ses souffrances n'ont plus de racines. Comme les racines de toutes les souffrances ont été détruites par Jésus-Christ, normalement, les souffrances du chrétien n'ont plus de racines.
1: D'accord.
2: Alors, c'est question de lever les yeux vers le Maître et réclamer la paix, réclamer la compréhension de ce qu'est cette souffrance-là. Parce que si ce ne sont pas les racines, c'est alors soit le tronc, soit le branche, soit les feuilles, soit le fruit.
1: D'accord.
2: Alors, peut-être que c'est une branche qu'on est en train d'émonder, on l'a dit tantôt, parce qu'on veut que l'arbre produise plus. Ou ce ne sont que des feuilles. Parce que si la cause première, si nous admettons que la cause première de toutes nos souffrances, c'est le péché, et si nous sommes d'accord aussi du fait que Christ est venu pour mettre fin au pouvoir du péché, nous pouvons de ce fait dire que Jésus a mis fin au pouvoir de la souffrance.
1: C'est pour ça que Paul dit dans 2 Corinthiens 5, verset 17, si quelqu'un est en Christ, il est une nouvelle créature. Tu sais que ça m'a fait penser à ce genre de théorie. Non, si tu rencontres telle difficulté, c'est parce que ton père, ton grand-père, ton arrière-grand-père... Non, quand nous sommes en Christ, nous commençons une nouvelle lignée. Bien sûr, il est vrai que le diable ne va pas nous laisser facilement. Mm-hmm. Non, il va nous combattre. Que parce que je suis devenu en Christ, non, c'est fini. Non, il y a quand même encore des problèmes qui sont... Non, nous avons commencé un nouveau départ. Et j'aime quand tu dis, nous levons les yeux vers le Seigneur et nous lui disons, je t'appartiens, Seigneur. Si tu veux que je passe par la souffrance comme une école, d'accord. Si c'est ça ta volonté, ok, je vais passer par la souffrance parce que toi aussi tu as souffert. Voilà. Paul parle même que nous complétons aux souffrances de Christ. Ouais. C'est biblique. Mais il faut éviter de dire, bon, non, c'est mon grand-père. C'est comme ça que d'autres ont commencé à fomenter même des théories. Non, je ne connais pas ton état d'âme. Tu ne peux pas venir chez moi parce que je ne sais pas, tu vas venir espionner, tu vas venir capter des informations pour me combattre la nuit. Non, non, non, non. Quand on est en Christ, on est protégé par Christ, on est sous la seigneurie de Christ, on est sous la puissance de Dieu. Et si Dieu permet que nous passions par des souffrances, c'est une école.
2: Voilà. Ça dit que si nous levons les yeux vers le Seigneur, nous lui demandons de nous aider à comprendre nos souffrances de la même façon que lui le comprend.
1: Tout à fait.
2: Et s'il y a une leçon à tirer derrière ces souffrances. En fait, si le Seigneur nous aide à comprendre nos souffrances selon sa compréhension et tout, il va aussi nous aider à lutter contre ces souffrances-là. Il est vrai que nous pouvons hériter les souffrances de nos parents. Par exemple, la méchanceté. Si un enfant grandit auprès de parents très méchants et tout, l'enfant ne sait pas ce que c'est que pardonner. L'enfant peut copier cela. C'est pourquoi nous disons, une fois qu'on est en Christ, on devient une nouvelle créature. Alors quand j'élève les yeux vers le Seigneur, normalement après ma conversion, le Seigneur me façonne. Il fait de moi une nouvelle créature. Je me remets au Christ, je dis, fais de moi la personne que tu aimerais que je sois. Il m'aide à me connaître en tant qu'être humain issu d'une famille quelconque. C'est vrai que Dieu punit jusqu'à la troisième et la quatrième génération, mais en tant qu'enfant de Dieu, je dois arriver par sa grâce à prier pour que toutes ces malédictions cessent. Parce que la Bible nous dit que Christ lui-même s'est fait malédiction pour nous. Selon qu'il est écrit, maudit soit quiconque est pendu au bois, afin que nous puissions bénéficier de bénédictions d'Abraham. Donc si je ne suis pas consciente de ces faits-là, je peux continuer à me plaindre comme si ces souffrances avaient droit de dominer ma vie à cause des péchés de mes parents et de mes grands-parents. Mais si je reconnais mon identité en Christ, je peux réclamer le bénédiction, j'ai droit à cause d'Abraham, et puis chasser de moi toute la malédiction qui pouvait s'accrocher de moi à cause des actes posés par mes grands-parents. Donc, la souffrance avec Jésus a une autre couleur. La souffrance avec Jésus, nous disons même quelque part que c'est un bénéfice.
1: Tout à fait.
2: Parce que ça nous amène à étudier, à comprendre le monde, à changer notre style de vie, à grandir dans la connaissance du Seigneur et à tendre vers la maturité spirituelle.
1: Ça me fait penser un peu à Joseph. J'oublierai, à chaque fois que je médite sur la souffrance, sur la persécution des chrétiens, je ne peux pas m'empêcher de penser un peu à l'histoire de Joseph.
2: Ouais.
1: Si Joseph n'était pas passé par la souffrance, je ne pense pas que Joseph aurait été un bon, entre guillemets, sauveur de sa famille. Parce que il ne serait pas devenu premier ministre en Égypte. Il a dû passer par l'esclavagisme. Ce n'est pas quelque chose de facile.
2: Ouais.
1: Il a dû passer par l'emprisonnement. Et c'était les cas pour lesquels il est passé par l'esclavagisme, par la prison, c'était des cas injustes. Il n'avait rien fait de mal en soi. Ce n'est pas parce que je vais accuser mes frères pour toutes les mauvaises choses qu'ils rapportent pour toutes les mauvaises choses qu'ils font, parce que je rapporte ça à mon père que je mérite de devenir un esclave. Tu vois?
2: Oui, mais c'était une école.
1: C'est ça justement, c'est ça que j'étais en train de dire.
2: Oui.
1: En fait, il faisait des choses. Dieu voulait, maintenant, il dit, si je le laisse comme ça, il ne va pas faire ce pourquoi je veux, ce pourquoi je l'ai envoyé.
2: Mm-hmm.
1: Alors, je prends ses erreurs. Et je lui fais comprendre d'abord que ce qu'il fait n'est pas bien. Mais je vais maintenant l'enseigner à faire les choses. Je vais l'enseigner. Je vais le former. et je le fais passer d'abord par l'esclavagisme, je le fais passer par la prison. Tu sais, même quand tu lis l'histoire de Joseph, à un moment, quand il va donner les explications aux serviteurs de Pharaon, il va dire que non, qu'on l'intercède pour lui auprès de Pharaon, qu'on le libère. Il n'avait toujours pas encore compris en ce moment-là qu'il faut compter sur Dieu.
2: Non.
1: Il est dit que le monsieur est resté 2 ans
2: en
1: l'a oublié. Tu imagines, Perpétue, je te fais du bien, tu sors de prison, mais tu m'oublies pendant 2 ans. À moins que Dieu ait sa main sur toi pour que tu oublies.
2: Ouais.
1: C'était une souffrance. Mon frère, ma sœur, vous qui êtes en train de nous écouter en ce moment, peut-être que vous êtes en train de traverser des périodes de souffrance, des périodes de difficulté. Il ne faut pas vous décourager. Comme la sœur l'a dit, levez les yeux vers le Seigneur. Moi, je dirais, ajoutez, dites, Seigneur, qu'est-ce que tu veux m'enseigner maintenant? Un jour, le Seigneur m'avait fait comprendre que la vie avec lui, c'est une école. On ne passe pas de classe tant qu'on n'a pas encore compris la leçon. Mais on ne double pas non plus. On reste suspendu entre 2 classes. Tu n'es plus à ce niveau-ci, mais tu ne sais pas passer à ce niveau-là parce que tu n'as pas encore compris la leçon. Mon frère, ma sœur, ne renoncez pas à Christ. N'abandonnez pas le chemin de Christ. Persévérez avec le Seigneur, malgré la souffrance, malgré les difficultés. Au moment où nous sommes en train de finir cette émission, j'aimerais que la Perpétue prie pour nous, selon que l'Esprit va la conduire, simplement, qu'elle prie pour nous pendant quelques secondes.
2: Nous allons prier avec ceux qui ne comprennent pas leurs racines, le pourquoi de leur souffrance. Seigneur Jésus, nous comprenons que toi, tu as souffert afin de mettre fin à la souffrance. Nous croyons par la foi que ta venue au monde était pour nous sauver totalement de la souffrance. Et nous espérons qu'un jour au ciel, nous serons totalement libres de nos souffrances. Nous nous remettons entre tes mains maintenant pour que tu nous aides à vivre nos souffrances ensemble avec toi, à les tamiser par ton amour, à comprendre ce que tu veux nous enseigner par la souffrance, à nous aider à nous découvrir à travers ces souffrances. Merci de nous aider à te rester fidèles. Au nom de Jésus. Amen.
1: Amen. Si vous avez fait cette prière, croyez que par la foi, Dieu vous a entendu. Je suis Raphaël Mambou. Le nom de cette émission est Venez à Jésus. Nous nous retrouvons la fois prochaine, toujours sur le même thème, le disciple et la souffrance, et toujours avec notre invité, Marie Perpétue Mukulu. Que Jésus continue de vous bénir, que Jésus continue de vous garder. À la fois prochaine. Amen.
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1: Bonjour à tous, je suis Raphaël Mambou. Que Jésus vous bénisse, qui que vous soyez, où que vous soyez. En ce début d'année, je vous souhaite une très bonne année 2011. Que Dieu vous bénisse dans vos affaires, que Dieu vous bénisse dans vos ministères, que Dieu vous bénisse dans vos familles, que Dieu vous bénisse dans vos études, dans tout ce que vous entreprenez qui est légal. Que Jésus-Christ vous bénisse. Le nom de cette émission s'appelle « Venez à Jésus ». Nous diffusons tous les lundis, mercredis, 10h30, 11h sur Shalom Africa. Je répète, nous diffusons tous les lundis, mercredis, 10h30, 11h sur Shalom Africa 103.1 FM. Que Jésus vous bénisse. Nous sommes toujours en train d'étudier nous sommes toujours en train de partager sur notre thème la reconnaissance. Avant de pouvoir commencer, je voudrais que nous prions afin de rendre gloire à Dieu le Père pour ce jour qu'il connaissait depuis l'éternité. Père éternel, je voudrais te remercier pour mon frère, pour ma sœur, présents, qui ont allumé leur radio, qui écoutent cette émission, pour certains qui sont fidèles à cette émission, à cette chaîne de radio. Bénis-les, Seigneur. Bénis leur activité. Bénis leur famille. Ouvre nos cœurs. Dispose notre entendement à comprendre ton message du jour. Car lorsque tu parles, tu ne parles pas en vain. Mais tu parles pour nous guérir, nous sauver, nous délivrer, nous redresser, nous corriger. Afin que nous devenions meilleurs. Pour mieux te servir. Au nom de ton Fils Jésus-Christ, j'ai ainsi prié. Amen. Je voudrais remercier tous ceux qui nous écrivent, tous ceux qui nous appellent, tous ceux qui nous envoient des SMS pour nous encourager dans ce que nous sommes en train de faire. Que Dieu vous bénisse. Le thème que nous sommes toujours en train de partager est sur la reconnaissance. C'est notre cinquième émission. Nous avons dit que la reconnaissance est un sentiment qui porte à témoigner que l'on se souvient d'un bienfait reçu. Je répète. La reconnaissance est un sentiment qui porte à témoigner que l'on se souvient d'un bienfait reçu. Et nous sommes en train de partager sur 1 Colossiens 1, versets 12 à 14, notre texte base. Je disais 1 Colossiens, verset 1, verset 12 à 14. Il nous est dit ceci. Rendez grâce au Père qui vous a rendu capable d'avoir part à l'héritage des saints dans la lumière, qui nous a délivrés de la puissance des ténèbres et nous a transportés dans le royaume du Fils de son amour. Verset 14. En qui nous avons la rédemption et la rémission des péchés. En qui nous avons la rédemption, la rémission des péchés. 1 Colossiens 1, verset 12 à 14. Dans les émissions précédentes, nous avons dit que nous devons être reconnaissants parce que, premièrement, Dieu le Père, au travers de Jésus-Christ, nous a rendus capables d'avoir part à l'héritage des saints. Deuxièmement, nous avons dit que nous devons rendre gloire, être reconnaissants envers Dieu le Père, parce que en Jésus-Christ, il nous a délivrés de la puissance des ténèbres et nous a transportés dans le royaume du Fils de son amour. Aujourd'hui, je voudrais que nous voyions le troisième point. La troisième raison pour laquelle nous devons rendre gloire à Dieu le Père. Verset 14 du texte de base. Colossiens 1. 12 à 14. La troisième raison est que nous avons en Jésus-Christ la rédemption. Voilà la troisième raison pour laquelle nous devons rendre gloire à Dieu le Père. Nous devons être reconnaissants. Nous devons porter des sentiments de témoignage d'un bienfait que l'on a reçu. Nous avons reçu, au travers de Jésus-Christ, la rédemption. Frères et sœurs, il est très important. Nous avons vu dans les émissions précédentes que lorsque on est reconnaissant envers Dieu, cela ouvre des portes de bénédiction. Nous avons vu aussi que nous devons être reconnaissants même si Christ nous donne une partie de ce que nous souhaitons. Nous devons être reconnaissants parce qu'il est en train de travailler toujours en notre faveur. Nous devons être reconnaissants envers Dieu le Père parce qu'il nous a donné des dons, des talents, des ministères. Nous devons être reconnaissants parce qu'il nous a sauvés au travers de Jésus-Christ. Nous devons être reconnaissants parce qu'il nous a délivrés de la puissance des ténèbres. Nous devons être reconnaissants parce qu'il nous a donné la possibilité d'avoir part à l'héritage des saints. Et maintenant, nous voyons que nous devons être reconnaissants envers Dieu le Père parce que nous possédons la rédemption en Jésus-Christ. C'est très important, mon frère. C'est très important. C'est ce que Christ a fait pour nous à la croix. Et il a souffert. Dieu le Père a sacrifié son Fils afin que ces choses nous deviennent accessibles. Ce n'est plus à lui de le faire. C'est à nous maintenant d'avoir part à ces choses. Mais c'est quoi la rédemption? Qu'est-ce que la Bible sous-entend par rédemption? Le mot rédemption se définit comme la délivrance par le paiement d'un prix. Rédemption se définit comme la délivrance par le paiement d'un prix. Donc Christ, disons Dieu, nous a délivrés en payant le prix, en nous échangeant, en payant notre faute, au travers de la mort de Jésus-Christ à la croix. Si vous êtes né de nouveau, si vous avez donné votre vie à Jésus, si vous avez accepté Jésus comme sauveur et Seigneur personnel, sachez que vous avez été délivré par la mort de Christ à la croix. Ne courons pas de délivrance en délivrance, mais donnons notre vie à Jésus-Christ afin que nous soyons délivrés par sa mort. La Bible, qui est une traduction, enfin, la Bible que nous avons en français est une traduction du grec en français. Le mot rédemption en grec se traduit de trois manières. Nous pouvons traduire le mot rédemption du grec en français de trois manières. Le premier sens de rédemption, c'est acheter un objet au marché. Acheter quelque chose dans un marché. Devenir le nouveau acquéreur, le nouvel acquéreur d'un objet. L'homme est considéré, d'après ce sens, l'homme est considéré comme un esclave, mais susceptible d'être racheté par le sang de Jésus, le Rédempteur. Ceci nous montre que, en dehors de Jésus-Christ, il est impossible d'être racheté. Il n'y a pas d'autre rédempteur que Jésus-Christ. Sa mère ne rachète personne. Marie ne rachète personne. Sa mère terrestre. Son frère Jacques, ou bien Joseph, son père adoptif sur la terre, ne peut pas racheter qui que ce soit. Pourquoi? Parce que nous avons dit que rédemption veut dire la délivrance par le paiement d'un prix. Je ne peux pas vous racheter. L'Église catholique ne peut pas vous racheter. L'Église protestante ne peut pas vous racheter. Quel que soit le nom de cette Église, elle ne peut pas vous racheter parce qu'il n'y a que Jésus-Christ qui a payé le prix pour votre délivrance. Il n'y a qu'un seul qui est mort, qui a souffert pour chacun d'entre nous, et il s'appelle Jésus-Christ. La délivrance par le paiement d'un prix a été payée par Jésus-Christ, le seul, l'unique rédempteur, et le prix de cette rédemption, c'est sa mort à la croix. Lisez avec moi dans Apocalypse 5. Apocalypse 5, versets 9 à 10. Apocalypse 5, versets 9 à 10. Il nous est dit ceci. Il chantait un cantique nouveau en disant, « Tu es digne de prendre le livre, d'en ouvrir les sceaux, car tu as été immolé, et tu as racheté pour Dieu par ton sang des hommes de toute tribu, de toute langue, de tout peuple et de toute nation. Tu as fait d'eux un royaume et des sacrificateurs pour notre Dieu, et ils régneront sur la terre. Jésus-Christ, au travers de son sang, a racheté pour Dieu. C'est seulement Jésus-Christ. Pour Dieu. Par son sang, des hommes de toute tribu, les Bakongo, les Luba, les Basongé, les Ngwandi, les Européens, toute langue, tous ceux qui parlent français, Lingala, Swahili, anglais, chinois, espagnol, portugais, italien, japonais, chinois, ils ont la possibilité d'être rachetés pour Dieu que par Christ. Tout peuple et toute nation. Il n'est pas sage de dire que Jésus-Christ n'est venu sauver que les Blancs, que Jésus-Christ est la religion des Blancs. D'abord, Jésus-Christ est plus qu'une religion. Jésus-Christ est une personne vivante et la Bible nous dit qu'il a racheté pour Dieu tous les hommes de toute tribu, de toute langue, de tout peuple, de toute nation. Et voilà pourquoi nous devons être pleins de reconnaissance envers Dieu le Père, car il nous a aimés au point de sacrifier son Fils Jésus-Christ. Jean 3,16 nous dit, Dieu a tant aimé le monde qu'il a donné Jésus-Christ. Nous devons être pleins de reconnaissance pour cette rédemption qui existe en Jésus-Christ. Nous ne serons plus jamais condamnés. Et c'est très important. Nous ne serons plus jamais coupables. Et c'est très important. Si vous avez donné votre vie à Jésus-Christ, vous avez une raison de plus de rendre gloire à Dieu le Père, d'être reconnaissant envers Dieu le Père. Lisez avec moi dans 1 Pierre. 1 Pierre 1, 18 à 19. 1 Pierre 1, 18 à 19. Sachant que ce n'est pas par des choses périssables, par de l'argent ou de l'or, que vous avez été rachetés de la vaine manière de vivre que vous avez hérité de vos pères. Verset 18. Mais par le sang précieux de Christ, comme d'un agneau sans défaut et sans tache. Sachant que ce n'est pas par des choses périssables, par de l'argent ou de l'or, que vous avez été rachetés de la vaine manière de vivre que vous avez hérité de vos pères, mais par le sang précieux de Christ, comme d'un agneau sans défaut et sans tache, racheté par Jésus-Christ de la vaine manière de vivre que nous avons hérité de nos ancêtres. Voilà la vraie délivrance, être racheté par Jésus-Christ. Vous avez été racheté par Christ, vous avez des raisons de plus de le louer, vous avez des raisons de plus de reconnaître les bienfaits que nous avons reçus de la part de Dieu. Ce n'est pas par de l'argent, comme certains ont pensé ou comme certains pensent. Ce n'est pas par les œuvres que nous sommes rachetés. Ce n'est pas en faisant du bien, non. Nous sommes rachetés par la foi en Jésus-Christ au travers du sang qu'il a versé à la croix pour chacun d'entre nous. Mon frère, ma sœur, nous avons des raisons de plus. Vous pouvez être pauvre, vous manquez d'argent, vous manquez de travail, vous n'êtes pas marié, vous êtes marié, vous êtes sans enfant, vous avez des enfants, vos enfants sont rebelles, ou votre mari ne travaille pas bien, il ne rapporte pas beaucoup d'argent, ou vous voyez le monde différemment, les choses ne vont pas bien pour vous dans vos affaires, vous avez des raisons de louer Dieu si vous êtes un enfant de Dieu au travers de Jésus-Christ. Pourquoi ? Nous avons été rachetés de la vaine manière de vivre de nos parents. Souvenez-vous que nous sommes rachetés de la malédiction de la loi. Ce que mes parents ont fait dans le passé n'ont plus rien à voir avec moi qui suis né en Jésus-Christ. Pourquoi ? Parce que le sang de Christ a été versé pour moi. Et c'est une raison de plus de le louer. C'est une raison de plus de lui dire merci. C'est une raison de plus d'être reconnaissant. Car il m'a protégé, il m'a sauvé, il m'a gardé, il m'a béni, il m'a délivré de la vaine manière de vivre de mes parents. Je n'ai plus rien à voir avec la malédiction qui pèse sur ma famille, sur ma nation, sur mon pays, sur ma race, sur ma tribu, sur ma langue, sur les hommes. Je suis racheté en Jésus-Christ par son sang. Le deuxième sens que l'on donne au mot rédemption dans la Bible, c'est le fait d'acheter et d'emmener un objet hors du marché. Je répète, le deuxième sens que la Bible donne à rédemption, c'est acheter et emmener un objet hors du marché, ou hors du monde, ou hors de toute forme de transaction. L'homme est soustrait à toute nouvelle transaction. Ça veut dire que lorsque Jésus-Christ vous rachète pour Dieu, vous n'êtes plus sous une influence ou sous vous n'avez plus la possibilité ou on n'a plus la possibilité de vous racheter, de faire de vous une nouvelle transaction, c'est-à-dire qu'on vous prenne et qu'on vous achète par quelqu'un d'autre, qu'on vous vende à quelqu'un d'autre. Ce n'est plus possible. Sauf si vous-même, vous vous rebellez contre Dieu. Mon frère, ma sœur, c'est merveilleux d'avoir Jésus-Christ dans sa vie. Lorsque Jésus-Christ entre dans votre vie, vous êtes racheté pour Dieu, vous êtes protégé et vous êtes soustrait à toute nouvelle transaction. Plus personne ne peut vous racheter parce que Christ, lorsqu'il vous rachète pour Dieu, Dieu ne vous vendra plus. Vous lui appartenez, il vous aime, il ne voudra jamais vous céder pour autre chose, à moins que vous-même vous deveniez un rebelle, à moins que vous-même vous vous rebelliez contre Dieu. Mais tant que vous restez sous l'autorité de Christ, Dieu ne vous échangera contre rien au monde. Vous avez là une grande valeur. Quelqu'un a dit, un homme de Dieu a dit, créer le monde n'a rien coûté à Dieu, mais donner la possibilité à l'homme d'être sauvé lui a tout coûté, c'est-à-dire son fils Jésus-Christ. Et après Jésus-Christ, c'est vous. Vous avez une grande valeur, qui que vous soyez, quelle que soit votre condition sociale, vous avez une grande valeur aux yeux de Dieu. C'est pour cela, si vous prenez conscience que vous avez une grande valeur aux yeux de Dieu, sachez que votre voisin aussi a une grande valeur aux yeux de Dieu. Donc, vous devez aussi le respecter, vous devez aussi l'aimer, vous devez aussi le bénir, parce que Dieu aime aussi votre voisin. Que ce voisin n'ait pas toute sa faculté mentale, que ce voisin n'ait pas toutes ses capacités physiques, que ce voisin soit socialement inférieur à vous, Dieu l'aime. Et si Dieu l'aime, Dieu m'aime aussi. Et j'ai un sujet de plus pour être plein de reconnaissance envers Dieu. Galates 3, verset 13 nous dit ceci. Christ nous a rachetés de la malédiction de la loi, étant devenu malédiction pour nous, car il est écrit « Maudit est quiconque est pendu au bois ». Christ nous a rachetés, rédemption. Il nous soustrait du marché, donc il paye le prix pour que nous soyons plus accessibles aux autres, mais seulement à Dieu, le Père. Oh mon frère, plus jamais, tant que je serai en Christ, je ne serai l'objet d'une nouvelle transaction entre les mains de Satan. Satan peut s'amuser, pour l'inconverti, à le vendre au démon de l'impudicité, le vendre au démon du mensonge, le vendre au démon de la mort, le vendre au démon de la pauvreté, de le vendre au démon de la maladie, de le vendre au démon de je ne sais pas quoi, de la malédiction des parents, des ancêtres. Mais quand vous êtes en Jésus-Christ, Christ vous soustrait de toutes ces transactions et vous devenez une propriété de Dieu le Père. Lorsque on donne sa vie à Jésus-Christ, on appartient à Dieu. On devient sacrificateur et une propriété de Dieu et un royaume pour Dieu. Ce que nous avons lu dans Apocalypse 5, versets 9 à 10. Oh mon frère, c'est un sujet de plus pour rendre... Oh mon frère, c'est un sujet de plus pour rendre gloire à Dieu. Si vous n'avez jamais donné...

plus de lui rendre gloire, mon frère. Le troisième sens du mot rédemption dans la Bible, c'est détacher, rendre libre. Rappelez-vous que rédemption, la délivrance par le paiement d'un prix. Troisième sens, détacher quelque chose, détacher quelqu'un dans le but de le rendre libre. L'homme est libre de Satan et du péché en Jésus-Christ. Raison de plus pour rendre gloire à Dieu, pour être reconnaissant. Nous sommes libres, nous n'avons plus besoin de vivre comme vivent nos parents, comme vivaient nos ancêtres. Leur vaine manière de vivre n'a plus d'influence sur nous. Pourquoi ? Parce que Christ, dans son rachat, nous a rendus libres du péché, libres de Satan, libres de ce monde. Romains 6, verset 14 nous dit ceci. Romains 6, verset 14. Le péché n'aura point de pouvoir sur vous, puisque vous êtes non sous la loi, mais sous la grâce. Comment passe-t-on de la loi à la grâce? Par la rédemption qui existe en Jésus-Christ. Je répète, le péché n'aura point de pouvoir sur vous, puisque vous n'êtes non sous la loi, mais sous la grâce. Le chrétien qui vit de façon charnelle, c'est parce qu'il le veut. Le chrétien qui vit de façon charnelle, c'est parce qu'il le veut. Il veut vivre de cette manière-là. Il veut se comporter de cette manière-là. Vous entendrez des gens vous dire « Oh, je suis comme ça ». Non, vous n'êtes pas comme ça. En Jésus-Christ, vous avez été racheté. Vous êtes libre du péché. En Jésus-Christ, vous êtes libre du péché. Et c'est même biblique. Dans 1 Corinthiens 10, verset 13, « Aucune tentation ne vous est survenue qui n'ait été humaine. Et Dieu qui est fidèle ne permettra pas que vous soyez tentés au-delà de vos forces. Mais avec la tentation, il préparera aussi le moyen d'en sortir afin que vous puissiez la supporter. » Donc ne dites pas que c'est comme ça que vous êtes, que c'est plus fort que vous. Non! Puisque premièrement, vous n'êtes plus sous la loi du péché. Vous n'êtes plus sous l'emprise du péché en Jésus-Christ. Deuxièmement, aucune tentation, aucune épreuve que vous subissez n'est au-delà des êtres humains, ça c'est un. Et Dieu qui est fidèle ne permettra pas que vous soyez tentés au-delà de vos forces. Dieu ne peut pas permettre que je sois tenté au-delà de mes forces. Donc, si nous sommes tentés et que nous tombons dans la tentation, ce n'est pas qu'elle est plus forte. C'est nous qui n'avons pas compris que nous sommes plus forts que le péché, que nous sommes libres du péché et que Dieu a toujours une porte pour nous permettre de sortir ou de réussir cette tentation, de ne pas succomber à cette tentation. Mon frère, ma sœur, Jésus-Christ nous a rachetés. Il est le seul Rédempteur et voilà une raison de plus pour lui être reconnaissant. Si vous n'avez jamais donné votre vie à Jésus-Christ, mon frère, ma sœur, c'est l'occasion aujourd'hui. Afin qu'il devienne votre Rédempteur, je ne parle pas de religion catholique, de religion protestante, mais d'une vie nouvelle en Jésus-Christ, d'une relation personnelle avec Jésus-Christ. Tout ce que nous avons détaillé, il peut le faire pour vous aujourd'hui. Pour cela, c'est très simple. Faites cette simple prière, acceptez Jésus-Christ comme Sauveur et Seigneur dans votre vie. Faites cette simple prière que je vous propose, que vous allez répéter après moi. Dites simplement, Père éternel, au nom de Jésus-Christ, je viens devant toi. J'ai entendu ton message du jour. J'ai entendu ton appel. J'accepte Jésus-Christ comme mon Sauveur et mon Seigneur et mon Seigneur personnel. Je lui donne ma vie. Je lui donne mon esprit, mon âme et mon corps. Je demande

0: pardon pour tous mes péchés et je demande à être lavé par le sang de Jésus-Christ. Je demande à devenir une nouvelle créature en Jésus-Christ. Je dis non aux œuvres de l'ennemi. Je dis non aux œuvres de Satan. Je dis oui au Saint-Esprit. Je dis oui à Jésus-Christ. Je crois que maintenant, je suis une nouvelle créature en Jésus-Christ. Amen. Mon frère, ma sœur, vous qui avez fait cette prière, croyez par la foi que vous êtes une nouvelle créature et que Jésus-Christ est devenu votre Rédempteur, vous délivrant, vous rendant libre, vous cachant en Dieu pour que vous ne soyez plus l'objet d'une nouvelle transaction. Si vous avez fait cette prière, croyez par la foi que vous êtes sauvé. 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Je suis Raphaël Mambou. Que Jésus vous bénisse, vous, vos familles, vos affaires, en cette année 2011. Nous nous retrouvons la fois prochaine. Amen.
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2: Bonjour à tous, je suis Raphaël Mambou, que Jésus vous bénisse, qui que vous soyez, où que vous soyez. Le nom de cette émission est Venez à Jésus. C'est une grâce, c'est un honneur, c'est un privilège de pouvoir vous retrouver encore une fois aujourd'hui autour de la parole de Dieu pour partager quelques versets bibliques sur la femme à la perte de sang. Avant d'aller plus loin, je voudrais vous inviter à baisser la tête dans la prière pour dédier le reste des 30 minutes entre les mains du Seigneur. Prions. Père éternel, au nom de ton Fils Jésus-Christ, nous voici devant toi pour entendre ton message, pour entendre ta parole. Père, dispose nos cœurs, Seigneur. Bénis ces hommes et ces femmes qui nous écoutent de par le monde, par millions, par milliards, je ne sais pas, Seigneur. Bénis ces hommes, bénis ces femmes. Dispose le cœur de chacun d'entre eux. Seigneur, tu ne veux pas parler pour le plaisir de parler, mais tu veux parler pour sauver, pour guérir, pour délivrer, pour faire du bien à un homme, pour faire du bien à une femme. Et je crois qu'aujourd'hui, tu vas encore atteindre ce but. Merci, Père. Au nom de ton Fils Jésus-Christ, nous avons ainsi prié. Amen. La femme à la perte de sang. Je vous invite à lire dans Marc 5. Marc 5, à partir du verset 25 jusqu'au verset 34. Il y avait une femme atteinte d'une perte de sang depuis 12 ans. Elle avait beaucoup souffert entre les mains de plusieurs médecins. Elle avait dépensé tout ce qu'elle possédait et n'avait éprouvé aucun soulagement, mais était allée plutôt en empirant. Ayant entendu parler de Jésus, elle vint dans la foule par derrière et toucha son vêtement, car elle disait « Si je puis seulement toucher ses vêtements, je serai guérie ». Au même instant, la perte de sang s'arrêta et elle sentit dans son corps qu'elle avait été guérie de son mal. Jésus connut aussitôt en lui-même qu'une force était sortie de lui et se retournant au milieu de la foule, il dit « Qui a touché mes vêtements ?» Ses disciples lui dirent, « Tu vois la foule qui te presse et tu dis, qui m'a touché ?» Et il regardait autour de lui pour voir celle qui avait fait cela. La femme, dépassée en elle, vint se jeter à ses pieds et lui dit toute la vérité. Mais Jésus lui dit, « Ma fille, ta foi t'a sauvée, va en paix et sois guérie de ton mal. » C'est vraiment, comme je le dis dans les émissions précédentes, c'est vraiment une très très belle histoire et qui nous enseigne beaucoup de principes spirituels. Verset 28. Car elle disait, si je puis seulement toucher ses vêtements, je serai guérie. Cette dame, dans le processus de restauration de sa vie, cette dame a prononcé des paroles qui ont changé sa vie. Depuis, je crois, 2 émissions, nous sommes en train de parler sur l'importance des paroles. Cette femme, à la perte de sang, nous enseigne de grands principes, dont les paroles. Dans Proverbe 18, verset 21, j'aimerais que nous revenions. Proverbe 18, verset 21, Dieu nous dit ceci. Proverbe 18, verset 21, Dieu nous dit ceci. La mort et la vie sont au pouvoir de la langue. Quiconque l'aime en mangera les fruits. Dieu, dans sa grande sagesse, nous a fait connaître, au travers de Salomon, certains principes spirituels. L'importance de vos paroles. Lorsque vous parlez victoire, vous avez la victoire. Lorsque vous parlez défaite, vous avez la défaite. Lorsque vous parlez maladie, vous avez la maladie. Lorsque vous parlez pauvreté, vous recevez la pauvreté. Lorsque vous parlez richesse, vous recevez des richesses. Au verset 20, toujours du livre de Proverbes, l'homme rassasie son corps. C'est du produit de ses lèvres qu'il se rassasie. Les paroles que vous prononcez ont une très grande importance dans le monde spirituel. Lorsque vous lisez Genèse 1, le processus de création pour certaines personnes, moi je vais appeler simplement ça un processus de restauration de la terre, parce qu'il y a 2 théories, celle qui dit que Dieu avait tout créé, et puis Satan est venu détruire la terre, et par les paroles de Dieu, Dieu a restauré la terre, et puis une autre théorie qui dit que c'était une évolution des choses. Dieu a d'abord créé quelque chose de chaotique et puis ça a commencé à évoluer. Moi, j'ai tendance à accepter la première théorie qui était que Dieu avait tout créé, parfait et beau au départ, et Satan, dans sa rébellion, est venu tout détruire. Mais lorsque Dieu parle, les choses commencent à être restaurées. Dieu commence à créer les choses par sa parole. Mon frère, ma sœur, la Bible nous dit que nous sommes créés à son image et à sa ressemblance. Nous ne sommes pas Dieu comme Dieu est, mais Dieu fait de nous ses enfants et il nous dit que nous pouvons fonctionner comme lui. Nous pouvons nous comporter comme lui. Nous pouvons changer les choses comme lui au travers des paroles que nous sommes en train de prononcer. Ah, ça va peut-être vous choquer, mais dites-moi, pour naître de nouveau, pour accepter Jésus-Christ comme Sauveur et Seigneur personnel, nous devons prononcer des paroles. Nous devons accepter et dire ouvertement que Jésus-Christ est notre Seigneur et notre Sauveur. Dans le livre des Romains, j'aimerais que nous lisions ça, je crois que c'est Romains 10, je vais retrouver ça, mais venez quand même avec moi dans Romains 10, verset 9, il est dit ceci. Si tu confesses de ta bouche le Seigneur Jésus, et si tu crois dans ton cœur que Dieu l'a ressuscité des morts, tu seras sauvé. Vous voyez? Si tu confesses, donc c'est-à-dire que si tu parles, si tu prononces des paroles. Verset 10 maintenant. Car c'est en croyant du cœur qu'on parvient à la justice, et c'est en confessant de la bouche qu'on parvient au salut. Lorsque l'on parle, lorsque l'on confesse, confesser veut dire la même chose que quelqu'un. Confesser n'est pas forcément... Lisez le dictionnaire si vous ne me croyez pas. Consultez un dictionnaire, que ce soit un dictionnaire Larousse, dans un livre ou bien sur Internet, on va vous donner cette définition aussi. Il est vrai que lorsqu'on confesse, on peut aussi confesser ses péchés, mais le verbe confesser ne se limite pas seulement à avouer ses péchés, ses fautes. Mais confesser veut dire répéter la même chose que quelqu'un, répéter la même chose que quelque chose que vous avez entendu. La question que j'aimerais vous poser, les paroles que vous êtes en train de répéter, vous tirez d'où ces paroles-là? Qui est la source des paroles que vous êtes en train de prononcer dans votre vie? Vous allez peut-être me dire, mais c'est ce que je constate. Ma banque est au rouge. Oui. Vous allez dire, mais c'est ce que je constate, mon couple est au bord du divorce, mes enfants sont des rebelles, et c'est la vérité, et c'est le monde qui me le montre, c'est la réalité. Laissez-moi vous dire que la réalité n'est pas la vérité. Lorsque Dieu, dans Genèse 1, restaure le monde, qu'est-ce qu'il voit? Il nous a dit que le monde était chaotique. Mais qu'est-ce qu'il a dit? Que la lumière soit. Il a prononcé des paroles. Et la lumière fut. Il a dit, je vais créer des arbres. Je vais créer la mer. Je vais créer les continents. Je vais créer les animaux. Je vais créer l'homme à mon image et à ma ressemblance. Il prononçait des paroles de vie. Oui, autour de vous, il y a peut-être la mort. Autour de vous, il y a peut-être la destruction. Autour de vous, il y a peut-être l'échec, le succès, les pertes financières dans votre entreprise. Prononcez des paroles de bénédiction. Vous savez, je vais faire un tout petit témoignage. Aujourd'hui, ça va faire à peu près 13 ans. Au moment où je suis en train d'enregistrer cette émission, ça va faire à peu près 3 ans que nous exerçons notre ministère dans les médias. Mais avant cette période-là, pendant 2 ans, je me levais souvent vers 2-3 heures du matin et je le disais à toute occasion qui se présentait, que Dieu, en Jésus-Christ, ouvrait pour moi la porte des médias. Pendant 2 ans, je le disais, je le répétais, je le confessais parce que je le croyais. Et aujourd'hui, Dieu a ouvert beaucoup de portes, des radios pour nous, des radios sur Internet, des supports informatiques, des sites Internet qui ont accepté que nous logions nos émissions sur leur site pour que ça puisse toucher la vie des autres personnes. Mon frère, ma sœur, Dieu n'est pas un menteur. La vie et la mort sont au pouvoir de votre langue. Le succès dépend de ce que vous confessez. Bien sûr, vous ne pouvez pas dire n'importe quoi. Dites ce qui est conforme à la parole de Dieu. Dites ce que Dieu promet. Dites ce que Dieu dit que vous êtes. Dans le Nouveau Testament, vous avez 113 à 114, selon les versets, de votre identité en Jésus-Christ, de ce que vous êtes, de ce que vous possédez, et de ce que vous êtes capable de faire avec Jésus-Christ. Souvent, les versets que vous lirez des versets comme « En lui, nous avons la rédemption. En lui, nous sommes plus que vainqueurs. En lui, nous sommes un parfum de bonne odeur. » Ce sont des versets qui disent ce que vous êtes en Jésus-Christ. Vous n'êtes pas ce que votre père dit que vous êtes. Vous n'êtes pas non plus ce que votre pasteur dit que vous êtes. Vous êtes ce que Dieu dit que vous êtes. Si Dieu dit que vous êtes une créature merveilleuse, vous êtes une créature merveilleuse. Si Dieu dit qu'il pourvoit à vos besoins selon sa richesse, alors il est en train de pourvoir selon sa richesse en Jésus-Christ. Vous êtes ce que Dieu dit que vous êtes. Et ce n'est pas la réalité qui dira le contraire. Mais tant que vous prononcez des paroles de mort, d'échec, de défaite, de maladie, vous empêchez le Saint-Esprit de réaliser ces choses dans votre vie. Lorsque vous lisez Genèse 1, il est dit, avant que Dieu prononce des paroles, l'Esprit de Dieu se mouvait. Donc l'Esprit de Dieu était autour de l'univers, était dans l'univers. Et lorsque Dieu a parlé, le Saint-Esprit a pris acte et a réalisé ces choses-là. Jésus-Christ, lorsqu'il a quitté ce monde, il a dit, je vous enverrai un autre consolateur, le Saint-Esprit. Il est là avec nous et il attend les paroles de bénédiction que nous devons prononcer sur notre vie. Mon frère, ma sœur, ne prononçons pas n'importe quoi. Pourquoi? Regardons un peu dans le psaume 103. Allons dans le psaume 103. Allons dans le psaume 103, verset 20. Un très très beau verset. Psaume 103, verset 20. Bénissez l'Éternel, vous ses anges, qui êtes puissants en force et qui exécutez ses ordres, en obéissant à la voix de sa parole. Les anges obéissent aux ordres de Dieu, ils exécutent la parole de Dieu que vous prononcez. Vous allez me dire, mais non, c'est Dieu qui prononce les paroles et ce sont les anges qui exécutent. Je suis tout à fait d'accord avec vous, je dis amen. Mais quand vous répétez de votre bouche ce que Dieu a dit, est-ce que les anges vont obéir à votre parole à vous ou à la parole de Dieu qui a été répétée dans votre bouche? Les anges sont des serviteurs, nous sommes d'accord. Ce que nous dit Hébreux 1, verset 14, ce sont des serviteurs qui sont là pour exercer un ministère en faveur de ceux qui doivent hériter le salut. Prenons un exemple. Vous êtes fils d'un grand roi. Votre père donne un ordre à ses serviteurs. Il dit, faites ceci et faites cela. Maintenant, pendant la journée, au moment où vous êtes en train de superviser le travail, un serviteur a oublié de faire quelque chose que votre père, le roi, a demandé de faire. Vous répétez les paroles de votre père. Pensez-vous que ce serviteur va dire, écoute, je n'ai aucun ordre de recevoir de toi? Non. Parce qu'il connaît les ordres du père que vous avez répétés, il va exécuter. C'est la même chose dans le monde spirituel. Nous ne répétons pas, nous ne confessons pas ce que nous pensons. Non. Si vous voulez que les anges interviennent dans votre vie, si vous voulez que le Saint-Esprit intervienne dans votre vie, réalise les paroles que vous prononcez, alors prononcez les paroles de Dieu. Écoutez ce que Dieu dit dans Jérémie 1. Jérémie 1, verset 12. C'est la parole de Dieu. Je prie Dieu que vous êtes en train de prendre note. 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Dans Jérémie 1, verset 12, Dieu dit ceci. L'Éternel me dit, tu as bien vu, car je veille sur ma parole pour l'exécuter. D'autres versions disent, je veille sur ma parole pour l'accomplir. Ce que Dieu dit doit s'accomplir. Alors, répétez ce que Dieu a dit. Confessez ce que Dieu a dit, parce que ce qu'il a dit va s'accomplir. Vous allez me dire, mais alors, d'où est l'importance de répéter? D'où est l'importance de répéter quelque chose que Dieu a dit, puisque forcément ça va arriver? Nous sommes en train de parler aussi à la fois d'une guerre spirituelle. La parole de Dieu est une épée. Vous devez prononcer la parole de Dieu pour combattre l'ennemi qui résiste dans vos vies. J'aime ce que Paul dit. Nous ne sommes plus sous l'emprise du péché parce que nous ne sommes plus sous la loi, mais nous sommes sous la grâce. Quelqu'un qui répète ce genre de verset va se voir libéré, vivre la liberté face au péché. Attention, mon frère, c'est très important. J'aimerais que nous lisions un peu Apocalypse 19, que nous allions un peu à Apocalypse 19. Je viens juste de penser à ça. Apocalypse 19, à partir du verset 14. Des armées qui sont dans le ciel le suivaient sur des chevaux blancs revêtus d'un fin lin blanc pur. De sa bouche sortait une épée aiguë pour frapper Pétra avec une verge de fer. Il foulera la cuve du vin de l'ardente colère de Dieu Tout-Puissant. Revenons au début du verset 15. De sa bouche sortait une épée aiguë pour frapper les nations. La parole de Dieu est une épée aiguë, une épée tranchante. Et Christ, lorsqu'il parle, c'est comme ça qu'il frappe et combat les nations. Écoutez, si Jésus, qui est Dieu, décide de vaincre de cette manière-là, de combattre et de vaincre de cette manière-là, je ne vois pas pourquoi moi, Raphaël, je devrais prendre un autre chemin. Jésus est mon exemple. Écoutez, quelqu'un qui écrit un livre sur comment réussir sa vie, parce qu'il a réussi sa vie, il vous dit, si vous appliquez toutes ces théories que j'ai écrites dans ce livre, vous allez réussir votre vie. Et que des hommes vous disent, j'ai fait ça, ça a marché. Alors imaginez maintenant un livre inspiré et écrit par le Dieu vivant qui a toujours réussi tout ce qu'il a entrepris. Il n'a jamais échoué. Il n'a ni commencement ni fin. Mais prenons seulement la période de l'humanité. Depuis le début de l'humanité et jusqu'à aujourd'hui, Dieu a toujours réussi ses plans. Alors maintenant, ce Dieu-là vous dit que si vous voulez réussir, faites comme moi j'ai fait. Prononcez des paroles de malédiction et vous dites à Dieu, oh non, ça c'est pour toi. Non! Il vous dit aujourd'hui, faites comme lui il a fait. Verset 15, de sa bouche sortait une épée aiguë pour frapper les nations. Voilà pourquoi cette femme à la perte de sang a reçu sa guérison, parce que ce qu'elle avait dit, elle a agi en fonction de ce qu'elle disait. Je répéterai encore et encore, le vêtement de Jésus n'avait rien de spécial. Du reste, tout le reste de personnes dans la foule touchaient aussi Jésus. Mais qu'est-ce qu'ils recevaient? Rien. Mais elle s'est dit, si je touche Jésus, je recevrai ma guérison. Le fait qu'elle parlait, le Saint-Esprit attendait qu'elle agisse. Ce que tu dis là, si tu le fais, tu le recevras. Combien de fois dans les évangiles ne lisons-nous pas? Tu as reçu selon ta foi. Ta foi t'a sauvé. Ta foi t'a sauvé. Elle a exprimé sa foi dans l'acte qu'elle a posé. C'est très important, mon frère. C'est très important, ma sœur. Les paroles que nous prononçons sont des paroles de vie. Les paroles peuvent libérer un esprit de victoire ou un esprit de défaite. Dans 1 Roi 22, chapitre 22, verset 22 à 23, il nous est parlé de cette à la fois triste et belle histoire. 1 Roi 22. Vous y êtes? 1 Roi 22, verset 22. Commençons au verset 21. Et un esprit vint se présenter devant l'Éternel et dit, « Moi, je le séduirai. » L'Éternel dit, « Comment ?»« Je sortirai, répondit-il, et je serai un esprit de mensonge dans la bouche de tous ces prophètes. » L'Éternel dit, « Tu le séduiras et tu en viendras à bout. Sors et fais ainsi. » Et maintenant, voici, l'Éternel a mis un esprit de mensonge dans la bouche de tous les prophètes qui sont là. Et l'Éternel a prononcé du mal contre toi. C'est l'histoire de Akab qui veut aller combattre. Tous les prophètes autour de lui sont en train de dire, voilà, Dieu nous dit que tu vas réussir, que tu auras du succès. On appelle Michée et on dit à Michée, écoute. Il va répéter les mêmes choses. Le monsieur dit, non, je ne répéterai que ce que Dieu m'a dit de répéter. Et pendant qu'il est en train de parler avec Akab et un autre roi, il dit, voici ce que Dieu m'a montré. J'ai vu Dieu assis sur son trône. Et toutes les armées du ciel étaient à sa gauche et à sa droite. À sa gauche et à sa droite. Et Dieu pose la question, qui enverrai-je pour tromper Akab? Parce que je suis fatigué, esprit de mensonge se présente. Et l'esprit de mensonge dit, je vais entrer dans la bouche de tous ces prophètes-là et je vais parler, je vais mentir. Et Dieu dit, ok, vas-y. Ce que j'essaie de vous faire comprendre, c'est quoi? Tant que Michée n'avait pas prononcé ces paroles, c'est-à-dire, écoute, maintenant Dieu est en train de te parler. Il y a un esprit de mensonge, un esprit de défaite qui rôde autour de toi. Je vais même dire que c'est Michée qui a libéré cet esprit de mort et de défaite pour Akab. Si tu pars, tu vas mourir. Est-ce que Akab a entendu? Est-ce que Akab a cru? Non. Parce que Michée a répété les paroles de Dieu. Vous voyez? Seules les paroles de Dieu vont s'accomplir dans votre vie. Et laissez-moi vous dire que Dieu n'a pas prononcé que des paroles de bénédiction. Dieu aussi a prononcé des paroles de malédiction sur les rebelles. Alors, arrêtons de prononcer n'importe quoi sur nos enfants, sur notre pays, sur notre nation, sur notre famille, sur notre mariage, sur notre entreprise. Ne marchons pas selon les réalités. Oui, nous voyons des factures élevées. Oui, nous voyons des dettes à payer. Mais nous devons dire qu'avec Dieu, tout est possible. Et Dieu va pourvoir à tous nos besoins. Je ne parle pas de vivre dans la convoitise. Vous voulez acheter une nouvelle voiture, voilà, vous commencez à... Non, je ne parle pas de ça. Vous commencez à vous endetter parce que vous savez que Dieu va rembourser. Non, je ne parle pas de ça. Faisons la parole de Dieu. Vous avez besoin d'une voiture, croyez et confessez que Dieu vous a donné votre voiture et qu'elle est en train d'arriver. C'est différent. C'est différent. Mon frère, ma sœur, Dieu pourvoit aux besoins de ses enfants avec richesse et gloire en Jésus-Christ. C'est différent. Mon frère, ma sœur, arrêtons de prononcer des paroles de malédiction sur notre vie. Les paroles que nous prononçons indiquent notre position, indiquent où nous sommes. C'est par les paroles qu'un homme prononce qu'on peut se dire comment lui-même estime sa vie. Dans Nombre 14, à partir du verset 28. Nombre 14, à partir du verset 28. Dieu dit, « Dis-leur, je suis vivant, dit l'Éternel. Je leur ferai ainsi que vous avez parlé à mes oreilles. Vos cadavres tomberont dans ce désert, vous tous dont on a fait le dénombrement en vous comptant depuis l'âge de 21 ans et au-dessus, et qui avez murmuré contre moi. Vous n'entrerez pas dans le pays que j'ai juré de vous faire habiter, excepté Caleb et Josué. » Quel est le problème dans cette histoire? Quel est le problème? Moïse envoie des espions. 12 espions de chaque tribu. Ces espions reviennent après avoir visité Canaan. Et qu'est-ce qu'ils disent, leur rapport? Ils disent, mais c'est pas possible, c'est vrai que le pays est beau, mais les ennemis là-bas sont géants. Nous étions à nos propres yeux des sauterelles. Mais qui vous a dit que eux, ils vous considéraient comme étant des sauterelles? Caleb et Josué vont commencer à dire, non, c'est vrai, mais Dieu est de notre côté, nous aurons la victoire. Ils ont oublié que le Dieu qui servait était le même qui avait battu l'Égypte, qui avait frappé l'Égypte de 10 plaies. C'était le même Dieu qui était représenté par le même serviteur Moïse. Rien n'avait changé du côté de Dieu. C'est simplement qu'ils étaient maintenant face à de nouvelles réalités et ils ont commencé à prononcer des paroles de défaite. Alors Dieu dit, je leur ferai comme ils ont parlé à mes oreilles. En d'autres termes, Dieu est en train de vous dire, et à vous et à moi, que ce que nous sommes en train de dire, Dieu entend. Et il va faire comme nous avons entendu, comme nous avons prononcé paroles. Donc c'est-à-dire que si vous prononcez des paroles de malédiction, vous donnez un droit légal à Satan de vous détruire. Mais si vous prononcez des paroles de bénédiction, des paroles de Dieu, vous donnez à Dieu le droit légal d'agir dans notre vie. N'oublions pas que lorsque Dieu a créé Adam et Ève, Adam était celui qui devait gouverner ce monde. Dieu avait laissé le pouvoir de gouverner ce monde entre les mains d'Adam. Donc Dieu ne savait pas intervenir. Voilà pourquoi quand Satan vient tromper Adam et Ève, Dieu ne savait pas intervenir parce qu'il leur avait donné le pouvoir de gérer. Ils ne pouvaient pas s'ingérer comme ça. Mais lorsque nous prononçons des paroles de bénédiction, nous invitons Dieu à intervenir dans notre vie en fonction des paroles que lui a prononcées, que nous avons répétées. C'est merveilleux, mon frère, hein? C'est merveilleux, ma sœur. Dieu est de notre côté. Au moment où nous sommes en train de finir cette émission d'aujourd'hui, si vous vous rendez compte que vous n'avez prononcé que des paroles de malédiction dans votre vie, Dieu vous donne l'opportunité de vous repentir aujourd'hui. Comment ? Baissez la tête dans la prière et répétez ces simples mots après moi. Père éternel, au nom de ton Fils Jésus-Christ, je viens à toi. J'ai entendu ton appel, j'ai entendu ton message et je te demande pardon. Pardon parce que j'ai prononcé des paroles de malédiction. Pardon parce que j'ai prononcé des paroles qui étaient contre ta volonté. Et je te demande pardon. Purifie-moi avec le sang de Jésus-Christ. Lave-moi avec le sang de Jésus-Christ. Je prends l'engagement aujourd'hui et jusqu'à la fin de ma vie de confesser ta parole dans ma vie de tous les jours. Au nom de ton Fils Jésus-Christ, j'ai ainsi prié. Amen. Si vous avez fait cette prière, croyez que par la foi, Dieu vous a entendu. Et je suis convaincu qu'au plus profond de moi, vous commencez maintenant une vie de bénédiction. Ne marchez pas selon la réalité, mais marchez selon la foi et la parole de Dieu. Je suis Raphaël Mambou. Le nom de cette émission est Venez à Jésus. Nous nous retrouvons la fois prochaine, toujours sur le même thème, la femme à la perte de sang. Que Jésus continue de vous bénir, que Jésus continue de vous garder. À la fois prochaine. Amen.
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0: Bonjour à tous, je suis Raphaël Mambou, que Jésus vous bénisse, qui que vous soyez, où que vous soyez. Le nom de cette émission est Venez à Jésus. C'est une grâce, c'est un privilège, c'est un honneur de pouvoir vous retrouver encore aujourd'hui autour de la parole de Dieu sur le nouveau thème que nous sommes en train d'exploiter depuis l'émission précédente, la seconde venue de Jésus. Ce n'est pas parce que nous sommes meilleurs, ce n'est pas parce que nous sommes plus spirituels, ce n'est pas plus que nous sommes plus excellents, plus intelligents ou quoi que ce soit. C'est simplement que Dieu a fait grâce. Et nous voulons, comme l'apôtre Paul dit, profiter de cette grâce au maximum. Comme je le disais, nous sommes en train d'étudier la seconde venue de Jésus et c'est notre deuxième émission. Avant d'aller plus loin, je voudrais que nous prions, que nous rendions gloire à Dieu, que nous le remercions pour cette opportunité qu'il nous donne aujourd'hui d'entendre encore sa parole, d'entendre encore son message, d'entendre encore sa voix et de pouvoir venir à Jésus. Prions. Père éternel, merci pour ton amour, merci pour ta grâce, merci pour les différents partenaires que tu nous as donnés, merci pour ces hommes et ces femmes qui nous écoutent en ce moment, de par le monde. Je ne sais pas où exactement, mais ce que je sais, c'est que ta parole sauve, ta parole guérit, ta parole redresse, ta parole fait tomber les écailles des yeux spirituels. Et notre prière est que aujourd'hui, que tu déchires ce voile qui aveugle beaucoup d'entre nous, Seigneur, que tu sauves encore aujourd'hui, au travers de ton message, au travers de ces 30 minutes. Tout cela uniquement pour ta gloire, et nous, nous allons en tirer un encouragement. Merci, au nom de ton Fils Jésus-Christ, nous avons ainsi prié. Amen. La seconde venue de Jésus. Acte 1, versets 9 à 11. Acte 1, versets 9 à 11. Après avoir dit cela, il fut enlevé pendant qu'ils le regardaient, et une nuée les déroba à leurs yeux. C'est Jésus qui monte. Et comme ils avaient les regards fixés vers le ciel pendant qu'ils s'en allaient, voici deux hommes vêtus de blanc leur apparurent et dirent, « Hommes galiléens, » il y avait aussi des femmes, hein, je vous rassure, « Hommes galiléens, pourquoi vous arrêtez-vous à regarder au ciel? Ce Jésus qui a été enlevé au milieu de vous reviendra de la même manière que vous l'avez vu allant au ciel. » Les anges affirment avec précision, avec clarté, avec force, que Jésus qui est monté sur la montagne des Oliviers reviendra de la même manière que les disciples l'ont vu monter. La seconde venue de Jésus, le retour de Jésus dans ce monde est vrai et biblique. Et Jésus, s'il a permis que vous et moi, nous soyons en ce moment en train d'écouter cette émission, c'est parce que Jésus veut réveiller, Jésus veut faire quelque chose dans nos vies. Peut-être que nous étions endormis. Jésus veut qu'on se réveille. Peut-être que nous le connaissions, nous connaissions cette vérité, mais que nous ne la partageons pas avec les autres. Jésus veut nous stimuler. Parler de Jésus autour de soi n'est pas une question de homme de Dieu, de pasteur, d'évangéliste, de docteur, de prophète, d'apôtre, d'ancien, de diacre ou de quoi que ce soit. Non. Lorsque Jésus envoie ses disciples dans le monde entier, Jésus ne dit pas « tel, tel, tel, allez évangéliser, tel autre, faites telle chose ». Non, Jésus dit à tous ses disciples « allez dans le monde entier ». Prêchez la bonne nouvelle. Faites de toutes les nations mes disciples. Ceci inclut les hommes comme les femmes, les enfants comme les vieux, les jeunes comme les plus âgés. Au travail peut-être, à l'école, dans un hôpital, Jésus veut que nous prêchions l'Évangile. Jésus veut que nous annoncions aux hommes qu'en dehors de lui, il n'y a pas de salut. Dans l'émission précédente, nous avons commencé à voir pourquoi il était important de connaître ce sujet, cette doctrine sur la seconde venue de Jésus. L'Église primitive l'enseignait, vivait, se comportait comme si, ils y croyaient, hein, comme si la seconde venue de Jésus dépendait de leur époque, allait se faire à leur époque, pardon. Plus de 300 passages dans le Nouveau Testament nous parlent de la seconde venue de Jésus. Il y a même des chapitres entiers qui traitent sur la seconde venue de Jésus. Nous avons dit aussi que c'est la clé. Celui qui croit à la seconde venue de Jésus comprend certains passages. C'est la clé pour comprendre certains passages dans l'Ancien Testament, même dans le Nouveau Testament, dans certains passages dans la Bible. Et pourtant, certaines communautés dites chrétiennes ne croient pas que Jésus vient bientôt. Certaines communautés ne croient pas à la seconde venue de Jésus. Voilà pourquoi Jésus permet aujourd'hui à ce que vous entendiez ce message. Il revient bientôt. Ce n'est pas parce que des hommes et des femmes prêchent ce message depuis plus de 2000 ans que la promesse tarde à s'accomplir. Non, elle s'accomplira. Dieu est en train de préparer une église, une épouse fidèle, sans tache et sans rite à Jésus-Christ. Dieu veut sauver le maximum d'hommes et de femmes avant le retour de son Fils Jésus-Christ, avant la seconde venue de son Fils Jésus-Christ. Pourquoi ? Parce que après, il y aura des cataclysmes. Mon frère, ma sœur, si Jésus revient, est-ce qu'il vous prendra avec lui? Si Jésus venait aujourd'hui, si Jésus venait prendre son Église, est-ce que vous et moi, nous ferions partie des élus? Oh, ce n'est pas parce que nous prêchons l'Évangile que nous sommes d'office qualifiés. Ce n'est pas parce que nous sommes au fin fond d'un village, d'un pays inconnu, que nous savons à peine lire, que forcément nous sommes exclus. Mon frère, ma sœur, nous devons nous faire une autocritique de notre marche chrétienne, de notre vie. Dans notre ville, particulièrement dans la ville de Kinshasa, le message de Jésus-Christ est prêché dans des bus, est prêché à la télé, est prêché à la radio. Dans le monde occidental, en Europe, aux États-Unis, des gens écrivent des livres. Des gens écrivent des livres sur les visions qu'ils ont vues de Jésus-Christ. Maintenant, je suis actuellement en train de lire un livre sur le paradis est une réalité. Des gens qui ont des visions extraordinaires, des révélations extraordinaires sur la fin des temps, sur la vie après la mort, sur le paradis, sur l'enfer. Et je suis toujours étonné, à chaque fois que je lis, Dieu dit, Jésus dit à ses serviteurs que il vient bientôt et qu'il a déjà fini. Dieu a déjà préparé, a fini de préparer, mais qu'encore il y a de la place. Mon frère, ma sœur, peut-être que ce message, c'est pour vous. Aujourd'hui, comme pour dire, Jésus, comme pour vous dire, venez à moi, car en dehors de moi, il n'y a pas de salut. C'est vrai qu'on peut prêcher la prospérité, c'est vrai qu'on peut prêcher la guérison, c'est vrai qu'on peut prêcher un tel sujet ou un tel autre sujet, la délivrance, la démonologie, l'angéologie, comme vous voulez. Mais nous devons enseigner aussi la seconde venue de Jésus. Elle doit faire partie des doctrines principales des enseignements que nous donnons dans l'Église. Elle doit faire partie des piliers Je viens de me souvenir que dans une des émissions que je suivais sur l'église du Full Gospel en Corée du Sud, du pasteur Yonggi Cho, la seconde venue de Jésus fait partie des cinq piliers, des enseignements de base qu'il enseigne à tout nouveau converti, vieux converti, et pendant les cultes, pendant leurs cultes les dimanches. Ils enseignent ça. Et je pense qu'il est important même pour un responsable de foyer chrétien d'enseigner de temps en temps la seconde venue de Jésus. Non pas pour faire peur, mais pour préparer, pour faire bâtir cette foi-là, pour bâtir une foi solide dans la parole de Dieu sur la personne de Jésus-Christ, afin que nous ne soyons pas ballottés à tout vent. Je vous assure qu'il y a des communautés qui ne croient pas au retour de Jésus, qui ne croient pas à la seconde venue de Jésus. Ou quand ils y croient de façon incorrecte, et nous allons le voir. La seconde venue de Jésus était considérée dans l'Église primitive comme l'espérance de l'Église. Acte 23, verset 6. C'est l'apôtre Paul qui parle. Acte 23, verset 6. Paul, sachant qu'une partie de l'assemblée était composée des Sadducéens et l'autre des pharisiens, s'écria dans le Sanhédrin, « Homme frère, je suis pharisien, fils de pharisien, et c'est à cause de l'espérance et de la résurrection des morts que je suis mis en jugement. » L'espérance de l'Église, c'est le retour ou la seconde venue de Jésus. C'est à cause de l'espérance de l'Église et de la résurrection des morts que je suis mis en jugement. Voilà ce que Paul dit. Parce que je crois au retour de Jésus, je crois à la résurrection des morts, voilà pourquoi je suis persécuté. C'est ce que Paul nous dit dans ce passage. Persécuté, parce qu'il croit au retour de Jésus. Il croit à la seconde venue de Jésus. Combien d'hommes et de femmes, si Paul n'a été que persécuté dans ce passage, combien d'hommes et de femmes dans l'histoire de l'Église ont donné de leur vie parce qu'ils croyaient à la seconde venue de Jésus, qui sont morts, qui ont des fois même tout quitté, qui ont été chassés de leur terre, chassés de leur maison, chassés de leur famille, parce qu'ils croyaient à la seconde venue de Jésus. Galates 5, c'est pour vous prouver que c'était l'espérance de l'Église. Galates 5, verset 5. Galates 5, verset 5. Pour nous, c'est de la foi que nous attendons par l'Esprit, l'espérance de la justice. Nous attendons par la foi l'espérance de la justice. Nous attendons par la foi la seconde venue de Jésus. Tite 2, verset 13. Tite 2, verset 13. En attendant la bienheureuse espérance et la manifestation de la gloire du grand Dieu et de notre Sauveur Jésus-Christ. La bienheureuse espérance. Voilà comment appeler l'Église primitive la seconde venue de Jésus, la bienheureuse espérance. Il vivait, il mangeait, il respirait en fonction de cette bienheureuse espérance, c'est-à-dire la seconde venue de Jésus. Dans 1 Jean 3, verset 2, 1 Jean 3, verset 2, l'apôtre Jean nous dit ceci. Bien-aimés, nous sommes maintenant enfants de Dieu, et ce que nous serons n'a pas encore été manifesté. Mais nous savons que lorsque cela sera manifesté, nous serons semblables à lui, parce que nous le verrons tel qu'il est. Verset 3. Quiconque a cette espérance en lui se purifie comme lui-même est pur. Quiconque a cette espérance, laquelle? Lors du retour de Jésus, nous deviendrons tel qu'il est, nous le verrons tel qu'il est, et ce que nous sommes sera pleinement manifesté. Et quiconque a cette espérance se purifie comme Jésus lui-même est pur. Donc, la seconde venue de Jésus est considérée comme une espérance. L'Église primitive enseignait cela. Plus de 300 passages dans le Nouveau Testament en parlent. C'est la clé pour comprendre certains versets bibliques. Et forcément, la nouvelle, l'espérance de l'Église, l'espérance, cette espérance conduit forcément à un christianisme biblique. Parce que nous croyons au retour ou à la seconde venue de Jésus, maintenant nous vivons, nous sommes poussés, nous sommes encouragés, nous sommes stimulés à vivre un christianisme biblique. Pas un christianisme selon le modèle de la communauté X, selon la communauté Y, selon la communauté catholique, protestante, pentecôtiste, ou la communauté témoin de Jéhovah, ou foi Baha'i, ou je ne sais quoi, non. Mais un christianisme selon le modèle de la Bible. Quiconque a cette espérance en lui se purifie comme lui-même est pur. Cette espérance conduit à un christianisme biblique, c'est-à-dire à la vigilance et à la persévérance. Matthieu 24, verset 44. Matthieu 24, verset 44 dit: c'est pourquoi vous aussi, tenez-vous prêts, car le Fils de l'homme viendra à l'heure où vous n'y penserez pas. Le Fils de l'homme vient à une heure, à un moment, à un jour, à une époque où vous n'y penserez plus, où vous n'y penserez pas. Donc ça sera une surprise. Celui qui croit dans la seconde venue de Jésus est vigilant et persévère. Verset 45. Quel est donc le serviteur fidèle et prudent que son maître a établi sur des gens pour lui donner la nourriture au temps convenable? Heureux ce serviteur que son maître à son arrivée trouvera faisant ainsi. Donc en d'autres termes, Jésus-Christ donne des tâches. Et béni soit ou heureux le serviteur que Jésus trouvera à son retour en train de travailler, en train de faire la tâche que le Seigneur lui avait confiée. Vigilant et persévérant dans la tâche dans laquelle Dieu nous a confiés. Nous ne savons pas à quelle heure, nous ne savons pas le jour, nous ne savons pas la semaine, nous ne savons pas le mois ni l'année du retour ou de la seconde venue de Jésus. Voilà pourquoi nous devons être vigilants et persévérer dans la marche chrétienne. C'est Jésus lui-même, qui nous avertit. Heureux le serviteur que son maître, à son arrivée, trouvera faisant ainsi. Donc un serviteur fidèle dans sa tâche, qui n'est pas distrait par les choses du monde, qui n'est pas distrait par la religion, qui n'est pas distrait par les plaisirs de la chair, les plaisirs du monde, la convoitise de la chair, la convoitise des yeux, l'orgueil de la vie. Distrait par son travail, distrait par ses fonctions, distrait par ses ambitions. Heureux ce serviteur. Et ma prière est que vous et moi, Dieu nous fasse grâce d'être trouvés fidèles. Et non distrait. Distrait par le sexe, distrait par l'argent, distrait par l'alcool, distrait par la drogue, distrait par l'internet, distrait par les richesses, distrait par son travail, sa carrière professionnelle. Distrait. Le diable veut nous distraire, distraire par les films, distraire par les livres. Nous avons une tâche. Nous avons une tâche que le Seigneur nous a confiée. Nous sommes ses ambassadeurs, tout chrétien, né de nouveau et ambassadeur de Christ dans ce monde. Et Dieu nous a forcément donné une tâche. Quelle est votre tâche? Ne soyons pas distraits. Et une fois que nous la connaissons, vivons et travaillons de manière à nous purifier chaque jour. Cette espérance nous conduit à la pureté. Cette espérance nous soutient dans l'adversité et dans le deuil, dans les moments difficiles. 1 Thessaloniciens 4, versets 13 à 18. Nous ne voulons pas, frères, que vous soyez dans l'ignorance au sujet de ceux qui dorment, afin que vous ne vous affligiez pas comme les autres qui n'ont point d'espérance. Ah. Car si nous croyons que Jésus est mort et qu'il est ressuscité, croyons aussi que Dieu ramènera par Jésus, avec lui, ceux qui sont morts. Voici en effet ce que nous vous déclarons d'après la parole du Seigneur. Nous les vivants, restés pour l'avènement du Seigneur, nous ne devancerons pas ceux qui sont morts, car le Seigneur lui-même a un signal donné à la voix d'un archange et au son de la trompette de Dieu, descendra du ciel et les morts en Christ ressusciteront en premier. Ensuite, nous les vivants qui serons restés, nous serons tous ensemble enlevés avec eux sur des nuées à la rencontre du Seigneur dans les airs, et ainsi nous serons toujours avec le Seigneur. Consolez-vous donc les uns les autres par ces paroles. L'espérance de l'Église doit nous conduire au soutien dans l'adversité et dans le deuil, dans les moments difficiles. Le retour, la seconde venue de Jésus doit nous faire du bien, nous stimuler, nous encourager. Nous avons perdu des proches qui croyaient dans le Seigneur Jésus-Christ, qui croyaient dans la venue du Seigneur Jésus-Christ. Ils sont morts, ils sont endormis. Le Saint-Esprit nous dit, consolez-vous par ces paroles, que lorsque le Seigneur reviendra, il les ressuscitera et nous nous serons changés avec eux, nous nous serons changés et nous serons enlevés avec eux à la rencontre de Jésus. Comme pour dire que ceux qui dorment en Jésus-Christ ne sont pas perdus. Alléluia. Ceux qui ont donné leur vie à Jésus-Christ et qui nous ont devancés, de l'autre côté, nous les reverrons. Savez-vous qu'il y a certaines communautés qui ne croient pas à la vie après la mort, des communautés dites chrétiennes. Paul nous dit, ils sont endormis, et lorsque Christ reviendra, ils seront réveillés. Nous, qui vivons en Christ, ce n'est pas tout le monde, c'est ceux qui vivent en Jésus-Christ, seront changés. Et les morts ressuscités et les vivants changés, ensemble, nous monterons vers l'époux. Vers le Seigneur des Seigneurs, le Roi des Rois, à sa rencontre, pour être avec lui pour toujours, pour ne plus jamais être séparés. Plus jamais. Alléluia, c'est vraiment merveilleux. Voilà pourquoi, mon frère, ma sœur, nous devons persévérer. Nous devons persévérer, nous devons être vigilants, car nous pouvons perdre le salut. Moi, je crois que le chrétien peut perdre le salut. Mon frère, ma sœur, cette espérance doit réveiller ceux qui sont tombés dans le péché. Romains 13, verset 11, Paul dit ceci. Romains 13, verset 11. Romains 13, verset 11. Cela importe d'autant plus que vous savez en quel temps nous sommes. C'est l'heure de vous réveiller enfin du sommeil, car maintenant le salut est plus près de nous que lorsque nous avons cru. Paul s'adresse à des chrétiens de Rome. Donc Paul s'adresse à une communauté, à une catégorie de personnes qui se trouvent dans des communautés chrétiennes, et il leur dit, réveillez-vous du sommeil, car maintenant le salut est plus près de vous et plus près de nous que lorsque nous avions cru. Mon frère, ma sœur, vous qui êtes retombé dans l'impudicité, vous qui êtes retombé dans le mensonge, qui êtes retombé dans la fornication, dans l'adultère, j'ai un message d'amour.

0: grand nombre de personnes. Vous qui avez cru, vous vous êtes endormis. D'autres serviteurs viennent vous dire, réveillez-vous, abandonnez cette vie de péché. Pourquoi? Parce que le salut est plus près aujourd'hui que lorsque vous aviez cru il y a quelques années. Que lorsque vous aviez cru il y a quelques temps, mon frère, ma sœur, réveillez-vous, réveillons-nous, parce que nous pouvons perdre ce salut. Si cela est votre prière, si cela est votre désir, baissez simplement la tête dans la prière et répétez ces simples mots après moi. Dites, Père éternel, au nom de ton Fils Jésus-Christ, j'ai entendu ta parole, j'ai entendu ta voix, et je viens crier vers toi, te demander pardon pour mes péchés. Je me suis endormi, je me suis assoupi, parce que le chemin était trop long, l'attente était trop longue, mais aujourd'hui j'ai entendu ta voix et je me réveille et j'abandonne ma vie de péché. Que le sang de Jésus-Christ me purifie de toute faute. Que le sang de Jésus-Christ me purifie de toute souillure. J'abandonne le péché. J'abandonne les plaisirs du monde. J'abandonne la convoitise de la chair, la convoitise des yeux, l'orgueil de la vie. J'abandonne tout pour suivre Jésus-Christ, car il est le seul qui se préoccupe de moi. Il est le seul qui m'aime. Il est le seul qui soit mort pour moi à la croix. Je crois et je confesse que maintenant je prends un nouveau départ avec Jésus-Christ, parce que tu m'as pardonné, parce que tu m'as purifié avec le sang de Jésus-Christ. Merci pour ton grand amour, merci pour le sang de Jésus-Christ et merci pour cette grâce que tu m'as fait aujourd'hui. Au nom de Jésus-Christ. Amen. Si vous avez fait cette prière, croyez que par la foi, vous avez pris un nouveau départ. Si vous avez besoin de prières, de conseils, si vous avez besoin de réécouter ce message, si vous avez besoin d'être dirigé vers une église vivante, basée sur la parole de Dieu, qui croit dans la venue ou dans le retour de Jésus-Christ, si vous avez besoin de connaître les différentes heures de diffusion de l'émission « Venez à Jésus » sur votre radio préférée, vous pouvez joindre notre ministère, le ministère Jésus pour tous, au plus 243-819-910-910. Je le répète, au plus 243-819-910-910. Le nom de cette émission est Venez à Jésus. Je suis Raphaël Mambou. Que Jésus continue de vous bénir, que Jésus continue de vous garder. Nous nous retrouvons la fois prochaine sur le même thème, la seconde venue de Jésus. Que Jésus vous bénisse à la fois prochaine. Amen.
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3: Bonjour à tous, je suis Raphaël Mambou, que Jésus vous bénisse, qui que vous soyez, où que vous soyez. Le nom de cette émission est Venez à Jésus. C'est une grâce, c'est un honneur, c'est un privilège de pouvoir vous retrouver encore aujourd'hui autour de la parole de Dieu pour partager quelques versets bibliques sur le thème « La parabole du Samaritain », toujours avec Jonathan Junior Mambou. Bonjour frère.
4: Bonjour et bonjour à vous qui venez de nous rejoindre.
3: Avant d'aller plus loin, je voudrais vous inviter à baisser la tête dans la prière pour dédier le reste des 30 minutes entre les mains du Seigneur. Prions. Père éternel, au nom de ton Fils Jésus-Christ, nous voici devant toi, pour entendre ta parole, pour entendre ton message, pour entendre ton messager qui vient de ta part. Bénis ce message, bénis ton messager, Seigneur. Bénis ces hommes et ces femmes qui vont nous écouter par millions. Sur Internet, sur Radio FM, sur des supports informatiques, Seigneur, nous voulons que l'homme disparaisse et que nous n'entendions que ton message. Dispose nos cœurs, Seigneur. Parle-nous encore une fois et fais-nous du bien. Sauve celui qui a besoin d'être sauvé. Guéris celui qui a besoin d'être guéri. Édifie celui qui a besoin d'être édifié. Encourage celui qui a besoin d'être encouragé. Au nom de ton Fils Jésus-Christ, nous avons ainsi prié. Amen. La parabole du Samaritain. Jonathan. Jésus reprit la parole et dit, « Un homme descendait de Jérusalem à Jéricho. Il tomba au milieu des brigands, qui le dépouillèrent, le chargèrent de coups et s'en allèrent le laissant à demi-mort. Un sacrificateur qui, par hasard, descendait par le même chemin, ayant vu cet homme, passa outre. Un lévite, qui arriva aussi dans ce lieu, l'ayant vu, passa outre. Mais un samaritain, qui voyageait,

0: étant venu là, fut ému de compassion lorsqu'il le vit. Il s'approcha et banda ses plaies, en y versant de l'huile et du vin. Puis il le mit sur sa propre monture, le conduisit à l'hôtellerie et prit soin de lui. Le lendemain, il tira 2 deniers, les donna à l'hôte et dit « Aie soin de lui et ce que tu dépenseras de plus, je te le rendrai à mon retour. » Jonathan, qu'est-ce que tu peux nous dire aujourd'hui sur cette parabole qui est une parabole très très riche parce que le nombre d'émissions qu'on a déjà faites sont impressionnants.
1: Que Dieu soit béni eu égard à toutes les leçons qu'elle nous réserve dans cette parabole, des leçons qu'il faudra non seulement garder à l'esprit, mais qu'il faudra vraiment développer dans notre vie quotidienne, qu'il faudra mettre en pratique. Je voudrais d'abord lire ce verset de Matthieu 11, verset 28, où la Bible dit « Venez à moi, vous tous qui êtes fatigués et chargés, et je vous donnerai du repos. Prenez mon joug sur vous et recevez mes instructions, car je suis doux et humble de cœur, et vous trouverez du repos dans vos âmes. » Cette question est très importante. En fait, ces paroles sont puissantes, parce que Dieu nous fait voir que nous devons retourner à lui, nous qui sommes fatigués et chargés. Et si j'ai commencé par lire ce texte, c'est parce que j'ai pensé toujours à cet homme. Il était à Jérusalem, il a préféré quitter Jérusalem et descendre vers Jéricho. Beaucoup de gens ont choisi de quitter Jérusalem à cause de beaucoup de raisons, alors qu'ils pouvaient bien rester à Jérusalem malgré ces raisons-là. Ils ont préféré quitter Jérusalem, c'est-à-dire quitter la présence de Dieu, pour descendre vers Jéricho, le lieu le plus bas. Et nous savons ce qui est arrivé à ce monsieur. Il a dû rencontrer des situations très difficiles. Et il y a un texte qui m'amène même à croire que cet homme a rencontré des étapes de ce texte de Ésaïe, chapitre 5, versets 5 à 7. On va lire ça.
0: Ésaïe,
1: chapitre 5, versets 5 à 7. Je lis la parole de Dieu. La Bible dit ceci. « Je vous dirai maintenant ce que je vais faire à ma vigne. J'en arracherai la haie pour qu'elle soit broutée. J'en abattrai la clôture pour qu'elle soit foulée aux pieds. Je la réduirai en ruine. Elle ne sera plus taillée ni cultivée. Les ronces et les épines y croîtront. Et je donnerai mes ordres aux nuées afin qu'elles ne laissent plus tomber la pluie. »
0: En fait, ça c'est sur comme elle, la pluie sur elle. Elle.
1: Ça c'est comme une conséquence déjà, hein, que Dieu fait pleuvoir sur une vigne. Au contexte, au premier verset, on parle d'une vigne, de la vigne de l'Éternel. Je chanterai à mon bien-aimé le cantique de mon bien-aimé sur sa vigne. Mon bien-aimé avait une vigne sur un coteau fertile. Il en remua le sol, ôta les pierres, il y mit un plan délicieux. Il bâtit une tour au milieu d'elle et il lui creusa aussi une cuve. Puis il espéra qu'elle produirait de bons raisins. Mais elle en a produit de mauvais. Maintenant donc, habitants de Jérusalem et hommes de Juda, soyez juges entre moi et ma vigne. Qu'y a-t-il encore à faire à ma vigne? Qu'ai-je pas fait pour elle, je voulais dire. Pourquoi, quand j'ai espéré qu'elle produirait des bons raisins, en a-t-elle produit de mauvais? Je vous dirai maintenant ce que je vais faire à ma vigne. J'en arracherai la haie pour qu'elle soit broutée. Ça, on dirait une punition, je peux dire. Bon, après tout ce que j'ai fait pour toi, parce que lorsque nous descendrons au verset 7, la vigne en question, c'est la maison d'Israël. La vigne de l'Éternel, désormais, c'est la maison d'Israël. Voilà ce que je vais faire, je vais arracher la haie. La haie envoie la clôture. Un peu pour dire que lorsque nous acceptons les principes de Dieu, lorsque nous restons dans sa présence, lorsque nous restons à Jérusalem, nous sommes protégés par une haie. C'est-à-dire que nous sommes en sécurité. Mais lorsque nous quittons Jérusalem, nous perdons cette clôture et nous sommes broutés par l'ennemi. C'est vraiment ce qui est arrivé à cet homme. C'est pour ça que je dis qu'il a sûrement suivi ces étapes. En quittant Jérusalem, il a perdu la protection de Dieu. C'est vraiment ce qui arrive à tous ces chrétiens qui choisissent de quitter Jérusalem pour descendre à Jéricho. Deuxièmement, j'en abattrai la clôture pour qu'elle soit foulée aux pieds. Et c'est ce qui arrive aussi à toutes ces personnes. Cet homme était à Jérusalem, descendant, ce sont les brigands qui ne l'ont pas laissé. Ils l'ont foulé. Hein? Ils ont foulé tout ce qui était à lui. C'est ce que l'ennemi fait dans la vie de beaucoup de ceux qui quittent loin de Dieu. Et nous le dirons toujours, loin de Dieu, il n'y a point de vie. Lorsque nous quittons la présence de Dieu, l'ennemi a un seul objectif, nous fouler à pied. Pas seulement fouler notre vie, mais même ce qui est à nous, notre santé, fouler même nos bénédictions, combattre notre avenir, notre destinée. Ça, c'est la manie de l'ennemi. Regardez le verset 6. Je la réduirai en ruine. Elle ne sera plus taillée ni cultivée. Ça, il y a aussi l'ennemi. Le Seigneur, lorsque nous retirons à lui, ben, il laisse. Et l'ennemi vient. Hein, il nous combat. Il veut nous détruire définitivement. Hein, conformément à ces textes de Jean 10:10.
0: Justement, c'est ça que j'allais lire.
1: Oui, tu peux
0: Jean 10, verset 10. Le voleur ne vient que pour dérober, égorger et détruire.
1: Voilà.
0: Moi, je suis venu afin que les brebis aient la vie et qu'elles soient dans l'abondance.
1: Voilà. Égorger, dérober et détruire. C'est ça, en fait. Lorsque l'ennemi vous égorge, en fait, il veut votre
0: mort. Il commence d'abord par voler.
1: Voilà.
0: Il l'égorge.
1: Oui.
0: Et puis il détruit.
1: Oui. Mais le verbe là, égorger, déjà, je vois, c'est l'image de quelqu'un qui veut pas votre vie.
0: Tout
1: il
0: à fait.
1: Veut votre mort. Parce que quand on vous coupe la tête, c'est fini.
0: Il veut vider du sang.
1: Est-ce qu'on a déjà vu
0: du corps?
1: On a déjà vu quelqu'un se promener sans tête. Non. Donc, en fait, il veut vous détruire. Regardez le verset 6. Elle ne sera plus taillée ni cultivée. Parce qu'en fait, dans une vigne, on a l'habitude d'émonder ces arbres. On les taille pour éviter qu'elles puissent produire des étapes qui sont pas intéressantes, quoi. On les taille, on leur donne une certaine forme. Je suis pas vigneron, mais au moins on les monte. Mais je me réfère au texte de Jésus dans Jean chapitre 15. Le Seigneur fait dans nos vies.
0: 15 versets.
1: Jean chapitre 15, on peut commencer au verset premier.
0: Je suis le vrai cèpe,
1: oui.
0: Et mon père est le vigneron. Mmh. Tout sarment qui est en moi et qui ne porte pas de fruits, il le retranche, et tout sarment qui porte de fruits, il l'immonde afin qu'il porte encore plus de fruits.
1: Voilà, on se limite là au verset 2. Donc, tout sarment qui porte du fruit, on l'immonde. C'est-à-dire, en fait, je peux dire que Dieu l'entretient. Dieu le prend en charge. Dieu s'occupe de cet arbre-là parce qu'il porte de fruits. C'est ce que Dieu fait aussi dans la vie de tout chrétien, qui porte de bons fruits. En fait, les fruits, pour le Seigneur, ce sont des œuvres, hein, des œuvres justes que nous pratiquons dans sa présence et aussi au vu aussi de tout ce qui nous entoure.
0: Le fruit de l'esprit.
1: Voilà. Et Dieu s'occupe de cette personne, de ces enfants-là qui manifestent de l'obéissance en son égard. Il les émonde, il les taille, il les soutient. Hein, toutes ces personnes qui sont dans des situations où ils cherchent à vaincre un certain péché, Dieu vient les assister. Ils cherchent Dieu. Mais ceux qui s'éloignent de Dieu, ben Dieu les laisse. Il ne les cultive pas. Il ne les taille pas. Pourquoi ces hommes ont choisi de quitter Jérusalem pour descendre à Jéricho. Il ne va pas s'occuper d'eux. Hein. Et la suite, on est toujours dans Ésaïe 5. On dit... Elle ne sera plus taillée ni cultivée. Les ronces et les épines y croîtront. Tout ça, Jésus a expliqué ce que c'est les ronces, les épines. Hein? On peut se référer à la parabole du semeur dans Matthieu chapitre 13, 22. Jésus a expliqué ce que c'est les ronces, hein? Et les épines. Lorsqu'il parlait de cette semence qui est tombée parmi les épines, il l'expliquera au verset 22 de Matthieu 13, et il dit ceci. Celui qui a reçu la semence parmi les épines, c'est celui qui entend la parole, mais en qui les soucis du siècle et la séduction des richesses étouffe cette parole et la rend infructueuse. Ça, c'est en fait la conséquence vraiment de cette personne qui quitte Jérusalem. Quand elle quitte Jérusalem, en fait, ce n'est plus Dieu qui va l'aider à produire des fruits. C'est-à-dire, ce sera autre chose qui va le pousser à produire d'autres fruits. Les soucis du siècle, les séductions des richesses vont étouffer la parole et vont le pousser à produire d'autres choses qui ne sont pas conformes à la parole. Parce qu'il s'est éloigné de Jérusalem, il s'est éloigné de la présence de Dieu. Qu'est-ce qu'on nous dit dans Luc chapitre 8, toujours dans la même pensée, le verset 14. Luc a dit ceci, « Ce qui est tombé parmi les épines, ce sont ceux qui, ayant entendu la parole, s'en vont et la laissent étouffée par les soucis, les richesses et les plaisirs de la vie. Et ils ne portent point de fruits qui viennent à maturité. » Ça, c'est vraiment l'état de cette personne qui a quitté Jérusalem. Il se retrouve dans une situation telle qu'il ne porte pas de fruits. Et la condition, la suite, on dit, les ronces et les épines y croîtront, et je donnerai mes ordres aux nuées, afin qu'elles ne laissent. C'est une vigne qui ne va pas connaître la pluie. Enfin, j'ai jamais vu ça, où il y a une vigne où il n'y a pas de pluie, qui ne connaît pas la pluie. Non, j'ai jamais vu ça, mais au moins, la pluie dont il est dit ici, c'est la parole de Dieu. Une personne qui s'éloigne de la présence de Dieu, en tout cas, il s'éloigne de Dieu, il s'éloigne de la parole, parce que la parole, c'est l'eau.
0: Tout à fait.
1: L'eau, c'est la parole. De même que l'eau nous purifie, parce que l'eau, c'est un agent purificateur, la parole également nous purifie de toute souillure de péché, parce que le péché, c'est de la saleté. Eh bien, nous avons besoin de l'eau pour être purs. Comme Jésus-Christ a dit, vous êtes purs à cause de la parole que je vous ai envoyée. Donc, ça, c'est vraiment, quand je lis simplement ce texte d'Ésaïe, chapitre 5 à 6 déjà, je vois l'état dans lequel s'est retrouvé cet homme. Il s'est retrouvé dans une situation, il a été brouté, il a été foulé, on l'a attaqué, on l'a réduit en ruine, et il s'est retrouvé avec des plaies, état des péchés. Il fallait donc qu'il soit sauvé. Et c'est là qu'on voit trois personnes qui sont passées par là. Il y a le Lévite, il y a le sacrificateur. Si on peut relire le texte, le premier c'était le sacrificateur.
0: Luc 10.
1: Oui, le sacrificateur est passé, le Lévite est passé, et plus tard ce sera le Samaritain.
0: Un sacrificateur qui par hasard descendait par le même chemin, ayant vu cet homme, passa outre. Un Lévite qui arriva aussi dans ce lieu, l'ayant vu, passa outre.
1: Très important, c'est cette réalité. C'est vrai, j'ai entendu des gens parler sur le sacrificateur, sur le Lévite. Souvent, on aborde l'aspect que je ne rejette pas aussi, l'aspect selon lequel ces gens n'ont pas manifesté l'amour, ils devaient manifester l'amour du prochain, et tout ça. Ça, c'est aussi bon, je ne refuse pas. Le Seigneur a parlé de l'amour.
0: Le texte, la raison de la parabole, oui, c'est l'amour.
1: Oui, c'était l'amour du prochain. Mais je voudrais surtout insister par le fait que lorsque je regarde la manière dont on a agencé l'idée, c'est-à-dire l'homme était à Jérusalem, il a laissé Jérusalem pour descendre vers Jéricho. En fait, nous avons compris qu'en fait, le fait de quitter Jérusalem et se retrouver à Jéricho, c'était l'état du péché. Et je ne vois pas vraiment le sacrificateur pouvoir, en tant qu'homme, ôter le péché du Samaritain, de cet homme. Je ne le vois pas dans ce sens. Il fallait un homme particulier qui pouvait faire ce travail. Donc, il était blessé, il avait besoin d'un médecin. Le sacrificateur ne pouvait pas être un médecin, ni le Lévite. Seul le Samaritain pouvait être le médecin. C'est pour ça que Jésus-Christ répond à ses profils. D'être appelé samaritain, d'être appelé le médecin.
0: Par excellence.
1: Marc chapitre 2 nous relate une histoire où Jésus-Christ était critiqué parce qu'il s'est retrouvé avec des malades. Et ben, des malades, c'est-à-dire des méchants. Je lis le livre de Marc chapitre 2, je commence au verset 15. La Bible dit ceci. « Comme Jésus était à table dans la maison de Lévi, beaucoup de publicains et des gens de mauvaise vie se mirent aussi à table avec lui et avec ses disciples, car ils étaient nombreux et l'avaient suivi. Les scribes et les pharisiens, le voyant manger avec les publicains et les gens de mauvaise vie, dirent à ses disciples, « Pourquoi mange-t-il et boit-il avec les publicains et les gens de mauvaise vie ?» Ce que Jésus ayant entendu, il leur dit, « Ce ne sont pas ceux qui se portent bien qui ont besoin de médecins, mais les malades. Je ne suis pas venu appeler les justes, mais les pécheurs. » En fait, les malades ici, ce ne sont pas les malades qui souffrent de la tuberculose, qui souffrent de l'appendicite. Non. Lorsque quelqu'un est habillé du péché, si je peux dire ça, est revêtu du mal, pour Dieu, c'est un malade.
0: Tout à fait.
1: Il a beaucoup de plaies autour de lui. Donc, Dieu a besoin que cet homme-là soit sauvé. Voilà. Et la seule personne qui peut sauver ce malade, c'est pas un homme. C'est Jésus lui-même. Il est le seul qui peut sauver un malade du péché, si je peux l'appeler ainsi. C'est comme ça que Dieu voit les choses. Ésaïe chapitre 1, verset 6. Je vois par exemple Dieu présenter un malade ici. Hein? Des hommes qui ont abandonné sa parole. Je peux commencer au verset 3. Le bœuf connaît son possesseur et l'âne la crèche de son maître. Israël ne connaît rien. Mon peuple n'a point d'intelligence. Malheur à la nation pécheresse, au peuple chargé d'iniquité, à la race méchante, aux enfants corrompus. Regardez bien. Ils ont abandonné l'Éternel. Ils ont méprisé le Saint d'Israël. Ils se sont retirés en arrière. Quel châtiment nouveau vous infligez. Quand vous multipliez vos révoltes, la tête entière, vous voyez bien, la tête entière est malade et tout le cœur est souffrant. De la plante du pied jusqu'à la tête, rien n'est en bon état. Ce ne sont que blessures, contusions et plaies vives. En fait, on peut, déjà en lisant ici, on peut croire que c'était vraiment des plaies. Non, en fait, ces plaies-là, ce sont toutes ces abominations qu'ils commettaient. C'était déjà des plaies, des infections, voilà, aux yeux de Dieu. Qui n'ont été ni pansées, ni bandées, ni adoucies par l'huile, voilà. Que le pécheur ou que le chrétien qui a quitté Jérusalem et qui descend vers Jéricho sache qu'il est en train de se mettre sur son corps des plaies. Des plaies que seul Dieu ne peut réparer. Tu sais, des fois, quand on est chrétien et qu'on commet certains péchés, que vraiment on a la conscience, quelque part, il y a une certaine culpabilité. Et ça fait très mal. Parce que la plaie, ça ne fait pas du bien, ça fait aussi très mal. Mais il y a curieusement des gens qui se plaisent à marcher avec ces plaies.
0: Ils ont tué leur conscience.
1: Voilà. Ils se plaisent à marcher avec des plaies. Ça ne leur dit rien du tout. Et bien que ces personnes sachent que la seule personne qui peut sauver, qui peut nous ôter de cet état, c'est Jésus de Nazareth. C'est lui le médecin par excellence. C'est lui. Ésaïe chapitre 53, verset 5. Je lis ce texte où on parle du travail de Jésus. La Bible dit ceci. Mais il était blessé pour nos péchés, blessé pour nos iniquités. Le châtiment qui nous donne la paix est tombé sur lui. Et c'est par ses meurtrissures que nous sommes guéris. Quand on parle de la guérison, c'est pour dire que le péché nous rend malades. On a besoin d'une guérison. On a besoin d'un médicament approprié. Et ce médicament, ce n'est pas la quinine. Ce ne sera pas la tétracycline, mais ce médicament, c'est seulement la parole. La parole, c'est Jésus de Nazareth. C'est-à-dire, on peut avoir de l'argent, on peut avoir des richesses, mais si on n'a pas Christ, on est malade devant Dieu. Ça, c'est très important. Et on a besoin du bon samaritain. Et si Jésus-Christ, on l'appelle bon samaritain, eh bien, d'abord, les samaritains, c'était pas des gens considérés juste aux yeux des juifs. Pour les juifs, c'était des pécheurs.
0: Tout à fait.
1: Samarie, c'était la capitale d'Israël à l'époque. Mais il s'est fait qu'à une certaine époque, on peut le lire dans 2 Rois chapitre 17, à une certaine époque, Israël avait commencé à pécher, à désobéir. Et le dernier roi d'Israël, qui s'appelait Osée, avait commis beaucoup de mal avec son peuple, avait entraîné le peuple dans des grands maux. Et Dieu a permis que le peuple assyrien vienne prendre les Israélites et les amener captifs. Alors, la ville était devenue déserte. Alors, qu'est-ce que le roi a fait? Il a pris des gens des autres villes. hein, des païens, si je peux le dire, des autres nations. Il les a remplacés dans la cité où se trouvaient les enfants d'Israël. Et ces gens ont commencé à vivre là. Et c'est là qu'ils ont vécu jusqu'à ces jours pour beaucoup. Ils ont continué à vivre. Mais c'était des gens qui ne connaissaient pas la loi de Dieu, qui ne connaissaient pas...
0: Ils ont fait un mélange.
1: Voilà. Et ils ont connu même des problèmes. Pour ceux qui peuvent le lire, c'est dans 2 Rois chapitre 17, il y a le verset 6, le verset 24 à 34. Et c'est ceux-là qui sont les Samaritains, la femme samaritaine. Elle était la descendante de ce peuple-là.
0: De ce peuple-là.
1: Voilà. Mais en fait, c'était des gens impurs aux yeux de Dieu, aux yeux même des Juifs, ça c'est vrai. Mais en fait, Jésus-Christ, nous l'identifions aussi à ces gens-là, pas pour dire qu'il est impur, non. Mais pour dire, en fait, Jésus, pour nous sauver, il a accepté d'être impur. Il a accepté de porter les péchés des hommes. Il est le seul qui a pu faire ça. Il a accepté ces choses. On va lire ce verset. 2 Corinthiens chapitre 5, verset 21. Pour nous sauver, il a fait ce sacrifice de devenir impur. C'est-à-dire de porter le péché des hommes. Lui qui n'était pas...
0: 2 Corinthiens 5.
1: 2 Corinthiens chapitre 5, verset 21.
0: Celui qui n'a point connu le péché, voilà. Dieu l'a fait devenir péché pour nous, afin que nous devenions en lui justice de Dieu.
1: Voilà pourquoi je ne peux pas hésiter de dire que Jésus est le bon samaritain. C'est-à-dire, il n'a pas connu le péché. Jésus-Christ a marché sur la terre sans commettre de péché.
0: Droitement, justement oui. Devant Dieu.
1: Et il n'est même pas le descendant d'Adam. C'est-à-dire, il n'est pas le fruit de l'union d'un homme avec une femme. Il n'est pas le fruit de la fusion d'une gamète mâle avec une gamète femelle. Non. Donc, il est le fruit du Seigneur lui-même. Le Saint-Esprit, par sa puissance, a fait que le Seigneur se retrouve dans les seins de Marie. Donc, personne ne peut dire que non, il est descendant de...
0: Il y a tellement de théories sur oui. La paternité de Jésus.
1: Oui, et pourtant ce n'est pas du tout ça. Quand je vois ce texte, je dis il est le bon samaritain, il est la personne qu'il fallait. Donc, une façon de dire, la seule personne qui peut nous guérir, mes bien-aimés, c'est Jésus. Nous qui avons choisi de marcher dans le péché. Vous qui êtes là, vous choisissez le péché comme ami. Et vous voulez maintenant quitter de cette vie, dans cette vie, vous avez seulement besoin de Jésus. Seul Jésus peut vous ôter de ce mal. Seul Jésus peut porter votre mal et faire en sorte que vous soyez pur aux yeux de Dieu.
0: La Bible dit dans Jean 3, verset 16, « Dieu a tant aimé le monde qu'il a donné son Fils unique, afin que quiconque croit en lui ne périsse point, mais qu'il ait la vie éternelle. »
1: Amen.
0: Dans Jean 11, verset 20, Jean, Matthieu 11, verset 28, Jésus dit, « Venez à moi, vous tous qui êtes fatigués et chargés. » Seul Jésus-Christ, comme a dit Jonathan il y a quelques instants en arrière, est capable de ôter le péché de la vie d'une personne. Il n'y a aucun pasteur, il n'y a aucun homme de Dieu, il n'y a aucun abbé, aucun pape, aucun évêque, aucun qui que ce soit, qui puisse ôter le péché de la vie de quelqu'un, si ce n'est que la personne de Jésus-Christ. Dieu l'a fait devenir péché, afin que nous devenions justice en lui.
1: Amen.
0: Il n'a pas connu le péché, mais Dieu l'a fait devenir péché. Il a porté les péchés du monde entier, afin que personne ne périsse. Mon frère, ma sœur, Dieu vous parle en ce moment. Vous êtes peut-être dans la situation de cet homme, qui a déjà quitté Jérusalem et qui s'est retrouvé à demi-mort. Le baptême ne sauve personne. Le fait d'aller à l'église, ça ne sauve personne. Il n'y a qu'un seul sauveur, Jésus-Christ de Nazareth. Et il frappe à votre porte ce matin, cet après-midi, ce soir, et il vous dit, ouvrez-lui les portes de votre cœur, afin qu'il prenne le péché de votre vie sur lui et qu'il vous donne la justice de Dieu. Il offre ce salut à quiconque croit. Ce n'est pas une catégorie de personnes, les blancs ou les noirs, ou bien les asiatiques ou les sud-américains, qui ont plus de salut que d'autres. Non, c'est une question de foi dans le message que vous venez d'entendre. Seul Jésus-Christ sauve. Et si c'est cela votre désir, baissez la tête dans la prière et répétez ces simples mots après moi. Dites, Père éternel, au nom de ton Fils Jésus-Christ, nous voici devant toi. Je te demande pardon. Pardon pour mes péchés. Pardon pour ma rébellion. Pardon pour ma froideur face à la parole de Dieu, à la marche chrétienne. Je reconnais aujourd'hui que je suis pécheur et que j'ai besoin d'un sauveur. Père, j'accepte Jésus-Christ comme Seigneur et Sauveur dans ma vie. Je renonce au péché, je renonce au mensonge et j'accepte Jésus-Christ comme mon seul Seigneur et mon seul Sauveur. Merci pour ton pardon, ton amour, ta grâce. Au nom de ton Fils Jésus-Christ, j'ai ainsi prié. Amen. Si vous avez fait cette prière, croyez que par la foi, Dieu vous a entendu. Je suis Raphaël Mambou, le nom de cette émission est Venez à Jésus. Nous nous retrouvons la fois prochaine, toujours sur le même thème, la parabole du Samaritain avec Jonathan Junior Mambou. Que Jésus continue de vous bénir, que Jésus continue de vous garder. À la fois prochaine.
1: À la fois prochaine et que Dieu vous aide à Amen. Rester à Jérusalem.
0: Amen.
1: Amen.
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3: Personnellement, je proviens d'un milieu familial qui n'a jamais connu beaucoup de difficultés et ma vie d'enfant et d'adolescente s'est passée d'une manière vraiment simple, paisible, et ce jusqu'à l'âge donc de 18 ans, quand j'ai quitté ma famille pour aller faire des études. Et ce fut un petit peu le premier choc d'être confrontée avec des questions que je ne m'étais jamais posées avant. Et je n'avais pas de réponse. Je connaissais un petit peu le Nouveau Testament, je connaissais la vie de Jésus, je connaissais aussi les apôtres, ce qu'ils avaient pu vivre, et pourtant je ne faisais pas du tout le lien avec ma propre vie. J'ai commencé donc à me poser ces questions, mais aussi à les poser à Dieu, et à lui demander à lui de me donner sa réponse. Et sa réponse n'est pas venue. Alors d'une manière très logique et rationnelle, j'ai décidé simplement de vivre sans Dieu. Puisqu'il était sur son nuage, eh bien qu'il y reste. Puisqu'il s'occupait pas de moi, eh bien je m'occuperai pas de lui. Quelques années plus tard, d'une manière assez brutale, j'ai commencé à comprendre que j'étais en train de récolter ce que j'avais semé. J'exerçais à cette époque un métier temporaire de guide de tourisme et j'ai été confrontée à quelque chose que je ne connaissais pas du tout, non plus simplement le manque de morale, mais franchement l'immoralité. Et ça m'a profondément blessée intérieurement parce que je ne trouvais pas en moi une fondation suffisamment solide pour tenir le coup. J'ai commencé à réfléchir suite à cela et cet été-là, j'ai rencontré des jeunes chrétiens. Ces chrétiens parlaient de Jésus, et il y avait comme un malaise en moi et en même temps une certaine joie. Je me disais, mais pourquoi parle-t-il toujours de Jésus? Pourquoi chante-t-il? Je voudrais quand même en savoir davantage. Ils ont une certaine paix, ils ont une certaine joie, que moi je n'ai pas encore, mais que j'aimerais bien connaître. Qui sont-ils et qui est vraiment ce Jésus? Ils m'ont prêté un livre qui s'appelait « La croix et le poignard », et ce livre m'a beaucoup parlé intérieurement. J'avais l'impression de vivre les actes des apôtres, des temps modernes. Et à la fin de la lecture de cet ouvrage, j'étais dans ma chambre, chez mes parents, et je me suis mise à genoux. J'étais seule, avec Dieu. Et j'ai fait cette simple prière. Seigneur, c'est exactement ce que je veux vivre depuis des années. C'est toujours ce que j'avais cherché et que je n'avais jamais trouvé. Je voulais savoir si toi tu parlais. Je voulais savoir si toi tu pouvais vraiment intervenir dans ma vie. Et maintenant je vois que tu le fais, tu l'as fait dans la vie des autres. Il n'y a pas de raison que tu ne le fasses pas dans ma propre vie. Je ne suis pas une criminelle, je ne suis pas une débauchée, mais j'ai besoin de toi quand même pour avoir le sens de ma vie. Il y a un petit détail que j'aimerais citer. Avant ce pas vraiment décisif avec Dieu dans ma chambre, j'avais réalisé que je récoltais ce que j'avais semé. J'avais pris une décision de vivre sans Dieu et je voyais que ma propre moralité à moi devenait franchement élastique. Ça ne me plaisait pas du tout parce que je ne pouvais plus m'approuver moi-même. Et ça me gênait profondément. J'avais quand même ce sens du bien et du mal et ce sens de la vérité était toujours présent dans ma vie, dans ma recherche de Dieu. Cet été-là, j'avais beaucoup grossi. Il y avait différents problèmes qui s'étaient greffés et qui avaient provoqué cet excès de poids. Mais pour moi, je voyais vraiment que c'était là une preuve dans ma vie personnelle, non seulement du manque de volonté, mais aussi d'un malaise profond qu'aucune ascèse ne pouvait résoudre. La solution devait être ailleurs. Et c'était aussi pour moi le signe d'un échec personnel. Mon orgueil en avait pris un coup. C'était quelque chose que je ne pouvais pas contrôler, alors que je pouvais toujours tout contrôler. J'avais toujours réussi dans mes études, je n'avais jamais aucun problème particulier, et là c'était vraiment quelque chose qui m'avait en quelque sorte arrêté. Et quand j'ai réfléchi devant Dieu à cette situation, j'ai su que lui seul pouvait intervenir et changer quelque chose, mais de l'intérieur cette fois-ci, d'une manière vraiment précise, directe, brutale peut-être, radicale, mais c'était lui seul qui pouvait le faire. Lui seul connaissait vraiment les causes, et c'est ce qui a provoqué aussi, en partie, cet acte de confiance totale et absolue en Dieu, de lui confier aussi ce problème. Je ne voulais plus maintenant, devant Dieu, vivre coupé en tranches, que toute ma vie, une partie appartiendrait à Dieu, une autre au travail, une autre à la famille, mais que tout devait être vraiment un, unifié. Et c'était ma personnalité entière qui devait vraiment appartenir à Dieu. Quelques jours après ce pas décisif avec Dieu, j'avais toujours cette paix. Cette paix était venue en moi et elle restait. J'avais un peu peur qu'elle parte, et pourtant Dieu était toujours là. En plus, il y avait eu quelques problèmes de divergence avec mes parents et j'ai pu vraiment aussi me réconcilier avec eux. Et Dieu a mis vraiment beaucoup d'amour dans mon cœur pour eux. Et à partir de ce moment-là, j'ai pu aussi recevoir beaucoup d'amour. Ça s'est passé il y a déjà quelques années, mais aujourd'hui encore, c'est profondément vrai. Et ce Dieu que j'ai rencontré est toujours le Dieu avec lequel je marche aujourd'hui, qui m'aide vraiment dans les relations que je peux avoir avec les collègues de travail et dans bien des situations.
4: On n'arrête pas la pensée, et encore moins celle de Vincent Lafargue, c'est les Tweetomélies. L'auteur de la lettre aux Hébreux, au chapitre 12, verset 5, nous dit ceci. « Vous avez oublié cette parole de réconfort qui vous est adressée comme à des fils. Mon fils, ne néglige pas les leçons du Seigneur, ne te décourage pas quand il te fait des reproches. » Nous avons tous été enfants. Nous avons tous eu un père. Nous le savons bien, un reproche est parfois un acte d'amour. Il y a des noms qui veulent dire « je t'aime ». Écoutons avec bienveillance ceux qui nous sont adressés. Méditons-les. Accueillons-les comme autant de lumière sur nos chemins.
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7: Bonjour à tous, je suis Raphaël Mambou. Que Jésus vous bénisse, qui que vous soyez, où que vous soyez. Le nom de cette émission est « Venez à Jésus ». C'est une grâce de pouvoir vous retrouver encore aujourd'hui autour de la parole de Dieu, partager quelques versets, c'est une très grande joie pour moi. Ce n'est pas parce que nous sommes meilleurs, ce n'est pas parce que nous sommes plus spirituels, plus intelligents ou quoi que ce soit. Non, nous croyons en la grâce de Dieu qui se trouve dans la personne de Jésus-Christ. Et je suis convaincu que Dieu nous a fait grâce et à vous et à moi encore aujourd'hui, pour entendre sa parole. Mais avant de pouvoir continuer sur notre thème « Tu aimeras ton prochain », c'est notre 10e émission, je voudrais premièrement remercier tous les partenaires du ministère Jésus pour tous. Tous ceux qui travaillent avec nous au travers des médias, ceux qui prient pour nous, ceux qui nous soutiennent financièrement, ceux qui nous écrivent, ceux qui nous appellent pour nous dire que ces émissions leur font du bien, ceux qui nous encouragent dans un domaine, par rapport à ce que nous sommes en train de faire, que Jésus continue de vous bénir. Et la deuxième chose que je voudrais faire, c'est prier. Rendre gloire à Dieu pour ce jour, car sans sa grâce, aujourd'hui, n'aurait pas été possible. Prions. Père éternel, merci. Merci pour ta parole, merci pour le souffle de vie, merci pour la force, la santé. Merci pour ces hommes et ces femmes qui travaillent à nos côtés. Merci pour ces hommes et ces femmes avec qui nous sommes en train de travailler pour répandre ton évangile dans le monde francophone, Seigneur. Nous voulons te demander, Seigneur, que tu sois encore présent autour de ta parole, autour de chacun d'entre nous. Comme tu dis dans ta parole, si deux ou trois sont réunis autour de ma parole, je suis présent. Nous le croyons par la foi que tu es présent. Et nous voulons que tu nous parles, que tu nous fasses du bien, que tu nous corriges, Seigneur. Car tu ne corriges que ceux que tu aimes, tes enfants qui sont des bien-aimés. Aide-nous à nous améliorer dans notre vie de tous les jours. Au nom de ton Fils Jésus-Christ. Amen. Tu aimeras ton prochain. C'est la 10e émission, comme je le disais. Si vous pouvez tourner votre Bible dans Luc 10, versets 27 à 36, la parabole du bon Samaritain. Commençons verset 25. Un docteur de la loi se leva et dit à Jésus pour l'éprouver, « Maître, que dois-je faire pour hériter la vie éternelle ?» Jésus lui dit, « Qu'est-il écrit dans la loi ? Que lis-tu ? » 27. Il répondit, « Tu aimeras le Seigneur ton Dieu de tout ton cœur, de toute ton âme, de toute ta force et de toute ta pensée, et ton prochain comme toi-même. » C'est-à-dire, tu aimeras ton prochain comme toi-même. « Tu as bien répondu, lui dit Jésus, fais cela et tu vivras. » Mais lui, voulant se justifier, dit à Jésus, « Et qui est mon prochain ?» Jésus reprit la parole et dit, « Un homme descendait de Jérusalem à Jéricho. Il tomba au milieu des brigands, qui le dépouillèrent, le chargèrent de coups et s'en allèrent le laissant à demi-mort. Un sacrificateur qui, par hasard, descendait par le même chemin, ayant vu cet homme, passa outre. Un lévite, qui arriva aussi dans ce lieu, l'ayant vu, passa outre. Mais un samaritain qui voyageait, étant venu là, fut ému de compassion lorsqu'il le vit. Il s'approcha et banda ses plaies, en y versant de l'huile et du vin, puis le remit sur sa propre monture, le conduisit à une hôtellerie et prit soin de lui. Le lendemain, il tira deux deniers, les donna à l'hôte et dit, « Aie soin de lui, et ce que tu dépenseras de plus, je te le rendrai à mon retour. » Lequel de ces trois te semble avoir été le proche de celui qui est tombé au milieu des brigands ? C'est celui qui a exercé la miséricorde envers lui, répondit le docteur de la loi. Et Jésus lui dit, « Va, et toi, fais de même. » Tu aimeras ton prochain. Nous avons dit que aimer consistait à s'identifier dans son prochain, l'assister dans ses besoins, l'assister dans ses difficultés, s'identifier. J'aime ce que Jésus dit au verset 37. J'aime ce que le verset 37 dit. C'est celui qui a exercé la miséricorde envers lui. Donc, aimer son prochain consiste aussi à exercer de la miséricorde envers son prochain. Son prochain, c'est celui qui n'est pas forcément de la même famille, c'est celui qui n'est pas forcément du même niveau social, qui n'est pas forcément celui de la même race, même couleur de peau, même niveau intellectuel. Votre prochain, mon prochain, ce sont ces hommes et ces femmes que nous croisons dans notre vie de tous les jours, que ce soit au travail, que ce soit dans un transport en commun, que ce soit au marché, au supermarché, dans une boutique, dans un coin de rue, dans une église, dans un ministère, dans un véhicule, dans un avion, dans un navire. Bref, tout homme, toute femme que nous croisons, Jésus-Christ nous dit que c'est notre prochain. Et si nous voulons avoir la vie éternelle, si nous voulons être des témoins de Jésus-Christ dans ce monde des ténèbres, nous devons aimer notre prochain comme nous nous aimons nous-mêmes. Peu importe sa couleur, que ce soit un blanc, que ce soit un noir, que ce soit quelqu'un de Kinshasa, quelqu'un de Brazzaville, que ce soit quelqu'un du Bas-Congo, quelqu'un du Katanga, que ce soit quelqu'un du Bénin, de l'Allemagne, de l'Afrique du Sud, de l'Amérique latine, de l'Asie, que ce soit un juif ou un non-juif, c'est notre prochain. Dieu nous demande de les aimer comme nous nous aimons nous-mêmes. Rappelons-nous toujours qu'une grâce, ce n'est pas quelque chose que nous méritons. Dieu nous aime par grâce, nous ne le méritons pas. Je ne mérite pas l'amour de Dieu. Je ne mérite pas le sacrifice de Christ à la croix. Mais puisque je ne le mérite pas, et puisque je ne le mérite pas, mon voisin aussi ne mérite pas mon amour. Et puisque j'ai bénéficié de l'amour de Dieu dans ma vie, je bénéficie de l'amour de Dieu dans ma vie, il est normal que je donne aussi de mon amour à l'autre. L'autre peut être un grand pécheur, l'autre peut être d'une religion qui n'est pas la même que la mienne. Il peut être d'un parti politique différent. Il peut voir les choses différemment de moi. Mais c'est mon prochain et je dois l'aimer. Je dois respecter ses opinions religieuses, je dois respecter ses opinions politiques, je dois respecter ses opinions philosophiques. Je n'accepte pas, mais je respecte. Je sais que X ou Y, selon le mode de vie qu'il a, ira en enfer. Je sais que X, I ou Y, le mode de vie qu'il mène détruit la vie des autres. Mais mon rôle n'est pas de le juger, mon rôle n'est pas de le condamner. Ma mission est de l'aimer. Ma mission est de prier pour lui. Je ne suis pas là pour juger mon frère qui sort avec plusieurs femmes à la fois, quoique marié. Je ne suis pas là pour juger ma sœur qui sort avec plusieurs hommes à la fois. Je ne suis pas là pour juger ma sœur qui vend son corps, mais j'ai pour mission de l'aimer. J'ai pour mission de lui témoigner l'amour de Jésus-Christ. Et ce n'est pas toujours forcément en sortant la Bible, non. C'est dans ma manière de parler, c'est dans ma manière de me comporter face à la personne. Tu aimeras ton prochain comme toi-même. Jésus-Christ, qui est l'amour de Dieu, l'a plusieurs fois témoigné dans les évangiles quand nous le lisons. Jésus-Christ croise une femme qui avait vécu avec 5 hommes et qui vivait avec un 6e qui n'était pas son mari. Jésus-Christ ne la condamne pas. Jésus-Christ ne dit pas, toi, pécheresse, tu dois te repentir de tes péchés. Non. Il va dire ça, mais il va utiliser un moyen différent, une méthode différente pour ne pas vexer la femme. Nous ne sommes pas appelés à condamner, nous sommes appelés à témoigner l'amour de Dieu, l'amour de Jésus-Christ autour de nous. Dieu a envoyé son Fils unique pour mourir pour chacun d'entre nous. Nous ne sommes pas meilleurs. Ce n'est pas parce que je suis sauvé que je suis meilleur que celui qui est encore perdu. Non, c'est simplement la grâce de Dieu qui est sur moi. Sans la grâce, je suis perdu comme les autres. Et alors ? Donc si je suis perdu comme les autres et que Dieu m'a sauvé par grâce, pourquoi est-ce que je ne dois pas aimer mon frère ? Pourquoi est-ce que je ne dois pas aimer ma sœur ? Même si la personne a détruit mon mariage, a fait des choses à mon travail qui ont fait que je suis mal vu, a raconté des choses sur ma vie et qui m'ont donné une mauvaise réputation. Prouvons notre amour en manifestant l'amour de Dieu envers ces personnes. Ne les rejetons pas, ne les critiquons pas, ne les dénigrons pas, ne nous moquons pas d'eux. Je vous ai raconté cette histoire. Un jour, revenant d'une séance de prière, il y avait 2 sœurs devant moi qui parlaient d'un frère qui ne marchait plus avec le Seigneur. Et l'une d'elles disait, tu as vu comment il est devenu vilain, tu as vu ce que le péché fait. Et l'autre se mettait à rire et toutes les deux se sont mises à rire. Quelque part, ça m'a fait mal. Ça m'a fait peur. J'étais encore jeune dans la foi. Mais je ne crois pas que nous devons avoir ce type d'attitude. Ce genre de comportement. Nous devons aimer les autres, même lorsqu'ils tombent dans la boue du péché, même lorsqu'ils reviennent dans le monde, même s'ils pactisent encore avec Satan, avec le diable, nous devons les aimer, car ce sont des créatures que Dieu aime aussi. L'aspect que je voudrais ressortir aujourd'hui dans cette histoire de Luc 25 à 37, c'est sur la vengeance. Vous voyez, Jésus-Christ veut montrer aux Juifs, qui sont pleins d'eux-mêmes, croyant qu'ils sont supérieurs aux autres, Jésus-Christ leur montre que c'est quand vous êtes seul, abandonné, vous pouvez être aimé par quelqu'un que vous avez l'habitude de mépriser. Le Samaritain qui passait aurait pu se venger. Le Samaritain aurait pu dire, « Ah, voilà une occasion. Ces Juifs-là, ces faiseurs de loi, ces hommes qui se prétendent être meilleurs que les autres. Voilà l'opportunité que Dieu me donne de lui faire mal. Ce Samaritain aurait pu descendre de son cheval et tuer ce monsieur. Essayons d'imaginer que ce monsieur connaisse ce Samaritain connaisse ce monsieur blessé. Il aurait pu lui dire, ah, mais c'est pas toi qui un jour m'avais insulté, qui m'avais traité de bâtard, de fils illégitime. Vous connaissez un peu l'histoire des Samaritains. Ils ne sont pas originaires de la Palestine, ils ne sont pas originaires de là où était le peuple de Dieu. Ils ont été, j'allais dire, déportés, ils ont été emmenés de force dans ces contrées-là. Et ils ont mélangé le judaïsme avec leur propre religion, avec leur propre culture. Ce qui fait qu'un juif 100% de l'époque de Jésus devait se méfier, devait se séparer, devait ne pas fréquenter les Samaritains de l'époque. Et ça, nous le retrouvons très facilement dans l'histoire de Jésus avec la femme au bord du puits. Dans Jean 4, vous retrouvez cette histoire où il dit en effet, les Juifs et les Samaritains n'ont aucune relation. Vous retrouvez cela. Mais pourquoi ? Parce que les Juifs se croyaient supérieurs aux autres. Lisez avec moi dans Jean 4, verset 9. Jean 4, verset 9. La femme samaritaine lui dit, « Comment toi qui es juif, me demandes-tu à boire à moi qui suis une femme samaritaine ?» Les juifs, en effet, n'ont pas de relation avec les samaritains. Il n'y a pas de contact. Donc les juifs se disaient supérieurs aux autres. Ils se disaient une race différente des autres. Ça arrive aujourd'hui. Il y a des religions, il y a des coins dans le monde, il y a des tribus dans le monde qui se croient supérieures aux autres. Je ne vais pas citer les noms pour ne blesser personne, mais en Afrique, en Europe, vous retrouvez des gens qui se sont crus à un moment supérieurs aux autres. Des tribus A qui se croient supérieures à la tribu B. Des nations X qui se croient supérieures aux nations Y. Et même, vous retrouvez même des religions qui se prétendent être supérieures aux autres. Moi, je crois que la religion ne sauve personne. Celui qui sauve, c'est Jésus-Christ. Et Jésus-Christ n'est pas venu apporter une religion. Non. Jésus-Christ est venu apporter un style de vie. Jésus-Christ est venu apporter le royaume de Dieu dans ce monde qui est dirigé par le royaume des ténèbres. Donc les Samaritains, les Juifs n'ont pas de contact. Ils ne se parlent pas. Ils s'évitent. Et cette femme dit, mais comment est-ce que tu me parles? Ce n'est pas concevable. Tu es de ceux qui prétendent être supérieurs à nous. Alors maintenant, nous nous retrouvons dans une histoire où les choses sont différentes. C'est maintenant le Juif qui est blessé, qui a besoin de l'aide, et c'est celui qui est toujours maltraité, c'est celui qui est toujours rejeté, qui vient en son secours. Je dis bien qu'il vient en son secours. Il ne vient pas pour achever l'œuvre des brigands. Pourquoi ? Parce qu'il aime son prochain. Romains 12, verset 19, nous dit ceci. Romains 12, verset 19. Ne vous vengez point vous-même. Ne vous vengez point. Rappelez-vous que Paul s'adresse aux chrétiens de Rome. Donc, c'est à nous aussi que Paul s'adresse. Et au-delà de Paul, c'est le Saint-Esprit qui parle à chacun d'entre nous. Il nous dit, ne vous vengez pas vous-même. Ce n'est pas que ceux qui vous ont fait n'est pas vrai. Ils vous ont fait du mal. Ils vous ont insulté. Ils vous ont critiqué. Ils ont brisé votre mariage. Ils ont brisé votre carrière politique. Ils ont brisé votre carrière au sein de l'entreprise. Ils vous ont donné une mauvaise réputation. Mais ne vous vengez pas vous-même. Ne leur faites pas du mal. Dès que l'occasion se présente, ne vous vengez pas vous-même. C'est un ordre de Dieu. Donc si vous et moi nous transgressons ce commandement, cet ordre, nous péchons. Ne vous vengez pas vous-même, bien-aimé. il parle à des chrétiens. Il y a des chrétiens qui se vengent. Monsieur X avait donné une mauvaise réputation, avait raconté des choses sur Y, sur X, sur vous, et quelques années plus tard, vous vous retrouvez dans une situation de force, où le dossier de cette personne, pour qu'elle passe, on a besoin de votre avis. Et vous vous souvenez de cela. Et vous dites non. Vous sortez tous les arguments possibles, professionnels, pour prouver que cet homme est incompétent ou que cette femme ne mérite pas ce poste. Et cette personne-là n'a pas son poste. En fait, vous vous êtes vengé. Le Saint-Esprit nous dit ce matin, le Saint-Esprit nous dit aujourd'hui, ne vous vengez point vous-même, bien-aimé, mais laissez agir la colère. Car il est écrit, à moi la vengeance, à moi la rétribution, dit le Seigneur. La seule personne qui a le droit de me venger, la seule personne qui a le droit de vous venger, c'est Dieu lui-même. Nous sommes dans une période de grâce. Si je suis sauvé aujourd'hui par grâce, c'est parce que Dieu a usé de sa bonté et de sa grâce envers moi, au travers de Jésus-Christ. Il a été patient envers moi. Le temps que je comprenne, le temps que je me repente, le temps que je sois convaincu par le Saint-Esprit que je suis un pécheur. Il a pris patience. Et il voudrait aussi que vous et moi, nous ayons cette même attitude envers notre prochain. Il ne comprend pas aujourd'hui. Il n'accepte pas aujourd'hui. Il ne reconnaît pas aujourd'hui ses fautes. Mais nous n'avons pas à nous venger nous-mêmes. Même si l'opportunité se présente, même si l'occasion se présente, et même si nous sommes seuls, comme dans l'histoire de cette parabole, ce Samaritain aurait pu faire du mal à cette personne blessée. Qui aurait su? Il n'y avait que lui. Le monde juif, entre guillemets, le monde juif n'aurait pas su. Entre guillemets, le monde samaritain ne l'aurait pas su, mais Dieu, lui, l'aurait vu. Le Samaritain ne s'est pas souvenu du mal que faisaient les Juifs à son peuple. Oublions le mal que nous font les autres dans notre vie. Or, on raconte que vous êtes un grand coureur de jupons. On raconte que vous êtes méchant. On raconte que vous êtes voleur. Votre conscience ne vous reproche de rien de toutes ces choses qu'on vous accuse. Restez calme. Je me rappelle un jour, j'étais à une étude biblique pour hommes. Et il y avait un pasteur qui nous donnait un conseil, qui venait aussi de son pasteur. Il disait ceci, son pasteur lui disait, dans la vie du ministère, dans la marche du ministère, il vous arrivera un jour d'être accusé de certaines choses. Tout le monde vous accusera, tout le monde. Il n'y aura pas une personne qui vous dira que vous n'avez pas fait ça. Tout le monde vous accusera. Mais il n'y aura que votre conscience pour vous dire que vous n'avez pas fait ce dont on vous accuse. Et si c'est vrai, restez calme. Mon frère, ma sœur, nous n'avons pas à nous venger. Si on nous traite de tous les noms de la terre, de toutes les saletés de la terre, c'est pas grave. Remettons notre vie entre les mains de Jésus-Christ, mais ne nous vengeons pas nous-mêmes. Dans Hébreux 10, verset 30, l'écrivain aux Hébreux dit, répète cette même phrase. Lisons-la, Hébreux 10, verset 30. Car nous connaissons celui qui a dit « à moi la vengeance, à moi la rétribution ». Et encore, le Seigneur jugera son peuple. C'est Dieu seul qui se venge. C'est Dieu seul qui a le droit de donner un salaire à chacun d'entre nous. Nous n'avons pas à nous venger. C'est vrai que ça fait mal. C'est vrai que quand on voit la personne qui nous a insultés, la personne qui nous a critiqués, la personne qui nous a dénigrés, la personne qui a raconté des faussetés sur nous, c'est vrai que toutes ces choses reviennent. C'est en ce moment-là qu'il faut recourir à l'aide de Dieu. Parce que si Dieu devait se souvenir de chaque péché que j'ai commis, Dieu ne voudrait pas de moi. Mais parce qu'il m'aime, et qu'il a sacrifié son fils Jésus-Christ, alors que je ne le méritais pas. il use de grâce envers moi. Il patiente, et quand je tombe dans le péché, je me relève, je lui demande pardon, Dieu oublie. Il oublie complètement. Autant l'Orient était séparé de l'Occident, autant il me sépare de mon péché, lorsque je me repens sincèrement. C'est vrai que peut-être votre prochain n'a pas de... C'est vrai que peut-être votre prochain n'a pas demandé pardon.

0: maltraité ne faisait point de menaces, mais s'en remettait à celui qui juge justement. Jésus-Christ qui était insulté, il ne rendait pas, il n'insultait pas aussi. Maltraité, il ne menaçait personne. Au contraire, il priait, il disait, Père, pardonne-leur, ils ne savent pas ce qu'ils sont en train de faire. En fait, c'est l'attitude que Jésus voudrait que nous ayons envers chaque personne qui nous a fait du mal. Notre prochain aussi, c'est celui qui nous a fait du mal. Celui qui nous a insulté, calomnié, qui a brisé notre couple. C'est peut-être celle qui est la deuxième épouse de notre mari. C'est peut-être celui qui sort avec notre femme, celui qui court après notre femme. Dieu nous dit, ne rendez pas de mal à ces personnes-là. Lui qui injuriait ne rendait point d'injure. Donc on l'insultait, lui n'insultait pas, il bénissait. Maltraité, il ne faisait point de menaces. Il ne menaçait personne. Mais s'en remettait à celui qui juge justement. Il disait, Seigneur, tu vois ce qu'ils sont en train de faire, je me remets à toi. S'ils ont raison, gloire à Dieu. S'ils ont tort, Seigneur, occupe-toi toi-même de ces personnes-là. C'est l'attitude que voudrait que Dieu voudrait que nous ayons envers chaque personne qui se prétend être notre ennemi. Qu'ils aient raison ou pas, nous devons les aimer. Qu'ils aient tort ou pas, nous devons les aimer. Mon frère, ma sœur, Dieu nous dit ce matin, Dieu nous dit aujourd'hui que nous n'avons pas à nous venger, nous n'avons pas à avoir de la haine dans notre cœur en face pour nos ennemis. Peut-être qu'en ce moment, je suis en train de vous parler, vous voyez un cas, vous voyez une personne qui vous a vraiment fait du mal, qui vous a vraiment fait souffrir. Vous n'avez pas la force de lui pardonner. Laissez-moi vous dire que ce n'est pas naturellement que vous aimerez votre prochain. Romains 5, verset 5 nous dit que l'amour de Dieu est répandu dans nos vies au travers du Saint-Esprit. C'est le Saint-Esprit qui emmène l'amour de Dieu. Si vous êtes né de nouveau, vous avez reçu l'amour de Dieu dans votre vie. Et laissez le Saint-Esprit s'exprimer librement. Mais si vous n'avez pas reçu Jésus-Christ dans votre vie, aujourd'hui est l'opportunité, aujourd'hui est la grâce que Dieu vous donne de l'accepter parce que vous aussi, vous ne méritez pas son amour. Et si c'est votre prière, baissez simplement la tête dans la prière et répétez ces simples mots après moi. Dites, Père éternel, au nom de ton Fils Jésus-Christ, je viens devant toi. Je te demande pardon pour la haine que j'ai exprimée pour mon prochain. Je te demande pardon pour le manque d'amour. Je te demande pardon parce que je me suis vengé ou j'attendais le moment de me venger. Je te demande pardon. J'ouvre mon cœur à Jésus-Christ. Je l'accepte comme mon Seigneur et mon Sauveur personnel. Je m'engage maintenant à aimer mon prochain comme tu m'as aimé. Je m'engage maintenant à aimer mon prochain comme je m'aime moi-même. Merci pour ton sang qui a coulé dans ma vie. Merci pour ton sang qui m'a lavé de toute souillure, de toute haine, de toute vengeance. Je crois et je confesse que maintenant, je suis une nouvelle créature et que je marche sur un nouveau départ, que j'ai pris un nouveau départ en Jésus-Christ. Au nom de ton Fils Jésus-Christ, j'ai ainsi prié. Amen. Si vous avez fait cette prière, croyez que par la foi, toutes choses sont devenues nouvelles. Si vous avez besoin de conseils, si vous avez besoin de prières, si vous avez besoin de réécouter ces messages, si vous voulez connaître les heures de diffusion de l'émission Venez à Jésus sur votre radio préférée, ou si vous voulez contacter notre ministère, vous pouvez appeler le ministère Jésus pour tous au plus 243 819 910 910. Je répète, au plus 243 819 910 910. Le nom de cette émission est Venez à Jésus. Je suis Raphaël Mambo. Nous nous retrouvons la fois prochaine sur le même thème. Tu aimeras ton prochain. Que Jésus continue de vous bénir. Que Jésus continue de vous garder. Amen.
1: Alors, ce que je vais vous donner, c'est un résumé succinct, en fin de compte, de la rencontre de Chantilly. La rencontre de Chantilly est essentiellement de deux intérêts.

0: question, celle d'un théologien luthérien qui s'appelle André Birmelet, et celle d'un professeur d'histoire de l'université de Caen, spécialiste de l'histoire contemporaine, qui s'appelle Étienne Fouillou. Donc c'est la synthèse de ces deux études que je vais vous donner ce soir, parce que je pense que c'était des études assez remarquables et qui méritent d'être retenues et qui méritent d'être méditées, parce que justement elles nous permettent de faire le point de l'œcuménisme aujourd'hui qui, comme on le précisait il y a un instant, marque le pas d'une manière très très nette. Alors, Étienne Fouillou a commencé son intervention en précisant qu'on est aujourd'hui à une époque où des deux côtés, il y a une affirmation d'identité. Ça marche mon truc, hein ? Et l'accent est mis maintenant sur les différences ecclésiales et non plus sur les points communs. Donc, il y a une accentuation des divergences et non plus des convergences, comme c'était le cas dans le passé. Et c'était ce qui apparaissait très très nettement par rapport aux rencontres de Chantilly ultérieures, puisque nous sommes rendus compte que nous avons participé à ces rencontres de Chantilly depuis le début, c'est-à-dire depuis 1974, et il est certain que l'atmosphère était très très différente à ce moment-là. Et le présentateur, n'est-ce pas, côté catholique, était l'abbé Giraud, que certains d'entre vous connaissent, puisqu'il était venu faire une conférence sur Luther dans le séminaire il y a 3 ans, je crois, pour l'anniversaire de la naissance de Luther, était obligé de prendre acte de cet accent qui est mis maintenant sur les divergences, en disant qu'il fallait néanmoins passer au-dessus de ces divergences pour aboutir à une conversion des églises. Alors ça, cette expression nous a écorché les oreilles, parce que c'est une expression qui n'est pas biblique. La conversion, c'est toujours la conversion de l'individu. La conversion du cœur. Mais nulle part dans la Bible, nous ne trouvons qu'il soit question de conversion des églises. Est-ce que, justement, l'insistance sur la conversion des églises n'est pas une manière d'escamoter le problème, en fin de compte, qui est le problème essentiel de l'œcuménisme, à notre point de vue, cette fois-ci, c'est-à-dire justement la conversion des cœurs? Il est bien évident que s'il y avait dans toutes les églises une conversion à Jésus-Christ des individus qui les composent, s'il y avait une annonce très nette de cette conversion qui était donnée, alors il est certain que, très vite, bien des divergences qui subsistent encore disparaîtraient. Seulement, que ce soit du côté catholique ou que ce soit du côté protestant, le grand point doctrinal qui est absent, c'est justement la conversion. Nulle part, il n'est fait référence à la conversion des cœurs, mais on a trouvé ce rattrapage extraordinaire qui est manifestement et d'inspiration satanique de conversion des églises. Conversion des églises à quoi? Eh bien, un autre mode d'être, pas quelque chose de très très vague, et ça permet, c'est le fourre-tout idéal dans lequel on peut mettre tout ce qu'on veut.
1: C'est
0: Giraud qui disait ça. Giraud, oui. Alors, donc, le professeur Fouillou lui partait du constat de ces divergences. Et le thème, d'ailleurs, de la rencontre était nos divergences ecclésiales et leur enjeu dans l'œcuménisme. Le professeur Fouillou remarquait que ce thème était en soi fort peu œcuménique. Parler des différences, quand on fait de l'œcuménisme, c'est sûr, bon, il faut le faire, mais c'est symptomatique d'un certain état d'esprit. Car dans le passé récent, on parlait plutôt de convergence que de divergence. Or, justement, ces divergences, lui voulait les traiter en tant qu'historien et sociologue, montrer comment l'appartenance confessionnelle a une influence sur le comportement des individus dans la vie courante. Et deuxièmement, il s'agissait de donner une explication. Alors, il partait d'une étude qui a été faite par un de ses collègues sur un petit village d'Alsace-Lorraine qui était divisé à peu près moitié-moitié, comme c'est le cas encore dans cette région, entre catholiques et protestants. Et là, il y avait coexistence de deux groupes confessionnels, mais deux groupes qui vivaient ensemble, mais ne cohabitaient pas d'une certaine manière, qui représentaient deux groupes ethniques pratiquement différents. Il y avait, depuis la fin du XVIIIe siècle, un prosélytisme réciproque, mais qui avait peu d'impact, en sorte que on pouvait parler, disait-il, d'une guerre d'usure, mais le front restait stable. Voilà. En fait, chacun des deux groupes vivait dans une culture différente et dans une confrontation permanente. Alors, du côté protestant, le réflexe qui jouait très très fort, c'était constamment la crainte de l'hégémonie du cléricalisme catholique. Et cela dans tous les domaines de la vie quotidienne, en quelque sorte. Chaque fois que, à tort ou à raison, on sentait une mainmise du clergé catholique dans tel et tel aspect de la vie de la commune, par exemple, alors il y avait immédiatement une réaction protestante. Côté protestant également, il y avait encore, à cette époque, les restes de ce que l'on a appelé l'austérité protestante, un très grand sérieux à tous les niveaux de la vie, un souci d'honnêteté, et sérieux aussi dans le travail, en sorte que l'on pouvait parler d'une véritable religion du travail du côté protestant, qui avait des résultats sur le plan de l'enrichissement. Par exemple, les fermes protestantes étaient beaucoup plus prospères que les fermes catholiques, fonctionnaient avec des machines, des principes beaucoup plus modernes que les fermes catholiques, avec une main-d'œuvre moins abondante également. Et les jeunes protestants étaient, en général, avaient le souci d'une ascension sociale liée à aussi un autre culte, celui de l'instruction, favorisant un exode rural par le haut, c'est-à-dire les élites partaient de la campagne pour aller dans la ville, justement parce que l'instruction faisait qu'ils accédaient à des postes autres que cela. Par contre, du côté catholique, ce que l'on notait, c'était le respect de ce que l'on appelait l'ordre naturel, le droit naturel. Les choses sont ce qu'elles sont par la volonté de Dieu et on hésite donc à modifier cet ordre naturel. Ce qui fait justement qu'on avait, côté catholique, beaucoup plus de difficultés à adopter, par exemple, les techniques modernes sur le plan d'exploitation agricole, par exemple. Parce qu'il ne fallait pas bouleverser l'ordre naturel voulu par Dieu. Et à une époque beaucoup plus proche, à partir des années 50, le rejet de la contraception, par exemple, repose exactement sur le même principe du respect de l'ordre naturel des choses. Deuxième aspect de la population catholique, c'était le respect de l'autorité. Le respect de l'autorité qui faisait que le petit peuple se gardait de prendre des initiatives, il ne le faisait que s'il était conduit par ses élites et notamment par les prêtres. C'était par exemple les prêtres qui avaient pris l'initiative de créer des syndicats agricoles, c'était les prêtres qui avaient pris l'initiative de créer des associations familiales catholiques, etc., et non pas justement les gens eux-mêmes. Troisième caractéristique de la population catholique, c'était le respect de la tradition, avec un grand T, et des traditions, avec un petit T. dans une continuité avec le passé, un respect de ce qui avait été le produit du passé, qui se traduisait par la prédominance de la communauté sur la personne, sur l'individu, un sens de la continuité. Par contre, du côté protestant, on assistait dans ce domaine à une intériorisation du libre examen. Et l'individu était premier par rapport à la communauté, lequel individu, dans sa vie, dans la manière de conduire sa vie, avait davantage tendance à ne compter que sur lui-même. Donc, on retrouve là le vieil individualisme protestant. Deuxième aspect, la relativisation de la tradition, qui faisait que le protestant était plus ouvert aux adaptations éventuelles requises par le monde moderne. Et ceci d'autant que le culte de l'instruction, la religion du livre, faisait que le protestant était aussi beaucoup plus ouvert à la culture. Et puis, enfin, jouer, parce que, en fait, on est quand même en France, le réflexe de minorité. Alors, c'est très intéressant cette étude, parce qu'on retrouve effectivement les grands traits que nous avons évoqués dans notre étude sociologique du protestantisme, si vous vous en souvenez. Et même si il faut relativiser cette étude d'abord parce qu'on a affaire à un cadre géographique très très limité, une région tout de même qui est particulière en France, l'Alsace-Lorraine, avec l'influence de l'Allemagne d'une part, et d'autre part, région où le protestantisme est minoritaire, certes, mais quand même constitue une très très forte minorité, beaucoup plus forte que dans les autres régions de France. Deuxièmement, relativisation, parce que ici nous sommes au 19e siècle, et au début du 20e siècle, et que quand même depuis quelques dizaines d'années aussi les choses ont pas mal évolué à ce niveau-là, comme on fait remarquer un certain nombre de prêtres et de pasteurs qui étaient originaires de cette région. Mais dans l'ensemble, je crois que l'analyse restera là. Alors, le professeur Flou s'est ensuite attaché à analyser ce qu'il a appelé du côté protestant le complexe minoritaire et du côté catholique le complexe majoritaire. Et même si l'analyse qu'il avait faite précédemment pour le petit village d'Alsace-Lorraine peut être un petit peu relativisée dans certains domaines, sur le plan du complexe majoritaire et du complexe minoritaire, alors là je crois que c'est absolument indiscutable. Premièrement, côté catholique, le complexe majoritaire. Et c'est un catholique qui dit ça, ce qui était d'autant plus remarquable d'ailleurs. D'abord, c'est que le catholicisme est en France omniprésent. Omniprésent dans la société, omniprésent dans les médias, omniprésent dans la vie quotidienne des hommes et des femmes qui pensent en termes catholiques. Ce qui fait que le catholicisme a une tranquille hégémonie, disait le professeur Fouillet. Une tranquille hégémonie, parce que justement, elle est la confession omniprésente. Et cela se manifeste, par exemple, dans le langage courant. Ce n'est pas très catholique. La France, fille aînée de l'Église, on entend constamment de cela à la radio, dans les journaux, etc. Et puis cette expression, l'Église a dit ceci, l'Église a dit cela. Alors on ne précise pas de quelle Église il s'agit, parce que c'est évident pour tout le monde que quand on dit l'Église, c'est l'Église catholique, étant bien entendu que la seule Église qui existe, c'est l'Église catholique. Et le professeur Pilloux faisait remarquer, par exemple, chez nos voisins d'outre-Manche, en Angleterre, eh bien, c'est quelque chose qu'on n'entendra jamais. Même si l'Église anglicane est l'Église officielle de l'État britannique, jamais les journalistes, par exemple, ne se référeront à l'Église anglicane comme à l'Église. Et ils diront, les Églises, eh bien, ont déclaré telle et telle chose. Mais il ne sera jamais de l'Église. Ou alors on dira l'Église anglicane, l'Église d'Angleterre. Par contre, en France, ça va de soi que quand on parle de l'Église, eh bien, c'est de l'Église catholique à laquelle vous faites allusion. Il y a donc une tranquille méconnaissance des minorités qui s'accompagne d'une déformation. Et ça, Marc, je me souviens que dans notre rencontre de la Fédération protestante de samedi dernier, les membres du comité ont noté cette tranquille méconnaissance du protestantisme, même chez des préfets. Donc des gens qui en principe devraient être au courant des choses, eh bien il y en avait un qui ignorait presque totalement ce qu'était le protestantisme, un préfet. Alors c'est dire si le mal est profond à ce niveau-là. Et cette méconnaissance s'accompagne d'un certain nombre de déformations, de clichés, qui peut aller par exemple jusqu'à des affirmations tout à fait aberrantes, du type de celle-ci, les protestants ne sont pas baptisés. Ou bien les protestants se marient, comme si les catholiques ne se mariaient pas. Il faut comprendre par là que les pasteurs protestants se marient. Voilà en gros ce que le public français retient, connaît du monde protestant. Et puis alors, évidemment, l'expression qu'on retrouve constante depuis un certain nombre d'années avec cette chasse aux sorcières contre les sectes protestantes. Enfin, il y a une accusation de cosmopolitisme. Les protestants formeraient un État dans l'État et ne seraient pas des Français à part entière, tout à fait. En tout cas, ce seraient des citoyens dont on ne peut pas être absolument sûr parce qu'ils ont des liens avec l'étranger. C'est un petit peu moins vrai aujourd'hui, c'était beaucoup plus vrai au siècle dernier, bien sûr, au moment où il y avait les problèmes entre la France et l'Allemagne, l'Allemagne étant une puissance protestante et la France une puissance catholique. Mais occasionnellement, ce sont tout de même des choses qui peuvent surgir, dernièrement d'ailleurs, dernièrement, ça fait déjà quelques années, 5-6 ans peut-être, un ouvrage de bas étage avait été publié sur ce thème. Ça était intitulé « Nous serons tous des protestants ». Alors deuxièmement, du côté catholique, protestant, le complexe minoritaire. Face à ce complexe majoritaire de la partie catholique, il y a le complexe minoritaire du côté protestant. En fait, le protestantisme français se trouve devant le dilemme que nous avons déjà souvent évoqué quand on parle de ce thème, n'est-ce pas ? Comment s'adapter dans une société catholique sans perdre sa spécificité ? Alors, c'est évidemment le problème que soulignait le doyen Carbonnier, c'est le problème que soulevait chaque élu, en fin de compte, quand nous avons l'occasion d'interviewer, c'est le problème sur lequel nous avons longuement réfléchi, non pas tant sur l'angle socio-culturel, qui est celui sur lequel se place ici le professeur Clou, mais nous, sur l'angle spirituel. Alors, pour ce faire, le protestantisme français a besoin justement de ses relations avec l'étranger. Et prenons par exemple un groupe comme les baptistes, eh bien il est certain que si les baptistes n'avaient pas le soutien financier des baptistes américains, eh bien ils ne pourraient pas vivre et se développer. En France, en Bretagne par exemple, au siècle dernier, le protestantisme était uniquement soutenu depuis l'étranger, essentiellement depuis l'Angleterre. Il aurait suffi que l'Angleterre coupe les vivres et immédiatement le protestantisme breton était déraciné. C'est pourquoi d'ailleurs les œuvres qui sont les nôtres, par exemple le Centre missionnaire du Carré d'abord, et puis nous-mêmes ensuite, n'est-ce pas, avons justement pris l'option inverse à cause de cela, d'une implantation locale qui ne dépend absolument pas de l'extérieur. Qui ne dépend absolument pas de l'étranger, ni même, encore une fois, de l'extérieur. Et ça, c'est tout à fait nouveau, justement, dans le contexte du protestantisme breton, entre autres. Donc, des liens avec l'étranger qui créent cette suspicion que nous évoquions tout à l'heure. Deuxièmement, la cohésion géographique. Il y a des grandes régions où le protestantisme forme une minorité relativement forte. Bon, nous évoquions tout à l'heure l'Alsace-Lorraine. Évidemment, la région des Cévennes, du Languedoc, à cause de tout ce l'histoire qui s'y rattache, le Poitou et un degré moindre la Normandie. Bien sûr, la région parisienne, pour des raisons autres. Donc, une concentration géographique, une cohésion géographique qui gravite autour d'un certain nombre de sanctuaires protestants qui ont une valeur symbolique. Le refuge des Cévennes, par exemple, avec le fameux mas Soubéran, ou le fameux chef Camisard, Roland, n'est-ce pas, c'est Roland, avait sa résidence, et qui est devenu maintenant le musée du désert, où les protestants, non seulement de France, mais également de descendants des Huguenots qui ont fui, au moins la révocation du Nord, se retrouvent une fois par an, le premier dimanche de septembre, pour célébrer, en quelque sorte, le souvenir. Donc on a là une identification à un passé qui permet justement d'affirmer son identité. Et dans ce domaine, la diaspora est vécue comme un risque. Troisième point, la cohésion familiale. Les grandes familles protestantes, les tribus protestantes, les Monod, les Keller, qui pratiquent une sorte d'endogamie aussi, qui en même temps est aussi un réflexe de défense. Et puis la cohésion culturelle. Par exemple, le fait de donner aux enfants des prénoms bibliques, c'est une manière aussi d'affirmer une identité à la fois spirituelle et culturelle, etc. Alors, ce sont là, évidemment, des réalités qui ont tendance à s'estomper aujourd'hui, parce que les grands refuges, les grandes concentrations géographiques, eh bien, sont un petit peu bouleversées. Comme l'écrivait Ex Braga, les Cévennes crèvent, à cause de la crise économique, à cause du chômage, à cause de toutes ces choses-là, et les jeunes quittent le pays, même si ensuite ils y reviennent quand ils sont installés, par exemple, ils acquièrent des résidences secondaires et puis ensuite ils viennent en retraite. Mais il est certain que c'est pas ça qui fait l'avenir du protestantisme dans ces régions-là. La cohésion historique par justement les grands symboles, eh bien, a tendance à s'estomper, même si justement à l'occasion de grands anniversaires comme celui que nous avons célébré l'an dernier, eh bien, tout cela est un petit peu remis en branle. Mais la cohésion culturelle aussi disparaît, et c'est tout ce que nous avons évoqué quand nous avons justement vu ce problème de l'identité du protestantisme en société française. Il y a un risque certain justement d'assimilation. Alors, face à ce complexe de minorité, la minorité a deux solutions. Ou bien se faire oublier en tant que minorité. Et il est certain qu'une grande partie du protestantisme français adopte aujourd'hui cette solution. Et nombreux sont les protestants qui ne s'affichent plus comme protestants. Et il faut parfois des années et des années pour que, soudain, on découvre que telle personne est protestante. Ou bien alors, l'autre solution, c'est de se distinguer, de s'affirmer tel, et en même temps, de se distinguer par tous les moyens dans la société française. Et ça, c'est plus le réflexe des juifs. La minorité juive, avec laquelle la minorité protestante a de nombreux points communs en France, elle est plutôt poussée justement à se distinguer. Par exemple, le professeur Foulou vous racontait qu'un petit incident, quand il était donc à l'université, il avait un camarade juif, et ce dernier, alors, il dit bah, on fait connaissance, etc. Il dit bah, oui, moi j'étais toujours le premier. J'étais en classe, partout dans toutes les classes où j'ai passé, j'étais le premier. C'est normal puisque j'étais juif. Ce sentiment de... Ben, il faut se distinguer. Parce qu'on est minoritaire, il faut qu'on se distingue. C'est une manière, justement, d'affirmer son identité. Et il s'agit d'être parmi les meilleurs, sinon les meilleurs. c'est ce réflexe minoritaire parle justement aussi d'une conviction profonde de la vérité qui est en soi. C'est parce que l'on est profondément convaincu qu'on est porteur justement d'une vérité et qu'on est profondément convaincu de cette vérité, eh bien qu'il faut s'affirmer comme porteur de cette vérité. Cela peut aller, disait le professeur Toulou, parfois jusqu'à un certain mépris de du groupe majoritaire, considéré comme idolâtre, la monarchie pontificale, etc., donc qui conduit à un certain sentiment de sa valeur. Et lorsque j'avais étudié justement ce même problème en milieu juif avec les professeurs de l'université hébraïque, ces derniers gens ont souligné le même phénomène, que par exemple au XIIe siècle, au moment où le peuple juif était méprisé d'une manière qu'il n'a jamais été en Europe, considérés comme des suppôts de Satan, etc., comme les derniers des derniers, eh bien la réaction, justement, ça a été de montrer, eh bien non, nous ne sommes pas les derniers des derniers, au contraire, nous pouvons être les meilleurs. Et ça a été le début de cette extraordinaire floraison littéraire et artistique qui a marqué le judaïsme européen au XIIe siècle, avec un tout petit nombre de juifs, parce qu'il n'en restait plus que quelques milliers dans toute l'Europe, eh bien, ils ont réussi à produire sur le plan littéraire des œuvres de génie, des chefs-d'œuvre, qui pour une toute petite communauté, comme ils étaient sans commune mesure avec le monde et avec l'importance et avec les moyens qui étaient. Alors, c'est très intéressant parce que aujourd'hui, le protestantisme est tiraillé entre les deux solutions, entre le fait de se laisser oublier ou au contraire le fait de s'affirmer. Or, il est évident que se faire oublier, c'est à peine se faire assimiler. La seule solution, c'est au contraire de s'affirmer. Et n'importe comment, on est certain que l'Évangile nous amène à rechercher ce qui est le meilleur. Tout ce que vous faites, disait Jésus, faites-le comme pour le Seigneur, donc le mieux possible. Alors il est évident qu'il y a là des dangers. Encore une fois, d'avoir une attitude de mépris vis-à-vis des autres, donc de s'enorgueillir. Le danger également de confondre réussite humaine avec réussite spirituelle, briller dans le domaine humain et non pas dans le domaine spirituel, mais il est certain qu'il y a là quelque chose de très important qui ne peut pas être négligé non plus. Deuxièmement, ensuite, il y a des raisons culturelles. La recherche de l'excellence fait que les minorités qui s'affirment, produisent des élites qui prennent la tête des affaires, y compris dans le pays. Et le professeur Foudou notait le fait que, par exemple, dans le gouvernement des Sénats, on avait une forte proportion de catholiques convaincus. Alors, ceci dit, à bon entendeur, salut. Je crois que c'est quelque chose qu'il nous faut noter. Il nous faut noter très très soigneusement. Alors, aujourd'hui, le protestantisme a la possibilité, disait le professeur Foulou, d'être une minorité sans complexe. Qu'est-ce que ça veut dire? Eh bien, en son temps, le protestantisme a été une minorité complexée aussi longtemps qu'elle a pensé pouvoir gagner la majorité. En effet, jusqu'au XIXe siècle, le protestantisme pensait, et les élites protestantes pensaient que la foi protestante n'avait pas pu s'établir en France, se propager en France, à cause de la persécution. Et qu'il suffirait que la persécution disparaisse, que les conditions défavorables disparaissent, pour qu'en fin de compte, la majorité du pays se tourne vers le protestantisme. Aujourd'hui, tout le monde a abandonné cette pensée-là, on s'est rendu compte que tel n'était pas le cas. Ce qui fait que, eh bien, dégager de ce souci, le protestantisme aurait, selon le professeur Koudou, la possibilité d'être une majorité sans complexe. Alors là, je pense que ça peut se contester, dans la mesure où il y a d'autres complexes qui naissent à ce niveau-là, c'est justement celui de devoir lutter pour sa subsistance, pour sa permanence et pour sa survie, tout simplement. Alors, dans un troisième point, le professeur Filou analysait le poids du passé. Et là, il faisait une distinction qui nous semble très, très intéressante entre la mémoire et l'histoire. Quelle mémoire les deux groupes confessionnels qui se partagent notre pays ont-ils de leur histoire commune? Or, il est intéressant de voir que cette même histoire est perçue très différemment selon le côté où l'on se situe. Il y a donc une mémoire différente des mêmes événements. Une mémoire, justement, qui ne correspond pas toujours avec l'histoire. C'est ainsi, par exemple, qu'il est tout à fait remarquable que le catholicisme a une beaucoup moins bonne mémoire de l'histoire commune du protestantisme et du catholicisme en France que le protestantisme. Et ceci s'explique parce que le catholicisme n'est pas obsédé par les persécutions et par les guerres de religion. Il n'est pas obsédé par la question de la révocation de l'édit de Nantes. Mais quelle est la mémoire qu'il garde de son histoire en France? Ce sont les états de la laïcisation qui ont commencé avec la Révolution française et qui se sont poursuivis tout au long du XIXe siècle et au début du XXe siècle. Voilà ce qui fait l'essentiel de la mémoire historique du catholicisme en France. Les étapes de la laïcisation, les martyrs de la Révolution, la terreur, la guillotine, tout ce qu'on voudra. Par contre, du côté protestant, bien sûr, ces étapes de la laïcisation ne sont pas un objet essentiel, justement, de la mémoire historique. Par contre, ce qui en est l'objet, c'est la révocation des Nantes, c'est la guerre des Camisards. Voilà justement ce qui fait partie de la mémoire protestante dans ce domaine. Le catholicisme, par rapport à ces mêmes événements, a mauvaise conscience. Et face à cette mauvaise conscience de son passé, eh bien, il a trois attitudes. La première, c'est d'oublier. La deuxième, c'est de déculpabiliser. Et la troisième, c'est de réhabiliter. Oublier, eh bien, je crois qu'on peut en prendre un exemple très simple. Un sondage dernièrement auprès d'un certain nombre de Françaises moyennes, demandait dans l'histoire quelle était la femme qui a joué le plus d'importance dans l'histoire de la France. Quelle est la femme qui a marqué de son empreinte d'une manière positive l'histoire de la France. Et je vous le donne en mille, la majorité des Françaises disait Catherine de Médicis. La Saint-Barthélemy, je ne connais pas. Donc, première chose, oubliée. Deuxième attitude, déculpabiliser, et nous en avons un exemple magnifique lors de la dernière réunion œcuménique ici à Vannes, où il était question justement de la guerre des Camisards, et un médecin catholique, docteur Boursolas, a essayé de justifier l'attitude de Louis XIV dans la répression de la révolte de Camisards, disant que ce pauvre Louis XIV se sentait menacé sur son trône, n'est-ce pas, par ses vandales, ces gueux qui osaient se révolter contre son autorité. Et puis, donc, justifier, réhabiliter. Alors, c'est l'attitude qui consiste à dire, eh bien oui, c'est vrai, nous avons, c'est vrai, quelques torts, mais vous aussi, de votre côté, vous n'avez pas été tendre, les Camisards vont tuer, massacrer, piller, etc. Bon, en oubliant qu'il y avait une disproportion importante entre les deux choses, savoir que les Camisards luttaient pour leur vie, pour leur survie, ils étaient agressés, ils se défendaient. On peut discuter, bien sûr, du bien fondé de la révolte des Camisards, mais il est certain qu'il y a une différence entre des gens qui prennent les armes pour défendre leurs femmes, leurs enfants, leurs biens, leur vie, leur foi, et puis ceux qui prennent les armes pour persécuter les autres. C'est quand même pas comparable. Et d'autre part, que si, ça sur le plan qualitatif, sur le plan quantitatif, les actes de violence ont été commis par des catholiques à l'encontre de protestants, eh bien, même en proportion de la minorité protestante, sont infiniment plus nombreux que les actes de violence ont été commis par des protestants vis-à-vis de catholiques. Donc, justifier et réhabiliter. Par contre, du côté protestant, on a une forte mémoire de son histoire. Et ceci parce que c'est encore une fois un réflexe de minorité. Par exemple, les catholiques, les historiens catholiques, et le roi de Zafouillou le notait à son université, ont été absolument surpris de l'ampleur qu'a pris la révocation de l'édit de Nantes, l'anniversaire de la révocation de l'édit de Nantes l'an dernier, sur le plan national tout entier. Et c'est ainsi que plusieurs de ses collègues, quand on disait des nouveaux articles sur la révocation de l'édit de Nantes, encore la révocation de l'édit de Nantes, mais on en a par-dessus la tête cette histoire de révocation de l'édit de Nantes, avec tout ce qui en est qui tourne autour, la mémoire de la persécution, la résistance, les guerres des camisards, etc., etc. Alors, du côté protestant, par contre, on a une mémoire très différente des événements qui sont perçus très fort par la mémoire catholique. Qu'est-ce qui est perçu par la mémoire catholique, nous le disons il y a un instant, c'est la Révolution, avec la lutte anti-religieuse qui avait été menée par les Jacobins, puis ensuite les étapes de la laïcisation. Or, du côté protestant, ces mêmes réalités sont perçues de manière positive. La Révolution, parce que justement, la Révolution a accordé l'égalité des droits aux protestants, parce que ces derniers ont enfin eu la liberté de culte. Or, justement, dans ce domaine, il y a là un exemple typique de ce décalage entre la mémoire et l'histoire. Un, parce que les protestants ont eu autant à souffrir de la campagne anti-religieuse des Jacobins que les catholiques, dans la mesure où les Jacobins étaient hostiles à toute forme de religion chrétienne, ils n'ont fait aucun détail entre catholiques et protestants, et la répression a frappé les uns comme les autres. Deuxièmement, parce que la liberté religieuse n'a pas été accordée par la Convention, comme on le croit généralement, mais par un édit de Louis XVI, quelques temps avant sa mort, quelques années avant la Révolution française. Déjà, il y avait un édit de tolérance qui accordait la liberté de culte aux protestants. Seulement, la mémoire protestante n'a pas gardé le souvenir de cela. Pourquoi ? Parce que dans la mémoire protestante, Louis XVI est l'héritier justement de Louis XIV, donc du persécuteur, de celui qui avait révoqué l'édit de Nantes, et on ne lui rend pas la justice à laquelle il aurait droit, historiquement parlant, d'être celui qui, en fin de compte, a permis aux protestants de célébrer leur culte d'une manière libre. Bien entendu, la Troisième République, qui est perçue comme anticléricale et anticatholique par la mémoire catholique, est perçue au contraire, précisément à cause de ce même anticléricalisme, comme quelque chose de positif par le protestantisme, dans la mesure où le réflexe protestant, c'est toujours justement de se défier de toute tentative d'hégémonie du catholicisme dans les affaires de l'État. Par conséquent, la laïcisation allait dans le sens souhaité par le protestantisme, c'est-à-dire l'élimination de l'influence catholique des rouages de l'État. Alors, pour cette même raison, le protestantisme aussi reste extrêmement suspicieux vis-à-vis de tout ce qui pourrait mettre en péril la liberté religieuse. Et lorsque des menaces réelles ou non surgissent, eh bien, il y a toujours une réaction protestante. Par exemple, au moment de la Restauration, après la Révolution française, lors de la Terreur blanche, lorsqu'il y a une discrimination qui apparaît, il y en a eu par exemple sous le Troisième Empire, au début de l'Empire, il y avait par exemple Napoléon III avait mis des restrictions très fortes sur l'évangélisation. Il y a eu des réactions très fortes des protestants qui ont pris fait et cause avec les adversaires de l'Empire, à cause de ces entraves mises par Napoléon III à l'évangélisation. Et puis alors, évidemment, le XIXe siècle et la Troisième République a été la grande période de l'antiprotestantisme, dans la mesure où ce dernier était assimilé avec les forces anticléricales, avec raison d'ailleurs, parce qu'effectivement, il y avait alliance objective entre les deux courants. Et au moment de l'affaire Dreyfus, par exemple, eh bien, juifs et protestants étaient voués aux gémonies par la droite catholique en France. Et cela a conduit le protestantisme français à appuyer constamment les forces qui étaient anticléricales et anticatholiques. Le vote protestant à ce niveau-là est typique. Par exemple, du temps au XIXe siècle, la deuxième partie du XIXe siècle, au début du XXe siècle, le vote protestant était un vote qui se situait à gauche, à l'extrême gauche de l'époque, c'est-à-dire du côté radical. Même par exemple des gens comme le pasteur John St. Jenkins, mais pas qui était ici en Bretagne, qui étaient des gens qui par ailleurs étaient des Gallois, militaient en leur temps, n'est-ce pas, pour le parti radical au moment des élections et exhortaient leurs paroissiens, et pas seulement leurs paroissiens, les populations, à s'affranchir de l'obscurantisme romain en votant radical. Une sérieuse manière d'ailleurs de confondre l'évangélisation avec la politique, mais enfin c'était comme ça. Même chose pour le pasteur de Coite, qui se trouvait à Trémel et qui lui carrément était membre du parti radical et militait pour le parti radical ici en Bretagne. Et on retrouve ce réflexe dans le phénomène qu'évoquait le professeur Foulou, à savoir que il y avait 7 ou 8 ministres protestants dans le dernier gouvernement, le gouvernement de gauche. Dans le milieu de la France, le vote protestant est très très sensible, puisque le protestantisme forme une minorité relativement importante et cohérente, et c'est toujours un vote de gauche, voire même d'extrême gauche. Un certain nombre de protestants des Cévennes votent communistes. Non pas parce qu'ils sont marxistes, mais parce que, eh bien, on vote pour ceux qui sont les plus hostiles à la droite catholique. Et donc, puisque c'est les communistes, on vote pour les communistes. Alors, il y a là des réflexes qui remontent à une histoire. Et c'est ça qu'il faut comprendre, justement. À l'époque de Vichy, évidemment, le protestantisme aussi s'est senti très très menacé. Et ces réflexes de minorité ont joué. Et c'est aussi la raison pour laquelle, dans ces régions-là, on a continué à voter à gauche. Bien sûr, le phénomène de Pen aussi, joue à ce moment-là aussi comme un épouvantail. Maintenant, ce qui est important sur le plan politique pour le protestantisme, c'est la liberté religieuse, disons il y a un instant. Et par exemple, la chasse aux sorcières qui s'est déclenchée il y a un certain nombre d'années contre les sectes a provoqué au niveau du protestantisme et même des instances suprêmes de la Fédération protestante une opposition manifestée qui s'est exprimé jusqu'au sein de l'Assemblée nationale et au sein des sphères les plus hautes du gouvernement contre le rapport Vivien, le fameux rapport Vivien. En ce qui nous concerne, vous savez, nous n'avons pas pris une part inactive à cette réaction-là. Alors, forcément, le protestantisme a toujours la hantise que le catholicisme exerce une influence occulte sur le gouvernement, sur les instances du gouvernement, sur les instances de l'État. Et c'est ce qui explique un certain nombre de comportements et un certain nombre d'attitudes, justement, en particulier des élites de la Fédération protestante. Bien sûr, tous ces mécanismes-là, tous ces déterminismes-là jouent aujourd'hui d'une façon quelque peu moins rigoureuse qu'il y a quelques dizaines d'années. Mais néanmoins, ça reste. Pourquoi ça joue moins? Bien parce que justement, il y a eu différents phénomènes. Premièrement, l'exode rural qui a fait que les grands terroirs protestants, les grandes régions protestantes se sont vidées. Deuxièmement, il y a eu l'urbanisation qui a fait que beaucoup de protestants ont perdu leur identité dans ce processus d'urbanisation. Et puis, il y a eu la perte de l'esprit de corps. Et maintenant, le protestantisme, arrive à la même conclusion que nous, est en passe de perdre son identité. Et enfin, il y a un autre phénomène qui maintenant joue. C'est que le vieil anticléricalisme, dans lequel le protestantisme avait vu un appui pendant la fin du XIXe siècle et au début du XXe siècle, et qui était essentiellement un anticléricalisme anticatholique, est devenu à partir des années 50 une hostilité systématique à toute forme de religion. Et c'est pourquoi maintenant la situation est totalement modifiée et beaucoup de protestants ne l'ont pas encore perçue. À savoir qu'il y a eu deux stades dans le processus de laïcisation. Un premier stade qui va de 1880 à 1809 environ, et qui était effectivement une tentative d'expulger l'État français de l'influence trop directe du catholicisme. Et puis à partir de 1950, c'est la religion en tant que telle qui est attaquée. Qu'elle soit catholique, qu'elle soit protestante, qu'elle soit juive, qu'elle soit ce qu'on veut. Si bien qu'à ce niveau-là, tout le monde se retrouve du même côté de la barrière. Et c'est ça justement le phénomène nouveau. Et c'est ce qui provoque maintenant ce regain de vitalité confessionnelle du côté du catholicisme. Le catholicisme, lui, a fait cette analyse. Et depuis en particulier les années 80, les années 30, en particulier, le catholicisme est redevenu un catholicisme de combat qui réaffirme son identité face à cette agression, à ce qu'il perçoit comme une nouvelle forme d'agression de la société ambulante. Alors, cela s'est traduit par les grandes manifestations en faveur du communisme qui ont marqué justement l'ère du gouvernement socialiste, où le catholicisme en France a repris conscience qu'il reste une force avec laquelle il faut compter. Deuxième influence, c'est celle du pape Jean-Paul II, qui est aussi un pape militant, qui tente de redonner au catholicisme ce militantisme et cet esprit combatif qu'il avait un peu perdu, justement, depuis le Vatican II, et qui se traduit par une sorte de contre-réforme qui ne vise plus tellement directement d'ailleurs le protestantisme. C'est pas le protestantisme qui est visé dans ce mouvement de contre-réforme catholique aujourd'hui. Contre-réforme, il faut le mettre entre guillemets, bien sûr, vous comprenez. Mais c'est justement le processus de sécularisation et le processus de laïcisation. Et c'est ce qui explique aujourd'hui en grande partie la conduite catholique, y compris aussi au niveau de l'œcuménisme. Il y a un retour, sous l'impulsion directe de Jean-Paul II, à un catholicisme baroque. Vous savez ce que c'était l'ère baroque? C'était justement l'ère de la contre-réforme. Et l'Église catholique avait, façonné, après la contre-réforme, tout un esprit, y compris dans l'art. Et vous savez, l'art baroque est tout à fait caractéristique parce que c'est un art très spectaculaire. Un art qui frappe les sens. Parce que c'est un art qui veut toucher les masses, qui veut remobiliser les masses. Et c'est dans ce sens-là que le professeur Fouillou parlait du pape Jean-Paul II comme d'un pape baroque, entre guillemets. Pas dans sa... peut-être dans son folklore, etc. Mais justement, effectivement, dans justement... Tout ce qui entreprend, les grands voyages, le grand spectacle, eh bien, c'est le même esprit que l'esprit baroque, remobiliser les masses pour qu'elles résistent justement à la laïcisation. Et c'est pourquoi, justement, sur le plan de l'œcuménisme maintenant, le catholicisme a une attitude double. Première attitude, il réalise que finalement, le protestantisme n'est plus l'ennemi privilégié. Il y a plus urgent que de combattre le protestantisme. L'ennemi numéro un, c'est la sécularisation, encore une fois. Et dans cette lutte contre la sécularisation, le protestantisme, comme toutes les religions, sont des alliés potentiels. D'où, par conséquent, la nécessité d'un dialogue avec le protestantisme, la nécessité d'une collaboration dans un certain nombre de domaines, mais en même temps, dans la mesure où la lutte contre la sécularisation passe par une réaffirmation de l'identité, une réaffirmation de l'identité confessionnelle, automatiquement, eh bien, même si le protestantisme n'est pas la cible première, la conséquence, c'est que, eh bien, cette réaffirmation d'identité confessionnelle se fait aussi contre le protestantisme, même si le protestantisme n'est pas visé en premier chef. Vous comprenez ce double mouvement. Ce qui fait que l'œcuménisme catholique est dans une ambiguïté totale. D'un côté, donc, un désir réaffirmé d'ouverture, et le pape Jean-Paul II ne se fait jamais faux de réaffirmer que l'œcuménisme, l'engagement œcuménique, est un engagement irréversible. Et il y a une certaine sincérité quand il dit cela. Mais en même temps, il y a des difficultés nouvelles qui naissent dans l'œcuménisme à cause de la crispation catholique, de la réaffirmation de son identité confessionnelle, qui se fait aussi contre, automatiquement, le protestantisme. Le protestantisme qui reste quelque peu suspect parce que, malgré tout, eh bien, tête de pont éventuelle de l'esprit laïque, du processus de sécularisation, parce que le protestantisme lui-même est entamé par ce processus de sécularisation beaucoup plus que ne l'est l'Église catholique, et par conséquent, il est vécu comme un danger potentiel de ce niveau-là. Et automatiquement, on arrive dans la situation actuelle, celle où l'œcuménisme connaît une accentuation non plus des convergences, mais une accentuation des différences, sans pour autant que l'on cherche, d'un côté comme de l'autre, à rompre. Et c'était la conclusion. Voilà où aujourd'hui on est l'œcuménisme, à cause de toute cette évolution historique. Voyez-vous, c'était un exposé extrêmement intéressant et une analyse très très pertinente. Et absolument, je disais personnellement, passionnante de cette réalité œcuménique à laquelle nous sommes aujourd'hui arrivés. Voilà, est-ce que vous avez une ou deux questions à poser rapidement sur ce... Le parti radical était anticlérical. Comment ? Parce qu'ils cherchaient. Il y avait convergence d'intérêts. Le parti radical, parce que c'était des laïcs, parce que c'était des gens qui étaient hostiles à l'Église catholique, cherchait à vider celle-ci de toutes les instances de l'État.
1: C'était
0: une réaction anti-catholique. Et de leur côté, les protestants, c'est poursuivre le même but. Donc automatiquement, les ennemis de mes ennemis sont mes amis. Si, absolument. Indirectement, ils favorisaient. Pour la même raison, parce que les ennemis de mes ennemis sont mes amis. Donc, dans la mesure où ils pouvaient mettre un protestant, c'était pas un catholique. Ils savaient que ce serait quelqu'un qui serait aussi un catholique, donc ils le favorisaient. Enfin, c'est pas très spirituel tout ça, n'importe comment. Il faut quand même bien voir les choses. Ça volait pas très haut spirituellement. Seulement, c'est très intéressant parce que ça nous permet de comprendre parfois des réflexes, même inconscients, en nous-mêmes. Voyez-vous ? Des réflexes sataniques qui sont hérités justement, même que quand on est, comme la plupart d'entre vous, anciens catholiques, il y a des choses qui jouent, n'est-ce pas, dans la mesure où on épouse aussi une culture. Alors c'est très intéressant parce qu'il faut comprendre un petit peu quels sont les mécanismes qui nous déterminent, justement pour les juger ensuite spirituellement, pour dire ça c'est pas spirituel, c'est humain, c'est culturel, c'est ceci, c'est cela, donc ne réagissons pas comme ça, et voir peut-être si dans certains autres aspects, eh bien, telle et telle démarche est fondée. Ces gens-là, ils ont réagi comme cela en leur temps, ils n'avaient pas tort, parce qu'effectivement, à ce niveau-là, le catholicisme était un problème, et aujourd'hui, c'est encore une attitude qui peut être valable. Il y a les deux possibilités, vous comprenez. Il faut avoir cette liberté de juger ces comportements à la lumière de la parole et de l'Esprit de Dieu, pour dire, ça, c'est pas valable, parce que ça, c'était vraiment, par exemple, cette alliance avec le parti radical, bien ce fait de voter à gauche, à l'extrême gauche, parce que on vote anti-catholique, c'est stupide, c'est évident. Maintenant, la lutte contre une certaine influence du catholicisme dans les rouages de l'État, me semble quelque chose qui mérite malgré tout d'être pris en compte, parce que c'est certain que il y a tout un

0: l'histoire contemporaine. Quels reproches ils lui ont fait, ils ont, de ne pas être effectif en fin de compte, d'être partisan. Oui, les catholiques l'ont accusé de favoriser les protestants, et les protestants favorisaient les catholiques. Donc, c'est tout à fait paradoxal.
1: Ce qui prouve que j'étais vraiment obligé.
0: Oui, justement. Et le pauvre homme était complètement désemparé, il faisait peine à voir, il était tout penaud, tout pantois, il ne s'attendait pas à cette volée de bois vert, parce que lui, au contraire, il avait essayé, comme d'ailleurs il l'avait dit là, d'être absolument objectif. Et là, il était tout à fait surpris et décontenancé par cette attaque dont il était l'objet. Et il nous a tellement fait pitié qu'on est allé le consoler et lui dire qu'on avait au contraire, nous, à beaucoup apprécié l'objectivité de son exposé. Alors il m'a dit, ah bah vous mettez du beau vocal, il vous a dit. Je suis tellement content, il a mangé avec nous. Pourquoi? Parce que on avait affaire ici à des gens qui étaient des gens religieux, qui réagissaient en tant que membres de partis religieux et pas spirituellement. Et là, en tant une attitude spirituelle aurait voulu, c'est ce que l'attitude en ce qui nous concerne ainsi l'adopter, et bien de dire, ben voilà, ça nous explique un certain nombre de choses, même de réflexes inconscients en nous, bon ben ça, et il faut qu'on prenne note et puis qu'on essaye de.
2: Bonjour à tous, je suis Raphaël Mambou, que Jésus vous bénisse, qui que vous soyez, où que vous soyez. Le nom de cette émission est Venez à Jésus. C'est une grâce, c'est un honneur, c'est un privilège de pouvoir vous retrouver encore aujourd'hui autour de la parole de Dieu pour partager quelques versets bibliques sur le pardon. Aujourd'hui, c'est notre troisième émission et nous bénissons grandement le Seigneur pour cela. Avant d'aller plus loin, je voudrais vous inviter à prier, à dédier, à remettre le reste de ces 30 minutes entre les mains du Seigneur, afin qu'il nous fasse grâce. Qu'il ouvre les yeux de notre cœur, qu'il nous fasse comprendre que ceux et celles qui n'ont pas encore reçu Jésus-Christ ont besoin du pardon de Dieu et que nous comprenions c'est quoi le pardon de Dieu. Prions. Père éternel, nous venons te dire merci. Merci pour le souffle de vie, merci pour l'amour, merci pour la grâce, merci pour la bonté. Merci pour ta miséricorde, merci pour ton pardon qui se trouve en Jésus-Christ. Nous te disons merci, Père. Nous voulons te dédier le reste de ces émissions, le reste de ces 30 minutes entre tes saintes mains. Parle-nous, fais-nous du bien, Seigneur. Au nom de ton Fils Jésus-Christ, nous avons ainsi prié. Amen. Le pardon. Comme je le disais, c'est notre troisième émission. Nous avons défini le pardon comme étant l'acte par lequel Dieu remet et oublie les péchés de l'homme en réponse à sa foi en l'œuvre expiatoire de Christ. Je reprends la définition. Nous avons défini, ou nous nous sommes mis d'accord sur le pardon en disant que le pardon est un acte par lequel Dieu remet ou oublie les péchés de l'homme en réponse à sa foi en l'œuvre expiatoire de Christ. Je vous invite à relire le psaume 130, psaume 130 de 1 à 4. Cantique des degrés. Du fond de l'abîme, je t'invoque, ô Éternel. Seigneur, écoute ma voix, que tes oreilles soient attentives à la voix de mes supplications. Si tu gardais le souvenir des iniquités, Éternel, Seigneur, qui pourrait subsister? Mais le pardon se trouve auprès de toi, afin qu'on te craigne. Si tu gardais le souvenir de mes péchés, si tu gardais le souvenir des péchés des hommes, qui pourrait continuer à vivre? Qui pourrait être admis dans ta présence? Voilà ce que veut dire le psaume 130, versets 3 à 4. Le pardon se trouve auprès de Dieu afin que l'on le craigne, afin que qu'on le respecte, afin que qu'on le serve, qu'on le suive, parce qu'il est le seul qui pardonne réellement. Dernièrement, j'ai appris une histoire assez étrange, assez triste, qui m'a vraiment fait mal au cœur. C'est l'histoire d'un ami qui, avant

0: de se marier, a malheureusement connu sa femme et elle est tombée enceinte. Alors, ils ont, si je puis dire, réparé. Il s'est remis en règle. Il a officialisé, il s'est marié avec la dame et tout est redevenu en ordre. Bien sûr, il a demandé pardon au Seigneur, il a demandé pardon à l'Église, il s'est humilié. Mais 5 ans plus tard, étant serviteur de Dieu, 5 ans plus tard, voulant commencer son ministère, eh bien, son église locale lui rappelle sa faute passée. Lui rappelle que, il y a 5 ans, tu as mis enceinte ta fiancée. Et pour cela, nous ne te voulons pas, comme pasteur parmi nous, nous ne voulons pas te faire une recommandation. Nous ne voulons pas, en d'autres termes, que tu commences un ministère d'enseignant, de docteur. Et ceci m'a rappelé que, en fait, il n'y a que Dieu réellement qui pardonne. En fait, nous devons être à son image et à sa ressemblance, mais malheureusement, nous gardons les souvenirs des fautes passées. La définition du pardon de Dieu, c'est l'acte par lequel Dieu remet et oublie les péchés de l'homme. Dieu oublie les péchés de l'homme. Vraiment, je bénis le Seigneur de ce que réellement, en fait, il n'y a que Dieu qui nous aime réellement. Mais malheureusement, nous devons nous rendre compte que nos frères, prédicateurs ou pas, nous gardons le souvenir des péchés des autres, alors que ces péchés sont oubliés et effacés en Jésus-Christ. Oui, Dieu pardonne nos péchés. Nous avons dit que Dieu est la source du pardon. Nous avons dit que en Jésus-Christ, Jésus-Christ qui était Dieu, pardonnait aussi les péchés des hommes. Dieu pardonne les péchés en Jésus-Christ. Éphésiens 4, verset 32. Éphésiens 4, verset 32. Éphésiens 4, verset 32. Soyons bons les uns envers les autres, compatissants, vous pardonnant réciproquement comme Dieu vous a pardonné en Christ. Dieu vous a pardonné en Jésus-Christ. Paul ne dit pas que Dieu nous a pardonné parce que nous sommes devenus membres d'une église, parce que nous sommes devenus catholiques, que nous sommes devenus protestants, que nous sommes membres de la communauté des témoins de Jéhovah, que nous sommes membres de la communauté Foi Baha'i, mormon, kimbanguiste. Non, Dieu pardonne ceux et celles qui ont donné leur vie à Jésus-Christ. C'est une recommandation que Paul fait à l'Église. Il dit, nous devons nous pardonner. Nous allons voir ça dans les prochaines émissions. Il dit, nous devons nous pardonner les uns les autres. Nous ne sommes pas parfaits. Je ne suis pas parfait. Vous n'êtes pas parfait. Il se peut que je vous fasse du mal, que je fasse quelque chose qui va vous blesser. Dieu demande à ce que nous puissions, que vous puissiez me pardonner. Et vous aussi, au courant de votre vie, de notre marche, dans nos fréquentations, vous allez certainement me faire du mal. Pas forcément involontaire ou volontaire, peu importe. Mais vous allez me blesser. Et Dieu demande à ce que je vous pardonne. Et il dit pourquoi? Parce que nous sommes pardonnés en Jésus-Christ. Vous voyez? Nous sommes pardonnés en Jésus-Christ. Qui ça? Le voleur qui a donné sa vie à Jésus-Christ est pardonné. Ça veut dire que Dieu lui a remis ses péchés, Dieu lui a effacé ses péchés. Le psaume 103, verset 23, nous l'avons lu, autant l'Orient est séparé de l'Occident, autant Dieu nous sépare de nos péchés, de nos transgressions. Dieu ne garde pas le souvenir des péchés pour ceux et celles qui ont donné leur vie à Jésus-Christ. Voilà pourquoi nous parlons de nouveauté de vie, une nouvelle vie en Jésus-Christ, une nouvelle naissance. Nous sommes pardonnés en Jésus-Christ. J'aimerais que les hommes comprennent et acceptent ce verset, le croient et le confessent. Ceux et celles qui ont donné leur vie à Jésus-Christ peuvent se lever le matin et dire, mes péchés sont pardonnés en Jésus-Christ. Si nous confessons nos péchés, donc vous tombez, vous faites quelque chose qui transgresse la parole de Dieu, vous confessez, vous êtes pardonné en Jésus-Christ. Si le diable vient vous rappeler ce péché-là, dites que en Jésus-Christ, ce péché-là est pardonné, est oublié, est effacé en Jésus-Christ. C'est ça l'évangile. L'évangile est une bonne nouvelle. Donc je suis venu vous annoncer une bonne nouvelle, mon frère. Je suis venu vous annoncer une bonne nouvelle, ma sœur. Vos péchés sont pardonnés en Jésus-Christ. Pas parce que vous avez pris les eaux du baptême. Pas parce que vous prêchez l'évangile. Pas parce que vous avez épousé un pasteur. Pas parce que vous avez réparé votre faute envers votre frère. Non. Mais parce que vous avez demandé pardon à Dieu au travers de Jésus-Christ. Dieu vous pardonne en Jésus-Christ. C'est vraiment très beau. Dieu ne veut pas que l'homme vive dans le péché. Dieu ne veut pas que l'homme vive dans la séparation avec son Créateur. Dans Ésaïe 33, versets 10 à 11. Ésaïe 33, 10 à 11. Toi, fils de l'homme, dis à la maison d'Israël, vous dites, nos transgressions et nos péchés sont sur nous, et c'est à cause d'eux que nous sommes frappés de langueur. Comment pourrions-nous vivre? Dis-leur, je suis vivant, dit le Seigneur, l'Éternel. Ce que je désire, ce n'est pas que le méchant meure, c'est qu'il change de conduite et qu'il vive. Revenez, revenez de votre mauvaise voie, et pourquoi mourriez-vous, maison d'Israël? Dieu pose la question. Il dit, vous êtes en train de vous dire que tous les malheurs qui nous arrivent, c'est parce que nous vivons dans le péché. Oui, d'accord, il n'y a pas de problème. Vous vivez dans le péché, vous êtes loin de moi, d'accord. Et c'est normal. J'ai dit dans ma parole, dans Deutéronome 28, si vous ne marchez pas selon mes commandements, voici les malédictions qui vont frapper sur vous, qui vont tomber sur vous, qui vont vous arriver. Mais gloire à Dieu, Dieu ne s'arrête pas là. Qu'est-ce qu'il dit? Il dit, je suis vivant. Est-ce que ce que je désire, c'est que le pécheur meure? Est-ce que ce que je désire, c'est que le pécheur vive dans la défaite, vive dans la pauvreté, vive dans la culpabilité, dans la séparation avec son Créateur? Dieu dit non. Ce n'est pas ce que je désire. En d'autres termes, Dieu n'aime pas le péché. Dieu n'aime pas le péché, pardon. Mais il aime le pécheur. Dieu ne veut pas que le pécheur continue à vivre dans le péché. Mais qu'est-ce qu'il veut? Il veut qu'il se convertisse. Il veut qu'il se détourne de son péché. Il veut pardonner le péché du pécheur en Jésus-Christ. Voilà pourquoi il faut venir à Jésus-Christ. Voilà pourquoi il faut donner sa vie à Jésus-Christ. Parce que c'est seulement en Jésus-Christ que vous recevrez le pardon de Dieu. Revenez, revenez de votre mauvaise voie. Pardon. Le verset 11. Dit le Seigneur, je suis vivant, dit l'Éternel. Ce que je désire, ce n'est pas que le méchant meure. C'est qui le méchant? Le méchant, c'est celui qui va à l'église, mais qui vit dans le péché. Le méchant, c'est celui qui prêche l'évangile, mais qui vit encore dans le péché. Le méchant, c'est celui qui se prétend être chrétien, mais qui, au fait, a des idoles avec lui. Il vit encore dans le fétiche. Il est dans le fétiche. Dans le fétiche pour se protéger, pour avoir de l'argent. Mais il va à l'église. Il vient à l'église. Il lève les mains, il dit, Seigneur, je te bénis. Mais son cœur n'est pas droit. Son cœur n'est pas tout entier au Seigneur. Son cœur ne suit pas totalement Jésus-Christ. Ou quand il est à l'église, ses pensées sont ailleurs. En fait, c'est pour la forme qu'il vient à l'église. Et Dieu dit, je ne veux pas qu'il meure. ce que je désire, c'est qu'il abandonne sa vie de péché, qu'il se retourne, qu'il se détourne du péché et qu'il se retourne totalement à moi, qui est riche en bonté, lent à la colère, auprès de qui le pardon se trouve. C'est ça que Dieu dit pour chacun d'entre nous. Et permettez-moi d'ouvrir une parenthèse. Nous qui avons donné notre vie à Jésus-Christ, nous devons refléter l'amour de Dieu autour de nous. Nous devons parler de l'amour et du pardon de Dieu autour de nous. Il y a vraiment des hommes qui ont du mal à croire que Dieu les aime. Il y a vraiment des hommes qui ont du mal à croire que Dieu s'intéresse à eux. Jésus a dit, venez à moi vous tous qui êtes fatigués et chargés. Chargés de quoi? Du péché. Et ils ont du mal à dire, Dieu s'intéresse à moi. Il y a même d'autres qui ont du mal à aller à l'église parce qu'ils savent que leur vie est tellement sale que Dieu va les rejeter. Pourquoi? Parce que rien que les regards de leurs frères leur montrent qu'ils sont des gens sales. Et alors ils se disent certainement, Dieu ne peut pas s'intéresser à moi. Non, mon frère, non, ma sœur. Nous devons parler de l'amour de Dieu. Nous devons parler du pardon de Dieu qui se trouve en Jésus-Christ. Je ferme cette parenthèse. Dieu nous a pardonnés en Jésus-Christ, nous dit Éphésiens 4, verset 32. Le texte que nous avons lu dans Ésaïe 33, 10 à 11, n'est pas la première fois que Dieu prononce ces paroles. Dans le même livre de Ésaïe, mais au chapitre 38, au chapitre 18, au verset 23, Dieu dit encore à Ésaïe, « Ce que je désire, est-ce que le méchant meure ?» dit l'Éternel, dit le Seigneur l'Éternel. « N'est-ce pas qu'il change de conduite et qu'il vive ?» Dieu désire que le païen, que le méchant, que le pécheur se convertisse et qu'il vive. En d'autres termes, Dieu désire pardonner les nombreux péchés du pécheur. Dieu désire pardonner les nombreux péchés des païens. Il veut que les païens se convertissent. Il veut que les nombreux péchés de la prostituée, de l'impudique, du menteur, de l'idolâtre, de l'occultiste, du magicien, du sorcier, soient pardonnés en Jésus-Christ. Ceci vient de me faire penser à une histoire que racontait un pasteur qui est mort il y a quelques temps en arrière. Lorsqu'il était missionnaire au Gabon, allant dans des forêts, il parlait de Jésus-Christ à un sorcier et ce monsieur-là ne voulait pas se convertir. Il ne voulait pas donner sa vie à Jésus-Christ, il ne voulait pas du pardon de Dieu qui se trouve en Jésus. Alors, il lui a été rapporté les événements qui ont précédé la mort de ce sorcier. Lorsqu'il mourait, ce monsieur a eu une vision de l'enfer. Et pendant qu'il voyait l'enfer, il voyait les démons sortir de l'enfer, venir le chercher. Et ce pasteur racontait ça dans son église du haut de la chaire. Et pendant qu'il racontait ça, il s'est arrêté. Pourquoi il s'est arrêté? Les gens dans son église commençaient à rire. Commençaient à trouver cette histoire drôle. Et il s'est arrêté, choqué, il a dit, pourquoi vous rigolez? Pourquoi vous rigolez? C'est une âme pour laquelle Jésus est mort et ce monsieur est allé en enfer et ça faisait rire les gens dans l'église. Et moi, ça m'a interpellé. Et pourquoi je parle de cette histoire maintenant? C'est parce que ce monsieur qui est allé en enfer n'avait pas saisi l'opportunité du pardon. Et ceux et celles à qui le pasteur racontait cette histoire-là n'ont pas compris que le pardon est utile, que nous ne sommes pas meilleurs. Moi qui vous parle en ce moment de l'amour de Dieu, du pardon de Dieu en Jésus-Christ, je ne suis pas meilleur que les autres. Si je suis quelque chose, si je peux faire quelque chose, c'est parce que Dieu m'a fait grâce en Jésus-Christ. Depuis l'âge de, je crois, 6 ou 7 ans, une jeune dame me parlait de Jésus-Christ. Je refusais, je ne m'intéressais pas, je faisais le têtu. Elle me parlait de l'amour de Dieu, du pardon de Dieu, du plan de Dieu. Elle me parlait du sacrifice de Jésus-Christ à la croix pour moi. Et je refusais ça. Aujourd'hui, au moment où je suis en train d'enregistrer cette émission, j'ai 35 ans. Eh bien, figurez-vous qu'il y a à peu près 10 ans que j'ai donné ma vie à Jésus-Christ. Ceci me montre que Dieu a été patient envers moi. Et aujourd'hui, je profite de cette grâce, de son amour et de son pardon qui se trouve en Jésus-Christ. Mais ces hommes et ces femmes qui rigolaient n'avaient pas compris qu'en fait, c'est par grâce que nous sommes sauvés. C'est par grâce que nous sommes pardonnés en Jésus-Christ. Ce n'est pas que nous sommes meilleurs, nous qui servons Christ aujourd'hui. Nous qui sommes avec Jésus-Christ, nous qui avons donné notre vie à Jésus-Christ, nous ne sommes pas meilleurs. Nous ne sommes pas plus excellents que les autres. En fait, nous ne méritons pas non plus l'amour de Dieu et le pardon de Dieu. C'est simplement que Dieu a fait grâce. Alors, si j'ai profité de cette grâce, pourquoi est-ce que les autres ne devraient pas aussi profiter de cette grâce? Si Dieu m'a pardonné mes centaines de milliards de péchés, pourquoi est-ce que je devrais être trop exigeant pour l'autre qui ne connaît pas encore le Seigneur? Au contraire, je devrais prier, je devrais jeûner, je devrais pleurer pour que l'amour de Dieu saisisse le païen. Et vous qui m'écoutez en ce moment, qui n'avez pas encore donné votre vie à Jésus-Christ ou qui avez donné votre vie à Jésus-Christ et vous avez été rétrogradé, vous avez rétrogradé et vous hésitez à venir à Jésus-Christ. Vous hésitez à reprendre votre vie à Jésus-Christ. Je suis venu vous dire que Dieu vous aime. Que Dieu vous pardonne vos péchés en Jésus-Christ. Il n'est nullement question d'être meilleur. Il n'est nullement question de s'améliorer. Il n'est nullement question d'être plus spirituel, si je puis dire, avant que Dieu vous pardonne. Non, c'est maintenant dans cet état de péché qu'il faut venir à Jésus-Christ pour que Jésus-Christ vous pardonne vos péchés. Il faut venir maintenant. Dans Ézéchiel 38, Ézéchiel 18, verset 30, Dieu ajoute: c'est pourquoi je vous jugerai chacun selon vos voies, maison d'Israël, dit le Seigneur l'Éternel. La partie qui nous intéresse. Revenez et détournez-vous de toutes vos transgressions, afin que l'iniquité ne cause pas votre ruine. En d'autres termes, revenez et détournez-vous de vos péchés. Venez à Jésus-Christ pour que Dieu vous pardonne vos péchés et que vos péchés ne vous détruisent pas. C'est le péché qui emmène l'homme en enfer. C'est le péché qui sépare Dieu de sa créature. Dieu n'aime pas le péché, mais il aime le pécheur. Il veut sauver le pécheur. Il veut pardonner le pécheur. Mais il faut que le pécheur vienne à Jésus-Christ. C'est l'appel que Dieu vous lance aujourd'hui. Il vous aime. Le pardon est l'acte par lequel Dieu remet. Donc, c'est-à-dire, il y a remission des péchés et il y a oubli de ce péché de la part de Dieu. Mais la condition, c'est d'avoir foi dans ce que Jésus-Christ a fait pour vous à la croix il y a 2000 ans. Il n'y a pas un péché que Dieu ne pardonne pas. Il y a de ces communautés dites chrétiennes qui prétendent que Dieu ne pardonne pas tous les péchés. Dieu pardonne tous les péchés. Le psaume 103, verset 3 nous a dit: il pardonne toutes tes iniquités. Il n'y a pas un péché que Dieu ne pardonne pas. Quel que soit le péché que vous ayez pratiqué, Dieu peut vous le pardonner en Jésus-Christ. Et même si vous retombez encore, Dieu va vous pardonner encore en Jésus-Christ si vous demandez pardon. Je ne suis pas en train d'encourager les hommes à vivre dans le péché. Non. Je ne suis pas en train de vous encourager à vivre dans le péché, mais je suis en train de vous montrer que Dieu vous aime tellement que tous vos péchés ne suffisent pas à l'empêcher de vous pardonner en Jésus-Christ. Ésaïe 18, verset 32. Je ne désire pas la mort de celui qui meurt, dit le Seigneur, l'Éternel. Convertissez-vous donc et vivez. Je ne désire pas la mort de celui qui meurt. Comment est-ce que quelqu'un qui est mort peut encore mourir? Ben justement, c'est parce que la première mort, c'est la séparation de Dieu avec avec sa créature. Tous ceux qui ne sont pas en Jésus-Christ sont morts. Et ils vivent dans la mort. Et s'ils continuent à vivre dans cet état de péché, de cet état de séparation, ils vont aller dans la seconde mort, qui est la séparation éternelle avec Dieu. Mais Dieu vous dit aujourd'hui, je vous aime. Je veux que vous viviez. Je connais votre vie. Je connais votre péché. Je connais vos transgressions. Je connais votre rébellion. Mais je veux que vous viviez. Et je veux que vous vous convertissiez, afin que en Jésus-Christ, je vous pardonne de vos péchés. C'est seulement en Jésus-Christ. C'est ce que nous a dit Éphésiens 4, verset 32. C'est en Jésus-Christ que Dieu pardonne les péchés. C'est seulement en Jésus-Christ. Ce n'est pas le fait d'être catholique, d'être protestant, d'être kimbanguiste, d'être pentecôtiste, d'être de la foi bahaï, d'être mormon, d'être musulman, d'être bouddhiste, ou je ne sais pas quoi. Non! La religion ne sauve personne. La religion ne pardonne les péchés de personne. Celui qui pardonne, c'est Dieu. Et il pardonne à une seule condition, que vous soyez en Jésus-Christ. Et c'est très simple pour être en Jésus-Christ. Il suffit de l'accepter comme Seigneur et Sauveur personnel. Mon frère, ma sœur, c'est une opportunité que Dieu vous donne aujourd'hui. Acceptez Jésus-Christ comme Seigneur et Sauveur. Venez à lui avec vos multiplicités de péchés et de faux dieux. Demandez pardon. Abandonnez la voie de péché. Abandonnez les faux dieux. Abandonnez l'idolâtrie. Abandonnez le mensonge, le péché, l'impudicité, la drogue. Venez à Jésus-Christ et il vous pardonnera vos péchés. Il n'y a pas un péché qui soit trop grand. Jésus-Christ a dit du haut de la croix, « Père, pardonne-leur, ils ne savent pas ce qu'ils font. » Dieu sait que vous ne comprenez pas que le péché peut vous emmener en enfer. C'est pour cela qu'il a permis que vous écoutiez cette émission aujourd'hui. Et qu'il vous réveille, qu'il vous dise « Stop !» Le chemin que vous êtes en train de prendre vous emmène en enfer. Et peut-être que vous réalisez, vous dites, « Seigneur, mais j'ai fait trop de péchés. Seigneur, j'étais trop loin de toi. Seigneur, est-ce que tu pourras m'aimer ?» Il dit, « Oui, je vous aime et je suis prêt à pardonner vos péchés. » Mais seulement si vous venez à Jésus-Christ. Éphésiens 4, verset 32. « Dieu pardonne tous les péchés en Jésus-Christ. » Si c'est cela votre désir d'accepter Jésus-Christ, et de recevoir le pardon de Dieu. C'est très simple. Baissez la tête dans la prière et répétez ces simples mots après moi. Dites, Père éternel, au nom de Jésus-Christ, je viens devant toi. Je te demande pardon pour ma rébellion. Je te demande pardon pour mon péché. J'accepte Jésus-Christ comme Seigneur et Sauveur personnel. J'accepte le pardon qui se trouve en Jésus-Christ. J'accepte que j'ai été rebelle et que j'ai été méchant. Aujourd'hui, je viens m'humilier devant toi et je te demande pardon. Père, tu as dit dans ta parole que tu ne rejetteras pas quiconque viendra à toi. Et je suis venu à toi au nom de ton Fils Jésus-Christ. J'invoque le sang de Jésus-Christ. J'invoque l'efficacité du sang de Jésus-Christ sur ma vie pour me pardonner, pour me purifier, pour me laver et me sanctifier pour Dieu. Père, je crois que maintenant je suis une nouvelle créature. Je crois que maintenant je suis pardonné. Je crois que maintenant je suis un chrétien né de nouveau. Merci. Au nom de ton Fils Jésus-Christ, j'ai ainsi prié. Amen. Si vous avez fait cette prière, croyez que par la foi, Dieu vous a réellement pardonné et qu'il vous a donné la nature de Christ en vous. Pour toute question spirituelle, vous pouvez joindre notre ministère, le ministère Jésus pour tous, au plus 243 819 910 910. 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Le nom de cette émission est Venez à Jésus. Je suis Raphaël Marbre. Nous nous retrouvons la fois prochaine, toujours sur le même thème, le pardon. Que Jésus continue de vous bénir, que Jésus continue de vous garder. À la fois prochaine. Amen.
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0: Bonjour à tous, je suis Raphaël Mambou. Que Jésus vous bénisse, qui que vous soyez, où que vous soyez. Le nom de cette émission est Venez à Jésus. C'est une grâce, c'est un honneur, c'est un privilège de pouvoir vous retrouver encore aujourd'hui autour de la parole de Dieu pour partager quelques versets bibliques sur la restauration. C'est notre sixième émission et je bénis grandement le Seigneur pour cela. Mais avant d'aller plus loin, je voudrais vous inviter à prier, à baisser la tête dans la prière, afin de remettre le reste des 30 minutes entre les mains du Seigneur. Prions. Père éternel, nous venons devant toi au nom de ton Fils Jésus-Christ. Père, nous te dédions le reste des 30 minutes qui vont suivre. Nous voulons que tu nous parles. Nous voulons que tu nous guides. Nous voulons que tu nous instruises. Nous voulons que tu nous fasses du bien, Seigneur. Car sans toi, nous ne pouvons rien faire. Sans Jésus-Christ, nous ne pouvons rien faire. Tu as envoyé Jésus-Christ mourir à la croix pour nos péchés. Et nous te disons merci. Tu as envoyé ton esprit afin de nous instruire, nous rappeler les paroles de Jésus et nous te disons merci. Tu as permis aujourd'hui, Père, que cette émission soit possible au travers de ces différents partenaires du ministère Jésus pour tous et nous disons merci. Père, nous voulons que tu nous parles encore une fois, Seigneur, que tu nous instruises. Nous te dédions le reste de ces 30 minutes. Au nom de ton Fils Jésus-Christ. Amen. La restauration. Nous avons défini la restauration comme étant l'action consistant à restaurer, c'est-à-dire remettre en place un état précédent qui a été altéré, qui a été détruit, qui a été gâté, qui a été gâché. En d'autres termes, restaurer veut dire rebâtir, reconstruire, remettre à neuf quelque chose qui a perdu sa valeur. Voilà. Et en Jésus-Christ, la restauration est possible pour chacun d'entre nous. La Bible dit que Jésus est venu afin que les brebis aient la vie. Jésus est venu donner sa vie aux brebis afin que les brebis aient la vie en abondance. Le mot « vie » est une traduction, le mot « vie » dans cette phrase, dans ce verset, est une traduction du mot « zoé » qui est la vie de Dieu. Dieu veut que nous ayons en nous sa propre vie. Je ne sais pas qui vous êtes. Je ne sais pas ce que vous êtes en train de vivre. Je ne sais pas ce que vous êtes en train de traverser. Je ne sais pas quel âge vous avez. Mais je sais une chose, c'est que j'ai une bonne nouvelle pour vous. La restauration de votre vie est possible en Jésus-Christ. Biblique. Elle est biblique, la restauration. Ce n'est pas une invention de l'homme. Mais c'est une invention de Dieu. C'est sa volonté pour quiconque croit. Le quiconque, là, j'aime bien, ça veut dire quiconque, c'est-à-dire l'homme riche comme le pauvre, le blanc comme le noir, l'esclave comme l'homme libre, l'homosexuel comme le voleur, l'impudique comme le menteur, le meurtrier comme le champion dans les avortements. Quiconque croit en Jésus-Christ, à la vie de Dieu. Quiconque croit en Jésus-Christ, Jésus-Christ commence dans cette vie la restauration. Je vous invite encore à relire dans 2 Chroniques, nous n'avons pas encore fini 2 Chroniques, 2 Chroniques 7, 2 Chroniques 7, verset 14, mais nous allons relire le verset... j'y suis, 2 Chroniques 7, verset 14, c'est le verset qui nous intéresse, mais nous allons relire à partir du verset 11. Lorsque Salomon eut achevé la maison de l'Éternel et la maison du roi, et qu'il eut reçu tout ce qu'il s'était proposé de faire dans la maison de l'Éternel et dans la maison du roi,
2: L'Éternel apparut à Salomon pendant la nuit et lui dit, « J'exauce ta prière et je choisis ce lieu comme la maison où l'on devra m'offrir des sacrifices. Quand je fermerai le ciel et qu'il n'y aura point de pluie, quand j'ordonnerai aux sauterelles de consommer le pays, quand j'enverrai la peste parmi mon peuple, si mon peuple sur qui est invoqué mon nom s'humilie, prie et cherche ma face, s'il se détourne de ses mauvaises voies, je l'exaucerai des cieux, je lui pardonnerai son péché et je guérirai son pays. Mes yeux seront ouverts désormais et mes oreilles seront attentives à la prière faite en ce lieu. Maintenant, je choisis et je sanctifie cette maison pour que mon nom y réside à jamais et j'aurai toujours là mes yeux et mon cœur. » La restauration. Remettre en place un état précédent qui n'existe plus, qui a été détruit, qui a été altéré, qui a été gâté, qui a été rongé. Dieu vous dit aujourd'hui que la restauration de votre vie est possible dans tous les domaines, que ce soit dans le domaine financier, économique, que ce soit dans le domaine politique, que ce soit dans le domaine spirituel, du ministère, de l'Église, dans votre corps, dans votre âme, dans votre esprit, c'est possible d'être restauré. Mais la première condition, en fait, il y a deux conditions d'après ce verset. La première condition, comme nous l'avons dit la première fois, l'émission précédente, pardon, est qu'il faut revenir à Dieu. C'est la première condition et elle n'est pas négociable. D'ailleurs, toutes les conditions que Dieu nous demande ne sont pas négociables. Revenir d'abord à Dieu. Nous avons lu dans Jérémie 3, verset 12, Dieu nous dit que nous nous sommes écartés, en d'autres termes, nous nous sommes écartés du droit chemin. Et qu'il nous demande de reconnaître notre faute. Relisons-le. Jérémie 3, verset 12. Jérémie 3, verset 12. Va, écris ces paroles vers le septentrion. Et dis, reviens, infidèle Israël, dit l'Éternel. Je ne jetterai pas sur vous un regard sévère, car je suis miséricordieux, dit l'Éternel. Je ne garde pas ma colère à toujours. Reconnais seulement ton iniquité. Reconnais que tu as été infidèle à l'Éternel ton Dieu, que tu as dirigé ça et là tes pas vers les dieux étrangers, sous tout arbre vert, et que tu n'as pas écouté ma voix, dit l'Éternel. Aujourd'hui, tu te rends compte que ta vie est détruite. Tu te rends compte que tu vis dans la défaite. Tu te rends compte que tu vis dans la maladie. Tu te rends compte que tu vis dans le désespoir. Parce que tu n'as pas écouté la voix de l'Éternel, ton Dieu. Mais Dieu dit à ses messagers, Dieu dit à ses fidèles, Dieu dit à ses serviteurs, allez dans le monde entier et criez la bonne nouvelle. Le verset 12, je peux très facilement le relier à l'ordre missionnaire que Jésus-Christ a donné dans Marc 16, dans Matthieu 28. Allez dans le monde entier et prêchez la bonne nouvelle. C'est ça que veut dire Jérémie 3, 12 à 13. C'est une bonne nouvelle que le Seigneur Jésus-Christ me demande de vous annoncer. Que vous soyez au nord, que vous soyez au sud, que vous soyez à l'est, que vous soyez à l'ouest, que vous soyez un blanc, que vous soyez un noir, que vous soyez un quinois, un brazzavillois, que vous soyez un hutu ou un tuti, que vous soyez un bantou, que vous soyez un arabe, que vous soyez un asiatique ou bien un sud-américain, Jésus-Christ vous annonce une bonne nouvelle. Il dit « revenez ». Vous allez peut-être me dire « mes frères, le verset que tu lis parle d'Israël. » D'accord. Lisons dans Acte 10, verset 34. Acte 10, verset 34. Vous y êtes, j'y suis presque. Acte 10, verset 34. Alors Pierre, ouvrant la bouche, dit, « En vérité, je reconnais que Dieu ne fait point d'acception de personne. » En d'autres termes, Dieu ne fait pas de favoritisme. Dieu n'aime pas plus Israël que l'Union européenne. Dieu n'aime pas plus Israël que l'Africain. Dieu n'aime pas plus Israël que les Américains. Non. Verset 35. Mais quand toute nation, celui qui le craint et qui pratique la justice, lui est agréable. En d'autres termes, le pécheur européen a la même sentence que le pécheur africain. Le pécheur africain a la même sentence que le pécheur en Israël. Mais Dieu ne veut pas la mort du pécheur. Dieu veut la restauration du pécheur. Voilà pourquoi il dit, va et crie. Revenez. Reviens infidèle Israël. Le nom Israël peut être remplacé par votre propre nom. Reviens infidèle Raphaël. Reviens infidèle Rose. Reviens infidèle Junior. Reviens infidèle Mathieu. Reviens infidèle Juliette. Reviens infidèle Mylène. Reviens infidèle Pierre. Peu importe votre nom, votre prénom, il vous dit reviens. Pourquoi? Parce qu'il ne jettera pas sur vous un regard sévère. Il ne garde pas toujours sa colère envers vous. Il vous aime. Il veut que vous soyez sauvés. Que vous soyez un blanc ou un noir. Que vous soyez catholique ou protestant. Il veut vous sauver. Il veut vous restaurer. Qui que vous soyez, quoi que vous ayez fait, et le nombre de fois que vous l'ayez fait, Dieu veut vous restaurer. Jérémie 31, verset 18. Dieu nous dit ceci. J'entends Éphraïm qui se lamente. Tu m'as châtié et j'ai été châtié. Comme un veau qui n'a pas été dompté. Fais-moi revenir et je reviendrai, car tu es l'Éternel, mon Dieu. Fais-moi revenir et je reviendrai. Mon frère, ma sœur, Dieu nous donne un exemple d'un homme ou d'une communauté ou d'une partie d'Israël qui a fait la prière. Seigneur, fais-moi revenir à toi et je reviendrai. Comme pour dire, si Seigneur, tu veux que je revienne, je reviendrai. Seigneur, si tu veux me restaurer, je serai restauré. C'est ça que veut dire ce verset. Eh bien, la bonne nouvelle est que Dieu veut votre restauration. Dieu veut votre restauration. Jésus-Christ veut votre restauration. Cela dépend de vous maintenant. Jésus dira dans Matthieu 11, verset 28, « Venez à moi, vous tous qui êtes fatigués et chargés. Venez à Jésus-Christ, vous tous qui avez besoin d'une vie de restauration. » Il n'y a pas de restauration tant que ce premier pas-là n'est pas fait. Quel est ce premier pas? Revenir à Jésus-Christ. Revenir à Dieu au travers de Jésus-Christ. Il est nullement question de religion. Il est nullement question de « Attends Seigneur que je m'améliore, attends que je me réconcilie, attends que je paye mes dettes, attends que je règle cette situation de péché avec ma deuxième, troisième, quatrième et énième femme, que je traite cette situation avec mes parents, mes frères, mes sœurs, avec la société, ensuite je reviendrai à toi. » Non! Dieu dit « Aujourd'hui est le jour du salut. » Si vous entendez la voix du Saint-Esprit, n'endurcissez pas votre cœur. Si le message que vous entendez maintenant vous touche et que vous voulez dire « Dieu est en train de m'appeler » et que vous voulez dire « Je veux Jésus-Christ », n'attendez pas demain. Parce que vous ne savez pas ce que demain vous réserve. Mais au moins aujourd'hui, vous savez ce que Dieu est en train de vous dire. Ne regardez pas à la laideur de votre péché. Ne regardez pas à la monstruosité de votre vie passée. Ne regardez pas à la profondeur de la destruction de votre vie. Mais regardez, tournez le regard vers Jésus-Christ. Car il vous a dit, reconnais seulement que tu as péché. Reconnais seulement ton iniquité. Reconnais seulement que tu as marché avec d'autres dieux que le Dieu d'Israël. Reconnaissez seulement que vous avez vécu dans l'impudicité, dans le mensonge, dans le vol, dans l'homosexualité, dans le meurtre, dans la sorcellerie, dans la rébellion, que vous n'avez pas voulu de Jésus-Christ. Reconnaissez seulement que vous avez marché dans la religiosité. Reconnaissez que Jésus-Christ n'était pas votre priorité, que Dieu n'était pas votre priorité, que Jésus-Christ n'était pas le centre de votre vie. Reconnaissez seulement votre faute et alors vous serez pardonné. Alors une vie de restauration commencera dans votre vie. Deutéronome 30, verset 2. J'y suis. Si tu reviens à l'Éternel, ton Dieu, si tu obéis à sa voix, de tout ton cœur, de toute ton âme, toi et tes enfants, selon tout ce que je te prescris aujourd'hui, alors l'Éternel, ton Dieu, ramènera tes captifs et aura compassion de toi. Il te rassemblera comme encore du milieu de tous les peuples chez lesquels l'Éternel, ton Dieu, t'aura dispersé. Si vous revenez, vous voyez, c'est toujours... En fait, j'essaye de vous prouver par des versets bibliques que revenir à l'Éternel est la première étape pour une vie de restauration. Et que Dieu ne fait exception de personne. Il parle à tous ceux et à toutes celles qui veulent l'écouter, qui veulent revenir, qui se sentent coupables, que le Saint-Esprit, tous ceux et toutes celles dont le Saint-Esprit a touché le cœur, mais dont le diable est en train de faire croire que non, toi, tu ne seras pas pardonné à cause de tes multiplicités de péchés. Toi, tu ne seras pas accepté par Dieu, accueilli par Dieu, parce que tu as fait telle chose et telle autre chose. Dieu ne fait exception de personne. Lisons dans Romains 2. Nous allons revenir dans Deutéronome. Romains 2, verset 11. Romains 2, verset 11. Devant Dieu, il n'y a point d'acception de personne. En d'autres termes, Dieu n'aime pas plus X que Y. Dieu ne préfère pas plus Y que X. Quiconque croit en Jésus-Christ, quiconque revient à Jésus-Christ, reçoit le pardon des péchés. Commence une vie de restauration avec Jésus-Christ. Pourquoi je dis commence? Parce que il ne suffit pas seulement de revenir et paf, tout revient à neuf. Il y a autre chose aussi qu'il faut faire et nous allons le voir au travers de ce thème, au travers des différentes émissions que nous allons faire sur la restauration. Pour l'instant, nous en sommes à revenir à Dieu comme étant le premier pas à faire pour une vie de restauration. Deutéronome 30, verset 2. Si tu reviens, c'est conditionné. Il y a une condition, si tu reviens. Donc, la restauration, lisons le verset 1 de Deutéronome 30. Lorsque toutes ces choses t'arriveront, la bénédiction et la malédiction que je mets devant toi, si tu les prends à cœur au milieu de toutes les nations chez lesquelles l'Éternel, ton Dieu, t'aura chassé, si tu reviens à l'Éternel. En d'autres termes, lorsque des malheurs vont arriver dans votre vie et qu'à un moment vous vous asseyez, vous commencez à réfléchir. Mais pourquoi toutes ces choses? Pourquoi rien ne marche? Ou pourquoi, quand je ne marchais pas avec Dieu, quand j'ai abandonné Dieu, j'ai commencé à marcher loin de Dieu, les choses ont commencé à prospérer dans ma vie. Et puis maintenant, je me rends compte que tout va mal. Tout va mal. Je perds mes enfants, je perds ma femme, je perds mon travail, mon ministère n'avance plus, mes études sont bloquées. Maintenant, Dieu dit, si tu reviens à l'Éternel, ton Dieu, et si tu obéis de tout ton cœur, de toute ton âme, toi et tes enfants, selon tout ce que je t'ai prescrit aujourd'hui, en d'autres termes, si vous voulez une vie de restauration et que vous commencez à donner votre vie à Jésus, vous avez donné votre vie à Jésus-Christ, et que vous vous engagez maintenant à marcher selon sa parole, parce que vous vous êtes rendu compte, parce que vous vous êtes rendu compte que marcher loin de lui n'est pas une bénédiction, mais une malédiction, Dieu va commencer un processus de restauration dans votre vie. Il ne regarde pas à la laideur du péché que vous avez commis, puisqu'il dit dans Romains 5, si je m'en souviens bien, Romains 5, verset, je vais me retrouver, Romains 5, verset 20. Là où le péché a abondé, la grâce a surabondé. En d'autres termes, Dieu ne regarde pas à la montagne de vos péchés, à la laideur de votre péché. Mais Dieu regarde au sacrifice de Jésus-Christ. Parce qu'il n'y a pas un péché que le sang de Jésus-Christ ne puisse couvrir, ne puisse pardonner. Qui que vous soyez, revenez à Jésus-Christ. Le pardon est possible pour vous. Le pardon est possible. Qui que vous soyez, ne vous découragez pas. Ne dites pas, Dieu ne peut pas s'intéresser à moi. Ne dites pas, Dieu est trop grand pour s'intéresser à moi, comme certaines religions le prétendent. Il vous aime. Il veut vous pardonner vos péchés. Il veut vous restaurer. Il veut rebâtir votre vie. Il veut vous donner un nouveau départ avec Jésus-Christ. Et c'est possible. C'est possible. Dieu vous aime, mon frère. Dieu vous aime, ma sœur. Quoi que vous ayez fait, Dieu vous aime. Joël 2, verset 12. Joël 2, verset 12. Maintenant encore, dit l'Éternel. Ça, c'est très bien, ça. Maintenant encore. Dieu dit encore. Revenez à moi de tout votre cœur, avec des jeûnes, avec des pleurs et des lamentations. Déchirez vos cœurs et non vos vêtements. Revenez à l'Éternel, votre Dieu, car il est compatissant et miséricordieux. Il est lent à la colère et riche en bonté. Il se répand des maux qu'il envoie. En d'autres termes, toutes les malédictions qui vous arrivent, tous les malheurs qui vous arrivent, Dieu ne se réjouit pas. Même s'il sait, il est pleinement conscient que c'est votre désobéissance qui a emmené toutes ces souffrances, tous ces maux, toutes ces malédictions. Il crie encore aujourd'hui, « Revenez à l'Éternel au travers de Jésus-Christ. Revenez à Dieu au travers de Jésus-Christ. Il ne se réjouit pas de votre défaite. Il ne se réjouit pas de vos malheurs. Il ne se réjouit pas des problèmes que vous êtes en train de rencontrer. Au contraire. Donc, ça ne sert à rien de persévérer dans la rébellion, dans le péché, dans la désobéissance. Revenez à Jésus-Christ. Car Dieu est compatissant. Ça veut dire qu'il souffre avec vous. Il est miséricordieux. Il ne se limite pas seulement à souffrir avec vous, mais il veut agir en votre faveur. Il est lent à la colère. Elle est là, puisque vous vivez dans le péché. Il est riche en bonté. Riche en bonté, ça veut dire quoi? Ça veut dire qu'il ne se fatigue pas de vous faire du bien. Jamais un homme viendra auprès de Dieu, auprès de Jésus-Christ, et Jésus va lui dire, écoute, j'ai déjà fait ça plus de 100 milliards de fois, je suis fatigué, je n'ai plus rien, regarde, le stock est épuisé, j'ai atteint le target. Non! Quiconque vient à Jésus-Christ entendra encore « Je t'aime, je te pardonne, je te sanctifie, je te bénis, je restaure ta vie. » Il se répand. Ça veut dire qu'il regrette que vous tous les maux qui vous arrivent. Il n'est pas content. Il n'y a pas de fête au ciel lorsque un pécheur meurt. Il n'y a pas. Il n'y a de fait au ciel que lorsqu'un pécheur se repent, vient à Jésus-Christ, alors les cieux éclatent en joie. Les anges se mettent à publier que Dieu, tu es vraiment merveilleux. Tu pardonnes ce qui ne peut être pardonné. Tu sauves le perdu. Mon frère, ma sœur, qui que vous soyez, nous l'avons lu, il ne fait exception de personne. La prostituée recevra le pardon de Dieu en Jésus-Christ. L'homosexuel recevra le pardon de Dieu en Jésus-Christ. Les deux recevront la restauration qui est remettre en place un état précédent qui a été détruit. L'occultiste recevra la restauration de Dieu en Jésus-Christ. L'occultiste qui abandonne et qui vient à Jésus-Christ recevra le pardon, commencera à vivre une vie de restauration. Mon frère, ma sœur, je ne me fatiguerai pas de le dire. Dieu veut sauver le pécheur. Qui que vous soyez, il n'y a pas un péché plus grand aux yeux de Dieu que Dieu ne puisse pardonner. Romains 5, verset 20. Là où le péché est très grand, la grâce, le pardon, l'amour de Dieu va au-delà de cela. Il est infini, Dieu. Il est tout puissant. Il est rempli d'amour. Il est amour, je m'excuse. Dieu est amour. Et l'univers ne peut contenir l'amour de Dieu. Aucune galaxie, je ne sais quoi, ne peut contenir l'amour de Dieu. Exprimé au travers de Jésus-Christ. Mon frère, ma sœur, la restauration est possible. Mais le premier pas, c'est de venir d'abord à Jésus-Christ. Revenez à Jésus-Christ. Venez à Jésus-Christ pour votre première étape de restauration. Si c'est cela votre désir, alors baissons la tête dans la prière et répétez ces quelques mots après moi. Prions. Père éternel, au nom de ton Fils Jésus-Christ, je viens devant toi. Je viens m'humilier devant toi. Je viens reconnaître devant toi que je suis un pécheur, que je suis un rebelle et que j'ai marché loin de toi. J'ouvre mon cœur à Jésus-Christ comme mon sauveur et mon Seigneur personnel. Je demande pardon pour tous mes péchés. J'implore la grâce. J'invite le sang de Jésus-Christ dans ma vie pour me purifier, me sanctifier, me laver de tout péché. Je dis non à Satan aujourd'hui et je dis oui à Jésus-Christ. Père éternel, je te demande au nom de Jésus-Christ de commencer la restauration dans ma vie maintenant. Je prends l'engagement aujourd'hui et jusqu'à la fin de ma vie de toujours suivre Jésus-Christ et dans tous les domaines de ma vie. Je crois et je confesse que maintenant je suis un enfant de Dieu. Que Jésus-Christ commence la restauration dans ma vie maintenant. Au nom de ton Fils Jésus-Christ, j'ai ainsi prié. Amen. Si vous avez fait cette prière, croyez que par la foi, Dieu vous a entendu. Croyez que par la foi, vous êtes devenu un enfant de Dieu. Que Jésus-Christ commence une vie de restauration dans votre vie. Que vous commencez maintenant un nouveau départ avec Jésus. 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Je suis Raphaël Mambou et le nom de cette émission est Venez à Jésus. Nous nous retrouvons la fois prochaine, toujours sur le même thème, la restauration. Que Jésus continue de vous bénir, que Jésus continue de vous garder. À la fois prochaine. Amen.

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point à étudier, la destinée des impies et la destinée des justes. Ou si vous préférez, l'enfer et le ciel. Ce soir, on va commencer par les épines, on gardera les roses pour la fin. C'est-à-dire qu'on va parler de l'enfer à partir du texte de l'Apocalypse 20, verset 10. Le diable qui les séduisait fut jeté dans les temps de feu et de soufre où sont la bête et le faux prophète. Ils seront tourmentés jour et nuit au siècle des siècles. Puis je vis un grand trône blanc et ceux qui, lui qui était assis devant sa face, s'enfuirent le ciel et la terre. Il ne fut plus trouvé de place pour eux. Et je vis les morts, les grands, les petits, debout devant le trône. Des livres furent ouverts et un autre livre fut ouvert, qui est le livre de vie. Les morts furent jugés d'après ce qui est écrit dans les livres selon leurs œuvres. La mer donna les morts qui s'y trouvaient, la mort et le séjour des morts donnèrent les morts qui s'y trouvaient, et ils furent jugés chacun selon ses œuvres. La mort et le séjour des morts furent jetés dans l'étang de feu, c'est la seconde mort, l'étang de feu. Quiconque ne fut pas trouvé dans le livre de vie fut jeté dans l'étang de feu. Bien, on pourrait prendre de nombreux autres textes qui éclairent ce dernier, mais dans la mesure où justement il est question de, était question la dernière fois du millénium, c'est celui-ci qui vient évidemment tout naturellement à l'esprit. Et ce lieu nous parle non pas de l'enfer. L'enfer, c'est un mot finalement qu'on ne trouve pas vraiment dans la Bible. C'est un mot qui a été forgé essentiellement par la théologie catholique et qui d'ailleurs est assez vague. Ça vient du latin infernum, ce qui signifie littéralement lieux inférieurs de la terre. C'est une traduction latine qu'on trouve dans la Vulgate, la traduction de Jérôme, par lequel ce dernier a rendu l'hébreu le Sheol. Sheol, qui signifie tout simplement le séjour des morts. Séjour des morts dont nous en avons déjà parlé quand nous avons parlé de la mort, qui est donc un lieu où finalement il y a deux compartiments, jusqu'à la mort de Jésus en tout cas. Un pour les morts bienheureux, le sein d'Abraham, dans lequel est Lazare, et un lieu de tourment, dans lequel est le mauvais riche. Mais finalement, que ce soit le sein d'Abraham ou que ce soit le lieu de tourment, c'est le Sheol, c'est l'enfer. Le Nouveau Testament, en grec, rend ce mot par l'Hadès. Ça a exactement la même signification. Et ça correspond donc à une notion aussi qu'on trouve dans la mythologie grecque. C'est pas l'Hadès, c'était le lieu aussi dans lequel descendaient les morts, tous, finalement. Juste ou injuste. Par conséquent, parler de l'enfer pour parler uniquement de la destinée des impies, c'est pas exact, c'est pas véritablement juste. Deuxième remarque à faire justement quant à ce point, c'est que c'est ce lieu de tourment. Le Nouveau Testament, reprenant cela d'ailleurs la tradition juive, l'appelle Géhinnon, ce que on traduit en général par la GN, la vallée de Hinnon, Géhinnon, la vallée de Hinnon. La vallée de Hinnon, ou des fils de Hinnon si vous préférez, est une vallée qui se trouve à l'ouest de Jérusalem, qui rejoint la vallée du Cédron au sud de la ville, et dans laquelle ont eu lieu à l'époque du roi impie Ménaché des cultes idolâtres, et notamment l'horrible culte du Moloch, cette statue de fonte creuse sous laquelle on allumait un feu, et quand la statue était chauffée au rouge, on jetait des enfants vivants dedans, d'où l'expression « faire passer son fils par le feu », qui était considérée comme une des abominations des Cananéens que le Seigneur avait interdite. Et Ménaché donc a comblé la mesure des péchés de ses pères, en pratiquant le culte du Moloch et en donnant l'exemple lui-même, en faisant passer son fils et sa fille par le feu. À cause justement de ce culte abominable, la vallée de Hinnon est restée marquée justement par l'horreur. L'horreur justement est comme une vallée maudite. Une vallée maudite, on la trouve aussi d'ailleurs citée en ce sens-là dans le livre du prophète Jérémie, où il est dit que à cause des péchés que,
d'Israël, de Juda, le roi de Babylone remplira de cadavres la vallée de Hinnon de telle sorte qu'on n'aura plus de place pour les enterrer. Et ce fut évidemment au nom de la prise de Jérusalem par Nebuchadnezzar. Depuis donc cette époque-là, jusque dans le Talmud aujourd'hui, n'est-ce pas, la Gehinnon, c'est le contraire du Pardès. Le Pardès, c'est au contraire là où vont les morts bienheureux, le jardin d'Éden. Gan Eden aussi, on peut dire en hébreu. Donc dans le Sheol, dans le séjour des morts, il y a deux parties. Il y a le Gan Eden, le Pardès, d'où vient le mot paradis d'ailleurs. C'est une hellénisation du mot hébreu, qui signifie simplement le jardin. Et puis le Gehinnon, donc l'AGN, le lieu de tourment. Ce lieu de tourment, il est aussi évoqué dans Isaïe 66, où il nous est dit que au moment où le Seigneur créera un ciel nouveau, une terre nouvelle, on verra tous les jours, n'est-ce pas? On peut lire ce texte d'ailleurs, il est intéressant. Isaïe 66. Voilà. En effet, comme les nouveaux cieux et la nouvelle terre que je fais subsisteront devant moi, dit le Seigneur, ainsi subsisteront votre descendance et votre nom, de nouvelle lune en nouvelle lune, de Shabbat en Shabbat, toute chair viendra se prosterner devant moi, dit l'Éternel. Et quand on sortira, on verra les cadavres des hommes criminels à mon égard, car leur ver ne mourra pas, leur feu ne s'éteindra pas, et ils seront pour toute chair un objet d'horreur. On aura l'occasion de revenir sur cette expression, leur ver ne mourra pas. Le ver, donc, c'est l'animal, bien sûr. Et Jésus cite ce texte, presque littéralement dans l'Évangile, quand il met en garde, justement, contre le feu de la géhenne, là où le ver ne meurt pas. Donc, c'est tiré de ce texte. Maintenant, tout comme le Pardès ou le Saint d'Abraham est pour le croyant, pour le juste, un lieu de repos dans l'attente de quelque chose de meilleur, comme nous l'avons vu quand nous avons parlé de la mort. Eh bien, le Gehinnon, la Géhenne, est un lieu d'attente pour les réprouvés, si j'ose dire, dans l'attente de quelque chose de meilleur, enfin, plus exactement, quelque chose de pire. La plénitude du jugement leur est encore réservée pour l'avenir. Le pire est à venir pour eux. Et c'est ça, justement, la situation terrible des réprouvés. Et par conséquent, ici, parler de l'enfer, où on fait en général, justement, l'amalgame entre le Gehinnon, et puis, finalement, ici, ce que notre texte appelle la seconde mort, c'est pas, on voit que le terme « enfer » est véritablement impropre. Et c'est pourquoi il nous faut parler beaucoup plus de peines éternelles, comme on le fait en général dans nos milieux, plutôt que de parler d'enfer, qui est une notion plutôt catholique. Donc ici, nous trouvons dans notre texte d'Apocalypse cette affirmation, hein, que les réprouvés, ceux qui ont pris le parti de l'adversaire, eh bien, sont jetés dans un lac de feu, un lac ardent de feu et de soufre, où déjà, après la dernière révolte, à la fin du millénium, le diable, ses anges, la bête et le faux prophète sont jetés. D'autres textes appellent aussi cela l'abîme. Et les démons, par exemple, au moment de la guérison du possédé de Gadara, supplie Jésus de ne pas les envoyer dans l'abîme. Un autre possédé, dans la synagogue de Capernaum, s'écrie « Es-tu venu pour nous tourmenter avant le temps ?» Les anges de Satan savent qu'il y aura un temps pour leur jugement.
Ce temps viendra justement à la fin du millénium et sera caractérisé par le fait que justement ils seront jetés dans les temps de feu et de soufre. Alors nous remarquons ici une première chose, c'est que cet étang de feu et de soufre, que notre texte aussi appelle la seconde mort, ça, eh bien, est une réalité qui n'a pas été créée pour l'homme. Ça, il faut le signaler très fort, parce que nous allons voir justement tout à l'heure, ou la prochaine fois, les problèmes moraux que pose justement l'idée d'un châtiment éternel des réprouvés. Mais de fait, cette seconde mort n'a pas été créée pour l'homme, mais pour Satan et pour ses anges. Mais de fait, ceux qui se sont identifiés avec l'adversaire, ceux qui ont pris son parti, ceux qui ont milité pour sa cause, eh bien, vont partager son sort. Et celui qui n'est pas trouvé écrit dans le livre de vie, nous dit notre texte, est aussi jeté dans l'étang de feu et de soufre, qui est la seconde mort. De quoi s'agit-il donc? Quel est ce châtiment? Sa nature? Premièrement, c'est une mort. Mort signifie séparation. Il y a trois types de morts. Il y a celle qui frappe Adam dès qu'il a péché, comme le Seigneur lui avait dit, le jour où tu en mangeras, tu mourras. Ça veut dire la séparation d'avec l'Esprit de Dieu. L'homme pécheur, nous dira l'apôtre Paul, a son esprit captif dans la mort. Et à Timothée, l'apôtre Paul nous parle de personnes qui sont mortes, quoique vivantes. Ça veut dire qu'ils ont une vie physique, mais dont l'esprit est déjà captif dans la mort, car privé justement du contact avec l'Esprit de Dieu. La deuxième mort, si l'on peut dire, parce qu'en fait, ce qu'on entend par la mort en général, que notre texte ici considère comme étant la première, finalement, c'est la mort physique, c'est-à-dire la séparation de l'esprit d'avec le corps, et occasionnellement donc avec le monde physique. Bien. Par conséquent, la seconde mort doit aussi être d'une certaine manière une sorte de séparation. Et cette séparation, eh bien, c'est justement la séparation définitive d'avec Dieu. Celui qui est condamné à cette peine ne pourra plus jamais avoir de contact avec Dieu. Alors, certains diront, « Oh, si c'est simplement ça, c'est donc pas si terrible que ça. » Et notamment le pécheur qui aura vécu toute sa vie justement dans déjà cette mort. Donc, vivant quoique mort, se dira, j'ai bien vécu sur la terre privé de la gloire de Dieu, je vivrai bien dans l'éternité de la même manière. Seulement, il y a quand même une grande différence. C'est que le pécheur, même pécheur, est environné de la grâce de Dieu. Le psaume nous dit, tu envoies ton esprit, ils sont créés. Tu leur retires ton esprit, ils expirent. Et même le pécheur tient son existence de Dieu, de la grâce de Dieu. Et c'est pourquoi il ressent d'une manière légère la séparation de son esprit avec Dieu, car son corps et son âme ne sont pas privés de la présence de Dieu. Mais la seconde mort, c'est justement la séparation de tout ce qui touche à la gloire de Dieu pour l'être tout entier. Et un texte biblique nous dit ceci, « Et vous saurez ce que c'est que d'être privé de ma présence. » La seconde mort, c'est le fait d'être éternellement privé de la présence de Dieu. Et cette situation
est une situation de souffrance terrible, semblable à un feu dévorant. Il fut un temps où, dans les milieux évangéliques, certains étaient prêts à se faire couper en rondelles pour affirmer que le feu dont il est question ici était un feu physique réel. Peut-être, je veux bien. Personnellement, je ne suis pas absolument certain qu'il s'agisse d'un feu au sens propre du terme. Je pense que c'est plutôt justement ce sentiment qui est quelque chose qui dévore comme une flamme et qui est aussi cruel justement que de souffrir dans une flamme. En insistant justement sur les souffrances du feu qui sont des plus grandes souffrances que l'homme puisse connaître, n'est-ce pas, la Bible insiste sur le caractère extrêmement sérieux et extrêmement pénible justement de cette situation-là. Et on voit parfois sur certaines tombes cette expression « regrets éternels ». Eh bien, le lac de feu, c'est cela aussi. Regrets éternels. Le remords qui ronge comme un feu. Non seulement il y a la souffrance de se voir privé de la présence de Dieu, mais il y a la souffrance et le remords qui rongent. Et on sait combien le remords, même dès cette vie-ci, peut rendre la vie pénible de quelqu'un. Et les psychiatres vous diront que beaucoup de gens sont tourmentés, au point de vue psychique justement, par le remords. D'ailleurs, on pourrait dire que la situation de notre monde occidental est un petit peu celle-là, la mauvaise conscience, n'est-ce pas ? Là, la situation aussi du réprouvé, c'est que il est tourmenté par des désirs qui resteront à jamais insatisfaits. Il y a une publicité qui me horripile constamment quand je vois ça sur des affiches. Envie d'eux. D'ailleurs, ce n'est pas français du tout comme cette expression. Envie d'eux. Envie de bonbons pour Noël, envie de savonnette, machin truc, envie de... Bon. Eh bien voilà, là nous y sommes en plein. Envie de jouer. Des désirs, envie qui le tourmentent, qui ne feront que... Ces désirs ne seront finalement jamais satisfaits. D'autre part, cette éternité se passera en compagnie d'autres êtres vils. Des êtres déchus. Et une telle compagnie ne sera pas particulièrement intéressante, ne sera pas particulièrement, évidemment, et très, très enrichissante, c'est le moins qu'on puisse dire. Voilà donc, si vous voulez, ce qu'on peut qualifier brièvement comme étant justement les caractéristiques de ce châtiment. Maintenant, est-ce que les choses sont bien ainsi ? Les textes sont clairs, nous l'avons lu tout à l'heure. Leur ver ne meurt pas. Et notre texte insiste à jamais. Jésus reprend cela aussi dans l'Évangile. Les deux textes que nous venons de lire dans Apocalypse 20 aussi vont dans le même sens exactement. Ils seront tourmentés nuit et jour au siècle des siècles. Et ce châtiment semble tellement horrible que certains sont amenés à le mettre en doute. Une telle cruauté est-elle compatible avec l'idée d'un Dieu d'amour ? Finalement, là, on trouve le problème moral qui est toujours à la base de cette question des peines éternelles. Après tout, ces gens qui seront réprouvés, sont-ils aussi coupables que ça ? Ils vont être tourmentés pendant une éternité, alors que finalement ils n'ont péché que quelques années, que quelques dizaines d'années,
le châtiment paraît disproportionné par rapport à la gravité des faits. Et pour cette raison, donc, on a proposé un certain nombre de solutions. Entre guillemets, solutions, bien sûr. Bon, la première, évidemment, c'est celle du purgatoire. On trouve ça en milieu catholique. C'est au Moyen-Âge qu'on a fait cette invention géniale. Et le purgatoire, qui finalement est un enfer, mais limité dans le temps. De telle sorte que si quelqu'un n'est pas assez juste pour aller directement au paradis, comme disent les catholiques, bon, il passe un temps plus ou moins long, plutôt long que court d'ailleurs, dans une espèce d'enfer qui ne diffère de l'enfer autre que parce que justement il est limité dans le temps. Et après avoir expié ses péchés, entre guillemets, dans ce lieu, eh bien, il est finalement assuré du paradis. Seuls les saints peuvent être assurés d'aller directement en enfer, ce qui fait, au paradis. Seuls les vils pécheurs vont directement en enfer. Donc, le catholique moyen est à peu près certain d'aller au purgatoire. Alors, c'est à la fois effrayant mais rassurant. Parce que de toute façon, le catholique moyen se connaît, sait très bien que par ses propres moyens, parce que finalement c'est cela, par ses propres bonnes œuvres, il n'atteindra jamais le ciel. Et que somme toute, il n'y a pas de souci à se faire, parce que bon, il passera évidemment un temps plus ou moins long en purgatoire, c'est pas très agréable. Mais enfin, de toute façon, tout se terminera bien, c'est l'essentiel. Donc on peut vivre une vie de patachon sur la terre, c'est finalement pas grave, parce que de toute façon, tout ça trouvera sa solution dans l'au-delà. Et finalement, la doctrine du purgatoire est une doctrine pernicieuse et dangereuse. Parce que justement, elle fait prendre au pécheur le parti de son péché, en se disant que de toute façon, ça s'arrangera toujours, et l'empêche de se tourner vers le Seigneur. Bon, après Vatican II, la hiérarchie catholique a un peu mis en veilleuse la doctrine du purgatoire, mais n'a jamais répudié, d'où les messes pour les morts et tout ce qui s'ensuit. Et à l'heure actuelle, la remet un petit peu en évidence. Bon. Première remarque, évidemment, comme l'avons déjà dit, cette doctrine n'est attestée nulle part dans l'Écriture, et les quelques textes à partir desquels l'Église catholique essaye de justifier cette doctrine ne tiennent pas quand on les examine. Par exemple, pour lui, il sera sauvé comme au travers du feu, mais il perdra sa récompense, n'a strictement rien à voir avec le purgatoire, n'est-ce pas ? Le feu du dernier jour éprouvera ce qu'est l'œuvre de chacun, c'est pas le feu du purgatoire. Le dernier jour, c'est vraiment le dernier jour. Ça veut dire le jugement. Ça veut dire le jugement de Dieu sera comme un crible, comme un feu qui éprouvera, et c'est l'œuvre de chacun qui est jugé par le feu. Et Paul nous dit cela en relation avec les récompenses, et non pas en relation avec le salut. La preuve, c'est que l'on peut être sauvé à travers le feu, ça veut dire de justesse. Ça n'a rien à voir avec ce que les catholiques ont fait de cette doctrine-là. Et bon, si on voulait s'en convaincre, il suffirait de prendre l'exemple du brigand sur la croix, qui était un meilleur candidat, si j'ose dire, au purgatoire que ce brigand. Or, Jésus lui dit, aujourd'hui même, tu seras avec moi dans le paradis. Bien sûr, ça n'a pas échappé à la sagacité des théologiens catholiques qui ont déplacé la virgule qui n'existe pas en grec. Et ce qui fait que, dans la plupart des Bibles catholiques, voilà comment on lit le texte, « Je te le dis aujourd'hui, tu seras avec moi dans le paradis. » Et le « aujourd'hui » ne porte pas sur le « tu seras avec moi dans le paradis », mais le « je te le dis aujourd'hui », parce que je ne peux pas te le dire demain. Bon, on voit qu'on a ici affaire à un traficotage du texte, c'est évident. Au contraire, Jésus dit au brigand que ce jour même, il sera avec lui dans le paradis. Pas question de purgatoire.
Le pauvre Lazare, il n'est pas dans un purgatoire. Et entre lui et le mauvais riche, il n'y a pas non plus de purgatoire. Il y a un grand abîme infranchissable, c'est tout ce qu'il y a. Par conséquent, la doctrine du purgatoire ne tient pas. Bon, il y a d'autres textes qui sont cités. Celui qui blasphème contre le Saint-Esprit ne lui sera pardonné ni dans ce siècle ni dans l'autre. Ce qui laisse supposer, disent les théologiens catholiques, qu'on peut être pardonné dans l'au-delà. Je ne pense pas que ce soit du tout ce que Jésus veut dire. D'ailleurs, à Olam Abba, ça peut aussi vouloir dire le royaume messianique. Mais ça veut dire, il n'y a aucune chance de pardon, c'est ça que Jésus veut dire, c'est tout. Aucune chance de pardon pour celui-là. C'est irrémédiable. Bon, ce sont des textes avec lesquels on s'amuse, c'est pas sérieux. C'est pas sérieux. Je crois qu'on peut honnêtement reconnaître que l'Écriture, ancien comme Nouveau Testament, ne laisse nulle part supposer qu'il puisse y avoir quelque chose qui ressemble de loin ou de près à ce que les catholiques ont fait du purgatoire. Mais cette doctrine, c'est une doctrine qui est faite justement pour atténuer la portée justement de ce que la Bible nous affirme sur les peines éternelles. Deuxième manière d'essayer d'évacuer ça, qui est proche de la première, on trouve ça déjà chez Origène. Donc c'est pas nouveau. C'est l'idée du rétablissement final. Oui, le Seigneur jugera les impies dans un lac de feu et de soufre, y compris Satan. Mais finalement, quand ces gens-là auront bien souffert, eh bien, le Seigneur leur pardonnera dans sa miséricorde et dans sa grâce. Satan lui-même sera pardonné et sera réhabilité. Alors on voit tout de suite que cette doctrine ne tient pas du tout avec les affirmations de l'Écriture qui nous parle de châtiment éternel. Alors là, justement, Origène joue sur les mots. Il lit le texte en grec, bien sûr, et il constate qu'en grec, le mot « aion » peut signifier « éternité », mais aussi « temps très long, mais fini ». Et c'est évidemment le sens qu'il donne à cette expression, que d'ailleurs à peu près... On peut retrouver ça aussi en hébreu. Le mot olam peut aussi signifier ça. Par conséquent, nous dit Origène, viendra un temps où la grâce de Dieu sera telle, parce que finalement, la gloire de Dieu ne serait pas complète s'il y avait des réprouvés. Ça voudrait dire qu'il y aurait quelque part encore le péché. Et par conséquent, la gloire de Dieu ne pourrait pas être complète. Donc il faut qu'il y ait un rétablissement final. Maintenant, on peut faire aussi à cette doctrine la même remarque que celle qu'on pourrait faire pour la doctrine du purgatoire. D'ailleurs, la doctrine du purgatoire du Moyen-Âge est héritée de la vision d'Origène. C'est que là, on se retrouve aussi dans une théologie des œuvres. Et ça, c'est très catholique. Les œuvres, les souffrances de Jésus ne sont pas suffisantes pour le salut. Et alors on prend le texte de Paul, « J'achève dans mon corps ce qui manque aux souffrances de Jésus. » Bon, alors que ce n'est pas du tout ce que veut dire Paul. Paul veut dire seulement que les souffrances de Jésus n'ont pas amené, comment dirais-je, l'Église à être encore délivrée, quoi. Et par conséquent, Paul souffre pour l'Église pour pouvoir faire en sorte qu'elle puisse persister, etc. Mais ce n'est pas le but des souffrances de Jésus, d'abord. Et alors, l'idée catholique, c'est que l'homme doit souffrir pour ses propres péchés et expier ses propres péchés par ses souffrances. Ce qui est une manière, justement, aussi d'amener l'individu à accepter la souffrance, sa souffrance individuelle, et de, quelque sorte, la sanctifier. Il y a une sanctification de la souffrance chez le catholicisme qui fait que finalement la souffrance est presque une bénédiction. C'est la raison pour laquelle d'ailleurs même en France dans les hôpitaux on laisse souffrir les gens. Ça c'est une vieille réminiscence catholique. Après tout, ils souffrent, tant mieux pour eux. Ce sera toujours ça de moins qu'ils souffriront dans l'au-delà. Bon. Alors c'est finalement rabaisser les souffrances de Jésus. Dire que la mort de Jésus n'est pas suffisante.
Jésus n'a jamais dit une chose pareille à quelqu'un qui souffrait. Pour Jésus, la souffrance était quelque chose qu'il fallait combattre par tous les moyens, et qu'il a combattu. D'autre part, pour le catholicisme, on peut mettre ces souffrances surérogatoires, n'est-ce pas, au bénéfice des autres. Et parfois, des catholiques qui souffrent offrent leurs souffrances pour le pardon des pécheurs. Alors, une espèce de fond commun, si j'ose dire, des souffrances, là, dans lequel on peut verser ses souffrances, et puis, bon, ça sert à d'autres, quoi. Espèce de caisse de compensation, là, qui joue... Bon, tout ça... C'est... Alors, d'où les indulgences, d'ailleurs, justement. On retrouve ici le culte des indulgences. Tout ça, c'est très lié. C'était la fameuse phrase de Tetzel, vous vous souvenez, qui avait provoqué la réforme, la colère de Luther. Dès que vos pièces de monnaie touchent le fond de mon escarcelle, les âmes s'envolent du purgatoire. Alors, ça, c'est une des doctrines les plus abjectes qui soient, c'est évident. Alors maintenant, revenons sur le mot aïon, justement, qui est la clé du système d'origine. Le mot aïon peut signifier effectivement temps très long. Seulement, il est combiné toujours avec aïon, aïonon, aïonoi, pardon. Au siècle des siècles. Ce qui est une traduction grecque de l'hébreu olmé olamim, car cette expression ne se trouve pas du tout en grec classique. Bon, Saint Jérôme l'a reprise en latin, on la retrouve dans la liturgie catholique en latin, sécula sécularum, n'est-ce pas, au siècle des siècles. Et on la retrouve en français aussi. En français, vous ne savez rien dire non plus, n'est-ce pas. Par contre, en hébreu, c'est très clair. Et Shmea Shamaim, une répétition de deux termes. C'est Salomon qui dit à Dieu, Shmea Shamaim lo yurlucha. Les cieux des cieux ne peuvent te contenir, à combien moins cette maison que je t'ai construite. Ça veut dire la plénitude des cieux. Les cieux des cieux, ça veut dire tout simplement la plénitude des cieux. C'est pas ? Et on trouve ça aussi dans le psaume 115. Hashamayim shmei Adonai. La plénitude des cieux appartient à Dieu. Aretz natan libnei Adam. Mais il a donné la terre au fils des hommes. Voilà. Donc, olmé olamim, ça veut dire la plénitude du temps. Le temps éternel. Si on avait tout simplement Adolam ou Léolam, éventuellement, on pourrait conclure comme Origène le fait. Mais quand nous avons Léolmé Olamim en hébreu, demandez à n'importe quel spécialiste de l'hébreu, il vous dira que c'est clair. Olmé Olamim, la plénitude du temps. Un temps infini, un temps qui ne termine jamais. C'est le temps de la vie de Dieu. Dieu vit éternellement de cette manière-là. Et par conséquent, les réprouvés seront tourmentés, les olmé, olamim, au siècle des siècles, ça veut dire pour l'éternité. Il ne peut y avoir aucun doute en cela. Et la doctrine d'Origène ne tient pas. Bon. Autre tentative, justement, d'évacuer cela... C'est celle des adventistes, des témoins de Jéhovah et de tout ce courant-là. Se basant sur des textes où il est question de la mort comme d'un sommeil, d'ailleurs ils font la confusion qu'on a vue tout à l'heure pour les scédés catholiques, n'est-ce pas, entre l'état intermédiaire et l'état éternel, la mort qui est l'état intermédiaire et la seconde mort qui est l'état éternel, ils disent, bon, les peines éternelles, c'est quoi? C'est l'anéantissement. Finalement, celui qui a péché contre Dieu, qui s'est révolté contre Dieu, sera puni au dernier jour par l'anéantissement. Il n'existera plus, tout simplement. Et en même temps, donc, son jugement durera au siècle des siècles, puisqu'il n'existera plus jamais. Il disparaîtra. Bon.
Or, cette vision des choses ne correspond pas non plus avec les textes que nous avons lus. Leur ver ne mourra pas et seront tourmentés nuit et jour au siècle des siècles. On verra ces gens-là, le reste, et etc. Et si certains textes parlent de la mort comme d'un sommeil, c'est bien de la mort. Et la mort, encore une fois, n'est pas un sommeil dans ce sens qu'il y a une inconscience, c'est un repos. Puis c'est une métaphore aussi, bien souvent. C'est pas, de fait, le mort semble dormir. On voit ça avec Lazare. Lazare, notre ami, dort. Bon. Jésus parlait du sommeil de la mort. Bien. Mais là, on n'est plus même dans le sommeil, on n'est plus dans la mort, on n'est plus dans l'état intermédiaire, on est dans l'état final, dans l'état définitif. Or, il est clair qu'il y a une conscience de ces gens-là. Ces gens-là ne sont pas inconscients, ne sont pas anéantis. Et tous les textes vont absolument dans le même sens. C'est ce qui se passe pour le mauvais riche. Il est tellement conscient, ça, qu'il parle, il se souvient de sa vie passée, il sait qui il est, il reconnaît Lazare, il reconnaît même Abraham qu'il n'a jamais vu, il sait qu'il a cinq frères, etc. Bon, il connaît la loi de Moïse et tout ça, il a la plénitude de sa personnalité. Il n'y a pas de problème. Alors, cette doctrine ne tient pas non plus. Dernière tentative pour justement évacuer le caractère dramatique de ces peines éternelles, c'est ce qu'on appelle l'universalisme. L'universalisme, c'est tout simplement une négation des textes bibliques au nom justement du problème moral que pose l'enfer. Ça consiste à partir de l'idée que Dieu est trop bon pour condamner les hommes à agir de cette manière-là. Et à condamner les hommes et ensuite agir de cette manière-là vis-à-vis d'eux. Et alors on prend un certain nombre de textes où il est écrit que Jésus est mort pour tous les hommes, tous meurent en Adam, tous revivront en Christ, des textes comme ça qui laissent entendre d'une manière un peu rapide que finalement tous les hommes seront sauvés. Et c'est cette idée effectivement que Jésus étant mort pour tous les hommes, eh bien, tous les hommes seront sauvés, même les pires des pécheurs, même Hitler, joyeuse et bonne perspective, n'est-ce pas ? Staline et tout ce beau monde-là, n'est-ce pas ? Torquemada, Néron, tout ça, seront sauvés par la mort de Jésus. Alors, voyez-vous, sous prétexte d'éviter un problème moral, on pose un problème moral pour le moins aussi grand. Car que reste-t-il alors de la justice de Dieu ? Bon, le Seigneur nous fait ordre dans le Sermon sur la montagne et dans un certain nombre d'autres textes de ne pas nous venger nous-mêmes. Pourquoi ? Parce que lui s'en chargera en son temps. C'est ça ? C'est uniquement pour ça. Ne rend pas le mal pour le mal parce que Dieu fera ce qu'il faut. Il est le véritable juge et lui donnera au pécheur exactement ce qu'il mérite. Toi, tu seras un mauvais juge n'importe comment. Alors laisse le jugement à Dieu. On trouve souvent cette expression, en Ancien comme en Nouveau Testament, que le Seigneur soit juge entre toi et moi. C'est une expression, vous savez, qui revient souvent. Juge non seulement dans cette vie-ci, mais également dans la vie future. Dieu, le juste juge. Il rend à chacun selon ses œuvres, et nous retrouvons ça aussi dans notre texte sur justement le jugement ultime. Bien. Maintenant, il y a d'autres textes qui, eux, eh bien, laissent clairement entendre que tout le monde ne sera pas sauvé. Celui qui croit au Fils à la vie, celui qui ne croit pas, eh bien, est déjà jugé, et la colère de Dieu demeure sur lui. On peut trouver des dizaines de textes qui vont dans le même sens. Et pour cette raison, les universalistes sont obligés d'évacuer ces textes.
Et je me souviens de cet homme honnête qu'était Jacques Ellul, qui, disciple de Karl Barth, était universaliste comme Karl Barth l'était. Mais comme il était honnête, il reconnaissait que ces textes-là, il n'arrivait pas à en faire le tour. Mais quand même, il maintenait son point de vue universaliste parce que, pour les raisons que j'ai dites tout à l'heure, sentimentales finalement. On ne peut pas admettre qu'un Dieu aussi bon condamne tout le monde à mort, enfin condamne tant de gens à une mort aussi affreuse, etc. etc. Alors voyez-vous, l'argument, il est uniquement sentimental. Et le grand reproche qu'on peut faire, outre le fait d'ignorer les textes très clairs de la parole de Dieu, dont ceux que nous venons de lire notamment, n'est-ce pas? Et d'ailleurs, Jacques Ellul, c'est amusant, parfois se contredisait dans ses propres écrits, en parlant des jugements à venir, etc., pour les pécheurs, ça me faisait assez rire, parce que ces textes-là, il les rencontrait sur sa route, ils étaient incontournables, il n'y a pas de problème, quoi. Alors il avait beau dire, bien sûr, ce seront nos œuvres qui sont jugées, condamnées, mais finalement, on est pardonné, etc. Bon, il se rattrapait comme ça, quoi. Mais enfin, bon, c'était vraiment se rattraper aux branches, comme on dit familièrement. Quoi. Alors, ce châtiment éternel, manifestement, eh bien, là, il est clairement affirmé par l'Écriture. On peut prendre le problème par tous les biais, par tous les bouts. Nous avons vu les principaux efforts qui ont été faits pour essayer justement de sortir de ce dilemme. Finalement, on n'en sort pas. Et encore une fois, même implicitement, Jacques Ellul le reconnaissait. Alors, oui, voilà, donc la doctrine... Ah, il y a une autre doctrine aussi qui a essayé. C'est ce qu'on appelle la doctrine de la deuxième épreuve. Où certains pensent, en se basant par exemple sur des textes comme il est dit que Jésus est allé prêcher aux esprits en prison, etc., etc., que finalement Dieu donnera aux pécheurs dans l'éternité une deuxième chance. Là, c'est pareil, il y a des textes qui le contredisent, il y en a un en particulier, Hébreux 9, verset 27, il est réservé aux hommes de mourir une seule fois, après quoi vient le jugement. Donc il est clair qu'il n'y a pas de nouvelle épreuve après la mort. Et autre tentative aussi d'évacuer ce problème, c'est l'idée de la réincarnation. La réincarnation, elle est essentiellement d'origine orientale, indien, etc. Hindou même, n'est-ce pas? Et elle nous vient actuellement par le bouddhisme. C'est l'idée que l'homme, bon, se réincarne après sa mort pour pouvoir ensuite s'améliorer petit à petit. On est encore une fois dans une théologie du salut par les œuvres, ça suffit déjà pour nous à la discréditer totalement. Et puis on retombe sur ce texte que nous avons évoqué, il est réservé aux hommes de mourir une seule fois. Donc il n'y a pas plusieurs vies, il n'y a pas plusieurs, réincarnations. Notons pour la petite histoire que le judaïsme kabbaliste a adopté cette idée, de ce qu'on appelle le Gilgoulé Nefesh, la transmigration des âmes, n'est-ce pas? C'est curieux, parce que c'est vraiment étranger à la révélation biblique et à la tradition juive tout entière. C'est quelque chose qui doit venir de l'Inde aussi, n'est-ce pas, où les juifs ont dû avoir des contacts là-bas, et la Kabbale peut-être aussi emprunter un certain nombre de notions à celles des Indiens, de telle sorte que vous pouvez trouver aujourd'hui des juifs qui croient à la transmigration des âmes. Mais ce n'est pas quand même la majorité, et la doctrine officielle du judaïsme, c'est la résurrection des morts, celle que, exactement comme nous le croyons nous-mêmes, n'est-ce pas. Donc, il y a une avertissement terrible que le Seigneur donne, c'est que le pécheur mourra dans son péché. Alors, il participera à la deuxième résurrection pour le jugement. Heureux ceux qui ont part à la résurrection. Alors, à la première résurrection, bon, on a des textes qui vont dans ce sens-là, Jean 5, verset 28-29, 1 Corinthiens 15, verset 22, 2 Thessaloniciens, verset 8 et 9, Matthieu 25, verset 41, Luc 20, verset 15, etc., etc. Donc, là-bas, dans cette résurrection, les réprouvés vivront une vie misérable et dégradée. Un autre mot qui est employé, c'est celui de ruine.
ce qui amène les témoins de Jéhovah à dire c'est un anéantissement, c'est un des mots sur lesquels ils se basent. Mais en fait, la ruine, ça ne veut pas dire l'inexistence. Il reste quelque chose dans les ruines, justement. Sinon, ce ne serait pas des ruines. Il reste quoi ? Une vie ruinée. Un corps ruiné. Et c'est cette expression, leur ver, semblable à un ver. Un ver, c'est un être sans... Il n'a pas de membres, il vit une vie misérable, réduite. Hein, un ver, c'est le dernier des animaux. Or, justement, ce corps de résurrection sera semblable justement au corps d'un ver. Je ne dis pas qu'il sera physiquement semblable. Mais enfin... Ce sera un corps pour vivre une vie rabougrie. Autant le corps des rachetés sera un corps pour vivre une vie glorieuse, autant le corps des réprouvés sera justement pour vivre cette vie rabougrie, cette vie misérable, cette vie dégradée. Parce que dans l'abîme, bien, ils ne pourront pas avoir du tout l'usage de leur corps. Alors, il faut là aussi qu'il y ait un corps. Parce que c'est dans leur corps que ces gens-là aussi seront châtiés. C'est avec leur corps qu'ils ont péché, c'est dans leur corps qu'ils ont péché, et c'est dans leur corps qu'ils seront châtiés. Ça ne veut pas dire que ce sera un corps matériel, peut-être, mais il sera semblable à celui justement des rachetés dans ce domaine-là seulement, bien évidemment. Donc, deux résurrections, nous avons vu. Et... Le Seigneur nous dit ceci aussi, Matthieu 10, verset 28. Craignez celui qui peut, après avoir fait périr l'âme, peut aussi faire périr le corps dans la géhenne de feu. Donc à la mort physique, le réprouvé meurt dans son âme, et à la deuxième résurrection, à la deuxième mort, il meurt dans son corps de résurrection. Et c'est évidemment au jugement dernier que ce sort des uns et des autres sera définitivement réglé. Ce jugement dernier, dont nous avons lu la description, sera le temps du grand règlement de compte, le temps où celui de la patience de Dieu prendra fin. Le juge sera le Père lui-même, n'est-ce pas ? Mais aussi le Fils auquel le Père a remis tout jugement. Et qui se terminera, nous l'avons vu, par la destruction du ciel et de la terre actuelle, le jugement par le feu dont parle 2 Pierre 3, versets 7 à 12. C'est pas ? Et comme nous l'avons vu la dernière fois aussi, ce jugement se fera selon les œuvres, bon j'y reviendrai. Il jugera les actions secrètes des hommes, les mauvaises paroles, Romains 2, verset 16, Matthieu 12 et verset 36, tous les actes d'impiété, Judas 14 et 15, n'est-ce pas ? Et tous ceux, justement, qui n'auront pas cru seront perdus, Romains 2, versets 5 à 6. Et tous auront la bouche fermée. Alors, évidemment, on a là toujours ce grand problème.

pas? Et c'est pourquoi nous n'avons pas tellement à nous tourmenter de la justice de Dieu, comme le font nos frères universalistes. Si nous avons ce problème moral, c'est d'un point de vue humain. Et qui sommes-nous pour juger Dieu? Dieu sait ce qu'il fait. Dieu reste malgré tout Dieu d'amour et Dieu de justice. Et sa justice sera totale. Mais ce qui est certain, ce que ce texte veut nous dire, c'est que même sans la connaissance de l'Évangile, l'homme est responsable devant Dieu. Il y a la conscience, etc. Et c'est alors, nous dit notre texte, que la mort et le séjour des morts sont aussi jetés dans les temps de feu et de soufre. C'est la fin de la mort, c'est la mort de la mort, si j'ose dire. Alors s'accomplit ce que Paul déclare dans la première aux Corinthiens chapitre 15, il faut qu'il règne jusqu'à ce qu'il ait mis tous ses ennemis sous ses pieds. Le dernier ennemi qui sera vaincu, c'est la mort. Quand la mort et le séjour des morts sont jetés dans les temps de feu et de soufre, alors c'est la fin. C'est le moment où le Fils remet le royaume au Père pour que, comme le dit l'apôtre Paul, Dieu soit tout en tous. Le feu de l'enfer, il est aussi évoqué dans des textes, par exemple le feu de la colère de Dieu s'est allumé, il brûlera jusqu'au fond du Shéol, Ésaïe 30, verset 39, n'est-ce pas ? Et un feu dévorera les rebelles, etc. Matthieu 13, verset 47, etc. Il y a d'autres textes qui vont dans ce sens-là. Et maintenant, nous faisons une autre remarque aussi, c'est que les châtiments dans le Nouveau Testament sont nettement plus redoutables que ceux de l'Ancien Testament. Et que l'essentiel de ce châtiment sera ce profond sentiment de réprobation, cette amertume, cette fureur, ce désespoir de réaliser qu'on a vécu une rébellion qui était injustifiable et finalement vaine. Finalement, c'est ce que Jésus a vécu sur la croix. « Mon Dieu, pourquoi m'as-tu abandonné ?» C'était un peu cela. Alors, est-ce compatible avec l'amour de Dieu ? D'abord, la réponse, c'est le don de Jésus. Dieu a tellement aimé le monde qu'il a donné son Fils unique afin que quiconque croit en lui ne périsse pas. Dieu ne veut pas la mort du pécheur. Dieu sait ce qu'attend le pécheur. Et c'est pourquoi Dieu veut faire tous ses efforts pour sauver le pécheur. C'est la prédication de l'Évangile. Et maintenant, encore une fois, on dira, mais est-ce que finalement ce n'est pas disproportionné? Nous n'avons pas le sentiment de ce qu'est le péché pour Dieu. Nous aurons l'occasion d'y revenir. Il y a là donc ici cette réalité qui nous amène à conclure qu'il y a là un mystère extrêmement redoutable. Cette notion des peines éternelles, évidemment, elle était commune à toute l'Église chrétienne, mis à part des gens comme Origène, mais qui ont été condamnés, dont la doctrine a été condamnée, en tout cas sur ce point-là. Aujourd'hui, c'est un problème. Et un historien comme Jean de Lumeau va jusqu'à dire que si le christianisme est dévalué aujourd'hui, c'est parce qu'il a parlé de l'enfer. Et qu'il faut maintenant définitivement abandonner l'enfer si on veut que l'Évangile redevienne crédible pour nos contemporains. En fait, l'histoire de l'Église nous montre exactement l'inverse. Qu'aussi longtemps que dans les milieux évangéliques, en tout cas, on a prêché l'enfer, les gens se convertissaient. Parce qu'ils avaient peur de l'enfer à juste titre. Et que, même dans les milieux évangéliques où l'on croit encore à l'enfer, la pression du monde extérieur est telle. Cette notion d'un Dieu d'amour, le bon Dieu, etc., fait qu'on n'insiste plus trop là-dessus. Et un historien des religions remarquait que l'abandon de la prédication de l'enfer a entraîné justement une diminution des conversions dans les milieux évangéliques extrêmement importante. Donc on est aux antipodes même.

0: de ce que dit Delumeau, qui réagit justement d'une manière tout à fait humaine à ce point-là. Le symbole d'Athanase, qui donc date de l'époque de Nicée, et qui a établi les grandes doctrines bibliques, nous dit ceci, parlant des peines éternelles, « Certains hommes subiront éternellement une peine consciente en châtiment de leurs péchés. » Et, bon. Alors, oui, il y a tout ce problème de la prédication de Noé qui est évoquée dans 1 Pierre 4, verset 6. En fait, il s'agit de la proclamation de la victoire du Messie lors de son ascension aux esprits qui étaient jusqu'alors dans les lieux célestes, n'est-ce pas ? Mais les morts, dont il est question, ont été évangélisés de leur vivant par Noé. Ils n'ont pas été évangélisés après leur mort par Jésus quand il est descendu. Il n'y a pas une évangélisation post-mortem dans ce texte de Pierre. Et finalement, ce qui est le grand problème de l'enfer, c'est cette terrifiante menace d'un trop tard possible pour l'homme. Et les avertissements solennels du Seigneur sont très nombreux. J'en cite quelques-uns, 2 Corinthiens 6, verset 2, Hébreux 3, verset 13 et 14, etc. Et là, évidemment, seul un a priori peut nous permettre de nier les peines éternelles. Elles sont une des doctrines les mieux établies de l'Écriture. En fait, celle sur laquelle repose toute la prédication de l'Évangile, c'est parce qu'il y a un enfer, qu'il faut des peines éternelles plutôt qu'un enfer, qu'il faut évangéliser jusqu'aux extrémités de la terre pour que le maximum puisse avoir l'occasion justement d'échapper à ce sort terrible.
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2: J'ai été élevée donc dans la religion de mes parents, une religion traditionnelle comme la plupart de nous. Et j'ai toujours suivi cette religion très régulièrement, assidûment. Donc tous les dimanches, j'allais à l'église avec mes parents. Quand j'ai grandi, eh bien je me suis engagée moi-même dans des mouvements d'enfants. Je me suis occupée d'enfants. Et puis donc j'ai grandi là-dedans, tout allait bien. Bon, j'avais aucun problème. Hein, à l'école, ça marchait bien. Ce qu'il y a par contre, c'est que justement, en grandissant, quand je suis arrivée vers l'âge de 18 ans, j'ai réalisé que toute cette vie, tout ce que je faisais depuis des années, pour faire un petit peu comme mes parents, mais je le faisais sans conviction. Et puis je suis passée donc par des difficultés. D'abord, je me suis retrouvée seule avec mes parents, parce qu'on est quand même une famille de 6 enfants. Donc d'un coup, je me suis retrouvée seule avec eux parce que tous les autres étaient partis, se sont mariés ou pour leurs études. La relation avec mes parents était assez difficile, on n'arrivait pas trop à communiquer. Ma mère est assez possessive aussi. Donc pour moi, là, les difficultés ont commencé. J'ai fait des études qui ne m'ont pas plu forcément. Et petit à petit, tout en gardant mon engagement donc, dans l'église, j'ai commencé une période de dépression. Donc là, vraiment, ça allait mal. C'est-à-dire, non seulement je réalisais que ce que je le faisais sans conviction, mais en plus, je commençais à pleurer tout le temps, je n'arrivais plus à dormir la nuit, j'étais angoissée, j'étais très très mal. Et bien, tout ce que je vivais dans l'église ne m'apportait rien, quoi. Ça ne solutionnait pas mes problèmes. Et puis un jour, j'ai entendu parler de Dieu différemment. C'est-à-dire que c'est ma belle-sœur, par ma belle-sœur, qui me dit que sa petite fille qui venait de naître était malade, elle n'arrivait pas à s'alimenter. Et des personnes sont venues, ont prié pour elle. Et la petite a été guérie. Et quand j'ai entendu ça, je suis restée quand même assez étonnée. Parce que pour moi, Dieu, je savais qu'on pouvait lui parler, mais je pensais qu'il nous répondait jamais, quoi. C'était un Dieu lointain, un lieu au-dessus de nous, mais qui nous voyait, qui nous entendait, mais qui répondait pas. Donc quand elle m'a dit que sa fille avait été guérie, ça m'a touchée quelque part. Ensuite, elle m'a prêté aussi un livre de Catherine Kuhlmann, « Dieu agit encore ». Et là, j'ai lu comment Dieu agissait encore à notre époque, les miracles qui se faisaient, les personnes qui étaient guéries, des cancers guéris, enfin, toutes sortes de maladies, les gens étaient guéris. J'ai dit, mais c'est pas possible. Mais alors, ce que Jésus faisait à son époque, ça se fait encore de nos jours. Et j'ai été, c'est vrai, assez surprise. Et en même temps, donc, j'ai voulu en savoir plus. Donc, je me suis acheté une Bible. Parce que ça peut paraître bizarre, mais tout en étant engagée dans l'Église, je n'avais jamais lu la Bible. Je n'avais jamais lu la parole de Dieu. Donc, je me suis acheté une Bible et j'ai commencé à la lire. Et puis, bon, les jours ont passé, mais c'est vrai que même en lisant ma Bible, j'étais toujours mal. Je continuais quand même à déprimer, j'étais pas bien. Et puis, donc, je continuais mon engagement dans l'Église. Et un week-end, c'était le week-end de Pâques. Donc, je revenais d'une formation comme ça. J'étais avec la personne avec qui j'étais. Il voyait que ça allait pas, que je continuais à pleurer. Il me dit, mais la résurrection, toi, ça te fait rien. C'était le week-end de Pâques. Donc, évidemment, le week-end de Pâques, on fête la résurrection de Jésus. Et je dis, non, moi, ça me fait rien. La résurrection, ça me fait rien. Et puis, je suis rentrée chez moi. Et puis, je me suis enfermée dans ma chambre. Et ce que je me rappelle, eh bien, c'est que j'ai parlé à Dieu. Je ne sais plus ce que j'ai dit, mais j'ai parlé à Dieu et je me suis endormie. Et le lendemain, quand je me suis réveillée dans ma chambre, là, j'ai vu une grande lumière. Et j'ai senti la présence de Dieu. Et j'ai senti la paix. Et j'ai senti la joie. Mais des choses que je ne pouvais même pas expliquer, c'était en moi comme ça, ça venait et j'ai senti la guérison. Et ce jour-là, j'ai dit à Dieu, je te donne ma vie. Et à partir du moment où j'ai dit, je te donne ma vie, tout a changé pour moi. Et à partir de ce jour-là, la dépression est partie. J'ai reçu vraiment la joie dans mon cœur. J'ai pu redormir la nuit. Et j'ai continué à lire la Bible. Et là, je comprenais encore mieux ce que je lisais. Pour moi, ça a été un changement radical. Et j'ai compris que Dieu répondait. C'était pas seulement un Dieu au-dessus de nous qui voyait, mais non seulement il voyait tout ce qui se passait, il nous connaissait, mais en même temps il répond. Moi, je voudrais dire que ça vaut vraiment le coup de vivre avec Dieu. C'est pas une vie triste et monotone, mais c'est quelque chose de nouveau chaque jour. Dieu est très proche de nous. Il nous connaît. Il connaît tous les détails de notre vie, tous les petits problèmes qui peuvent nous embêter, même les petits détails de la vie courante, hein, que ce soit les finances, que ce soit, je ne sais pas, le besoin de travail, l'éducation de nos enfants. Dieu est là. Il est un bon conseil. Il est toujours à nos côtés et il ne nous lâche pas la main.
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4: Bonjour à tous, je suis Raphaël Mambou, que Jésus vous bénisse, qui que vous soyez ou que vous soyez. Le nom de cette émission est Venez à Jésus. C'est une grâce, c'est un privilège, c'est un honneur de pouvoir vous retrouver encore aujourd'hui autour de la parole de Dieu. Ce n'est pas parce que nous sommes meilleurs, ce n'est pas parce que nous sommes plus spirituels, c'est simplement que Dieu a fait grâce, et à vous et à moi, de pouvoir nous retrouver encore autour de la parole de Dieu. Avant d'aller plus loin, toujours sur le thème « Le sang de Jésus », notre 14e émission, je voudrais prier pour remercier Dieu pour ce jour, lui qui a permis ce jour, lui qui a financé ces émissions, lui qui a donné ses partenaires et lui qui a permis que vous écoutiez ce message. Prions. Père éternel, merci pour ta parole, merci pour ton amour, merci pour ta grâce, merci pour ta bonté, merci pour ta miséricorde. Seigneur, cette émission c'est 30 minutes, c'est peu, mais nous croyons que par la foi, toi en 30 minutes, tu peux faire tout ce que tu veux, tu peux dire tout ce dont tu as besoin de dire pour nous, aujourd'hui, en 30 minutes. Dispose nos cœurs à ta parole, dispose nos cœurs à ton enseignement, Seigneur. Car nous voulons comprendre encore les richesses qui se trouvent dans le sang de Jésus. Merci. Au nom de ton Fils Jésus-Christ, nous avons prié. Amen. Le sang de Jésus, notre 14e émission. Nous avons dit dans les émissions précédentes que le sang de Jésus nous purifiait du péché, nous lavait du péché. Que le sang de Jésus-Christ nous délivrait du péché, du royaume des ténèbres, du mensonge. Le sang de Jésus-Christ nous donnait la victoire sur ce monde, nous donnait la victoire sur les sorciers, nous donnait la victoire sur les démons, nous donnait la victoire sur Satan, nous donnait la victoire sur les échecs de nos vies. Le sang de Jésus-Christ nous donne aussi accès à la présence de Dieu. L'homme était séparé de Dieu par le péché, le mur qui sépare Dieu des hommes et le péché. Mais la porte qui nous permet d'avoir accès à Dieu, c'est le sang de Jésus. Et nous avons commencé la fois dernière à dire que le sang de Jésus nous donnait la rédemption. En dehors du sang de Jésus-Christ, rien ne pouvait nous racheter du péché. En fait, seul Jésus-Christ peut nous racheter du royaume des ténèbres. Ce n'est pas la religion. Vous allez dire, ah, ce frère exagère toujours, il dit que la religion ne sert à rien, donc il nous encourage à ne pas aller dans nos églises. Ce n'est pas ça dont je suis en train de parler. On peut aller à l'église et rester spirituellement mort. Un impudique, un menteur, un voleur, un occultiste. Du reste, ne voyons-nous pas que dans nos villes, il y a des pasteurs qui touchent à l'occultisme, des hommes de Dieu qui touchent à l'occultisme pour impressionner les foules, pour attirer les foules. La religion ne peut pas vous rapprocher de Dieu. Celui qui vous rapproche de Dieu, c'est Jésus-Christ. Ce qui peut vous rapprocher de Dieu, c'est le sang de Jésus-Christ. En dehors du sang de Jésus-Christ, ce n'est pas le sang des animaux qui puisse vous rapprocher de Dieu. Quoique cela ait été utile dans l'Ancien Testament. Mais dans le Nouveau Testament, il n'y a que le sang de Jésus-Christ qui compte. 1 Pierre 1, 18 à 19. L'apôtre Pierre nous dit ceci. Sachant que ce n'est pas par des choses périssables, par de l'argent ou de l'or, que vous avez été rachetés de la vaine manière de vivre que vous avez hérité de vos pères, mais par le sang précieux de Christ, comme d'un agneau, sans défaut et sans tache. Nous héritons tous de quelque chose de la part de nos parents. Physiquement, nous avons des traits de nos parents biologiques. Peut-être le nez, peut-être les yeux, le sourire, peut-être la manière de parler, le timbre de la voix, la forme du corps. Nous héritons tous de nos parents biologiques. Mais nous héritons aussi spirituellement de certaines tares de nos parents biologiques. Peut-être même de certaines qualités. Mais lorsque une eau est souillée est contaminée, elle est incomestible. On ne peut plus la boire. Elle est imbuvable. On ne sait plus consommer cette eau-là. C'est ce que nous étions, c'est ce qu'est l'homme naturel. Il a les qualités et les défauts de ses parents. Il a quelques qualités et quelques défauts qu'il a hérités de ses parents. Pierre dit, vous qui êtes chrétien, vous qui avez donné votre vie à Jésus, vous dont Jésus est le Sauveur et le Seigneur, vous avez été rachetés de la vaine manière de vivre de vos parents. En d'autres termes, vous qui avez Jésus-Christ comme Seigneur et Sauveur, vous avez maintenant un nouveau Père qui est Dieu. Les liens héréditaires que vous avez de vos parents sont brisés en Jésus-Christ. Peut-être que vous avez un parent alcoolique, impudique, adultère, idolâtre. Vous avez hérité de ses tares, ses tâches. Eh bien, en Jésus-Christ, c'est terminé. En Jésus-Christ, vous appartenez à la famille de Dieu. Dans l'Ancien Testament, il y avait des généalogies. Des pages et des pages de généalogies. X engendra Y engendra T. Des noms qu'on a du mal à prononcer. Mais nous, du Nouveau Testament, nous pouvons écrire une nouvelle généalogie. Je suis enfant de Dieu. Dieu est mon Père. Oui, en Jésus-Christ, Dieu devient notre Père. Et cela, ce n'est pas par de l'or, par de l'argent, par des diamants, par des dollars, par des euros, des francs congolais, des francs CFA, des yens, et je ne sais quoi encore, des pesos. Non! C'est par le sang de Jésus-Christ. Le sang de Jésus-Christ est la monnaie que Dieu accepte pour le salut des hommes. Le sang de Jésus-Christ donne une rédemption, donne la rédemption. La rédemption, c'est le prix, c'est le paiement donné pour la libération d'un individu. libéré du péché, libéré de Satan, libéré du mensonge, de l'impudicité, de l'homosexualité, du lesbinage, du vol, de l'impudicité, de l'idolâtrie, de tous les péchés que vous pouvez connaître en Jésus-Christ. Le sang de Jésus-Christ paye le prix pour vous. Dans Ésaïe 52, Dieu dit ceci. Ésaïe 52, le grand prophète Ésaïe. Ainsi parle l'Éternel. C'est gratuitement que vous avez été vendu. Et ce n'est pas à prix d'argent que vous serez racheté. Vous avez été vendu dans le jardin d'Éden par Adam. Adam, créé à l'image de Dieu et à sa ressemblance, s'est vendu lui-même gratuitement à Satan. Satan a menti, lui a dit, « Si vous mangez de ce fruit, vous serez comme Dieu, alors qu'ils étaient déjà comme Dieu. » Ils se sont vendus gratuitement. Et au travers de leur vente, toute l'humanité a été vendue. C'est ça que nous dit le livre de Romains. Par un homme, par la désobéissance d'un homme, le péché est entré dans le monde. Mais Dieu ne se limite pas là. Et ce n'est pas à prix d'argent que vous serez rachetés. Pourquoi ? Parce que votre vente a été spirituelle. La trahison a été spirituelle. L'homme s'est vendu spirituellement au diable. C'est spirituellement qu'il faut payer le prix. Dieu a dit, le jour où tu mangeras de ce fruit, tu mourras. Donc il fallait que quelqu'un meure physiquement pour payer un prix spirituel. Et le prix qui a été payé est le sang de Jésus-Christ. Pourquoi Jésus-Christ ? Parce qu'il est né sans péché. Il a vécu sans péché. Et il fallait un homme sans péché pour payer les fautes de Raphaël, les fautes de X, les fautes de l'humanité. Je refuse de croire à ces nouvelles religions, à ces nouvelles philosophies, à ce nouvel évangile qui dit que, en dehors du sang de Jésus-Christ, il y a une possibilité d'être sauvé. C'est faux. Aucun ange ne peut vous racheter. Aucun membre de la famille biologique de Jésus, Marie, son frère Jacques, et je ne sais pas qui d'autre, son père adoptif qui était Joseph, peut me racheter du péché. Ce n'est pas possible. Eux aussi ont besoin d'un sauveur. Seule la personne qui peut me racheter, me sauver, s'appelle Jésus-Christ, mon frère, ma sœur. Je vous en supplie. Ouvrez les yeux de votre cœur. Il n'est pas question de religion. Votre éternité en dépend. Jésus-Christ n'est pas venu sur la terre introduire une nouvelle religion. Non ! Jésus-Christ est venu apporter le salut de Dieu. Et lorsque Jésus quittait ce monde physiquement, qui disait à ses disciples d'aller dans le monde entier pour prêcher l'évangile, il ne leur disait pas d'aller implanter de nouvelles religions. Non, il leur parlait d'aller faire du monde entier ses disciples à lui. Ses disciples à lui. La religion n'intéresse pas Dieu. Votre religion n'intéresse pas Dieu. Ce qui intéresse Dieu, c'est de savoir est-ce que Jésus est votre sauveur et votre Seigneur personnel. La rédemption vient de Dieu. Elle n'a rien à voir avec la religion. Psaume 130, versets 7 à 8. Le psaume 130, versets 7 à 8. Israël, mets ton espoir en l'Éternel. Ah, ils auraient pu dire Israël, mets ton espoir en Moïse, au judaïsme. Car la miséricorde est auprès de l'Éternel, et la rédemption est auprès de lui en abondance. Israël, confie-toi en l'Éternel. Israël, confie-toi en Jésus-Christ. Je suis tenté de dire, Congo, confie-toi en Jésus-Christ. Mets ton espoir en Jésus-Christ. Union européenne, confiez-vous, mettez votre espoir en Jésus-Christ. Citez le nom de votre pays, dites, mon pays, mets ton espoir et ta foi en Jésus-Christ, car la miséricorde est auprès de l'Éternel. La miséricorde ne se trouve pas près d'un pasteur. La miséricorde ne se trouve pas près du pape, mais c'est auprès de l'Éternel. Et il n'y a pas d'intermédiaire si ce n'est que Jésus-Christ seul, qui est Dieu aussi. Mon frère, ma sœur, Jésus-Christ est Dieu. Et nous pouvons dire, République démocratique du Congo, mets ton espoir en Jésus-Christ. République française, mets ton espoir en Jésus-Christ. Et la rédemption est auprès de lui en abondance. La rédemption, celui qui paye le prix pour que vous soyez rachetés, c'est Jésus-Christ. Ne lui résistez pas aujourd'hui. Si vous entendez sa voix, venez à lui. Il a dit, venez à moi, vous tous qui êtes fatigués et chargés, je vous donnerai du repos. À moi, il n'a pas dit venez à Pierre, venez à Raphaël, venez à Marie, venez à Joseph, à Jacques. Il n'a pas dit ça. Il a dit venez à moi. Il n'a pas dit venez à la religion catholique, venez à la religion protestante. Témoin de Jéhovah, foi Bahaï, néo-apostolique, kimbanguiste. Venez à Jésus-Christ, car la rédemption est auprès de lui en abondance. Personne ne peut venir à Jésus-Christ et entendre Jésus-Christ dire « Le quota de rédemption est dépassé. Je n'ai plus la possibilité de sauver les hommes. Je n'ai plus la possibilité de pardonner les péchés des hommes. Mon sang a été vidé de son efficacité. Ou le sang que j'ai versé ne suffit plus pour vos péchés. Ou le péché que vous avez commis, mon sang est inférieur, n'a pas de puissance pour pardonner cela. » C'est faux. Personne n'entendra ça lorsqu'il vient à Jésus. Tant que vous êtes vivant, vous avez l'espoir pour le pardon de vos péchés. Mais le pardon ne s'obtient que dans cette vie. Il n'y a pas de pardon après la mort. C'est un mensonge du diable que de prier pour le pardon des morts, de prendre le baptême pour le pardon des morts. Non ! C'est tant qu'ils sont vivants que le salut est possible. Le sang de Jésus-Christ a été versé ici dans ce monde. Jésus n'a plus de goutte de sang pour sauver après le monde. Ce n'est pas vrai. C'est un mensonge du diable. 1 Corinthiens 1, verset 30. 1 Corinthiens 1, verset 30. L'apôtre Paul dit ceci, verset 30, 1 Corinthiens 1, verset 30. « Or, c'est par lui que vous êtes en Jésus-Christ, lequel, de par Dieu, a été fait pour nous sagesse, justice et sanctification et rédemption. » Jésus-Christ a été fait pour nous rédemption. Il n'y a pas de rédemption. Il n'y a pas de pardon des péchés en dehors du sang de Jésus-Christ. Ce n'est pas le baptême d'eau qui purifie les hommes du pardon des péchés. Ce n'est pas le fait de devenir membre d'une église qui fait que vos pardons, vos péchés sont pardonnés. Non! Le pardon s'obtient en Jésus-Christ. Dieu pardonne l'homme. Dieu pardonne les péchés de l'humanité si l'humanité vient à Jésus-Christ. Tout ce qui n'est pas Jésus-Christ est mensonge et a été engendré par le diable. Jésus a dit, je suis le chemin, la vérité et la vie. Jésus dira du diable, il est le père du mensonge. Donc, tout ce que le diable fait, tout ce que le diable engendre, tout ce que le diable dit est un mensonge. Et le mensonge, c'est le contraire de la vérité. Donc tout ce qui n'est pas Jésus-Christ est mensonge et fruit du diable. Fuyez ces communautés qui vous prétendent qu'il y a un salut en dehors de la grâce qui se trouve en Jésus-Christ. Fuyez ces communautés qui vous disent que le sang de Jésus est vrai à couler pour les péchés des hommes, mais pour tel péché, c'est ton propre sang qui doit couler. Fuyez ces communautés. Ne soyez pas attachés à la religion. N'aimez pas la religion plus que Dieu. Aimez Dieu plus que votre propre religion. Aimons Dieu plus que notre propre vie. Aimons Dieu plus que notre propre mariage. Aimons Dieu plus que notre propre travail, nos propres richesses. Suivons Dieu au travers de Jésus-Christ. Si les hommes nous bannissent de leur communauté parce que nous voulons suivre Jésus-Christ, pleurons, c'est vrai, mais levons les mains et disons, Seigneur, je te suivrai partout où tu me diras d'aller. Je te suivrai partout où tu iras. J'irai partout où tu voudras que j'aille, parce que tu es celui qui a versé de son sang pour moi. Jésus-Christ doit être le centre de notre vie. Le sang de Jésus-Christ est la rédemption pour nos vies. Il n'y a pas de rédemption en dehors de Jésus-Christ. Je voudrais le crier encore, il n'y a pas de salut en dehors de Jésus-Christ. Le sang de Jésus-Christ est efficace pour pardonner nos péchés. Dans Apocalypse 5, l'apôtre Jean, ayant une révélation des choses passées, présentes et à venir, écrira ceci, Apocalypse 5, verset 9. Il chantait un cantique nouveau en disant à Jésus, « Tu es digne de prendre le livre et d'en ouvrir les sceaux, car tu as été immolé et tu as racheté pour Dieu par ton sang des hommes de toute tribu, de toute langue, de tout peuple et de toute nation. Tu as fait d'eux un royaume et des sacrificateurs pour notre Dieu. Ils régneront sur la terre. Tu as fait de nous, Seigneur Jésus-Christ, un royaume et des sacrificateurs pour notre Dieu, au travers du sang que tu as versé à la croix. » Vous voyez, il n'est pas question de religion, il n'est même pas question d'église, il est question du sang de Jésus-Christ versé, de l'agneau de Dieu immolé pour nous. Il a racheté tous les hommes par son sang. Tous ceux et toutes celles qui l'ont accepté comme Seigneur et Sauveur depuis plus de 2000 ans. Ces hommes qui ont accepté d'abandonner leur religion, qui ont accepté d'abandonner leur philosophie, qui ont accepté d'abandonner leur culte idolâtre pour suivre Jésus-Christ. Qu'ils soient un blanc, qu'ils soient des noirs, qu'ils soient des Sud-Américains, qu'ils soient des Asiatiques. Jésus-Christ a racheté pour Dieu au travers de son sang les hommes de toutes les nations, de toutes les tribus, de toutes les langues. Il a racheté pour Dieu, au travers de son sang, des swahilophones, des anglophones, des francophones, des germanophones, des japonais, des gens qui parlent des langues peut-être que nous n'avons jamais entendues à l'école. Mais si ces hommes ont donné leur vie à Jésus-Christ, si ces hommes ont été rachetés par le sang de Jésus-Christ, Jésus-Christ a fait d'eux un royaume et des sacrificateurs pour Dieu. La religion n'a rien à voir. La religion n'a aucune utilité. J'ai envie de le crier, j'ai envie de le proclamer si fort. Jésus-Christ, son sang, donne une rédemption. Donne la rédemption de Dieu. Ne vous attachez pas à des religions. Ne vous attachez pas aux philosophies. Attachez-vous à Jésus-Christ. Tu es digne de prendre le livre, et d'en rompre et d'ouvrir les seaux, car tu as été immolé et tu as été racheté pour Dieu. Voyez, racheté, reviens. Dieu avait perdu l'homme dans le jardin d'Éden, mais Dieu rachète l'homme par le sang de Jésus. Tu as racheté pour Dieu, pas pour la religion catholique, pas pour la religion protestante, pas pour la religion kimbanguiste. Pour Dieu, par ton sang. Pas par l'argent, pas par l'or, pas par les diamants, pas par l'euro, le dollar, le franc congolais, le franc CFA. Des hommes, et j'ajouterai, et des femmes, de toute tribu, de toute langue, de tout peuple et de toute nation. Jésus-Christ est le sauveur des blancs, des noirs, des sud-américains, des asiatiques. Jésus-Christ n'est pas le Dieu des blancs. Jésus-Christ est le Dieu unique. En dehors de Jésus, il n'y a pas de Dieu. Jésus-Christ est le sauveur des hommes. Il n'y a pas de Dieu pour les blancs, il n'y a pas de Dieu pour les noirs, il n'y a pas de Dieu pour les indiens, il n'y a pas de Dieu pour les asiatiques. Non, Dieu est un, Dieu est unique et il sauve au travers de Jésus-Christ. Donnez votre vie à Jésus-Christ. Venez à Jésus-Christ. Il vous aime. C'est pour vous aussi qu'il a versé de son sang à la croix. Il vous connaît par votre nom. Il sait quand vous vous levez. Il sait quand vous vous couchez. Il connaît les difficultés par lesquelles vous passez. Il connaît ce qui a triomphé de vous. Il connaît vos angoisses, vos peurs. Et il vous dit, venez à moi, vous tous qui êtes fatigués et chargés. Cet appel n'est pas seulement un appel pour les Juifs, pour les Européens, mais c'est aussi pour les Africains, c'est aussi pour les Asiatiques, c'est aussi pour les Sud-Américains. Car il a racheté par son sang pour Dieu les hommes de toute langue, de toute tribu, de tout peuple, de toute nation, de tous les coins. Son sang vous rachète du péché pour Dieu. Ne lui résistez pas aujourd'hui. Il vous aime et il veut vous faire du bien. Si c'est votre prière, si c'est votre désir d'accepter Jésus-Christ comme Sauveur et Seigneur personnel aujourd'hui, répétez ces simples mots après moi, par la foi. Dites, Père éternel, au nom de ton Fils Jésus-Christ, j'ai entendu ta voix. J'ai entendu ton appel, j'ai entendu ton amour. J'accepte Jésus-Christ comme mon Sauveur et mon Seigneur personnel. J'accepte Jésus-Christ comme mon Sauveur et mon Seigneur personnel, mon guide, mon divin berger dans cette vie, dans ce monde des ténèbres. Je dis non aux œuvres des ténèbres, je dis oui au Saint-Esprit. Je crois et je confesse que maintenant, je suis une nouvelle créature en Jésus-Christ et que les choses sont passées. Je crois et je confesse que maintenant je suis un enfant de Dieu, purifié, délivré, sanctifié par le sang de Jésus-Christ. Au nom de Jésus-Christ, j'ai ainsi prié. Amen. Si vous avez fait cette prière, croyez que par la foi, toutes choses sont devenues nouvelles. Si vous avez besoin de prière, si vous avez besoin de conseils, si vous avez besoin d'être dirigé vers une église vivante, si vous avez besoin de connaître les différentes heures de diffusion de l'émission, venez à Jésus. Vous pouvez joindre notre ministère, le ministère Jésus pour tous, au plus 243 819 910 910. Je répète, au plus 243 819 910 910. Le nom de cette émission est Venez à Jésus. Je suis Raphaël Mambou. Nous nous retrouvons la fois prochaine sur le même thème, le sang de Jésus. Que Jésus continue de vous bénir, que Jésus continue de vous garder. À la fois prochaine. Amen.

Bien, nous avions vu donc ici les thèses principales des post-millénaristes et nous étions arrivés au moment où ces derniers donc évoquent le fait que la mention des 12 apôtres qui seront assis sur 12 trônes au dernier jour est une indication que dans l'âge présent, c'est pour eux l'exégèse qu'ils font de ce texte, c'est que dans l'âge présent, les apôtres dirigent l'Église par l'enseignement du Nouveau Testament qu'ils ont laissé. L'Église qui, bien entendu, est le nouvel Israël. Vous voyez que ce type d'exégèse-là est drôlement tiré par les cheveux. En tout cas, si on veut adopter ce type d'exégèse, on est obligé de conclure que Jésus parlait un langage tellement différent de celui de ses auditeurs qu'il n'avait aucune chance d'être compris par eux. Et dans ce cas-là, on se demande pourquoi Jésus n'avait pas cherché à expliquer que, en fin de compte, ce qu'il disait eh bien, devait être compris absolument différemment de ce que ses auditeurs en comprenaient. Ses auditeurs étaient évidemment des Juifs, pour lesquels les 12 apôtres assis sur 12 trônes représentaient les juges eschatologiques du peuple d'Israël au temps de la fin, et absolument pas l'Église. Comment se fait-il que Jésus parlait pour ne pas être compris, sur le plan simplement moral, éthique, une telle attitude serait absolument discutable, hein, et incompatible, bien entendu, avec la sainteté, la droiture et l'honnêteté intellectuelle de Jésus. Donc, on est obligé de conclure que ce type d'exégèse est absolument intenable. Bon, autre point également, les Juifs, disent les post-millénaristes, ne sont pas le peuple de Dieu, ne sont plus le peuple de Dieu. Et en fin de compte, la ruine de Jérusalem et la dispersion du peuple d'Israël a été une délivrance pour le véritable peuple de Dieu qu'est l'Église. Parce que la ruine de Jérusalem en 70 met fin à l'existence d'Israël et donc concrétise le rejet d'Israël par Dieu. Ainsi, l'Église est libérée de l'esclavage d'Israël et de Jérusalem, de sorte que maintenant, elle peut se tourner véritablement vers les nations, dans lesquelles, un jour, elle deviendra minoritaire. Alors, on assiste à ce paradoxe absolument incroyable, que s'il y a quelque chose qui est dit de positif sur Israël, ça concerne l'Église. Si c'est quelque chose de négatif, ça concerne les Juifs. Et on continue sur cette lancée pour affirmer que dire que les prophéties concernent Israël est une forme de racisme, car c'est exalter la race et l'opposer à la grâce. C'est une grave hérésie. Voilà. Donc, on retourne maintenant le racisme dont les Juifs ont souffert, et on a un argument que M. Arafat ne désavouerait pas. En fin de compte, ce ne sont pas les racistes, les antisémites qui sont racistes, ce sont les Juifs qui sont racistes. Comme ça, au moins, ça déculpabilise tout le monde. Ainsi, dans Apocalypse 7, les 144 000 sont l'Église, le véritable Israël. Et la femme de l'Apocalypse 12 est aussi, bien entendu, le peuple d'Israël. Quant à la Grande Babylone, c'est la Jérusalem terrestre. Voilà, on en arrive à ce tour de passe-passe extraordinaire, n'est-ce pas, où les ennemis d'Israël, la Grande Babylone, deviennent Israël lui-même, quoi. Alors, donc, c'est le même tonneau que celui que nous avons vu, n'est-ce pas? Les Juifs sont les véritables nazis et non pas Hitler. Enfin, bon, tout ça, c'est... Voyez-vous, c'est le même esprit. C'est le même esprit qui est derrière, justement, cette mentalité-là. Et ode-je de conclure, le royaume de Dieu ne sera juif en rien. Voilà. C'est surtout ça qui est important. Car le royaume de Dieu, c'est l'Église qui le rend visible. Et à la venue de Jésus, le royaume a été transféré des Juifs aux nations.
en fait, les païens ont été libérés de la Torah et elle est donc abolie définitivement. D'où justement le fait que le samedi, le Shabbat, se trouve transféré au dimanche, etc., etc. Alors, bien entendu, après une telle position, il ne faut pas s'étonner que Hodge déclare que l'État d'Israël n'est en rien un projet divin, que même ce retour d'Israël est la cause de la tension au Moyen-Orient, et que les Juifs n'ont aucun droit sur ce pays. D'ailleurs, le fait que les Juifs existent encore aujourd'hui est un phénomène anormal. L'État d'Israël est le résultat de l'action des hommes, et Dieu n'est pour rien, strictement pour rien, dans cette affaire. Il n'a même pas l'élémentaire prudence de se demander si, après tout, quelque chose arrive dans le monde sans que, au moins, le Seigneur ne l'ait permis. Et pourquoi, finalement, si les choses sont aussi catégoriques que ce que Hodge veut bien dire, Dieu a-t-il permis que l'État d'Israël ressuscite ? Enfin, ça, évidemment, ça va au-delà, n'est-ce pas, de la compréhension de ces gens-là qui sont aveuglés par des sentiments extrêmement troubles vis-à-vis d'Israël. Pour Hodge, l'olivier est Israël qui a été rejeté et Israël n'a plus d'avenir si ce n'est d'entrer dans l'Église par la conversion et de s'amalgamer aux nations qui sont déjà dans l'Église. Pour un autre post-millénariste, qui d'ailleurs est une grande autorité en milieu évangélique, Murray, il y a deux Israël, un ethnique et l'autre spirituel. En fait, on oublie dans cette affaire que ce que dit Paul, en fait, c'est que les privilèges nationaux d'Israël ne sont pas une garantie de salut individuel. Je crois que c'est le nœud de la question. Et c'est cela, justement, que les post-millénaristes ne voient pas. En tant que nation, Israël n'est pas rejeté. Israël garde ses privilèges. Mais le fait d'appartenir ethniquement à Israël n'est pas une garantie de salut individuel. Pour les post-millénaristes, les Juifs ne sont plus le peuple d'Israël, car tous ceux qui sont Israël ne sont pas Israël. Et on prend ce texte en le déformant d'ailleurs, n'est-ce pas ? Car Israël, c'est l'Église, c'est évident. En tout cas pour eux. On peut aussi, bien sûr, reprendre la même argumentation pour dire que tous ceux qui sont l'Église visible ne sont pas obligatoirement l'Église. Et que dans l'Église aussi, n'est-ce pas, il y a ceux qui sont ethniquement membres de l'Église, et puis ceux qui sont véritablement ceux que le Seigneur reconnaît pour son Église, ça veut dire qu'ils sont véritablement sauvés. D'ailleurs, quand on se réfère toujours à Abraham, enfant d'Abraham, etc., donc, bon, nous sommes enfants d'Abraham par la foi, donc nous sommes Israël spirituel. On oublie une chose. C'est que l'appartenance à Israël ne passe pas par le seul Abraham, mais passe par Abraham, Isaac et Jacob. Et que pour pouvoir se dire d'Israël, il faut être descendant non seulement d'Abraham, mais d'Isaac et de Jacob aussi. Et c'est la raison pour laquelle, bien que descendant d'Abraham, les Arabes ne sont pas juifs, ne sont pas Israël. Et c'est la raison pour laquelle, bien que descendant d'Abraham par la foi, les chrétiens ne sont pas Israël. Car ils ne peuvent pas prétendre descendre d'Isaac et de Jacob. C'est pas ? Alors, c'est vrai qu'il y a un Israël spirituel dans l'Israël ethnique, ceux qui ont cru en Jésus, et qui sont alors, comme nous l'avons vu la dernière fois, ce que Paul dans Galates 5 appelle l'Israël de Dieu, mais il s'agit de ceux des Juifs qui ont cru, et non pas de toute l'Église. D'ailleurs, Paul fait une nette différence entre les deux descendances d'Abraham. La semence spirituelle d'Abraham est composée de ceux des païens et des juifs qui ont cru, mais la semence ethnique d'Abraham n'est composée que de ceux qui descendent d'Abraham, d'Isaac et de Jacob, qu'ils croient ou qu'ils ne croient pas. Le fait de ne pas croire n'enlève pas le fait qu'ils sont ethniquement descendants d'Abraham, d'Isaac et de Jacob, et donc qu'ils appartiennent quand même à Israël.
Bien, maintenant, il faut aussi souligner un autre point très important. C'est que le but de la Torah, eh bien, n'a jamais été d'être un moyen de justification. Et cela, la Torah le souligne d'elle-même d'une manière très forte. La Torah a été donnée à Israël comme une règle de vie, une règle de vie pour ce monde-ci. Celui qui mettra ses commandements en pratique, nous dit le livre du Deutéronome, sera béni. Tu seras béni dans tes champs, tu seras béni dans tes vignes, tu seras béni dans ta vie, ici-bas. Nulle part, la Torah ne dit que celui qui met les commandements du Seigneur en pratique sera béni dans le monde à venir. Mais par contre, que celui qui ne mettra pas la Torah en pratique sera maudit dans ses champs, dans ses vignes, dans ses moissons, dans, etc. C'est-à-dire, justement, dans ce monde-ci. Et à partir de ce fait évident, mais qui a été souvent sous-estimé, Paul conclut que la Torah n'a jamais eu pour but de procurer à celui qui est aux Juifs et aux païens, puisque certains païens, tels les Galates, était tenté justement par la Torah comme moyen de salut, jamais la Torah n'a eu pour prétention d'être un moyen de salut. Par contre, Paul emploie un autre mot extrêmement important, que l'on comprend très mal aussi. « Car le Messie, dit-il, est la fin de la Torah. » Vous voyez ? Donc, la Torah n'est plus en vigueur aujourd'hui, c'est terminé, n'est-ce pas ? Nous n'avons plus rien à faire avec la Torah. Attention. Ça, c'est toujours le problème des traductions, n'est-ce pas ? On lit le texte dans les traductions et non pas dans l'original. L'original nous dit que le Messie est le télos de la Torah. Ah, mot grec télos, qui signifie effectivement, qui peut signifier la fin d'une chose, mais aussi le but d'une chose. Comme d'ailleurs le mot français. N'est-ce pas ? À seule fin de, afin de. Ça veut dire « dans le but de ». Et plutôt que de traduire comme font la plupart des traducteurs qui sont marqués justement par le post-millénarisme ou la millénarisme, le Messie ou le Christ, comme on traduit en général, parce qu'on ne veut pas employer le mot Messie, ça fait trop juif, alors on emploie le mot Christ, n'est-ce pas ? Christ est la fin de la Torah. Mais on peut aussi traduire « Christ est le but de la Torah ». Vous voyez, ça change complètement la perspective. Et lorsque nous lisons ce que Paul écrit, il est évident que c'était cela que Paul visait. Il est le but de la Torah. Dans les Galates, Paul nous dit que la Torah était comme un pédagogue pour conduire au Messie. Ça a été un certain nombre de réalités qui avaient pour but... Et il le montre, c'est toute sa démonstration aux Galates, de faire prendre conscience au peuple d'Israël combien la Torah était limitée et insuffisante, notamment en ce qui concerne le salut, et par conséquent qui devait amener le juif à soupirer après justement quelque chose d'autre, quelque chose de supérieur, qui viendrait combler justement les insuffisances de la Torah. Non pas pour y mettre fin, mais au contraire, comme Jésus le dit lui-même, la compléter. Car Jésus s'oppose à fond à cette doctrine de Jésus qui aurait mis fin à la Torah. Jésus dit, je ne suis pas venu pour abolir la Torah, Matthieu 5, mais je suis venu pour la compléter, l'accomplir, lui donner toute sa signification, lui donner tout son sens. Par conséquent, Paul pourrait-il contredire Jésus ? Mais nos braves traducteurs ne sont pas une contradiction près. Et ce d'autant pour eux que justement ils interprètent aussi « accomplir » dans le sens de « mettre fin ». Et alors on a des énormités de ce type-là. Car finalement, la question qui se pose est « mais enfin, Jésus a lui-même, il a respecté la Torah, il a vécu la Torah ». D'ailleurs, Paul le dit d'une manière explicite. Quand les temps furent accomplis,
Dieu envoya son fils né d'une femme, né sous la Torah. Puis il continue en disant, « Je dis que le Messie a été fait serviteur des circoncis pour l'accomplissement des promesses faites au Père. » Alors les antinominalistes, ça veut dire ceux qui sont contre la Torah, contre la loi, nomos c'est la loi en grec, n'est-ce pas ? Disent, oui, bien sûr, c'est la mort de Jésus qui a mis fin à la Torah. Donc aussi longtemps que Jésus était vivant, Jésus a respecté la Torah. Vous vous rendez compte jusqu'où on va ? Enfin, c'est risible, quoi. C'est grotesque. Une argumentation de ce type-là, on voit bien tout ce qu'elle a de partisan et d'intenable par rapport au témoignage d'Écriture. Maintenant, si on veut continuer. Non seulement on oppose ici Paul à Jésus, mais on oppose Paul à Paul. Romains 3, Paul dit, on oppose Paul à Paul. Romains 3, Paul dit ceci,

soit. Et non seulement, nous dit l'apôtre Jean, Jésus n'anéantit pas la Torah, mais il est lui-même la Torah faite chair. Le Logos, la parole qui était au commencement, qu'est-ce que c'est si ce n'est justement la Torah faite chair? Car la Torah a été donnée par Moïse, dit Jean à la fin de son prologue, Jean 1. Et la grâce et la vérité sont venues par Jésus-Christ. Alors on traduit en général, car la Torah a été donnée par Moïse, mais la grâce et la vérité. Donc, avec Jésus, excite la Torah, excite Moïse, la grâce et la vérité s'opposent à la Torah. La Torah, c'était la rigueur, c'était la loi, c'était le Dieu jaloux, etc. Jésus, c'est la grâce, c'est etc. Bon, voilà. On n'oublie qu'une seule chose. C'est qu'aussi Chesed ve Emet, que Jean traduit par grâce et vérité, c'est une expression qu'on trouve déjà dans le chapitre 34 du livre de l'Exode, où le Seigneur dit à Moïse, quand Moïse dit « Montre-moi ta face », le Seigneur lui dit « Je te cacherai dans le creux du rocher et je ferai passer devant moi toute ma bonté, Chesed. » Et quand le Seigneur passe, il proclame le nom de l'Éternel, Adonai, El Hanun, El Chapaim, Arav Chesed. C'est pas ? On retrouve les deux mots, la grâce et la vérité. Vous retrouvez ça dans de nombreux psaumes. Chesed ve'emet nivgeshu, la vérité et la grâce, la bonté, l'amour se sont rencontrés. N'est-ce pas ? Or, quand vous voyez cela, vous vous rendez compte que Chesed ve'emet, c'est une expression hébraïque, c'est une paire de mots qui vont toujours ensemble dans la Bible, et qui signifie l'amour de Dieu, l'amour éternel, durable et fidèle de Dieu manifesté à son peuple d'Israël. Cet amour qui était déjà donc incarné dans la Torah, car c'est justement le chesed et l'émet de Dieu, dit Dieu à Moïse, qui l'amène à donner cette révélation au peuple d'Israël. Par conséquent, chesed et émet ne s'opposent pas à la Torah. Qu'est-ce que veut dire Jean? La révélation était donnée par Moïse, dans une prophétie, la Torah. Et la vérité profonde, l'essence de la Torah, la nature de la Torah, a été révélée, manifestée par Jésus-Christ, qui a été la Torah faite chair, la parole faite chair. En lui, par lui, nous connaissons le véritable sens de la Torah, le but de la Torah, le télos de la Torah, qui est la manifestation à l'homme de l'amour de Dieu, de cet amour éternel, durable et fidèle. Voilà. Alors voyez-vous, cette lecture erronée qu'on a du Nouveau Testament, conditionnée par l'enseignement de Chrysostome, par l'enseignement d'Augustin, par l'enseignement des pères de l'Église antisémites, et qu'on retrouve chez les modernes, chez les commentateurs modernes, y compris dans le milieu évangélique. Et finalement, ça vient du fait qu'on ne peut pas comprendre le Nouveau Testament. Enfin, pas comprendre bien des passages du Nouveau Testament si on ne les replace pas dans leur contexte culturel juif. Alors, la plupart des commentateurs n'ont pas ce bagage culturel, comme l'a bien noté Flusser, n'est-ce pas ? Et alors, bien des actes, des paroles de Jésus restent incompréhensibles. Et d'ailleurs, c'est tellement vrai que finalement, dans la plupart des églises, l'enseignement de Jésus n'intéresse pas vraiment. On se polarise sur l'œuvre de Jésus sur la croix, ce qui est effectivement le centre, ce qui est l'essentiel de l'Évangile. Nous sommes bien d'accord. Et là, il n'y a pas de contresens à avoir sur cette question du salut, ça c'est vrai. Mais après, dès qu'on veut aller plus profond, dès qu'on veut s'arrêter véritablement à l'enseignement de Jésus, à l'enseignement des apôtres, alors

0: des contresens formidables. Alors que dire de l'enseignement de Paul? Dès qu'on arrive à l'épître aux Romains, comme le disait, c'était un des l'entourage de ces savants israéliens qui travaillent là-dessus, mais l'épître aux Romains n'a pas encore livré tous ses secrets. Et finalement, on lit aujourd'hui, c'était le professeur Shalom Ben-Horin qui disait ceci, moi je suis juif, il dit. Et voilà, il ne faut quand même pas oublier que Paul n'était pas un pasteur réformé suisse disciple de Karl Barth, mais un rabbin juif du 1er siècle. Ça change tout. Ça change toute la perspective. N'est-ce pas ? Alors donc, il y a cette idée que Israël est rejeté. Israël est rejeté par Dieu. Et que son seul avenir, c'est de rentrer dans l'Église. Leur salut sera leur admission dans l'Église chrétienne. Alors, les post-millénaristes ne croient pas à cause de cela à une restauration future d'Israël dans son pays, ne serait-ce que parce que les prophéties ne peuvent pas s'appliquer littéralement. Que d'ailleurs, à ce moment-là, ça signifierait que le système mosaïque serait rétabli alors que le Nouveau Testament dit le contraire. Deuxième argument, la Bible parle souvent allégoriquement. C'est vrai, mais quand elle parle allégoriquement, elle le dit, ou elle le laisse entendre. Mais il est évident que la plupart des prophéties ont été reçues par ceux qui les ont recueillies comme étant littérales. Est-ce que Dieu a volontairement égaré son peuple pour qu'il ne comprenne pas le véritable sens de l'Écriture ? Et est-ce que le véritable sens de l'Ancien Testament n'était compréhensible qu'à la venue de Jésus ? Et que dire s'il en était ainsi d'un Dieu qui se serait plu ainsi délibérément, volontairement, je dirais sadiquement, à empêcher que l'on comprenne que son peuple choisi, son peuple qu'il prétendait aimer, soit aveuglé volontairement, égaré volontairement. Enfin, ça paraît quand même énorme, ne serait-ce que sur un plan purement moral, purement éthique. N'est-ce pas ? Bien, on confond aussi, bien sûr, unité et uniformité. Ça, c'est souvent un des gros problèmes. C'est vrai que dans l'éternité, il y aura unité entre juifs et chrétiens, juifs et non-juifs, si j'ose dire plus exactement. Mais est-ce pour autant qu'il y aura identité ? Est-ce pour autant que tout le monde sera sorti du même moule ? Mais ce qui est viscéralement, je dirais, attaché au cœur des goyim, c'est qu'il n'est absolument pas question d'admettre pour les juifs un avenir auquel les goyim ne participeraient pas. Les non-juifs ne participeraient pas. Il n'est pas question d'admettre que les juifs puissent avoir un quelconque privilège qui ne serait pas partagé par les goyim. Or, comme il est clair que les païens ne sont en aucune manière appelés à posséder la terre d'Israël, ça signifie que les juifs ne peuvent pas espérer récupérer non plus un jour la terre d'Israël. Donc toute l'aventure sioniste actuelle est, nous l'avons vu, l'œuvre des hommes et non pas l'œuvre des dieux, l'œuvre de Dieu. Or, Romains 11, versets 25 et 27, qui nous parle de la plénitude des païens, fait une différence entre les païens et Israël. Et par conséquent, même dans l'économie présente, après la mort de Jésus et la résurrection de Jésus, eh bien, il y a cette différence qui demeure. Ce qui ne signifie pas qu'il y ait une prééminence d'Israël sur l'Église. Il y a deux vocations différentes, c'est tout. Différentes et complémentaires, et unies, justement. Et alors, à cause de ça, on veut considérer que l'Église est le successeur légal d'Israël qui a cessé d'être une nation. l'ancien ordre est mort quand Christ est mort, c'est ce que nous disions tout à l'heure, dixit hodge, et on ne peut tirer d'enseignement sur la parousie que du Nouveau Testament, toujours hodge dixit. Alors, quand on pose à Hodge ou à Murray, à des post-millénaristes, la question, mais comment se fait-il que le prémillénarisme était dominant dans l'Église ancienne? Réponse, c'est à cause des Juifs. Parce que les Juifs étaient encore trop nombreux dans l'Église. Ah. Comment se fait-il alors que les réformateurs, ou du moins beaucoup de ceux qui étaient autour d'eux, en tout cas des réformateurs, ont redécouvert le prémillénarisme? Réponse, parce qu'ils avaient trop étudié avec des rabbins. Voyez-vous jusqu'où on va? Et par conséquent, non. Il faut purger l'Église de tout ce qui est juif. Il faut purger Jésus de son identité juive. Parce que finalement, on assiste à cette situation absolument incroyable où souligner le caractère juif de Jésus, c'est en quelque sorte nier quelque chose de sa divinité. Si Jésus est Dieu, il ne peut pas être juif. Alors on dira, mais pourtant Jésus est juif. Bon, ben ça, on l'admet, oui, bon, né sous la Torah, etc., né à Bethléem, bon, il est juif, ben c'est vrai. On dit ça du bout des lèvres. Mais il ne faut pas trop le souligner. Car si on le souligne trop, on enlève quelque chose à sa gloire et on enlève quelque chose à sa divinité. Pourquoi? Parce que quelque part, c'est une honte d'être juif. Et que par conséquent, trop insister sur la judaïté de Jésus, bien, c'est attenter à sa gloire. Ça, c'est quelque chose que des gens comme Flusser et d'autres ont expérimenté, n'est-ce pas? Et puis, finalement, il faut en quelque sorte dépouiller l'Église, dépouiller Israël, pour enrichir l'Église. Plus on dépouillera Israël, plus on enrichira l'Église. Et on ne se rend pas compte qu'en agissant de cette manière, on n'enrichit pas l'Église, mais on appauvrit et l'Église et Israël. C'est ça. Pourquoi Jésus, bon, il était juif dans son historicité, dans sa nature humaine, mais dans sa divinité, il est plus juif. Dans sa divinité, il est universel. Il est, comme disait Teilhard de Chardin, le Christ cosmique. Bon, ça n'a plus rien à voir avec Israël. Et c'est d'ailleurs pour ça que on n'emploie pas le mot Messie, parce que Messie, c'est un terme nationaliste juif. Il est Christ. Christ, Christos, c'est en quelque sorte une sorte de patronyme, si on veut. Et ça le coupe, il est vraiment à ce moment-là le Christ cosmique. Mais on oublie que Jésus reste le Messie d'Israël, le roi d'Israël, qu'il est destiné à régner éternellement sur le trône de David, son père, comme l'a dit l'ange à Marie. On oublie justement que dans son éternité, dans sa divinité, eh bien, il reste juif. Et que finalement, l'incarnation, eh bien, c'est une incarnation dans un peuple, dans une culture, dans une théologie, dans une manière d'être, et que Jésus donc est né juif, il a vécu en juif, il est mort en juif, et j'oserais dire il est ressuscité en juif, et il règne en juif en tant que Messie d'Israël, et par Israël, donc sur toutes les nations. N'est-ce pas? Donc, ici, il y a ce refus. Donc, pour les post-millénaristes, voilà comment on fait le calendrier et la chronologie des événements futurs. Grâce à la prédication de l'Évangile, le monde entier se convertira, le monde païen. Puis, quand le monde païen se sera converti, le peuple juif se convertira et rentrera dans l'Église, et donc cessera d'être, cessera d'exister en tant qu'entité différente. Alors évidemment, on pourrait dire, si ça doit se faire par les efforts d'évangélisation actuels, eh bien, bonjour, on n'est pas au bout de nos peines. Hein. Mais Hodge souligne le fait, ce que dit Paul, n'est-ce pas ? Ils sont ennemis à cause de vous. Donc Israël est un ennemi, conclut Hodge. N'est-ce pas ? Il faut quand même faire attention au mot ennemi, car Paul nuance aussitôt, n'est-ce pas ? Mais ils sont aimés, ils restent aimés à cause de leur père. Et finalement, quand on voit le contexte et le mot dans lequel Paul emploie le mot ennemi, finalement c'est eux, les juifs incroyants, qui sont ennemis de l'évangile. Mais ceux qui croient, juifs et non-juifs, n'ont pas à être ennemis des juifs. Et là, c'est un renversement total de la perspective. Paul prend acte d'un fait. Ils haïssent l'évangile. Et ils haïssent ceux qui professent l'évangile. Mais depuis quand avons-nous ordre de haïr ? Jésus n'a-t-il pas dit « aimez vos ennemis » ? Et si les Juifs sont ennemis, certains d'entre eux du moins, eh bien, est-ce qu'ils seraient les seuls auxquels l'ordre de Jésus de haïr ses ennemis ne s'appliquerait pas ? On voit ici comment on marche sur la tête. Rien ne tient debout quand on le compare à la lumière de l'Évangile dans cet anti-judaïsme qu'on trouve justement dans ces mouvements post-millénaristes et amillénaristes. Finalement, le seul problème que Paul relève, c'est l'endurcissement d'Israël. Mais pour Hodge, cette parole s'applique non seulement à l'Israël présent, mais à l'Israël du passé, qui a été rejeté par Dieu, qui a toujours été ennemi, n'est-ce pas ? Et des gens comme d'autres post-millénaristes, comme Bodmer par exemple, vont jusqu'à prétendre qu'il ne faut même pas s'attendre à une conversion d'Israël à la fin des temps. Israël restera ennemi. Et c'est la raison pour laquelle tout le système judaïque est aboli et l'Église a pris sa place. Bon, le post-millénarisme, nous l'avons vu, est basé sur une théologie de l'Alliance qui a été formulée par Calvin. Et finalement, la plupart des post-millénaristes sont calvinistes, qui considèrent qu'il n'y a qu'un seul peuple de Dieu. Et par conséquent, tous les juifs qui ont cru et qui croiront feront partie de l'Église, en sorte qu'il n'y a qu'un seul Israël qui est l'Église, qui est l'Israël spirituel. Nous avons vu qu'en son temps, l'Église s'est identifiée avec le peuple d'Israël, et que, somme toute, l'alliance du Sinaï a été donnée à l'Église, et c'est une alliance qui s'applique encore à elle aujourd'hui. Mais puisque Israël a rejeté Jésus, Dieu a rejeté Israël. Mais, dit Bodmer, ce rejet n'est pas total, car il y a encore un reste qui a cru et qui est intégré à l'Église et qui sera intégré à l'Église aussi longtemps que le Seigneur ne sera pas revenu. Mais Israël en tant que nation est rejeté. Et ça, vous avez ça dans la déclaration de l'Assemblée constituante avec Clermont-Tonnerre, n'est-ce pas ? C'est exactement le post-millénarisme laïcisé. Ça veut dire, et Clermont-Tonnerre avait cette expression, n'est-ce pas ? Il faut tout accorder aux Juifs en tant qu'individus et rien en tant que nation. Et le concordat de Napoléon, n'est-ce pas, stipule qu'il n'y a plus de Juifs en France. Il n'y a que des citoyens français de confession israélite. Et c'est encore aujourd'hui la position officielle du gouvernement français. C'est vrai. Et une partie des problèmes du Moyen-Orient, une partie de la politique antisémite, appelons-la comme ça, du gouvernement français, actuellement vis-à-vis du Moyen-Orient, antisioniste en tout cas, n'est-ce pas, vient de cette notion-là. Les Juifs n'existent pas en tant que nation. Et là, on rejoint à fond la charte palestinienne. Il y a des citoyens de toutes les nations dont sont sortis les Israéliens actuels qui étaient de confession israélite, point. Donc que ces gens-là retournent dans leur propre nation. Car de toute façon, la majorité des élus sont des païens. Bien sûr, individuellement, les juifs peuvent devenir élus aussi, mais à condition de devenir membres de l'Église par la foi. Et Israël, en tant que peuple élu, n'existe plus. Alors bien sûr, il faut faire de grands efforts pour évangéliser les juifs, qui doivent être respectés. On condamne l'antisémitisme d'ailleurs, n'est-ce pas? Mais l'antisionisme est total. Quand les nations se seront converties, alors cela provoquera une conversion de la minorité, d'une minorité des juifs, mais ça n'a rien à voir avec un retour futur d'Israël dans son pays. Alors commencera évidemment la grande période de paix, l'âge d'or sur la terre, qui ne durera pas forcément 1000 ans d'ailleurs, n'est-ce pas? Et à la fin de cette période, un court temps d'apostasie qui sera marqué par la résurrection des morts, le jugement dernier et l'entrée dans l'état définitif. Voilà le schéma d'un Calvin, voilà le schéma de la plupart des églises historiques actuelles, n'est-ce pas, y compris de l'Église catholique, et finalement, aujourd'hui encore à nouveau, de beaucoup d'évangéliques. En conclusion, le post-millénarisme est basé sur trois grandes erreurs. Premièrement, vouloir tout systématiser, tout ramener à l'alliance de grâce. Et de ce fait, on est amené à ne pas tenir compte du caractère progressif de la révélation, pourtant souligné par Hébreux 1, Dieu qui a parlé au Père, puis au prophète, puis dans ces derniers temps par le Fils. Et donc l'idée qu'on trouve chez Calvin, qu'il ne peut pas y avoir deux peuples de Dieu. De ce fait, on attribue une grande part de la connaissance des doctrines du Nouveau Testament aux gens de l'Ancien Testament, qui manifestement n'en avaient qu'une connaissance pour le moins extrêmement réduite, en prétextant avec raison que les hommes de l'Ancien Testament, ceux qui seront sauvés, ne le seront que par la foi, ce sur quoi nous sommes tout à fait d'accord. Mais là où on peut discuter, c'est sur le contenu de cette foi. Les post-millénaristes disent « Ils seront sauvés par la foi en Jésus, Seigneur et Sauveur. » Ben, nous disons non. Pour une bonne et simple raison, c'est qu'ils n'avaient pas connaissance de la foi en Jésus que Sauveur et Sauveur, Seigneur et Sauveur à cette époque-là. Encore une fois, la première mention du salut par l'œuvre expiatoire du Messie, c'est Ésaïe 53. Donc c'est la fin de la période de l'Ancien Testament. Qu'en était-il avant ? Les sacrifices d'Ancien Testament, c'était une image, bien sûr, mais une image très voilée, très ténue. C'est seulement l'Épître aux Hébreux qui nous fait la typologie des sacrifices de l'Ancien Testament. Les hommes de l'Ancien Testament n'avaient pas cette typologie-là, c'est évident. En tout cas, nulle part, l'Écriture ne nous fait cette typologie, c'est l'Ancien Testament, l'Écriture de l'Ancien Testament en tout cas. Et le protévangile, alors, le fils de la femme. Oui, bien sûr, mais enfin, ça c'est pareil, c'était quand même extrêmement ténu. Bon. Et il est bien évident que l'Église n'est pas révélée dans l'Ancien Testament. Ça, c'est l'affirmation du Nouveau Testament lui-même, on l'a vu. Donc, première erreur, elle est là. Vouloir systématiser l'alliance de grâce. Et là, on est évidemment dans la théologie calviniste à fond, qui base tout sur la grâce. Bon, on oublie que la grâce, elle a de multiples aspects aussi, et qu'on trouve déjà la notion de grâce dans l'Ancien Testament. Enfin bon, ça c'est évidemment tout un autre chapitre. Deuxième erreur des post-millénaristes, ne pas vouloir reconnaître que Dieu n'a pas rejeté Israël, que Dieu n'a pas rejeté son peuple. Qu'au contraire, c'est Israël, une partie d'Israël qui a rejeté le plan de Dieu, et qui, ce faisant, a perdu la bénédiction de Dieu, s'est placé hors de la bénédiction de Dieu. Mais qu'il y a toujours eu, et qu'il y aura toujours, des croyants juifs. Et troisième erreur, c'est le problème de la spiritualisation des prophéties. Or, cette spiritualisation des prophéties fait appel à une grande part de subjectivité et fait totalement l'impasse sur l'histoire juive et sur le sens obvi du texte. Et là, à partir d'une pareille doctrine, eh bien, le christianisme que ces gens professent apparaît pour les juifs, avec raison, comme une hérésie abominable. Pourquoi? Parce que selon Deutéronome 13, vous vous souvenez du texte, l'Éternel, dit Moïse, vous suscitera un prophète comme moi. Et si le Seigneur vous suscite un prophète, et que ce prophète vienne à contredire tout ce qui a été révélé dans cette Torah, c'est un faux prophète. Et pour les juifs, pour les rabbins, on ne nie pas qu'il puisse y avoir d'autres révélations en dehors de la Torah. Finalement, que sont les livres prophétiques, sinon d'autres révélations? On affirme même que quand le Messie viendra, il donnera une nouvelle Torah, en se basant justement sur les mêmes textes que le Nouveau Testament, Jérémie 31. Je ferai avec la maison d'Israël, la maison de Juda, une alliance nouvelle. Bon. Mais le critère de toute révélation, c'est qu'elle doit être cohérente et conséquente avec la révélation donnée dans la Torah. Et par conséquent, à partir du moment où on déclare « Le Nouveau Testament met fin à la Torah. Christ est la fin de la Torah, la fin de la loi, comme nous disions tout à l'heure. » Et qu'on prend quelques textes comme ça, extirpés de leur contexte, pour dire « La Torah d'Israël, c'est nul et non avenu. » À partir du moment où on dit « Il faut déjudaïser la révélation et l'Église n'a plus rien à voir avec Israël, etc., etc., etc. » Parfait, la cause est entendue. Le christianisme est une religion étrangère à Israël et Israël n'a rien à voir avec cette religion-là. Et même si cette religion est sortie d'Israël, même si Jésus était un juif, ce qu'a enseigné donc Jésus, puisqu'on dit que c'est Jésus qui a enseigné ça, et à plus forte raison ce qu'a enseigné Paul, car on dit que c'est Paul qui a enseigné ça, eh bien ces gens-là sont des hérétiques par rapport à la Torah d'Israël. Des faux prophètes, comme Moïse l'avait dit. Si quelqu'un vient avec une autre Torah, quelque chose de différent, eh bien vous n'écouterez pas, c'est l'Éternel votre Dieu qui vous tente, pour vous mettre à l'épreuve, pour voir si vous écouterez ou non sa parole. Donc, Jésus a rejeté, Paul a rejeté, le christianisme tout entier, le Nouveau Testament a rejeté. Or, comme pendant des siècles, c'est ce qu'on a dit aux Juifs. On a dit aux Juifs, le Nouveau Testament met fin à votre Torah. Bon, ils ont dit, ok, parfait. Et aujourd'hui, la plupart des Juifs croient ça. Que le Nouveau Testament, c'est quelque chose de tout à fait opposé à la Torah. Que par conséquent, qu'est-ce qu'ils ont à voir avec le Nouveau Testament, ça? En tant que juifs, ils n'ont rien à voir avec... Ils n'ont rien de plus à voir avec le christianisme qu'ils ont à voir avec le bouddhisme. Bien sûr, il peut y avoir des choses communes. Bien sûr, il peut y avoir des choses intéressantes dans le bouddhisme. Ça ne veut pas dire. Ça ne veut pas dire que tout est mauvais. Mais qu'est-ce qu'on a à voir, nous, juifs, avec le bouddhisme? Qu'est-ce qu'on a à voir, nous, juifs, avec le christianisme? Et on ne se rend pas compte que quand on tient ce type de raisonnement, on délégitimise le christianisme. Et une grande partie de la crise actuelle du christianisme vient justement de ce qu'il est illégitime. Il n'a plus de racines. Dieu avait dit « Honore ton père et ta mère ». Bon, quel est notre père et notre mère? C'est le judaïsme. Bien. On a fait le contraire. On a méprisé, on a déshonoré, on a combattu. Eh bien, le résultat, on se trouve comme un arbre coupé sans racines. Or, justement, nous espérons démontrer dans la suite de ces études que loin d'être une réalité étrangère, d'abord Jésus lui-même, comme j'ai l'habitude de dire, a à ces gens qui tiennent ce type de raisonnement. Et après tout, et Jésus était quoi? Il était juif ou il était chrétien? Bon, c'est la question piège, bien sûr. Or, Jésus n'était pas le fondateur du christianisme, il n'a jamais voulu l'être. Il n'a jamais pensé l'être. Paul était-il le fondateur du christianisme? Non plus. Aujourd'hui, effectivement, on se trouve devant une réalité qui est souvent étrangère. Étrangère aux réalités anciennes. Alors, aujourd'hui, pour rendre sa crédibilité au christianisme vis-à-vis des juifs, je dirais au-delà des juifs, eh bien, il faut faire la démarche inverse. Et il faut justement rejudaïser le christianisme. Oh là là, c'est abominable ce que vous dites là. Vous ne vous rendez pas compte? Judaïser, mais c'est le pire des crimes qu'un chrétien puisse commettre. On vous brûlait pour moins que ça à l'époque de l'Inquisition. Au contraire, tout l'effort du christianisme historique a été de déjudaïser l'évangile. Et vous dites, il faut rejudaïser l'évangile. Désolé, brûlez-moi si vous voulez, mais je persiste et signe. Et au contraire, quand on rejudaïse l'évangile dans ce sens-là, non pas qu'il s'agit de devenir juif, ni de judaïser au sens négatif du terme tel que Paul le condamne aux Galates, nous n'avons pas à devenir juif pour vivre notre foi. Mais le chrétien non-juif doit savoir d'où vient sa foi, c'est ça le problème. Mais en général, le chrétien ne le sait pas ou ne le sait plus. Il doit savoir ce que sont ses racines. Et quand on redécouvre ses racines, eh bien, bien loin d'être appauvri, la foi est enrichie, la foi chrétienne est enrichie. Herz, elle l'avait bien compris, quand à la fin de son état juif, sur un plan laïque, il disait « Le monde sera enrichi par notre richesse ». C'est une parole prophétique. Aujourd'hui, on a cru que le monde chrétien, allait être enrichi par l'appauvrissement d'Israël. Et jusqu'à un certain point, c'était vrai. C'est ce que Paul un peu dit aussi aux Romains. Il dit « Si leur chute a été la richesse des païens. » Mais il ajoute « Que sera-t-il de leur réintégration ?» Ah, il fait un raisonnement dont nous parlerons dimanche. Qu'al vachomer, du plus facile au plus difficile. Si l'appauvrissement d'Israël a eu un tel effet bénéfique sur les nations. Qu'est-ce que vous avez, vous, païens, à craindre d'un enrichissement d'Israël? Mais alors, l'enrichissement d'Israël, le rétablissement d'Israël, mais ce sera comme une, pour les païens, pour le monde entier, comme une vie d'entre les morts, dit l'apôtre Paul. Et celle qui ne connaissait pas la parole de Paul, bien sûr, mais il a dit, sur un plan politique, finalement, la même chose. Le monde sera enrichi par notre richesse. Aujourd'hui, après 2000 ans de christianisme, encore une fois, on craint d'honorer Israël. On craint d'enrichir Israël. On craint de rendre à Israël ses richesses spirituelles qu'on a voulu confisquer pour soi. Parce qu'on croit à ce moment-là qu'on va appauvrir l'Église. Mais c'est le contraire. On va enrichir l'Église, au contraire. Encore une fois, on craint d'enlever quelque chose de la gloire de Jésus. Mais au contraire, on va glorifier le Seigneur. On va glorifier Jésus, le fils de David. N'est-ce pas? Alors bon, je crois qu'on peut s'en tenir à ça ce soir, en terminant sur ce chapitre lamentable du post-millénarisme, et de dire, mais au contraire, le monde sera enrichi par notre richesse. Et là, eh bien, rendre à notre Père et Mère spirituel ce que nous lui devons, honore ton père et ta mère, afin que tu sois heureux et que tu vives longtemps dans le pays que l'Éternel, ton Dieu, te donne. Voilà, si vous voulez, je vais m'arrêter là-dessus.
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0: C'est la doctrine de l'Écriture sainte. Et c'est par là qu'on commence, en fin de compte.
2: Juste avant d'entrer dans le sujet, peut-être une petite bibliographie sommaire. Le livre classique sur la question d'inspiration, c'est le bouquin de Pache, L'inspiration, l'autorité de l'écriture. Bon, il y a beaucoup de bonnes choses. Il donne en gros la doctrine évangélique classique. Néanmoins, il a une vision un peu figée de l'écriture, de l'inspiration de l'écriture, essentiellement parce que René Pache n'est pas un charismatique, et par conséquent, il lui manque toute la dimension charismatique pour pouvoir approcher le problème de l'inspiration de l'écriture. Ceci dit, avec ces réserves-là prêtes, n'est-ce pas, je crois qu'en gros, c'est un bouquin qui donne un exposé assez complet de la doctrine évangélique de l'inspiration de l'écriture. Il n'est pas toujours facile à lire, mais enfin, les moyens. En dehors de cela, il n'y a pas grand-chose de bien. Pour une bonne et simple raison, c'est que la doctrine de l'inspiration de l'écriture aujourd'hui est une des doctrines qui est les plus battues en brèche. C'est pourquoi c'est une des doctrines essentielles. Finalement, quand on discute avec des membres d'autres familles du christianisme, en particulier tant catholiques que protestantes, et lorsque naissent des désaccords, c'est 90 fois sur 100 parce que l'interlocuteur n'a plus la foi dans l'inspiration de l'écriture. C'est dire si nous avons affaire ici à une doctrine vraiment essentielle, une doctrine de base. Finalement, c'est cette doctrine de l'inhérence scripturaire, comme on l'appelle, qui a été une des bases fondamentales de la Réforme. Puis, c'est cette doctrine qui a été la pierre angulaire des mouvements évangéliques, en sorte que ce qui faisait jusqu'à ces dernières années la grande différence entre évangéliques, par exemple, et réformés et luthériens de l'autre, c'était précisément que les premiers avaient foi dans l'inhérence, donc dans l'autorité de l'écriture, et que les autres n'avaient en fait plus de doctrine de l'écriture. Nous avons vu notamment cela avec Barthes, quand nous avons étudié la théologie protestante. Depuis quelques années, disons en gros une dizaine d'années à peine, les milieux évangéliques à leur tour sont touchés par cette espèce de doute qu'il y a aujourd'hui d'une manière quasi généralisée dans le monde chrétien sur l'autorité de l'Écriture sainte, sur son inhérence et sur la vérité qu'elle contient. Bien sûr, dans les milieux évangéliques, on ne va pas aussi loin que dans les autres milieux, mais néanmoins, ça et là, il y a des attaques certaines sur l'autorité de l'Écriture. Je crois que cela vient essentiellement des facultés de théologie dites évangéliques qui se sont créées dans les années 60 et qui, finalement, ont refait les mêmes démarches que les libéraux du passé, c'est-à-dire se sont mis à douter à leur tour de la doctrine de l'Écriture sainte. Je crois que cela est dû essentiellement au fait que le système des facultés de théologie en lui-même distille le doute, parce que précisément, il est basé, comme nous l'avons vu, sur une approche philosophico-théologique des choses. Et des facultés comme par exemple Röchlikon, séminaire baptiste européen qu'on trouve en Suisse. Plus près de nous, la faculté évangélique de Vaux-sur-Seine, en France. Jusqu'à un certain point, la faculté réformée évangélique d'Aix-en-Provence. Le London Bible College, qui se trouve à Londres, comme son nom l'indique, sont des endroits où, depuis bon nombre d'années, depuis un certain nombre d'années en tout cas, on s'est mis à douter de l'inspiration plénière de l'Écriture. Et depuis quelques années, le monde évangélique est en pleine dérive doctrinale et morale, parce que les choses vont de pair, tout simplement parce que l'on a douté de l'inspiration de l'Écriture sainte. Et tout ce courant que nous évoquons depuis un certain temps, qui culmine avec les fameux clowns chrétiens et les choses semblables, a son point de départ dans le doute, justement, qui est né dans ces milieux au sujet de l'inspiration de l'Écriture. En France, le professeur Henri Blocher est un des principaux promoteurs, si je peux dire, de cette tendance qu'on pourrait qualifier de néolibérale à l'intérieur du monde évangélique, bien que ça fasse... C'est presque une contradiction dans les termes, mais hélas, j'ai obligé de constater qu'il en est ainsi. Le doute sur l'inhérence de l'Écriture a des conséquences extrêmement graves sur le plan évidemment de l'Église, parce que si l'on ne sait plus ce que l'on croit, si l'on n'a plus confiance dans l'autorité de la Bible, eh bien on sape l'autorité de la Bible. Par conséquent, la Bible n'est plus la référence, elle n'est plus la norme. Et qu'est-ce qui est la norme, si ce n'est plus la Bible? Les catholiques ont leur tradition. En principe, les protestants n'en ont pas. Quelle va donc être la norme qui va se substituer à la Bible? La philosophie du monde. Ce que Paul appellera les rudiments du monde. La dérive a commencé par de petites choses. D'abord, de la confrontation entre les données bibliques et puis les données de la science, notamment tout ce qui concerne la création, les 11 premiers chapitres de la Genèse. C'est toujours là que ça part, c'est toujours de là que ça part. Et dans les milieux évangéliques, suivant cela d'ailleurs un certain nombre de libéraux que les professeurs évangéliques fréquentaient, parce qu'il y avait échange, il y avait contact entre théologiens évangéliques et théologiens libéraux, réformés luthériens, si bien que petit à petit une influence s'est exercée les théologiens libéraux sur les théologiens évangéliques qui ont laissé pénétrer en eux le doute qui était celui des théologiens libéraux. Et c'est ainsi qu'on s'est dit, la Bible est vraie, totalement vraie, lorsqu'il s'agit des vérités spirituelles et religieuses. Mais lorsqu'il s'agit des réalités qui touchent au monde, physique, du monde matériel, il se peut qu'il puisse y avoir des erreurs. La Bible n'est pas infaillible dans ce domaine, ce n'est pas son but, ce n'est pas son objet de nous rendre compte d'un certain nombre de réalités scientifiques et à la limite, sur la manière dont le monde a été créé, la Bible n'a rien à nous dire. Pourquoi n'accepterions-nous pas, par exemple, la doctrine de l'évolution pour rendre compte de l'apparition des espèces vivantes sur la Terre? C'est à peu de choses près ce qu'Henri Blocher écrivait dans un certain nombre d'années, il y a un certain nombre d'années, dans un livre intitulé
3: Révélation des origines.
2: Révélation des origines, exactement. Alors, on pensait, ce faisant, que l'on avait préservé l'essentiel, c'est-à-dire l'autorité de la Bible. Mais c'est comme la maille d'un tricot. Il suffit qu'il y en ait une qui parte, et finalement tout le reste suit. Il n'y a pas de raison de s'arrêter en chemin. Alors, nos braves théologiens se sont posé la question en disant, mais alors pourquoi la Bible nous parle-t-elle de la côte d'Adam, etc., chose que l'esprit scientifique moderne ne peut absolument pas accepter. Parce que, répondent-ils, la Bible employait les images de son temps, tenant compte des représentations cosmogonique et pseudo-scientifique des peuples au sein desquels elle a pris naissance. Seulement, quand on pose ça comme base, ça va très loin. Parce que, on dit, bon, sur le plan de la science, la Bible employait les éléments culturels de son temps. La Bible était insérée dans une culture qui n'est plus la nôtre aujourd'hui. Par conséquent, nous ne pouvons plus rendre compte, nous, aujourd'hui, au XXe siècle, des mêmes événements, de la même manière. Seulement, si nous posons cela comme base, il n'y a pas de raison de s'arrêter simplement aux questions scientifiques. Ça veut dire que quand Paul, par exemple, nous parle de la tenue de la femme, des cheveux longs et des choses semblables, c'était aussi dans un contexte culturel qui n'est plus le nôtre. Donc, deuxième pas, des éléments de ce type ne sont pas valables pour les chrétiens de tous les lieux et de tous les temps, et en fin de compte ne sont pas inspirés. Paul n'était pas inspiré quand il écrivait cela, parce qu'il écrivait dans le contexte culturel de son temps. Et l'on a vu en l'espace de quelques années, dans la plupart des églises évangéliques, cette pratique qui jusqu'alors avait été normale, être quasiment abandonnée par l'ensemble du monde évangélique. Pratiquement l'ensemble du monde évangélique. Alors on aura pu dire, mais c'est un détail, mais c'est un détail qui en disait long, sur le fait que la foi dans l'inspiration de l'Écriture était sapée. Mais de fil en aiguille, on est allé encore plus loin, puisque Paul écrivait, en ce qui concernait ses détails vestimentaires, conformément à la culture de son temps. En ce qui concerne le mariage, par exemple, c'était aussi en fonction de la culture du temps que Jésus parlait. Par conséquent, nous, aujourd'hui, nous sommes fondés de penser que, étant donné que nous sommes dans une culture qui a évolué, au sein de mœurs ceux qui ont évolué, qu'on puisse envisager, par exemple, le remariage des divorcés. Mais la Bible condamne, dira-t-on. Oui, parce qu'à l'époque, les éléments culturels faisaient que, à cette époque-là, c'était valable. Mais aujourd'hui, nous vivons dans une autre culture, par conséquent, le remariage des divorcés est légitime. Et on pourrait multiplier les exemples du même type pour montrer que finalement on arrive à vider la Bible de sa substance. Et c'est pourquoi nous touchons ici à une doctrine essentielle. C'est la pierre de touche, la pierre angulaire de toute foi biblique et de tout système doctrinal. Si nous doutons de l'inspiration verbale et plénière de l'Écriture sainte, alors automatiquement, il y aura naufrage, non seulement quant à ce que nous croyons, mais également en ce que nous pratiquerons. Une foi erronée conduit à une pratique erronée. Et c'est pourquoi il est important d'avoir une doctrine solide. Certains disent, Et aujourd'hui, il y a aussi cela dans les milieux évangéliques, n'est-ce pas ? Il est de bon ton de mépriser la doctrine. En disant, ce qui est important, ce n'est pas tellement ce que le catéchisme, etc., les dogmes, mais c'est la pratique. Seulement, si nous n'avons pas une doctrine juste, nous n'aurons pas non plus une vie et une pratique juste. Ce n'est pas possible. Et les quelques exemples que je viens de donner, et qu'on pourrait multiplier, le montrent abondamment. On pourrait faire la même démonstration pour l'avortement, par exemple. On pourrait faire la même démonstration pour le problème de la polygamie, des choses semblables, dont on reparle aussi dans les milieux évangéliques, aussi étrange que ça puisse paraître. Le mal est profond. Et puis je crois qu'on pourrait même encore aller plus loin et dire que la crise de notre temps, la crise de notre civilisation, la crise des valeurs du monde occidental en particulier, a pour responsable les théologiens qui ont commencé à douter de l'Écriture sainte. C'était ce qu'il y a 10-15 ans, affirmait déjà un pasteur danois qui luttait à l'époque contre l'invasion de la pornographie dans son pays, et qui disait « Les premiers responsables sont les théologiens ». Et je crois que la crise des valeurs qui est la nôtre aujourd'hui, que ce soit la désespérance généralisée, la soif de matérialisme, le relativisme moral, spirituel qui caractérise notre temps, vient de ce qu'il n'y a plus de référence. En fait, toute notre civilisation occidentale était construite peu ou prou sur la foi en l'inspiration de l'Écriture, qui était celle de la Réforme, bien entendu, mais qui était celle aussi, d'une certaine manière, de l'Église catholique, à laquelle elle ajoutait évidemment tous ses dogmes à elle. Mais les théologiens catholiques avaient foi, d'une manière générale, dans l'inspiration de l'Écriture plénière. Et puis, depuis la fin du siècle dernier, dans les églises réformées luthériennes et dans l'Église catholique, il y a eu crise de foi à ce niveau-là. Et ça s'est répercuté dans la société tout entière. Alors voyez-vous que là, nous touchons vraiment à une doctrine fondamentale. Et je crois qu'on n'insistera jamais assez sur la nécessité d'être extrêmement clair en ce qui concerne la doctrine de l'inspiration de l'Écriture. En ce qui nous concerne, en ce qui me concerne, c'est une des questions à laquelle je réfléchis depuis des années et des années, n'est-ce pas ? Précisément conscient de l'enjeu. Je crois que c'est vraiment sur ce point-là, plus que sur tout autre, qu'il nous faut nous battre. Si nous commençons à lâcher sur même un point qui peut nous sembler secondaire, à terme, c'est fini. Surtout maintenant, avec la pression du monde. Et je disais tout à l'heure, les évangéliques ne sont plus au clair non plus sur cette question-là, parce qu'ils se sont laissés gagner par ce qu'il nous faut appeler des esprits d'incrédulité qui sont à l'œuvre dans le monde, des esprits diaboliques qui sont à l'œuvre dans le monde et qui agissent à ce niveau-là. Personnellement, alors que j'étais plus jeune, j'ai eu affaire à ces esprits-là. J'ai connu d'autres jeunes qui ont eu affaire à ces esprits-là. Et nous avons pu identifier ces esprits comme étant réellement des esprits démoniaques. Alors il faut savoir qui est l'ennemi, comment il agit, et comment, comme le dit l'apôtre Paul, il nous est possible de lui résister avec une foi ferme. Avec cette certitude que la Bible est la vérité. Ta parole est la vérité, disait Jésus. Et non seulement ta parole est la vérité, lorsqu'elle nous parle des choses d'en haut, lorsqu'elle nous parle du ciel, lorsqu'elle nous parle des choses spirituelles, mais également ta parole est la vérité, lorsqu'elle fait référence à des événements historiques, lorsqu'elle fait référence à des réalités de cette terre, certes, la Bible ne nous dit pas tout, notamment sur ces questions de la terre, scientifiques, etc., c'est vrai. Mais nous devons être profondément persuadés que lorsque la Bible nous parle, par exemple de la création de choses de ce type, ce que la Bible nous dit est vrai. Et non seulement est vrai, mais peut-être que nous ne pouvons pas le comprendre scientifiquement. Si, eh bien, il nous semble que la science moderne s'oppose à ces choses, ce n'est pas la Bible qui est en défaut, ce sont les scientifiques. Il leur manque un certain nombre de données, tout simplement. Et il ne convient pas d'accommoder les affirmations de l'Écriture à la lumière des affirmations de la science, qui se contredit, qui change constamment. Jésus disait, le ciel et la terre passeront, mais mes paroles ne passeront pas. Les théories scientifiques, il y en a eu des dizaines et des dizaines. Il y en aura encore d'autres, si le Seigneur tarde à revenir. Mais la parole du Seigneur ne changera jamais. Comme disait, je ne sais plus quel grand savant, c'était un grand astronome, je crois, ou un savant, peu importe. Il dit, si j'avais à résumer la manière dont la Terre est apparue, je recopierais les deux premiers chapitres de la Genèse. C'est la manière la plus résumée, la plus concise et la plus exacte que l'on ait jamais donnée. Je crois que là, il y a une parole de profonde sagesse. Finalement, la question qui se pose aujourd'hui, c'était celle que posait Pilate lorsque Jésus était traduit devant lui. Qu'est-ce que la vérité ? C'est la question que posent les hommes de ce temps, comme Pilate l'a posée, c'est-à-dire avec dérision, croyant qu'effectivement il n'y a plus de vérité, il n'y a pas de vérité. Mais il est certain que la Bible se pose comme la vérité et qu'il y a là la pierre de touche de toutes les fois. La Bible elle-même proclame qu'elle est la vérité. La Bible elle-même proclame qu'elle est révélation de la pensée de Dieu. L'Éternel parla à Moïse et dit. Et nous trouvons constamment cette référence en un Dieu qui parle. L'Épître aux Hébreux, chapitre 1er, verset 1er, nous dit « Après avoir parlé, en des temps différents, en des occasions différentes, à nos pères, puis aux prophètes, Dieu, dans ces temps qui sont les derniers, nous a parlé par son Fils. » Et la grande affirmation de la Bible, c'est que Dieu a parlé. Le Dieu vivant, le Dieu de vérité. Et que la Bible est précisément le recueil de cette parole que le Dieu vivant a adressée à des hommes différents, en différentes occasions, en différentes époques, mais qui finalement forme le tout de ce qui apparaît comme la parole de Dieu. Le monde, nous dit l'apôtre Paul, dans sa sagesse, n'a pas connu Dieu. Et précisément, la grande différence entre la Bible et les livres saints de l'humanité, on prend, les livres hindous, par exemple, Confucius, etc., c'est que ces livres saints sont une tentative pour l'homme de connaître les choses de Dieu. Une tentative des hommes de s'élever jusqu'à Dieu. La Bible, elle, c'est la démarche inverse. C'est Dieu qui descend jusqu'à l'homme pour lui parler, pour lui révéler ce que sa sagesse ne lui aurait jamais permis de connaître. La Bible reconnaît que l'homme, dans sa sagesse, peut s'élever jusqu'à une certaine connaissance de Dieu, jusqu'à une certaine compréhension de Dieu. Dans le premier chapitre de l'Épître aux Romains, Paul nous dit « Les perfections de Dieu se voient à l'œil nu. Quand on les contemple dans la nature, ce que Voltaire, douteur par excellence, résumait en disant « Je ne puis concevoir qu'une horloge aussi parfaite n'ait pas été fabriquée par un horloger. » C'est logique. Et bien que cet argument soit aujourd'hui tourné en dérision par les agnostiques et les incroyants de tout poil, n'est-ce pas ? Il est certain que quand on voit l'harmonie de la nature, que quand on voit la finalité qui se trouve en elle, on est obligé de dire qu'il y a une intelligence qui préside à ces choses. Ou bien alors, c'est que la nature elle-même est Dieu, c'est-à-dire qu'elle contient en elle-même cette intelligence, ce principe de finalité qui la pousse vers une organisation aussi parfaite. Mais à ce moment-là, c'est reculer pour mieux sauter, si j'ose dire. Ou bien alors, et c'est ce que la Bible affirme, et c'est ce que la raison de l'homme, n'est-ce pas, de l'homme sincère, honnête et droit, lui montre, c'est qu'il y a au-dessus de toutes ces choses une intelligence extraordinaire qui a conduit l'organisation de la nature à la fois dans l'infini grand, dans l'infiniment grand et dans l'infiniment petit. Tout à fait remarquable de noter que les lois physiques, mathématiques, qui régentent l'infiniment grand sont les mêmes que celles qu'on trouve dans l'infiniment petit. Qui régentent l'infiniment grand sont les mêmes que celles qu'on trouve dans l'infiniment petit.

l'univers tel qu'il existe est le produit du hasard, n'est-ce pas ? Et, comme il le dit, de la nécessité. C'est un acte de foi bien plus énorme encore, dans le néant, dans le hasard, finalement, que dans le Dieu de la Bible. N'est-ce pas ? Le calcul de probabilité exclut toute organisation de ce type. Deuxième possibilité pour l'homme de connaître Dieu, nous dit l'apôtre Paul, toujours dans le premier chapitre de l'Épître aux Romains, c'est dans sa conscience. L'homme a naturellement conscience de ce qui est bien et de ce qui est mal. Une notion du bien et du mal qui lui est transcendante, dit l'apôtre Paul. Et qu'on retrouve même chez les peuples païens, les plus idolâtres, qui ont été privés de toute révélation autre que justement cette révélation naturelle. Et les hommes, même païens, même pécheurs, sont naturellement portés à louer ce qui est bien et à blâmer ce qui n'est pas. À moins, dit l'apôtre Paul, que leur perversion soit telle que non seulement ils font ces choses, ils font ce que la Bible condamne, qu'il y a un Dieu tout-puissant, créateur du ciel et de la terre, que ce Dieu est un Dieu juste, qui ne tient pas le coupable pour innocent, comme dit la Bible, et devant lequel un jour il faudra rendre compte. C'est tout à fait intéressant de voir à ce niveau-là comment les gens qui se disent incroyants, je pense justement à Voltaire ou à Darwin, n'est-ce pas, à l'heure de la mort, sont saisis d'angoisse, d'une angoisse qu'ils ne devraient pas éprouver, si réellement, comme ils le croient, la mort est le néant. Mais l'homme sent alors qu'il va devoir comparaître devant son Créateur et devant son juge, et qu'il va devoir rendre compte. Mais l'homme ne peut aller plus loin dans sa sagesse. Les hommes, dans leur sagesse, n'ont pu connaître Dieu, dit l'apôtre Paul. Et tout ce que les hommes ont pu ajouter à cette révélation naturelle sera immédiatement et automatiquement et obligatoirement idolâtrie. Toute démarche pour connaître Dieu par son propre savoir, sa propre intelligence, aura pour fin l'idolâtrie, c'est-à-dire une conception fausse et erronée de Dieu. Et c'est pourquoi il est logique, il est normal, il est rationnel de s'attendre à ce que ce Dieu, dont les perfections dans l'univers se voient à l'œil nu, et dont la justice apparaît dans la conscience de chaque homme, il est normal, il est rationnel et il est logique qu'on s'attende à ce qu'il se révèle. C'est-à-dire à ce qu'il cherche à entrer en contact avec sa créature. Comme disait Pascal, Dieu n'est pas le Dieu des philosophes et des savants. Le Deus ex machina qui a donné la chiquenaude initiale pour que le Big Bang, comme disent les astronomes, n'est-ce pas, se mettent en branle et puis ensuite tout se déroule selon un plan qui est programmé comme sur un ordinateur sans que Dieu n'ait plus à intervenir. Non, Dieu n'est pas cela. Et c'est logique de penser qu'il n'est pas cela. Qu'il n'est pas simplement ce principe lointain, étranger à tout ce qui se passe dans le monde, mais qu'il cherche à entrer en contact avec sa créature. Si Dieu est Dieu, il est normal de s'attendre de sa part à cette démarche pour qu'il se fasse connaître à sa créature et cherche à lui révéler sa volonté. Deuxièmement, il est logique, il est normal et il est rationnel de penser qu'une telle révélation doit être écrite. Pourquoi ? Parce que l'écrit est le moyen le plus sûr pour conserver une telle révélation et la transmettre de génération en génération.

0: La mémoire est faillible. La tradition orale, la transmission orale, finit par s'altérer. Seule une révélation écrite permet de conserver au long des siècles une parole que Dieu aurait adressée à sa créature. Troisièmement, il est logique, il est normal et il est rationnel de croire que ce Dieu qui s'est révélé à l'homme, qui a poussé des hommes à écrire ce qu'il leur avait révélé, a également veillé sur cette parole, sur ses écrits, pour qu'ils nous parviennent sans être altérés. Qu'il puisse par conséquent y avoir un miracle de préservation de cette parole, de cet écrit, qui apparaît comme le produit de cette révélation de Dieu à l'homme. Et que Dieu a conduit ceux qui voulaient se mettre à l'écoute de cette parole à reconnaître en elle sa voix. C'est-à-dire à former ce que les théologiens appellent le canon d'écriture sainte, sur lequel précisément nous reviendrons. Par conséquent, l'idée d'une révélation écrite, bien loin d'être un acte irrationnel, comme on veut nous le faire à croire aujourd'hui, défiant toute logique, apparaît au contraire comme quelque chose de tout à fait logique et de tout à fait normal. Et finalement, c'est ce que la Bible dit elle-même. La Bible a cette prétention d'être la parole de Dieu révélée. Dieu a parlé, disions-nous tout à l'heure, à plusieurs reprises et de plusieurs manières. Et comment Dieu a parlé, a-t-il parlé? De deux manières. Dieu a parlé par révélation et Dieu a parlé par ses actes. La révélation biblique est une révélation historique. Ça n'est pas quelque chose de désincarné, mais qui a une histoire. Au commencement, Dieu. Il y a un commencement et il y aura une fin. Une histoire, parce que cela commence avec un homme, Abraham, et que cela culmine avec Jésus-Christ. Il y a une révélation qui est donc progressive. La plénitude de la révélation n'est pas donnée immédiatement, tout de suite. Mais c'est une révélation par étapes, c'est une révélation progressive. Et c'est aussi une des autres caractéristiques de la Bible par rapport à tous les autres livres saints de l'humanité. C'est qu'il s'agit d'une révélation qui s'incarne et qui s'inscrit dans une histoire. Le Coran n'est pas historique. Le Coran aurait pu être donné tel quel aujourd'hui au XXe siècle, sans qu'on en change une virgule. Les livres saints de l'Inde ne sont pas historiques, ils sont mythiques. Les livres saints des païens, des babyloniens, des assyriens, des grecs, sont mythiques. Ils n'ont aucune prétention historique. Ils se situent d'emblée dans le domaine du mythe. La Bible, elle, se situe dans la réalité des faits. Et c'est pourquoi il y a une telle importance que la Bible accorde à l'histoire, à l'authenticité des faits historiques. Dès le départ, la Bible se situe comme une histoire. Au commencement, Dieu créa le ciel et la terre. Ce n'est pas un élément mythique, mais c'est une réalité historique. Il y a eu un temps où la terre était informe et vide, où elle n'existait pas. Et un temps où Dieu dit que la lumière soit. Et la terre, le ciel, tout ce qui existe, est apparu. C'est un fait historique, c'est une réalité historique, et la Bible le pose comme tel. Dès lors, la Bible est la manifestation de ce que l'on pourrait appeler la geste de Dieu dans l'histoire des hommes. Au sens où on l'employait au Moyen-Âge, vous savez, la chanson de geste, c'est-à-dire à la fois la parole et l'action. D'ailleurs, le mot hébreu « davar », qui signifie « parole », signifie aussi le geste, l'action de Dieu. Dieu se révèle autant par sa parole que par son action dans l'histoire des hommes. Et précisément le rôle des prophètes, qui vont jouer un tel rôle dans la révélation, comme nous allons le voir, c'est non seulement de transmettre la parole de Dieu, mais de mettre en valeur le secret de Dieu, la geste de Dieu qui est caché dans l'histoire, et notamment dans l'histoire du peuple saint, de l'histoire du peuple d'Israël. Et ça aussi, c'est l'objet de la révélation de Dieu. Alors, le problème qui se pose à nous, ou plutôt, avant d'examiner ce problème, il faut le poser, c'est-à-dire finalement, qu'est-ce que la Bible dit d'elle-même, qu'est-ce qu'elle prétend. D'abord, nous avons dit, elle se donne comme parole de Dieu. Et elle se donne comme parole de Dieu directement révélée. Les prophètes, par exemple, affirme exprimer ce qu'est la volonté de Dieu. Par conséquent, cette parole se donne comme une parole d'autorité. Elle est reçue par le peuple de Dieu comme une parole d'autorité. Et notamment, elle est confirmée par Jésus-Christ comme une parole d'autorité. Il n'y a absolument aucun doute que Jésus et les prophètes, et les apôtres, à l'image des prophètes qui étaient avant tout, croyaient dans l'inspiration totale, plénière et verbale de l'Écriture, de l'Ancien Testament. Jésus, comme les rabbins, comme le peuple d'Israël de son temps, croyait que chaque parole était, comme dira l'apôtre Paul dans le fameux texte de la première à Timothée, n'est-ce pas, toute écriture est inspirée de Dieu. Littéralement, en grec, est soufflée de Dieu. Et par conséquent, utile pour instruire, pour exhorter, pour corriger. Jésus employait l'écriture de cette manière-là. Par conséquent, quand nous affirmons que la Bible contient des erreurs, sur tel ou tel point, qu'elle n'est vraie que dans un certain contexte culturel, alors nous sortons de la foi que Jésus avait en ce qui concerne l'Écriture sainte. Nous ne croyons plus ce que croyait Jésus. Nous ne croyons plus ce que croyaient les apôtres. Et par conséquent, affirmer qu'on puisse avoir une foi autre que celle de Jésus et des apôtres à ce niveau-là, c'est affirmer que Jésus et les apôtres se sont trompés. Mais il y en a qui vont jusque-là. Jésus partageait les erreurs de son temps, ont écrit certains théologiens, certains exégètes. Alors il ne faut pas s'étonner à ce moment-là, si on ne peut plus avoir la moindre confiance dans les paroles de Jésus. Si Jésus partageait les erreurs de son temps, je ne sais pas moi, sur la valeur à donner à l'Écriture, qu'est-ce qui nous garantit que Jésus ne nous trompe pas et ne se trompe pas quand il nous parle de la mort éternelle, quand il nous parle du royaume, quand il nous parle du ciel, finalement quand il nous parle de l'essentiel. Quand les apôtres, si les apôtres partageaient les erreurs de leur temps, qui nous dit qu'ils ne se sont pas trompés quand ils nous parlent de la résurrection de Jésus? Que notre foi est vaine. Qui nous dit qu'ils ne nous ont pas trompés, qu'ils ne se sont pas trompés quand ils nous parlent de la naissance virginale, de l'incarnation, de la filiation divine de Jésus-Christ? Qu'est-ce qui nous garantit à ce moment-là que Jésus n'est pas un simple homme? Et que là aussi, eh bien, toutes les affirmations des apôtres sont vaines, nulles et non avenues. Quand on a commencé à douter, encore une fois, c'est comme la maille d'un tricot. On sait où ça part, mais on ne sait pas où ça va s'arrêter. Et il n'y a pas de raison que ça s'arrête. C'est encore comme une digue, vous savez, qui a été entrouverte, il y a une brèche, l'eau commence à suinter, puis soudain, tout est emporté. Et c'est l'inondation, c'est l'invasion de la mer. C'est exactement ce qui se passe aujourd'hui dans le monde chrétien. Et c'est encore une fois la tragédie du monde chrétien aujourd'hui que nous pouvons constater à ce niveau-là. Maintenant, nous ne voulons pas dire que, quand nous parlons d'inspiration d'écriture, il s'agisse d'un phénomène simple, qu'il n'y ait pas des problèmes. Ces problèmes, il convient de les examiner honnêtement. Et dans la révélation de Dieu, demandant à Dieu de nous conduire, justement, pour comprendre les différents problèmes que peut poser l'inspiration des Écritures. Quand nous disons, une petite remarque tout de suite, quand nous disons que l'Écriture, toute Écriture est inspirée, quand nous disons cela avec l'apôtre Paul, nous entendons par là une inspiration qu'on appelle plénière, c'est-à-dire totale, une inspiration verbale, c'est-à-dire que chaque mot est inspiré par l'Esprit de Dieu, et non pas seulement les pensées, car alors, n'est-ce pas, on pourrait interpréter de manière très vague. Qu'est-ce que c'est les mots, si ce n'est des pensées exprimées? Dieu a inspiré chaque mot, l'Écriture sainte. Nous verrons ce qu'il faut entendre par là. Et troisième nuance, les mots sont pleinement inspirés dans les originaux. Ça, c'est important de les noter, parce que cela signifie que quand nous avons recours à des traductions, les traductions sont des œuvres d'hommes, les traductions sont approximatives quand on passe d'une langue dans une autre, et à ce niveau-là, au niveau des traductions, les traducteurs peuvent faire des erreurs. On arrive parfois à des choses absolument aberrantes dans certains milieux évangéliques en son temps, où l'on considérait presque Darby comme la version inspirée. Je regrette. Darby a des qualités, mais c'est une traduction. La traduction n'est pas inspirée. Alors vous allez me dire, mais que faire? Apprendre les langues de la Bible, c'est sûr que ce serait l'idéal. Ce n'est pas à la portée de tout un chacun, et on est bien obligé de recourir à des traductions. Seulement à partir du moment où l'on veut, évidemment, cerner le texte original au plus près, on est bien obligé d'avoir recours aux originaux. Soit avoir recours à des spécialistes de ces langues anciennes, soit des ouvrages qui nous permettent de pallier ces lacunes, par exemple un certain nombre de traductions mot à mot, ou bien de concordance à partir des textes originaux, enfin d'ouvrages très spécialisés qui permettent de pallier dans une certaine mesure à la méconnaissance des textes originaux. Quand nous disons que l'Écriture est inspirée dans les textes originaux, nous disons aussi autre chose. Nous disons que nous n'avons aujourd'hui de ces textes originaux que des copies. Qu'est-ce que ça veut dire? Que ceux qui ont copié ces textes n'étaient pas pour autant exempts d'erreur. Et qu'il a pu y avoir, dans la transmission des textes au long des générations, des erreurs des copistes qui se sont glissées. Et non seulement il a pu y en avoir, mais l'étude scientifique des textes bibliques nous montre qu'il y a eu de semblables erreurs. Maintenant, relativiser cette affirmation qui n'ont aucune incidence sur la doctrine. Enfin, grâce à une étude extrêmement serrée des différents manuscrits, il est très souvent possible de corriger les principales de ces erreurs. Au niveau de l'Ancien Testament, on arrive à une certitude des textes les plus corrompus à 75%. C'est considérable pour des textes aussi anciens. Pour ce qui est du Nouveau Testament, c'est encore plus. On arrive à une certitude d'au moins 99%. Alors vous voyez ce que ça veut dire. Si bien qu'on pouvait affirmer que le texte de la Bible est critiquement parlant, c'est-à-dire justement quant à sa transmission des écrits, le plus sûr qui existe aujourd'hui dans le monde. Aucun texte n'a été transmis avec autant de soin, aucun texte n'a été étudié avec autant de soin, en sorte que on peut corriger les principales des erreurs. Prenons des textes de Virgile, d'Homère, de tout ce que vous voudrez. Nous avons des textes qui sont beaucoup moins sûrs, que les textes de la Bible. Vous me direz, l'enjeu n'est pas le même non plus, c'est vrai. Mais il ne viendrait à l'esprit de personne de contester, n'est-ce pas, l'authenticité, par exemple, des textes d'Homère, sous prétexte qu'il y a parfois de tel et tel manuscrit, telle ou telle variante. Pourtant, on le fait pour la Bible. Pourquoi ? Parce que, justement, il y a un désir de destruction, un désir de saper l'autorité de la parole de Dieu qui existe depuis toujours et qui est inspirée par l'ennemi de nos âmes, en fait, n'est-ce pas ? Quand nous regardons scientifiquement ces argumentations et ces attaques, nous nous rendons compte qu'elles ne tiennent pas. Car, encore une fois, aucun texte actuellement, n'est-ce pas, au monde, notamment aussi ancien, n'est aussi sûr, critiquement parlant. Alors, voilà, si vous voulez, quelques affirmations de base avant que nous n'entrions maintenant dans les problèmes. N'est-ce pas ? Donc, la Bible affirme être la parole de Dieu. Jésus et les apôtres l'ont considéré comme tel. Les chrétiens de l'Église primitive l'ont considéré comme tel. Les chrétiens du premier siècle de l'Église l'ont considéré comme tel. Et les chrétiens de tous les temps, jusqu'à, finalement, il y a 2 siècles, tout au plus, n'est-ce pas, l'ont considéré comme tel. Alors, ça n'est pas parce que des gens considèrent qu'une telle réalité est vérité qu'elle l'est automatiquement. Ce n'est pas parce que la Bible affirme qu'elle est la vérité qu'elle l'est automatiquement. Mais précisément, il s'agit maintenant d'examiner les choses et de dire, eh bien, la Bible est-elle réellement la parole de Dieu comme elle dit l'être ? Et bien précisément, c'est ce que nous allons faire au travers justement de cette doctrine de l'Écriture. Bon, je crois que il faudrait peut-être nous arrêter à ce stade-là déjà, si vous voulez, et voir s'il n'y a pas des questions. On va entamer la question de l'inspiration et de la révélation. Ah oui, j'avais noté autre chose également, c'est que cette révélation-là est aussi suffisante. Dans ce sens qu'elle n'a pas besoin d'être complétée. À partir du moment où elle trouve son accomplissement en Jésus-Christ, elle ne nous dit pas tout, certes, mais elle n'a pas besoin d'être complétée par quoi que ce soit, ni par une tradition, ni par d'autres révélations. Bien, alors attaquons, si vous voulez, la question de la révélation et de l'inspiration. Donc, toute écriture est inspirée, nous dit l'apôtre Paul, et ce faisant, il résume en quelques mots des réalités dans lesquelles nous allons entrer maintenant, littéralement soufflé par l'Esprit de Dieu. Ce qui fait la marque de la Bible, c'est son caractère prophétique. C'est-à-dire le fait, comme le dira l'apôtre Pierre dans son épître, j'ai noté les références quelque part, je vais vous les donner juste. Voilà, alors c'est d'abord 2 Timothée 3, verset 13, « Toute écriture est inspirée », texte bien connu. Pas de Timothée ?
1: C'est 16.
0: 2 Timothée, 3, 16, c'est ça ? Ah oui, 13, c'est possible. 3, verset 16, effectivement. Ensuite, nous avons, bon, je citais tout à l'heure Hébreux 1, verset 1. Et puis, nous avons un texte fondamental dans la deuxième épître de Pierre, chapitre 1 et verset 21, où Pierre nous dit ceci, « Ce n'est pas par une volonté d'homme qu'une prophétie de l'Écriture a jamais été apportée, mais c'est poussé par l'Esprit que des hommes ont parlé de la part de Dieu. » Là, nous avons le résumé de la doctrine biblique de l'inspiration de l'Écriture. « Poussé par l'Esprit, des hommes ont parlé de la part de Dieu. » C'est la définition même du prophète. Des hommes qui parlent de la part de Dieu, poussés qu'ils sont par l'Esprit Saint. Alors, il y a une grande part qui est faite dans l'Écriture à l'action de l'Esprit Saint. Le Saint-Esprit est l'agent qui révèle la parole de Dieu et en même temps que l'agent exécuteur de la parole. Il est le véhicule de la parole de Dieu. Job 26, verset 13. En fait, nous pourrions dire que les trois personnes de la divinité sont à l'œuvre dans la révélation. Dieu est le parlant, Le Père est le parlant. Le Fils est la parole. C'est-à-dire, il est à la fois l'objet du discours de Dieu et la fin de ce discours. Et l'esprit et l'agent et celui qui anime cette parole, qui le souffle, puisque toute écriture est soufflée de Dieu, nous dit l'apôtre Paul dans l'épître à Timothée que nous citions il y a un instant. Bien. Quelles sont les étapes de la révélation ? Donc, à différentes reprises et de différentes manières, à différentes personnes que l'Esprit de Dieu a poussées à parler. Je crois qu'il nous faut faire une distinction tout de suite dans le ministère prophétique, parce qu'il nous faut étudier le ministère prophétique. Toute la Bible est prophétique, nous allons voir. Ça va être tout notre objet. Il y a différents genres littéraires dans la Bible. Il y a ce qu'on appelle la Torah, les 5 livres de Moïse, les livres historiques, les livres que l'on appelle prophétiques, les livres de la sagesse, psaumes, proverbes, Job, etc. Et on pourrait se demander à première vue quelles sont les relations entre tous ces différents livres. En fait, tous ces livres ont été écrits par des hommes que nous pouvons qualifier de prophètes. Nous allons voir pourquoi. Poussés par l'Esprit. Les évangiles d'un homme comme Luc, qui a fait des recherches exactes, dit-il, a été aussi poussé par l'Esprit de Dieu, et en ce sens, il était prophète. Les épîtres de Paul, etc., l'ont été également. Donc, qu'est-ce que c'est qu'un prophète ? Quel est le mécanisme de l'inspiration prophétique ? Je crois que c'est le premier point, la première question qu'il nous faut élucider. Eh bien, le commencement de la prophétie, l'origine de la prophétie, apparaît dans le livre de l'Exode, en fait, lors de la théophanie du Sinaï, Exode 19 et 20. Et elle apparaît dans la personne de ce que nous appellerons le premier prophète envoyé par Dieu à son peuple, qui est Moïse. Car qu'est-ce que Moïse ? D'abord un prophète. Et non seulement d'abord un prophète, mais le plus grand de tous les prophètes, en dehors de Jean-Baptiste et ensuite de Jésus, si l'on met évidemment bien plus dans la personne de Jésus qu'un prophète. Mais Jésus était aussi un prophète. Parce qu'on disait de lui, un grand prophète a surgi et Dieu a visité son peuple. Nous allons voir aussi dans quelle mesure Jésus était un prophète. Mais Moïse apparaît comme le plus grand des prophètes. Et l'origine de la prophétie israélite est celle-là. Vous vous souvenez que lorsque Dieu rassemble tout son peuple au pied du Sinaï, il se révèle au peuple dans son ensemble. Le peuple aperçoit un spectacle extraordinaire et effrayant. La montagne du Sinaï qui est en feu, des éclairs, du tonnerre, des flammes de feu qui sortent de cette montagne. Et du sein de ce spectacle terrifiant sort une voix, la voix de Dieu qui parle à son peuple. Et tout le peuple entend la voix de Dieu. Là, nous avons l'idéal de la révélation. Dieu aurait voulu intervenir directement, se faire entendre directement, communiquer au peuple d'Israël tout ce qu'il avait à lui communiquer, comme à un ensemble, le peuple étant assemblé autour de Dieu, qui parle directement, sans intermédiaire. Mais que se passe-t-il ? Le peuple dit, ce spectacle, et surtout cette voix, est tellement effrayante à entendre que nous ne pouvons plus le supporter. Si nous continuons à entendre la voix de Dieu, qui nous parle ainsi directement, nous allons mourir. Alors le peuple dit ceci, Moïse, toi, monte sur la montagne, recueille ce que Dieu va te dire, et ensuite viens nous le communiquer. Mais que nous n'entendions plus cette grande voix, c'est trop terrible. Ça, c'est l'institution de la prophétie. La volonté de Dieu serait de parler à l'homme directement sans intermédiaire. Mais parce qu'il est pécheur, parce qu'il est impur, parce qu'il est souillé, l'homme ne peut pas entendre directement la voix de Dieu. Ne peut pas entrer en contact directement avec la révélation. Il faut des intermédiaires. Et ces intermédiaires, ce sont les prophètes. Moïse est le prototype de tous ces prophètes-là. Le ministère prophétique dans la parole de Dieu, je crois que l'heure est passée. Si je commence à parler du ministère prophétique, je pense qu'on peut passer la nuit. Alors, je crois qu'on va arrêter simplement sur l'institution de la prophétie au pied du mont Sinaï. On abordera la question du ministère prophétique la prochaine fois, si vous voulez. Bien, je voudrais rappeler une petite chose là, c'est que toutes les questions qu'on étudie maintenant ne sont plus du domaine de l'éthique. Certains ont encore mis ça sous la rubrique éthique. C'est l'eschatologie. L'éthique, c'est l'étude du comportement juste. Donc, si vous voulez, tout ce qu'on appelle la morale, c'est le mot savant pour dire morale. Il faut toujours employer des mots savants, bien entendu. Pourquoi dire d'une manière simple ce qu'on peut dire d'une manière compliquée ? Morale, tout le monde comprend, tandis qu'éthique, ça fait bien quand vous parlez d'éthique. Bon, alors l'éthique, c'est ça. Bon, alors maintenant, on étudie un autre chapitre, c'est l'eschatologie. Ça vient de deux mots grecs, eschaton ou eschata, les choses dernières, logos, discours, science, étude. Donc, étude des choses dernières, c'est ça. Et donc, l'étude de la mort, c'est évidemment une des études des choses dernières. Alors, ne mettez pas ça dans la rubrique éthique, mais dans la rubrique eschatologie. Là, malheureusement, pour parler de ce sujet-là, il n'y a pas de mot simple, comme pour le mot éthique, n'est-ce pas, on est obligé d'employer le mot savant eschatologie. Bien, alors il nous reste une question à voir sur la question de la mort, c'est que font les morts ? Nous avons vu que la mort était la séparation de l'âme et du corps, et le livre d'Ecclésiaste nous dit au chapitre 12, verset 9, que l'esprit retourne à Dieu qui l'a donné. L'Ecclésiaste nous dit aussi que le Sheol est une terre d'oubli, un lieu de silence, une fosse de néant. Les morts ne font rien, ne savent rien, leur mémoire est oubliée. Si bien que certains ont conclu d'une manière un peu rapide que l'état des morts est un état d'inconscience. On a vu ça la dernière fois, notamment avec les adventistes et tous les mouvements qui sont issus des adventistes, c'est-à-dire justement témoins de Jéhovah, étudiants de la Bible en particulier. Bon. Tout cela, bien sûr, nous l'avons dit, c'est un point de vue terrestre. Et d'autres passages bibliques nous montrent que les morts ne sont pas dans cet état d'inconscience, qu'une lecture rapide du livre de l'Ecclésiaste, qui se place à un point de vue terrestre uniquement, nous amènerait de dire. Bon. C'est un repos, nous l'avons vu aussi. Les âmes sont sous l'autel dans le livre de l'Apocalypse, et ces âmes n'ont pas encore l'activité qui sera la leur après la résurrection au dernier jour, mais ça n'est pas un état d'inconscience, je n'y reviens pas, on n'en a pas la dernière fois. Alors, il y a une question qui se pose maintenant. Les morts nous voient-ils ? Nous entourent-ils de leur présence ? Là, certains ont pensé pouvoir répondre par l'affirmative à ces questions. En fait, bien que la Bible ne soit pas absolument explicite sur ce sujet-là, la réponse qu'il faut donner à ces questions est négative. Précisément, c'est ce que nous dit l'Ecclésiaste, en fin de compte, dans ces passages que nous avons cités. Ils ne savent rien de ce qui se passe sous le soleil. Sous le soleil, c'est-à-dire sur la terre des vivants. D'ailleurs, comment pourrait-il être au repos, pourrait-il être dans la paix, s'ils avaient conscience de toutes les horreurs, de tous les problèmes qui se passent sur la terre ? Donc, il faut conclure que les morts n'ont pas de contact avec ce qui se passe sur la terre. Nous entourent-ils de leur présence ? La réponse également est non. Par contre, quand on répond oui à ces questions, on ouvre la porte alors au spiritisme. Spiritisme dont nous avons aussi parlé la dernière fois, qui est évoqué d'ailleurs dans la Bible comme étant une abomination, une chose interdite sous peine de mort, Lévitique 20, verset 27, Lévitique 19, verset 31, Lévitique 19, 31, 20, verset 6, Deutéronome 18, verset 11, etc. Bien d'autres passages du même genre. Deutéronome aussi, bon, etc. Nous avons vu que l'unique cas où un mort revient, c'est le cas de Samuel, et que c'est quelque chose d'insolite par rapport à ce qui est normal. D'ailleurs, Samuel dit une chose très importante quand il apparaît à Saül, il dit « Pourquoi m'as-tu troublé en me faisant monter ?» C'est précisément le rappel que le Sheol, le séjour des morts, est donc un lieu de repos, et que, précisément, si le Seigneur permettait que des morts reviennent, alors ces derniers seraient troublés. Ce serait troubler leur repos. C'est une chose interdite par le Seigneur sous peine de mort, même si il semble qu'il peut y avoir certaines exceptions dans ce domaine. Les textes que j'ai cités évoquent, par exemple, la possibilité de voir quelqu'un qui a un esprit de mort, l'esprit d'un mort ou un esprit de divination. Peut-être, mais ça, on est dans un domaine assez spéculatif, dans ce domaine-là, on ne peut pas être affirmatif, peut-être qu'effectivement, des morts impies peuvent avoir la possibilité, semble-t-il, mais là on est sur quelque chose d'un terrain extrêmement délicat, peuvent avoir la possibilité d'habiter un vivant. C'est ce que semblerait laisser supposer ce texte où il est dit précisément que si quelqu'un a en lui l'esprit d'un mort, bon, ça ne peut pas être un mort bienheureux, évidemment, ça ne peut être donc qu'un mort impie, qui, pour lequel, précisément, être dans une situation de ce type ne peut être qu'une forme particulièrement difficile de châtiment. Donc voilà, c'est tout ce qu'on peut dire dans ce domaine-là. À partir du moment où on répond aux questions que j'évoquais tout à l'heure, que les morts peuvent avoir contact avec les vivants, on ouvre la porte aussi à une deuxième déviation par rapport à la Bible. C'est le culte des saints, le culte et l'invocation des saints. Vous savez que, de la Vierge et des saints finalement, vous savez que le catholicisme, et pas seulement lui d'ailleurs, mais l'orthodoxie, les églises orientales, laissent la possibilité d'un culte des saints. La théologie catholique officielle, nous l'avons vu quand nous avons étudié le catholicisme, fait une différence entre la latrie et l'adulie. La latrie, c'est précisément ce qui tombe sous le coup du deuxième commandement. Tu n'auras pas d'autre Dieu devant ma face et tu n'adresseras pas de culte à quelqu'un d'autre qu'à Dieu. Tout à fait intéressant de noter d'ailleurs que là aussi, le catholicisme n'a pas cherché à remonter à l'original hébreu, mais fait une différence entre deux mots grecs qui ne sont pas employés, évidemment, dans le Pentateuque et pour cause, n'est-ce pas, les mots latrie et dulie. Bien entendu, ce distinguo subtil a été introduit au moment du Concile de Trente dans la théologie catholique, notamment sous les coups de boutoir de la Réforme qui voyez dans le culte de la Vierge et des saints une forme d'idolâtrie, avec raison, à mon sens. Alors la réponse du Concile de Trente a été celle-ci. Il ne s'agit pas d'un culte interdit par la Torah, par le Pentateuque, parce qu'il ne s'agit pas d'une latrie, ça veut dire d'un culte, d'une adoration, mais d'une dulie, c'est-à-dire d'une vénération. Alors, les saints ne sont pas adorés dans le catholicisme, ils sont vénérés. Et pour la Vierge, il y a encore un état intermédiaire, celui qu'on appelle l'hyperdulie. Ça veut dire une adoration, une vénération qui, sans être une adoration, est quand même plus qu'une vénération. On prenne qui pourra. Hein? Alors, ce distinguo est extrêmement subtil. Dans les faits, n'est-ce pas, on est obligé de constater qu'il n'y a pas une grande différence entre la vénération et l'adoration. Je me souviens, quand nous étions allés visiter la cathédrale de Chartres, il y a deux ans de cela, nous avions vu une statue de la Vierge dans un coin de la cathédrale. Bon, ceux qui se prosternaient devant cette statue de la Vierge, manifestement, étaient à 100 lieues de faire une distinction entre la latrie et l'adulie. Bon. À Saint-Pierre de Rome, c'est exactement la même chose. À Lourdes, longtemps que je ne suis pas allé à Lourdes, j'étais enfant quand j'étais à Lourdes, mais enfin, on pourrait trouver certainement des formes de dulie qui ressemblent très fortement à de la latrie. Bon. Mais admettons que il y ait effectivement une distinction entre la vénération des saints et l'adoration de la Trinité, puisque c'est de cela qu'il s'agit. Et si cela était, et encore une fois, très souvent, ça n'est pas. Mais si cela était, on ne pourrait aussi que dire non à une telle vénération, entre guillemets. Pourquoi ? Pour la raison que j'évoquais tout à l'heure, parce qu'encore une fois, les saints, qui sont-ils ? Même si on admet la théologie catholique, que ce sont des gens qui, par leur mérite, ont acquis l'entrée au ciel directement sans passer par le détour du purgatoire, ce sont des morts. Ce sont des morts. Morts bienheureux, certes, mais morts quand même. Et encore une fois, les morts ne savent rien de ce qui se passe dans le monde des vivants, de ce qui se passe sous le soleil. Par conséquent, pour le moins, il est tout à fait vain de les invoquer. D'ailleurs, le bon sens populaire l'a reconnu quand il déclare qu'il vaut mieux s'adresser au bon Dieu qu'à ses saints. Et pourtant, beaucoup, évidemment, invoquent les saints, parce que souvent les saints ont pris la place de certaines divinités locales, comme par exemple Sainte-Anne en Bretagne, qui a pris la place de la déesse Anna, qui était la déesse pré-chrétienne, qui était vénérée à peu près partout dans les pays celtes. Bon, alors on l'a remplacée par Sainte-Anne. Comme ça, les gens n'étaient pas trop dépaysés, n'est-ce pas ? Mais, encore une fois, ce sont des morts. Et là, l'Église catholique essaye de se récupérer sur ce qu'elle appelle la communion des saints. La communion des saints, elle est évoquée dans un texte de l'Épître aux Hébreux, qu'on va lire tout de suite, chapitre 12, verset 18, « Vous ne vous êtes pas approchés d'une montagne qu'on pouvait toucher, qui est embrasée par le feu, ni de l'obscurité, ni des ténèbres, ni de la tempête, ni du retentissement de la trompette, ni d'une clameur de paroles telle que ceux qui l'entendirent demandèrent qu'on ne leur adresse pas un mot de plus. » Elle ne supportait pas cette injonction, même si une bête touche la montagne, sera lapidée. Le spectacle était si terrifiant que Moïse dit « Je suis tout épouvanté et tremblant. » Mais vous vous êtes au contraire approché de la montagne de Sion, de la cité du Dieu vivant, de la Jérusalem céleste, des myriades d'anges, de la réunion de l'Assemblée, des premiers-nés inscrits dans les cieux, de Dieu le juge de tous, et voilà ici le moins important, des esprits des justes parvenus à la perfection. Donc, dit l'Église catholique, c'est donc qu'il y a une communion possible entre ce qu'ils appellent les trois formes de l'Église. L'Église, pour le catholicisme, a trois formes. L'Église triomphante, c'est-à-dire l'Église dans le ciel, l'Église des saints, qui jouissent déjà du paradis, du bonheur paradisiaque. L'Église souffrante, c'est-à-dire ceux qui n'ayant pas eu cette chance souffrent dans le purgatoire. Et l'Église militante, c'est-à-dire l'Église qui est sur la terre encore. Et cette Église, dit la théologie catholique, est une. Les divisions ne sont que des divisions qui nous apparaissent à nous, les vivants. Mais dans la réalité, il y a une communion de ces trois formes d'Église. D'abord, parce que l'Église militante, du fait qu'elle est militante, peut, par ses prières, ses bonnes œuvres, soulager l'Église souffrante, et parce que l'Église triomphante peut elle aussi, par les mérites surérogatoires qui sont les siens, soulager aussi l'Église souffrante, mais aussi venir en aide à l'Église militante en réponse aux prières qu'on leur adresse. En fin de compte, on ne prie pas les saints dans la théologie officielle catholique. On leur demande de prier pour vous. Et vous avez ça notamment dans des statuts de saints, saint Frusquin, priez pour nous, saint Glinglin, priez pour nous, etc. Bien. Donc, les saints sont censés prier pour nous et on peut s'adresser aux saints pour dire « prie pour moi ». Bon. La base précisément de cela, c'est ce texte que nous avons lu, « Les esprits des justes parvenus à la perfection », donc l'Église triomphante selon l'Église catholique. Bon. Alors, certains diront, mais de toute façon, il n'est pas admissible que quelqu'un bien-aimé qui nous a quittés pour la patrie céleste ne soit pas en communion avec nous. Et de fait, ce texte le laisse entendre. Mais ce qui est ici important de noter, c'est que la communion des saints, elle se fait par le seul intermédiaire de Jésus. Jésus est le seul qui soit ressuscité. Il est le seul, par conséquent, qui, lui, puisse savoir ce qui se passe sur la terre. Il est le seul au nom duquel on puisse prier. D'ailleurs, ici, une petite parenthèse. Vous savez, là aussi, on n'a pas toujours une vision très juste des choses. Et souvent, on entend des chrétiens, et notamment des enfants, s'adresser à Jésus, Jésus fait ceci, va. Bon, ce n'est pas une erreur capitale, bien sûr. Mais enfin, si on voulait être absolument biblique, ce que nous devrions faire, c'est prier le Père au nom de Jésus. C'est-à-dire, précisément, Jésus ici remplit le rôle que les saints jouent dans le catholicisme. Ça veut dire les intermédiaires. Et précisément, il y a un texte très important dans la Bible, le livre de l'Épître aux Hébreux notamment, il y a un seul médiateur entre Dieu et les hommes. Un seul médiateur. Qu'est-ce que c'est qu'un médiateur? Ou un seul intermédiaire entre Dieu et les hommes? C'est précisément quelqu'un qui fait la relation avec Dieu. Et lorsque quelqu'un meurt dans la foi en Jésus, c'est en lui qu'il meurt. Heureux dès à présent ceux qui meurent dans le Seigneur. Oui, dit l'Esprit, car ils se reposent de leurs travaux et leurs œuvres les suivent. Et par conséquent, si communion des saints il y a entre l'Église triomphante et l'Église militante, si on reprend la terminologie catholique et on supprime à ce moment-là, bien sûr, l'expression « l'Église souffrante » qui pour nous n'a pas de sens, eh bien on dit que cette communion, elle ne peut se faire que par l'unique médiateur. Ça veut dire que les esprits des justes arrivés à la perfection quand nous nous approchons de Jésus, c'est vrai, nous sommes aussi en communion avec les esprits des justes parvenu à la perfection, mais le point de passage obligé est la personne de Jésus. Et il n'y a pas de relation autonome avec les défunts, même saints. Car alors, il n'y aurait plus d'un médiateur. Et en multipliant les saints, et en faisant jouer aux saints le rôle d'intercesseur, que la Bible affirme n'être que le rôle du seul de la seule personne de Jésus, remonté au ciel, à un avocat auprès du Père. Ça, ça nous est dit aussi. Et l'Épître aux Hébreux nous le montre, souverain sacrificateur de notre salut, il est unique, et ça, l'Épître aux Hébreux l'affirme, le réaffirme, et qui, précisément, intercède pour les siens, parce qu'il sait, lui ayant lui-même été tenté comme nous le sommes, il peut secourir ceux qui sont tentés. Eh bien, précisément ça. C'est exactement le rôle que l'Église catholique fait jouer à ses saints. Et c'est pourquoi, au nom de textes comme cela, nous sommes obligés de dire non. Non. Y compris à ce que les catholiques appellent l'hyperdulie, ça veut dire le culte, la vénération, de Marie. Parce que Marie, quelque sainte qu'elle ait été, quelque privilégiée entre les femmes qu'elle ait été, et ça nous sommes prêts à le reconnaître, parce que c'est l'Écriture qui le dit. Toutes les générations me diront bienheureuse. Et je suis tout à fait disposé à employer l'expression, qui est celle des catholiques et des orthodoxes, la bienheureuse Vierge Marie. C'est un fait. C'est la Bible qui le dit. Et parfois dans le protestantisme, par réaction anticatholique, on l'a oublié. Mais quant à dire « Sainte Marie, Mère de Dieu, priez pour nous », non. Marie est bienheureuse dans la présence de son fils Jésus, mais il y a, comme le disait d'ailleurs Abraham, au mauvais riche dans la parabole de Luc 16 que nous avons exposée, il y a aussi un abîme entre les morts et les vivants. Jésus est certes un pont entre, sur cet abîme-là, dans ce sens que en lui tous sont vivants, comme dira aussi Jésus parlant d'Abraham, Isaac et Jacob, dont Dieu parle au présent, mais les morts, qui ne sont ni omniscients ni omniprésents, ne peuvent en aucune façon répondre à nos sollicitations. Deuxièmement, le culte des saints est associé à celui des images. Il n'y a pas de culte des saints sans culte des images. D'ailleurs, certaines images, statues, représentations, sont censées avoir plus de puissance que d'autres. Et il y a une véritable rivalité des sanctuaires, même des sanctuaires mariaux, parce que certaines représentations de la Vierge sont plus puissantes que d'autres. Quand on entend des réflexions de ce type-là, il y a de quoi s'inquiéter. On apprend aussi, ça et là, que certaines de ces statues pleurent, que certaines de ces statues saignent à certaines périodes de l'année, etc. D'autres distillent des odeurs suaves. Tout ça, si c'est vrai, parce qu'il faut encore vérifier que ce soit vrai. Et dans ce domaine-là, je suis persuadé qu'il y a beaucoup de supercherie. Mais si c'était vrai, ce serait extrêmement inquiétant. Parce que là, on se retrouve effectivement dans le domaine même du spiritisme. Le spiritisme, qu'est-ce que c'est ? Le spiritisme, c'est une invocation des esprits des morts, mais au travers d'un, comment pourrait-on dire, d'un réceptacle matériel. Il faut que, pour que l'esprit du mort se manifeste, selon la doctrine spirite, encore une fois pour nous, comme nous l'avons dit la dernière fois, ce n'est pas l'esprit du mort qui se révèle, mais c'est un esprit de démon, eh bien, il faut un médium, un intermédiaire. Bon, cet intermédiaire est souvent un être humain, le sorcier lui-même, mais peut-être aussi un objet, une image, une représentation. Vous savez que des techniques d'envoûtement, par exemple, emploient celle de l'image, et
1: encore une fois, dans certains cultes païens, qui sont basés justement aussi sur le spiritisme, notamment le culte du voodoo, ou bien de certains cultes africains, les fétiches, donc les statues, sont les moyens par lesquels se manifestent les esprits qu'on invoque. Certains fétiches sont plus puissants que d'autres. Et voyez-vous que là, on arrive sur un terrain extrêmement dangereux, parce qu'on ne peut pas ne pas faire le rapprochement, ce d'autant, comme je le disais tout à l'heure, que beaucoup de ces saints ne sont, encore une fois, que des réinterprétations chrétiennes d'anciennes divinités locales qui ont été canonisées, si j'ose dire, pour les besoins de la cause. Et souvent, la vénération, entre guillemets, de ces saints se produit au même lieu et dans des conditions qui sont presque identiques à celles qui présidaient au culte de ces divinités quand elles étaient païennes. Et il est certain que dans certains de ces lieux, une présence démoniaque est absolument sensible. J'ai évoqué déjà certaines expériences que j'ai faites en Espagne dans ce domaine-là. C'était absolument certain que là, il y avait une présence démoniaque tout à fait indiscutable. 1 Corinthiens 10, versets 19-22, l'apôtre Paul nous montre que, précisément, participer à des cultes idolâtres, c'est entrer en communion avec des démons. Alors, je ne dis pas, évidemment, que tout catholique qui va à Lourdes est en communion avec les démons, Seigneur voit les cœurs, mais je dis que là, il y a les possibilités d'une dangereuse dérive et de manifestations qui sont extrêmement inquiétantes. L'invocation d'autres médiateurs, nous dit la Bible, provoque la jalousie de Dieu. Et nous n'avons pas besoin d'autres intercesseurs. Par conséquent, tout ce culte des saints est un culte extrêmement malsain. Ça, je crois que c'est une chose qu'il faut précisé d'une manière très forte. Il en va de même du culte des icônes. Et je dirais que, à la limite, l'icône dans la théologie orthodoxe est encore... la théologie de l'icône est en tout cas beaucoup plus développée qu'elle ne l'est dans l'Église catholique. Et on ne peut pas ne pas voir, dans la théologie de l'icône, réceptacle précisément de l'esprit du saint que l'on invoque. Eh bien, quand même, l'équivalent de ce qui se passe dans les cultes spirites, notamment en Afrique, avec les fétiches et choses semblables. On est obligé de dire ça avec beaucoup de prudence, mais il y a, en tout cas, une étrange similitude, en tout cas, dans la doctrine de la chose. Et aussi, c'est vrai, dans certaines manifestations qui peuvent sortir de là. Certains que parfois, à la tosse, à certains endroits, ou dans certains lieux orthodoxes, où on se sent aussi extrêmement mal à l'aise. Bien, dernier point, maintenant, on en aura fini avec cette question. Donc, nous étions posé la question, peut-on prier les saints ? Bon, ce qui est une autre manière de dire, peut-on prier les morts ? Parce que c'est ça, finalement. Et si on disait comme ça, poser cette question de cette forme-là à nombre de catholiques, ils bondiraient. Mais c'est pourtant ça. Maintenant, retournons à la question. Peut-on prier pour les morts? Ça aussi, évidemment, c'est quelque chose qui est répandu dans pratiquement toutes les religions du monde. Les prières pour les morts qui vont de pair avec des offrandes aux morts. D'ailleurs, on trouve ça même dans notre monde laïcisé, c'est tellement ancré dans l'âme humaine, n'est-ce pas, la pratique d'aller offrir des fleurs aux morts, notamment par exemple pour la Toussaint, est un reste de ces vieilles superstitions païennes. N'est-ce pas. Et je viens de cette réflexion d'un Européen qui voyait comment les Chinois pratiquaient, eux, les Chinois vont préparer des plats, enfin de la nourriture, de la cuisine à leurs morts. Ils vont poser ça sur les tombes. Et un jour, un Un blanc qui se trouvait en Chine, visitant un cimetière, s'adresse à un Chinois et dit, disons, ton mort, quand est-ce qu'il va se lever pour... S'adresse à un Chinois et dit, disons, ton mort, quand est-ce qu'il va se lever pour venir manger la cuisine?

leur sort soit changé dans l'au-delà. Bon, je crois que on a déjà répondu la dernière fois, donc je ne vais pas m'étendre là-dessus. Hébreux, nous avons cité le texte la dernière fois, il est réservé aux hommes de mourir une seule fois, après quoi vient le jugement. On a vu la parabole du mauvais riche et de Lazare. Le jugement préalable intervient immédiatement après la mort. Le juste est dans le sein d'Abraham, le méchant est dans le Sheol, dans la flamme, où il souffre terriblement. Alors, prier pour les morts ne sert à rien. Ça, je crois qu'il faut le dire avec force. Alors, certains diront, oui, mais alors, et c'est la théologie catholique, Paul dit qu'on peut se faire baptiser pour les morts. Texte difficile. Je ne vais pas rentrer dans cette discussion. Frédéric Godet a toute une explication là-dessus. C'est d'ailleurs aussi au point de vue traduction, c'est difficile. Vous savez, ce sont les Mormons, précisément, qui ont dressé des généalogies sur ordinateur. Ils ont, si vous voulez connaître vos ancêtres, il faut vous adresser aux Mormons, à Salt Lake City. Là, c'est là que vous avez plus de chances de retrouver votre arbre généalogique, parce que les Mormons essayent de refaire les arbres généalogiques du monde entier. Et ensuite, ils se font baptiser pour ces gens-là, très charitablement, pour que ces gens-là soient sauvés. Ça me paraît un peu discutable comme procédé, même si on peut dire que ils ont beaucoup d'abnégation pour faire ce genre de recherche-là. Mais bâtir une théologie aussi élaborée que celle du purgatoire sur une base scripturaire aussi fragile et aussi difficile à comprendre que ça, est extrêmement difficile. S'agit-il d'être baptisé à leur place ou baptisé pour la mort, pour rejoindre les morts, c'est-à-dire un baptême de sang, comme Jésus dit, il y a un baptême dont je dois être baptisé, et par conséquent, dans l'Église primitive, quand on était baptisé, c'était signer son arrêt de mort, on était jeté dans l'arène avec les lions. Est-ce que c'est à ça que Jésus fait que Paul fait allusion? On ne peut pas l'affirmer, en tout cas c'est ce qu'essaye de démontrer Frédéric Godet. Je lui laisse la responsabilité de sa démonstration, elle n'est pas absolument convaincante, elle n'est pas à rejeter pour autant. Mais en tout cas, ça n'a rien à voir vraisemblablement avec ce que font les Mormons. Autre erreur dans ce domaine-là, qui maintenant est de plus en plus prôner, notamment justement dans certains milieux chrétiens, la réincarnation. La réincarnation, c'est-à-dire que à la mort, l'individu va être réincarné dans un autre être, pas forcément un homme d'ailleurs, ça peut être aussi un animal, et cela en fonction des mérites qu'il a acquis dans la vie qui vient de s'achever. Et admettons, par exemple, vous savez, c'est le système de l'Inde, c'est une doctrine qui vient de l'Inde. Admettons que vous soyez un paria, c'est-à-dire un membre de la caste la plus basse. Bon. Si vous mourrez et que vous avez fait ce qui est bien, vous avez une chance de vous réincarner, par exemple, dans un brahman, c'est-à-dire la caste la plus haute. Et vous progressez, quoi. Si, par exemple, vous êtes un brahman et qu'au contraire, vous êtes mal conduit, vous courez le risque, à votre mort, d'être réincarné dans un paria, voire même, pire encore, dans un animal. Un chien, un cheval, ou pire, une fourmi, un truc comme ça. Alors là, c'est évidemment le bas de l'échelle. D'où, entre parenthèses, la nécessité de protéger tous les animaux dans la conception de la religion indienne, parce que dans la fourmi que vous écrasez, ou dans la mouche que vous allez, ou le moustique qui vient vous embêter, peut-être se retrouve réincarné l'âme de votre grand-père. Il faut faire attention. Bon. Le judaïsme, un certain judaïsme, en tout cas, a adopté un petit peu cette pensée-là, notamment la Kabbale. La Kabbale a eu un système un peu semblable qu'on appelle en hébreu Gilgulé Nefesh, transmigration des âmes. On appelle aussi un mot savant, encore une fois, pourquoi dire simplement ce qu'on peut dire d'une manière compliquée, on appelle ça la métempsychose, le mot savant. Or, cette doctrine de la réincarnation, par le biais des religions orientales,

et l'engouement pour ce genre de religion, non seulement est en train d'être plus ou moins de pénétrer en Occident. Il y avait un sondage dernièrement qui montrait que, je sais pas, une large partie des Français, plus de 50% des Français croyaient en la réincarnation. Ça paraît aberrant. Mais c'est comme ça. Et dans les églises, parmi ceux qui se disent chrétiens, l'idée de la réincarnation fait aussi son chemin. Et je crois que c'est un journal catholique comme La Croix ou autre, qui avait publié aussi un sondage en milieu chrétien à l'occasion de Pâques, résurrection ou réincarnation. Ce n'était pas une majorité qui croyait à la réincarnation, mais c'était une minorité non négligeable de gens qui se disent chrétiens et qui croyaient en la réincarnation. Alors que dit la Bible? Bon, je citerai le même texte que celui tout à l'heure, Hébreux 9, verset 22, ça clôt le débat tout de suite. Il est réservé aux hommes de mourir une seule fois, après quoi vient le jugement. Donc, pas question de réincarnation qui ferait que, à ce moment-là, il y aurait plusieurs fois, on meurt plusieurs fois. Il est réservé aux hommes de mourir une seule fois. D'autre part, la réincarnation, telle que le conçoivent les religions orientales, s'oppose absolument à la doctrine biblique du salut. Car réincarnation, vous l'avez compris tout de suite, implique qu'on se sauve soi-même par ses propres mérites. Si vous progressez à chaque vie nouvelle, moralement, etc., ben vient un moment où vous atteignez le nirvana, c'est-à-dire le paradis. Et là, vous n'avez plus besoin de vous réincarner. Vous avez fait votre salut. Ça prend des millions, des milliards d'années. Enfin, comme avec maintenant l'évolution, on en est là, c'est pas gênant. Mais voilà. Donc ici, on retombe dans la théologie des mérites, ce qui est évidemment anti-biblique, comme nous l'avons vu. Bon. Alors certains vont dire oui, mais Jean-Baptiste n'était-il pas Élie réincarné? Non, il n'était pas Élie réincarné. Lui-même, il le dit. Jean 1, verset 21, on lui demande « Es-tu Élie ?» Il dit « Je ne le suis pas. » Il est seulement venu avec l'Esprit, c'est-à-dire l'Esprit de Dieu qui était sur Élie, qui fut ensuite sur Élisée. Mais dire que Jean-Baptiste est une réincarnation d'Élie au sens où l'entendent les bouddhistes ou les hindouistes, non, c'est une erreur. D'ailleurs, la prophétie sur le retour d'Élie, telle que nous la lisons dans le livre de Malachie, est-elle accomplie? Je ne pense pas que la figure de Jean-Baptiste telle qu'elle nous est présentée dans la Bible nous permette d'affirmer de répondre affirmativement à cette question. Il y a encore, semble-t-il, dans ce domaine-là, quelque chose à venir. Je terminerai simplement par deux textes, par un texte plus exactement, Proverbe 10, verset 7, « La mémoire du juste est en bénédiction ». Et aussi ce qu'on trouve dans le livre de l'Ecclésiaste, Dieu recueille ce qui a fui. Ça veut dire que ce qu'un homme a été, notamment pour ce qui est un homme qui a marché avec Dieu, eh bien, ne disparaît pas à la mort. Non seulement, comme le dit le livre de l'Apocalypse, il se repose, mais aussi ses œuvres les suivent. Dieu recueille ce qui a fui, Dieu recueille l'histoire de celui-là, et Dieu se souvient. Les hommes ne se souviennent pas longtemps. La mémoire des morts disparaît au bout de deux ou trois générations, trois, quatre générations maximum. Mais en Dieu, la mémoire du juste reste en bénédiction. Et c'est en cela, précisément, que le Seigneur est aussi celui qui recueille ce qui a disparu. Voilà, si vous voulez, ici, avec ces quelques réflexions, on termine notre étude sur la mort. Bien, on va aborder un nouveau chapitre maintenant, le monde des esprits. Peu de gens sont conscients que, à côté du monde sensible, du monde matériel, disons, nous sommes environnés de tout un monde invisible, qui est le monde des esprits. Le monde des esprits n'est pas celui des morts, nous l'avons vu tout à l'heure, mais d'autres réalités. Un esprit, c'est un être, une personne, si vous voulez, qui, comme son nom l'indique, est dépourvu de corps.
La Bible nous dit que Dieu est esprit. Dieu est un être qui n'a pas de corps. Et l'homme est l'image de Dieu, non pas dans son corps, comme l'ont prétendu un peu naïvement parfois certaines personnes, mais il est à l'image de Dieu quant à son esprit, justement, parce que l'homme est à la fois un esprit et un corps. Bien. Alors, il y a, outre l'esprit de Dieu, puisque Dieu est esprit, hein, il y a, nous dit la Bible, des myriades et des myriades d'esprits, c'est-à-dire des milliards et des milliards d'esprits, d'esprits qui nous entourent, souvent invisibles, souvent insensibles, qui, dans des circonstances très particulières, peuvent se matérialiser ou peuvent se rendre sensibles, avec lesquels, ou plutôt, qui viennent en contact avec les vivants, ou avec lesquels on peut d'ailleurs aussi, mais ça c'est une chose que la Bible interdit parce qu'on retombe dans le spiritisme, entrer en contact. La première catégorie d'esprits, ce sont les anges. Ange vient d'un mot grec, angelos, qui signifie « envoyé ». C'est la traduction grecque du mot hébreu « malachim », qui signifie exactement la même chose. Malach Adonai, l'envoyé de l'Éternel. Un émissaire, un roi envoyé, un serviteur pour transmettre un message, par exemple. Et très souvent, on voit ça, c'est le même mot. C'est le même mot. Alors, les anges, nous dit l'Épître aux Hébreux, sont des esprits célestes qui sont au service de Dieu et que Dieu utilise pour venir en aide à ceux qui doivent hériter du salut, c'est-à-dire aux justes, aux enfants de Dieu. Alors, Colossiens 1, verset 16, on va lire le texte. Voilà. Car en lui, c'est-à-dire en Jésus, ont été créés dans les cieux et sur la terre ce qui est visible, la terre, et ce qui est invisible, le monde des esprits. Parmi ces réalités invisibles, ça c'est moi qui ajoute, c'est pas dans le texte, mais c'est sous-entendu, nous trouvons trône, souveraineté, principauté, pouvoir. Ce sont des mots humains, bien sûr, mais qui nous laissent ici entendre qu'il y a une hiérarchie de créatures spirituelles. Tout a été créé par lui et pour lui. Il est avant toute chose et tout subsiste en lui. Tout a été créé. Ah, ça, c'est un mot très important. Ça veut dire que ce monde des esprits, composé de ses trônes, de ses dominations, de ses souverainetés, de ses principautés, est un monde qui a été créé. Les anges sont des êtres créés, comme nous le sommes. Et c'est pour cela qu'ils ne sont pas de nature divine. Ça, c'est très important de le dire. La divinité, le propre de la divinité, enfin une des caractéristiques de la divinité, ce n'est pas la seule, c'est qu'elle est incréée. Les confessions de foi, Nicée, ou bien symbole d'Athanase, nous parlent de Dieu comme un être, un esprit incréé, qui n'a ni commencement ni fin. Une créature a obligatoirement un commencement. Jésus est d'essence divine et de nature divine. Quand on dit « il est engendré par le Père », ça ne veut pas dire qu'il a eu un commencement. Ça veut dire qu'il tient continuellement, à tout instant et de toute éternité, son existence du Père. C'est ça que ça veut dire. Ça. Et c'est pourquoi les témoins de Jéhovah, pour lesquels Jésus est le plus grand des anges, donc un être créé, sont dans l'erreur. Le prologue de Jean est très clair à ce sujet-là, je vous renvoie
à notre étude sur la Trinité, c'est très loin, mais enfin, c'est ce que nous avions dit alors. Au commencement était la parole était avec Dieu, et elle était Dieu. Au commencement, c'est de toute éternité. Bon. Alors, les anges, au contraire, quelque grands qu'ils soient, sont des êtres créés. Et je reviens là-dessus parce que c'est très important. Parce qu'ils sont des êtres créés, les anges ne sont pas d'essence et ne sont pas de nature divine. Ce ne sont donc pas des dieux inférieurs, comme c'était le cas chez les Grecs. On a parfois fait cette critique au christianisme en disant « Mais vous avez rétabli les dieux, les demi-dieux !» Non, rien à voir. Les anges ne sont pas de nature divine. Lorsque Jean, dans l'Apocalypse, se trouve confronté avec un ange extrêmement puissant et qu'il veut se prosterner à ses pieds, l'ange lui dit « Garde-toi de le faire, je suis comme toi, ton compagnon de service. » Très important. Et il ajoute « Adore Dieu. » Compagnon de service, c'est très important. Et Paul va jusqu'à dire que nous jugerons les anges. Par conséquent, parce qu'ils ne sont pas d'essence divine, pas plus que les hommes ne sont d'essence divine, même si nous avons l'image de Dieu en nous, et les anges l'ont à un degré plus grand encore que nous, c'est évident, eh bien, les anges ne doivent pas être adorés. Il y a de nombreux textes, Daniel aussi, on voit ça. Les anges, dans la Bible, dans tous les textes où il est question de volonté d'adorer des anges, les anges refusent ce culte. En disant que par essence, ils sont égaux des hommes, je mets égaux entre parenthèses, hein. Ils sont égaux dans ce sens qu'ils sont créatures comme les hommes. Et sur ce plan-là, ils sont égaux avec les hommes. Sur d'autres, ils sont supérieurs, bien sûr. Mais sur ce plan-là, ils sont égaux avec les hommes. Et la Bible nous met en garde contre le culte des anges, Colossiens. Que personne... Et si on va relire le texte... Voilà. Ne fasse de vous sa proie par la philosophie, par une vaine tromperie, selon, etc. Que personne ne vous, sous prétexte d'humilité et d'un culte des anges, ne vous conteste à son gré le prix de la course, alors qu'un tel homme s'abandonne à des visions, il est enflé d'un vain orgueil par des pensées charnelles, au lieu de s'attacher au chef, c'est-à-dire à Jésus. Donc ici, très clairement, le culte des anges est condamné. Or, dans la piété catholique, c'est pas par anti-catholicisme primaire qu'on est obligé de revenir là-dessus, mais parce que ce sont des problèmes réels, il y a une place pour un culte des anges. Et les anges sont vénérés au même titre que les saints. Et l'on sait que des sanctuaires leur sont dédiés. Il y a dans notre propre région le mont Saint-Michel. Qui est ce Saint-Michel? C'est l'archange Michaël, en hébreu, qui donne en français Michel. Bien. Vous avez des fêtes dans le calendrier liturgique catholique qui sont dédiées à des anges. Il y a des messes qui sont dites... en souvenir des saints anges. Alors, on n'a pas toujours leur nom, comme pour Michel, dont nous parlions tout à l'heure. Mais enfin, il y a un culte des saints anges. Et on prie, ou en tout cas, on demande aux saints anges d'intervenir. Il y a même l'idée, sur laquelle nous aurons l'occasion de revenir, que chaque individu a un ange qui le garde, son ange gardien. Et
dans certains livres de piété catholique, de mystique, il y a des dialogues fort émouvants entre l'individu et son ange gardien. C'est extrêmement discutable. Extrêmement discutable. Bien. Donc, les anges sont créés. Maintenant, psaume 8, versets 4 à 5. Si je disais tout à l'heure que les anges sont égaux aux hommes en ce sens qu'ils sont des créatures, et j'ai mis « égaux » entre parenthèses, parce que précisément, ce texte nous montre que les anges sont supérieurs aux hommes en force et en puissance. Et puis aussi parce que, pour ce qui est des saints anges, enfin de ceux qui ont gardé leur dignité, ils ne savent pas ce qu'est le péché, tandis que les hommes le savent, malheureusement. Et précisément, pourquoi sont-ils supérieurs en gloire, en force et en puissance ? Parce que, précisément, ils sont dépositaires de la puissance de Dieu lui-même en tant qu'envoyés de Dieu. Ils sont dépositaires de l'autorité de Dieu. Quand un roi envoyait un messager à un autre, un ambassadeur, finalement, qu'est-ce que c'est, finalement, qu'un ange, si ce n'est un ambassadeur de Dieu ? Je crois qu'on pourrait comme ça traduire de manière plus imagée. Eh bien, certains ambassadeurs, vous savez, dans la diplomatie, portent le titre de ministre plénipotentiaire. Ça veut dire qu'ils ont tous les pouvoirs. Ils ont tous les pouvoirs du gouvernement qu'ils représentent, par exemple pour négocier un traité comme ci ou un traité comme ça, n'est-ce pas ? Ils ont la puissance, ils sont dépositaires de la puissance de l'État qu'ils représentent. Les anges sont supérieurs en force et en dignité, en puissance, en ce que précisément, ils sont les ministres plénipotentiaires de Dieu. Et la puissance de Dieu repose sur eux. Parce que les anges n'ont pas de corps, on se dit ça tout à l'heure, ils ne se marient pas. Et vous connaissez le fameux texte où les Sadducéens, qui ne croient pas à la résurrection, présentent à Jésus cette histoire loufoque d'une femme qui a eu 7 maris, 7 frères, qui sont morts les uns après les autres, et qu'elle a épousé les uns après les autres, selon la loi du Lévirat de l'Ancien Testament. Et les Sadducéens disent, à la résurrection, de qui sera-t-elle la femme, puisqu'elle a été la femme des 7 ? Et Jésus leur dit, mais vous ne connaissez ni l'Écriture, ni la puissance de Dieu à la résurrection. Les hommes ne prendront pas de mari et les femmes ne prendront pas d'époux, parce qu'ils seront semblables, dit Jésus, à des anges de Dieu. Donc, conclusion, tout le fameux débat, vous savez, qui a exercé la sagacité des théologiens de Byzance sur le sexe des anges, est un débat nul et non avenu. Puisque ils ne se marient pas, ils n'ont pas de corps, les anges n'ont pas de sexe, bien évidemment. Et discuter de cela, c'est tout à fait stupide, comme ce fut le cas justement à Byzance. Encore une fois, bien qu'ils soient extrêmement puissants, extrêmement sages, les anges, parce qu'ils ne sont pas d'essence divine, ni de nature divine, ne sont pas omniscients. Par contre, c'est vrai qu'ils sont doués d'une grande sagesse. Vous vous souvenez de la femme de Tekoa qui avait été envoyée par Joab à David pour plaider la cause de son fils Absalom qui était en fuite. La femme dira à David, « Mon Seigneur le roi est sage comme un ange de Dieu, connaissant le bien et le mal. » C'est donc, si vous voulez, que les anges sont doués d'une sagesse supérieure à la sagesse des hommes. Et notamment, cette fameuse sagesse que l'homme cherchait à dérober au commencement, la connaissance du bien et du mal. Connaissance beaucoup plus approfondie que celle que peut avoir l'homme. Mais, encore une fois, ils ne sont pas omniscients. Ils ne connaissent pas tout, ils ne savent pas tout. Et ça, c'est très important quand nous parlons de Satan. Parce que Satan est aussi un ange, au départ. Et Satan n'est pas omniscient. Satan ne sait pas tout. Il est limité dans ce domaine-là. Bon. Autre point, il y a une hiérarchie angélique. Nous l'avons lu tout à l'heure dans les Colossiens, les trônes, les dominations, les principautés, etc. Et
quand nous lisons l'Écriture, il apparaît très nettement que cette hiérarchie est très très complexe. Et c'est un peu normal, s'il y a des milliards et des milliards d'anges, eh bien, il faut qu'il y ait un ordre. Alors, il y a différentes catégories d'anges. La Bible nous parle de séraphins, de chérubins, d'anges, d'archanges, etc. Il y a toute une hiérarchie céleste, toute une hiérarchie angélique. D'anges plus puissants que d'autres, d'anges qui ont une dignité plus grande que d'autres. Il est même question d'un ange mystérieux sur lequel nous aurons l'occasion de revenir, dans le livre du prophète Ésaïe, appelle l'ange de la face, Malach Apnim. Ça veut dire quoi? Ça veut dire l'ange qui est directement en présence de Dieu, qui voit la face de Dieu directement. Cet ange a été affublé, enfin a reçu un nom, disons, dans la tradition juive, on l'appelle Métatron, le prince des anges. Bon. On aura l'occasion de revenir sur ce personnage, sur cet ange tout à fait particulier en son temps. Donc il y a une hiérarchie angélique. Et puis enfin, ce sont des êtres glorieux. Lorsque les anges apparaissent aux bergers de Bethléem, il nous est dit que la gloire du Seigneur resplendit autour d'eux. Dans le livre de l'Apocalypse, nous voyons un ange qui descend du ciel et qui vient annoncer les jugements de Dieu. Il était auréolé de la gloire de Dieu. La gloire de Dieu l'enveloppait. Et c'est précisément cette gloire qui les environne et qui se matérialise parfois, parfois pas d'ailleurs, n'est-ce pas ? Qui fait que souvent l'apparition d'anges dans la Bible provoque une réaction de frayeur, disons en tout cas une réaction tout à fait particulière de la part de l'être humain. D'ailleurs, c'était le cas pour les bergers de Bethléem. Ils furent saisis d'une grande frayeur. Marie est troublée par la parole de l'ange. Zacharie aussi, quand il voit l'ange dans le temple, est effrayé, n'est-ce pas ? Parce qu'il y a justement une grande gloire. Et quand le Fils de l'homme reviendra avec tous ses anges, nous est-il dit, Matthieu 25, verset 1er, il reviendra aussi avec une grande gloire. Donc, si vous voulez, voilà quelques mots pour définir ce que sont les anges. Bon, on va s'arrêter là pour ce soir.

0: Bonjour à tous, je suis Raphaël Mambou, que Jésus vous bénisse, qui que vous soyez, où que vous soyez. Le nom de cette émission est Venez à Jésus. C'est une grâce, c'est un honneur, c'est un privilège de nous retrouver encore aujourd'hui autour de la parole de Dieu pour partager quelques versets bibliques sur la rédemption. Et nous avons encore notre invité spécial, Paco Colangas. Bonjour Paco.
1: Bonjour Raphaël Mambou.
0: Un frère, un homme de Dieu que j'aime et que je respecte. Avant d'aller plus loin sur la rédemption, je voudrais que nous remettions le reste des 30 minutes, encore une fois, entre les mains du Seigneur. Pourquoi? Parce que sans la prière, nous ne pouvons rien faire. Sans Jésus-Christ, nous ne pouvons rien faire. Alors, vaut mieux qu'il nous inspire. Prions.
1: Nous te bénissons Seigneur pour ta présence en ces lieux. Et alors que nous voulons parler de ta part, nous aimerions que ce soit toi qui nous inspire, car tu connais les cœurs et les problèmes des auditeurs. Tu les connais personnellement et particulièrement. Et nous croyons que par ton Saint-Esprit, tu vas les toucher et tu vas les libérer parce que c'est toi le Rédempteur. Au nom de Jésus-Christ, Père, nous avons ainsi prié. Amen.
0: Amen. La rédemption. La rédemption se définit comme étant
1: Excusez-moi.
0: la délivrance par le paiement d'un prix. Quelqu'un paye le prix. Jésus-Christ est mort à la croix. Il a versé de son sang. C'est un fait prouvé par les Écritures, prouvé par l'histoire, prouvé par les hommes. Il n'y a pas de doute en cela. Mais pourquoi est-il mort? Pour racheter l'humanité. Alors, dans la définition, dans les différentes définitions que nous pouvons retrouver dans rédemption, nous vous épargnons les termes grecs. Une des caractéristiques est détacher, rendre libre quelqu'un de quelque chose pour lequel, sous lequel il était, on va dire carrément opprimé, oppressé. Jésus-Christ, en Jésus-Christ, la rédemption est possible. Qui
1: Amen.
0: que vous soyez un blanc, un noir, j'allais dire un rouge, un vert, un bleu, que vous soyez un Européen, un Africain, un Asiatique, un Sud-Américain, un Nord-Américain, la rédemption est la même pour quiconque croit en Jésus-Christ.
1: Amen.
0: La théorie qui dit, oui, Jésus-Christ rachète différemment les blancs des noirs, c'est faux, ça n'a rien à voir avec la Bible. Je refuse ce type de mentalité, je refuse ce type d'évangile. En Jésus-Christ, nous avons la même rédemption.
1: Tout justement, en Jésus-Christ, nous avons la même rédemption. D'ailleurs, il n'y a pas de favoritisme. Il nous a sauvés. Il est mort une seule fois sur le bois de la croix. Il a payé le prix, non pour les blancs seulement, mais pour tout individu,
0: Quiconque
1: créé à
0: croit.
1: son image et à sa ressemblance. Il est venu pour le libérer du péché, de l'esclavagisme du péché et de la mort éternelle. Jésus-Christ. Eh bien, tout justement, par un prix. Et ce prix-là est un prix inestimable, un prix qu'on ne trouve nulle part ailleurs. Nous sommes tous des êtres humains, nous avons tous du sang. Cependant, tu sais, Raph, une fois, je suis allé donner un peu à un malade qui était vraiment, il avait besoin de sang. Et j'ai eu à donner du sang. Et je m'étais rendu compte ce jour-là, l'importance du sang, que ce sang que je pouvais donner pouvait amener la vie à une personne,
0: Sauver la
1: mais
0: vie d'une
1: sauver
0: personne.
1: la vie d'une personne, mais cette vie que j'allais sauver, c'était pour un petit, un temps bien précis,
0: Quelques
1: minutes,
0: années.
1: quelques années. Cependant, le sang de Jésus, non seulement nous donne la vie, mais c'est une vie éternelle.
0: Alléluia. Jésus dira, sans te couper la parole, dans Jean 10, Jean 10, Jean 10, verset 10, un verset très connu, en parlant de la vie. Hein.
1: D'accord.
0: Le voleur ne vient que pour dérober, égorger, détruire. Moi, Jésus, je suis venu afin que les brebis aient la vie et qu'elles
1: Elle
0: soient
1: est en
0: dans
1: abondance.
0: l'abondance. Jésus montre deux choses, deux caractéristiques de Jésus et du diable. Le diable n'a qu'un seul objectif, détruire. Enfin, il a trois objectifs. Voler, détruire, voler, tuer et détruire. Le but, c'est quoi? Il a une haine envers nous. Le drogué, on est en train de lui voler quelque chose. On est en train de le tuer et on est en train de détruire quelque chose en lui. L'adultère, on lui vole quelque chose. Si ce n'est pas l'argent, c'est la paix. Si ce n'est pas la paix, c'est l'union avec sa femme. On vole quelque chose. On le tue. On est en train de le tuer. Le péché tue. Qu'on se trompe ou pas, le péché tue petit à petit. Et le diable ne se limite pas seulement à tuer. Il veut aller plus loin. Il veut détruire. Tellement sa haine est
1: machiavélique.
0: Et unique. Il a une haine. Il veut aller jusqu'à détruire. Et Jésus dit, moi, je viens pour la rédemption. Je viens vous détacher de ces personnes. Et je ne vous détache pas simplement pour le plaisir de vous détacher. Je vous rends libre et je vous restaure. Je vous donne la vie. On peut donner la vie qu'à quelqu'un qui n'en avait pas.
1: D'accord.
0: Quelqu'un qui a une vie n'a plus besoin de vie.
1: Tout à fait.
0: Et tellement il est généreux, il dit, je ne me limite pas seulement à te donner la vie, mais je la donne de manière à ce que tu sois dans l'abondance. Une telle abondance que tu vas même donner aux autres. Les autres vont venir vers toi pour prendre la vie que moi je t'ai donnée.
1: Formidable.
0: Aller dans le monde entier, prêcher la bonne nouvelle à toute la création. Le monde entier doit entendre la rédemption, doit entendre le message de la rédemption qui se trouve en Jésus-Christ. Paco, l'homme le plus pauvre de cette terre n'a pas besoin de l'aide de l'homme le plus riche de cette terre. Il n'a pas besoin même du moindre dollar. D'accord. Que cet homme riche peut lui donner. Les mendiants dans la rue n'ont pas d'abord premièrement besoin de notre aide financière. Ils ont besoin d'abord de Jésus-Christ. Parce que Jésus-Christ est le seul qui ait dit, venez à moi, vous tous qui êtes fatigués et chargés. Comme pour dire, vous tous qui avez des problèmes, venez à moi, je suis la solution à vos problèmes.
1: Amen.
0: C'est ça d'abord la première chose qu'on doit faire. Je suis pour les œuvres sociales, je suis pour les dons. Mais il faut d'abord apporter l'évangile à ces personnes. Parce que lorsqu'on apporte l'évangile à ces personnes, lorsque Jésus-Christ va faire son acte rédempteur, va les rendre libres de Satan, Jésus-Christ va prendre soin d'eux. Nous pouvons nourrir un voleur aujourd'hui. Mais si nous ne lui parlons pas de Jésus-Christ, demain il va encore voler. Ce que nous aurions fait n'aura servi à pas grand-chose. Ou plutôt, on va l'encourager. Allez en enfer. Je ne suis pas en train de décourager qui que ce soit dans les bonnes œuvres. Non, il faut faire des bonnes œuvres. Mais il faut placer d'abord ce qui est prioritaire. C'est arrivé dans les Actes des Apôtres. Des gens se sont plaints auprès des disciples pour dire, voilà, tous ceux qui mettent leur bien en commun, lorsqu'on fait le partage, certaines catégories sont négligées. Qu'est-ce que Pierre dit? Nommons les hommes et nous continuons. À la prédication de la parole. Pierre aurait pu dire, on arrête la prédication. Et non, c'est d'abord la prédication qui est importante. Enfin, la prière et la prédication. Les œuvres sociales doivent venir après. Pourquoi? Parce que le Rédempteur Jésus-Christ vient d'abord délivrer du péché. Et Israël, comme nous avons dit dans l'émission précédente, a raté cette bénédiction. Parce que pour eux d'abord, le Rédempteur devait venir leur sauver du point de vue matériel, politique, économique, social, culturel, juridique. On va aller dans tous ces termes-là si on veut. C'est vrai qu'il est venu pour ça, mais il est venu d'abord pour le salut. Il est venu d'abord leur libérer de ce destructeur qui est le diable.
1: Tout justement. Tu sais, Raph, le paiement là, par le sang, une personne qui te donne sa vie, qui paye la rançon pour te sauver, te libérer, non d'une prison à perpétuité, mais d'une mort éternelle.
0: D'une prison éternelle.
1: Cela veut dire que nous lui devons quelque chose.
0: On lui doit tout.
1: Tout. Mais qu'est-ce que nous pouvons lui faire? Et il n'exige qu'une seule chose. Et ce qui est primordial, c'est d'aller annoncer cette bonne nouvelle. Et je pense que lorsque le chrétien ne va pas aller pour annoncer cette bonne nouvelle, dire aux autres, à ceux qui sont opprimés, à ceux qui sont dans leur prison, ceux qui sont éternellement morts, eh bien, que nous n'allons pas leur présenter Jésus-Christ, eh bien, je pense que nous rendons, en fait, nous minimisons ce que le paiement, là, le sang de Jésus.
0: Écoute ça. Je t'invite dans Marc 5.
1: Marc 5.
0: On va aller au verset 18. L'histoire, c'est quoi? Jésus-Christ délivre, rend la liberté à un homme qui était possédé de plusieurs démons. Et le village vient se rendre compte après que les démons sont soit tombés dans les soit entrés dans le dans leur troupeau, le troupeau s'est jeté dans les soit entrés dans le dans leur troupeau, le troupeau s'est jeté, ils ont appelé tout le village, ils viennent trouver

0: Il, je le remplace par Jésus. Comme Jésus montait dans la barque, celui qui avait été démoniaque lui demanda la permission de rester avec lui. C'est normal, non?
1: Bien sûr.
0: Jésus, tu m'as sauvé. Jésus, pourquoi tu m'abandonnes? Je veux te suivre parce que tu es mon rédempteur. C'est toi qui m'as délivré. La délivrance est possible. Jésus ne lui permit pas de venir avec lui. Mais il lui dit, va dans ta maison, vers les tiens, et raconte-leur tout ce que le Seigneur t'a fait et comment il a eu pitié de toi. Il s'en alla et il se mit à publier dans la Décapole tout ce que Jésus avait fait pour lui et tous furent dans l'étonnement. Les spécialistes de la Bible diront que Jésus est revenu quelque temps plus tard. Et parce que cet homme a fait l'œuvre d'un évangéliste, Jésus-Christ a été plus facilement accepté. Écoute, dès l'instant tu donnes ta vie à Jésus-Christ, tu es comme cet homme. Tu veux dire à Jésus, reprends-moi tout de suite. Ça serait merveilleux que je parte avec toi. Jésus dit, non, reste un instant. Parle de ce que j'ai fait aux autres. En d'autres termes, va évangéliser. Ce que j'aime, Jésus ne lui demande pas d'abord d'aller faire l'institut biblique.
1: Non.
0: Jésus ne lui dit même pas, viens, reste d'abord 3 ans avec moi que je t'enseigne les bases de la doctrine, la pneumatologie, la sotérologie. Quoique c'est une très bonne chose. Mais il lui dit, va simplement témoigner de tout ce que j'ai fait pour toi. Jésus-Christ nous rend libres pour le service. Nous ne sommes pas libres pour faire ce que nous voulons. Il nous délivre du péché pour parler que la délivrance du péché est possible en Jésus-Christ. Ça s'appelle la rédemption.
1: Tout justement, la rédemption. Tu sais,
0: au prix de son sang.
1: Au prix de son sang. Lorsque Jésus nous libère et que nous voulons faire ce que nous voulons, eh bien, sans le savoir, eh bien, nous retournons tout simplement entre les mains
0: du diable
1: ou de ces légions qui opprimaient l'ancien fou de Gadara. Jésus-Christ a payé le prix. Ce prix du sang. Et je pense que par rapport à cette rédemption, nous devons penser plus à ce que Jésus peut faire par rapport à cette rédemption. Nous devons plus focaliser nos regards sur le sang, le sacrifice, en fait. Dieu a démontré sa gloire et ce qui, en d'autres termes, on pourra dire que la divinité, c'était, en fait, avait brisqué quelque chose par la traversée de Jésus sur terre en venant pour sauver l'humanité. Il suffisait seulement une petite faiblesse de la part de Jésus et la rédemption ne serait pas possible.
0: Et heureusement que ça n'ait pas eu lieu.
1: Une petite distraction.
0: Parce que sinon, on aurait été complètement perdu.
1: Complètement perdu. Donc, pour nous faire voir que le prix de la rédemption, c'est la divinité qui se déplace. Le prix de la rédemption, c'est Dieu qui marche et qui subit les lois qu'il avait établies, tout simplement pour nous sauver.
0: Heureusement qu'il nous avait créés à son image et à sa ressemblance, comme pour dire que le seul qui puisse racheter l'homme du diable doit être un homme.
1: Un homme.
0: Doit être de la famille de Dieu.
1: C'est pour ça
0: qu'il n'y a pas de rédemption dans les anges. C'est pour ça qu'il n'y a pas de rédemption dans la religion. C'est pour ça qu'il n'y a pas de rédemption dans la philosophie. Un pasteur dit souvent que Jésus-Christ n'est pas venu introduire une religion. Parce que le diable, lorsqu'il a trompé Adam et Ève dans le jardin d'Éden, il n'a pas introduit une religion. Il a introduit un royaume. Et lorsque Jésus-Christ vient, meurt à la croix pour nous, il introduit son royaume.
1: Voilà.
0: La religion ne sauve pas. Vous voulez aller dans une église dite chrétienne, c'est une très bonne chose. Mais la religion ne sauve pas. La rédemption est en Jésus-Christ parce que le seul qui puisse racheter un proche parent, le seul qui puisse racheter un homme, doit être son proche parent. Ne peut racheter un homme du péché qu'un homme. Mais il doit être un homme sans péché. Jésus-Christ, Dieu l'a fait devenir péché, mais il n'a jamais connu le péché. Un autre aspect de la rédemption, c'est le fait que

0: Lorsque le prix est payé, l'acquéreur soustrait la personne de toute prochaine transaction. Galates 3, j'allais dire, c'est dommage que la Bible ait été écrite en grec et en hébreu,
1: Hébreu.
0: parce qu'il y a des termes, quand on les lit en français,
1: Ça atténue un peu.
0: ça atténue, ça cache carrément ce que l'auteur en grec a voulu dire. Galates 3, verset 13. Galates 3, verset
1: Verset
0: 13.
1: 13.
0: Christ nous a rachetés de la malédiction de la loi, étant devenu malédiction pour nous, car il est écrit, maudit quiconque est pendu
1: Pendu au bois.
0: au bois. Verset 14. Afin que la bénédiction d'Abraham eût pour les païens son accomplissement en Jésus-Christ,
1: Jésus-Christ.
0: toujours en Jésus-Christ et jamais sans Jésus-Christ, et que nous reçussions par la foi l'Esprit qui avait été promis. Le terme que Paul veut utiliser dans ces deux versets, de racheter, de rédemption, c'est on va au marché, dans un grand marché. On achète un objet, mais on ne laisse plus cet objet-là. On le récupère. Afin de refuser que tout prochain acquéreur vienne acheter le même objet. Racheter de la malédiction de la loi. Il a payé le prix avec son sang, il a payé le prix avec sa mort à la croix, pour que nous devenions libres des malédictions. Attention, frère Paco, chaque nation, chaque pays est sous une forme de malédiction, parce qu'il n'y a aucune nation aujourd'hui qui veut suivre Jésus-Christ. Mais en Jésus-Christ, les malédictions qui pèsent sur notre pays n'ont pas d'influence sur nous. Le chômage ne doit pas avoir d'influence sur nous. Ce que les politiques décident dans leur sphère n'auront aucune influence pour nous, parce que nous ne sommes plus sous cette, nous ne sommes plus, nous ne faisons plus partie spirituellement de ces nations, mais nous faisons partie du royaume de Dieu. C'est vrai que nous sommes Congolais. Certains sont français, sont belges sur leur carte. Mais ça, c'est pour nous identifier ici sur Terre. Mais lorsqu'on veut nous identifier spirituellement, nous ne sommes plus de cette nation. Nous sommes du royaume de Dieu.
1: Royaume de Dieu.
0: Je vais même aller plus loin. Je vais même choquer.
1: Oui, choc.
0: J'aime quand tu dis ça. Spirituellement, je n'ai plus d'affinité avec mon Père. Parce que la Bible nous dit, nous avons été rachetés de la vaine manière
1: de
0: vivre.
1: De mon Père.
0: Les malédictions qui pèsent sur ma famille biologique n'ont plus rien à voir avec moi. Parce que je ne suis plus de cette famille biologique spirituellement, mais je suis de la famille de Dieu spirituellement. J'ai comme père Dieu. C'est vrai que mon père biologique, je l'aime, mais toutes choses mauvaises qu'il a faites dans sa vie n'ont plus d'influence sur moi, parce que en Jésus-Christ, il y a eu cassure. En Jésus-Christ, il y a eu une nouvelle lignée qui a commencé. J'aime ce que Kenneth Hagin dit. Il dit, dans la Bible, nous retrouvons des généalogies qui sont très compliquées, qui sont même très difficiles à lire. Mais on peut écrire notre généalogie en commençant fils de Dieu.
1: Amen.
0: Raphaël Mambou,
1: fils de Dieu.
0: Alors dites-moi, est-ce que Dieu est maudit? Non. Est-ce que Dieu est pauvre? Non.
1: Non.
0: Est-ce que Dieu vit dans l'échec? Non. Je suis béni. Je suis racheté de la malédiction de la loi. Donc je quitte la malédiction de la loi qu'on retrouve dans les Pentateuques, pour être au bénéfice de la loi. Pourquoi? Parce que Jésus-Christ a payé le prix pour moi.
1: Tout à fait.
0: Le RAF avant la nouvelle naissance n'est pas le même RAF après
1: la nouvelle naissance.
0: Pourquoi? J'ai été soustrait par Christ au moment de la rédemption du marché. Je n'appartiens qu'à Jésus-Christ, à moins que moi-même je dise un jour, Jésus-Christ, je ne veux plus de toi. Alors là, je rentre au marché et je suis à la portée de l'acquéreur alcool, de l'acquéreur impudique, de l'acquéreur homosexualité, je vais me retrouver sous leur joug. Mais quand je suis sous l'acquéreur Jésus-Christ, parce que nous sommes des esclaves de Jésus-Christ, je suis libre, libre des influences du monde.
1: Justement, tu sais, Raph, par rapport à ce que tu venais de dire, acheté pour un autre usage, hors du marché. Dans ce qui se passe là, par rapport à notre généalogie, en fait, quand nous venons au Seigneur Jésus, eh bien, c'est comme si nous devons nous attendre aussi à quelques combats. Ces combats d'ordre familial, parce que nous brisons des coutumes, surtout pour les Africains, les Bantous, nous brisons des coutumes, nous brisons des traditions, et non seulement cela, il y a ce que le Seigneur peut aussi faire, c'est quoi? Nous faire changer même de profession.
0: Je te dis pas.
1: Et combien on peut être sujet
0: un suicide professionnel. Dieu te dit, non, je ne veux plus d'ici, je veux que tu ailles là-bas. Tu imagines une prostituée qui nourrissait sa famille, lorsqu'elle se convertit, Jésus lui dit, arrête la prostitution. Tu étais deuxième, troisième femme, quatrième femme. Dès que tu te convertis, Jésus dit, arrête ce style de vie. Parce qu'en fait, je peux considérer ça comme étant une profession.
1: Oui.
0: Là, on va dans les extrêmes.
1: Ah, dans les extrêmes.
0: Parce qu'il y a aussi, bon, tu peux être comptable, mais Jésus-Christ te dit, arrête. Non, je ne veux plus d'être comptable. Je veux que tu ailles reprendre des études, deviens pasteur.
1: Deviens pasteur.
0: Un suicide professionnel. Mais nous sommes libres en Jésus-Christ.
1: En Jésus-Christ.
0: Mon frère, ma sœur, vous qui nous écoutez, au moment où nous sommes en train de finir cette émission, Jésus-Christ peut et veut vous rendre réellement libre de toute forme de transaction. Les démons aiment se faire des transactions. Aujourd'hui, c'est le démon de l'impudicité, demain, c'est le démon du mensonge, demain, c'est le démon de l'alcoolisme, demain, c'est le démon de... Vous pouvez arrêter ces transactions en vous laissant racheter par Jésus-Christ. Il vous aime, le seul qui vous aime. Même Paco et moi qui sommes en train de vous parler, nous ne pouvons pas vous donner le même amour que Jésus-Christ a donné pour vous à la croix.
1: C'est évident.
0: Seul Jésus-Christ vous aime. Renard Bonquet parle même de l'amoureux de nos âmes. Le seul qui se préoccupe de vous s'appelle Jésus-Christ. Et ce matin et aujourd'hui, il vous dit, je vous aime et je veux vous sauver. Je veux vous racheter de cet ennemi qui est en train de vous voler, de vous tuer et de vous détruire. Et c'est très simple. Il suffit de l'inviter dans votre vie. De l'inviter comme Seigneur et Sauveur. Et vous serez libre de ces transactions. Combien de transactions se font tard la nuit entre sorciers? Mais en Jésus-Christ, ça peut s'arrêter.
1: Amen.
0: Et si vous désirez que ça s'arrête, baissez simplement la tête dans la prière. Et répétez ces simples mots après moi. Prions. Père éternel, au nom de ton Fils Jésus-Christ, nous venons devant toi pour te demander pardon. Nous ouvrons les portes de nos cœurs à Jésus-Christ afin qu'il devienne notre Rédempteur, notre Seigneur, notre Sauveur, afin qu'il mette fin à toute forme de transaction dans le monde spirituel. Nous ne voulons appartenir qu'à une seule personne, Jésus-Christ de Nazareth, mort et ressuscité pour nous. Nous ne voulons suivre qu'un seul berger, Jésus-Christ. Père, j'invoque le sang de Jésus-Christ dans la vie de chacun d'entre nous, pour nous purifier, pour nous laver, pour mettre un terme entre l'ennemi et nous. Nous prenons l'engagement aujourd'hui et jusqu'à la fin de nos vies de toujours suivre Jésus-Christ, car c'est le seul qui nous aime. C'est le seul qui soit mort à la croix pour nos péchés. Au nom de ton Fils Jésus-Christ, nous avons ainsi prié. Amen.
1: Amen.
0: Si vous avez fait cette prière, croyez que par la foi, Dieu vous a entendu et que vous êtes devenu une nouvelle créature, que vous avez été racheté de la vaine manière de vivre de vos parents, que vous appartenez maintenant à Jésus-Christ. 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Le nom de cette émission est Venez à Jésus. Je suis Raphaël Mambou. Je recevais mon ami, mon frère, le pasteur Paco Colangas. Que Jésus continue de vous bénir, que Jésus continue de vous garder. Nous nous retrouvons la fois prochaine, toujours sur le même thème, la rédemption.
1: Qu'il bénisse Jésus pour tous et qu'il bénisse tous les auditeurs.
0: Amen. Au revoir.
1: Au revoir.

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1: Bonjour à tous, je suis Raphaël Mambou. Que Jésus vous bénisse, qui que vous soyez, où que vous soyez. Le nom de cette émission est Venez à Jésus. C'est une grâce, c'est un honneur, c'est un privilège de pouvoir vous retrouver encore aujourd'hui autour de la parole de Dieu pour partager quelques versets bibliques sur le thème, le baptême d'eau. Avant d'aller plus loin, je voudrais vous inviter à baisser la tête dans la prière pour dédier le reste des 30 minutes entre les mains du Seigneur. Prions. Père éternel, au nom de ton Fils Jésus-Christ, nous voici devant toi pour entendre ta parole, pour entendre ton message, pour entendre ton amour, pour entendre ton appel, pour entendre tes instructions sur le baptême d'eau. Dispose nos cœurs, Seigneur, à entendre, à accepter, à le vivre, à prendre des décisions en fonction de cela, à prendre de bonnes décisions. Parce que lorsque tu parles, Père éternel, tu ne parles pas en vain. Tu parles pour un but, pour nous instruire. Père, bénis ces hommes et ces femmes qui écoutent ce message en ce moment. Bénis ces hommes et ces femmes qui écoutent ce message au travers de la radio, FM, radio sur Internet, sur un support informatique. Bénis-les, Seigneur. Au nom de ton Fils Jésus-Christ, nous avons ainsi prié. Amen. Le baptême d'eau. Nous avions commencé le baptême d'eau, la partie qui a droit ou quels sont les critères pour être baptisé d'eau. Je vous invite de lire dans Actes 8, versets 34 à 38. Actes 8, 34 à 38. L'énuque dit à Philippe, « Je te prie, de qui le prophète parle-t-il ainsi? Est-ce de lui-même ou de quelqu'un d'autre ?» Alors Philippe, ouvrant la bouche et commençant par ce passage, lui annonça la bonne nouvelle de Jésus. Comme ils continuaient leur chemin, ils rencontrèrent de l'eau et l'énuque dit, « Voici de l'eau, qu'est-ce qui empêche que je sois baptisé ?» Philippe dit, « Si tu crois de tout ton cœur, cela est possible. » L'énuque répondit, « Je crois que Jésus-Christ est le Fils de Dieu. » L'énuque fit arrêter le char, Philippe et l'énuque descendirent tous deux dans l'eau, et Philippe baptisa l'énuque éthiopien. Deuxième condition pour passer par les eaux du baptême, c'est la foi. Nous avions dit que la première condition, c'est la repentance. La repentance, c'est le fait de regretter ses péchés. C'est le fait de prendre une nouvelle attitude face à Dieu, de reconnaître que nous étions des pécheurs, que nous avions marché selon notre propre convoitise, selon notre propre intelligence, selon le prince de ce monde, selon l'intelligence de ce monde perdu, et que nous prenons la décision maintenant d'abandonner, parce que ces choses ne sont pas bien, de nous consacrer à Dieu, de nous tourner vers Dieu. Ensuite, la deuxième condition est la foi. Philippe ne dit pas à l'énuque éthiopien que si tu deviens membre de mon église et que tu prends le baptême d'eau, tu seras sauvé. Philippe dit, si tu crois, si Philippe s'était simplement limité là, ou si le verset, pardon, s'était simplement limité là, on aurait pu croire que Philippe disait que si tu crois que le baptême peut te sauver, alors prends le baptême, tu seras sauvé. Dieu merci, le verset ne se limite pas là, mais le verset continue en disant, l'énuque répondit, je crois que Jésus-Christ est le Fils de Dieu. Comme pour dire, si tu crois que Jésus-Christ est le Fils de Dieu, Jésus-Christ est le Sauveur des hommes, Jésus-Christ est le Sauveur de l'humanité, que Jésus-Christ est Dieu, que Jésus-Christ est venu en chair, que Jésus-Christ avait à la fois la nature humaine et divine, si tu crois cela, alors oui, tu peux passer par les eaux du baptême. Repentance, foi en Jésus-Christ, foi en l'œuvre rédemptrice de Christ à la croix, foi que Jésus-Christ peut sauver les hommes. Voilà les deux premières conditions pour passer par les eaux du baptême. Combien d'hommes et de femmes dans notre monde aujourd'hui ont pris le baptême d'eau, ou plutôt ont pris un bain pensant que c'était le baptême d'eau, parce que premièrement, ils ne se sont pas repentis de leurs péchés. Deuxièmement, ils n'ont pas foi en ce que Jésus-Christ a fait pour eux à la croix. Il suffit de lire les nombreux livres de théologie qui sont publiés. Je n'ai pas lu tous les livres, mais j'ai lu quelques livres. Vous allez lire des théories, des pensées qui contredisent la Bible. Dieu merci, il y a de ces hommes et de ces femmes qui ont écrit des livres de théologie en faisant connaître les erreurs des hommes et en disant ce qui est vrai. Je me souviens particulièrement d'une théorie qui prétend que ce n'est pas Jésus-Christ qui est mort à la croix, que ça serait Judas. Une autre théorie raconte que ça serait pas Jésus-Christ, ça serait une autre personne, que Dieu aurait fait le miracle de manière à ce qu'on confonde Jésus-Christ et une autre personne, c'est comme ça qu'on a arrêté cette personne-là et que cette personne est morte à la croix. Mais si Dieu est capable de faire un miracle pour que les gens confondent Jésus-Christ et Dieu, Jésus-Christ et ce monsieur, pourquoi est-ce que Dieu serait dans l'incapacité de permettre que Jésus-Christ soit arrêté et que Jésus-Christ meure, que Jésus-Christ ressuscite 3 jours plus tard? Ce sont des faussetés que le diable est en train d'introduire dans l'Église. D'autres nient carrément l'œuvre rédemptrice de la croix. D'autres disent que même c'est une fausseté, Jésus-Christ n'est jamais mort à la croix. Qu'il serait allé vivre plus loin, qu'il se serait marié, qu'il aurait eu des enfants. Et on a parlé même de sectes, de loges secrètes, d'organisations secrètes qui auraient pris soin des enfants de Jésus-Christ jusqu'à aujourd'hui. Ce sont des faussetés. Si tu crois que Jésus-Christ est le Fils de Dieu, tu seras sauvé. Ça dit beaucoup cette phrase. Jésus-Christ est mort à la croix pour les péchés des hommes. C'est la deuxième condition que nous sommes en train de voir pour recevoir le baptême. Parce que si vous êtes repenti, que vous avez foi en Jésus-Christ, en fait vous vous êtes converti, vous appartenez à Dieu et vous êtes éligible pour le baptême d'eau. Nous allons le voir avec d'autres exemples. Lisons par exemple dans Acte 9, l'histoire de la conversion de Paul, de 1 à 6. Acte 9, de 1 à 6. Cependant, Saul, respirant encore la menace et le meurtre contre les disciples du Seigneur, se rendit chez le souverain sacrificateur et lui demanda des lettres pour les synagogues de Damas, afin que s'il trouvait des partisans de la nouvelle doctrine, hommes ou femmes, il les emmena liés à Jérusalem. Comme il était en chemin et qu'il s'approchait de Damas, tout à coup une lumière venant du ciel resplendit autour de lui. Il tomba par terre, il entendit une voix qui lui disait « Saul, Saul, pourquoi me persécutes-tu » Il répondit « Qui es-tu, Seigneur ?» Et le Seigneur dit « Je suis Jésus que tu persécutes. Il te sera dur de régimber contre les aiguillons. » Tremblant et saisi d'effroi, il dit « Seigneur, que veux-tu que je fasse ?» Le Seigneur lui dit « Lève-toi, entre dans la ville, et il entra, et on te dira ce que tu dois faire. » Verset 17. Ananias sortit, et lorsqu'il fut arrivé dans la maison, il imposa les mains à Saul, en disant « Saul, mon frère, le Seigneur Jésus qui t'est apparu sur le chemin par lequel tu venais m'a envoyé pour que tu recouvres la vue et que tu sois rempli du Saint-Esprit. » Au même instant, il tomba de ses yeux comme des écailles, il recouvra la vue, il se leva et fut baptisé. On a l'impression que dans l'histoire de Paul, Paul ne s'est ni repenti, ne s'est ni converti à Dieu. Si, et pourtant c'est ça. Il est parlé dans les 6 premiers versets que nous avons lus de la rencontre entre Saul de Tarse et Jésus-Christ. Qu'est-ce que Paul dit? Qu'est-ce que Jésus lui dit? Saul, Saul, pourquoi tu es en train de me persécuter? Qui es-tu, Seigneur? Je suis Jésus-Christ que tu persécutes. Il te sera dur de régimber contre les aiguillons. Tremblant et saisi d'effroi, il dit, Seigneur, que veux-tu que je fasse? Paul se repent de ses péchés. Seigneur, je me rends compte que j'ai commis une erreur. Toi, le Dieu d'Israël, je t'ai combattu. Paul n'est pas tombé dans l'impudicité. Paul n'est pas tombé dans l'adultère. Paul n'est pas tombé dans l'homosexualité. Paul n'est pas tombé dans l'occultisme. Paul n'a pas vécu dans le mensonge. Paul n'a pas vécu dans des péchés autres, si ce n'est que la persécution. Paul était un rebelle face à Dieu. Il pensait qu'il rendait un culte au Dieu d'Abraham, d'Isaac et de Jacob en persécutant les chrétiens. Il pensait ça. Il était sincère dans son cœur. Il a fallu que Jésus-Christ intervienne personnellement pour lui montrer que Paul, tu vis dans l'erreur, tu vis dans le péché. Une des définitions du mot péché, c'est de rater son but. Dieu montre à Paul, à Saul de Tarse, que tu rates ton but. Ce pourquoi je t'ai créé, tu le rates. Tu es en train de vivre dans le péché. Et Paul a compris. Paul s'est repenti. Paul regrette. Paul se tourne vers Jésus-Christ. Paul se tourne vers Dieu au travers de la personne de Jésus-Christ. Paul ne devient pas membre de l'église de Pierre, de Jean, de Marc, pour être sauvé, pour avoir son salut en Jésus-Christ. Au moment où Ananias entre dans la maison de Paul, Paul est devenu un chrétien. Écoutez les mots que Ananias utilise. Ananias sortit, et lorsqu'il fut arrivé dans la maison, il imposa les mains à Saül en disant, à Saul en disant, « Saul, mon frère. » Écoutez, nous sommes frères quand nous servons le même Seigneur. Saul n'est pas le frère d'Ananias par hasard. C'est parce que Paul s'est converti. Paul a donné sa vie à Jésus-Christ. Et le baptême ne viendra qu'au verset 18. Au même instant, il tomba de ses yeux comme des écailles. Il recouvra la vue. Il se leva et fut baptisé. Le baptême est venu après la conversion, la repentance, la foi en Dieu. Et même dans le cas de Paul, la guérison est venue avant le baptême. Et le baptême est venu à la fin. Mon frère, ma sœur, je vais le dire encore et encore une fois, le baptême ne sauve personne. Le baptême est l'expression extérieure de ce que Dieu a fait à l'intérieur de nous. Pour le baptême, beaucoup d'hommes et de femmes ont été persécutés dans le monde. C'est pas que le fait qu'ils soient baptisés pour lequel on les a persécutés. C'est parce qu'ils ont témoigné publiquement que maintenant ils appartiennent à Jésus-Christ. Ils appartiennent publiquement, ils déclarent, pardon, publiquement que Dieu a fait quelque chose à l'intérieur d'eux avant qu'ils passent par les eaux du baptême. Alors, si vous avez pris le baptême d'eau avant la repentance, avant la foi en Dieu, bref, avant la conversion, ce n'est pas un baptême d'eau, c'est un bain que vous avez pris. Et je suis tenté de dire, c'est un bain d'eau. Que ça soit dans une rivière, que ça soit dans un fleuve, que ça soit dans une piscine, que ça soit dans une baptistière, que ça soit au Jourdain, que ça soit en Israël, que ça soit au Congo, que ça soit en Afrique, si vous ne vous étiez pas converti au préalable, aux yeux de Dieu, ce que vous avez fait, c'est un bain. Ça n'a aucune signification spirituelle du point de vue biblique. Vous pouvez tromper votre pasteur. Vous pouvez tromper l'apôtre. Vous pouvez tromper l'évangéliste. Si par exemple vous venez me voir, ben écoutez, moi je peux vous baptiser. Je peux vous plonger dans l'eau. Mais si au préalable il n'y a pas eu conversion, c'est vous qui avez perdu votre temps. Moi, je n'ai fait que obéir à la parole de Dieu. Va, prêche l'évangile. Et baptise au nom du Père, du Fils et du Saint-Esprit. Je vous plonge dans l'eau, pensant que je vous ai baptisé. Mais Dieu qui regarde du haut des cieux et qui connaît votre cœur dit, ça c'est un bain. Parce qu'il ne s'est jamais converti. Il ne s'est jamais repenti de ses péchés. Il n'a jamais abandonné ses péchés. Il n'a jamais demandé pardon pour sa rébellion. Et en plus, il ne croit pas que Jésus-Christ est réellement mort pour les péchés de l'humanité. Donc, arrêtons de nous moquer de Dieu. La Bible dit, on ne se moque pas de Dieu, ce qu'un homme sème, il le moissonne. Mon frère, ce message n'est pas pour vous condamner, ce message n'est pas pour vous faire du mal, mais c'est pour vous réveiller, pour vous faire prendre conscience. Attention, est-ce que j'étais converti au moment où j'ai pris ce baptême d'eau? Si je ne l'étais pas, l'occasion m'est donnée de me convertir et d'aller prendre le baptême d'eau. Aujourd'hui, dans certains pays, dans le monde, il y a la liberté de religion. Prendre un baptême d'eau, ça ne devrait pas poser un problème pour certaines personnes. Mais dans d'autres cieux, dans d'autres pays, on pourrait vous tuer. Et à l'époque de la Bible, prendre le baptême d'eau, c'était une déclaration publique de guerre contre Satan. Ah, aujourd'hui, on prend très facilement, on commence à l'église, au bout de 3 mois, on suit des enseignements, et puis on nous plonge. Je me rappelle, moi, personnellement, quand je me suis converti et que j'ai pris le baptême d'eau, un cousin est venu me voir pour me rappeler qu'il y avait Sainte Cène à l'église. Alors, il a commis cette erreur, mais il a dit, bah, je suis venu le prendre parce que nous avons Sainte Cène à l'église. Et tout de suite, on a compris que je m'étais converti et que j'avais pris le baptême d'eau. On m'a même demandé d'écrire une lettre. Mais gloire soit rendue à Dieu. Les choses se sont très bien passées pour moi. La persécution, si je peux dire, elle était toute petite. Elle n'était rien de grave. Mais dans d'autres pays, dans d'autres familles, ce type de témoignage coûte même la vie. Mon frère, ma sœur, ne prenons pas à la légère ces choses. C'est une ordonnance et une institution du Seigneur Jésus-Christ. Le baptême d'eau est un signe extérieur de ce qui s'est fait à l'intérieur. À l'intérieur. Dans Acte 16, à partir du verset 24. Le geôlier, ayant reçu cet ordre, les jeta dans la prison intérieure et leur mit les sceptres aux pièces. Il s'agit de Paul et de Silas. Vers le milieu de la nuit, Paul et Silas priaient et chantaient les louanges de Dieu, et les prisonniers les entendaient. Tout à coup, il se fit un grand tremblement de terre, en sorte que les fondements de la prison furent ébranlés. Au même instant, toutes les portes s'ouvrirent et les liens de tous les prisonniers furent rompus. Le geôlier se réveilla, et lorsqu'il vit les portes de la prison ouvertes, il tira son épée et allait se tuer, pensant que les prisonniers s'étaient enfuis. Mais Paul cria d'une voix forte, « Ne te fais point de mal, nous sommes tous ici. » Alors le geôlier, ayant demandé de la lumière, entra précipitamment et se jeta tout tremblant aux pieds de Paul et de Silas. Et il leur fit sortir et dit, « Seigneur, que faut-il que je fasse pour être sauvé ?» Paul et Silas répondirent, « Crois au Seigneur Jésus et tu seras sauvé, toi et ta famille. » Ils lui annoncèrent la parole du Seigneur ainsi qu'à tous ceux qui étaient dans sa maison. Il les prit avec lui à cette heure même de la nuit. Il lava leurs plaies et aussitôt il fut baptisé, lui et tous les siens. Paul et Silas sont arrêtés à cause du témoignage de Jésus-Christ là où ils étaient. On les a battus, on les a insultés, on les a humiliés, on les a ridiculisés. On les remet entre les mains d'un homme qui les met des chaînes aux pieds. Qui les met pas seulement en prison, mais dans la prison intérieure. Donc certainement c'était encore pire. Paul et Silas, pendant leurs difficultés, ils sont en train de louer, ils sont en train de prier, ils sont en train de chanter des cantiques à leur Dieu. Et il nous est dit que tout le monde dans la prison les entendait, certainement aussi le geôlier. Et certainement le geôlier devait se dire, mais qu'est-ce qui se passe dans la tête de ces deux hommes? À cause de leur Dieu, ils se trouvent ici. Ils sont fouettés, humiliés, rejetés, abandonnés. Mais ils bénissent ce Dieu. Ils le louent. Ils disent, Seigneur, merci de nous avoir trouvés dignes de souffrir pour le nom de Jésus-Christ. Ils les bénissent. Ils disent, nos vies sont entre tes mains. Peu importe ce que les hommes vont nous faire, tout est entre tes mains. En tout cas, si ça dépendait que de moi, moi j'aurais abandonné ce Jésus. C'est ce que certainement ce geôlier est en train de dire. Alors le monsieur s'endort. Et pendant qu'il s'endort, il entend un tremblement. Il panique, il regarde. Il voit les fondements de la prison qui sont complètement ébranlés, cassés. Il se dit certainement, tout le monde a fui. Je vais me retrouver en prison moi aussi et je vais subir la mort pour les pertes de ces personnes. Alors je préfère mourir tout de suite. Pendant qu'il veut se faire du mal, Paul intervient et lui dit, mon frère, ne te fais pas de mal. Mon cher, monsieur le geôlier, ne touche pas à ta vie, nous sommes tous là, personne n'a fui. Ah bon? Le geôlier comprend certainement que c'est Jésus-Christ qui est intervenu à cause de ces deux hommes, de Paul et de Silas. Il entre et il demande, qu'est-ce que je dois faire pour être sauvé? Qu'est-ce que je dois faire pour devenir chrétien comme vous? Parce que j'ai vu que votre Dieu ne vous a pas abandonné dans les difficultés. Votre Dieu ne vous a pas abandonné dans les problèmes. Paul et Silas, avec l'intervention du Saint-Esprit, j'en suis sûr, c'est l'intervention divine qui a fait que ces deux hommes disent les mêmes paroles au même moment. Crois au Seigneur Jésus et tu seras sauvé, toi et ta famille. Ce n'est pas le hasard qui a fait qu'ils ont parlé comme ça. C'est Dieu qui parlait au travers de ces deux hommes. Écoutez la suite. Après leur avoir dit ça, ils lui ont annoncé l'évangile. Ils lui ont parlé de ce que Jésus-Christ a fait.
2: Peut-être qu'il y avait des questions-réponses. Qui est Jésus? Qu'est-ce qu'il a fait? Comment il était? Comment il se comportait? Quels sont ses enseignements? Qu'est-ce qu'il veut que je fasse? Oh, Jésus est mort pour les péchés des hommes. Jésus est le sauveur des hommes. En dehors de Jésus-Christ, il n'y a pas d'autre sauveur. En dehors de Jésus-Christ, il n'y a pas un autre chemin qui mène à Dieu. Tu as besoin de son salut. Tous les hommes sont pécheurs, tous les hommes sont perdus. Jésus-Christ est celui qui ramène les pécheurs à Dieu. Devant Dieu, nous sommes sans péché à cause du sang de Jésus-Christ. Et il a demandé aussi que vous preniez le baptême d'eau. Le monsieur accepte de prendre le baptême d'eau. Vous voyez? Repentance, foi en Jésus-Christ et baptême d'eau. Il n'y a pas de baptême d'eau avant la repentance. Il n'y a pas de baptême d'eau avant la conversion. Il n'y a pas de baptême d'eau avant de donner sa vie à Jésus-Christ. Le baptême d'eau n'est pas le signe que vous avez donné votre vie à Jésus-Christ. Non, le baptême d'eau est le signe extérieur de ce qui s'est passé à l'intérieur. Beaucoup d'hommes et de femmes prennent le baptême d'eau, mais sont en train de mentir publiquement. Celui qui prend le baptême d'eau dit publiquement que Jésus-Christ est mon Seigneur et mon Sauveur. Mais comment est-ce que nous le verrons? Comment est-ce que nous ne le saurons? Il n'y a que Dieu seul qui le sait. Voilà pourquoi nous ne pouvons pas refuser à quelqu'un le baptême d'eau. Mais Dieu qui voit du haut des cieux voit et constate que celui-ci a pris le baptême d'eau, celui-ci a pris un bain, celui-ci a dit la vérité, celui-ci est en train de mentir publiquement. Arrêtons de mentir publiquement aux hommes et aux femmes que nous nous sommes convertis. Donnons réellement notre vie à Jésus-Christ. Abandonnons la vie de péché. N'oublions pas, mon frère et ma sœur, on ne se moque pas de Dieu. On ne trompe pas Dieu. Dieu n'est pas un homme pour mentir et être trompé. Dieu est Dieu. Il connaît toutes choses. À l'instant même, il voit même dans l'avenir. Il sait qui nous sommes réellement. Et s'il permet que nous écoutions ce thème sur le baptême d'eau, c'est parce qu'il veut réveiller les hommes et les femmes. Vous savez, il y a même des prédicateurs qui ne croient pas en Jésus-Christ comme le seul Seigneur et seul Sauveur. Ils vont vous dire, Jésus-Christ est venu pour sauver les chrétiens. X est venu pour sauver la communauté X. Y est venu pour sauver la communauté Y. Donc, Jésus-Christ, X et Y sont tous des sauveurs au même pied d'égalité. Automatiquement, une telle personne ne croit pas que Jésus-Christ est le Fils de Dieu. Pas un des fils de Dieu, mais Jésus-Christ est le Fils de Dieu. Jésus-Christ est le chemin. Un tel prédicateur, une telle pensée, une telle philosophie, une telle doctrine enseigne que Jésus-Christ est un chemin qui mène à Dieu. Ça veut dire qu'il y a d'autres chemins qui mènent à Dieu. C'est faux, c'est pas ce que la Bible nous dit. La Bible nous dit que Jésus-Christ est le seul chemin, la seule vérité, le seul intermédiaire entre Dieu et les hommes. Mon frère, ma sœur, Dieu vous parle et Dieu veut que vous abandonniez votre vie de péché et que vous preniez réellement un baptême d'eau. Si c'est cela votre désir, baissez simplement la tête dans la prière et répétez ces simples mots après moi. Dites, Père éternel, au nom de ton Fils Jésus-Christ, j'ai entendu ton message, j'ai entendu ton appel. Je te demande pardon pour ma vie de péché. Je te demande pardon parce que j'ai été un hypocrite. Je te demande pardon parce que j'ai publiquement menti. Purifie-moi avec le sang de Jésus-Christ. Lave-moi avec le sang de Jésus-Christ. Je prends l'engagement aujourd'hui et jusqu'à la fin de ma vie de suivre Jésus-Christ tous les jours de ma vie et dans tous les domaines de ma vie. Au nom de ton Fils Jésus-Christ, j'ai ainsi prié. Amen. Si vous avez fait cette prière, croyez que par la foi, Dieu vous a entendu. Je suis Raphaël Mambou. Le nom de cette émission est Venez à Jésus. Nous nous retrouvons la fois prochaine, toujours sur le même thème, le baptême d'eau. Que Jésus continue de vous bénir. Que Jésus continue de vous garder. À la fois prochaine. Amen.
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3: Bonjour à tous, je suis Raphaël Mambou. Que Jésus vous bénisse, qui que vous soyez, où que vous soyez. Le nom de cette émission est Venez à Jésus. C'est une grâce, c'est un honneur, c'est un privilège de pouvoir vous retrouver encore aujourd'hui autour de la parole de Dieu pour partager quelques versets bibliques sur le thème le Fils aîné. Aujourd'hui, c'est notre sixième émission. Avant d'aller plus loin, je voudrais que nous prions, que nous remercions le Seigneur, que nous lui dédions ces 30 minutes entre ses saintes mains qui nous dirigent, qui nous conduisent, qui nous parlent, qui nous fassent du bien. Car en dehors de lui, rien n'est possible. Prions. Père éternel, merci pour ton amour, merci pour ta grâce, merci pour ta bonté, merci pour ta miséricorde, merci pour ta parole. Merci pour les différents partenaires du ministère Jésus pour tous. Merci pour ces hommes et ces femmes qui nous écoutent en ce moment, que ce soit à la radio, sur Internet, sur des supports informatiques. Seigneur, fais-nous du bien. Parle à chacun d'entre nous. Dirige, guéris, sauve, délivre un homme ou une femme qui en a besoin. Merci Père, car je sais qu'au travers de cette émission, tu vas atteindre ton but. Merci. Au nom de ton Fils Jésus-Christ. Amen. Le Fils aîné. Comme je le disais, c'est notre sixième émission. Je vous invite à lire avec moi dans Luc 15, verset 25. Nous pouvons aller jusqu'à 28. Luc 15, 25 à 28. Or, le fils aîné était dans les champs lorsqu'il revint et approcha de la maison. Il entendit la musique et les danses. Il appela un des serviteurs et lui demanda ce que c'était. Ce serviteur lui dit, « Ton frère est de retour, et parce qu'il a retrouvé en bonne santé, ton père a tué le veau gras. » Il se mit en colère et ne voulut pas entrer. Son père sortit et le pria d'entrer. Nous avons dit dans les caractéristiques du fils aîné, il est tolérant, il est trop tolérant, il est étranger dans la réconciliation entre son père et son frère cadet. Et maintenant, je voudrais vous proposer une autre caractéristique du fils aîné. Il n'a pas les bonnes informations. Au verset 26, il est dit qu'il appela un des serviteurs. Le monsieur revient d'une dure journée de travail. C'est la fin de sa journée, il remonte à la maison, il entend de la musique, il entend des cris, des danses, il sent que ça bouge, que ça vit quelque part. Peut-être qu'au début, il ne comprend pas. Il se rapproche de la maison et puis il se rend compte que c'est chez son père que cela arrive. Alors, il croise un serviteur. Je ne sais pas si c'était le premier ou... Bref, il croise un serviteur. Et il pose la question, qu'est-ce qui se passe? Pourquoi il y a tant de joie dans la parcelle de papa? Le serviteur lui dit, écoute, ton frère qui est parti il y a quelque temps est revenu. Et parce que ton père l'a retrouvé en bonne santé... Ton père a organisé une fête et lui, ça l'a énervé. Il s'est mis en colère. En d'autres termes, il a pété les plombs. Peut-être même qu'il se mettait à crier. Et son père sort pour s'enquérir de la situation. Qu'est-ce qui se passe? Pourquoi tu es énervé? Alors là, va s'entamer une discussion que nous verrons dans les prochaines émissions. Mais pour l'instant, limitons-nous là. Le fils aîné... a de mauvaises informations. Les sources de ces informations ne sont pas des sources sûres à 100%. Il est vrai que le fils cadet est revenu à la maison. Il est vrai qu'il y a une fête, mais son fils, son frère cadet n'est pas revenu en bonne santé. Lorsque nous relisons l'histoire du fils prodigue, il nous est dit, premièrement, il a vécu dans la débauche. Il a vidé tous ses biens. Ne possédant plus rien, il a commencé à travailler. Et on le payait tellement mal, qu'il avait tellement faim, qu'il voulait même manger la nourriture qu'on donnait aux cochons. Parce qu'on lui donnait rien du tout. Il n'avait rien. Comment est-ce qu'une telle personne pouvait être en bonne santé? Donc, le fils aîné se base sur des informations qui ne sont pas correctes dans ses actions. Il aurait pu directement aller voir d'abord papa. Après tout, c'est dans sa maison, c'est dans sa parcelle, c'est la personne la mieux habilitée pour lui donner des informations. Mais lui, il se base où lui, il cherche des informations venant des serviteurs. Dans Matthieu 17, Matthieu 17, verset 5, il nous est dit ceci. Matthieu 17, verset 5. Comme il parlait encore, une nuée lumineuse les couvrit. Et voici, une voix fit entendre de la nuée ses paroles. « Celui-ci est mon fils bien-aimé, en qui j'ai mis toute mon affection. Écoutez-le. » Écoutez Jésus-Christ. Dieu nous dit que la source de nos informations doit être Jésus-Christ. Et Jésus-Christ est aussi la parole de Dieu. En d'autres termes, la source de nos informations sur notre manière de nous comporter, sur notre manière de réagir, sur notre manière de réfléchir, sur notre manière de nous habiller, doit venir de Jésus-Christ. Et pas d'une autre personne en dehors de Jésus-Christ. Ce ne sont pas les anges qui doivent nous apporter des informations sur Jésus-Christ. Ce n'est pas aux anges de nous parler de Jésus-Christ. Ce n'est pas aux créatures célestes de nous apporter des révélations sur Jésus-Christ. Attention, et même s'ils le faisaient, elles ne doivent pas contredire la Bible. Combien est-ce qu'il y a de religions aujourd'hui dans notre monde qui ont été créées ou qui ont commencé sur base de révélations des anges? Et beaucoup, et je vais même dire carrément, il faut faire attention à ces religions-là. Il faut faire attention. Parce qu'elles enseignent des choses qui ne sont pas conformes à la Bible. Essayez d'imaginer, dans notre histoire du fils aîné, toute la vie du fils aîné, basée sur des informations qui tirent d'un serviteur, de son père. Alors je me dis aussi, peut-être que le fils cadet, toute sa vie aussi, il a eu des informations basées sur venant des serviteurs. Peut-être qu'ensemble, de temps en temps, ils discutaient avec les serviteurs. Est-ce que vous pensez que si on demande un veau gras à notre papa, papa va accepter? Vous imaginez le serviteur donnant peut-être une mauvaise information. Voilà pourquoi il faut arrêter mon frère, il faut arrêter ma sœur, d'avoir des informations qui ne viennent pas de la Bible dans votre vie chrétienne. Peut-être même qu'il y a des hommes de Dieu qui donnent de fausses informations, et il y en a beaucoup. Il y en a beaucoup qui enseignent des doctrines qui ne sont pas bibliques, des raisonnements d'hommes. Il y a certaines religions qui prétendent que l'œuvre rédemptrice de Jésus-Christ à la croix ne couvre pas tous les péchés, alors que la Bible dit que Jésus-Christ est venu dans le monde pour sauver tous les pécheurs, dont moi je suis le premier, nous dit Paul. Mais il y a des religions qui enseignent des trucs comme ça. Et des communautés dites chrétiennes qui enseignent de telles faussetés. Le salut n'est pas gratuit, le salut se mérite. D'autres même enseignent que non, il faut s'améliorer pour recevoir le salut de Jésus-Christ. D'autres enseignent même qu'il faut se flageller, se mortifier le corps pour recevoir le salut de Jésus-Christ. C'est faux. Pourquoi se base-t-il sur de telles informations ? Parce que ce sont des informations qui ne viennent pas de la Bible. Romains 10, verset 17. Romains 10, verset 17. La foi vient de ce qu'on entend, et ce qu'on entend vient de la parole de Christ. D'autres versions disent, la foi vient de ce qu'on entend, et ce qu'on entend vient de la parole de Dieu. En d'autres termes, la parole de Dieu doit être la source de notre foi. La Bible doit être la source de notre foi. Mais pour que la Bible puisse devenir la source de notre foi, nous devons prendre le temps de le lire d'un bout à l'autre. Combien d'hommes de Dieu ne lisent même pas la Bible? Ils lisent des livres qui traitent des sujets de la Bible, c'est pas une si mauvaise chose. Mais eux-mêmes ne prennent pas le temps de lire la Bible. Je me rappelle d'un ami, je l'ai encouragé, il passait par des moments difficiles. Et je lui disais de lire le livre de... Je lui recommandais un verset dans le livre de Jacques. Or, Jacques vient tout de suite après le livre des Hébreux. Et lui, il cherchait, il cherchait, il cherchait, il cherchait, il ne retrouvait pas le livre de Jacques. Et il me disait même, ah, c'est étonnant, dans ta Bible, Jacques se retrouve juste après Hébreu. Chez moi, c'est juste après je ne sais plus quel autre livre. Attention. Attention, mon frère. La parole de Dieu, la Bible, est notre nourriture spirituelle. Elle est notre guide spirituel de notre vie de tous les jours. Le psaume 119, verset 99 nous dit ceci. Le psaume 119, verset 99 ou 99. « Je suis plus instruit que tous mes maîtres, car tes préceptes sont l'objet de ma méditation. » Verset 100. « J'ai plus d'intelligence que les vieillards, car j'observe tes ordonnances. » Verset 105. « Ta parole est une lampe à mes pieds, est une lumière sur mon sentier. » En d'autres termes, la parole de Dieu est mon guide. Ce n'est pas parce que je suis assis au pied d'un grand serviteur de Dieu, d'un grand évangéliste, que je vais gober bêtement et uniquement ce que lui il dit. Mais je peux devenir plus intelligent que lui, je peux devenir plus instruit que lui, plus spirituel que lui, lorsque je passe du temps à méditer la parole de Dieu. Et la parole de Dieu est une lumière, c'est elle qui me montre le chemin. À partir de la parole de Dieu, j'évite des embûches, j'évite les pièges qui se trouvent sur la route, parce que la Bible me guide. La Bible est la source. C'est dans la Bible que je tire la source de mes informations. Le fils aîné, comme je l'ai dit dans les émissions précédentes, peut représenter le type de chrétien né de nouveau, qui marche depuis un certain temps avec Dieu, mais pour qui les informations, d'après la troisième caractéristique du fils aîné, les informations ne viennent pas de Dieu. Il se base sur des informations qu'on lui a racontées. Combien de serviteurs de Dieu, combien d'enfants de Dieu ne prennent pas le temps d'aller lire la Bible? Et alors, ils ont des préjugés. Écoutez, depuis que nous sommes tous petits, nous avons tous une image de Dieu, qu'on nous a racontée par papa, qu'on nous a racontée par maman, ou qu'on a entendue par un voisin. On a tous une image de Dieu. Mais cette image n'est pas toujours vraie. Si nous voulons connaître Dieu tel qu'il est, tel qu'il veut se révéler à nous, aux hommes, c'est dans la Bible. Vous imaginez, il y a certaines religions à une certaine époque qui ont prétendu que la... Vous imaginez, il y a certaines religions à une certaine époque qui ont prétendu que la pauvreté venait de Dieu.

les entendre. Pourquoi je passe par des moments difficiles? Pourquoi telle chose m'arrive? Pourquoi Dieu te permet-il des difficultés dans la vie? Parce que ces hommes et ces femmes ne prennent pas le temps de connaître Dieu au travers des Écritures. Ils se basent sur des informations qu'ils ont reçues en dehors des Écritures. Combien même d'inconvertis ont du mal à donner leur vie à Jésus-Christ? Parce que lorsqu'ils voient des chrétiens vivre et raconter ce qu'ils sont en train de raconter, ça leur fait peur. Dieu est plein d'amour, Dieu est plein de miséricorde, Dieu est bon envers ses enfants. Mais il y a de ces enfants qui racontent n'importe quoi sur Dieu. D'autres même qui ont fondé des religions qui ne sont pas correctes et qui se sont égarés, et eux et ceux qui les ont écoutés. J'entends parler d'une religion en Afrique qui a un troisième testament. Donc le Nouveau Testament, l'Ancien Testament et le Nouveau Testament dans la Bible ne suffisent pas. On ajoute un troisième testament. On parle même du sauveur des Blancs, du sauveur des Africains, du sauveur des Noirs, du sauveur des Asiatiques. Pourquoi? Parce qu'on se base sur des réflexions qui n'ont aucun fondement biblique. Aucun fondement biblique. La foi vient de ce qu'on entend et ce qu'on entend vient de la parole de Christ. Dieu a dit, écoutez Jésus-Christ, n'écoutez pas les anges. Les anges ne connaissent pas Dieu tel que Dieu veut se révéler à nous. Du reste, les anges découvrent l'amour de Dieu au travers de l'Église. Les anges apprennent à mieux connaître Dieu au travers de l'Église. Ils savent Dieu. Les anges savent que Dieu est tout-puissant, qu'il est le créateur du ciel et de la terre. Mais ils vivent l'infinie richesse de son amour, de sa grâce, de sa puissance, au travers de l'Église. Alors, dites-moi, si eux aussi ils découvrent, pourquoi est-ce que je dois aller les voir? Jésus, Dieu ne dit pas, pour mieux connaître Christ, écoutez Pierre. Quoique Pierre a vécu avec Jésus-Christ, quoique Pierre a eu des révélations, mais Dieu nous demande d'écouter Jésus-Christ. Pierre est passé aujourd'hui, Pierre est mort, Paul est mort, Jean est mort, Marc est mort, Marie elle est morte, Joseph il est mort. Tous ces disciples de la première génération qui ont parlé, qui ont témoigné Jésus-Christ sont morts. Mais Jésus-Christ reste vivant. Et Dieu me dit, c'est lui que je dois écouter dans ma vie. Et Jésus-Christ est la parole de Dieu. Jésus-Christ est la parole de Dieu. Et je dois l'écouter lui. Ta parole est une lampe à mes pieds, est une lumière sur mon sentier. Psaume 119, verset 105. C'est la parole de Dieu qui me guide dans ma vie de tous les jours. J'essaie d'imaginer, essayons un peu d'imaginer si le fils cadet, en revenant dans la maison de son père, avait croisé un serviteur et qu'il lui dise, je suis revenu à la maison, qu'est-ce que je dois faire? Qu'est-ce que ce serviteur aurait pu dire à ce... Attends, tu as fait ça, tu reviens, ah, je ne sais pas si ton père va te pardonner. Mais gloire soit rendue à Dieu, que le fils cadet a croisé le père directement. À rencontrer le Père. Il est important dans notre relation, mon frère, il est important dans notre relation, ma sœur, de connaître Dieu au travers des Écritures, de le rencontrer lui et lui seul. Il n'y a qu'un seul intermédiaire entre Dieu et les hommes, et c'est Jésus-Christ. Ce ne sont pas les anges. Ce n'est pas aux anges de me donner des enseignements, des révélations sur le Fils, sur Dieu. Non, je vais directement à lui. Je vais directement à lui. Le psaume 81, verset 14. Aussi mon peuple m'écoutait, si Israël marchait dans mes voies, en un instant je confondrais leurs ennemis, je tournerais ma main contre leurs adversaires. Aussi mon peuple m'écoutait.
C'est comme si Dieu faisait une prière.

0: par rapport à lui-même. Aussi Israël m'écoutait. Aussi le Congo m'écoutait. Aussi la France m'écoutait. Aussi les États-Unis m'écoutaient. La Belgique m'écoutait. La Suisse m'écoutait. L'Allemagne, le Brésil, le Japon, la Chine. Et s'ils marchaient dans mes voies, en un instant, je confondrais leurs ennemis. Qui sont leurs ennemis? La pauvreté, la maladie, les échecs, les manques. Je confondrais le démon dans leur vie. Dieu souhaite que nous l'écoutions, lui. Pas la philosophie, pas la religion, mais Dieu, lui, d'abord. La religion nous prétend que nous devons faire l'effort pour nous rapprocher de Dieu. Alors que Dieu nous dit, je suis descendu parmi vous. Si vous voulez me rencontrer, passez par Jésus-Christ. Et c'est gratuit. Il n'y a aucune œuvre à faire. Mais la religion nous enseigne autre chose. Autre chose. Le fils aîné a de mauvaises informations parce qu'il va chercher des informations vers des personnes qui ne sont pas habilitées à lui donner des informations. Il aurait dû aller voir le père directement. Et je comprends pourquoi le fils cadet a fui la maison. Ils ont de mauvaises informations. Quand vous lisez la suite de Luc 15, lorsque le fils aîné se plaint, raconte ou expose ses difficultés, il dit, verset 28, « Il se mit en colère et ne voulut pas entrer. Son père sortit et le pria d'entrer. » Mais il répondit à son père, « Voici, il y a tant d'années que je te sers, sans avoir jamais transgressé tes ordres. Et jamais tu m'as donné un chevreau pour que tu me réjouisses avec mes amis. Et quand ton fils est arrivé, celui qui a mangé ton bien avec des prostituées, c'est pour lui que tu as tué le veau gras. Mon enfant, lui dit le père, tu es toujours avec moi et tout ce que j'ai est à toi. » Il ne savait pas ça. Le fils aîné ne le savait pas. Et si lui, le fils aîné, ne le savait pas, comment est-ce que le fils cadet l'aurait su? Ni le fils cadet, ni le fils aîné ne savaient que tout ce qui est dans la maison de leur père leur appartient aussi. Pourquoi? Parce qu'ils ont de mauvaises informations. Les fils ont plus de droits que les serviteurs. Le serviteur d'ailleurs n'a même pas de droits. Il faut qu'on lui autorise, il faut qu'on lui donne. Mais le fils, non. Ce qui est à moi, dit le père, est à toi. Donc si tu avais besoin de quelque chose, tu aurais dû te servir. Ou peut-être tu aurais pu me demander, m'informer. Et tu aurais eu droit à ces choses. Ils se sont comportés comme des serviteurs parce qu'ils n'avaient pas des informations, qu'ils étaient propriétaires de ces choses. Combien de fils de Dieu aujourd'hui, d'enfants de Dieu, des chrétiens, ne savent pas que l'œuvre rédemptrice de Jésus-Christ les restaure dans tous les domaines de leur vie? Certains ne sont même pas au courant que Jésus-Christ a porté nos maladies et nos infirmités. Certains ne savent pas qu'en Jésus-Christ, tous nos besoins sont pourvus. Certains ne savent pas qu'en Jésus-Christ, nous avons vaincu les démons. Certains ne savent même pas que le sang de Jésus-Christ couvre tous les péchés. Et que lorsque nous nous présentons devant Dieu, c'est comme si nous n'avions jamais commis le péché. Je n'encourage personne à vivre dans le péché, je n'encourage personne à jouer avec le péché. Mais j'enseigne ce que la Bible dit. Ils ne le savent pas. Pourquoi? Parce que la foi vient de ce qu'on entend et ce qu'on entend vient de la parole de Dieu. La foi vient de la parole de Dieu. Est-ce que vous imaginez qu'il y a même des enfants de Dieu qui ne savent pas qu'il faut prier pour Israël? Qui ne savent pas que le salut vient d'Israël? Qui ne savent pas que Israël est l'horloge de Dieu? Pourquoi? Parce qu'ils ne prennent pas le temps de prendre des informations à la bonne source dans la parole de Dieu. Certains ne savent même pas que lorsque Dieu regarde le monde, Dieu voit Israël, l'Église et les nations. Donc Dieu distingue la population mondiale en trois groupes. L'Église, Israël et les nations. Ils ne savent même pas. Pourquoi? Parce qu'on ne leur a pas enseigné ça. Et pire encore, parce qu'eux-mêmes ne prennent même pas le temps de découvrir les richesses qui sont dans la Bible. rien que le Nouveau Testament, regroupe plus de 133 versets qui nous enseignent qui nous sommes en Jésus-Christ, ce que nous pouvons faire en Jésus-Christ et ce que nous possédons en Jésus-Christ. Certains vivent comme des esclaves, comme des serviteurs, parce qu'ils ne savent pas qui ils sont en Jésus-Christ. Et ça, c'est grave. La foi vient de ce qu'on entend, et ce qu'on entend vient de la parole de Christ. Dieu a dit, écoutez Jésus-Christ. Si Jésus-Christ dit que je suis le sel de la terre, je suis le sel de la terre. Si Jésus-Christ dit que je suis béni de toutes sortes de bénédictions, je suis béni de toutes sortes de bénédictions. Même si je n'ai pas d'argent en poche, je suis béni. Parce que ce n'est pas le montant dans ma poche qui détermine ma bénédiction. Non, c'est ce que Dieu dit dans ma vie. Et le fils aîné ne savait pas toutes ces choses. Tout ce qui est à moi est à toi. En d'autres termes, tout ce qui est à moi est à mes enfants. C'est Dieu qui a créé le ciel et la terre. C'est Dieu qui a créé le monde et toutes ses richesses. Et Dieu nous dit, tout ce qui est dans le monde m'appartient et ça vous appartient aussi. Mais le fils aîné ne savait pas ces choses. Il s'est fâché contre le fils cadet parce qu'on faisait une fête par rapport à cela, mais il ne savait pas qu'il avait droit aussi à des fêtes. Le fils aîné croit que les bénédictions de Dieu s'acquièrent par les œuvres qu'il pratique, alors que le fait d'être déjà fils de Dieu, enfant de Dieu, lui donne droit à tout ce qui appartient à Dieu. Mon frère, ma sœur, peut-être que vous êtes de ceux et de celles qui hésitaient à devenir chrétiens, à suivre Jésus-Christ parce que vous pensez, parce que vous avez peur, en vous disant que la marche chrétienne est une marche, que la vie chrétienne est une vie de difficulté, une vie de... Je ne dis pas que la difficulté n'est pas dans la vie chrétienne, mais que non, vous serez abandonnés de Dieu. Dieu va vous laisser tout seul. Non, Dieu est avec vous. Jésus-Christ dit, venez à moi vous tous qui êtes fatigués et chargés, et je vous donnerai du repos. Chargés et fatigués de quoi? Des problèmes, des difficultés, des dettes, des maladies, des emprisonnements de Satan. Fatigués de ces choses, Jésus-Christ dit, venez à moi. Il n'a pas dit, venez à Pierre, venez à Paul, venez à Jean, venez à moi. Alors, pourquoi hésiter? Et vous qui êtes enfants de Dieu, qui avait une mauvaise conception de la vie chrétienne, Jésus-Christ vous demande de vous repentir aujourd'hui. Si c'est votre désir, c'est très simple. Répétez ces simples mots après moi. Dites, Père éternel, au nom de ton Fils Jésus-Christ, je te demande pardon. Pardon, parce que je me suis comporté comme un serviteur dans ta maison, et non comme un fils, et non comme un enfant, et non comme étant un héritier. Je te demande pardon pour toutes les mauvaises pensées que j'ai eues vis-à-vis de toi. Je te demande pardon pour toutes les paroles de plainte qui sont sorties de ma bouche vis-à-vis de toi. Je comprends aujourd'hui que je suis héritier et que j'ai droit à tout ce qui t'appartient. Merci pour ton amour, merci pour ta grâce, merci pour ta bonté, merci pour ton pardon. J'ai ainsi prié au nom de Jésus-Christ. Amen. Si vous avez fait cette prière, croyez que Dieu vous a entendu. Si vous avez besoin de conseils, si vous avez besoin de prières, si vous avez besoin d'être dirigé vers une église vivante, basée sur la Bible, qui croit dans le message de l'Évangile, qui croit dans l'œuvre rédemptrice de Christ, si vous avez besoin de connaître les différentes heures de l'émission « Venez à Jésus » sur votre radio préférée, vous pouvez joindre notre ministère, le ministère « 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Le nom de cette émission est « Venez à Jésus ». Je suis Raphaël Mambou. Que Jésus continue de vous bénir, que Jésus continue de vous garder. Nous nous retrouvons la fois prochaine, toujours sur le même thème, le Fils aîné. Que Jésus vous bénisse encore une fois. Amen.
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2: Bonjour à tous, je suis Raphaël Mambou, que Jésus vous bénisse, qui que vous soyez, où que vous soyez. Le nom de cette émission est Venez à Jésus. C'est une grâce, c'est un honneur, c'est un privilège de pouvoir vous retrouver encore aujourd'hui autour de la parole de Dieu pour partager quelques versets bibliques sur le thème « La parabole du Samaritain ». Nous avons toujours avec nous Jonathan Junior Mambou. Bonjour frère.
3: Bonjour et bonjour à vous qui venez de nous rejoindre.
2: Que Dieu te bénisse pour cet enseignement riche. Très riche, je dirais même plus que très riche, parce que là, nous sommes à peu près à une quarantaine d'émissions.
3: Amen.
2: Qu'il te bénisse et qu'il te rende au centuple tout ce temps de sacrifice.
3: Amen.
2: Avant d'aller plus loin, je voudrais vous inviter à baisser la tête dans la prière pour dédier le reste des 30 minutes entre les mains du Seigneur. Prions. Père éternel, au nom de ton Fils Jésus-Christ, nous voici devant toi pour entendre ta parole, pour entendre ton messager. Bénis ton serviteur, Jonathan Junior Mambou. Bénis le message qui va sortir de sa bouche. Cher Saint-Esprit, parle à chacun d'entre nous, car cette parabole est riche d'enseignements. Nous avons beaucoup à apprendre et nous voulons beaucoup apprendre de ta part. Au nom de ton Fils Jésus-Christ, nous avons ainsi prié. Amen.
3: Amen.
2: La parabole du Samaritain. Luc 10, verset 30. Un homme descendait de Jérusalem à Jéricho. Il tomba au milieu des brigands qui le dépouillèrent, le chargèrent de coups et s'en allèrent, le laissant à demi-mort. Un sacrificateur qui par hasard descendait par le même chemin, ayant vu cet homme, passa outre. Un lévite qui arriva aussi dans ce lieu, l'ayant vu, passa outre. Mais un samaritain qui voyageait, étant venu là, fut ému de compassion lorsqu'il le vit. Il s'approcha et banda ses plaies en y versant de l'huile et du vin. Puis il le remit sur sa propre monture, le conduisit à une hôtellerie et prit soin de lui. Le lendemain, il tira 2 deniers, les donna à l'autre et dit « Aie soin de lui et ce que tu dépenseras de plus, je te le rendrai à mon retour. » Jonathan, qu'est-ce que le Seigneur t'a mis à cœur pour nous par rapport à cette parabole aujourd'hui?
3: Que Dieu soit béni, comme tu viens de le dire d'entrée des jeux quand on a commencé. C'est un enseignement, une parabole pleine de leçons.
2: Pleine de leçons.
3: Ça c'est vrai. Mais notre grande prière, c'est surtout que ces enseignements prennent place dans le cœur de tous ceux qui nous écoutent. Parce que tu sais, Jésus, c'était un grand enseignant.
2: C'est un grand enseignant.
3: Oui, mais je le dis par rapport aux 33 ans qu'il a passé sur terre.
2: Tout à fait.
3: Quand il parlait, il touchait les cœurs. Hein? Il y a des hommes qui le disaient clairement, sans cacher, méprisés par les autres. Des soldats qui disent à ceux qui les envoient, en tout cas, jamais homme n'a parlé comme cet homme. Une femme qui s'exclame devant tout le monde, sans avoir peur, en tout cas, heureuse la femme qui a été ta maman, qui t'a porté dans ses seins. Et Jésus de rétorquer, non, heureux plutôt, c'est lui qui écoute la parole
2: et qui le met en pratique.
3: C'est ça vraiment notre prière, que cette parole trouve la place. Parce qu'en tout cas, lorsqu'on lit la Bible, Jésus l'a dit clairement. Il y a 4 sols, c'est-à-dire 4 types de cœurs. Il y a de ceux qui, quand ils écoutent la parole, c'est comme la semence qui tombe autour, le long du chemin. Et l'oiseau, il vient, il prend. Il y a de ceux qui, lorsqu'ils écoutent la parole, ça tombe sur le roc. Ils ne trouvent pas des racines. Ils écoutent, mais ils n'ont pas le souci de faire des efforts pour vérifier aussi si ce qu'on dit est vrai. Et pourtant, en le faisant, ils vont s'enraciner encore. Il y a de ceux qui ne sont que là des épines. Ils écoutent la parole, mais dans leur cœur, ils ont également le souci de satisfaire leur convoitise. La parole ne produira aucun fruit. Mais si cette parole peut tomber dans une bonne terre, en tout cas, le Seigneur sera glorifié. Cette parabole du Samaritain voudrait vraiment que ce message tombe dans un terrain fertile.
2: Sur une bonne terre, dans une bonne terre.
3: Parce que la grande leçon, c'est cet homme. Il était à Jérusalem, image de la présence de Dieu, du lieu où on a une communion avec le Seigneur, et il décida de descendre vers Jéricho. Et au milieu, les brigands, c'est-à-dire image de Satan, qui encerclent tout le monde, que vous soyez archipape. Si c'est qui, on vous donne tous les titres du monde. on vous donne toutes les honneurs des hommes. Mais, quand vous quittez Jérusalem pour descendre, les brigands, ils ne regardent pas les titres. Les brigands regardent l'homme. Ils s'acharnent à l'homme, ils le dépouillent, ils le détruisent, ils enlèvent la sainteté, ils enlèvent la vérité, ils dépouillent toutes les armes et les ailes de l'évangile.
2: Ils enlèvent la morale.
3: Tout. Ils vous laissent à demi-mort. En tout cas, quand un chrétien se retrouve à demi-mort, il faut que le bon samaritain passe par là. Et heureusement pour nous, le samaritain aussi, le temps de la grâce.
2: Le temps de la grâce.
3: Tu sais, il y a quelqu'un qui m'a dit une fois, mais Dieu a changé, hein? Dieu, dans les temps de Moïse, comme l'ont fait Corée, Dathan et Abiram, Dieu n'a pas hésité, il a ouvert
2: la terre.
3: La terre, et la terre les a engloutis vivants, et la terre s'est refermée. Il dit, mais aujourd'hui, Dieu a changé, il est devenu vieux. Dieu n'a pas changé, parce qu'on est au temps de la grâce. Mais au contraire, la grâce est encore un temps plus dur. Hein? Un temps dans lequel on doit prendre les choses vraiment au sérieux.
2: Parce que justement, c'est la grâce.
3: Oui. Donc, dans ce temps de la grâce, il y a encore le Samaritain. Et lorsqu'il vient, il verse de l'huile. C'est-à-dire, il nous envoie son esprit. Pour que son esprit nous amène dans sa présence. Et nous amène à prendre les choses au sérieux. Nous amène à ne pas mépriser la parole. Mais à pouvoir comprendre que nous avons péché. Et que nous devons retourner auprès de Dieu. Et lorsque nous sommes convaincus de cette réalité, l'homme se met à genoux. Et il prie. Il ne prie pas comme le pharisien. La parabole où Jésus disait qu'il y avait deux hommes. Il y en a un qui est monté au temple. Et c'était un pharisien. L'autre, c'était un publicain. Les publicains étaient réputés comme des hommes pécheurs, voleurs d'argent et tout ça.
2: Des gens de mauvaise vie.
3: Et le pharisien priant commençait à prier à haute voix. Il dit, Seigneur, je te loue. Parce que je ne suis pas comme le reste des hommes. Moi, je donne ma dîme. Je prie, je jeûne. Je ne suis pas comme ce publicain-là. Donc ce publicain-là, sûrement peut-être il avait entendu, et la Bible dit qu'il s'est penché, il frappait la poitrine, il dit, « Oh Dieu, aie pitié de moi qui suis pécheur. » Il reconnaissait qu'il était pécheur. Hein? Et Jésus de dire, c'est dans Luc chapitre 18, si je ne me trompe pas. Oui, c'est ça, Luc 18, verset 9. Il dit encore cette parabole en vue de certaines personnes, se persuadant qu'elles étaient justes et ne faisant aucun cas des autres. Deux hommes montèrent au temple pour prier. L'un était pharisien et l'autre publicain. Le pharisien debout priait ainsi en lui-même. « Oh Dieu, je te rends grâce de ce que je ne suis pas comme le reste des hommes. » Donc lui, il est devenu Dieu. Il sait qu'il n'est pas comme le reste des hommes. « Qui sont ravisseurs, injustes, adultère ou même comme ce publicain. Je jeûne deux fois la semaine, je donne la dîme de tous mes revenus. Le publicain, se tenant à distance, n'osait même pas lever les yeux au ciel, mais il se frappait la poitrine en disant, « Oh Dieu, sois apaisé envers moi qui suis un pécheur. » Voilà, un homme qui reconnaissait que non, je suis pécheur. Aie pitié de moi. C'est ce que Dieu veut voir en nous. Demander pardon à Dieu, reconnaître notre faiblesse et demander à ce que Dieu nous aide à marcher en nouveauté de vie. Verset 14. Je vous le dis, celui-ci descendit dans sa maison, justifié plutôt que l'autre. Car quiconque se lèvera sera abaissé et celui qui s'abaisse sera élevé. Il est important de s'abaisser parce que lorsqu'on s'abaisse, nous recevons le pardon de Dieu. C'est ce qui est symbolisé par le vin. En fait, quand il a versé l'huile, il a aussi versé le vin. Le vin enseigne le sang de Jésus. Parce que le sang de Jésus, c'est ce sang qui a coulé pour le pardon de nos péchés. Jésus, pour sauver quelqu'un qui quitte Jérusalem vers Jéricho, il envoie seulement l'Esprit et ensuite il pardonne son péché à cause de son sang. C'est ça l'image que voudrait nous enseigner le samaritain qui versait l'huile et qui enfin commençant par le sang. Sans le sang, la Pâque du temps de Moïse n'aurait aucun sens, car en Égypte, le salut de ceux qui se trouvaient dans les maisons, en fait, leur salut reposait par le fait qu'ils devaient mettre sur les poteaux et sur les linteaux des portes, le sang.
2: Tout à fait.
3: Et Dieu avait dit clairement à Moïse que l'ange destructeur allait passer et que s'il ne trouvait pas le sang sur le poteau et sur les linteaux, eh bien, l'ange destructeur allait entrer et il allait tuer le premier-né. Et ce jour-là, il y a eu des morts terribles. Hein?
2: Tout à fait.
3: Les premiers-nés, si votre papa c'était le premier-né, il mourait. Et si son fils premier-né était là, il mourait aussi. Et si sa femme était aussi la première, elle mourait. Et si elle avait des chèvres, la première chèvre mourut. S'il y avait des souris, la première souris mourut. Et on dit dans la Bible qu'il y a eu des cris.
2: Dans toute l'Égypte.
3: Tel que jamais, il n'y a jamais eu des cris comme ça. Tu sais qu'il y a des animaux qui aussi pleurent à leur manière quand ils perdent
2: leurs enfants.
3: Oui, leurs enfants ou bien quelqu'un de proche. Quelqu'un, mais un animal qui leur ressemble. Alors, imaginez-vous, un homme qui pleure et un chien également qui hurle. C'était quel type de cri? La Bible dit qu'il y a eu des cris terribles. Pourquoi? Parce que l'ange destructeur était entré. Il était entré pourquoi? Parce qu'il n'a pas trouvé le sang sur les poteaux et sur les linteaux.
2: Sang de l'Alliance.
3: Le sang de l'Alliance, le sang de l'agneau. Ce sang qui dit, nous avons droit. Nous ne pouvons pas être atteint par l'ennemi. Le sang qui empêche à l'ennemi de pouvoir nous atteindre, de pouvoir nous saisir. Et je ne peux pas toucher à ses enfants. Tu ne peux pas les toucher à cause du sang de Jésus. Ceci me rappelle un livre que j'ai lu sur Martin Luther. Hein. J'ai lu ça, je ne sais pas confirmer, mais j'ai lu ça dans un livre. Semble-t-il qu'un jour, il a eu la visitation de l'ennemi qui est venu le visiter. Quand l'ennemi est venu le visiter, il a commencé à lui rappeler tous les péchés qu'il avait faits. Il lui dit, tu sais que toi, tu as fait ça, ça, ça. Il dit oui. Il dit, tu sais, tel jour, tu avais encore désobéi, tu avais fait ça. Il dit oui. Il lui repose la question, est-ce qu'il y a encore un autre péché là?
2: Tu n'aurais pas oublié autre chose.
3: Il dit oui. Il lui rappelle encore là, la liste. Ok, ça c'est vrai. Est-ce qu'il y a encore un autre péché? Il dit oui. Il lui a rappelé et encore, il lui posera encore la question. Est-ce qu'il y a encore un autre péché? Là, c'était fini. Non, j'ai dit ce qu'il fallait être dit. Alors lui, fini, il prend son bic rouge, il prend un papier blanc et il écrit un verset biblique qui dit « Le sang de Jésus-Christ, son Fils, nous purifie de tout péché. »
2: De tout péché.
3: Et quand l'ennemi a vu ça, il s'est fâché, il a fui. Parce que c'était la parole. Le sang de Jésus-Christ, son Fils, nous purifie de tout péché.
2: Hébreux 9, verset 13 dit, « Si le sang des taureaux et des boucs et la cendre d'une vache répandue sur ceux qui sont souillés sanctifie et procure la pureté de la chair, combien plus le sang de Christ, qui par un esprit éternel s'est offert lui-même sans tache à Dieu, purifiera-t-il votre conscience des œuvres mortes, afin que vous serviez le Dieu vivant? Le sang de Jésus purifie des œuvres mortes.
3: C'est très important de comprendre cette réalité. Elle nous protège. Hein? Elle nous protège. Et l'ennemi est toujours là pour nous accuser. Il n'a peur de personne. Il n'a peur de personne. Tu imagines Élie, le sacrificateur. C'était un homme que Dieu utilisait puissamment parce que par lui, le feu quittait le ciel jusqu'en bas. Mais à un moment, Élie s'est enfoui, mais il s'est retrouvé quelque part sur une montagne. Et on a envoyé des soldats pour l'arrêter. Ces soldats sont arrivés, ils ont vu Élie assis sur la montagne. Ils n'ont pas eu peur. Ils ont dit à Élie de descendre. Élie dit, si je suis un homme de Dieu, que les feux descendent du ciel et vous consument. Ça s'est fait ainsi.
2: Une première fois.
3: Une première fois. Le deuxième groupe est venu sans tenir compte que avant, ces gens-là étaient consumés par le feu. Ils retoquent de la même manière. D'ailleurs, les premiers ont dit, à toi de descendre. Les seconds, ils viennent, on nous envoie, descend. Tu vois l'ennemi, il ne recule pas.
2: Tout à fait.
3: Il ne tient pas compte que tu es Élie, ça ne lui dit rien. Même si tu es Élie, il vient, tu es sur la montagne, ils vont venir t'attaquer. La montagne, c'est quoi pour nous aujourd'hui? La montagne, c'est lorsque nous sommes à Jérusalem. Lorsque nous sommes attachés à la parole, nous sommes sur la montagne. Lorsque nous sommes dans la présence de Dieu, lorsque nous marchons conformément à la parole, il vient, descend. Comment il va te demander, il nous demande de descendre? C'est par ce qu'il nous présente. Il nous présente tout ce qu'on voit à la télé. Il nous présente des tentations pour nous amener à avoir l'appétit du monde et de quitter le lieu le plus élevé vers le lieu le plus bas de la terre, qui est Jéricho. Parce qu'en fait, sur un plan géographique, Jéricho est le lieu le plus bas de toute la terre. Il est le plus bas que la France, le plus bas que les États-Unis, le plus bas que l'Australie. Vous pouvez le vérifier, c'est comme ça. Donc, si Dieu a choisi cette ville la plus basse, c'est aussi pour nous enseigner que ce monde de péché est le lieu le plus bas par rapport à son royaume. Jésus pouvait dire avec assurance à Pilate, « Mon royaume n'est pas de ce monde. Car si mon royaume était de ce monde, mes serviteurs auraient combattu pour moi. » Donc le sang de Jésus versé pour guérir cet homme, pour qu'il soit pur devant Dieu. Mais je voulais quand même donner une précision par rapport au vin, par exemple, que nous célébrons à la Sainte-Seine. Lorsque nous célébrons cette cérémonie, nous ne le faisons pas une fois, on le fait deux fois à chaque fois.
2: Ça dépend d'une communauté.
3: D'une communauté, non, ça c'est vrai. Mais ceci ne veut pas dire qu'en buvant du vin, lors de la célébration de la Sainte-Seine, nous buvons du sang. Non. Ce serait comme si on buvait du sang tous les jours. Non. Et puis ce serait comme si Jésus-Christ doit s'offrir tous les jours pour qu'on ait tous les jours son sang et célébrer la Sainte-Seine. Non. La Bible dit clairement que le Seigneur Jésus s'est offert une seule fois. Une seule fois. Je vais lire quand même ces versets, c'est important. De comprendre le sens des actes du Seigneur. Le Seigneur s'est offert une seule fois la croix. Hébreux 7, verset 27. Hébreux 7, 27. Nous lisons, il est dit, je commence au verset 26. Il nous convenait en effet d'avoir un souverain sacrificateur comme lui, saint, innocent, donc Jésus, sans tache, séparé des pécheurs et plus élevé que les cieux, qui n'a pas besoin, regardez bien, comme les souverains sacrificateurs, d'offrir chaque jour des sacrifices. D'abord pour ses propres péchés, parce que le souverain sacrificateur offrait d'abord un taureau pour ses propres péchés. Ensuite, pour ceux du peuple, ils offraient des fois le bouc pour le peuple. Car ceci, il l'a fait, Jésus, il l'a fait en tant que souverain sacrificateur, une fois pour toutes, en s'offrant lui-même. C'est clair, Jésus ne s'offre pas plusieurs fois. Hébreux 9, versets 25 à 26. Je vais lire encore ce verset. Et ce n'est pas pour s'offrir lui-même plusieurs fois qu'il y est entré comme les souverains sacrificateurs entrent chaque année dans le sanctuaire avec le sang étranger. Autrement, il aurait fallu qu'il ait souffert plusieurs fois. Ce texte montre clairement, pour ceux qui vont lire la suite, que Jésus s'est offert une fois. Et c'est fini. Donc, nous ne buvons pas le sang lorsque nous célébrons la Sainte-Seine, le repas lorsque nous prenons le vin, mais ce repas nous met en communion.
2: Dit en Matthieu 26, verset 26, « Pendant qu'ils mangeaient, Jésus prit du pain, et après avoir rendu grâce, il le rompit en le donnant à ses disciples en disant, « Prenez, mangez ceci et mon corps. » C'est un symbole. 27. Il prit ensuite une coupe et après avoir rendu grâce, il en leur donna en disant « Buvez-en tous, car ceci est mon sang. » C'est toujours un symbole. Le sang de l'Alliance qui est répandu pour plusieurs pour la rémission des péchés. Beaucoup de chrétiens ont été tués dans l'histoire de l'Église, dans l'histoire de l'ère chrétienne. Beaucoup de chrétiens ont été tués parce que justement on a très mal compris et très mal interprété ce verset. On les a traités de cannibales. Non. Le pain, c'est un symbole, c'est un symbole du corps de Christ. Le vin, c'est un symbole du sang de Christ. Nous ne buvons pas son sang, mais c'est un symbole, nous participons.
3: Et c'est important, je vais lire un autre verset, nous sommes toujours là par rapport au vin. 1 Corinthiens, toujours dans la même pensée, Paul vient expliquer. 1 Corinthiens 10, verset 16, Paul dit ceci. La coupe de bénédiction que nous bénissons, n'est-elle pas la communion au sang de Christ? Voilà, lorsque nous prenons ce vin, nous communions avec le sang de Jésus. Le pain que nous rompons, n'est-il pas la communion au corps de Christ? Nous entrons en contact, en communion avec le corps de Christ. Puisqu'il y a un seul pain, nous qui sommes plusieurs, nous formons un seul corps, car nous participons tous à un même pain, c'est-à-dire Jésus, c'est lui le pain. Vous voyez les Israélites selon la chair, ceux qui mangent les victimes, ne sont-ils pas en communion avec l'autel? Donc on insiste beaucoup sur la communion. Regardez le verset, chapitre 11, précisément le verset 27. 1 Corinthiens 11, 27. C'est pourquoi, donc d'abord j'ai lu 1 Corinthiens 10, 16 à 18. Maintenant c'est 1 Corinthiens 11, 27. C'est pourquoi celui qui mange le pain ou boira, celui qui mangera le pain ou boira la coupe du Seigneur indignement, sera coupable envers le corps et le sang du Seigneur. Ici, c'est par rapport à la communion. Mais nous ne buvons pas le sang, non. Nous buvons le vin qui nous met en communion avec Christ. Et quand le Seigneur nous regarde, il nous considère juste à cause de son sang qui a coulé. Mais attention, le fait de participer à la Sainte Cène nous demande aussi de marcher dans l'obéissance à la parole.
2: Tout à fait.
3: Nous demande aussi de marcher à l'attachement à Dieu. Je suis d'accord avec Paul qui a dit toujours dans 1 Corinthiens 10,
2: verset 30,
3: que ceux qui mangent indignement.
2: Non, verset 29, que celui qui mange et boit sans discerner le corps du Seigneur mange et boit un jugement contre lui-même.
3: Oui.
2: Verset 30, c'est pour cela qu'il y a parmi vous beaucoup d'infirmes et de malades et qu'un grand nombre sont morts.
3: Il a raison de dire ça, c'est sans les textes, il te donne les textes. Et...
2: 1 Corinthiens 11, verset 29 à 30.
3: Ok, pour ceux qui nous suivent. Donc, pourquoi Paul a même dit, éprouvez-vous vous-même. Examinez-vous vous-même pour être sûr si vous êtes dans la foi.
2: On ne prend pas... En fait, en principe, quelqu'un qui vit dans le péché n'a pas droit à participer à cette Sainte Cène. Mais c'est vous-même face à votre propre conscience. Parce que nous ne sommes pas là pour dire, toi tu prends, toi tu ne prends pas. Non, c'est vous-même. Si votre conscience vous dit, vous êtes en règle avec le Seigneur, prenez. Mais si votre conscience vous dit que vous n'êtes pas en règle avec le Seigneur, ne prenez pas. Et si vous prenez malgré que la parole de Dieu, le Saint-Esprit est en train de vous dire, attention, il y a péché dans votre vie, il faut régler cette histoire de péché, vous prenez, la Bible dit, vous prenez un jugement contre vous-même.
3: Un jugement de Dieu, ce n'est pas un jugement des hommes. Paul pouvait donc dire à Timothée, 1 Timothée 4, 16, veille sur toi-même et sur ton enseignement. Persévère dans ces choses. C'est très important. Car en agissant ainsi, c'est-à-dire en veillant sur toi-même et sur ton enseignement, tu te sauveras toi-même.
2: Et ceux qui t'écoutent.
3: Et tu sauveras ceux qui t'écoutent. Donc on doit veiller sur nous pour ne pas tomber dans cette réalité qui nous concerne tous. Nous ne sommes pas supérieurs à vous. J'aime bien souvent quand tu le dis que ce n'est pas que parce que nous sommes plus excellents que nous parlons, que nous sommes meilleurs, non. Dieu simplement a choisi que nous soyons des canaux par lesquels nous allons partager la parole.
2: C'est une grâce.
3: Oui. Et même peut-être parmi ceux qui nous écoutent, ils peuvent également dire encore des choses merveilleuses qui vont nous édifier. Moi, j'aime beaucoup aussi écouter.
2: C'est pour cela, n'hésitez pas à entrer en contact avec nous, à envoyer des emails dans nos adresses pour nous corriger, pour nous aider aussi à améliorer, parce que nous sommes convaincus que nous ne sommes pas les détenteurs de la parole de Dieu.
3: Le sang, le vin, est ce qu'il donne le salut à l'humanité. Seul le sang donne le salut à l'humanité. Et ce sang-là, ce n'est pas le sang d'un homme, mais le sang de Jésus. Parce que le sang des hommes ne peuvent pas racheter des hommes. Mais le sang de Jésus, si. Hein? Le sang de l'homme est limité. Regardez le sang de l'homme. Psaume 49, verset 8. La Bible dit ceci. Ils ne peuvent se racheter l'un l'autre, ni donner à Dieu le prix du rachat.
2: Tout à fait.
3: L'homme, il ne peut pas racheter son frère.
2: Il ne peut pas racheter son frère.
3: Ni donner le prix du rachat. Ce prix qui enlève quelqu'un dans la voie des ténèbres et qui les conduit dans la voie du salut. Aucun homme ne peut le donner. C'est pour cela que nous devons beaucoup de respect au Créateur. Tous ceux qui critiquent le Créateur, ils ont autre chose qu'ils aiment. Ils ont autre chose qu'ils camouflent. Hein? C'est comme quelqu'un qui a aimé la femme, c'est un adultère, il a aimé la femme d'un autre. Alors un prédicateur est venu prêcher cette femme. Alors lui, se trouvant là, il a commencé à critiquer le prédicateur. Vous êtes des menteurs. La femme dit non. Laisse écouter la parole. Non, vous êtes des aventuriers. Vous aimez toujours à prêcher des histoires inutiles. En fait, en réalité, il craignait que ce message puisse toucher cette femme et amener cette femme à la raison. Donc,
2: tout à fait.
3: Le soubassement qui a mené la critique, c'était qu'il voulait toujours entretenir ce besoin sadique, ce besoin impur. Pourquoi ? Parce que son appétit, c'était l'adultère. Voilà. L'homme ne peut pas sauver l'autre.
2: Mon frère, ma sœur, seul le sang de Jésus-Christ purifie. Le sang des animaux dans l'Ancien Testament couvrait les péchés, mais n'effaçait pas les péchés. Le sang de Jésus-Christ purifie, efface, désintègre, nettoie, lave l'homme de son péché.
3: Amen.
2: Mon frère, ma sœur, seul le sang de Jésus-Christ. Et quand on parle de purifier, il purifie tout péché. Il n'y a pas un péché qui soit plus fort que le sang de Jésus-Christ. Prenez seulement l'image d'une lessive. Il n'y a pas un péché qui va résister quand Dieu va commencer à laver le chrétien. Quand il va commencer à le nettoyer, il n'y a pas. C'est pour cela, venez à Jésus-Christ. Ne résistez pas. Que vous soyez une prostituée, un homosexuel, que vous soyez un impudique, un adultère, un ivrogne, un drogué, un je ne sais quoi, l'homme le plus pire qui soit sur cette terre, le sang de Jésus-Christ va vous rendre aussi blanc que la neige. Et même que quand on va comparer la neige à vous, la neige va être sale.
3: Amen.
2: Parce que vous serez plus que blanc.
3: Amen.
2: Si vous voulez recevoir ce sang dans votre vie, baissez la tête dans la prière. Et le frère Jonathan va nous conduire dans une prière de pardon et de repentance.
3: Prions le Seigneur. Seigneur Jésus, j'ai écouté ta parole. J'ai conduit ma vie seule. Je viens à toi. Pardonne mes péchés. Conduis ma vie au salut. Purifie-moi à cause de ton sang. Et que je devienne plus blanc que la neige à tes yeux. Merci Seigneur Jésus. Parce que tu as écouté ma prière. Merci Seigneur Jésus, parce que tu as pardonné mon péché. Amen.
2: Mon frère, ma sœur, si vous avez fait cette prière, croyez que par la foi, Dieu vous a entendu. Je suis Raphaël Mambou, le nom de cette émission est Venez à Jésus. Nous nous retrouvons la fois prochaine, toujours sur le même thème, la parabole du Samaritain. Que Jésus continue de vous bénir, que Jésus continue de vous garder. À la fois prochaine.
3: À la fois prochaine et que Dieu vous aide à garder votre communion avec Dieu.
2: Amen.
3: Amen.
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2: Un acte ou des actes se pose une question qui a souvent été débattue dans l'histoire de l'Église, c'est la question du péché originel. La première remarque que nous ferons à ce sujet, c'est que cette expression ne se trouve pas dans la Bible. Nulle part, il n'est question du péché originel. C'est une de ces doctrines théologiques qui a été élaborée par les pères de l'Église à partir de tout un ensemble de déductions par une théologie déductive et qui demande donc de ce fait à être remise en question. Comment, dans la théologie catholique, se présente la doctrine du péché originel? La doctrine du péché originel part de l'idée que l'homme pécheur transmet son péché à sa descendance au moment où il engendre, où il donne la vie. Et on fait grand cas notamment de ce texte, justement dans le même psaume 51, où David déclare « Ma mère m'a conçu dans le péché et je suis né dans les liens de l'iniquité ». En réalité, la théologie catholique considère que l'enfant qui naît est pécheur non seulement dans sa nature, mais aussi qu'il encourt la culpabilité du péché. Et par conséquent, il est considéré comme un transgresseur, et s'il meurt sans la grâce de Dieu, tel que l'Église catholique le conçoit, eh bien, il ne peut en aucune manière aller dans le paradis. Bien évidemment, l'Église catholique a compris que envoyer de tels enfants en enfer serait tout de même un peu trop dur. Alors, comme elle l'a fait pour le purgatoire, l'Église catholique s'est ingéniée à trouver un lieu intermédiaire. Et le lieu intermédiaire, c'est ce qu'on appelle les limbes, c'est-à-dire un lieu

Où vont les enfants qui meurent sans baptême? Car, dans la théologie catholique, le baptême efface le péché originel, d'où la nécessité de l'accorder aux petits-enfants, le plus tôt possible, et notamment in articulo morte, en cas de danger de mort, où un simple laïc, dans ce cas-là, peut lui-même pratiquer le baptême, alors qu'autrement, c'est évidemment le ressort du prêtre seul. Donc, ces limbes sont un endroit où l'enfant n'est pas heureux, mais il ne souffre pas. Ce n'est pas d'ailleurs une perspective bien réjouissante, bien sûr, que d'être dans cet état intermédiaire. Bon, inutile de dire que la Bible ne nous parle de rien de semblable, pas plus qu'elle ne nous parle du purgatoire, elle ne nous parle des limbes. Nous avons là, donc, une de ces hérésies catholiques, comme il y en a tant. Que dit la Bible? La Bible nous dit, il est vrai, que l'homme pécheur transmet à ses descendants quelque chose de son péché, c'est-à-dire la nature pécheresse. La nature déchue est pécheresse, mais il ne transmet pas le péché en soi, il ne transmet pas le péché objectif. C'est-à-dire que l'enfant qui naît n'est pas pécheur. Ça veut dire qu'il n'a pas encouru la culpabilité ni la peine du péché. Mais dans sa nature, il a une nature pécheresse. Et au fur et à mesure que l'enfant va grandir, cette nature pécheresse va manifester ses effets pervers et l'enfant péchera. Il est impossible qu'il ne pêche pas. Il péchera parce que ses parents étaient des pécheurs. Et de la même manière que les parents transmettent la couleur de la peau, la couleur des yeux, des cheveux, que sais-je encore, tous les caractères héréditaires, les parents transmettent aussi la tendance au péché, la nature pécheresse. Maintenant, il était évidemment faux d'affirmer que le jeune enfant est coupable du péché qu'il n'a pas encore commis. Toute la Bible s'inscrit contre cette affirmation, parce que ce n'est qu'à partir du moment où il y a transgression de la loi que la culpabilité du péché est encourue. L'enfant qui naît, évidemment, n'a pas eu encore l'occasion de violer la loi de Dieu, car qui dit violer la loi de Dieu implique un certain degré de compréhension, de conscience, autrement il n'y a pas de responsabilité. Il est bien évident, par exemple, que un animal qui accomplit un acte d'agression contre un autre ou contre une personne, contre un être humain, n'est pas coupable dans le sens où est coupable un être humain qui s'en prend à un autre être humain. Car l'animal n'a pas conscience de la nature de son acte, de la gravité de son acte. Il agit par instinct, il est inconscient. Alors il sera dangereux, bien sûr, il faudra le neutraliser, mais il ne sera pas coupable, dans le sens où un être humain est coupable. Par conséquent, l'enfant ne peut être coupable que dans la mesure où il est conscient de la responsabilité de son acte. Le jeune enfant, donc, n'est pas coupable du péché. Et par conséquent, toute cette histoire de baptême au moment de la naissance, comme si d'ailleurs le baptême enlevait le péché, ce qui est antibiblique profondément, nous avons l'occasion de le revoir, eh bien, ne tient pas. Et c'est pourquoi nous éviterons de parler de péché originel, mais de transmission de la nature pécheresse. Maintenant, le péché, la nature pécheresse, est une nature qui va privilégier le moi, qui va privilégier ce que l'apôtre Paul appelle la nature charnelle, mais en même temps qui est une division intérieure de l'être humain. Ça veut dire le pécheur, quel qu'il soit, qu'il connaisse Dieu ou qu'il ne le connaisse pas, est un homme déchiré en lui-même.
Et là, il nous faut retourner au texte de Romains 7, bien connu, où Paul décrit ce qu'est l'état de l'homme pécheur. Je ne fais pas le bien que je voudrais faire, et je fais le mal que je ne voudrais pas faire. Je me plais à ce qui est juste, ce qui est bien, dans mon intelligence, selon mon homme intérieur. Mais quand je veux faire ce qui est bien, je trouve en moi cette autre loi qui lutte contre la loi de mon intelligence et qui me rend captif de la loi du péché et de la mort qui est en moi, qui combat dans mes membres. Et Paul s'écrit « Malheureux, misérable que je suis, qui me délivrera de ce corps de mort ?» Le péché devient donc un tyran. Ça veut dire une nature, une réalité qui contrôle l'être tout entier. Il y a des moments où l'être pécheur prend conscience de la gravité de son péché, prend conscience de la déchéance dans laquelle l'entraîne le péché. Il y a des moments où le pécheur voudrait réagir contre cela. Mais il prend conscience alors qu'il est captif du péché, qu'il est vendu au péché, comme dit l'apôtre Paul. Et que, alors même qu'il voudrait se dégager de cette réalité, il en est incapable. Telle est donc la situation dramatique du pécheur, en guerre contre lui-même. Et alors, le péché entraîne trois types de châtiments positifs. Et ces trois types de châtiments positifs sont les trois aspects de ce que la Bible appelle la mort. Le jour où tu pécheras, dit le Seigneur, Adam et Ève, tu mourras. Et Paul ajoute, le salaire du péché, c'est la mort. La mort, c'est d'abord la mort physique. L'homme, en tant qu'animal, était susceptible d'être atteint par la mort. Mais, dans son être spirituel, il avait reçu de Dieu la possibilité d'échapper à la condition animale qui était celle de la mort physique. À partir du moment où l'homme pêche, il y a, nous l'avons vu, une division. La nature céleste et la nature terrestre sont séparées. L'homme, qui était à la fois, comme nous l'avons vu, du ciel et de la terre, redevient uniquement de la terre. Et comme le Seigneur lui avait dit, bien, tu retourneras à la terre. Par conséquent, les germes de mort ne sont plus contrebalancés par l'esprit de vie, l'esprit vivifiant qui lui venait d'en haut. Et l'homme va connaître la mort physique. Pas tout de suite. Mais il y a un processus de dégénérescence, un processus de vieillissement qui se met alors en marche, que rien ne vient plus enrayer et qui inéluctablement, après un temps, va conduire à la mort. On a pu dire, c'est des biologistes qui ont dit, et Olivier me corrigera si je dis une bêtise, que l'homme est un être pour la mort. Le vieillissement commence finalement très tôt, même au moment de la croissance, il y a déjà un processus de vieillissement qui commence, n'est-ce pas, Olivier? Ça a voulu assez tôt, oui. Ça, c'est la conséquence du péché. Deuxième conséquence du péché, la mort spirituelle. L'apôtre Paul nous déclare qu'il y a des gens qui peuvent être vivants quoique morts. Et la même chose, qu'il y en a des gens qui sont morts quoique vivants. Qu'est-ce à dire, mort quoique vivant? Paul nous dit, parlant de certaines veuves qui vivent dans des plaisirs, qu'elles sont dans cet état. Ça veut dire une séparation d'avec les réalités spirituelles. L'homme pécheur, le péché, introduit en quelque sorte une barrière entre l'homme qui est terrestre et les réalités spirituelles. Et c'est pourquoi Jésus pourra dire à Nicodème, si quelqu'un ne naît de nouveau, il ne peut pas voir le royaume de Dieu. Ça veut dire que pour lui, les choses célestes sont cachées. Elles sont voilées, il ne les perçoit pas.
De la même manière qu'un poisson qui a toujours vécu dans l'eau, qui vivra toujours dans l'eau, ignore tout de ce qui se passe sur la terre. De la même manière, l'homme irrégénéré vit dans un certain milieu et il ne peut pas voir les réalités qui sont au-delà de la terre, les réalités spirituelles. Et c'est pourquoi cet homme que le livre des psaumes qualifie d'insensé dit dans son cœur « il n'y a pas de Dieu ». Parce que précisément, il est captif dans la mort spirituelle. Et l'acte de la nouvelle naissance, nous dit l'apôtre Paul, est une recréation. Celui qui est dans le Messie, nous dit l'apôtre Paul, est une création nouvelle. Les choses anciennes sont passées et toutes choses sont devenues nouvelles. En sorte que maintenant, des choses que l'œil n'a pas vues, que l'oreille n'a pas entendues, lui sont devenues accessibles. Car Dieu nous les révèle par l'Esprit. L'Esprit sont dans tout, nous dit l'apôtre, même les profondeurs de Dieu. Et enfin, troisième type de mort, c'est la mort éternelle, que le livre de l'Apocalypse appelle la seconde mort, qui alors, elle, est la séparation éternelle d'avec Dieu. Dans un état de souffrance et de tourment éternel, que rien, absolument rien, ne peut venir remettre en cause. Alors nous aurons l'occasion de revenir sur cette doctrine des peines éternelles. C'est un gros sujet qui a été souvent contredit. Parce que l'homme naturel a du mal à concevoir que, comment dirais-je, une conduite qui n'est pas juste, qui n'est pas droite, mais qui est tellement répandue sur cette terre qu'elle en devient naturelle à ses yeux et qui s'étend sur seulement plusieurs dizaines d'années puisse connaître un châtiment aussi rigoureux pour l'éternité. Et on a souvent essayé d'atténuer la rigueur de cette doctrine, mais hélas, quand nous voulons nous tenir strictement, comme nous aurons l'occasion de le voir, au texte biblique, nous rendons compte que la Bible est absolument affirmative sur ce sujet-là. Or, si l'homme parle ainsi, disant « un Dieu d'amour ne peut pas condamner des créatures à un châtiment aussi horrible », c'est parce que cet homme-là n'a pas conscience de la gravité du péché. Et quand un jour nous aurons conscience de la gravité du péché, eh bien nous aurons conscience aussi que le châtiment de Dieu sur le pécheur est juste. Mais en même temps, la Bible nous affirme que le Seigneur ne veut pas la mort du pécheur, mais qu'il se repente et qu'il vive. Et c'est pourquoi le Seigneur a fait tout ce qui était en son pouvoir pour que le pécheur échappe à ce sort et que ce faisant, il est allé jusqu'à donner son propre fils. Et en même temps, précisément, le don du Fils de Dieu. Pour connaître précisément la croix, ce châtiment, nous montre combien était grave le péché aux yeux de Dieu. Car s'il n'y avait absolument aucun autre moyen pour Dieu de sauver le pécheur que de donner son Fils unique, eh bien, c'est que vraiment le péché était quelque chose de grave qui encourait un châtiment de ce type-là. Car si le péché n'avait pas été aussi grave, croyez-vous que Dieu aurait livré ainsi son propre Fils? S'il avait pu faire autrement, bien sûr qu'il ne l'aurait pas fait. Mais il n'y avait aucun autre moyen. Et en même temps, cela nous montre la profondeur de l'amour de Dieu qui ne veut pas la mort du pécheur, mais qu'il invite, qu'il exhorte, aussi longtemps qu'on peut dire aujourd'hui, pour que précisément il échappe ainsi à la mort éternelle. La mort, cette mort, qu'est-ce que c'est? Ça n'est pas l'anéantissement, ça n'est pas la perte de conscience. Nous voyons de nombreux exemples où il nous est dit que ceux qui connaissent les tourments éternels sont parfaitement conscients. Ésaïe 66, d'abord, on verra le sort des méchants,
là où leur ver ne meurt pas. C'est-à-dire, leur ver, c'est leur existence réduite, mais qui se poursuit dans les tourments éternels. Jésus reprend cette idée exactement quand il parle du feu de la Géhenne. Et puis, il y a notamment un texte très intéressant où Jésus nous parle de cet homme riche qui avait ce pauvre Lazare couché à sa porte, vous vous souvenez, et qui est mort. C'était un impie et il est allé dans le lieu de tourment. Or, dans ce lieu de tourment, il était parfaitement conscient. Il leva les yeux, il vit au loin Lazare qu'il avait connu sur la terre, il l'a reconnu parfaitement, qui était dans le sein d'Abraham. Il peut lui parler, Abraham lui répond. Il se souvient de sa vie antérieure. Abraham lui dit, souviens-toi, mon enfant, que tu as eu tes biens pendant ta vie et que Lazare a souffert. Il se souvient qu'il a des frères, 5 frères. Il souhaite que Lazare leur soit envoyé. Par conséquent, sa personnalité dans le séjour des morts est parfaitement intacte. Mais il souffre, dit-il, cruellement dans cette flamme. Donc il y a une existence qui se poursuit, mais qui est une existence mauvaise, misérable, dégradée. Et la Bible emploie à ce sujet un autre mot, une autre expression, destruction, être ruiné, dans le sens où l'on dira, par exemple, ma vie est ruinée. Ça veut dire réduite à quelque chose qui n'est plus que l'ombre d'elle-même, n'est-ce pas ? Telle est l'existence des impies dans la Géhenne, dans le jugement de Dieu. Alors on comprend que le péché soit véritablement le problème numéro un de l'homme. Et par conséquent, le problème numéro un de la Bible. L'intention essentielle de la Bible, c'est de solutionner le problème du péché. Or, comment le problème du péché peut-il être solutionné? La réponse tient en un mot, l'expiation, en hébreu, kapara. Toute doctrine, toute explication qui ne tient pas compte de la notion d'expiation en ce qui concerne la mort de Jésus est antiscripturelle. Maintenant, la première remarque que nous ferons au sujet de l'expiation, c'est que la mort de Jésus est décrite dans le langage sacrificiel de l'Ancienne Alliance. Ésaïe 53. Il y a la possibilité de mettre en évidence dans ce chapitre de très très nombreux termes qui ont référence avec le langage sacrificiel de la Torah. D'autre part, nous voyons que il y a dans les épîtres de Paul, quand il parle de la mort de Jésus, une référence constante à la notion de sacrifice. Enfin, lorsque Jean-Baptiste va rendre témoignage de Jésus, il le présentera comme l'agneau de Dieu, l'agneau de Pessah, c'est-à-dire l'agneau du sacrifice. Donc, avant de parler de la mort de Jésus, de la mort sacrificielle de Jésus, il nous faut parler du sacrifice dans l'Ancienne Alliance. Premier point, origine du sacrifice. La première chose qu'il nous faut dire quand nous parlons du sacrifice, c'est qu'il a son origine dans le ciel même. Le péché de l'homme n'a pas pris Dieu au dépourvu. Et Dieu n'a pas été contraint de trouver une mesure rapide pour remédier au péché qui l'a surpris. Mais le livre d'Apocalypse, chapitre 13, verset 8, nous dit que Jésus, l'agneau de Dieu, a été immolé avant la fondation du monde. Qu'est-ce que cela veut dire?
Cela veut dire qu'avant que Dieu ne crée le monde, il avait prévu ce qui allait se passer. Et en même temps, il avait prévu le don de son Fils, le sacrifice de son Fils, avant même que l'homme ne soit créé. Il y a dans le Midrash un texte qui illustre cela, comme le fait toujours le Midrash, au travers de quelque chose d'assez naïf en apparence, c'est pas, mais très profond quand on y réfléchit. C'est un Midrash sur le premier verset de la Genèse. Il y avait des ténèbres à la lumière à la surface de l'abîme, et l'Esprit de Dieu se mouvait au-dessus des eaux. Et ce Midrash nous dit que lorsque Dieu a voulu créer le monde, il a vu soudain les ténèbres qui venaient sur le monde. Et ces ténèbres, c'était les ténèbres du péché. Et en un instant, dans sa prescience, Dieu a vu tout le mal qu'il allait y avoir sur la terre depuis le commencement du monde jusqu'à la fin. Il a vu le péché d'Adam et d'Ève, il a vu Caïn tuant Abel, il a vu le péché des hommes du déluge, il a vu le péché de la tour de Babel, il a vu le péché de Lot, le péché de Sodome, je veux dire, etc., etc. Et devant toute cette étendue du mal, de souffrance qui s'étendait sur la terre, Dieu s'est crié, non, c'est trop horrible, je ne veux pas créer un monde comme ça. Si c'est ça le monde que je vais créer, je ne vais pas le créer. Et voilà que, soudain, du sein des ténèbres, sont sorties des figures lumineuses. Et ces figures lumineuses, c'était celles des patriarches, et c'était celles du Messie. Et quand il a vu ces figures lumineuses qui sortaient des ténèbres, comme des toutes petites lumières, Dieu s'est écrié que la lumière soit, et comme le dit le texte biblique, la lumière fut. Qu'est-ce que veut dire ce texte? Eh bien que Dieu, dès le commencement, avait prévu la réponse au problème du péché, au problème du mal et au problème de la souffrance. Dieu n'a pas été pris au dépourvu de cette manière-là. Et lorsque le texte d'Apocalypse nous parle de l'agneau immolé avant la fondation du monde, bien sûr, il nous parle de l'agneau de Pessah. Nous avons souvent pratiqué le Seder et nous avons vu précisément combien était riche cette image de l'agneau de Pessah. L'agneau de Pessah était donc cet agneau par lequel le peuple d'Israël avait la rédemption hors du pays d'Égypte. Et cet agneau de Pâques devait être donc un agneau mâle d'un an, sans défaut, sans aucun défaut, c'était très important. Et cet agneau qui avait été choisi devait être mis à part. Dans le langage biblique, il était sanctifié. Sanctifié signifie mis à part. Et lorsque les enfants demandaient au père de famille « qu'est-ce que c'est que cet agneau ?» La réponse était, c'est l'agneau de Dieu. C'est l'agneau qui appartient à Dieu. C'est l'agneau qui est consacré à Dieu, qui va être offert à Dieu. Et cet agneau était sanctifié pendant 3 jours. Les 3 jours du salut. Et le 3e jour, il était sacrifié. Et vous savez comment l'on prenait son sang. Et puis ensuite, il y a tout le rituel de Pessah sur lequel je ne reviens pas. Pierre nous dit que Jésus a été prédestiné, chapitre 1, verset 19, comme un agneau sans tache avant la fondation du monde. Jésus était l'agneau de Dieu, et de la même manière que l'agneau de Dieu était sans tache, sans défaut, Jésus était sans défaut, sans tache. L'agneau de Dieu était sanctifié pendant 3 jours. L'agneau de Dieu, Jésus, a été sanctifié pendant 3 ans. Comme c'est souvent le cas dans la parole de Dieu, un an égale un jour, n'est-ce pas? Et au bout des 3 ans, Jésus, l'agneau de Dieu, a été sacrifié. Et Jean, notamment, dans son récit de la mort de Jésus, fait ce parallèle entre l'agneau de Dieu et le sacrifice de Jésus. Et notamment, il nous est dit que lorsque Pilate envoie les soldats pour rompre les jambes des condamnés pour hâter la mort,
car il faut descendre les corps de la croix avant la tombée du Shabbat, et surtout du Shabbat qui est en même temps le Shabbat de Pessah cette année-là, n'est-ce pas ? Eh bien, il arrive donc au premier, il lui rend les jambes, au deuxième, il lui rend les jambes, arrive à Jésus, donc Jésus, lui, était déjà mort, donc il n'est pas nécessaire de lui rompre les jambes. Et Jean dit, ceci arriva afin que s'accomplisse ce qui avait été écrit, aucun de ses os, c'est-à-dire l'anneau de Pessah, aucun de ses os ne sera brisé. Donc c'est une allusion directe au rituel de Pessah. Alors nous avons là un certain nombre de types, d'annonces, par lesquels l'Israélite savait que l'agneau qu'il consommait à Pessah, cet agneau-là était l'image d'un agneau véritable qui viendrait ensuite. Et vous vous souvenez comment, au travers donc de la matzah, du pain sans levain, central notamment, eh bien, il y a aussi l'image de la mort de Jésus, le pain brisé, qui est ensuite mangé, tandis que le deuxième morceau est enveloppé dans un linge blanc, puis enseveli dans des coussins jusqu'à la fin du repas où il ressort. Image de la mort de Jésus, ceci est mon corps qui est brisé pour vous, enseveli donc comme l'est la matzah dans les coussins et ressuscite le troisième jour. Maintenant, nous voyons dans Tite 1, verset 2, que la vie éternelle avait été promise dès les anciens temps. Dès les anciens temps, ça veut dire dès avant la fondation du monde. Dieu avait prévu toutes choses en ce qui concernait ses élus. Quant à Pierre, le jour de la Pentecôte, il déclare que Jésus a été livré selon le dessein arrêté par Dieu et selon la prescience de Dieu. Ce qui est d'ailleurs très intéressant. Car ici, Pierre n'accuse pas le peuple d'Israël en disant « C'est vous qui l'avez tué, vous les Juifs abominables, etc. » Non. Il dit « Ben oui, vos chefs l'ont livré, mais bon, je sais que vous avez agi par ignorance parce que c'était le dessein de Dieu. C'était ce que Dieu avait décrété de toute éternité avant la fondation du monde. Il fallait qu'il meure. Et vos chefs, en le livrant, n'ont fait que finalement exécuter ce que sa main avait préparé d'avance, ce que son dessein avait arrêté d'avance. » Donc il y avait déjà dans le ciel cette idée du sacrifice pour le péché avant même la fondation du monde. Et comme nous l'avons vu tout à l'heure dans le livre de l'Apocalypse, nous le retrouvons aussi à la fin. Car au dernier jour, quand le livre est ouvert et que Jean est dans la présence du Seigneur, il voit le Seigneur Jésus comme un agneau immolé. C'est-à-dire que dans sa gloire céleste, dans son éternité, le Seigneur porte les marques de son sacrifice. Il garde les marques de son sacrifice. D'ailleurs, vous savez que quand il est apparu aux siens, après la résurrection, il y avait les marques des clous, il y avait les marques des blessures dans son côté, pour rappeler en quelque sorte aux élus, aux rachetés, que s'ils sont aujourd'hui là où ils sont, c'est à cause du sacrifice de l'agneau de Dieu. Donc, ce sacrifice établi dans le ciel, il a ensuite été institué par Dieu sur la terre. Maintenant, le véritable sacrifice ne devait intervenir, nous dit l'apôtre Paul, que lorsque la plénitude des temps serait venue. Il y avait un temps, comme toujours dans le plan de Dieu, il n'était pas possible de précéder le temps. Mais en attendant cette plénitude des temps, quand les temps furent accomplis, dira l'apôtre Paul, Dieu envoya son Fils, né d'une femme, né sous la Torah. Mais en attendant, eh bien Dieu a institué, a donné à Israël le rituel des sacrifices. En fait, ça remonte encore beaucoup plus loin. Nous voyons que déjà Abel, le juste, avait offert à Dieu le sacrifice d'un agneau. C'est-à-dire que très vite, l'homme a pris conscience de son péché et il a pris conscience
de la nécessité d'une propitiation, d'une expiation pour son péché. Nous voyons aussi Noé qui, sorti de l'arche, offre à Dieu un sacrifice des animaux purs qui étaient avec lui dans l'arche, dont il avait pris soin de prendre 7 couples, alors que les animaux impurs n'étaient qu'un seul couple, car précisément, le but des animaux purs, c'est qu'ils soient ensuite offerts en sacrifice. Il y avait donc 7 couples des animaux purs. Maintenant, on peut se demander comment l'homme a-t-il appris que les sacrifices détournent la colère de Dieu. C'est très intéressant de constater que même les populations païennes, les civilisations païennes, qui n'ont pas eu la révélation biblique, ont la notion du sacrifice substitutif pour le péché. La réponse se trouve dans Romains 1, verset 21, où il nous est dit que dans le cœur de tout homme, du païen même, de l'idolâtre, il y a les traces de la révélation originelle de Dieu. Et vous vous souvenez comment Don Richardson, ce missionnaire qui était allé prêcher l'Évangile en Nouvelle-Guinée, a écrit ce livre remarquable, « L'éternité dans leur cœur », dans lequel il montre comment des populations qui étaient coupées de toute la révélation biblique ont reçu par des moyens tout à fait étonnants, étranges, une sorte de révélation sur des choses, parfois des vérités bibliques très profondes. Notamment la venue de messagers qui leur apporteraient la vérité au temps de la fin, préparant ainsi le chemin des missionnaires qui venaient vers eux, ou bien justement la notion de l'expiation par les sacrifices. Nous voyons aussi que la religion des patriarches, qui était une religion très simple, était basée sur les sacrifices. La première chose que faisaient les patriarches quand ils arrivaient quelque part, c'est qu'ils dressaient des autels et ils offraient des sacrifices. Enfin, dans la Torah, dans les 5 livres de Moïse, le centre de la Torah est occupé par les chapitres 1 à 7 du livre du Lévitique, qui traite justement du rituel des sacrifices. Ça veut dire qu'il y a comme une ascension, si vous le voulez, une ascension vers Dieu qui culmine au travers du sacrifice. C'est-à-dire que déjà le Saint-Esprit montrait qu'on ne peut s'approcher de Dieu autrement que par le sacrifice. Et c'est intéressant quand nous parlons par exemple de Pessah, la cérémonie de Pessah, qui sera célébrée dans quelques temps, c'est qu'aujourd'hui, bien évidemment, l'élément essentiel du repas de Pessah a disparu. L'agneau, il n'y a plus d'agneau. Pourquoi ? Parce qu'il n'y a plus de temple. Et dans le judaïsme, le problème, c'est qu'il n'y a plus de sacrifice pour le péché. Et là, dans Talmud, cette parole qui dit « Le jour où le temple a été détruit, les portes de la prière furent fermées. » Ça veut dire que quand le temple a été détruit, les sacrifices sont devenus impossibles. Et par conséquent, l'accès à Dieu par la prière est devenu impossible. Dieu n'écoute plus les prières parce que Dieu ne peut écouter les prières que s'il y a le sacrifice. On ne peut s'approcher de Dieu que s'il y a le sacrifice. Le Talmud ajoute, je suis complètement idiot, mais les portes des larmes n'ont pas été fermées. Ça veut dire que les larmes, bon. Seulement, quand on réfléchit un petit peu à cette parole, elle est complètement fausse. Car le peuple d'Israël a continué à prier pendant l'exil. Il a continué à être exaucé. C'est tellement vrai que quand tous les jours, le matin, on fait la prière du matin et que l'on prie, sonne le grand chauffard de notre libération. Ramène-nous des 4 extrémités de la terre dans Jérusalem, que tu rebâtiras de notre temps et dans nos jours. Rebâtis le temple et envoie le Messie, notre justice. Or, il est évident pour le monde entier que cette prière est exaucée, est en cours d'exaucement. Le Seigneur amène son peuple des 4 extrémités de la terre. Donc Dieu écoute, exauce les prières de son peuple. Pourquoi ? Parce qu'il y a un sacrifice. Et ça,
C'est une conclusion à laquelle il est impossible d'échapper pour un juif. Si Dieu exauce ses prières, et il le fait, c'est parce que quelque part il y a un sacrifice. Et ce sacrifice, d'où vient-il ? Eh bien, c'est le sacrifice du Messie, c'est le sacrifice de Jésus. Et c'est très intéressant de voir que dans la tradition juive, il y a cette idée qu'il y aura deux Messies. Ce qu'on appelle le Messie fils de Joseph et le Messie fils de David. Le Messie fils de David, qui viendra le deuxième, c'est celui qui viendra rétablir le royaume d'Israël, rebâtir le temple, rassembler les exilés d'Israël et instaurer la paix universelle. Il sera précédé par le Messie fils de Joseph. Pourquoi fils de Joseph ? Parce que dans le livre d'Amos, il est écrit, dans ce temps-là, « Je relèverai la tente de David, la tente de Joseph qui est tombée, et j'en réparerai les ruines. » Joseph, c'est Éphraïm, n'est-ce pas, la tribu du Nord. Et qu'est-ce que cela veut dire ? Eh bien, à partir de ça, on appelle le Messie Barnaflé, le fils de la chute, celui qui est tombé, parce que la tente est tombée. Et le fait de tomber est assimilé à la mort. Messie, fils de Joseph, sera mis à mort. Et c'est de lui qu'il est dit, ils tourneront les regards vers celui qu'ils ont percé. Ça, c'est écrit dans le Talmud. Rashi aussi dit cela. Et la mort du Messie, fils de Joseph, qui ressuscitera, préparera la voie à la venue du fils de David. C'est parce qu'il y aura eu le sacrifice du Messie, fils de Joseph, que le Messie, fils de David pourra venir. Bien sûr, nous savons, nous, que c'est le même qui vient deux fois. Ce n'est pas deux Messies, comme le pensent les Juifs. Ça. C'est le même qui est venu une première fois pour mourir, pour ensuite ressusciter, et qui reviendra une deuxième fois pour établir son règne de gloire. Donc ici, le fait que Dieu exauce les prières de son peuple montre à ce peuple qu'il y a un sacrifice. Car le but du sacrifice, c'est d'atteindre la communion avec Dieu. C'est d'ôter les obstacles à la communion avec Dieu. Et c'est pourquoi le rituel des sacrifices du Lévitique, chapitre 1, 7, nous parle d'un certain nombre de types de sacrifices. Nous avons d'abord ce qu'on appelle en hébreu « Ola ». C'est-à-dire ce qui monte, littéralement, ce qui monte vers Dieu, ce qui monte sous forme de fumée. C'est ce qu'on appelle le sacrifice d'expiation pour le péché. Ensuite, nous avons un autre type de sacrifice qui s'appelle le chata. On traduit généralement par sacrifice de culpabilité. C'est un sacrifice que l'on offre si l'on a fait du tort à son prochain, pour être pardonné. Et il doit, bien évidemment, être précédé, comme nous lisons dans Lévitique 5, versets 20 à 26, d'une restitution des biens qui ont été mal acquis s'il s'agit précisément d'un vol. Si quelqu'un, donc, a dérobé à son prochain, il fera une restitution, il ajoutera un cinquième, nous est-il dit. Et à ce moment-là, il apportera au Seigneur son chata, le sacrificateur offrira, etc., et il lui sera pardonné. Ensuite, quand on s'est mis en règle avec Dieu, il y a un autre type de sacrifice qui s'appelle le sacrifice d'adoration, Lévitique 1, verset 11, c'est pas, et qui correspond, si vous voulez, à la prière, qui porte en quelque sorte la prière, si j'ose dire. Et puis enfin, chapitre 3, il est question du sacrifice d'action de grâce, qui est en même temps, nous il dit, un sacrifice de communion. Donc nous voyons ici l'importance du sacrifice pour expier le péché entre l'homme et Dieu, pour expier le péché entre l'homme et son prochain, pour rendre possible l'intercession et l'adoration, et enfin pour rendre possible la communion avec Dieu. Alors bien sûr, ces différents types de sacrifices dans le livre du Lévitique étaient très soigneusement codifiés, mais ils évoquaient chacun différentes facettes de l'unique sacrifice que devait être le sacrifice de Jésus. Or, là où la mort de Jésus
est présenté comme un sacrifice, nous nous rendons compte qu'il y a les quatre aspects qui sont également évoqués. 2 Corinthiens 5, verset 21, la mort de Jésus est présentée comme un sacrifice pour le péché. Ésaïe 53, verset 10, il nous est dit que le Messie livre son âme à la mort pour la culpabilité. Il le fait volontairement. Donc, le Hata. Hébreux 9, verset 14, le sacrifice de Jésus nous est présenté comme un sacrifice d'adoration. Et enfin, Éphésiens 5, verset 2, sous la forme d'un sacrifice d'action de grâce. Donc, nous retrouvons les quatre aspects sacrificiels du livre de Lévitique dans la mort de Jésus. Troisième point, je vais terminer par là. Comment le sacrifice peut-il être efficace? Bon. Première remarque, l'Épître aux Hébreux nous dit que la nouvelle alliance est supérieure à l'ancienne en ce que précisément le sacrifice de la nouvelle alliance qui est au centre de cette alliance est un sacrifice qui est efficace. Et l'Épître aux Hébreux nous montre que les autres sacrifices d'animaux étaient des sacrifices qui n'étaient pas efficaces, ou plus exactement, dont l'efficacité ne faisait en fait que dépendre de l'unique sacrifice du Messie. Alors il nous faut dire ceci, c'est que les sacrifices de l'ancienne alliance étaient bons. On a tendance à interpréter ce texte de l'Épître aux Hébreux d'une manière négative en disant « bah oui, bah ceux qui se sont amusés à offrir des sacrifices sous l'Ancienne Alliance, ils ont perdu leur temps, c'était quelque chose de vain, c'était quelque chose de... » Non, Dieu l'avait demandé, donc c'était de Dieu, c'était bon. Quel était le but de ces sacrifices? Être des moyens de grâce pour les Israélites qui avaient péché. Il nous est dit, Lévitique 4, verset 26, « Le prêtre fera pour lui l'expiation et il lui sera pardonné. » Donc il y avait véritablement, dans les sacrifices de l'Ancienne Alliance, une puissance de pardon. Et là c'est très intéressant parce que Hébreux 9, verset 22 nous montre que la repentance qui est indispensable pour le pardon est insuffisante en elle-même pour obtenir le pardon. Si la repentance n'est pas accompagnée du sacrifice, elle est insuffisante. Maintenant, bien évidemment, s'il y a le sacrifice tout seul et qu'il n'y a pas la repentance, le sacrifice lui aussi est inefficace, il est insuffisant. Maintenant, pourquoi le sacrifice de l'Ancienne Alliance, en quoi, comment pouvait-il être efficace? L'Épître aux Hébreux ne nous dit-elle pas que le fait que les sacrifices devaient être répétés, que d'autre part le fait que les sacrificateurs se succédaient de génération en génération parce que la mort agissait en eux, ils étaient donc pécheurs, ils devaient d'abord offrir des sacrifices pour leurs propres péchés, montre l'insuffisance de ces sacrifices. Oui, ils étaient insuffisants, ça ne veut pas dire qu'ils étaient pour autant inutiles. Ça veut dire qu'ils étaient des signes, des points de repère pour la foi de l'Israélite. L'Israélite prenait conscience de son péché au travers de la Torah, la lecture de la Torah, qui lui disait « Voici ce que Dieu demande. » L'Israélite disait « Ben, j'ai pas fait ce que tu demandes, Seigneur. J'ai fait ce qui est mal à tes yeux. » Et alors, comme le dit l'apôtre Paul dans l'Épître aux Romains, cette constatation pouvait conduire au désespoir. Il lui dit, bon, tu peux sortir de cette situation. Tu confesseras ton péché et tu offriras le sacrifice. Et il sera pardonné. L'expiation sera faite et tu seras pardonné. Bien sûr, le sang du bouc ou le sang de l'agneau ou du taureau est insuffisant pour obtenir le pardon. Mais si vous voulez, Dieu accepte d'enlever le péché de celui qui offre le sacrifice, parce qu'en offrant le sacrifice, il fait un acte de foi.
Il fait un acte de foi, non pas dans la valeur actuelle du sacrifice de l'animal qu'il offre, mais dans la valeur du sacrifice qui viendra ensuite, et dont le sacrifice qu'il offre n'est que l'image. Ça veut dire que les hommes de l'Ancienne Alliance ont été sauvés de la même manière que nous, par la foi en Jésus. Ils ont été sauvés dans la foi en celui qui devait venir, tandis que nous sommes sauvés, nous, par la foi en celui qui est venu. C'est une différence de perspective, mais le salut est le même. Celui qui offrait un agneau à Pâques, eh bien, disait « Un jour viendra le véritable agneau de Dieu ». Et ce jour-là, eh bien, la valeur du sacrifice que j'offre sera totale. Et en quelque sorte, sur le compte de ce sacrifice à venir, si j'ose dire, Dieu ouvre un crédit. Hein ? Dieu ouvre un crédit comme dans une banque. Le prix n'est pas encore payé, mais il le sera un jour. Et finalement, tout ce qui a été inscrit au crédit, quand viendra le temps, sera couvert par l'unique sacrifice qui sera le sacrifice du Messie. Maintenant, l'Épître aux Hébreux nous dit très clairement que le sacrifice de Jésus était infiniment supérieur à celui des animaux et des boucs, des agneaux et des boucs, plus exactement. D'abord, parce que les animaux étaient irresponsables. Ils ne s'offraient pas volontairement, ni consciemment, c'est bien évident. Donc, il n'y avait pas de communion entre la victime et le bénéficiaire. Qu'un animal n'était pas comparable à un être humain. Et surtout, que ce sacrifice n'avait aucune puissance pour changer l'homme intérieur. Le sacrifice donnait à l'homme l'assurance qu'il était pardonné, mais ne le transformait pas, n'ôtait pas la puissance du péché. Et c'est pourquoi les sacrifices devaient être offerts constamment, parce que l'homme continuait à pécher. Tandis que la grande différence entre le sacrifice des animaux et le sacrifice de Jésus, c'est qu'en même temps, il a une efficacité pour vaincre la puissance du péché qui est dans la nature pécheresse et charnelle de l'homme. Et c'est pourquoi l'homme n'a plus besoin d'offrir et de réoffrir constamment des sacrifices. Et dans le catholicisme, lorsque on prétend que le prêtre, réédite le sacrifice de Jésus au moment du sacrifice de la messe, comme ils disent, eh bien on retombe ici véritablement dans une conception qui est tout à fait en contradiction avec l'Épître aux Hébreux. Non seulement dans la lettre, mais dans l'esprit. Car si on a besoin de réeffectuer le sacrifice de Jésus, c'est que ce sacrifice-là n'est pas efficace. Il n'est pas efficace pour ôter le péché. Alors, nous voyons ici combien était important, fondamental, capital, la notion de sacrifice dans la parole de Dieu, que ce soit dans la première ou que ce soit dans la nouvelle alliance, n'est-ce pas ? Le sacrifice était véritablement au centre du culte. Et c'est pourquoi le centre de l'histoire humaine, est véritablement le sacrifice de Jésus, le sacrifice du Messie qui offre son sang comme cette victime expiatoire, étant à la fois le sacrifice, le grand prêtre et le temple, n'est-ce pas, dans lequel s'effectuent toutes ces choses, en sorte que si le temple de Jérusalem a disparu aujourd'hui, eh bien il y a toutes ces choses, il y a toutes ces choses pour ceux qui s'approchent de lui, n'est-ce pas, israélite ou non, pour recevoir tout ce qui était annoncé prophétiquement au travers de la Torah. Et c'est pourquoi la Torah est prophétique. On n'oppose pas la Torah et la prophétie. La Torah, elle est prophétique. Elle annonçait les choses à venir. Hein? Jésus le dit d'ailleurs. Il ne disparaîtra pas rien que tout ne soit accompli. Donc il y a quelque chose qui est en accomplissement. Voilà, si vous voulez, en gros, ce que je voulais dire ce soir au sujet de cette introduction à la notion d'expiation. Est-ce que vous avez rapidement quelques questions à poser là-dessus ?

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0: Bonjour à toutes et à tous, bienvenue sur notre émission Hommes-Femmes Mode Emploi. Nous sommes avec Rachel et Eric Dufour et je suis toujours accompagné de ma merveilleuse épouse Zoé. Le sujet du jour aujourd'hui est rester amoureux. Alors Rachel, parlez-moi d'amour. Je l'ai fait, hein. Je crois qu'on va parler en plus de chimie.
1: C'était bien.
0: Merci.
2: Merci Guillaume. C'est vrai que l'amour, c'est aussi de la chimie. Il nous a donné des corps et les a pensés. Nous sommes une créature merveilleuse, hein, David le dit. Il a tout prévu pour qu'on puisse rester amoureux, en fait. Et tout ce qui se passe dans notre corps, au niveau chimique, vient soutenir l'effet amoureux entre nous. Oui. On ne naît pas amoureux, on le devient, on l'a vu. Hein.
1: On y travaille.
2: On y travaille, etc. Mais Dieu a mis en nous des hormones qui vont nous aider. Alors, en fait, le coup de foudre, il est déclenché par une hormone qui s'appelle la PEA, phényléthylamine, peu importe, on n'est pas obligé de retenir
0: Prendre des notes. Non.
2: Mais c'est une super hormone qui fonctionne un peu comme une drogue naturelle, la cocaïne. Et elle se décharge en nous, c'est vrai, elle se décharge dans notre sang en faisant des pics comme ça. Donc, vous vous souvenez du moment où on découvre l'amour avec le futur chéri, le mien, eh bien, j'arrivais pas à mettre la clé dans la porte, ça c'est toute une histoire.
1: C'est une longue histoire entre
2: nous. Vous avez
1: les
2: mains qui tremblent.
1: Vous savez, messieurs, quand vous n'arrivez plus à dire deux phrases correctement l'une après l'autre et que... Voilà, vous avez un speech bien préparé pour essayer de la séduire et tout tombe à plat, etc. Les petits nœuds dans l'estomac, c'est l'effet de cette hormone.
2: Nos fils, ils disaient, quand ils sont tombés amoureux, mais j'ai perdu mon cerveau, quoi. J'ai perdu mon cerveau, j'arrive pas à finir mes phrases, enfin, vous voyez, eh ben, c'est dû à, causé par cette hormone.
3: Mais ce n'est pas forcément le coup de foudre, d'ailleurs.
2: C'est
3: quand tu tombes amoureux.
2: C'est ça, quand on tombe amoureux.
3: T'as les mains moites, ces trucs-là.
1: Voilà, c'est ça.
2: Les mains moites, les pieds poites. Mais ça, on a ce sentiment de papillon dans l'estomac, etc. Et donc, cette hormone, elle est prévue naturellement au démarrage de l'histoire d'amour pour être dans notre corps fabriqué naturellement entre 6 mois à 2 ans. Okay. Et si on ne l'entretient pas, elle va diminuer. Donc, on a les pics de hormones naturelles. Et puis, ça va diminuer. Et si on ne fait rien pour l'entretenir, elle va disparaître. Et en fait, il y a une autre hormone qui s'appelle l'oxytocine. On en a parlé un peu. C'est l'hormone du lien. On la trouve, par exemple, dans le corps d'une femme qui allaite avec son bébé. Au moment du démarrage de l'allaitement, il va y avoir une poussée d'oxytocine chez la maman et chez le bébé pour que les deux soient attachés l'un à l'autre. Okay. De l'amoureux et de l'amoureuse, l'oxytocine va favoriser ces liens qui vont s'installer entre deux et ça va stabiliser en fait. Donc on a la PEA qui fait ça et l'oxytocine qui fait ça en douceur. Puis quand l'autre diminue, ça va vous suivre quand l'autre diminue.
3: L'oxytocine, elle est dans ton corps depuis le départ de la relation amoureuse.
2: Elle s'installe au moment de la relation amoureuse et nos corps, c'est tellement bien fait. Non, on a un Dieu extraordinaire. C'est tellement bien fait qu'au démarrage, donc elle démarre tout, tranquillement, tout doucement. Et puis après, quand on est marié et qu'on se touche, vous savez qu'on a insisté sur le toucher, etc. Eh bien, mon corps va apprendre à fabriquer de l'oxytocine uniquement quand Eric va me toucher.
3: Ah bon,
2: et son corps va fabriquer de l'oxytocine quand moi, je vais le toucher. C'est ça qui nous lie l'un à l'autre. C'est pour ça que dans les périodes de deuil, par exemple, il y a une grosse dépression, entre autres, hein, mais à ce niveau-là, le corps de celui qui reste seul va devoir réapprendre à fonctionner, à fabriquer de l'oxytocine par lui-même. Donc c'est super important de se toucher, mais aussi pour rester amoureux, comme tu l'as dit Guillaume, de maintenir en vie la PEA.
1: En fait, l'idée, la philosophie derrière, c'est pas « je t'aime » et puis « si ça change, je te le dis ». En gros, c'est « bon, c'est, je t'ai épousé et puis… » on va qu'à la vie de tous les jours, parce que si c'est notre philosophie de vie, bien, ce que tu viens de décrire va arriver, c'est-à-dire que le désir, l'excitation de se retrouver, etc., va diminuer et disparaître. On entend souvent de dire « mais le mariage tue l'amour », ou la routine aussi tue l'amour. Et il y a du vrai un petit peu là-dedans, parce que si on n'y travaille pas, si on s'attend à ce que ça nous tombe dessus comme par enchantement, eh bien, on va perdre ces choses, parce qu'évidemment, ça ne va pas venir magiquement. Donc le but, c'est vraiment, au lieu de dire « je t'aime et c'est tout », c'est comme si quelque chose s'était arrêté, c'est « je suis amoureux ou amoureuse de toi, et je veux le rester, et je vais faire en sorte que je ne te considère pas comme gagné, mais je veux te reconquérir constamment. » Alors ça semble chevaleresque, romanesque.
3: Non, c'est très bien, c'est très bien.
1: Bon, ça plaît à Zoé.
2: Souvent, ça plaît aux femmes.
1: C'est pas juste parce qu'on est français, vous savez, avec cette image de romantisme. En fait, c'est valable quelles que soient les cultures, quel que soit l'arrière-plan. C'est quelque chose sur lequel on doit s'investir. Il y a un outil, encore une fois, ce n'est qu'un outil, qu'une suggestion, mais celui-là, quand même, voilà, celui-là, il a vraiment de l'importance. On appelle ça un rendez-vous amoureux. Alors, qu'est-ce que ça peut être? Eh bien, On a parlé il n'y a pas très longtemps du fait que nos vies sont vraiment des vies à 100 à l'heure, on est ultra pressé et vos semaines sont fatigantes, vos semaines sont éreintantes, il y a de la tension au travail, des fois de la tension à la maison, avec les enfants, on est hyper tendu en permanence. Le rendez-vous amoureux, ça va être 2 heures dans la semaine. 1 heure, minimum 2 heures, c'est encore mieux. C'est comme une bulle d'oxygène. Et cette bulle d'oxygène, elle a des règles à respecter, mais elle va vous offrir cette respiration et cette attente. Si la semaine est très difficile, vous allez vous dire « oui, mais à tel moment, et c'est bien quand c'est un jour fixe, un moment fixe si possible, et ne laissez pas arriver la fin de semaine sans que vous ayez eu ce rendez-vous amoureux. Mais à ce moment-là, je vais être avec celle ou celui que j'aime et le monde peut s'écrouler autour en quelque sorte. Je vais retrouver mon amoureuse et mon amoureux. »
2: Donc je donne rendez-vous à mon chéri,
1: oui,
2: pour ce temps-là qui va être vraiment unique, où on va être que tous les deux en amoureux. Le fait de s'y préparer, le fait de le caler, hein, comme tu l'as dit, c'est bien de le caler, de le programmer en fait. De le programmer pour qu'on sache qu'il revient de façon certaine. Et du coup, on va pouvoir s'y préparer. Si les enfants sont petits, si tu as des filles ?
3: J'ai un garçon et une fille.
2: Un garçon et une fille. Donc ta fille pourrait t'aider, par exemple, à te préparer, choisir quel habit tu vas porter, etc. Et il y a l'anticipation qui revient en nous. Oui, on va avec ça. L'anticipation qui revient, le rendez-vous amoureux, ça va redéclencher la fabrication de la PEA dans notre corps. Du coup, on a à nouveau les yeux qui pétillent, l'anticipation de la bulle d'air, la respiration, de pouvoir se retrouver tous les deux.
1: Alors, avant d'aller plus loin dans le détail de comment la construire, je suis certain qu'il y a des internautes qui sont en train de se dire « oulala, mais eux, ils ne connaissent pas mon emploi du temps. Je suis bien trop préoccupé avec tellement de choses. » Précisément, ce n'est pas du luxe, c'est une nécessité pour la survie de votre couple. Donc, soyez prêts à vous battre. Que le rendez-vous amoureux ne soit pas comme ces décisions qu'on prend le 31 décembre, l'année prochaine, je fais du sport, l'année prochaine, puis qu'on abandonne le 2 ou 3 janvier parce que, en fait, c'est déjà trop compliqué. Soyez prêts à vous battre. Vous allez voir, parfois, vous aurez une petite tension entre vous deux, une demi-heure avant votre rendez-vous amoureux. Attendez-vous à cela. Des fois, il faut le reporter peut-être d'une heure ou bien au lendemain, mais battez-vous pour que ce moment soit protégé. Peut-être qu'il y aura un coup de téléphone important qui arrivera au même moment. Il y a des répondeurs téléphoniques. Et là, ça va être une des premières règles. Ne prenez pas d'appel téléphonique du travail ou d'un ami ou d'une amie, ou à moins d'une urgence absolue, et puis les boîtes vocales sont faites pour ça, ne décrochez pas votre téléphone. Vous êtes là juste l'un pour l'autre.
2: Zoé a réagi très positivement au rendez-vous amoureux.
3: Ouais, parce qu'en fait, si tu veux, même, je me dis, très vite, on peut devenir un papa et une maman. Et c'est vrai que je trouve ça génial, parce que finalement, ce rendez-vous amoureux te ramène dans ta relation.
1: Absolument.
3: Mari-femme.
1: Oui.
3: Alors que parfois, ben, la vie fait que soit t'es businesswoman, et puis après, tu deviens maman, papa.
2: C'est ça.
3: Mais t'oublies la dimension du couple.
2: On va continuer à travailler sur ce sentiment de pétillement, etc., en le programmant. Est-ce que ça te semble possible une fois par semaine ?
0: Oui, on va prendre rendez-vous, on va voir.
3: Moi, j'adore. C'est vrai qu'une fois par semaine, tu te dis « ouf, c'est chaud ».
2: Donc justement, pour pas qu'on se dise « ouf, c'est chaud », ce qu'on vous conseille, c'est de l'organiser à tour de rôle, en fait. Une semaine, tu le programmes, tu l'organises, tu réfléchis.
3: Ce qui est chouette, c'est que tu peux faire des surprises, des trucs un peu dingues, inattendus.
2: Sortir du cadre classique. L'autre semaine, c'est toi, par exemple.
3: Je trouve ça très, très bien.
0: Nous, on travaille ensemble. Donc on a ces moments dans la semaine, mais c'est piège parce que vu qu'on travaille ensemble, on a tendance à parler de travail. Donc là, peut-être ce rendez-vous amoureux, c'est un rendez-vous exclusif, rien que pour nous.
1: C'est exactement ça. Tu as tout à fait raison. Des gens nous disent des fois, mais on a essayé vos rendez-vous amoureux là et ça ne marche pas du tout. Parce qu'on a parlé travail, on s'est disputé, on avait un truc à régler tous les deux, il fallait qu'on en parle, donc finalement on en a parlé. Non. Si on mélange tout, exactement ce que tu viens de dire, ça ne fonctionne plus. Puis les gens se disent, on laisse tomber, ça ne marche pas. C'est interdiction de parler des sujets qui fâchent à ce moment-là. Interdiction de parler travail.
3: Ok.
1: C'est comme si vous étiez à nouveau juste fiancé, rappelez-vous de ça, et vous allez parler uniquement de vos rêves. Vous allez parler de votre vie à tous les deux, de votre vie de couple. Vous êtes mariés, c'est un bon endroit pour en parler, de votre intimité physique aussi. de votre relation avec Dieu, de choses qui vous font rêver, mm-hmm. de choses qui vous font palpiter le cœur. Alors, certains messieurs peuvent se dire, mais alors là, oulala, de quoi est-ce qu'on va parler ? Ça va être dur. Peut-être que ça va être dur au démarrage, puis vous allez y prendre goût. Parce que vous allez voir aussi l'anticipation et chouette, je vais la revoir, je vais passer du temps avec celle que j'aime, celui que j'aime. Et vraiment, ça va changer la perspective de la semaine et ça va ramener de la qualité au niveau de votre amour.
2: On a commencé à faire des rendez-vous amoureux au début de notre mariage, en fait.
1: Oui.
2: Comme on avait les 5 garçons petits, mmh. et qu'on... Je ne sais pas pourquoi, mais on ne trouvait pas de babysitter, là. Personne
1: oui, pourtant, c'était 5 garçons...
2: 5 bébés.
1: Très gentils.
2: Personne n'avait le courage de venir. Quand on faisait, c'est qu'on les mettait au lit, tôt, à 7 heures. Nos enfants en parlent encore aujourd'hui. On les couchait à 7 heures, c'est vrai. Et puis, en fait, on habitait dans un immeuble, dans un appartement en hauteur, et on sortait, on gardait une fenêtre ouverte, et on marchait juste devant l'immeuble pour pouvoir avoir la... les yeux en permanence sur l'appartement, sur la fenêtre, en fait, juste au cas où. Ouais. Et on sortait simplement, c'était le mieux qu'on pouvait faire à cette époque-là. On discutait, on rêvait. Beaucoup de nos conversations avec Dieu, en fait, Dieu a répondu à ce moment-là.
1: À ce moment-là, oui. Ouais.
2: Dieu a répondu à ces moments-là dans notre vie, dans notre histoire. Mmh. C'était vraiment précieux parce que quand on est parents de jeunes enfants, là, c'est un moyen super important pour rester connecté. Mmh. Et puis après, ça a évolué. Hein. J'aime bien donner l'exemple. Si vous ne pouvez pas sortir parce qu'il n'y a pas assez de finances ou quoi que ce soit, vous pouvez toujours prendre un verre de vin ou une tasse de café, ce que vous voulez, et vous mettre tout nu sur le lit et puis vous faire un pique-nique dans votre chambre ou discuter. Vous voyez, créer ce temps spécial où on est là en tant qu'amoureux.
0: Ouais. C'est vrai que ça, je trouve que c'est très important à préciser. Ce n'est pas dépenser des 1000 et des 100, aller au restaurant.
2: On peut les deux.
1: Exactement.
0: Ça peut être des moments simples comme ceux, finalement, qui étaient magiques au début de la relation.
2: C'est le but, ça devrait créer ce moment-là magique.
1: Évidemment, il y a des moments où ce sera une balade, comme c'était pour nous. On a toujours beaucoup aimé marcher, ça nous connectait. Ça peut être une tasse de café, quelque part. Ça peut être un petit resto. Et puis, on vous le recommande aussi, de temps en temps, ça peut être investir un peu plus financièrement dans notre couple.
2: Oui.
1: Et puis, un hôtel quelque part et passer un moment en amoureux qui soit encore plus que d'habitude. Mais encore une fois, ce n'est pas du tout, comme tu l'as dit, c'est important de le souligner, une question d'argent, c'est une question de volonté. Et j'insiste, ne vous dites pas, non, on n'aura pas le temps. Battez-vous pour que le rendez-vous amoureux arrive toutes les semaines. Et messieurs, prenez la responsabilité de ce que ça va arriver toutes les semaines.
2: C'est un super exemple pour les enfants. Hein, parce que nos fils, maintenant, sont grands.
3: Oui.
2: Et une des premières choses qu'ils ont mis en place avec leur futur fiancé, puis femme, c'est le rendez-vous amoureux. Mmh. Car notre fils nous dit en rigolant, appelez pas dimanche soir, hein, papa et maman, parce qu'on est dans notre date, ils parlent anglais, nos fils, dans notre rendez-vous amoureux avec notre femme, quoi. Super, ça crée une dynamique aussi pour la génération suivante. Et là, on vous donne vraiment un secret qui marche. Le rendez-vous amoureux, ça fonctionne.
3: Et c'est vrai que quand tu parlais aussi, c'est un moment où tu peux partager sur des choses où peut-être que tu n'as pas le temps normalement de partager sur ce que le Seigneur fait dans ta vie.
2: Oui,
1: absolument.
3: Qu'est-ce que Dieu fait dans ton cœur, qu'est-ce qui se passe dans ta vie? Parce que parfois, on est tellement... Et c'est tellement important de savoir ce qui se passe dans le cœur de l'autre.
2: Oui.
1: Complètement.
3: Et même au niveau de nouveau, comme tu disais, par rapport à cette liste dont on avait parlé préalablement, se dire, est-ce qu'il y a des choses qui évoluent, ou de dire bah, vraiment merci.
2: Excellent.
3: Je vois que les choses bougent, que ce soit un moment d'échange et de
1: construction. Je pense que Zoé est prête.
2: Elle est prête pour le rendez-vous amoureux.
3: Je suis prête.
0: Allez, on y va. On va rester encore un petit peu. Et ce que tu disais, moi, par rapport aux enfants, on a ces petits moments, on part, etc. Et j'aime voir la malice et la complicité dans le regard des enfants qui disent « voilà, ça c'est
3: moi, c'est Grégoire, tu vois, c'est Grégoire qui va venir me prendre dans mon placard. « Maman, mets cette robe !»«
2: Ah, super, super !»«
3: Tellement belle dans cette robe !» Tu vois, elle va... Ouais.
2: Ce qui est drôle chez nous, c'est que quand on a toujours programmé... Enfin, on avait des moments précis, puis des fois...
1: On changeait sans les avertir à l'avance.
2: Donc on changeait, on était d'accord tous les deux. Hein. On peut pas dire, moi je peux pas dire, ah, au fait j'ai changé notre rendez-vous amoureux. C'était pas unilatéralement hein, évidemment, mais on changeait et puis on était donc à la maison alors qu'on devait partir par exemple et tous venaient nous dire, bah qu'est-ce que vous faites là quoi. Allez c'est votre temps à tous les deux. On ne sait pas si vous voulez la maison pour eux ou nous encourager pour le rendez-vous.
3: Et vous disiez que c'était un jour fixe. Vous aviez pris un jour spécifique, un horaire spécifique.
1: Oui, selon les saisons de notre vie et l'endroit où on vivait dans le monde, ça pouvait être un petit déjeuner un lundi matin, ça peut être un déjeuner un vendredi ou bien un dîner un samedi. Ça dépendait de là où on était et de ce qui était le plus pratique pour nous.
2: Disons qu'en le programmant comme ça, C'est comme un rendez-vous chez le dentiste, quoi. Ouais. On a des rendez-vous, je sais pas, hein, mais peut-être tous les 6 mois, le rendez-vous il est fixe. Eh ben, on le change pas. Mmh. Si on programme le rendez-vous amoureux et que quelqu'un nous dit, je peux te voir pour une réunion de travail vendredi à 5h. Ah ben non, désolé, 5h, je suis pas libre. Mais par contre, si on a le rendez-vous à 5h, par exemple. Ouais. Par contre, 3h si tu veux, ça marche. Mmh. Ça permet d'être sûr qu'il ne passe pas là.
1: Vous avez rendez-vous avec la personne sur cette terre qui est la plus importante pour vous.
3: Amen.
2: Zoé est convaincue.
0: Je le suis aussi parce qu'on l'a vécu et, ouais, et c'est vrai que, ouais. Et c'est vrai que ça marche précieux. Et c'est tellement important de remettre ses priorités en ordre. Une histoire d'un couple, c'est une course de fond, c'est un véritable marathon. Là, on parle d'un rendez-vous amoureux, mais comment on tient la distance? Ça, c'est, je crois, une question que tout le monde se pose, j'imagine, au début d'un mariage. Mais comment on va faire pour s'aimer jusqu'à ce qu'on retourne vers notre Créateur?
1: D'abord, c'est le désir de Dieu que l'on s'aime jusqu'au bout. Mmh. Il nous a voulu dans une relation monogame. Et vraiment, on est bâti hormonalement, on l'a vu, et pour rester amoureux jusqu'au bout, si on vit selon les règles que Dieu nous a données. Il nous est arrivé une fois avec Rachel, on a eu ce privilège, dans une certaine ville, on venait avec des enfants pour chanter, je ne me souviens plus si c'était pour Pâques ou pour Noël.
2: Les enfants de l'église,
1: Les enfants de l'église, et il y avait dans une maison de retraite un couple, les deux avaient 98 ans. C'est exceptionnel déjà d'arriver tous les deux à un âge comme ça. Et ils fêtaient ou ils venaient de fêter leurs 80 années de mariage.
3: Wow.
1: Et je ne pense pas que ça arrive beaucoup dans le monde, tout simplement. Donc, étant donné leur âge, ils avaient dû traverser les deux guerres. Et puis, alors là, je ne sais pas, mais peut-être même avaient-ils perdu des enfants. Mmh. En tout cas, ils étaient âgés, ils n'avaient plus de dents ni l'un ni l'autre. Mais on pouvait voir dans leurs yeux qu'ils s'aimaient encore, ils se dévoraient des yeux. Il y avait l'étincelle qui était toujours là. Et ils s'embrassaient, ils se tenaient la main. C'était émouvant aux larmes parce que de les voir, on s'est dit avec Rachel, oh là là, je ne sais pas si on vivra aussi longtemps qu'eux, mais...
2: Nous, on veut ressembler à ça.
1: On veut ressembler à ça quand on est âgé, quoi. Parce que l'étincelle était toujours là et c'était merveilleux à voir.
2: Donc en fait, c'est de bien comprendre que ce que Dieu veut, c'est qu'on continue à découvrir l'amour avec son conjoint. Oui. L'amour va continuer à grandir. On n'est pas, c'est pas parce que, par exemple, à un moment donné, on ne se dispute plus, etc., qu'on s'arrête là et on s'installe. On ne veut pas devenir gras dans cette notion d'amour. On veut continuer à grandir. C'est ce que Dieu veut pour nous. Mmh. Et puisque c'est son plan, en fait, il y a toujours quelque chose de mieux à découvrir, quelque chose d'encore plus loin à aller.
1: La quête ne s'arrête jamais.
2: C'est ça qui nous permet de rester amoureux aussi, parce qu'on se dit toujours, je vais encore découvrir des choses qui vont m'épater chez mon chéri, et on va apprendre à mieux s'aimer, et on va continuer à avancer. En fait, c'est important d'être conscient qu'on a besoin de rester mari et femme, et amant. Si on a des enfants, le rôle papa-maman, des fois, vient se mélanger avec tout ça, puis on en oublie de rester mari et femme. Oui, c'est ça. Important de séparer le côté mari et femme avec le côté enfant. Et pour ça, c'est bien de se fixer des objectifs des deux côtés, en fait. Quand on sera vieux, on veut vraiment ressembler à ce couple hein, qui se bécotait sans dents et qui continue à prendre soin l'un de l'autre et à être amoureux l'un avec l'autre. Quand on a eu nos enfants, on s'est retrouvés à la tête par choix de nos 5 fils en 6 ans. Donc, on avait nos 5 bébés... tout petits en même temps. Et c'était quand même une grosse...
1: Ils sont très occupés.
2: Oui, on était jeunes aussi.
1: Oui.
2: C'était donc une grosse responsabilité. On s'est dit, Seigneur, il va falloir que tu nous inspires pour élever nos enfants parce qu'on ne veut pas passer à côté de quelque chose pour eux.
1: Et vous avez remarqué, il n'y a pas un manuel qui vient quand l'enfant vient au monde et qui vous explique comment celui-ci va fonctionner.
2: Que on ne le pousse pas
1: cinq garçons,
2: en même temps
3: que le bébé. Il y a 5 différents.
1: 5 garçons, 5 personnalités complètement différentes les unes des autres. Et on aimerait bien avoir un manuel dédié pour notre enfant, mais il n'y en a pas.
2: Donc en fait, on a gardé cette notion d'être intentionnel et on a discuté tous les deux. On a dit, Seigneur, vraiment, ce qu'on voudrait pour nos fils, c'est que ce soit des hommes qui soient très chevaliers, qui soient des hommes de Dieu, qui aient une notion de travail, qui soient bien ancrés en eux, etc. Donc on s'est fixé des objectifs.
1: Donc, une fois qu'on a l'objectif, qu'on en a parlé, qu'on a prié, on a évidemment invité Dieu dans la discussion parce que c'est lui qui nous les a donnés. Et on savait très bien qu'ils étaient d'abord ses fils avant d'être les nôtres. Et en gros, c'était une responsabilité immense. Comment tu veux qu'on fasse, Seigneur? Et donc, il nous a donné des tas d'idées. Et je pense que c'est accessible absolument à tout le monde puisque l'Esprit de Christ habite en tous ceux qui l'ont accepté. Donc, il n'y a pas de privilège des uns par rapport aux autres. Mais l'intentionnalité était qu'est-ce qu'on va faire pour qu'ils deviennent des jeunes qui aiment le travail, qui respectent leur future épouse et puis qui aiment Dieu, quoi.
2: Donc, on a les yeux sur l'objectif et puis on a fait des choses juste pas donner quelques exemples, mais quand je revenais des courses avec mes sacs, eh bien, même tout petit, vite, ils couraient tous les cinq pour venir prendre le sac de mes mains pour pas que j'aie à porter, comme des bons chevaliers.
3: Mais comment tu as transmis cela à tes enfants ?
2: Ben, on leur a dit, tu peux pas laisser maman porter le sac, il faut que tu viennes m'aider. Eric a montré l'exemple, venez m'aider aussi. Eric m'ouvre la porte quand je sors de la voiture, hop, tous venez ouvrir la porte, etc. Et donc, ce sont des détails, mais pour nous, c'était des moyens concrets et pratiques de leur inculquer ces notions de chevaleresse, de respect, d'homme de Dieu, on priait ensemble.
1: Puis leur maman était la reine, donc il y avait un grand respect autour de la maman, parce qu'on s'est dit, s'ils apprennent à respecter leur maman, ils respecteront leur femme ensuite. Mmh. Et donc, maman, c'était la reine, elle était
2: Et au niveau rester amoureux, vous voyez combien, moi, en tant que femme et épouse, ça me rendait amoureuse de voir que mon mari, le père de mes enfants, faisait hyper attention à ce qu'il me respecte en tant que femme aussi. Mmh. Des fois, c'est une difficulté pour les femmes de ne pas être que mère, en fait, et de rester femme. Mmh. Et ça a bien fonctionné aujourd'hui. Nos belles-filles viennent me remercier. Et nous, merci à tous les deux, merci. Ils savent bien traiter leur femme, en fait. Ça allait jusqu'au point que si l'offense suprême dans notre famille, c'était qu'il me manque de respect. Et Eric leur disait, tu ne manques pas de respect à ma femme. Mmh. Bien séparés, on est mariés et femmes.
1: Mariés et femmes venaient avant papa-maman. En fait.
2: Oui, ouais. C'est ça. Ouais. Ça garde dans le cœur de la femme, moi, dans ce cas-là, vraiment cette notion de mon chéri, il m'aime encore comme sa femme et pas seulement la mère de nos enfants. Regarder où on va, y réfléchir, continuer à discuter, avoir des temps où on se fixe des objectifs, ça aide en fait.
1: En fait aussi, même spirituellement, je les prenais comme ils étaient cinq, ça prenait du temps et on était occupés vraiment beaucoup tous les deux. Mais je prenais une fois tous les 10 jours, à peu près, ou 15 jours, mes fils un par un et je passais une heure avec eux et pour établir une relation qui ne soit pas simplement papa et garçon, mais aussi quand ils sont devenus adolescents, on puisse parler des sujets difficiles comme la sexualité. Qu'est-ce que ça veut dire d'avoir des émotions ? Parce qu'une fois que les garçons s'ouvrent aux émotions, c'est une grande aventure. Mmh. La puberté, qu'est-ce qui se passe ? Le flot d'hormones dans le corps qui donne souvent, avec les garçons, ça fait de l'agressivité parce qu'il y a beaucoup de testostérone d'un seul coup, etc. Donc, ces étapes, on a marché ensemble. Mmh. Et puis, la notion travail, pareil, on en parlait. L'importance du travail dans la vie d'un homme pour pouvoir aux besoins de sa famille, etc. On a commis des erreurs, comme tout le monde, bien entendu, ça n'a pas été parfait. On a appris de nos erreurs, on a essayé d'évoluer au fur et à mesure où ils grandissaient pour qu'au final, on atteigne l'objectif qu'on s'était fixé au démarrage. Quoi.
0: Donc rester amoureux, ce n'est pas uniquement rester focalisé sur le couple, mais sur les composantes, on va dire, extérieures à ce couple.
1: En les gardant dans la bonne hiérarchie.
0: Oui, et ça, moi, c'est ce qui marque beaucoup dans ce que vous dites, c'est que finalement, le Seigneur a institué un ordre et que nos vies viennent bousculer cet ordre, que l'ennemi veut bousculer cet ordre et que être intentionnel, c'est garder cette vision de Dieu dans nos cœurs pour nos couples.
2: Parce qu'on ne veut pas tout mélanger, en fait.
0: Ouais.
2: On ne veut pas tout mélanger. C'est important pour rester amoureux, pour garder Dieu au centre, d'avoir des places, une place pour chaque chose, un temps pour chaque chose, une place pour chaque chose.
1: L'intentionnalité, c'est vraiment le mot-clé que l'on voudrait que tout le monde garde bien présent à l'esprit. Ils se disent comment je peux être intentionnel dans ma vie. Il y a certaines cultures, je vais vous donner un exemple un petit peu rigolo, mais il y a une grande assiette quand on va manger, puis on met dans un coin la salade avec la vinaigrette, et puis la viande en sauce, et puis le dessert avec peut-être un coulis dessus. Et finalement, tout est dans une seule assiette, puis à la fin, tout se mélange, la vinaigrette, le coulis de framboise, etc. Et le danger, c'est que ça n'a plus aucun goût. Mm-hmm. Et c'est souvent ce que l'on entend quand des personnes nous disent « Mais je n'ai plus de goût à ma vie parce qu'en fait, je lui cours après, mais je vis même plus ce que j'avais envie de vivre quand on a démarré. »
3: Je subis ma vie presque.
1: Oui. Exactement, Zoé, c'est exactement ça. Je subis ma vie, mais j'y prends plus goût. Quoi. Donc, on s'installe dans une vie qui nous semble médiocre, où on fait des deuils à vie des rêves que l'on avait au démarrage. On se dit « Bon, ça n'arrivera pas, ça, c'est plus possible. » Et c'est terrible, parce qu'on devient parmi les personnes les plus tristes qui soient. Et il nous a semblé, dans notre propre cheminement, qu'en fait, une des clés, c'était cette intentionnalité de créer des moments précis, comme par exemple si vous devez parler des finances de votre couple, eh bien on se donne rendez-vous à un moment donné, puis on sait qu'on ne va pas parler d'autre chose que des finances de notre couple. Puis par exemple, une fois par semaine, on va avoir un moment autour d'une tasse de café ou bien un soir, peu importe, où on va faire le point sur qu'est-ce que Dieu t'a dit cette semaine. Quand tu lis ta Bible, est-ce qu'il y a quelque chose que tu as reçu quand tu pries? Parce que vous savez, Dieu a de l'humour et peut-être que l'un d'entre vous est en train de prier, dire « Seigneur, donne-moi une réponse sur ça », puis il n'y a pas de réponse. Puis que l'autre se dit « Mais pourquoi je pense à ça? Je ne sais pas d'où ça vient, cette pensée de « Qu'est-ce que tu veux que je fasse avec ça, Seigneur ?» Et peut-être que c'est la réponse pour laquelle vous priez. Mmh. Comme vous êtes un devant Dieu, le Seigneur veut que vous partagiez ce que vous avez reçu. Mmh. Et ce n'est pas simplement prier à genoux ensemble, ça va être discuter des choses de Dieu et vous verrez qu'il est là présent. Mais donc, c'est bien avoir des rencontres qui soient dédiées à un sujet précis, et le rendez-vous amoureux en fait partie, et ne pas tout mélanger. Et comme ça, vous reprenez contrôle de cette vie et vous vivez ce que vous avez choisi de vivre, des moments de fun, des moments amoureux, etc.
2: Pour que ça dure, comme tu as dit, Guillaume, c'est bien de se donner des moments où on fait le point. Oui. On aime bien utiliser notre anniversaire de mariage parce que ça revient, puis ça nous permet de ne pas l'oublier. Donc, notre anniversaire de mariage...
1: C'est pas une chose à faire.
2: Non, ça c'est vrai. Eh bien, notre anniversaire de mariage, on fait le point sur la liste des besoins. Comme tu as dit, est-ce que je prends soin de ton cœur comme tu en as besoin? Et puis, cette année, qu'est-ce qu'on a appris? Qu'est-ce qu'on a moins bien fait? Qu'est-ce qu'on se donne comme objectif pour l'année qui vient? Et le fait de faire des points comme ça nous permet de continuer à avancer et de continuer de grandir.
3: Et puis comme tu dis, on change au fur et à mesure. Exact. On a besoin d'autres choses ou bien on a été comblé finalement sur certaines choses.
2: C'est bien de le dire.
3: Oui, exactement.
0: Oui, c'est vrai qu'on s'installe tellement vite dans une routine. Exactement. Et on pense que des choses sont évidentes alors qu'elles ne le sont pas. Et finalement, il faut pouvoir continuer à les partager. Et c'est cette intention qu'il faut continuer à garder dans le
2: coup. Il ne faut pas avoir peur de faire le point aussi.
0: Oui. Dire les choses.
1: Ouais. Oui, c'est un petit peu, on s'installe dans un quotidien de routine et on a des rêves, puis on se dit, ils vont bien arriver à un moment donné. Mm. Puis, quelque part, on s'attend à ce que magiquement, ils viennent de nulle part. Mm. Et puis nous, on est concentrés sur la routine, on a le nez dans le guidon, comme on dit souvent, en oubliant de relever la tête. Et ces choses dont on a rêvé ne vont pas arriver par elles-mêmes. Mm. Et elles ne viendront que si on prie pour, que si on demande à Dieu, que si on en parle tous les deux, que si on s'organise pour que cette qualité de vie, ces rêves que l'on avait, s'installent parce qu'on les a voulus et parce qu'on a fait les choses qu'il fallait faire pour qu'ils se produisent.
3: Et que si c'est dans le plan de Dieu.
2: Ouais.
1: Oui, tout à fait.
2: C'est super important de souligner que c'est jamais trop tard aussi.
3: Ouais.
2: C'est jamais trop tard pour faire le point et pour se dire « Ah ben, tiens, il me donne envie là. » Du coup, leur discussion tous les quatre, il me donne envie de travailler sur ce point-là. Je suis sûre que Dieu veut mieux pour nous. Mmh. On fait le point tous les deux avec l'aide de Dieu. Il y a de l'espoir. On peut toujours redémarrer, quel que soit l'endroit où on en est. Mmh. Redémarrer à zéro s'il faut. Apprendre, grandir.
1: Quel que soit votre âge, si votre couple est béni, quel que soit l'âge de vos enfants, ils seront naturellement bénis. Même si eux-mêmes sont déjà mariés avec des enfants, la bénédiction, rappelez-vous de la fontaine, la bénédiction, si je restaure ma vie avec Dieu, elle tombera sur mon couple. Mmh. Le couple sera plus heureux et béni, les enfants seront bénis et la cascade descend.
0: Et puis pour revenir à un des thèmes qu'on a abordé précédemment, il y a de la place pour de la repentance, pour le pardon, pour restaurer
1: toujours
0: les choses.
1: Absolument.
0: Et que le Seigneur remette cet ordre, effectivement.
1: Qu'il soit au milieu, oui.
0: Éric, peut-être avant de conclure, est-ce que tu as une dernière chose que tu souhaiterais ajouter ?
1: Oui, j'aimerais dire qu'en fait, à tous ceux qui nous regardent, qu'il y a de l'espoir. Peut-être que vous êtes dans une situation où vous êtes au bord du divorce et que vous ne savez plus comment faire, vous êtes un jour à la fois, mais justement, un jour à la fois, les choses peuvent être améliorées. Invitez Christ, battez-vous pour votre couple, travaillez dessus et où que vous en soyez, il y a vraiment de l'espoir, on peut reconstruire son couple, on peut l'améliorer, on peut sortir de ses ornières. J'espère que tous les outils qu'on vous aura partagés vous aideront à mettre en mouvement un cercle vertueux. C'est-à-dire que vous allez aller de petites victoires en plus grandes victoires jusqu'à finalement redécouvrir une qualité de vie, un bonheur de vie dans votre couple et arriver au standard que Dieu veut pour chacun d'entre nous. Il n'y a pas besoin d'être des gens exceptionnels, c'est pour tout le monde, ce désir de Dieu d'être heureux dans son couple.
0: Éric, Rachel, merci infiniment pour ces moments que nous avons passés ensemble. Nous avons été bénis, Zoé et moi-même avons appris énormément. Le Seigneur a emmené une lumière sur des aspects de notre couple. Et je crois que ça a été le cas de beaucoup d'entre nous. Cette série sur hommes-femmes, mode d'emploi touche à sa fin. On s'attend au Seigneur pour chacune de vos vies. On sait qu'il est à l'œuvre et que le Saint-Esprit va vous guider. Si vous avez des questions, des commentaires, n'hésitez pas à les laisser. Éric et Rachel prendront soin d'y répondre. On se donne rendez-vous très prochainement pour d'autres séries. Merci encore et à très bientôt.
2: À très bientôt.
1: Au revoir. Merci.
2: Au revoir.

Nous avons commencé à voir les travaux de Claude Trémontan sur les synoptiques, sur le problème des synoptiques. Et nous avions vu que pour Trémontan, les originaux, les évangiles, étaient écrits en hébreu et traduits en grec. Les traducteurs serrant le texte de près pour en garder au maximum la fidélité, n'est-ce pas, quitte à le rendre un peu hermétique à des oreilles hellénistiques. Car il s'agit, dit-il, non pas de textes qui ont pour but de divertir, mais d'instruire. Alors il passe en revue, les uns après les autres, les évangiles. D'abord l'évangile de Matthieu. Et il donne plusieurs exemples à partir desquels il est possible de retraduire en hébreu, mot à mot, certaines expressions. Certaines expressions dont le grec n'est pas toujours très très heureux, n'est-ce pas? Par exemple, Matthieu 10, verset 5, il traduit de la manière suivante, « N'allez pas derech hagoyim, selon le chemin des païens, dans le chemin des païens, dans les chemins qui appartiennent, c'est-à-dire les pays païens, ni dans la médina des Samaritains, l'État, le pays des Samaritains. » C'est-à-dire, il retraduit ainsi le mot « police » grec, n'est-ce pas? La piscine probatique, en fin de compte, c'est une traduction grecque de l'expression hébraïque « shar hatzon », la porte des brebis. C'était l'endroit où on lavait les animaux avant de les introduire dans le temple pour les sacrifier. Il fallait qu'évidemment l'animal soit absolument sans défaut, donc il était lavé avant d'être offert en sacrifice. Il constate aussi qu'il n'y a aucune allusion qui est faite dans l'évangile de Matthieu à la prise de Jérusalem en 70. Donc, il constate qu'il n'y a aucune allusion qui est faite à la prise de Jérusalem en 70, que la prise de Jérusalem est vraiment considérée comme quelque chose, un événement qui est encore à venir. Et, par exemple, aussi, l'expression sur laquelle nous sommes arrêtés il y a un instant, la piscine probatique, il dit « il y a à Jérusalem une piscine appelée piscine probatique ». Si l'évangile avait été écrit après la destruction de Jérusalem, on trouverait « il y avait à Jérusalem ». Tandis que, manifestement, du vivant de l'auteur, la piscine probatique existait, donc Jérusalem existait. Et la conclusion, c'est que l'évangile a été écrit avant la ruine de Jérusalem. Trémontan a une formule qui est tout à fait intéressante quand il s'en prend précisément aux critiques modernes. Il dit finalement, les critiques considèrent que les auteurs des évangiles, comme d'ailleurs les auteurs des autres livres de la Bible, sont en fin de compte des faussaires. Des gens qui ont réécrit l'histoire, qui l'ont embelli, qui l'ont transformé pour la faire cadrer avec leur dessin. Et Trémontan dit ceci simplement, somme toute, les critiques ne font que transposer sur les hommes du passé ce que sont leurs propres manières de faire. Nous vivons, dit-il, dans une société qui a une mentalité de canaille et de fraudeur, mentalité qui est apparue au 19e et au 20e siècle, et on s'imagine que les gens des époques précédentes étaient exactement comme nous dans ce domaine-là. Mais au contraire, nous constatons, dit Trémontan, que ceux qui ont reçu, en quelque sorte, les textes sacrés, avaient un tel respect pour ces derniers qu'ils ne se sont même pas permis des petits arrangements qui, sans changer le sens du texte, l'auraient rendu plus agréable, plus lisible, si vous voulez, pour des gens dont la langue était le grec. Mais ils avaient un tel respect pour le texte qu'ils ne se sont pas permis de le retoucher en quoi que ce soit. Si donc ils ne se sont pas permis de le retoucher dans des petits détails insignifiants, alors comment imaginer un seul instant, une seule seconde,
que ces gens-là se soient permis de le transformer en profondeur, comme les critiques modernes prétendent qu'ils l'ont fait. Et je crois que ça, c'est quelque chose qui est à méditer d'une manière très forte. C'est vrai qu'on a toujours tendance à transposer sur les autres les pensées qui sont les nôtres. Et c'est vrai qu'aujourd'hui, dans le cadre de tout ce qui... la fraude, le mensonge répandu dans tous les domaines de la société, eh bien, pourquoi n'y aurait-il pas fraude, mensonge aussi dans le domaine religieux? Et c'est vrai qu'il y a aujourd'hui fraude et mensonge dans le domaine religieux, ô combien. Et précisément, les problèmes des sectes sont là pour nous rappeler ça. Alors, tout naturellement, on transpose sur les générations passées ce qui est aujourd'hui la mentalité moderne. Autre expression également, Marc 13, verset 14, qu'on trouve aussi dans Matthieu, « Que celui qui lit comprenne. » Selon les critiques, c'est là la preuve que la destruction du temple a eu lieu. Trémontant dit « pas du tout ». Au contraire, ça veut simplement dire qu'il faudra avoir beaucoup de sagesse, beaucoup de sagacité pour reconnaître l'abomination et la désolation quand elle sera manifestée, parce que ce ne sera pas quelque chose qui sera évident. Et de fait, même pour les chrétiens de Jérusalem, de l'église de Jérusalem, le siège de Jérusalem a été diversement interprété, et l'on sait que, nous avons vu ça en histoire de l'église, en histoire d'Israël, que seulement une partie de l'église, n'est-ce pas, de Jérusalem, a quitté Jérusalem et par conséquent a été sauvée. Autre point aussi, Trémontant constate que les évangiles ne connaissent absolument pas les persécutions par Rome. Il n'est question, par exemple, dans l'évangile de Matthieu, que de persécutions déclenchées par les synagogues. On vous exclura des synagogues, etc. Matthieu 10, verset 23. Quand ils vous persécuteront dans cette ville, fuyez, dit Jésus. Cette ville, c'est-à-dire Jérusalem. Pas question d'autres villes, d'autres lieux, d'autres endroits. Et les évangélistes ne font pas la différence entre les différents plans, la prise de Jérusalem et la fin du monde. Ça, vous savez, c'est toujours une des grandes difficultés de l'interprétation des discours apocalyptiques qu'on trouve dans les synoptiques, dans Matthieu 24, Marc 13, Luc 21. Voilà. On passe du plan, si vous voulez, terrestre de la prise de Jérusalem par les Romains, annoncée par Jésus, au retour de Jésus, sans transition. Et la grande difficulté d'interprétation de ces textes, c'est de savoir ce qui appartient à l'histoire, pour nous maintenant, et ce qui appartient à l'avenir. Or, justement, dit Trémontant, ce problème ne se posait pas aux évangélistes. Parce que pour eux, tout était prophétie encore. Tandis que pour nous, déjà, une partie de ces prophéties est devenue histoire. Or, si les évangiles avaient été rédigés après 70, les auteurs de l'évangile auraient été devant le même problème que celui auquel nous sommes confrontés, nous. Ça veut dire que pour eux aussi, une partie de la prophétie aurait été histoire. Ils auraient été amenés à faire la différence, même dans la manière de rapporter les paroles de Jésus, entre ce qui avait été accompli, c'est-à-dire la prise de Jérusalem, et ce qui restait à s'accomplir, c'est-à-dire le deuxième retour de Jésus. Même chose dans l'Apocalypse, dit Trémontant, et c'est aussi une des raisons pour lesquelles il date l'Apocalypse d'avant la prise de Jérusalem, c'est-à-dire d'avant 70. Or, il est clair, de par justement cette non-différence entre ce qui est pour nous historique et ce qui est prophétique, n'est-ce pas, que les évangélistes ne connaissaient pas le fait historique de la prise de Jérusalem. Pour eux, l'annonce de la prise de Jérusalem était entièrement prophétique, donc quelque chose qui était à venir. Par exemple aussi, l'expression hypocrite. Hypocrite qui revient souvent dans la parole de Jésus. Trémontant en discute un petit peu le bien fondé de la traduction. Il voit
une reprise du mot anaph qu'on trouve dans Jérémie 23, verset 11, par exemple, et qui peut aussi signifier impie, mécréant, des gens qui manquent de foi. Évidemment, ce que Jésus reprochait beaucoup plus aux pharisiens, c'était précisément le fait qu'ils ne croyaient pas en lui, n'est-ce pas ? Ces pharisiens, ils courent le ciel et la terre pour faire un prosélyte. Et la terre, il faudrait traduire selon lui par le sec, yavasha en hébreu. N'est-ce pas ? Il est question aussi des shabbats, c'est-à-dire, c'est une expression grecque qui signifie l'expression, qui traduit l'expression grecque shabbaton, le shabbat des shabbats. C'est une formule d'amplification qui est un hébraïsme et qui n'a absolument aucun équivalent en grec, d'où justement le fait que les évangélistes ont traduit par un pluriel pour donner justement cette forme hébraïque tout à fait unique. Même chose chez Paul dans les Colossiens, que personne ne vous juge au sujet des Shabbats, c'est-à-dire précisément des fêtes tout à fait particulières. Matthieu ne connaît pas non plus la mort de Jacques, qui a été supplicié en 62, comme le rapporte les œuvres de Joseph Flavius. Donc là aussi, l'évangile a été écrit avant 62. Voyez-vous, petit à petit, on affine et on arrive à des dates de plus en plus hautes. Il ignore aussi le fait que l'évangile est passé aux nations. C'est-à-dire le conseil de Jérusalem, acte 15. Alors là, nous sommes dans l'an 40 après Jésus-Christ. Voyez-vous, on remonte haut. Et alors, cela signifierait, mais Trémontant est très prudent dans ses conclusions, parce qu'il est bien conscient qu'elle est tellement audacieuse, cela signifierait que l'essentiel de l'évangile de Matthieu date d'avant 40, c'est-à-dire à peine 10 ans après la mort de Jésus, après la mort et la résurrection de Jésus. Deuxième point, évangile de Marc. Bon, Trémontant reprend à son compte la tradition qui est à peu près acceptée par tout le monde. On n'a aucune raison de la remettre en cause. Et quand on n'a aucune raison de remettre en cause une tradition, pourquoi le faire ? À savoir que Marc a été le traducteur de Pierre. Il y a un certain nombre de constatations qu'il fait. Marc, dit-il, est entièrement traduit des textes hébreux. Deuxièmement, Marc s'adresse à un public de non-juifs. Et bien qu'étant entièrement traduit de l'hébreu, Marc s'efforce d'éliminer les hébraïsmes, c'est-à-dire précisément ce qui semblerait étrange à des non-juifs, ce qu'ils ne comprendraient pas très exactement. Et il va jusqu'à éliminer des passages qui semble peu clair à des lecteurs païens. Certaines discussions avec les pharisiens sur des questions de purification, qu'on trouve par exemple dans l'évangile de Matthieu, détaillées longuement, Marc les supprime parce qu'il pense que ces lecteurs païens ne s'y retrouveraient pas et ne comprendraient pas ce type de controverse et ce type de discussion. Marc ne connaît pas non plus la destruction du temple, il ne connaît pas non plus la mort de Jacques, il ne connaît pas la persécution de Néron. Et par conséquent, nous avons là, dit Trémontant, un évangile, ce qu'il appelle un évangile allégé, c'est-à-dire un évangile simplifié, justement pour des non-juifs. Et il date l'évangile de Marc entre les années 40 et 60, après Jésus-Christ, donc un petit peu après l'évangile de Matthieu. L'évangile de Luc, alors là, c'est peut-être l'évangile où la théorie de Trémontant se vérifie le plus facilement. L'évangile de Luc, comme on le sait, commence par un prologue, où Luc expose à son ami Théophile, auquel il dédie son ouvrage, les raisons qui l'ont poussé à écrire.
Et immédiatement, le grec de Luc apparaît un grec d'une rare élégance. C'est-à-dire qu'il est manifeste que Luc était un homme qui rêvait en grec, c'est-à-dire dont la langue maternelle était le grec, et qui possédait cette langue à fond. Il n'y a absolument aucun équivalent dans le Nouveau Testament du grec de Luc, l'élégance du grec de Luc. Mais, à partir du verset 5, à partir du moment où il a terminé son prologue, où il commence le récit proprement dit, alors le style change du tout au tout. Autant dans les 5 premiers versets, nous avons un grec élégant, autant à partir de là, nous avons un grec qui est beaucoup plus lourd. Pourquoi ? Parce qu'il est une traduction mot à mot des originaux hébreux que Luc avait à sa disposition. Et de la même manière que Luc était un homme extrêmement rigoureux dans l'usage de la langue grecque quand il écrivait directement dans cette langue, de la même manière, il va être extrêmement rigoureux pour rendre le plus fidèlement possible la traduction hébraïque qu'il a devant les yeux. D'ailleurs, c'est ce qu'il dit lui-même dans son prologue, il a fait des recherches exactes et il s'efforce de rendre une traduction exacte. Par exemple, le cantique de Marie, le Magnificat, est tout entier tiré de la Bible hébraïque et le retraduire en hébreu ne présente absolument aucune difficulté. Il suffit de retrouver dans le livre des psaumes, par exemple, quels sont les versets, à quel psaume est empruntée telle et telle parole du Magnificat. Luc, quelquefois, garde le mot hébreu qui était devant lui. Par exemple, il parlera du mammon de l'injustice, la riche et la richesse injuste dans la parabole de l'économe infidèle. Et toujours dans cette même parabole, il parle des fils de ce monde. Ce n'est pas une expression grecque. Fils de ce monde, ça veut dire les gens du monde. On traduirait aujourd'hui en français par les gens du monde. Fils de, n'est-ce pas ? C'est une expression typiquement hébraïque. Le temps de ta visite, Jésus reproche à Jérusalem de ne pas avoir connu le temps de ta visite. Il oppose souvent ce monde-ci contre le monde qui vient, qui est une notion tout à fait hébraïque. Aolam azé, aolam abba. Or, dit Trémontant, la plupart des critiques pensent que ces évangiles ont été écrits à la fin du siècle, après la prise de Jérusalem en particulier, parce que, tout simplement, on ne croit pas qu'il soit possible de prophétiser la ruine de Jérusalem. Jésus était un simple homme, pour la plupart des critiques, l'esprit de prophétie, ça n'existe pas, personne ne peut prévoir l'avenir, et pas plus que n'importe qui d'autre, Jésus ne pouvait prévoir la prise de Jérusalem. Donc il ne peut s'agir que d'une prophétie post-eventu, ça veut dire que les évangélistes ont imaginé que Jésus avait prophétisé la prise de Jérusalem parce que ça entrait dans leur idéologie, puisque le peuple juif avait rejeté l'évangile, et il fallait qu'il en soit puni. Et la ruine de Jérusalem qui était intervenue entre-temps leur paraissait comme un événement providentiel, un événement miraculeux qui venait punir le peuple juif, et ils ont donc mis dans la bouche de Jésus, n'est-ce pas, des paroles qui annonçaient la prise de Jérusalem et que, bien entendu, Jésus n'a jamais prononcées. Trémontant reprend ici la même argumentation que celle qu'il avait pour l'évangile de Matthieu. Il dit ça, c'est justement la mentalité de faussaire, la mentalité de filou, de tricheur, qui est celle de notre génération, qui est celle de notre société. Et on s'imagine, n'est-ce pas, que les apôtres, qui était nourri de la Torah qui demande la justice, la vérité, la droiture, l'intégrité, eh bien, on fait fi de ces préceptes de la Torah, comme aujourd'hui, n'est-ce pas ? On nous faisons fi, nous, des préceptes de la Bible, n'est-ce pas ? Enfin, quand je dis nous, c'est-à-dire notre société, bien sûr, j'espère que ce n'est pas nous pour ce qui nous concerne, pour notre part. Mais enfin, notre génération. Et Trémontant montre que là, nous retrouvons les mêmes problèmes que dans les deux évangiles précédents. Pas plus que Matthieu ni Marc, Luc ne connaît la ruine de Jérusalem, sur le plan historique. Il ne connaît pas les persécutions non plus qui vont être le fait des Romains.
Bon, pour lui, il connaît par contre la mort de Jacques et l'expansion de l'évangile aux païens. Donc l'évangile de Luc serait un peu plus tardif que les deux autres pour lui, sans qu'il puisse donner de date très précise. Puis de là, Trémontant passe aux écrits de Paul. Paul, dit Trémontant, était un hébreu qui parlait hébreu mais qui s'exprimait en grec. Et la langue de Paul, c'est de l'hébreu grec, ou c'est du grec hébreu, comme vous voudrez. Et ce qui est certain, c'est que Paul exprime des réalités qui appartiennent à la langue hébraïque et que l'on retrouve aussi dans l'évangile de Luc, puisque l'évangile de Luc n'est autre, en fin de compte, que l'évangile de Paul, Luc étant un compagnon de Paul. Donc c'était quelque chose qui a été élaboré, pense, très longtemps aussi, dans le sillage de l'apôtre Paul, en tout cas avec, on appellerait aujourd'hui son imprimature, je mets imprimature entre guillemets, parce que évidemment c'est quelque chose de très très différent. Et la communauté chrétienne auquel, les communautés chrétiennes auxquelles cet évangile était destiné, qui étaient vraisemblablement les communautés qui avaient été créées par l'apôtre Paul, ont reçu cette traduction sans que ça fasse problème pour eux. D'autant que beaucoup d'entre eux étaient des gens qui étaient issus de la synagogue, soit qui étaient des juifs, soit qui étaient des prosélytes, ça veut dire des païens qui s'étaient approchés jusqu'à un certain point de la religion d'Israël, et par conséquent qui étaient familiers avec toute une culture juive, n'est-ce pas ? Ce qui n'est plus le cas, hélas, de beaucoup aujourd'hui des lecteurs de la Bible, et qui pose aussi un problème de compréhension, qui pose un problème de traduction. Trémontant s'élève contre ce qu'il appelle le mythe du génie collectif. Ça, c'est la thèse essentielle de Bultmann et de la Formgeschichte, l'école de la Formgeschichte. Savoir que, finalement, les évangiles sont le produit de la communauté, le produit de la communauté croyante, c'est-à-dire, en quelque sorte, chaque communauté a un espèce de génie collectif qui fait qu'elle élabore une culture populaire faite de légendes, de mythes, de chansons populaires qui naissent spontanément sans qu'on sache finalement qui en est véritablement l'auteur. C'est quelque chose de collectif. Et Trémontant dit ça, c'est des mythes, c'est des mythes allemands. Il appelle ça le mythe germano-marxiste. C'est sûr que l'idée, n'est-ce pas, que aujourd'hui tout doit être fait dans collectivement. Et d'ailleurs, il y a un mot qui revient constamment. On crée des collectifs pour telle et telle chose, n'est-ce pas ? Seulement, quand on regarde l'histoire, dit Trémontant, on se rend compte que la communauté ne crée jamais rien. Enfin, la collectivité, pardon, ne crée jamais rien de véritable. Et que derrière, justement, les éléments de ce qu'on appelle la culture populaire, il y a toujours des individus qui sont intervenus et qui ont répandu, justement, ces éléments de la culture populaire dans le peuple, n'est-ce pas ? Et finalement, c'est une illusion de croire que la collectivité puisse créer quelque chose. D'ailleurs, nous en avons aujourd'hui la démonstration la plus magnifique, n'est-ce pas ? Avec la sous-culture qui est la nôtre, on a des moyens de créer une culture absolument sans précédent avec ceux qui nous ont précédés, les fameux moyens de communication, relations communication, etc., les médias, et on nous exhorte tous les jours, mais communiquez. On a Internet, on a tout ce qu'il faut pour communiquer. Alors, la communauté mondiale, n'est-ce pas, qui maintenant est reliée par Internet, devrait produire des chefs-d'œuvre comme il n'y en a jamais eu dans l'histoire, quoi. Au point où on en est arrivé aujourd'hui. C'est la collectivité mondiale, maintenant. Alors, avec tous les génies qu'il y a dans l'univers, avec tous les génies qu'il y a dans toutes les nations, on devrait voir naître une culture mondiale, mais alors phénoménale, avec des œuvres de génie, n'est-ce pas, qu'on n'en a jamais vu dans l'histoire. Eh bien, c'est pas la peine d'épiloguer longtemps. Hein. Quand on a fait le tour, qu'on a cité Madonna, Barbara, et puis autres consorts du même ordre, Diana et tout ce qu'on voudra, qu'est-ce qu'il y a à communiquer ? Si, il y a des choses à communiquer. La publicité. 90% de ce qui passe sur les réseaux de communication,
Internet et autres, c'est de la publicité. Une belle culture que la culture publicitaire, n'est-ce pas ? D'une haute envolée. Fait qu'à comparer le slogan publicitaire, là, avec les Français, le français écorché qu'on voit, je sais pas moi, avec machin chouette, je positivise, par exemple, comparer ça avec l'Odyssée ou l'Iliade d'Homère, quoi, vous voyez que... Comparer ça avec l'Odyssée ou l'Iliade d'Homère, quoi, vous voyez que l'Iliade et l'Odyssée, c'est...

Il a consulté des témoins oculaires, mais il a aussi consulté des écrits. Et il le dit dans son prologue, « Beaucoup ont entrepris d'écrire les choses qui se sont accomplies au milieu de nous. » Et par conséquent, Luc dévoile ce que fut sa méthode, d'une manière très simple. Il a consulté à la fois les écrits de ceux qui ont écrit sur ces choses et les a recoupés par le témoignage de témoins oculaires qu'il a interrogés personnellement. Il y a environ 2000 manuscrits des évangiles qui sont aujourd'hui en notre possession. Ces écrits, ces manuscrits sont divisés en quatre grandes familles, ce qu'on appelle les manuscrits égyptiens ou encore alexandrins, parce qu'ils ont été rédigés justement en Égypte, les écrits syro-byzantins ou encore antiochiens, parce qu'ils ont été rédigés autour de l'école d'Antioche et ils sont devenus avec Constantin les écrits officiels des évangiles. Les textes d'Israël, de Césarée essentiellement, et puis ensuite les textes occidentaux, qui sont un petit peu plus tardifs. Les textes les plus anciens du Nouveau Testament que nous avons en notre possession sont les manuscrits, les papyri, dont j'ai déjà parlé. Le papyrus Leyland, qui comprend le texte de Jean 18 et qui date de la deuxième moitié du deuxième siècle et qui se trouve à Manchester, en Angleterre. Le deuxième, c'est le papyrus Chester Beatty, qui date de la première moitié du troisième siècle et qui, lui aussi, comprend des textes de l'Évangile de Jean. Et puis enfin, le papyrus Bodmer. Nous avons aussi ensuite on appelle le Codex d'Éphrem, c'est-à-dire un livre. Un codex, c'est un livre comme ça, par opposition au livre roulé, au rouleau, n'est-ce pas, au Mégilote, qu'on appelle un palimpeste, un manuscrit palimpeste. C'est un manuscrit qui a été réutilisé. Vous savez que les matériaux d'écriture à cette époque-là étaient rares et chers. Et il arrivait parfois, quand on avait besoin d'écrire quelque chose d'important, qu'on prenait un livre qui avait été rédigé quelques années auparavant et qu'on le grattait. On faisait disparaître le premier texte pour réécrire dessus, pour le réemployer, pour le réutiliser, n'est-ce pas ? C'est ce qu'on a fait pour l'Évangile au IVe siècle pour permettre la copie des œuvres du Syrien Ephrem, qui était un des pères de l'Église de cette période-là, et qui a été rédigé sur un texte de l'Évangile. Alors, quand on gratte, évidemment, pour réécrire quelque chose dessus, on n'enlève jamais tout. Puis, enfin, il y a toujours l'impression de la plume, si vous voulez, sur le parchemin. Si bien que au-dessous du texte lui-même, on peut retrouver le texte de l'Évangile. Et ce codex d'Éphrem, qui est un des documents les plus importants du Nouveau Testament, parce que justement, il contient les Évangiles dans leur totalité, est un manuscrit extrêmement précieux qui est propriété justement des Médicis, qui était la propriété des Médicis au Moyen-Âge. Il y a aussi des versions du Nouveau Testament en différentes langues, copte, latine, syriaque, n'est-ce pas ? Ça aussi, on a des textes très intéressants qui sont les traductions justement de l'Évangile dans ces différentes langues. La traduction de Marc, par exemple, qu'on trouve dans le syriaque, est beaucoup plus fidèle à l'hébreu que celle de Matthieu. Il y a différentes valeurs, des valeurs inégales justement des traductions. D'autre part, il est absolument certain que dans le livre des Actes, par exemple, les discours de Paul ont été prononcés en hébreu et que par conséquent, ils ont été traduits en grec. Trémontant, donc, s'oppose à fond à l'idée que les communautés chrétiennes aient été créatrices. Car même, dit-il, en admettant qu'elle puisse l'être jusqu'à un certain point, ce qui, encore une fois, ne se vérifie pas dans l'histoire, mais enfin, l'admettant. Alors, il faudrait que ce soit, pour aboutir, n'est-ce pas, à quelque chose aussi sublime que les idées qui sont évoquées dans les évangiles, dans les épîtres de Paul, etc. Alors, il faudrait que ce soit vraiment des génies qui étaient dans ces communautés.

Or, nous savons que c'était tout le contraire. Paul nous dit que dans les communautés qu'il avait créées, il nous dit ça dans la première aux Corinthiens, il n'y avait ni beaucoup de riches, ni beaucoup de sages, ni beaucoup de nobles, selon les critères de ce monde, car Dieu avait choisi les choses folles du monde pour confondre les sages. Par conséquent, la voix de Bultmann, dit Trémontant, est une impasse. On n'a jamais vu une communauté produire quelque chose, seulement des individus. Et autre constatation, tous les évangiles, dit Trémontant, sont d'accord sur l'essentiel. Par conséquent, quel crédit peut-on apporter à la théorie bultmannienne du Jésus de l'histoire contre le Jésus de la prédication, du Kérine? Il s'oppose aussi à l'idée allemande, n'est-ce pas, qui veut qu'on aille du plus simple au plus complexe. C'est la théorie de l'évolution, finalement. Et selon la théorie de l'école allemande, puisque l'évangile de Marc est le plus simple, il est donc le plus ancien. Et Trémontant conteste vision. Il dit l'école allemande attribue aux évangiles l'évolution. Alors à ce moment-là, pourquoi ne pas aussi reprendre les évangiles apocryphes? Et il dit, tout cela est mythologie et fantaisie. La foi de l'Église, chère à Bultmann, est finalement une reprise de théorie de Kant. Et ce qui intéresse les Allemands dans l'Évangile, c'est l'éthique. Parce que, justement, ils sont kantiens. Ils sont héritiers de la philosophie de Kant, qui était une philosophie idéaliste, basée justement sur le primat de l'éthique. Et pour lui, pour Kant, n'est-ce pas, des bases de la philosophie de Kant, c'est qu'il est impossible d'atteindre l'être, mais seulement sa représentation. Et dans sa critique de Bultmann, impitoyablement, Trémontant démontre que ce dernier n'a fait qu'adapter aux évangiles ce qui était les présupposés de la philosophie kantienne. Pour Kant, il n'y a pas de base objective. Et Trémontant de conclure que ce sont des présupposés athées. Et les théologiens dits chrétiens, consciemment ou inconsciemment, ont repris à leur compte les présupposés de philosophes qui étaient finalement des philosophes athées ou du moins déistes. Ensuite, il passe au quatrième évangile, l'évangile de Jean. L'évangile de Jean, qui nous dit Trémontant, commence par un décalque de Genèse 1, verset 1, sur le logos, le davar, au commencement. Et là, Trémontant aussi fait une autre remarque, c'est que la philosophie allemande a horreur du judaïsme. Et c'est tellement vrai que, inspiré justement par ces philosophes allemands, Hitler essaiera, comme on le sait, d'éliminer le judaïsme. Et alors, on en est amené aussi à rejeter l'idée de la création. Pour les Allemands et pour les nazis, il n'y a que deux philosophies qui soient valables, la philosophie grecque et la philosophie allemande. En dehors de cela, tout le reste est sans valeur. Et alors, l'école allemande, à partir de ces présupposés-là, a voulu faire de le quatrième évangile un évangile à part. Un évangile qui n'est pas historique, qui n'est pas objectif, mais qui est entièrement idéaliste, entièrement théologique. Et pour l'école allemande, le quatrième évangile n'est qu'un traité de théologie, n'est-ce pas, et plus exactement de théologie grecque, hellénistique, coupée justement du judaïsme. En quelque sorte, on fait de Jean une espèce de gnostique. Et alors naît le mythe de ce qu'on appelle le milieu joannique, qui serait une espèce de milieu influencé par la gnose des premiers siècles. Et les Allemands ont essayé de voir dans le prologue de Jean, sur le logos, la parole qui était au commencement, l'idée d'un univers incréé et éternel,
qui serait l'être lui-même, c'est-à-dire le point de départ de la philosophie grecque, tout simplement. C'est intéressant de noter que actuellement, c'est une idée qui, dans le protestantisme français, est reprise par un certain nombre de phénomènes, notamment par celui du pasteur Ouzio, pour ne pas le nommer, pasteur à l'étoile, et qui est en train aujourd'hui de redonner idée, de redonner force à cette idée un petit peu moribonde, depuis notamment la découverte du Big Bang. Ça avait mis un coup sous la ligne de flottaison des théologiens de l'école allemande, cette découverte du Big Bang. Et Ouzio essaye de lui refaire un petit peu de toilettage pour la remettre un petit peu au goût du jour, en tenant compte justement du Big Bang et en prétendant que dans le Big Bang, avant le Big Bang, il y avait quand même quelque chose. Bon. En fin de compte, c'est tout simplement une idée gnostique néoplatonicienne, n'est-ce pas, qu'on essaye de plaquer sur l'évangile de Jean. Et on fait de l'évangile de Jean, dans l'école allemande, un évangile gnostique grec, alexandrin, néoplatonicien. Et à partir de là, n'est-ce pas, on peut opposer, et voyez-vous, ça a des conséquences très graves, on peut opposer judaïsme et christianisme, comme deux entités réparées, séparées. Et cette idée, n'est-ce pas, que le christianisme doit en quelque sorte davantage à la philosophie grecque qu'au judaïsme, est quelque chose qui avait cours en Allemagne à la veille de la Seconde Guerre mondiale. C'était la tarte à la crème en Allemagne dans les milieux luthériens. Et ça allait évidemment de pair avec le nazisme. Cette idée existe encore aujourd'hui, n'est-ce pas? J'en viens d'en donner la preuve avec le pasteur Ouzio, mais la Shoah et le nazisme ont quand même considérablement tempéré cette idée. Et l'Église catholique en particulier prend de plus en plus de champ, de plus en plus de distance par rapport à cette théorie, n'est-ce pas, de ce clivage entre christianisme et judaïsme, et retrouve de plus en plus les racines juives, justement, de l'Évangile. C'est pourquoi ce que fait le pasteur Ouzio est extrêmement dangereux. On ne se rend pas compte que derrière cela, justement, il y a l'ombre du nazisme et de tout ce qu'il véhicule qui ressurgit. Il y a une idée aussi, n'est-ce pas, c'est que développe Trémontant, c'est que Paul ne pensait pas directement en grec. Et peut-être, dit Trémontant, mais ça c'est, à mon avis, c'est peut-être un peu plus discutable. Enfin, c'est sa théorie. Ça. Peut-être, dit Trémontant, Paul aurait d'abord dicté ses lettres en grec, et ensuite, en hébreu, je veux dire, elles auraient ensuite été traduites en grec. Ça me paraît un peu excessif personnellement, c'est pas, mais par contre, effectivement, qu'il avait une pensée qui était formée par l'hébreu, ça c'est une chose certaine. Par exemple, il cite des expressions qui sont typiquement hébraïques chez Paul, par exemple, croire au nom, c'est-à-dire croire en Dieu, tout simplement. Il constate aussi que chez Jean, il y a le même phénomène, et qu'il y a des décalques de l'hébreu très nombreux, et qu'on retrouve aussi la même expression chez Jean, croire au nom. Et alors, à partir de ça, Trémontant conclut que, contrairement à ce qu'affirme l'école allemande, il n'y a pas de coupure entre le milieu johannique, enfin le soi-disant milieu johannique, et puis le reste de l'Église. C'est pas ? Qu'on retrouve chez Paul et chez Jean les mêmes idées. L'idée de la divinité de Jésus, par exemple. L'idée la rédemption, de la valeur expiatoire du sacrifice de Jésus, se retrouve et chez Paul et chez Jean. Qu'on retrouve de telles idées aussi dans les épîtres aux Thessaloniciens, surtout dans les épîtres aux Thessaloniciens, oui, l'épître aux Colossiens également. Bon, et puis alors là, il étudie les hébraïsmes ensuite chez Jean, extrêmement nombreux. Exemple, femme, qu'y a-t-il entre toi et moi? Ça se dit pas en grec. Ça se dit pas. Par contre, en hébreu, oui. Et puis ensuite, après avoir montré qu'il y a homogénéité entre la théologie de Jean
et la théologie de Paul. Il montre aussi qu'il y a homogénéité entre l'évangile de Jean et les évangiles synoptiques. Ce que l'on redoute à la fois dans l'évangile de Jean et dans les évangiles synoptiques, ce n'est pas tant l'autorité romaine que les autorités juives, les autorités du temple. Or, l'évangile de Jean date du IIe siècle, disent les savants de l'école allemande. Donc, automatiquement, à une époque où les autorités juives n'étaient plus à craindre, mais par contre, où l'Église craignait énormément les autorités romaines. C'était l'époque où les grandes persécutions romaines battaient leur plein. Il n'y a pas l'ombre, d'une allusion à une persécution de la part des Romains dans l'Évangile de Jean. Aucune. Et tout se passe comme si, eh bien, nous retrouvions exactement dans la même situation que pour les synoptiques, à savoir que l'auteur de l'Évangile de Jean ignorait tout des persécutions romaines, y compris de celles de 63. Alors, voyez-vous, là, ça commence à devenir intéressant. Mais c'est vrai, il y a une atmosphère de terreur dans l'Évangile de Jean qui fait que l'auteur ne dit même pas son nom. Il se désigne simplement comme le disciple que Jésus aimait. Et en employant cette expression, le bien-aimé, l'auteur de l'Évangile de Jean fait une autre allusion, l'allusion au Cantique des Cantiques. Dans la tradition juive, le Cantique des Cantiques était considéré comme le sommet de la révélation. Et l'Évangile de Jean se veut comme le sommet de la révélation donnée par Jésus. En quelque sorte, ce qu'on pourrait appeler le catéchisme supérieur. Il est parfaitement clair que Jean n'ignore pas les autres évangiles. Et c'est précisément parce qu'il connaît les synoptiques qu'il n'éprouve pas le besoin de revenir sur des événements qui sont rapportés par les synoptiques. Mais que précisément, il va s'attacher au contraire à rapporter des événements qui ne sont pas décrits par les synoptiques. Et notamment, l'enseignement le plus profond de Jésus. En quelque sorte, l'évangile de Jean se présente comme le cantique des cantiques des évangiles. D'ailleurs, l'expression cantique des cantiques, dans la langue hébraïque, signifie ce qu'il y a de plus élevé au point de vue cantique, n'est-ce pas, le fin du fin, en quelque sorte. Et à partir du cantique des cantiques, justement, tout le prophétisme hébreu, nous dit Trémontant, qui a beaucoup travaillé sur le prophétisme hébreu, est basé sur l'envoi de Dieu à l'homme, à l'image d'un mariage. Ça, c'est le thème du Cantique des Cantiques en lui-même. Et nous dit Trémontant, l'évangile de Jean est exactement cela. Nous parle de l'amour de Dieu pour l'homme. Au centre, il y a cette relation d'amour entre Dieu et l'homme, car Dieu a tant aimé le monde qu'il a donné son Fils unique. C'est le verset clé de l'évangile de Jean. Et parce que Dieu aime le monde, il donne son Fils, il envoie son Fils, l'époux, n'est-ce pas ? Pour qu'il y ait rédemption, pour qu'il y ait salut. Et l'idée, en quelque sorte, de Dieu qui s'incarne, qui vient dans la chair, n'est pas tant une idée grecque, nous dit Trémontant, contrairement à ce que pense l'école allemande. Vous savez, le mythe du dieu qui prend une forme humaine, Jupiter, dans la mythologie grecque, qui apparaît sous les traits d'un taureau à Danaé, par exemple, ou bien d'un homme dans certaines circonstances. Bon, toutes sortes de légendes grecques. Et l'école allemande dit, ben, c'est un remake, tout simplement, de ces légendes grecques. Dieu qui s'incarne, etc., qui vient dans la chair, qui prend une forme humaine. C'est le vieux mythe. C'est le vieux mythe grec. Et Trémontant nous dit pas du tout, pas du tout, du tout. C'est déjà en filigrane dans le Cantique des Cantiques, ça. Et c'est tellement en filigrane que, à l'époque, dans le judaïsme de l'époque de Jésus, et dans l'époque qui a précédé Jésus, l'idée, justement, d'un Messie surhumain n'est pas étrangère.
justement à cause du cantique des cantiques. Et finalement, on conclut très longtemps, l'évangile de Jean, c'est un livre hébreu, écrit pour des hébreux, et non pas un livre grec écrit pour les grecs à la fin du siècle. Par exemple, le grand discours sur le pain de vie qu'on trouve dans Jean 6 tourne autour de deux expressions qui sont classiques dans le judaïsme jusqu'à aujourd'hui, en hébreu. C'est une expression qu'on emploie aujourd'hui. Bassar Vedam, quelqu'un qui est humain, il est fait de chair et de sang. Or, au centre du discours sur le pain de vie, il y a la chair et le sang. La chair et le sang qu'il faut boire et manger. La chair et le sang qu'on retrouve dans la Sainte Cène, sous la forme du pain et du vin. Eh bien, dit très longtemps, je m'excuse, mais ces notions ne sont pas grecques. Ces notions sont profondément hébraïques. Et ces notions sont propres à être comprises par tout juif de l'époque de Jésus. Un peu moins par les juifs d'aujourd'hui. Parce que pour les juifs d'aujourd'hui, il y a eu une réaction antichrétienne qui ont fait que ces notions se sont un peu estompées. Mais pour les juifs, les hébreux de l'époque de Jésus, c'était quelque chose qui était tout à fait évident. Or, nous dit Trémontant, il est clair, quand on constate l'évidence interne de son évangile, que Jean était un contemporain des synoptiques. Autre allusion également, quand on vient arrêter Jésus dans l'évangile de Jean, et que donc Jésus demande « Qui cherchez-vous ?» Les gardes du prêtre disent « Jésus de Nazareth ». Il répond « C'est moi ».« Ego emin, emi en grec ». La traduction, dit Trémontant, est basée sur une incompréhension justement aussi de l'arrière-plan hébraïque de cette expression. C'est en quelque sorte une désignation par laquelle Jésus se présente comme l'époux du cantique des cantiques. C'est la voix du bien-aimé, voici il vient, c'est lui. Et ça, c'est le décalque, n'est-ce pas, grec, de cette expression qu'on trouve dans le cantique des cantiques. Or, dit Trémontant, il y a un autre point très important aussi dans l'évangile de Jean, qui va à l'encontre de la théorie, justement, du mythe grec du Dieu qui s'incarne ou du Dieu qui se transforme. Dans l'évangile de Jean, nulle part il y a un seul texte par lequel Jésus s'identifie au Père. Jésus se présente toujours comme différent du Père, bien que un avec lui. Par conséquent, ici nous ne sommes pas du tout dans l'idée grecque, justement, du Dieu qui se transforme, du Dieu qui peut prendre soudain la forme d'un homme, la forme d'un taureau, la forme d'une pluie d'or, n'est-ce pas, ou quelque autre forme. Nous ne sommes pas ici dans l'idée grecque de la métamorphose. La métamorphose des dieux, ça, c'était quelque chose qui était bien connu de la mythologie grecque. Mais nous sommes dans une donnée autre, qui est la donnée justement de l'incarnation. Jésus ne s'identifie pas à Dieu, il s'en distingue objectivement, dit Trémontant, et ontologiquement, c'est-à-dire par essence. Et c'est finalement lui, Jésus, que se réalise la finalité même de la création. Selon les critiques, il y a un problème par rapport aux synoptiques aussi avec la date de Pâques. Il semble que Jean donne une autre chronologie de la semaine sainte que celle qu'on trouve dans les synoptiques. Et les critiques disent, c'est bien la preuve que Jean ignorait les synoptiques, ou celui qui a écrit l'évangile de Jean, parce que les critiques ne croient pas que c'est Jean, bien entendu. L'auteur de l'évangile de Jean ignorait justement les synoptiques. Et par conséquent, c'est bien la preuve que l'évangile de Jean est tardif, selon la théorie classique, n'est-ce pas, que tout ce qui est plus élaboré est plus tardif. L'évangile de Jean est le plus élaboré de tous les évangiles. L'évangile de Marc est le moins élaboré, donc c'est le plus ancien.
Et l'évangile de Jean étant le plus élaboré, c'est donc le plus tardif. En fait, là, Trémontant a une audace incroyable. Il dit qu'il est persuadé que l'évangile de Jean est contemporain de l'évangile de Matthieu. Ça veut dire qu'il serait avec Matthieu le plus ancien des évangiles. Alors, comment arrive-t-il à cette conclusion? Eh bien, il dit, parce que cet évangile, et notamment quand on relit le récit de la semaine sainte, qui occupe une place énorme dans l'évangile de Jean, presque la moitié de l'évangile est consacrée au récit de la Passion. On a l'impression, dit Trémontant, de lire un reportage pris sur le vif. Il y a abondance de détails qui ne sont pas donnés par les autres synoptiques. Qui est écrit par des gens qui vivaient à Jérusalem, pour des gens qui vivaient à Jérusalem et qui connaissaient la topographie de la ville, qui connaissaient les serviteurs du grand prêtre, qui connaissaient Malchus. Malchus, personne ne sait qui c'est autrement. Qui connaissaient tel ou tel. Enfin, il y a toute une abondance de détails qui montrent que l'auteur de l'évangile de Jean était d'une part un homme jeune qui était originaire de Jérusalem, ou qui connaissait bien Jérusalem pour le moins, et qui écrit pour des gens qui sont à Jérusalem, donc pour la communauté de Jérusalem. Par exemple, il évoque le saddin, le vêtement du grand prêtre. C'était le vêtement qui était porté la nuit par les grands prêtres. Ça, on n'est pas un habitué de Jérusalem, on ne le sait pas. N'est-ce pas? Polycarpe, qui était un disciple de Jean, dit qu'il y avait à Jérusalem une maison qui appartenait à une famille sacerdotale qui était proche justement de Jean, de son maître, le maître qui était le sien. Et que Jean était apparenté, justement, avec une famille sacerdotale de Jérusalem. Ce qui explique qu'il a ses entrées dans la maison du grand prêtre, le soir, justement, de l'arrestation de Jésus. Alors, le problème du calendrier, eh bien, il est simple, dit Trémontant. D'ailleurs, Annie Jobert a aussi élucidé ce même problème. Disons, les Sadducéens avaient un calendrier différent de celui des pharisiens pour ce qui est de la Pâque. Et Annie Jobert dira, les Esséniens aussi avaient un calendrier différent. Et il semble que Jésus ait célébré la Pâque, semble-t-il, à la manière essénienne, parce que Jésus avait des Esséniens parmi ses disciples. Et notamment, n'est-ce pas, l'homme qui les avait accueillis pour le dernier repas semble avoir été un Essénien. Pourquoi? Parce qu'il portait une cruche d'eau. Or, c'était... À l'épuiser de l'eau, c'était le travail des femmes. Seulement, les Esséniens étaient célibataires. Alors, les Esséniens devaient faire la corvée d'eau eux-mêmes, puisqu'ils n'avaient pas de femmes. Et la chambre haute est située dans le quartier essénien de Jérusalem, tel qu'on le connaît depuis, justement, la découverte du rouleau du Temple en 1967. Il y avait non loin de là une porte qu'on appelait la porte des Esséniens, parce que, justement, elle donnait sur le quartier essénien. Simon le lépreux, dans la maison duquel Jésus a pris aussi son dernier repas avant la Passion, n'est-ce pas, à Béthanie, semble avoir aussi été essénien. Et après tout, pourquoi Jésus n'aurait-il pas suivi le calendrier de ses hôtes? Puisqu'il était chez les Esséniens, il s'est conformé à la coutume des Esséniens. Et par conséquent, il y avait décalage entre la Pâque essénienne et la Pâque officielle. Voilà comment Annie Jobert explique justement le problème qu'on trouve dans l'évangile de Jean. La théologie de Jean, nous dit Trémontant, est la théologie de quelqu'un qui appartenait à un groupe sacerdotal. Donc, il confirme ce que Polycarpe avait affirmé. Et cet homme, l'auteur de l'évangile de Jean, avait ses propres notes, de telle sorte que pour rédiger le récit de la Passion qu'il a vécu personnellement, il n'avait pas besoin du témoignage des synoptiques. Et c'est pourquoi on trouve
dans le récit de la Passion, n'est-ce pas, ce vivant, n'est-ce pas, ce pris sur le vif, cette abondance de détails, les choses qui rebondissent constamment, n'est-ce pas, parce qu'il y avait là un témoin oculaire qui rapporte ses souvenirs. Par exemple, Jean est le seul à rapporter l'assemblée du Sanhédrin où Caïphe a fait pencher la balance en faveur de l'arrestation de Jésus, n'est-ce pas, nous trouvant ça nulle part ailleurs, dans aucun autre synoptique. Jean avait des informations que les autres n'avaient pas, des informations de première main, parce que il avait eu vent, certainement, de cette assemblée secrète où Caïphe avait décidé l'arrestation de Jésus, parce que lui-même avait ses entrées dans les cercles sacerdotaux par sa famille, la famille qui était la sienne à Jérusalem. Alors, nous avons ici dit Trémontant, dans l'école allemande, qui essaie justement de couper le judaïsme du christianisme, au travers justement de l'évangile de Jean, qui est présenté comme un phénomène unique, un phénomène à part, nous avons une nouvelle tentation de marcionisme. Vous savez, Marcion, qui au IIe siècle avait essayé de couper complètement le judaïsme du christianisme et de répudier complètement l'Ancien Testament. Le Dieu de l'Ancien Testament était le Dieu cruel, tandis que Jésus était le Dieu bon du Nouveau Testament, etc. Et c'est sûr que c'est toujours la tentation de l'Église. C'est toujours la tentation de l'Église. Et c'est pourquoi les travaux d'hommes comme Trémontant, comme Jean de Carmignac et autres sont extrêmement précieux. Et heureusement, on peut se réjouir aujourd'hui de ce que c'est plutôt dans cette direction-là que s'oriente notamment l'Église catholique. Ça, c'est une chose tout à fait encourageante. Voilà, on va s'arrêter là pour ce soir.

Je m'appelle Samuel et je suis né à Mulhouse en Alsace en 1948 après la Seconde Guerre mondiale. Ma vie a commencé par un drame épouvantable puisque ma maman est morte pendant l'accouchement. N'ayant pas de maman pour m'allaiter, j'ai été moi-même longtemps entre la vie et la mort. Mais Dieu voulait que je vive. Et c'est là qu'un premier miracle s'est produit dans ma vie. Une femme chrétienne qui avait accouché 9 mois auparavant et qui venait de sevrer son enfant a eu compassion de moi. Elle m'a pris chez elle et a pu m'allaiter pendant 3 mois. Puis mon père m'a repris à la maison, où diverses personnes ont pris soin de moi jusqu'à l'âge de 4 ans. À cette époque-là, mon père s'est remarié avec une Suissesse, elle-même veuve depuis très longtemps. Et là, nouveau miracle, cette seconde maman m'a vraiment aimé comme son propre enfant. Elle a pris soin de moi et m'a élevé avec amour et dévouement, ce qui n'est pas toujours évident de la part d'une deuxième maman. Mais mon père et elle, qui étaient des chrétiens engagés, priaient fidèlement pour le salut de mon âme. Et plus ils priaient pour moi, plus je faisais de bêtises. À 8 ans, j'étais à la tête d'un groupe d'une vingtaine de gamins qui ne songeaient qu'à faire les 400 coups autant à l'école que dans le quartier où nous habitions. Mon père exerçait un ministère d'évangéliste itinérant et son fils faisait des bêtises. Mais ma mère priait beaucoup pour moi. Souvent, je voyais son visage baigné de larmes et les larmes d'une maman interpellent davantage un enfant que 1 000 sermons. En fait, tout bascula dans ma vie au début de l'été 1958. Fin juin, la maladie fondit sur moi comme un aigle sur sa proie. Empoisonné quelques heures plus tôt par un pesticide, je fus soudain terrassé par des nausées, des vomissements, des crampes abdominales, des maux de tête et une forte fièvre. Le jeune garçon de 10 ans débordant de vitalité que j'étais 24 heures plus tôt se trouvait soudain à l'article de la mort. Impossible de bouger ou simplement d'ouvrir les yeux à la lumière du jour. Appelé en urgence, notre médecin diagnostiqua une hépatite toxique. Le pronostic est très réservé, dit-il à mi-voix à mes parents. Si le foie ne tient pas le coup, on ne pourra rien faire. De fait, la maladie continua d'empirer. Un jour, la fièvre grimpa à 41 degrés et dans un état de faiblesse extrême, je me sentis en train de mourir. Je sombrais dans un état précomateux et eus l'étrange sensation que mon esprit se détachait de mon corps. Ouvrant péniblement les yeux, j'aperçus à ce moment-là ma mère et mes sœurs sur le seuil de la chambre à coucher. Le visage baigné de larmes, elles se mirent à chanter un vieux cantique dont les paroles allèrent droit à mon cœur. Si seulement je puis toucher son vêtement, le bord suffit, car il guérit entièrement. Une grande douceur, mais aussi une incroyable puissance se dégageait de la mélodie et des paroles de ce chant. Malgré ma grande faiblesse, je réalisais que c'était comme si Jésus me disait que ce qu'il avait fait jadis pour une femme malade, il allait le faire aussi pour moi, si seulement je pouvais toucher son vêtement, c'est-à-dire avoir une confiance totale en lui. Je le fis très simplement en plaçant toute ma foi d'enfant en Jésus-Christ. Dès lors, et à la grande surprise de notre médecin, ma santé s'améliora de jour en jour. Je restais encore très faible pendant plusieurs mois, mais je guéris sans aucune séquelle. Au soir du 15 septembre de cette année-là, je sentis que le Saint-Esprit agissait en moi. J'étais là, dans la pénombre, lorsque soudain je réalisais mon état de pécheur devant Dieu. La Bible, qui est le livre où Dieu s'adresse aux hommes qu'il a créés, déclare dans la lettre aux Romains que tous les hommes ont péché et sont privés de la gloire de Dieu. Tous les hommes, sans exception, moi y compris. M'agenouillant devant mon lit, je me mis à pleurer amèrement. Je confessai à Dieu mes péchés, et je lui demandais pardon. Et c'est à ce moment-là que je compris l'immensité de son amour. Ce soir-là, au bord de mon lit, j'acceptais Jésus-Christ comme sauveur personnel et réalisais que le problème de mes péchés avait été définitivement réglé. Les années ont passé et aujourd'hui, je peux témoigner que la bonté et la fidélité de Dieu ne m'ont jamais fait défaut. Voilà plus de 40 ans que j'expérimente au quotidien le privilège d'être aimé de Dieu, qui est mon Père céleste.
Je suis actuellement médecin et responsable d'une mission en Suisse en phase directe avec les problèmes les plus divers de mes contemporains. Et c'est à vous, chers amis auditeurs, que je désire m'adresser en terminant. Peut-être êtes-vous angoissé devant de sombres perspectives d'avenir. Vous craignez pour vous-même ou pour vos enfants. Vous avez d'innombrables soucis et vous vivez dans une tension perpétuelle. Peut-être êtes-vous malade, angoissé en pensant à la mort et à l'au-delà. Alors venez à Jésus-Christ, qui, en sacrifiant librement sa vie sur la croix, a porté sur lui le poids de vos péchés. Croyez en lui et acceptez-le comme votre sauveur, lui qui a déclaré dans l'évangile de Jean et au chapitre 10, « Je connais mes brebis, je leur donne la vie éternelle, elles ne périront jamais et personne ne les arrachera de ma main. »

Le nom de cette émission est « Venez à Jésus ». C'est une grâce, c'est un privilège, c'est un honneur, comme je le dis souvent. Ce n'est pas parce que nous sommes meilleurs, ce n'est pas parce que nous sommes plus spirituels, ce n'est pas parce que nous sommes plus intelligents, plus astucieux ou quoi que ce soit. C'est simplement que Dieu nous a fait grâce, et à vous, et à moi, de pouvoir nous retrouver et de parler, de partager quelques versets bibliques autour de la personne de Jésus-Christ. Comme l'apôtre Paul dit, « Sa grâce envers moi n'a pas été vaine, et ma prière pour vous et pour moi est que la grâce que Dieu nous a faite en Jésus-Christ ne soit pas vaine et pour vous et pour moi, mais qu'au contraire, nous la saisissions, que nous profitions au maximum de cette grâce. » Depuis quelque temps, nous sommes en train de faire une toute petite étude sur les compromis de Pharaon. Mais avant de commencer, je voudrais faire deux choses. Premièrement, remercier tous les partenaires du ministère Jésus pour tous. Tous ceux qui nous soutiennent, tous ceux qui nous soutiennent financièrement, matériellement, spirituellement, qui nous encouragent, qui nous appellent, qui nous envoient des emails pour nous dire le bien que ces émissions font dans leur vie, que Jésus vous bénisse et que Jésus continue de vous bénir. La deuxième chose que je voudrais faire, c'est prier pour dédier ces 30 minutes entre les mains du Seigneur. Parce que c'est lui qui a permis, et nous voudrions quand même qu'il soit le chef, le guide, le responsable numéro un, la personne centrale de ces 30 minutes. Prions. Père éternel, je voudrais te dire merci. Merci pour mon frère, merci pour ma sœur, merci pour nos différents partenaires, c'est que ceux qui nous soutiennent, ceux qui ont cru à notre appel, ceux qui ont cru à notre mission, ceux qui ont cru à cette émission. Seigneur, je veux disparaître. Je veux que toi seul paraisses. Je veux que le monde entier t'écoute toi. Je demande à ce que le monde entier t'écoute toi et non pas moi. Père, je m'abandonne entre les mains du Saint-Esprit. Dirige, conduis, parle, guéris, sauve, délivre. Encourage, relève quelqu'un au travers de cette émission. Je te le demande au nom de ton Fils Jésus-Christ. Amen. Les compromis de Pharaon. Le premier compromis de Pharaon est de servir l'Éternel en Égypte. Dans Exode 8, versets 21-22, il nous est dit ceci. Pharaon appela Moïse et Aaron et dit, « Allez, offrez des sacrifices à votre Dieu dans le pays. » Moïse répondit, « Il n'est point convenable de faire ainsi, car nous offrirons à l'Éternel notre Dieu des sacrifices qui sont en abomination aux Égyptiens. Et si nous offrons sous leurs yeux des sacrifices qui sont en abomination aux Égyptiens, ne nous lapideront-ils pas ?» Moïse a reçu une mission de la part de l'Éternel. Dieu lui dit, « Va et délivre mon peuple de la servitude de l'Égypte. Libère-les, conduis-les vers le pays que j'ai choisi pour eux. » Il se présente devant Pharaon. Pharaon dit, « Ok, il n'y a pas de problème. Vous pouvez servir votre Dieu. Vous ne voulez plus être des esclaves en Égypte, il n'y a pas de problème. Mais au lieu que vous alliez sur une terre que vous ne maîtrisez pas, au lieu que vous alliez sur une terre que vous ne connaissez pas, servez votre Dieu en Égypte. » Pharaon représente le Dieu de ce monde, le Dieu de ce siècle, le diable, qui est un menteur, le père du mensonge, celui qui engendre le mensonge. Nous avons dit aussi qu'un compromis est un arrangement dans lequel deux ou plusieurs parties font des concessions mutuelles dans le but d'arriver à une collaboration. Le compromis de Satan consiste à échanger des points de vue, à s'entendre sur une manière de travailler, de marcher et de vivre avec le diable. Il faut savoir que le diable est malin et rusé. Tout ce qu'il nous propose, c'est dans le but de revenir sous la servitude du monde. L'Égypte est l'image du monde. L'Égypte

0: et l'image du monde, comme je disais. Et le monde, dans des termes bibliques, représente une façon de vivre, une façon de penser, une façon de se conduire, une façon de voir les choses. Attention. Satan veut nous proposer de vivre en conformité avec le monde. Alors que la mission de Jésus est de nous séparer, de nous sortir du monde. Nous l'avons lu, nous l'avons étudié. Dans 1 Timothée 1, verset 15, Jésus est venu sauver les pécheurs du monde. Jésus n'est pas venu nous donner le salut de manière à ce que nous vivions encore en conformité avec le monde. Non. Jésus est le pont entre le royaume des ténèbres et le royaume de Dieu. Celui qui veut passer du royaume des ténèbres au royaume de Dieu passe par le chemin qui s'appelle Jésus-Christ, passe par le pont qui s'appelle Jésus-Christ, passe par la porte qui s'appelle Jésus-Christ. Mais une fois que vous êtes dans le royaume de Dieu, vous ne vous comportez plus comme si vous étiez dans le monde des ténèbres. Mais ce que Satan propose, c'est de revenir à des éléments, de revenir à une manière de vivre qui est conforme au monde. C'est dangereux. C'est une ruse du diable. Romains 12, verset 2. Romains 12, verset 2. Ne vous conformez pas au siècle présent, mais soyez transformés par le renouvellement de l'intelligence, afin que vous discerniez quelle est la volonté de Dieu, ce qui est bon, agréable et parfait. Si Moïse ne connaissait pas la volonté de Dieu dans sa vie et par rapport à Israël, Moïse aurait pu facilement accepter le compromis de Pharaon. La mission de Moïse était très claire. Sortir Israël de l'Égypte. Non pas libérer Israël sur un plan administratif, sur des papiers, et faire d'Israël une nation libre en Égypte. Non. Israël devait quitter l'Égypte. Physiquement, Israël ne devait plus être en Égypte. Mentalement, spirituellement, financièrement. Ils n'ont plus rien à voir avec l'Égypte. Ils doivent suivre Moïse vers la terre promise. Moïse est un type de Jésus-Christ. Si Moïse a été fidèle dans la maison de Dieu comme serviteur, Christ l'est fidèle en tant que fils de Dieu. Donc ce que Jésus-Christ offre est supérieur à ce que Moïse a donné. Voilà pourquoi il faut venir à Jésus-Christ, pour être libre du monde. Le seul qui puisse délivrer un homme du monde s'appelle Jésus-Christ. De sa mentalité s'appelle Jésus-Christ. De la mentalité du monde s'appelle Jésus-Christ. Colossiens 2, verset 20. Colossiens 2, verset 20 nous dit ceci. 2, verset 20 à 21. Colossiens 2, verset 20 à 21. Je m'excuse, je me suis trompé, j'étais dans Philippiens. Colossiens 2, 20 à 21. Si vous êtes mort avec Christ au rudiment du monde, pourquoi, comme si vous viviez dans le monde, vous impose-t-on ces préceptes ? Ne prends pas, ne goûte pas, ne touche pas. Préceptes qui deviennent tous pernicieux par l'abus et qui ne sont fondés que sur les ordonnances et les doctrines des hommes. Vous êtes mort avec Christ au monde. C'est-à-dire que le monde, pour le chrétien, le monde n'existe plus pour lui. Et pour le monde, cet individu n'existe plus. Donc, si je suis chrétien, j'ai donné ma vie à Jésus-Christ, le monde est mort pour moi. Et pour le monde, je suis mort. Le monde, je rappelle, système de pensée, façon de vivre, manière de réagir, manière de parler, une manière de s'habiller, une manière de se conformer aux choses de tous les jours. Paul parle de ne pas se conformer au siècle présent. Donc si aujourd'hui le monde trouve que c'est normal le mariage homosexuel, Christ me demande de ne pas me conformer à ça. Ce n'est pas parce que les hommes acceptent que lui, il accepte. Lui, il ne change pas, il ne varie pas. C'est le même hier, aujourd'hui, éternellement. Ce n'est pas parce que le monde trouve que voler 50 euros, 50 dollars, c'est moins grave que voler 50 milliards de dollars, que moi qui suis chrétien, qui suis Jésus-Christ, qui vis avec Jésus-Christ, qui marche sur les traces de Jésus-Christ, je dois trouver ça aussi normal et pas grave du tout. Non. Ce que la Bible condamne, je dois condamner. Mais je dois aimer le pécheur et ne pas accepter sa vie de péché. Josué disait, moi et ma maison, nous servirons l'Éternel. Aujourd'hui, il y a une ruse que le diable introduit pour détruire des couples, pour détruire des familles. C'est la mondanité. On veut vivre comme tout le monde. On veut penser comme tout le monde. On veut réfléchir comme tout le monde. Attention. Attention. Non. Si vous avez donné votre vie à Jésus-Christ, et rappelez-vous que le monde passe, sa convoitise passe, Dieu va détruire le monde. Parce que le monde est en rébellion contre Dieu. Et ça ne pourra pas durer éternellement. Voilà pourquoi il faut se séparer du monde. Il faut fuir et se cacher en Jésus-Christ. Parce que le monde court à sa perte. Mais Pharaon veut proposer aux enfants de Dieu. Satan veut proposer aux enfants de Dieu de retourner et de vivre dans le monde, selon le système du monde, selon la manière de penser du monde. Il est important de suivre Jésus-Christ. Pourquoi ? 3 Jean 2 nous dit quelque chose de très intéressant. 3 Jean 2. L'épître de Jean, la troisième épître de Jean, au verset 2. Bien-aimé, je souhaite que tu prospères à tous égards et sois en bonne santé comme prospère l'état de ton âme. La volonté de Dieu, la volonté de Jésus-Christ dans notre vie est de prospérer, c'est-à-dire de réussir, c'est-à-dire d'avancer, c'est-à-dire de faire des percées, c'est-à-dire de progresser dans tous les domaines de notre vie. Pour Dieu, au travers de Jésus-Christ, nous devons nous étendre dans tous les domaines. Si aujourd'hui vous êtes patron d'une entreprise, la volonté de Dieu est que demain vous possédiez 3 entreprises. Si vous êtes un employeur, la volonté de Dieu pour votre vie est que demain vous deveniez... Si vous êtes un employé, la volonté de Dieu demain est que vous deveniez un employeur. Si vous êtes responsable d'une église de 300, 400, 500 membres, la volonté de Dieu est que demain vous possédiez, pardon, demain que vous ayez dans votre église des membres de 1000, 2000, 3000 personnes. Si vous êtes malade aujourd'hui, la volonté de Dieu dans votre vie est que vous soyez guéri, que vous ayez la guérison divine, que demain vous ayez la santé divine et que vous entriez dans le domaine de la vie divine. Que vous progressiez, que vous avanciez. Vous êtes célibataire aujourd'hui, la volonté de Dieu dans votre vie est de vous marier, avoir des enfants. Ce sont des progrès. C'est prospérer. Aujourd'hui, vous gérez 1000 dollars, 1000 euros. Demain, le Seigneur veut que vous gériez 3000, 5000, 15000, 1 million, 1 milliard de dollars, 1 milliard d'euros. C'est la volonté de Dieu. Mais ce n'est pas ce que Satan souhaite pour vous. Voilà pourquoi il vous dit « servez Dieu en Égypte ». En d'autres termes, ne changez pas. Conformez-vous à la mentalité du monde. Vous savez qu'il y a des chrétiens qui ont du mal à croire que Dieu les aime, que Dieu veut leur bonheur, que Dieu veut leur prospérité, que Dieu veut leur succès, que Dieu veut qu'ils se marient, que Dieu veut qu'ils aient des enfants. Ils ont du mal à croire. D'autres ne le savent même pas. Et ça, c'est la ruse du diable. Il vous dit, ok, servez Dieu, servez Jésus-Christ, allez à l'église, prenez le baptême d'eau, vous voulez le baptême du Saint-Esprit, d'accord, il n'y a pas de problème, mais sachez que votre vie ne va pas changer. C'est ça que Satan veut dans la conformité avec le monde. Satan veut que vous soyez toujours confinés, toujours serrés, toujours à des juste limités. Il veut que vous soyez limités. C'est ça, servir Dieu dans le monde. Il dit, il n'y a pas de problème. Deviens chrétien, il n'y a pas de problème. Mais il vient jeter des mensonges. Parce que lorsque vous côtoyez le monde, lorsque vous fréquentez le monde, lorsque vous cohabitez avec le monde vous transmet sa manière de penser. Le monde vous transmet ses échecs, le monde vous transmet ses peurs, le monde vous transmet sa vision des choses. Vous voulez commencer une entreprise, le monde vous dit, est-ce que vous avez fait une étude de marché? D'ailleurs, ce pourquoi vous voulez investir, les autres n'ont pas réussi, alors que Dieu vous a peut-être donné une vision. Et Dieu dit non, séparez-vous du monde. Votre guide, votre berger, votre Seigneur, votre Sauveur, votre Dieu s'appelle Jésus-Christ. Vous n'avez pas à suivre la mentalité du monde. Vous n'avez pas à accepter la mentalité du monde. Si le monde a échoué dans un secteur, ça, c'est pas mon problème. Moi, ce que Dieu me demande de faire, c'est de le suivre lui, de le servir lui, de le servir lui là où il veut que j'aille avec lui. Moïse a été ferme. Il dit non, nous servirons l'Éternel, ça c'est vrai, mais pas en Égypte, pas dans le monde, pas en conformité avec le monde. Nous servirons l'Éternel comme Dieu veut qu'on le serve. Et Dieu avait dit, vous sortirez de l'Égypte, vous irez vers Canaan. Donc, Satan nous propose toujours quelque chose qui va nous faire échouer, quelque chose qui va nous faire sombrer dans les ténèbres, quelque chose qui va nous corrompre. Attention! Même dans le domaine de santé, nous devons apprendre à écouter Dieu. Qu'est-ce que Dieu dit dans le domaine de santé? Satan fait croire aux gens que c'est la volonté de Dieu que vous soyez malade, que c'est la volonté de Dieu que je sois malade. Alors la question qui peut se poser, si c'est la volonté de Dieu qu'il y ait des maladies, donc les médecins, les hôpitaux sont tous en rébellion contre Dieu. Parce que l'homme, dans son intelligence, dans sa petite intelligence, cherche des solutions aux problèmes des maladies que les hommes rencontrent. Et nous qui sommes mauvais, nous voulons le bien de notre prochain. Pourquoi est-ce que le Dieu vivant ne voudrait pas le bien de ses enfants? C'est une ruse du diable, vous voyez? C'est pour ça que Paul dit, soyez transformés et renouvelés dans votre connaissance, dans votre intelligence. Et il n'y a qu'un seul moyen pour avoir une intelligence renouvelée, c'est la méditation de la parole de Dieu. Ceux qui ne méditent pas la parole de Dieu auront du mal. Ceux qui ne méditent pas la Bible auront du mal à connaître la volonté de Dieu dans leur vie. Ils risquent de se comporter comme le monde se comporte. Et c'est normal parce qu'ils n'ont que comme seul exemple le monde. Alors que la Bible doit être notre livre, notre guide, notre constitution. La référence à tout ce que nous devons faire. Que dit la Bible? Que dit Dieu dans la Bible, dans un sujet ou dans un autre? La Bible ne contient pas la parole de Dieu. La Bible est la parole de Dieu. Elle vous aide à connaître la volonté de Dieu dans votre vie. Et Moïse connaissait la volonté de Dieu. Sortons de l'Égypte. Mais ce que Satan propose, c'est rester dans le monde. Quoique chrétien, quoique baptisé et membre d'église, il vous dit restez dans le monde. Non, le chrétien et le monde ne peuvent pas cohabiter. Attention. Apocalypse 1, verset 5 nous dit ceci. Apocalypse 1, verset 5. De la part de Jésus-Christ, le témoin fidèle, le premier-né des morts et le prince des rois de la terre, à celui qui nous a aimés et qui nous a délivrés de nos péchés par son sang. Verset 6. Et qui a fait de nous un royaume des sacrificateurs pour Dieu son Père. À lui soit la gloire et la puissance au siècle des siècles. Amen. Nous avons lu dans 1 Timothée 1, verset 15, que Jésus-Christ est venu sauver les pécheurs du monde. Ici, le livre d'Apocalypse nous dit que Christ nous a délivrés de nos péchés par son sang, nous a rachetés. Donc, nous sommes libres du péché par le sang de Jésus-Christ. Vous êtes libres de quelque chose, mais le diable vous propose de retourner encore en prison. C'est comme si le diable vous disait, d'accord, c'est d'accord, il n'y a pas de problème, j'ouvre la porte de la prison, mais je vous demande de rester en prison. Ça n'a pas de sens. Si je suis libre, je sors de la prison. Si je suis libre de l'impudicité, je sors de la prison de l'impudicité. Si je suis libre de l'adultère, je sors de l'adultère. Si je suis libre du mensonge, je sors. Si je suis libre de l'idolâtrie, je sors. Si je suis libre du mensonge, je sors. Pourquoi encore me proposer une liberté, mais de retourner de vivre ou de continuer de vivre dans une cage, dans une prison ou dans une prison? Pourquoi? Ou je suis libre ou je ne suis pas libre. Or, la Bible dit que Jésus-Christ nous a délivrés du péché par son sang. Ça veut dire que je suis libre du péché. Le diable va vous faire croire que non, voilà, vous êtes des êtres humains, il faut comprendre. S'il faut tomber dans l'impudicité, tomber dans l'impudicité. Après tout, c'est tout le monde qui vit dans l'impudicité. Si vous devez tomber dans le mensonge, c'est pas grave, c'est tout le monde qui vit dans le mensonge. Si vous devez tomber dans l'idolâtrie, c'est pas grave, tout le monde tombe dans l'idolâtrie. C'est faux. En Jésus-Christ, je suis délivré de l'idolâtrie. Je suis délivré des échecs. Je suis délivré du mensonge. Je suis délivré de la malédiction qui pèse sur ma famille, sur ma nation, sur ma race, sur mon genre humain. Je suis délivré par Jésus-Christ. Son sang a payé le prix pour moi. Et puisque je suis une nouvelle créature, les choses anciennes étant passées, toutes choses sont devenues nouvelles. Je ne sers pas Christ sous l'ancien régime, mais je sers Christ sous un nouveau régime. Je suis libre, libre du péché. Et la deuxième chose que nous disait Apocalypse 1, verset 5, Christ a fait de nous un royaume de sacrificateurs. Je suis sacrificateur pour Dieu en Jésus-Christ. Donc, je dois offrir des sacrifices à Christ. La méditation de la parole de Dieu, la louange, l'adoration, mes dîmes, mes offrandes, je dois offrir cela à Dieu. Mais selon son modèle, son principe, selon sa voie, selon sa direction. Non pas comme le monde voudrait que je le serve. Non, je ne sers pas Christ, je ne sers pas Jésus-Christ comme le monde veut que je le serve. Je ne suis pas Jésus-Christ comme le monde voudrait que je le suive. Non, je suis Jésus-Christ comme Dieu veut que je le suive. Rappelez-vous un peu le cas du roi Salomon. C'est un type de chrétien qui a accepté des compromis avec le diable au travers de ses multiples femmes. Et qu'est-ce qu'il est devenu? Il est devenu idolâtre. Il a commencé à accepter des cultes païens qui ne devaient pas être acceptés en Israël. Et Dieu lui a tourné le dos, si je puis dire. Pourquoi? Il a accepté les compromis du diable. Il ne devait pas épouser des femmes étrangères. Il ne devait pas avoir beaucoup de femmes. Donc il devait servir Dieu selon le modèle que Dieu lui avait montré. Il n'a pas suivi ce modèle. Il a accepté un compromis, un arrangement dans lequel lui et ses femmes font des concessions mutuelles dans le but d'arriver à une collaboration dans le domaine du mariage. Et ça a été un échec. Pourquoi un échec? Parce que le diable ne veut qu'une seule chose dans votre vie, l'échec. Oh mon frère, oh ma sœur, si vous avez vécu dans des compromis avec le diable, aujourd'hui le jour où Jésus vous dit, arrêtez cette alliance avec le diable, arrêtez cette vie de compromis avec le diable, refusez, rejetez tout ce que le diable vous propose. Si c'est votre prière, si c'est votre désir, si c'est votre souhait, baissez simplement la tête dans la prière et répétez cette simple prière que je vais faire. Père éternel, au nom de ton Fils Jésus-Christ, je viens devant toi. J'accepte Jésus-Christ comme mon Sauveur et mon Seigneur personnel. Je dis non aux œuvres des ténèbres. Je dis non aux compromis du diable. Je dis non au marché que me propose Satan dans ma vie de tous les jours. Purifie-moi avec le sang de ton Fils Jésus-Christ, lave-moi avec le sang de ton Fils Jésus-Christ. Je crois et je confesse que maintenant, je suis une nouvelle créature et que j'ai pris un nouveau départ avec Jésus-Christ. Merci pour ton pardon, ta grâce et ton amour. Au nom de Jésus-Christ. Amen. Si vous avez fait cette prière, croyez que par la foi, vous avez pris un nouveau départ, vous êtes lavé par le sang de Jésus-Christ, vous êtes purifié par le sang de Jésus-Christ, vous êtes une nouvelle créature et que vous vous êtes relevé et que maintenant vous marchez vers le ciel. Si vous avez besoin de prière, si vous avez besoin de conseils, si vous avez besoin de réécouter ce message, si vous avez besoin qu'on vous dirige vers une église vivante basée sur la Bible et rien d'autre que sur la Bible, ou si vous voulez connaître les différentes heures de diffusion de cette émission sur votre chaîne préférée, sur votre radio préférée, vous pouvez joindre notre ministère, le ministère Jésus pour tous, au plus 243 819 910 910. Je répète, au plus 243 819 910 910. Le nom de cette émission est Venez à Jésus. Je suis Raphaël Mambo. Que Jésus continue de vous bénir, que Jésus continue de vous garder. Nous nous retrouvons la fois prochaine sur le même thème, les compromis de Pharaon, sur votre chaîne préférée. Que Jésus continue de vous bénir. Amen.
1: Et après la libération qui suivit la dernière guerre mondiale, je dirigeais dans une grande ville portuaire de province les travaux de construction d'un important collecteur d'égouts sur les quais le long de la grille qui séparait le port de la ville. Par suite de la récente et longue occupation, il manquait encore de denrées alimentaires de première nécessité. Aussi j'avais été obligé d'organiser dans un vaste baraquement à proximité du chantier une cantine afin de nourrir les quelques centaines d'ouvriers occupés à ces travaux. À quelque temps de là, les dockers du port voisin se mirent en grève. À noter qu'à cette époque, la grève était encore interdite et sanctionnée par la loi. Cette grève, en se prolongeant, paralysait les activités du port, avec des incidences graves sur tout le commerce de la grande cité. Un matin, les délégués ouvriers du chantier demandèrent à me voir et me parlèrent en ces termes. « Monsieur, nous avons une revendication à vous présenter. La grève des dockers du port a de lourdes conséquences en cette période de disette sur la vie de leur famille. Et nous vous demandons l'autorisation de faire manger les enfants des grévistes à la cantine du collecteur. Vous comprendrez facilement mon embarras devant cette revendication imprévue. En effet, travaillant pour l'administration, en faisant manger les enfants des grévistes, je risquais de favoriser et de prolonger une grève néfaste pour la ville et de me mettre à dos mes commettants. Mais refuser cette demande humanitaire de mes ouvriers que j'estimais me répugnait. Dans le silence, devant la dizaine de regards braqués sur moi, perdus dans ma réflexion, placé en quelque sorte entre le marteau et l'enclume, je m'entendis tout à coup prononcer à haute et forte voix cette parole. « On ne fera pas mourir les pères pour les enfants. On ne fera pas mourir les enfants pour les pères. Chacun mourra pour son péché. » Les visages des ouvriers s'épanouirent, comprenant que cette parole était une réponse positive à leur demande, mais que cette parole n'était pas de moi. Et ils me dirent, « Monsieur, de qui est cette merveilleuse parole ?» Et je leur répondis, « C'est une parole de Dieu qui se trouve dans la Bible. » Puis, chose jamais vue sur un chantier de travaux publics, nous parlâmes avec les ouvriers de Dieu, de la Bible, des prophètes et bien sûr de Jésus-Christ. Et après ce long et bon entretien, les délégués partirent tout heureux de pouvoir annoncer la bonne nouvelle aux grévistes, nouvelle qui se répandit comme une traînée de poudre dans la ville. Aussi l'histoire ne s'arrête pas là. Le lendemain, j'étais convoqué d'urgence et de façon comminatoire à la chambre de commerce pour me trouver en présence d'importantes personnalités du port et de la ville, comme devant un tribunal, qui m'interpellèrent aussitôt. « Comment, monsieur, vous prenez des libertés scandaleuses en donnant à manger aux enfants des grévistes, vous prolongez une brève catastrophique ? De plus, vous faites complice d'un délit sanctionné par la loi ? Aussi, nous vous sommons d'arrêter immédiatement cette situation. Nous réservons d'ailleurs d'alerter votre siège social à Paris pour qu'on prenne des sanctions contre vous. » Après cette algarade, une des personnes présentes avec qui j'entretenais quelques relations me demanda plus doucement, « Enfin, monsieur, pour satisfaire notre simple curiosité, pouvez-vous nous expliquer pourquoi vous avez été conduit à prendre semblable initiative ?» Très calmement, je contais alors les événements précédents. Un silence suivit, mais plus embarrassé. Ces messieurs se regardaient pour se consulter du regard. Surpris et impressionnés, la plupart étant catholiques, celui que je connaissais était protestant. Un ange passa, comme on dit, et j'entendis la voix du président me dire, « Monsieur, nous retirons nos paroles un peu vives. Veuillez agréer nos excuses. » Et chose jamais vue non plus dans une chambre de commerce, nous parlâmes de Dieu, de la Bible, des prophètes, et bien sûr de Jésus-Christ, ainsi que des exigences et des servitudes de la foi chrétienne. Et je pris congé, très soulagé, après cette épreuve, soulagement qui se transforma en joie, lorsque j'appris, quelques heures plus tard, que les parties s'étant rapprochées, la grève des dockers était terminée.
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Du Saint-Esprit, la question des anciens. La dernière fois, on avait simplement introduit les ministères presbytéraux, c'est-à-dire les ministères qui sont essentiellement décrits dans les épîtres pastorales, et nous allons ce soir entrer dans plus de détails. Les anciens, donc il en est question dans de nombreux textes, en fin de compte. Dans le livre des Actes, par exemple, chapitre 11, verset 30, chapitre 14, verset 23, chapitre 20, verset 17. Nous apprenons ainsi, par le premier de ces textes, que, à côté des apôtres, il y avait dans l'église de Jérusalem des anciens. Ce sont ces mêmes anciens qui vont participer à la conférence de Jérusalem qui va se rassembler pour décider de ce qu'il faut faire des païens qui se convertissent à Jésus-Christ sans au préalable avoir été circoncis. Nous lisons également que dans certaines églises que Paul fonde, il y établit des anciens et c'est aussi à ces anciens qu'il fait ses adieux dans le fameux discours de Milet qui nous est aussi rappelé dans le livre des Actes. Dans les pastorales, c'est-à-dire dans les épîtres de Timothée et de Tite, les anciens sont les premiers cités dans la liste des ministères presbytéraux. Il semble que dans ces épîtres pastorales, le terme d'ancien, presbyteroi en grec, soit synonyme, pratiquement synonyme du terme épiscopoi, c'est-à-dire les évêques. D'autres pensent qu'il peut y avoir une nuance entre ces deux termes. En tout cas, les fonctions qui sont dévolues aux uns comme aux autres semblent être très proches les unes des autres. Peut-être, effectivement, y avait-il une certaine spécificité des évêques, des épiscopoi par rapport aux presbytéroi, par rapport aux anciens, mais dans l'ensemble, il y avait plus de points communs que de divergence, c'est pourquoi nous emploierons ces deux termes pratiquement l'un pour l'autre. Des anciens, c'est aussi sous ce terme-là que l'apôtre Pierre se désigne lorsqu'il ouvre ses lettres. Il dit « Moi, quand il a écrit aux anciens dans sa première épître, « Moi, Pierre, ancien comme vous ». Bon, les anciens, c'est en fait une institution qui n'est pas spécifique à l'Église, mais c'est quelque chose que l'on trouve déjà dans le judaïsme et que le christianisme naissant a hérité du judaïsme. Les anciens, on les trouve, sans vouloir faire de jeu de mots, à une époque très ancienne dans l'histoire d'Israël, c'est-à-dire à l'époque du désert. Ils étaient l'élément clé de la structure patriarcale qui était celle du peuple d'Israël. En fait, Israël, peuple nomade, partageait cette institution avec tous les autres peuples nomades de son temps. Alors on peut citer parmi eux les Édomites, les Amalécites, les Ismaélites, etc. Jusqu'à aujourd'hui, les Bédouins modernes aussi d'ailleurs, n'est-ce pas ? Les anciens étaient, comme leur nom l'indique, des gens d'âge qui étaient à la tête des familles, des clans, et qui constituaient le conseil directeur de la tribu. Au-delà de la tribu, la Ligue des tribus, qui était l'ancien Israël, étaient représentés par les anciens. Donc, les anciens étaient une institution qui, pourrait-on dire au départ, n'avait pas un caractère spécifiquement spirituel dans l'ancien Israël, car nous allons voir, à côté de la structure patriarcale, encore une fois, qui est une structure laïque, puisque Israël partage cette structure avec les autres peuples voisins, nous allons voir s'établir une seconde structure qui, elle, sera plus proprement spirituelle, qui sera celle des prêtres, des lévites et éventuellement des prophètes.
Puis il y aura aussi les juges et ce qu'on appelle les chotrims, les policiers, enfin c'est un mot moderne, ça du moins, je ne sais pas comment on peut traduire ça en hébreu ancien, surveillants, etc. Quand Israël reviendra d'exil et que donc la structure patriarcale aura disparu après l'exil de Babylone, les anciens vont devenir les responsables de la synagogue. La synagogue va être administrée par des anciens. Qui sont des anciens? Plus, cette fois-ci, obligatoirement, des gens qui sont descendants, ou plutôt les représentants des familles de la tribu, mais c'est quand même les représentants, si vous voulez, des familles qui composent la synagogue. Car la synagogue, qu'est-ce que c'est? C'est une association de familles juives qui sont dans un certain lieu et qui donc se rassemblent pour adorer Dieu, pour prier et pour étudier sa parole. Donc il y a un certain nombre d'anciens dans chaque synagogue jusqu'à nos jours. Ce sont effectivement quand même en général des gens d'un certain âge, j'imagine mal des anciens de 20 ans, et qui, de fait de leur âge, des responsabilités qu'ils ont assumées dans la vie civile, sont des gens d'expérience, des gens de sagesse, qui sont capables de prendre des décisions et des responsabilités. Quand nous arrivons dans l'Église, les choses sont un petit peu différentes. Parce que dans l'Église, qui n'est plus du tout une institution qui a une dimension, pourrait-on dire, temporelle, mais qui est uniquement spirituelle, les anciens sont des gens aussi qui ont une vocation et un ministère qui est uniquement spirituel. En fait, ce qu'ils ont de commun avec les anciens de la synagogue, c'est que ce sont effectivement aussi des gens d'un certain âge. Des gens qui sont des hommes d'expérience, de sagesse, c'était un des critères d'ailleurs, pour qu'ils soient choisis. Et puis ensuite, l'Église, par la bouche des apôtres, a ajouté un certain nombre d'autres critères qui sont d'ordre spirituel. Les anciens dont il est question dans le livre des Actes sont des hommes remplis du Saint-Esprit et de foi. Ça, c'est très important. Et là, nous voyons que il y a une dimension de mise à part par le Saint-Esprit qu'on trouve ni dans l'ancien Israël, ni dans l'institution de la synagogue. Mais le fait que ce soit là le critère essentiel, savoir qu'ils soient des hommes spirituels, montre bien ce qu'est la note dominante du ministère chrétien. Des hommes remplis du Saint-Esprit et de foi. Dans les épîtres pastorales, l'apôtre Paul ajoute un certain nombre d'autres critères qui sont essentiellement des critères moraux. Il faut que ce soit des hommes de bien, mari d'une seule femme, comme nous disions tout à l'heure, à table avec quelques-uns. C'est donc qu'il y avait des gens dans l'Église primitive qui n'étaient pas mari d'une seule femme, comme ça se passe dans certains pays d'Afrique, où on est dans une société qui est polygame, on est obligé de faire avec. Il est difficile de demander à quelqu'un qui est marié avec plusieurs femmes de lui demander de répudier ses femmes du jour au lendemain comme ça, et de condamner donc ses femmes à une situation économique précaire. Et pendant une génération, on est parfois obligé de tolérer des choses qui ne sont pas absolument biblique, mais automatiquement, cette situation amène un certain nombre de restrictions. Celui qui se trouve dans une situation de ce type ne peut pas prétendre à un office de diacre
ou a fortiori à un office d'ancien ou d'évêque. Donc non plus, bien entendu, les autres ministères dont nous avons déjà parlé. Il faut ensuite qu'il sache tenir sa maison et ses enfants dans la soumission. Ce qui est un minimum, nous dit l'apôtre Paul, car s'il ne sait pas prendre soin de sa maison, comment prendra-t-il soin de l'Église de Dieu ? Ça tombe sous le sens. Ça. Il faut que ce soit un homme pacifique, doux, qu'il ne soit pas emporté, colérique, car une de ses fonctions sera justement d'arbitrer d'éventuels conflits entre les membres de l'Église. S'il est lui-même quelqu'un qui participe au conflit, il vaudrait mieux qu'on en mette un autre. Ça aussi, ça tombe sous le sens. Il faut que ce soit quelqu'un qui ne soit pas attaché à un gain honteux, qui soit désintéressé, qui soit pur de toute ambition charnelle et personnelle. Ça veut dire qu'il accomplit sa tâche, non pas pour un honneur, ni non plus pour un gain, puisque c'est le même mot en grec, mais que ce soit quelqu'un qui le fasse d'une manière totalement désintéressée, uniquement pour le règne de Dieu dans une totale et entière consécration. Ces anciens peuvent être aptes à l'enseignement, ils doivent l'être, mais dans une de ses épîtres, Paul fait une petite restriction, laissant entendre que tous les anciens n'enseignent pas, ne prêchent pas. Que les anciens, déclare-t-il, soient jugés dignes d'un double honneur, on peut aussi traduire un double salaire, surtout ceux qui travaillent à la prédication et à l'enseignement. Le surtout laisse donc entendre qu'il y en a qui ne travaillent pas à la prédication ni à l'enseignement. Mais il semblerait logique que parmi les anciens, il y en ait qui soient donc aptes à enseigner, nous laisse entendre l'apôtre Paul. En tout cas, il faut qu'ils aient le sens des responsabilités et aussi une capacité donc de présider, de gouverner. Littéralement, si nous prenons le deuxième terme que nous avons évoqué, le mot épiscopoi, qu'on traduit par évêque, qui bien entendu est tout à fait différent de ce que les catholiques appellent évêque, et c'est pourquoi nous allons employer un autre mot que le mot évêque pour éviter toute confusion. Nous franciserons le mot grec, nous appellerons les épiscopes. Épiscopoi, littéralement en grec, signifie les surveillants, ceux qui veillent. Donc, on rejoint un petit peu là ce que nous avons dit des pasteurs. Pasteur, c'est aussi quelqu'un qui veille. Et dans le discours qu'il leur adresse à Milet, discours d'adieu, Paul leur dit « Prenez soin du troupeau sur lequel le Saint-Esprit vous a établi pasteur et épiscope, pasteur et surveillant. Car je sais qu'après mon départ, il viendra des loups ravisseurs qui n'épargneront pas le troupeau. Donc à vous, anciens, de veiller pour écarter ces loups. À vous de veiller pour que ne s'introduisent pas des doctrines pernicieuses, car ce sera précisément la caractéristique de ces loups ravisseurs. Ils introduiront des enseignements pernicieux. Et c'est pourquoi l'ancien doit être propre à l'enseignement, même s'il n'enseigne pas lui-même. Il doit avoir une saine doctrine, il doit être d'aplomb sur la doctrine, il doit avoir une connaissance de la doctrine qui lui permette d'écarter les fausses doctrines.
Et Paul dit cela à Timothée, lui dit, car il y a des gens qui s'introduisent dans les maisons, ils captivent les femmes d'un esprit faible et borné, chargé de péché, agité de toutes sortes de passions, etc. Comme Jannès et Jambres s'opposèrent à Moïse, ainsi ces gens s'opposent toujours à la vérité, mais ils ne feront pas de grands progrès. Donc, il y a ces contradicteurs auxquels, nous dit l'apôtre Paul, il faut fermer la bouche. Et un des rôles des anciens, c'est de fermer la bouche, le cas échéant, à ceux qui viendraient enseigner des saines doctrines. Deuxièmement, ils doivent écarter ceux qui viennent créer du trouble, des divisions. Après un deuxième et un troisième avertissement, nous dit l'apôtre Paul, ceux qui causent des divisions doivent ainsi être écartés pour que le troupeau ne souffre pas précisément de ces gens-là. La fonction des anciens nous est rappelée dans un certain nombre de textes comme Acte 20, verset 28, le texte que j'évoquais tout de suite, Philippiens 1, verset 1, et puis donc les épîtres à Timothée, 1 Timothée 3, versets 1 à 7, Tite 1, versets 7 à 9. Voir également 1 Timothée 5, verset 17, 1 Pierre 5, verset 2, le texte aussi que j'évoquais tout à l'heure. Moi, voici l'exhortation que j'adresse, moi, aux anciens, alors que je suis ancien comme eux. Bien, donc, ils veillent sur l'enseignement. Ils sont capables de s'opposer aux faux docteurs, de Pierre 2, verset 1. Ce sont ceux aussi qui exercent la présidence et puis aussi qui nourrissent le troupeau. Jacques 5, verset 5, Acte 20, verset 28. Donc ici, nous voyons que par bien des aspects, les anciens, le rôle des anciens, recoupe celui des pasteurs. Nous avons vu que la différence essentielle, c'est que le pasteur est en général un ministère qui dépasse le cadre de l'église locale, tandis que celui des anciens s'exerce dans le cadre de l'église locale. Il y a des cas où le pasteur est un ancien, le premier des anciens, et son ministère ne dépassera pas le cadre de l'église locale dans ce domaine. Et il sera donc assisté des autres anciens. Et donc les anciens sont la structure de l'église locale, la colonne vertébrale de l'église locale. Et rien n'est plus précieux à une église locale que d'avoir des anciens solides. Ce sont les colonnes de l'église. Seulement, à partir de là, on comprend que devant une responsabilité

Il y a là une démarche personnelle de l'individu. Il peut y avoir une initiative personnelle. Ce qui est, nous l'avons vu, fondamentalement et foncièrement différent des ministères selon Éphésiens 4, où l'initiative vient de Dieu seul. Maintenant, ceci ne veut pas dire que, comment dirais-je, le Seigneur n'ait rien à voir dans cette affaire-là. Car nous avons vu le caractère éminemment spirituel de ce ministère. Et par conséquent, il faut qu'il y ait, à un niveau ou à un autre, une sanction divine. Nous lisons, par exemple, que dans les églises fondées par Paul, dans le livre des Actes, eh bien, il y a deux manières de laisser des anciens. Ils nommèrent des anciens dans les villes où ils avaient prêché l'évangile. Donc l'équipe apostolique nomme les anciens, discerne les hommes qui répondent aux critères. Et c'est exactement ce que déclare Paul à Tite. Tite, lui déclare-t-il, je t'ai laissé en Crète, toi, membre de l'équipe apostolique, pour que dans chaque ville, dans chaque église, tu établisses des anciens. En quelque sorte, je te délègue, moi, Paul, mon autorité apostolique, pour que tu nommes des anciens. Et le discernement des anciens apparaît donc ici comme étant une des prérogatives de l'apôtre. L'apôtre est celui qui a le discernement spirituel pour nommer les anciens, pour discerner parmi les frères ceux qui vont être aptes à cette tâche, à la fois qui le désirent et à la fois que le Seigneur a préparé pour cela. De la même manière que Jésus avait prié avant de désigner ses 12, de la même manière, il est certain que l'apôtre ne prend pas une décision de cette importance-là sans avoir longuement cherché la face de Dieu. Et précisément parce que Paul n'est pas en Crète pour accomplir ce travail lui-même, parce que sans doute il en est empêché par d'autres obligations et qu'il a été obligé de déléguer cette fonction à Tite, il donne à Tite un certain nombre de critères de discernement. S'il se trouve quelqu'homme qui est comme ci, comme ça, tous ces critères que nous avons évoqués tout à l'heure, alors tu pourras l'établir comme ancien. Donc, il y a des critères. Il y a des critères qui sont des critères objectifs. Ce qui fait que ceux qui aspirent à une charge d'ancien peuvent eux-mêmes se soumettre à ces critères-là et se demander « Est-ce que je réponds à ces critères-là ? J'ai envie de devenir ancien, c'est une très bonne chose. La Bible encourage, dit « Tu fais très bien. » Est-ce que je réponds à ces critères ? Et si je n'y réponds pas, bien, qu'est-ce qu'il faut que je fasse pour que j'y réponde ? Parmi ces critères, il y en a deux autres très importants, nous n'avons pas évoqué. Le premier, c'est qu'il ne faut pas qu'il soit un nouveau converti. De peur qu'enflé d'orgueil, il ne tombe sous le jugement du malin, nous dit l'apôtre Paul. Ça aussi, ça tombe sous le sens. Si l'ancien doit effectivement être un homme d'expérience et de sagesse, on a du mal à concevoir qu'il puisse être un jeune converti. Pourtant, vous allez me dire, les anciens que Paul a nommés dans les églises qu'il a fondées, juste après les avoir fondés, n'étaient-ils pas des jeunes convertis ? Certainement. Bon, je crois que Paul ici énonce un idéal. Ça n'est pas une règle absolue. Une jeune église qui est née de zéro aura obligatoirement une structure qui sera composée d'éléments qui seront jeunes, non seulement d'âge éventuellement, mais également d'expérience. Ces hommes vont être appelés à mûrir.

0: Paul, justement, en prévoyant en quelque sorte un peu cette objection, dit qu'on les éprouve d'abord et qu'ils exercent leur ministère ensuite, s'ils en sont dignes. Et l'on peut penser que ces anciens qui avaient été nommés par Paul dans les églises où il passait, semble-t-il, un peu à la hâte, avaient été placés là parce que Paul n'avait rien d'autre sous la main, si j'ose dire, parce qu'il avait aussi le discernement du Saint-Esprit, mais aussi avec cette recommandation qu'il se réservait le droit de revoir les choses si ça n'allait pas éventuellement ensuite. Ça, c'est l'autorité apostolique. L'autorité de l'apôtre se situe à ce niveau-là. Et lorsque, par exemple, dans un cas moderne, le frère Lukosek a soudain discerné cet extraordinaire réveil en mouvement cigane au début du réveil, il a été amené à faire ce que Paul dit, tu dois établir des anciens. Il est arrivé à un stade dans le réveil où il a dû établir des anciens. Bon, le réveil était encore relativement récent, il était encore relativement jeune. Et ça a été pour lui le grand tournant. Il a fait cela en tremblant. Il a été obligé là d'établir des hommes qui étaient encore des hommes jeunes et des hommes qui étaient jeunes dans l'âge, dans l'expérience et dans la foi. Et il l'a fait évidemment après avoir longuement cherché la face de Dieu. Et Dieu avait donné des directives très claires, des révélations du Saint-Esprit en ce qui concerne un certain nombre d'hommes qui aujourd'hui sont les cadres du mouvement tzigane. Manifestant ainsi que le choix de Dieu était le bon, n'est-ce pas ? Donc, il y a là véritablement cet appel de Dieu qui est là. Alors ensuite, il y a la formation. Ces hommes doivent être formés. Qu'ils exercent leur ministère ensuite. Et puis, il y a un autre critère. Qu'ils reçoivent un bon témoignage de ceux du dehors. Ça aussi, c'est une chose importante. Qu'ils aient un bon témoignage de ceux du dehors. Et alors, à ce moment-là, eh bien, les anciens sont, je dirais, en quelque sorte, accueillis par l'Église locale. L'Église locale dit, eh bien, effectivement, ce sont des hommes que Dieu nous donne. Mais si après le temps d'épreuve, l'épreuve est négative, l'Église peut dire, tu sais Paul, sur les anciens que tu nous as donnés, il y en a un pour lequel là, on a vraiment des doutes, hein. Ça ne va pas trop. Éventuellement, la chose peut être alors revue, c'est évident. Et c'est aussi la raison pour laquelle il est écrit dans un autre texte du livre des Actes, « Ils firent nommer des anciens ». Bon, du moins, c'est comme ça qu'on traduit généralement. Et ce texte, qui est le seul texte relatif à, entre guillemets, l'élection d'anciens par l'Église, est finalement celui qui a été privilégié par toutes les églises de type congrégationaliste pour justifier la nomination des anciens dans les églises par des votes. En fait, le terme grec ne signifie absolument pas cela. Le terme grec signifie ce que nous venons d'exposer, ça veut dire qu'il présente à l'Église un certain nombre d'anciens, d'hommes qui leur proposent comme des anciens, et l'Église se prononce, disant ben, « Celui-là, vous ne le connaissez pas aussi bien que nous, hein, mais... » Vous savez, celui-là, il n'a pas tellement un bon témoignage. Ah bon, il n'a pas un bon témoignage? Non. Parce qu'on dit de lui, il a donné au vin, il est comme ci, il est comme ça. Ah bon, bon on va prendre un autre alors. En tout cas, ce qui est certain, et ça je voudrais insister très fort, parce que c'est un gros problème dans bien des églises, la nomination des anciens, n'est jamais une nomination qui est faite au suffrage universel et direct cher à la République française et aux révolutionnaires de 89. qu'il ne faut pas mélanger les choses. L'Église n'est pas, n'a jamais été et ne sera jamais une démocratie. Non pas que la Bible soit contre la démocratie sur le plan politique, ça n'a rien à voir. Comme disait Churchill, la démocratie est le pire des systèmes à l'exception de tous les autres. C'était ça, son jugement. Je crois que c'est dû à deux choses. Premièrement, parce que c'était quelque chose qui était vécu par l'Église primitive. Qu'elle est de soi, il n'y a pas besoin de le dire. Et il n'y a pas un traité systématique, hein, comme on pourrait trouver, chercher dans le Talmud, par exemple. Chercher dans le Talmud, les prêtres. Bon. Comment les prêtres sont comme ci, comme ça. Non. Mis à part ça, ces textes à Timothée et à Tite, Bon, c'est quelque chose qui va de soi, qui est une vie. Deuxièmement, il y a le fait que l'Église traditionnelle, l'Église au long de son histoire, s'est écartée du modèle biblique. On voit, par exemple, très intéressant, la Didaké. La Didaké avait encore ces ministères-là. Là, on les voit en fonction. C'est très intéressant l'étude de la Didaké à ce niveau-là. Puis, ensuite, on a le système hiérarchique qui s'installe. Et notamment, c'est au moment de la conversion de Constantin, quoi. Parce que l'Église devient une institution d'État. Alors l'État veut dominer les choses, et alors il veut la contrôler, il met la même structure que dans les fonctionnaires civils, quoi. Et on a le même problème, la République aujourd'hui. Si on a évoqué ces problèmes de ces diacres, des anciens qui sont élus au suffrage universel et direct, c'est parce que la République française veut contrôler les Églises. Jusqu'à un certain point, c'est pas illégitime entièrement. Ils veulent savoir ce qui se passe. Bon, ben, c'est une institution dans l'État. Encore qu'il ne faut pas que ça dépasse certaines limites. C'est tout le problème des rapports entre Église et État. C'est un problème beaucoup plus complexe. Enfin, qui est beaucoup plus complexe peut-être pas, mais qui est complexe aussi. C'est pas... Mais c'est toujours la même tentation. L'Église s'aligne sur les institutions de l'État parce que c'est plus facile. Parce que le reste est spirituel. Et quand on perd la vision spirituelle, eh bien, on revient sur une structure humaine. Et la structure étouffe la vie. Et ça, c'était la grande découverte des pentecôtistes, du début du siècle. Ils ne voulaient pas de structure. Et ils sont tombés dans l'extrême inverse. Ils ne voulaient pas de structure parce qu'ils disent « Les structures tuent la vie. Les structures tuent le Saint-Esprit. » C'est vrai, mais il y a les structures qui sont données par le Saint-Esprit. Mais quand le Saint-Esprit n'est plus là, on a tendance à remplacer les structures données par le Saint-Esprit par des structures humaines. Et le système catholique est typique de cette affaire-là, parce que le système catholique, quand il est tel qu'il vous l'explique, ils disent « Mais c'est profondément enraciné dans la Bible. » Et ce n'est pas faux. Ils ont les évêques qui sont les successeurs des apôtres, donc ils ont la vision de l'apôtre, telle que la Bible montre. Ils ont les anciens qui sont les prêtres, ils ont les diacres qui sont des fossiles, des coupions de tout ce qui était. Bon, maintenant ils sont en train de les remettre un petit peu en évidence, mais c'était ça. Seulement, ça n'a plus rien de spirituel, c'est uniquement administratif, c'est mort, c'est figé, c'est structuré. Il n'y a plus la vie de l'esprit dans ces choses-là. Et si l'esprit revenait, il ferait éclater tout ça. Et c'est ce qui s'est passé d'ailleurs dans le réveil charismatique. Ils n'ont pas accepté. C'est pour ça que le réveil a été tué. Et là, les premiers pentecôtistes avaient vu juste la structure tue la vie, la structure humaine. Et c'est pour ça que Donadji a raison quand il dit logiquement, le réveil de l'esprit doit nous ramener dans la structure biblique, la structure spirituelle, donnée de Dieu, qui descend de Dieu, qui vient d'en haut, qui ne monte pas d'en bas, qui n'est pas une organisation humaine. Mais quand l'Église sort de la vision spirituelle, quand le Saint-Esprit s'en va, elle se donne une organisation humaine. C'est le seul moyen pour elle de subsister. Et alors, cette organisation humaine-là, elle s'oppose toujours au Saint-Esprit, comme l'avaient fait les pharisiens. D'ailleurs, vous trouvez ça, c'est ce que dit Étienne au Sanhédrin. Il dit « Homme au cœur endurci, vous vous êtes toujours opposé au Saint-Esprit, vous, vos pères, ça a été toujours comme ça, ça a été les chefs du peuple qui se sont toujours opposés au Saint-Esprit. » Et ça, vous retrouvez dans l'Église. Qui sont les plus grands adversaires de l'œuvre de Dieu dans l'Église? C'est toujours les chefs. Qui ont été ceux qui se sont opposés à Luther? C'était les chefs de l'Église. Qui ensuite s'est opposé au revivalistes qui sont venus dans l'Église d'Angleterre au XVIIe siècle, c'était les chefs de l'Église anglicane, qui eux-mêmes avaient été persécutés un siècle plus tôt par les catholiques, et ainsi de suite. Qui sont ceux qui se sont opposés au mouvement de Pentecôte? C'était les pasteurs des églises évangéliques qui étaient issus des réveils qui les avaient précédés. C'est toujours pareil. Là, il y a une loi spirituelle. Alors, c'est pourquoi, justement, dans certains milieux pentecôtistes, on est tombé dans l'extrême. On dit, bon, bah, alors, plus personne, plus de ministère, plus rien du tout. Seulement, là, c'est pareil, c'est l'anarchie. Et là, il y a tout vent de doctrine, etc. Et c'est pas simple. C'est pas simple. C'est pas simple. C'est un problème extrêmement grave. Qui est tout en équilibre, qui est tout en nuance. Et qui est véritablement, qui doit être un don de l'Esprit de Dieu. C'est là qu'on voit le critère de la marche spirituelle d'une œuvre. Si les ministères sont en place. Ça, je crois que c'est fondamental. Vous avez plein de gens qui rêvent d'être anciens, mais qui ne répondent pas aux critères. Puisque ce n'est pas le critère qui joue, c'est l'élection. Si on commençait à appliquer tous les critères de Tite et Timothée à tous les anciens qui sont dans les églises congrégationalistes, baptistes, pentecôtistes et autres, j'aime autant vous dire qu'il y aurait un drôle de nettoyage par le vide. Je me souviens quand j'ai objecté pour ce brave frère que la Bible dit qu'il ne doit pas être adonné au vin. Bon, bah, je vous laisse deviner ce que j'ai pu entendre. D'abord que je jugeais ce brave frère si gentil, que l'on connaissait depuis si longtemps, etc. Et puis qu'il avait été élu, c'était pas le problème. Hein. Alors c'est plus la parole de Dieu qui fait la loi, c'est la loi de 1905, c'est l'État. Alors qu'on ait un bureau devant la loi, bon, bien sûr, seulement ou bien ce bureau, ce sont ceux qui ont donc qui sont en même temps les hommes spirituels, les véritables anciens, ou bien ce sont des prête-noms, tout simplement, qui n'ont aucune fonction dans la direction spirituelle de l'œuvre. Mais imaginez comme ça ce brave frère ivrogne qui avait son mot à dire dans la marche spirituelle de l'homme, de l'œuvre. C'est catastrophique, vous imaginez bien. Alors, la parole de Dieu n'a jamais prévu cela. D'autant que, à ce moment-là, ben, comme on dit familièrement, on se bouscule au portillon. Si être ancien, ça consiste tout simplement à aller se montrer, faire chanter, diriger, présider, être en vue... prendre des décisions, du haut, etc. Ah, vous avez beaucoup de gens qui veulent l'être. Et alors, vous avez des conflits formidables entre des gens qui ont envie d'être anciens, et puis manifestement, on se rend bien compte que c'est pas possible. Ou alors, ils sont les hommes d'un parti contre un autre, et beaucoup de divisions viennent dans les églises par des gens, justement, qui ont envie d'être anciens. Vous avez d'énormes problèmes dans les églises évangéliques. C'est la plaie des églises évangéliques parce que le système est intrinsèquement mauvais, parce que le système, le gouvernement de l'église est fondamentalement anti-biblique. Et ça, eh bien, on a du mal à s'en rendre compte dans les églises évangéliques. Je crois que ceux qui ont le plus poussé dans ce domaine-là, c'est les baptistes. Et les églises baptistes sont, pardonnez-moi l'expression, à ce niveau-là, bien souvent, la plupart d'entre elles, je ne dis pas toutes, parce qu'il y en a qui sont spirituelles et autres, mais la plupart d'entre elles sont des véritables paniers de crabes à cause de ça. Alors, comme les anciens ou les diacres sont des réalités statutaires, parce que ça marche pour les diacres, on les appelle tantôt anciens, tantôt diacres, parce qu'on ne fait pas du tout la différence entre ça, c'est tout simplement des gens qui sont les représentants du conseil d'administration de l'Église devant l'État. Alors on mélange tout ça, ça fait une belle salade, mais ça donne quelque chose qui n'est pas très appétissant, du point de vue spirituel, loin s'en faut. Alors, dans l'Église où j'étais, par exemple, l'Église baptiste, il y avait 7 diacres, entre guillemets, c'est moi qui mets les guillemets, parce qu'à Jérusalem, il y avait 7 diacres. Seulement, est-ce que dans cette église-là, il y avait 7 anciens ou il y avait 7 diacres? Parce qu'en fait, ils faisaient fonction d'anciens. Et sur ce compte-là, combien Dieu en considérait-il comme anciens? Ben, il n'y en avait pas beaucoup, croyez-moi. Mais il en faut 7, alors on va en trouver 7. Et s'il n'y en a pas 7, Eh bien, on en fabrique pour qu'il y en ait 7. Dans d'autres, c'est 10 parce qu'il faut 3 suppléants s'il y en avait un qui était malade. Alors voilà, on en ajoute 3 autres. Et s'il y en a que... Vous savez, il ne faut pas quand même penser que dans une église moyenne, il y a des cohortes d'anciens comme ça. Sur une église normale, qu'est-ce que vous pouvez avoir comme anciens? 4, 5, 6, c'est vraiment... Vous n'en aurez pas des dizaines et des dizaines quand même. Alors, il faut discerner. Si le Seigneur en a donné 10, alléluia, il y en a 10. Si le Seigneur en a donné que 3, il faut faire avec 3. Et si le Seigneur en a donné aucun, eh bien, il faut prier que le Seigneur en donne. Et en attendant, eh bien, ne pas en fabriquer à partir de zéro. Parce que bombarder ancien quelqu'un qui n'est pas ancien, selon les critères de Dieu, c'est la catastrophe. On va droit à la catastrophe. Parce que ce personnage va croire qu'il est quelque chose qu'il n'est pas, et puis il va devenir impossible, imbuvable. S'il occupe une fonction pour laquelle il n'est pas préparé, il n'est pas appelé, eh bien c'est une catastrophe. C'est toujours comme ça en œuvre de Dieu. Quelqu'un qui veut être pasteur et qui n'est pas pasteur, qui n'est pas appelé à être pasteur par le Seigneur, ça va être une catastrophe. Et on en a un exemple pas loin de chez nous. Je ne citerai pas le nom. N'est-ce pas? Mais on en souffre. C'est un homme qui n'a aucune vision de l'Église. Il ne peut pas l'avoir, ce n'est pas de sa faute. Mais il occupe une fonction pour laquelle il n'est pas fait. Et il empoisonne tout le monde. Alors, le problème des anciens n'est pas un problème facile. Le problème des anciens doit être mûrement discerné. Et mieux vaut d'ailleurs des gens qui occupent la fonction, qui font la fonction, qui sont véritablement anciens, sans qu'obligatoirement ils aient un titre ronflant « Monsieur l'Ancien » sur la carte de visite. De la même manière que on ne va pas s'amuser à mettre « Monsieur l'Apôtre » sur la carte de visite, de la même manière, on va pas s'amuser à mettre « Monsieur l'Ancien ». Il y a des ministères qui sont évidents, qui s'imposent, et finalement, on sait très bien qu'un tel est ancien, parce qu'il fait le travail de l'ancien, parce qu'il a la responsabilité de l'ancien, parce que sans obligatoirement qu'on lui donne le titre. N'est-ce pas? Alors, ça, je crois que c'est très important. C'est très important de souligner cela. Et ça n'a rien à voir avec des histoires d'élections, de mandats qui sont remis sur le tapis tous les 4 ans, tous les 5 ans, comme au Palais Bourbon. Non. De la même manière, si quelqu'un est ancien, ben, il est à vie. Il n'y a pas une retraite d'ancien. Hein. Bon, il y avait les prêtres qui prenaient leur retraite à 50 ans dans l'ancienne alliance, hein, mais ça n'a rien à voir. On est ancien, on est ancien. De la même manière que quelqu'un qui est apôtre, ben, il n'a pas une retraite d'apôtre. Hein. Alors, ça c'est très important parce que il y a cette ratification du Saint-Esprit qui est là, qui est essentielle. Et autant de bons anciens, de véritables anciens, sont une bénédiction pour l'Église, je disais tout à l'heure, l'Église locale, qui a alors une structure solide, qui repose sur des colonnes, autant des anciens qui n'en sont pas peuvent être alors là un désastre. Et ça, j'en parle en connaissance de cause, parce que je me suis trouvé dans l'église où j'étais avant, confronté à ce problème-là, et je sais le dégât, le tort que ça peut faire. Et ça, c'est des problèmes qui sont partis pour des générations après. Quand on a fait cette erreur-là au départ, c'est des générations, c'est presque irrattrapable après. Et on comprend les précautions dont s'entourait Paul quand il disait à Tite, fais attention, hein, si tu établis des anciens, fais les anciens pour qu'ils soient comme ci, comme ça, comme ça, comme ça. Ils multiplient les choses. Que c'est trop grave, c'est trop sérieux. Et à partir du moment où il y a cela, alors il peut y avoir une très très grande bénédiction. Dans la mesure où ces anciens sont humbles, marchent la main dans la main dans la complémentarité. Chacun, bien entendu, dans le cas de l'Église locale, il en sera comme dans le cas de l'Église universelle. Chacun aura sa fonction plus spécifique. Nous avons vu, il y a ceux qui prêchent, ceux qui enseignent, ceux qui ne le font pas. Mais chacun sera utile là, à la place où il est. Et ne cherchera pas à aller au-delà de ses limites, à empiéter sur les prérogatives de son frère. Mais il y aura une prise de conscience de ce qu'est chacun, des dons, des talents reçus par les uns et les autres, et ce sera la réalité qui sera mise au service de l'ensemble. Et peut-être que précisément, là aussi, la tâche des ministères, c'est de coordonner ces anciens, c'est pas une chose qui est toujours facile, ça, pour justement faire en sorte que ce soit cette équipe harmonieuse. Dans le fond, c'était ce que faisait Paul avec son équipe, comme... sur un plan différent, ce n'était pas des anciens, puisque c'était pour le cadre de l'Église universelle, mais il avait cette équipe apostolique avec lui qui le coordonnait, en quelque sorte. N'est-ce pas ? Il en va de même pour les diacres. Les diacres sont un ministère du même type que celui des anciens. C'est un ministère local, pour l'Église locale, qui lui aussi répond à des critères. Et en fait, quand nous comparons les critères qui sont évoqués par l'apôtre Paul pour les anciens ou pour les diacres, on se rend compte que c'est à peu près les mêmes critères. N'est-ce pas ? Il n'y a pas grande différence. Qu'est-ce qui diffère ? Eh bien, ce qui diffère, c'est le type de ministère. Le diacre, c'est le diakonos, diakonoi au pluriel, en grec, qui signifie... selon l'expression de vieux français, le ministre. Ça vient de là, le ministre. Parce qu'au départ, ce qu'on appelle des ministres aujourd'hui ne sont pas devenus les personnages imbuvables que nous avons dans le monde politique, mais les ministres sont les serviteurs. Serviteurs de tous. Bon, on va dire ça, nos ministres, ils en sont loin, bien sûr, hein. Ça, c'est évident. Mais dans le cadre de l'Église, il devrait en être autrement. Le mot diaconia, c'est un mot général aussi qui représente en quelque sorte le ministère en général. Et les ministères s'appellent aussi des diaconioi. Apôtre, c'est un diaconia. Prophète, c'est un diaconia. Mais il y a, semble-t-il, en tout cas, c'est pas semble-t-il, c'est certain, un sens plus particulier du mot, qui concerne un type plus spécifique de ministère. Alors, quelle va être la différence entre le diacre et l'ancien ? Nous avons vu, ils doivent répondre aux mêmes critères. On peut aussi bien aspirer à un office de diacre qu'à un office d'ancien. Ils sont choisis de la même manière. Par conséquent, qu'est-ce qui diffère ? Eh bien, il y a un détail qui nous permet de voir clair. C'est que le diaconat est le seul ministère auquel les femmes ont accès. Car nous lisons dans les épîtres pastorales, les femmes aussi doivent être comme ci, comme ça, comme ça. Alors certains ont prétendu qu'il s'agit là des femmes, des anciens ou des diacres. Je pense que ce n'est pas exact. Nous lisons en effet dans l'épître aux Corinthiens que Paul recommande notre sœur Phébé qui est diaconesse de l'église de Sancré. Donc il y a des femmes qui exerçaient le ministère de diaconesse. Et ceci nous permet de comprendre un peu mieux ce que va être le ministère de diacre. Car qu'est-ce que dit Paul pour les femmes ? Je n'autorise pas la femme à enseigner ni à prendre de l'autorité sur l'homme. Nous pouvons donc conclure que le ministère de diaconesse et donc de diacre, qui est son pendant masculin, est un ministère où il n'y a pas d'enseignement, et où il n'y a pas d'autorité sur l'homme en tout cas. Donc, cela représente quoi ? Eh bien, cela représente tout ce qui est secours, aide, entraide, bref, qui n'implique pas une position d'autorité, au sens des anciens. Tout le reste, quoi. Ce qui est quand même énorme. Ce qui est quand même très vaste. Ce qui concerne l'administration. Ce qui se concerne les enfants. Le travail parmi les enfants. Le travail parmi les, dirais-je, je m'en appellerai aujourd'hui, les paumés. C'est pas ce, je crois que c'est trop restreint le ministère du diacre dit c'est pour les tâches matérielles. Pas du tout. Enfin, pas du tout. Non. Je dirais pas seulement. Ça aussi. Mais pas seulement. Un travail parmi les enfants est un travail spirituel. Le scoutisme, qui est véritablement un aspect du diaconat, n'est pas seulement matériel. Il n'est pas d'abord matériel. Il y a un aspect matériel comme dans tout. Mais ce n'est pas d'abord ça. Etc., etc. Le travail parmi les alcooliques, parmi les clochards, parmi les drogués, c'est quelque chose qui appartient au diaconat. Et ce n'est pas simplement l'aspect social, c'est aussi l'aspect social. Mais ça peut être aussi une forme particulière d'évangélisation dans ce domaine-là. Admettons, je prends un exemple. Admettons que dans une grande ville, une église ait à cœur les prostituées, le relèvement des prostituées, l'évangélisation des prostituées. Ce serait une erreur monumentale d'envoyer dans un travail comme cela des hommes. Pour une raison évidente. On va envoyer des femmes. Des femmes qui vont faire quoi ? Donc, qui vont faire un véritable travail d'évangélisation. Ce n'est pas simplement matériel ni social. Ça peut être spirituel. Mais dans quelque chose qui n'implique pas que l'on prenne de l'autorité sur l'homme. C'est clair ? Alors, nous voyons là qu'il y a une très grande diversité, une très grande richesse et une très grande palette de services divers dans le cadre de l'Église locale. Et que, bien loin d'être restrictif, ces deux grandes catégories sont deux grandes catégories avec une forme très diverse de services. Par exemple, la musique dans une assemblée, ça appartient au diaconat. C'est très vaste, c'est très varié. Et en fin de compte, l'imagination, ou plus exactement la révélation du Saint-Esprit, doit nous permettre de découvrir, en fonction des besoins de l'œuvre, des formes nouvelles du diaconat, c'est-à-dire de service. Et à partir de ce moment-là, on comprend que là, on est loin de la vision que j'évoquais tout à l'heure, où le diacre, il est élu par l'Assemblée tous les 4 ans pour jouer au petit chef. Pas ça. Et si on replace dans les églises cette vision-là du diaconat, on se bouscule un petit peu moins au portillon. Et en même temps, on aurait de véritables diacres, de véritables diaconesses, et on aurait une richesse beaucoup plus grande que ce qui est le cas dans bien les assemblées, nommer les églises. Peut-être encore un mot pour ce qui concerne les femmes. Paul laisse entendre d'une manière très claire ceci, pour ce qui est de la femme, que la responsabilité première de la femme, c'est d'abord sa famille, notamment de la femme mariée. Et c'est aussi une des raisons pour lesquelles la femme ne peut pas occuper des fonctions telles que pasteur, ancien, ou il n'y a pas d'ancienne, hein, ni de prophète, prophétesse, ou des choses comme cela. Parce que la fonction première de la femme, c'est sa famille. Si quelqu'un, dit Paul, en relation avec les femmes dans le contexte, n'a pas soin des siens, premièrement de ceux de sa maison, il est pire qu'un infidèle, il a renié la foi. Ça va très loin. Et Paul s'en prend à ces femmes qui délaissent leur propre maison pour courir de maison en maison, qui sont intrigantes, bavardes, sous prétexte de visite. On en connaît dans les églises, des femmes comme ça. Je me souviens d'une certaine église proche d'ici, il y avait une femme qui s'était sentie comme ça, un ministère de ce type-là. Bon, le mari, la femme, les enfants rentraient, rien de près. C'était obligé de faire chauffer le repas, et tout ça. La femme rentrait à des heures impossibles, etc. Bon, ben, faut pas s'étonner que, qu'est-ce que vous voulez, l'homme se soit trouvé une autre femme au bout d'un temps, quoi. Hein. Mais ça, c'est humain. Hein. Et la Bible est sage. La Bible connaît la nature humaine, et la Bible fait devoir aux femmes, d'abord, de s'occuper des leurs. C'est leur priorité. Maintenant, il y a deux catégories de femmes qui, elles, peuvent avoir un engagement plus précis dans le service de l'Église. Les vierges, et c'est pourquoi Paul leur accorde une attention spéciale dans la première épître aux Corinthiens. Il dit ceci. Dans le contexte de l'époque, bien sûr, il faut replacer, savoir que c'était le père qui prenait la décision de marier sa fille. N'exagérons pas. La fille était consultée. Et un père responsable n'aurait jamais, bien entendu, marié sa fille avec quelqu'un qu'elle n'aimait pas. Mais enfin, c'était le père qui prenait l'initiative. C'était comme ça que ça se passait. Alors Paul s'adresse au père et dit, voilà, si un homme estime déshonorant pour sa fille de dépasser l'âge nubile sans qu'elle soit mariée, il désire la marier, parfait. Il ne pêche pas, il veut marier sa fille, qu'il la marie, très bien. Mais celui qui, là aussi sous-entendu, bien entendu, avec l'accord de sa fille, ayant une pleine conviction, sans pression d'aucune sorte, mais a pris une ferme décision de garder sa fille vierge, cela fait mieux. Qu'est-ce qu'il veut dire par là? Eh bien, Paul veut dire par là que, ce qu'il dit d'ailleurs d'une manière très claire, la femme mariée s'inquiète des moyens de plaire à son mari, mais celle qui n'est pas mariée est tout entière de cœur et de corps au Seigneur. Et il est clair que l'Église primitive n'est pas tombée aux outrances de l'Église romaine en privilégiant le célibat et ensuite en l'imposant comme une condition sine qua non au service de Dieu. Mais par contre, à encourager ce qui était quelque chose de tout à fait révolutionnaire dans le contexte de l'époque, et notamment dans le contexte juif, à encourager des jeunes filles qui ressentaient l'appel de Dieu à embrasser le célibat pour une consécration à l'œuvre de Dieu dans le diaconat. Et ça, c'est très important de le souligner, parce que la réforme, elle, dans, si vous voulez, la réaction anticatholique qui était la sienne, est allée quasiment jusqu'à imposer le mariage. Et il y a même certaines églises, il y a eu des débats là-dessus, au moment de la réforme. Par exemple, les Vaudois, ou d'autres, je ne sais plus, je me sens que c'est les Vaudois, je ne sais plus, bon, je ne veux pas dire bêtises, mais du moins certaines églises, imposaient que, jusqu'à d'ailleurs aujourd'hui, leur pasteur soit marié. On ne peut pas être pasteur sans être marié. Ce qui est un con. Vous voyez, on était tombé d'une extrême à l'autre. Les catholiques disaient, on ne peut pas servir le Seigneur si l'on n'est pas marié. Si l'on est marié. Et certaines églises de la Réforme ont dit, si on n'est pas marié, on ne peut pas servir le Seigneur. Je me souviens de ce que disait notre frère M. Willem, quand il a quitté le catholicisme, les gens voulaient le marier. Parce que ce n'était pas concevable. Vous êtes converti, donc vous devez vous marier. Je dis non, moi je sais que je suis appelé au célibat. Non. Alors il faut ramener les choses dans leur juste mesure. Il existe, notamment, bon, pour les hommes aussi, pour les hommes ça joue moins, parce que la responsabilité de l'homme pour les siens, pour sa famille, existe, comme pour la femme, bien sûr. Et quand Paul dit que celui qui n'a pas soin des siens, notamment de ceux de sa maison, a renié la foi, qu'il est pire qu'un infidèle, il dit ça aussi pour les hommes. Mais encore une fois, la responsabilité première de la femme, c'est d'abord sa maison. Pour l'homme, ça joue moins. Donc, si une femme désire véritablement servir le Seigneur d'une manière absolue, d'une manière totale, dans une consécration totale, eh bien, l'option du célibat est quelque chose qui alors s'impose presque, si j'ose dire. Et c'est pourquoi nous avons une autre catégorie de femmes qui semble, dans l'Église primitive, avoir été le réservoir essentiel de diaconesse, c'était les veuves. Et Paul consacre aux veuves, justement, dans la première à Timothée, dans laquelle, justement, il expose ce qui concerne les anciens et les diacres, une place particulière. Seulement, il dit, attention, pas n'importe quelle veuve. Et là, il semble que les veuves constituaient dans l'Église une catégorie à part de femmes qui étaient au service de Dieu. En même temps, en contrepartie, elles étaient aussi entretenues par l'Église, parce qu'il n'y avait pas de pension de veuve à ce moment-là. Et la plupart, souvent, la situation des veuves, comme on le voit d'ailleurs dans l'Ancien Testament, était tragique. La veuve et l'orphelin, c'était le sous-prolétariat à cette époque-là. Hein, c'est les gens qui mendiaient. Alors il y avait, bien sûr, comme on le voit dans l'église de Jérusalem au départ, les veuves qui recevaient, donc il y avait un service de table, c'est-à-dire des secours matériels pour ces femmes, pour ces femmes-là et vraisemblablement pour leurs enfants. Donc ça s'est maintenu dans l'église, les veuves. Il y avait un rôle, et Paul dit attention, pour qu'une veuve soit inscrite sur le rôle, il faut qu'elle soit comme ci, comme ci, comme ci, comme ça. Et on voit, en fin de compte, que ce sont les mêmes critères que pour les diacres et les diaconesses. Mais refuse les jeunes veuves. Parce que les jeunes veuves, elles vont se marier. Hein? Et par conséquent, elles n'auront plus la même disponibilité. Pour qu'une veuve soit inscrite au rôle, il faut qu'elle ait dépassé 60 ans. Il faut qu'elle ait élevé ses enfants, qu'ils soient bons témoignages, qu'ils aient bien élevés. Il faut qu'elle ait lavé les pieds des saints, ça veut dire qu'elle était au service des saints, donc un rôle de diaconesse. Et à ce moment-là, elles avaient une fonction dans l'Église. Donc, voyez-vous, toute cette question ici du ministère, on disait quelque chose de très vaste, et quelque chose qui a été mal perçu par les Églises en général. Et je voudrais simplement terminer par la parole de Donald G., qui, dans une de ses dernières conventions, avait déclaré ceci, « Le mouvement Pentecôte réussira ou échouera dans la mesure où il redécouvrira ou ne redécouvrira pas les ministères. » Et de fait, on peut dire que si, à bien des égards, il y a eu des échecs, il y a eu des problèmes, pas seulement dans le mouvement Pentecôte, mais dans le monde évangélique d'une manière générale. C'est en grande partie, pas seulement dû à ça, bien sûr, mais c'est une des grandes raisons, et précisément ce problème des ministères. Ce problème des ministères qui est essentiel, casser la charpente. Si on n'avait pas une bonne charpente, si on n'avait pas une bonne structure, vous avez beau avoir ensuite une construction magnifique, eh bien, elle s'écroulera, hein, ça, il n'y a pas de problème. Alors voilà, si vous voulez, en gros, ce qu'on peut dire des ministères. Bien sûr, on pourrait longuement parler encore de ces questions qui sont essentielles. Ce ne sont pas des questions faciles, nous l'avons vu. Pas difficile, pas facile à cerner, encore moins facile à mettre en œuvre. Ça. Mais la grâce de Dieu est là aussi pour nous aider, à la fois dans la redécouverte et dans la mise en pratique de ces choses.
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1: Bonjour à tous, je suis Raphaël Mambou, que Jésus vous bénisse, qui que vous soyez, où que vous soyez. Le nom de cette émission est Venez à Jésus. C'est une grâce, c'est un honneur, c'est un privilège de pouvoir vous retrouver encore aujourd'hui autour de la parole de Dieu, toujours pour partager sur la parabole du Samaritain avec Jonathan Junior Mambou.
2: Bonjour, que Dieu vous bénisse, vous qui venez de nous rejoindre.
1: Avant d'aller plus loin, frère, je voudrais t'inviter à baisser la tête dans la prière pour dédier le reste des 30 minutes entre les mains du Seigneur. Prions.
2: Éternel notre Dieu, nous te disons merci pour ce temps merveilleux que tu nous accordes. Seigneur, tu as dit dans ta parole, « Venez à moi, vous qui êtes fatigués et chargés, et je vous donnerai du repos. » Laisse que ce temps soit un temps merveilleux où tu vas nous donner ta sémence, ta vie pour l'éternité. Que la gloire, l'honneur te reviennent. Au nom de Jésus, nous avons ainsi prié. Amen.
1: Amen. Jonathan, nous sommes toujours dans cette parabole du Samaritain. Qu'est-ce que tu peux nous dire encore aujourd'hui?
2: Nous prenons nos Bibles.
1: Toujours.
2: Je vais lire dans Ésaïe 21.
1: Ésaïe 21.
2: Verset 11. Nous sommes toujours dans cette parabole du Samaritain. Cette parabole qui parle de cet homme qui était à Jéricho et qui était à Jérusalem et qui décida de quitter Jérusalem pour Jéricho. Mais lisons d'abord ce texte qui nous dit ceci. Je commence au verset 11. Oracle sur Douma. On me crie de Séir. Sentinelle, que dis-tu de la nuit? Sentinelle, que dis-tu de la nuit? La sentinelle répond, le matin vient et la nuit aussi. Si vous voulez interroger, interrogez, convertissez-vous et revenez. Ce texte est très important et ce texte parle des réalités vraies qui existeront. La Bible demande, je veux dire le Seigneur demande, à la sentinelle, qu'est-ce qu'elle dit de la nuit? La nuit, c'est l'image de ce monde de péché aussi, ce temps obscur. Nous sommes pendant la nuit. Le Seigneur viendra pendant la nuit, le soir. La Bible dit, la nuit est avancée, le jour approche. C'est-à-dire, la nuit est avancée tout simplement pour dire que le temps s'est accru en ce qui est du péché. C'est-à-dire le péché a pris de l'ascenseur et tel que on n'arrive pas presque à respirer, nous les chrétiens. La nuit est avancée, mais le jour approche, le Seigneur revient. Et quand il est jour, c'est-à-dire là le soleil apparaît et on demande à la sentinelle, notre Seigneur, c'est lui notre sentinelle. Qu'est-ce qu'il dit de la nuit, de ce temps obscur, de ce temps où le péché a pris un volume extraordinaire. Regardez la réponse de la sentinelle. Le matin vient et la nuit aussi. C'est-à-dire, oui, le matin vient. Le matin, c'est-à-dire, l'enlèvement arrive. Et après l'enlèvement, il y aura la nuit, c'est-à-dire la grande tribulation aussi. En fait, ces deux événements sont des signaux qui nous avertissent. Sont des événements qui ne seront pas des événements joyeux. En fait, ce qui est vrai, la grande tribulation ne sera pas un événement de joie, mais l'enlèvement aussi ne sera pas un événement de joie pour tout le monde. Ceux qui vivront l'enlèvement, ils seront bénis, ils passeront des temps merveilleux avec les seigneurs, mais ceux qui resteront et qui se rendront compte qu'il y a eu enlèvement, ben, pour eux, l'enlèvement sera un malheur. Parce que, bon, il y a eu enlèvement, nous sommes restés. Ce sera déjà des temps de tristesse, d'inquiétude. Et le Seigneur nous dire, le matin vient, la nuit aussi. Un peu pour nous avertir, attention, vous qui êtes à Jérusalem, marchez avec sagesse, attachez-vous à Jérusalem, ne descendez pas à Jéricho, parce que le matin vient. La nuit aussi. Si vous voulez interroger, c'est-à-dire, si vous doutez encore qu'il y aura enlèvement, si vous doutez encore qu'il y aura après l'enlèvement des temps très difficiles qu'on appelle la grande tribulation, bien interrogez. Et interroger, c'est-à-dire prier, demander à Dieu. Dieu va vous le dire. Comment vous allez demander à Dieu? Par la prière. Vous allez le faire, mais lisez la parole, vous verrez que le matin vient, la nuit aussi. Bien-aimés, nous qui sommes à Jérusalem, voilà pourquoi Jésus-Christ, on l'appelle l'étoile brillante du matin. C'est-à-dire l'étoile, la dernière étoile, elle ne disparaît que vers le matin. Ce sont seuls ceux qui sont en train de veiller qui voient cette étoile. Oui, et quand le soleil apparaît, c'est le jour. Le matin vient pour prendre les vrais chrétiens. Ces hommes-là qui se sont attachés à Dieu, qui ont abandonné tout pour plaire au roi des rois. Et on nous dit le matin vient. Oui, mais la nuit aussi, elle vient. Elle vient pour toutes ces personnes qui étaient les amis des dieux, mais qui ont choisi de rétrograder, d'abandonner la bonne voie et de suivre le chemin de Jéricho. Eh bien, toutes ces personnes-là, bien qu'étant amis de Jésus, ils vont rester. Ils ne vont pas partir, mais les temps qu'ils passeront ne sera pas des bons moments. Ils étaient des amis des dieux, comme le dit le livre de Jean 15, verset 15. La Bible le dit ceci. Je ne vous appelle plus serviteur, parce que le serviteur ne sait pas ce que fait son maître. Mais je vous ai appelé ami, parce que je vous ai fait connaître tout ce que j'ai appris de mon Père. Nous sommes les amis des dieux, parce que Dieu ne nous a rien caché. Nous sommes à Jérusalem, amis des dieux. Dieu nous a montré tout. Mais malheureusement, beaucoup de ses amis ont choisi le chemin de Jéricho, Jérusalem, et qui a quitté Jérusalem vers Jéricho. Et il lui arrivera, et en fait, il arrivera à beaucoup ce qui est arrivé à cet homme, à l'image de cette parabole de Jésus-Christ sur la parabole des noces, précisément versets 11 à 12.
1: Matthieu combien?
2: Matthieu chapitre 22, 11 à 12, où dans ce texte, il y eut un roi qui organisa un festin et qui fit appel en invitant les gens de pouvoir venir assister à cette manifestation. Mais sans s'inquiéter de l'invitation, chacun donna ses raisons. Non, moi, j'ai pas le temps. Moi, je dois aller assister à mes histoires. Non, je viens de me marier, j'ai des affaires. J'ai tué mes veaux gras. Hein? Donc, j'aurai pas le temps. C'est un peu ce que les gens disent aujourd'hui. Quand vous les appelez pour parler de la parole ou vous voulez leur présenter Christ, chacun a ses raisons. Non, excusez, je le ferai plus tard. Et même quand tu lis la parole, tu lis, tu sens que non, ça c'est le Seigneur qui me parle. Mais au-dedans de toi, tu dis, bon, je vais me convertir plus tard, que je finisse d'abord ça, après, sans s'inquiéter de l'invitation. Mais il y aura au moins de ceux qui vont entrer. Mais regardez au verset 11 et au verset 12. Le roi entra pour voir ceux qui étaient à table. Et il aperçut là un homme qui n'avait pas revêtu un habit de noces. Il lui dit, mon ami. En fait, si j'ai lu ces deux versets, c'est juste pour ces deux mots. Mon ami. Donc, celui-là aussi, auquel le roi va donner des reproches, c'est aussi l'ami du roi. Mon ami, comment es-tu entré ici sans avoir un habit de noces? Cet homme eut la bouche fermée. La bouche fermée. Pourquoi la bouche fermée? Parce qu'en fait, après cette vie, par exemple, s'il arrivait qu'on mourait, mais notre conscience nous interpellera telle qu'elle nous rappellera, tu vois, tu mérites de vivre cette vie parce que tu étais l'ami des dieux, mais tu le faisais consciemment et expressément. Donc la conscience de chacun va reprocher à tout le monde, tel que chacun se rendra compte que, en tout cas, c'est ma faute. En tout cas, je sais que c'est ma faute. Hein? Chacun se mettra dans la même situation que l'homme riche et l'homme-là et le pauvre Lazare. Cet homme-là qui, dans le lieu de tourment, a dit au père Abraham de demander à Lazare de retourner dans la maison de son père pour les empêcher de venir le rejoindre, lui, dans le lieu de tourment. Parce que là, il était conscient que s'il s'était retrouvé là, c'est parce qu'il avait suivi sa propre voie. Eh bien, tous les méchants, mais aussi tous les chrétiens, tous les amis des dieux, qui n'auront pas avec eux un habit des noces, eh bien, toutes ces personnes-là se retrouveront loin du Seigneur, ayant la bouche fermée. Et les habits des noces, en fait, c'est quoi? C'est juste les œuvres justes des saints que nous présente la Bible dans Apocalypse chapitre 19, versets 7 à 8. Je lis Apocalypse 19, 7 à 8. « Réjouissons-nous et soyons dans l'allégresse et donnons-lui gloire, car les noces de l'agneau sont venues. Et son... gloire, car les noces de l'agneau sont venues. Et son épouse s'est préparée. »

0: Mais Dieu veut que nous soyons vêtus. Dieu ne veut pas que nous soyons comme ceux de l'église de Laodicée. Toutes ces personnes-là qui ne sont pas vêtues, c'est-à-dire qui n'ont pas des œuvres justes, ce sont ces chrétiens qui ont décidé, étant sur la terre, de quitter Jérusalem et de descendre vers Jéricho. Apocalypse chapitre 3, on est au verset 15. Je connais tes œuvres. Je sais que tu n'es ni froid ni bouillant. Puisses-tu être froid ou bouillant? Je connais tes œuvres. Ainsi, parce que tu es tiède et que tu n'es ni froid ni bouillant, je te vomirai de ma bouche. Parce que tu dis « Je suis riche », je me suis enrichi, je n'ai besoin de rien. Et que tu ne sais pas que tu es malheureux, misérable, pauvre, aveugle et nu. Toujours la même insistance. Nu, tu n'as pas d'habit. Tu te crois bien habillé avec des costumes. On t'envie par des jeunes filles parce que tu es beau, tu as toujours des beaux habits. Laisse que les anges puissent aussi t'envier. Laisse que le royaume puisse aussi dire, voilà un homme qui mérite. Voilà un homme qui mérite. Mais est-ce que c'est le cas pour toi? Est-ce que le ciel aussi dit la même chose pour toi? Est-ce qu'en te regardant, le ciel dit aussi qu'en tout cas, ça c'est un homme. Il est bien habillé. En tout cas, ça c'est un homme qui mérite. Beaucoup, ils sont bien habillés aux yeux des hommes. Mais aux yeux de Dieu, ils ne sont pas habillés. Ils sont nus. Ou même, je dirais, ils ont des habits sales. Mais ils servent Dieu. Ils ont quand même des habits sales. Comment expliquer ça? Mais c'est tout simplement parce que ils ont choisi de quitter Jérusalem et de descendre vers Jéricho. Zacharie chapitre 3, au verset 1er, on nous présente un autre serviteur de Dieu qui servait aussi Dieu, mais qui lui avait des habits très sales, des habits sales. Ils salissent leurs vêtements. Il me fit voir Josué, le souverain sacrificateur, debout devant l'ange de l'Éternel, et Satan qui se tenait à sa droite pour l'accuser. L'Éternel dit à Satan, « Que l'Éternel te réprime, Satan, que l'Éternel te réprime, lui qui a choisi Jérusalem. » Encore Jérusalem. Il a choisi Jérusalem. Dieu n'a pas choisi Jéricho. Il a choisi Jérusalem. Restons à Jérusalem. N'est-ce pas là un tisson arraché du feu? Regardez le verset 3. Or Josué était couvert de vêtements sales et se tenait debout devant l'ange. Donc Josué, en fait, si Satan, qu'on appelle l'accusateur de nos frères dans Apocalypse chapitre 12, eh bien, si on l'accusait par Satan, c'est parce que Satan avait vu que Josué était vêtu des vêtements sales. Combien de chrétiens aujourd'hui?
1: Qui est l'image du péché.
0: Oui. Oui, c'est bien souligné d'ailleurs au verset 4, on va continuer. Beaucoup de chrétiens aujourd'hui, ils ont des vêtements sales. Ils vont dans des églises, ils sont dans des temples.
1: Ils prêchent.
0: Ils prêchent, ils servent Dieu, ils font beaucoup de choses. Mais aux yeux de Dieu, ils ont des habits sales. Et Satan les accuse. Et Dieu, il dit non, que l'Éternel te réprime, Satan. Mais malheureusement, Josué, malgré qu'il a pu bénéficier de l'intervention de l'Éternel, mais malheureusement, il était couvert de vêtements sales et il se tenait debout devant l'ange. Et l'ange, prenant la parole, dit à ceux qui étaient devant lui, ôtez-lui les vêtements sales, ôtez-lui les vêtements sales. Parce que ce qui est important pour Dieu, c'est que Josué soit bien habillé. Ôtez-lui les vêtements sales. Puis il dit à Josué, regardez ces vêtements sales. « Vois, je t'enlève ton iniquité et je te revêts d'habits de fête. Je t'enlève ton iniquité. Maintenant, habille-toi convenablement avec des habits de fête. » En fait, quand on parle de la fête, on fait allusion aux noces de l'agneau. On fait allusion aux habits du mariage. Quels sont ces habits? C'est-à-dire les œuvres justes des saints. Un peu pour dire, bon, je pardonne ton péché, tu es maintenant pur devant moi. Je pardonne ton péché maintenant,

0: tu es quitte devant le mal. Pour ce qui concerne le mal, bien-aimé dans le Seigneur, revêtu un habit de noces, seront comme cet homme de Matthieu chapitre 22, où le Seigneur lui a dit, clairement, sans détour, dans le verset 11 de Matthieu 22, « Mon ami, comment es-tu entré ici sans avoir un habit de noces ? Cet homme eut la bouche fermée. » Alors le roi dit au serviteur, « Liez-lui les pieds et les mains et jetez-le dans les ténèbres du dehors, où il y aura des pleurs et des grincements des dents. » En fait, ici, ça donne comme l'impression que il était quand même entré, après il est sorti. Ça, c'était juste un moyen de visser, ou je dirais, de faire en sorte que ça soit vraiment une vraie parabole pour beaucoup, qui peuvent se dire, bon, il y aura quand même de ceux qui vont entrer dans le royaume, et puis Dieu va les chasser. Non, c'est juste une façon de dire, beaucoup des amis de Dieu ne vont pas entrer. C'est-à-dire, ils ne vont pas vivre l'enlèvement. C'est pour ça que nous avons commencé par ce texte d'Ésaïe 21 pour dire, le matin vient, la nuit aussi. L'enlèvement vient, mais la nuit, c'est-à-dire la grande tribulation vient aussi. Elle vient, bien-aimés. Préparons-nous, prenons ces choses au sérieux, car beaucoup des amis de Dieu seront jetés dans les ténèbres du dehors. C'est-à-dire, ils ne vont pas être enlevés, ils vont rester dans ce monde qui sera vraiment ténébreux. Pourquoi disons-nous qu'il sera encore plus ténébreux? Parce qu'en fait, pour l'instant, c'est vrai, nous sommes dans la nuit, mais il y a une lumière qui brille. Cette lumière, on la retrouve dans l'Église. Cette lumière, ce sont les vrais chrétiens que Jésus-Christ a, à laquelle Jésus-Christ avait dit, disant, vous êtes la lumière du monde. Vous êtes la lumière du monde. Nous sommes la lumière du monde. Mais il viendra un temps où le Seigneur va prendre cette lumière. Alors là, il y aura des ténèbres du dehors, et il y aura des pleurs et des grincements dedans.
1: Pour ajouter à ce que tu dis, dans Matthieu 7, verset 21, Matthieu 7, verset 21, Jésus dit ceci, « Ceux qui me disent, Seigneur, Seigneur, n'entreront pas tous dans le royaume des cieux, mais celui-là seul qui fait la volonté de mon Père qui est dans les cieux. Plusieurs me diront ce jour-là, Seigneur, Seigneur, n'avons-nous pas prophétisé par ton nom? N'avons-nous pas chassé les démons par ton nom? » Ce sont ceux qu'on peut considérer, ils se disent, ce sont eux aussi des amis de Dieu. Ils sont passés par les eaux du baptême, certainement aussi par le baptême du Saint-Esprit. D'autres prêchent la parole de Dieu, d'autres vont dans des églises dites chrétiennes, mais leur style de vie est une vie de péché. Mais ils se disent, nous sommes aussi des amis de Dieu.
0: Amen.
1: Et cette parabole des noces s'applique aussi à ceux qui ont fait des miracles au nom de Jésus, ont prophétisé au nom de Jésus, ont fait de grandes choses au nom de Jésus. Mais ce ne sont pas des amis de Jésus, parce qu'ils vivent dans le péché. Et Jésus précise, c'est seulement celui qui fait la volonté de mon Père qui peut être considéré comme étant mon ami.
0: Toutes ces personnes-là seront jetées dans les ténèbres du dehors. C'est-à-dire, toutes ces personnes-là ne seront pas enlevées. Ils ne seront pas enlevés, ils vont rater l'enlèvement. D'où l'insistance de l'apôtre Paul. Et il est en train de supplier, on est dans 2 Corinthiens chapitre 5, versets 2 à 3. Aussi nous gémissons dans cette tente, désirant revêtir notre domicile céleste, si du moins nous sommes trouvés vêtus et non nus. Voilà, pour entrer dans ce royaume-là, il faut au moins que l'on soit trouvé comment ? Vêtu et non nu. Voilà, parce que si on est nu, nous serons jetés dans les ténèbres du dehors, où il y aura des pleurs et des grincements de dents. Malheureusement, beaucoup seront nus, mais d'autres seront vêtus. Regardez Apocalypse chapitre 16 au verset 15. Voici, je viens comme un voleur. Ça, c'est Jésus. Je viens comme un voleur. Heureux celui qui veille. C'est-à-dire, celui qui veille, c'est celui qui est à Jérusalem. Il n'a pas décidé de descendre à Jéricho. Mais celui qui descend à Jéricho, en tout cas, il y a un problème. Heureux celui qui veille et qui garde ses vêtements, afin qu'il ne marche pas nu et qu'on ne voit pas sa honte. En fait, la honte, c'est quoi? C'est toutes les désobéissances que nous faisons. Alors Dieu voit, tout le monde voit, verra ce jour-là. La honte, voilà, cet homme, regardez ce qu'il faisait. Ah, c'est honteux. Parce qu'en fait, beaucoup de gens font des choses en secret, mon frère. Ils font des choses que personne... Mais ce jour-là, ah, c'est honteux.
1: Ça sera vu aux yeux de tous, de tout le monde.
0: Ah, oh,
1: impudicité,
0: mais c'est pas vrai.
1: Mensonge,
0: lui meurtre, aussi.
1: Assassinat, convoitise, orgueil de la vie, convoitise des yeux, convoitise de la chair, cupidité, prostitution,
0: pornographie, vol, escroquerie,
1: idolâtrie,
0: calomnie, médisance. Heureux celui qui veille et qui garde ses vêtements, afin qu'il ne marche pas nu et qu'on ne voit pas sa nudité, sa honte, je voulais dire. Bien-aimés, ayons nos vêtements blancs, ayons nos vêtements, c'est-à-dire les œuvres justes, pour éviter la grande tribulation, pour éviter de rater le matin, c'est-à-dire l'enlèvement. Car ceux qui vont rester dans la grande tribulation passeront des temps qui ne seront pas intéressants.
1: Et puis c'est logique, hein. Quelqu'un qui est éveillé, c'est celui qui verra le matin arriver.
0: Oui, qui verra l'étoile du matin même disparaître.
1: Tu vois, quand on passe la nuit au jour, quand tu dors, naturellement parlant, quand tu dors, tu ne vois pas le matin arriver.
0: Oui.
1: Tu es surpris par le matin.
0: Oui.
1: Mais quand tu veilles, tu es celui qui voit le matin arriver.
0: C'est ça, c'est vraiment ça. Tu as vraiment raison. Mais est-ce que tous veillent?
1: Nous devons tous veiller. Voilà la raison pour laquelle Dieu permet que vous écoutiez cette émission, pour que vous puissiez vous réveiller, vous examiner vous-même. Et si vous êtes endormi, en fait, vous êtes en train de descendre à Jéricho.
0: Toutes les fois où j'ai vu l'étoile du matin, c'était toujours avant 6 heures. Ici à Kinshasa, hein, avant 6 heures. Mais il fallait se réveiller avant 6 heures. Hein, dans cette obscurité-là, pour voir la dernière étoile. L'étoile du matin. Parce que ça, c'est plus l'étoile de 23 heures, ni de minuit, de 1 heure, ça c'est de 5 heures. Cette étoile-là, ce sont seuls ceux-là qui veillent, qui voient cette étoile. Ce sera la même chose. Le Seigneur va apparaître, ceux-là qui seront en train de veiller. Ce sont ceux-là qui verront l'étoile.
1: Et d'attendre son avènement.
0: Oui, et le Seigneur insiste, disant à ses enfants, veillez et priez, car il viendra comme un voleur. Il viendra comme ça, comme un voleur. Mais il veut que ses enfants ne soient pas comme des gens qui sont en train de s'endormir. Le Seigneur a beaucoup insisté là-dessus, disant à ses enfants de veiller. Je lis par exemple ces versets. Matthieu 24, on est au verset 46. Je prends même le verset 42. Veillez donc, puisque vous ne savez pas quel jour votre Seigneur viendra. Veillez donc. Ça c'est Jésus, ce n'est pas un homme. Veillez donc, puisque vous ne savez pas quel jour votre Seigneur viendra. Sachez-le bien, si le maître de la maison savait à quelle veille de la nuit le voleur doit venir, il veillerait et ne laisserait pas percer sa maison. Or, toi tu es une maison, moi je suis une maison. C'est-à-dire, connaissant que mon corps est un temple, c'est une maison, je dois veiller pour empêcher que le mal ne vienne. En fait, ici le Seigneur parle de son retour. Sachez-le bien, si le maître de la maison savait à quelle veille de la nuit le voleur doit venir, il veillerait. Il ne laisserait pas percer sa maison. C'est pourquoi, vous aussi, tenez-vous prêts, car le Fils de l'homme viendra à l'heure où vous n'y penserez pas. Il viendra à l'heure où vous n'y penserez pas. Il viendra à l'heure où vous n'y penserez pas. Quel est donc le serviteur fidèle et prudent que son maître a établi sur ses gens, pour leur donner la nourriture au temps convenable? Heureux cet serviteur que son maître à son arrivée trouvera faisant ainsi. Je vous le dis en vérité, il l'établira sur tous ses biens. Je vous le dis. Hein? Mais si c'est un méchant serviteur qui dit en lui-même, mon maître tarde à venir, s'il se met à battre ses compagnons, s'il mange et boit avec des ivrognes, le maître de ce serviteur viendra le jour ou n'y s'y attendez pas, et à l'heure qu'il ne connaît pas, ce sera difficile pour cet homme. En fait, je ne voudrais pas que ce soit ainsi pour vous. Veillons afin que nous ne puissions pas être jetés dehors, je voulais dire. Que Dieu vous bénisse.
1: Mon frère, ma sœur, Dieu vous parle, Dieu vous dit, veillez et continuez à rester son ami. Ne vous trompez pas vous-même. Notre prière est que ce message ne soit pas un message de condamnation, mais un message de réveil, où vous examinez votre propre vie, votre marche de tous les jours. Parce que ce qui est vrai, celui qui veille, c'est celui qui va voir le matin arriver. Amen. Celui qui est endormi va être surpris par le matin. Et Dieu ne veut pas que vous soyez surpris, parce qu'il nous considère, dans Ésaïe, il nous appelle, nous sommes des sentinelles. Une sentinelle, c'est quelqu'un qui doit veiller. Une sentinelle, c'est quelqu'un qui doit surveiller. Une sentinelle, c'est quelqu'un qui doit voir l'aurore venir. Ce n'est pas le jour qui doit le surprendre. Ce n'est pas l'étoile du matin qui doit le surprendre. Non. Je suis même tenté de dire, c'est lui qui doit surprendre l'étoile du matin, tout en disant, ah, l'étoile du matin est en train de venir. Voilà. Mon frère, ma sœur, le retour de Jésus-Christ ne doit pas vous surprendre. C'est vous-même qui devez surprendre même Jésus en disant, Seigneur, je t'attendais.
0: Amen.
1: Est-ce que c'est votre cas? Si ce n'est pas votre cas, baissez la tête dans la prière et demandez pardon en répétant ces simples mots après moi. Dites, Père éternel, au nom de ton Fils Jésus-Christ, j'ai entendu ton message et je viens à toi. Je me suis endormi, je me suis assoupi et je te demande pardon. Pardon pour mon péché, pardon pour ma rébellion, pardon pour ma vie de désordre. Je me suis endormi et j'ai entendu ton message. Je suis réveillé maintenant. Purifie-moi avec le sang de Jésus-Christ. Lave-moi avec le sang de Jésus-Christ. Que ton Saint-Esprit me soutienne dans ma vie de tous les jours, afin que je reste éveillé et que je ne sois pas surpris ni par la mort, ni par le retour de Jésus-Christ. Au nom de ton Fils Jésus-Christ, j'ai ainsi prié. Amen. Si vous avez fait cette prière, croyez que par la foi, Dieu vous a entendu. Je suis Raphaël Mambou. Nous nous retrouvons la fois prochaine, toujours sur le même thème, la parabole du Samaritain. Que Jésus continue de vous bénir, que Jésus continue de vous garder. À la fois prochaine, toujours aussi avec Jonathan Junior Mambou.
0: Que Dieu vous bénisse et que Dieu vous conduise.
1: Amen.
0: Amen.
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1: Parce qu'on a fini donc la dogmatique traditionnelle avec l'eschatologie et on ajoute un nouveau chapitre qui est tout à fait inédit évidemment dans la théologie systématique que j'appellerais l'israélologie. C'est un néologisme qui a été forgé pour les besoins de la cause. Maintenant, évidemment, comme je l'ai dit la dernière fois, et je reprends à nouveau les mêmes précautions, il n'est pas question pour nous de faire de ce, dans ce domaine-là une approche qui soit véritablement dogmatique. C'est une approche, un essai sur la question, mais évidemment, toutes ces questions restent ouvertes parce qu'elles prennent de plein fouet un petit peu ce qui est la théologie traditionnelle dans le milieu chrétien tout tendance confondue. Et par conséquent, comme je n'ai pas envie d'être brûlé par l'Inquisition, eh bien je préfère mettre les choses sous forme de questions, en étant bien conscient que je ne parle pas lui, et plutôt que dans les affirmations massives. Maintenant qu'on se rassure, je ne suis pas le seul à réfléchir sur ces questions-là. Et il est aussi exact que depuis, que je veux dire, une trentaine d'années maintenant, pour le moins, peut-être même avant, enfin surtout, disons, depuis 30 ans, et il y a une réflexion justement sur l'israélologie, et qui est notamment le fait de deux courants, je dirais. Le premier, c'est le courant juif messianique américain. On a parlé en histoire d'Église de l'émergence justement du mouvement juif messianique américain, surtout américain, que au-delà aussi, mais quand même surtout américain. Et les juifs messianiques, quand ils ont découvert Jésus, ont été confrontés, à cause justement de leur désir de rester fidèles à leur héritage juif, ils ont été confrontés avec un certain nombre de questions qui n'étaient pas celles, justement, des chrétiens traditionnels. Notamment, quels sont les rapports, par exemple, entre l'Ancienne et la Nouvelle Alliance? Quelle relation y a-t-il véritablement entre la Torah et la grâce? Quelle est la place d'Israël dans le plan de Dieu? Quelle est la signification exacte de la notion de royaume de Dieu? Des questions dont les réponses données justement dans les milieux chrétiens traditionnels ne les satisfaisaient pas. Donc ils ont engagé toute une réflexion sur ces questions-là. Et bien sûr, nous ferons aussi des emprunts à ces réflexions, notamment il y a plusieurs

presque les appeler les théologiens du mouvement messianique, par exemple Jester, le principal d'entre eux, il y a aussi David Stern, à Jérusalem, qui est venu s'installer à Jérusalem, il y a Arnold Friedrich Hold, un truc comme ça, je ne sais pas exactement, Friedrich Hold, je ne sais pas comment on appelle Ashkenaz, c'est difficile à prononcer pour nous. Et bon, donc ça c'est le premier courant. Le premier courant juif messianique. Maintenant, il y a un deuxième courant aussi qui est celui qui est dans le monde chrétien non juif, traditionnel. Bon, le monde chrétien a été confronté à deux événements, notamment justement l'aile évangélique, mais pas seulement. D'une part, la Shoah, et d'autre part, la renaissance de l'État d'Israël. Et la Shoah et les renaissances d'Israël ont amené justement un certain nombre de théologiens, disons assez orthodoxes quand même dans l'ensemble, plus l'orthodoxie et disons quand même l'aile évangélique, même des églises historiques, à se reposer les mêmes types de questions et se dire finalement, avons-nous prêché, nous chrétiens, le véritable évangile ? C'est la question, en tout cas, qui a été posée par la Shoah. Est-ce que, finalement, nous n'avons pas aussi vécu un peu trop sur l'héritage de Marcion, qui séparait le judaïsme et la nouvelle alliance d'une manière radicale ? Est-ce que, finalement, le christianisme ne serait pas un judaïsme transculturel ? Est-ce que... comment finalement les auditeurs de Jésus ont compris son message? Est-ce qu'ils l'ont véritablement compris comme nous? Et finalement, il y a eu, après la Shoah, vous savez, sous la direction notamment de Jules Isaac, une rencontre entre les théologiens chrétiens, plus catholique, et puis un certain nombre de juifs. Isaac était de ceux-là, mais pas seulement. Il y a eu des gens comme Shalom Ben Forim, il y a eu Eric Flusser, il y a eu Joseph Klausner, bref. Et finalement, ces contacts qui ont eu pour point de départ, finalement, un sentiment de culpabilité des chrétiens vis-à-vis de la Shoah. Soudain, une découverte des responsabilités chrétiennes dans l'antisémitisme et dans le paroxysme de l'antisémitisme qui avait culminé avec la Shoah. Et il y a eu un désir d'expurger le christianisme, justement, de ce qui avait pu produire une telle catastrophe. Est-ce que l'antisémitisme est une composante du christianisme en lui-même? Et est-ce qu'il n'y aura pas justement là aussi un aggiornamento à effectuer? Et vous savez que Vatican II notamment s'est penché entre autres choses sur cette question, notamment sous l'influence de Jules Isaac. Et bien que Vatican II soit resté au milieu du guet, il a quand même initié un mouvement de redécouverte des racines juives, une redécouverte de la judéité de l'Évangile, qui a ensuite amené un certain nombre de gens, catholiques ou non, à aller beaucoup plus loin justement dans la redécouverte des racines juives. Et cette réalité a conduit aussi donc à une réévaluation du christianisme par rapport au judaïsme. Et même au milieu catholique, j'étais étonné de voir jusqu'à il y a peut-être 2 ou 3 ans, il y avait dans la redécouverte des racines juives du christianisme, il y a des moments où même les protestants et les évangéliques étaient largués. Tant il y avait des théologiens catholiques qui étaient audacieux justement dans cette recherche et dans cette découverte. Et actuellement,
deux autres facteurs semblent freiner justement cet élan. Le premier, c'est l'intifada, les événements du Moyen-Orient actuel, qui sont manifestement un coup d'arrêt net à ce mouvement. Ça montre bien que c'est l'œuvre du diable, pas seulement milieu catholique, mais finalement dans tous les milieux. Et puis deuxièmement, l'engouement qui maintenant aussi étreint toute une partie du monde chrétien, et notamment du monde catholique, pour l'arabisme et l'islamisme. Pas l'islamisme, disons, enfin, le palestinisme, disons, des choses comme ça. Mais jusqu'à ces dernières années, il y avait ce mouvement. Et alors, justement, deuxième aspect, c'est aussi la renaissance de l'État d'Israël, qui a eu un impact beaucoup plus grand, alors plutôt dans le milieu évangélique. Et les évangéliques qui sont entrés en contact aussi avec Israël, non pas sur les mêmes bases, non plus tant sur la base de la Shoah, comme les théologiens plutôt des églises historiques, mais sur la base justement de la résurrection de l'État d'Israël, ont finalement fait la même analyse. Est-ce que finalement, les Juifs n'ont pas gardé, comment pourrait-on dire, des éléments de l'Évangile, à la limite, qu'on trouve l'Évangile d'une manière plus fidèle que le chrétien? Oui, c'est ce genre de questionnement. Et il y a tout un questionnement, ces dialogues qui ont eu pour conséquence la Shoah et la résurrection de l'État d'Israël, ont amené un questionnement de la part justement des chrétiens, à la fois sur leur responsabilité dans l'antisémitisme, et puis sur la cohérence de leur foi avec le message biblique, avec l'existence d'Israël, avec les souffrances d'Israël, et puis aussi évidemment avec le Torah d'Israël. Et alors justement, ces deux mouvements qui ont d'abord travaillé parallèlement, le plus ancien étant évidemment le second, celui que j'évoquais là, le deuxième du moins, c'est-à-dire le mouvement qui a suivi la Shoah, hein, le mouvement juif messianique étant plus récent. Finalement, dans un deuxième temps, ces deux mouvements se sont plus ou moins rencontrés, parce qu'ils se sont rendus compte que finalement ils se posaient les mêmes questions, ils travaillaient sur les mêmes problèmes. Et donc jusqu'à ces dernières années, on a eu tout un foisonnement, toute une effervescence, évidemment qui était très diverse. Et c'est pourquoi justement là aussi, comme je disais tout à l'heure, quand bien même nous voudrions, nous ne pouvons pas être dogmatiques, parce que les questions étaient les mêmes, les questions étaient posées, mais les réponses n'étaient pas les mêmes. Ce n'est pas toujours les mêmes. Parce que finalement, on se rend compte que ces questions ne sont pas faciles. Les réponses ne sont pas simples et les réponses ne sont pas évidentes. Et selon justement le background des uns et des autres, vous comprenez bien qu'en milieu catholique, par exemple, on ne va pas donner la même réponse qu'en milieu protestant, qu'en milieu évangélique, à des questions complexes, justement, comme le rapport entre Israël et l'Église, entre la grâce et la Torah, selon qu'on est calviniste, ou selon qu'on est luthérien, ou selon qu'on est arminien. Bon, tout ça, ça va jouer. Même, par exemple, dans le mouvement juif messianique, il y a des controverses féroces, enfin, fraternelles, courtoises, mais ardentes, de gens qui s'opposent sur un certain nombre de points. Alors, donc, on va essayer de faire une synthèse de toute cette réflexion, à la fois en faisant des emprunts assez au courant juif messianique et au courant, comment est-ce qu'on pourrait appeler ça? Est-ce qu'on pourrait appeler le courant philosémite, par exemple, ou de redécouverte des racines juives qu'il y a justement dans le christianisme depuis la fin de la Deuxième Guerre mondiale, enfin, depuis, disons, les années 50. Quelques années pour que ça passe. Alors finalement, il va y avoir huit questions que nous allons essayer d'envisager. D'abord, nous allons essayer de faire une historique de ce qu'est la pensée classique du monde chrétien par rapport à la question de ça. Alors, comme j'ai dit la dernière fois, il n'y a pas de théologie
précis sur Israël dans le monde chrétien. Encore une fois, il n'y a pas d'israélologie dans la théologie classique, systématique. Mais l'Église n'a pas pu, au hasard, n'est-ce pas, de l'herméneutique, ou au hasard de la sotériologie, ou au hasard de l'ecclésiologie, faire entièrement l'économie d'une réflexion sur l'Israël. Et on peut, en justement piochant, par exemple dans l'ecclésiologie, ou dans la sotériologie, ou dans l'ecclésiologie, ou dans l'eschatologie, je veux dire, on peut, grosso modo, reconstruire ce qu'est la théologie classique des Églises à l'endroit d'Israël. Théologie qui, d'ailleurs, n'est pas très variée. Et des Églises aussi diverses que, par exemple, les Églises catholiques, les Églises protestantes, les Églises orthodoxes, ont finalement, sur la question d'Israël, des vues qui sont très proches. J'entends dans la vision classique. Donc, notre premier point sera de faire un état des lieux, si je veux dire. Faire l'historique. Que pense-t-on de ces questions aujourd'hui dans les Églises, les différentes Églises? Et finalement, cette théologie se résume en une phrase, une expression que nous appellerions la théologie de la substitution. Cette théologie de la substitution, elle se résume grosso modo en une phrase: l'Église a remplacé Israël dans le plan de Dieu, elle est donc le nouvel Israël. Et tout ce qui s'appliquait à Israël, tant dans l'Ancien que dans le Nouveau Testament, est maintenant transféré à l'Église. Alors, avec des nuances diverses, je dis bien avec des nuances diverses, c'est grosso modo ce que l'on trouve dans la plupart des Églises, y compris dans les Églises évangéliques, y compris dans les Églises évangéliques qui sont pro-israéliennes. Je dis avec des nuances. Ce sera évidemment beaucoup plus accentué dans les églises orientales qui sont en milieu arabe, qui sont jusqu'à ce jour adeptes, par exemple, de la doctrine du déicide. Et on continue à affirmer dans les églises orientales que les juifs sont éternellement coupables collectivement en tant que peuple du meurtre de Jésus. Comme déicide, le meurtre de Dieu, puisque Jésus est le fils de Dieu, donc ils ont tué Dieu, ils ont commis le crime le plus épouvantable qu'on puisse commettre. Il n'y a pas de plus grand criminel que les juifs, ça vous retrouvez ça dans l'église orientale aujourd'hui. En Occident, il n'y aura plus beaucoup de gens qui seraient prêts à professer une doctrine aussi monstrueuse, notamment après la Shoah, justement, c'est la Shoah qui a permis cette remise en question. Mais en tout cas, peu ou prou, quand on gratte bien, on se rend compte que la plupart des églises continuent à adhérer à la théologie de la substitution. Ne serait-ce que finalement, dans la manière de raisonner, je dirais presque dans la vie spirituelle courante, il suffit de prendre une raison, même parfois, certains de nos recueils de cantiques, pour nous rendre compte que certains de ces cantiques sont basés sur cette théologie de la substitution. Or, justement, nous allons être amenés, et ça va être un des grands points, à remettre en question totalement, justement, la théologie de la substitution. Et nous allons dire, Israël n'est pas l'Église et l'Église n'est pas Israël. Ce sont deux réalités différentes, ça c'est une énormité. À d'autres époques, pour avoir dit ça, on aurait été brûlés sur le bûcher. Alors, troisième point que nous allons envisager, l'antisémitisme chrétien, si tant est que on puisse parler de cette manière-là, mais enfin, de fait, l'histoire nous enseigne qu'il y a bien un antisémitisme chrétien. Le mot antisémitisme vous gêne, mettez anti-judaïsme chrétien, je veux bien. Enfin, ça sera exactement la même chose. Quatrième point, alors ça, ce sera un gros morceau, la Torah. La Torah et la grâce, Paul et la Torah, le Nouveau Testament et la Torah, si vous voulez, ce sera tout ça. C'est un énorme morceau, et pas facile, comme on aura l'occasion de le voir. Cinquième point,
ancienne et nouvelle alliance. En quoi y a-t-il, par rapport à l'ancienne et la nouvelle alliance, continuité et rupture? Ça aussi, c'est un problème très facile. D'où découle le sixième point, Israël et l'Église. Si l'Église n'est pas Israël, alors qu'est-ce que l'Église? Et qu'est-ce que l'Église par rapport à Israël? Et donc, si la réciproque, qu'est-ce que Israël par rapport à l'Église? Quelles sont les destinées éternelles de l'un et de l'autre? Sont-ils appelés à se confondre? Enfin, voilà, c'est des problèmes. Donc, on arrive dans le septième point automatiquement, quand on parle de la vie des uns des autres, le royaume de Dieu. Alors, l'Église est-elle le royaume? Si l'Église n'est pas le royaume de Dieu, qu'est-elle? Qu'est-ce que donc le royaume? Quelles sont les relations entre le royaume de Dieu, l'Église et Israël? C'est aussi pas simple. Et puis enfin, dernier point, voilà, peut-être plus pratique. Comment restaurer la judéité de l'Église aujourd'hui? Parce que ça aussi, c'est un problème qui touche de près notamment nos frères messianiques. Jusqu'où aller et jusqu'où s'arrêter? Et puis finalement, si vraiment le christianisme, tel que Jésus l'avait conçu, tel que Paul l'avait conçu, est vraiment un judaïsme transculturel, ce qui me paraît peu douteux, personnellement, eh bien, est-ce qu'il n'y a pas une épuration à faire du christianisme traditionnel pour l'épurer d'un certain nombre de clichés, notamment qui ont conduit à l'antisémitisme chrétien et qui ont conduit à la Shoah, ce que justement avaient remarqué les pionniers du dialogue judéo-chrétien avec Jules Isaac. Ça a été leur premier souci. Comment expurger le christianisme des apports extérieurs qui ont conduit à l'antisémitisme? Et puis aussi, finalement, comment expurger, sans toucher à l'essentiel du message, l'expression de la foi occidentale, pour qu'elle soit plus fidèle à l'intention de ce qui est conçu, de ce fondateur. Mais aussi, il y a un autre problème. C'est que nous devons tenir compte de l'histoire. Nous ne pouvons pas gommer de bilan d'histoire d'un truc. Alors là aussi, comment justement se faire tout à tous, parce que ça c'est un autre point aussi, de telle manière que ne pas tenir compte de tout ça. Alors c'est un processus. On vient compte que c'est un processus. C'est pas quelque chose qui peut se faire d'un simple de baguette magique comme ça, à partir de maintenant, on va se comporter d'une manière qui soit absolument conforme à l'évangile. Non, c'est pas comme ça. Ça ne peut pas se faire en magie. Ça ne peut se faire que sur des années, des dizaines d'années, des générations, c'est vers tard, pour restaurer finalement l'évangile. Et en même temps, ça nous amène aussi à considérer avec beaucoup plus d'humilité la prétention absolument orgueilleuse qu'il y a donc parfois dans le milieu où l'on prétend avoir le plein évangile. On se rend compte justement, quand on étudie ces genres de problèmes, combien on est loin d'avoir le plein évangile. Que nous ayons l'essentiel de l'évangile, oui, Dieu soit béni, ça c'est vrai. Mais dire que nous avons tout, alors là, je crois que c'est faire preuve d'un orgueil drôlement inconscient. Alors, ne serait-ce que pour cela, cette étude peut nous amener aussi à une certaine humilité. Et, comme disait l'apôtre Paul, nous connaissons en partie. Et si quelqu'un croit être quelqu'un, si quelqu'un croit être quelque chose alors qu'il n'est rien, qu'il se trompe lui-même, je crois que c'est aussi, ne serait-ce que à ce point de vue-là, si notre étude peut nous amener à cette humilité-là, ce sera déjà pas trop. Et puis ensuite, bien évidemment,
vous fournir des pistes sur ces questions-là, en étant bien conscient, comme je l'ai dit tout à l'heure, que nous ne pouvons pas être dogmatiques, nous ne pouvons pas être affirmatifs, mais qu'avec beaucoup d'humilité, nous pouvons chercher ce qui est juste, ce qui est vrai, ce que les apôtres ont enseigné, ce que Jésus a enseigné, ce que les premiers chrétiens ont cru. C'est finalement ça, si on arrive à se rapprocher un peu de ça, ce serait bien. Voilà, si vous voulez, ce que je vais dire en guise d'introduction. Maintenant, donc, premier point, nous allons envisager l'historique. L'historique, c'est-à-dire comment la question d'Israël et les questions qui touchent à Israël, parce qu'Israël, ce n'est pas simplement Israël en tant qu'ethnie, en tant que peuple, qui est en jeu, comme nous l'avons vu, mais c'est la question de la Torah, c'est la question de l'Église, c'est la question de la grâce, c'est la question du salut des païens, c'est tout ça, c'est la question des fins dernières. Comment ces questions ont été résolues dans la théologie classique de la plupart des époques? Je crois qu'il y a une première chose aussi qui est à prendre. C'est que les premiers chrétiens étaient juifs, et la plupart d'entre eux étaient de langue hébraïque et de formation hébraïque. Et je crois que un des grands points de malentendu, une des premières raisons du malentendu, est d'abord une question de culture, de langue, et j'allais dire de civilisation. Si l'Église est restée essentiellement juive pendant les premières décennies de son existence, même quand elle s'est ouverte aux païens, car finalement, les païens qui entraient dans l'Église, même si ils n'étaient pas sortis, même si ils ne devenaient pas juifs, ce que l'apôtre Paul exigeait, c'est ce quoi il était d'une fermeté absolue, c'était le cœur même de la fameuse incident d'Antioche entre Pierre et Paul. Mais même si ils restaient pleinement ce qu'ils étaient, païens, c'est-à-dire non-juifs, grecs, eh bien, ils adoptaient, quand ils entraient dans l'Église, la mentalité juive. Et même s'ils continuaient à parler grec. Et ce n'était pas l'inverse. Tandis qu'aujourd'hui, un juif qui se tourne vers Jésus, dans une église traditionnelle, eh bien, il adopte la mentalité païenne. D'ailleurs, les non-juifs qui se convertissaient au christianisme dans les premières décennies de l'Église étaient des gens qui étaient déjà très proches du judaïsme et qui étaient ce qu'on appelle en hébreu gertoshav, c'est-à-dire des prosélytes comme Corneille par exemple, qui sans s'être fait circoncire étaient très proches de la foi d'Israël. C'était ceux-là qui se sont convertis en premier, l'histoire de Corneille demande. Paul prêchait dans les synagogues aux juifs et aux craignants Dieu, c'est-à-dire aux garétochards, justement. Et ce sont ceux-là qui se convertissaient en masse. Bon, d'ailleurs, c'est ce qu'il fait d'ailleurs quand on dit le Talmud, on voit que c'est ce qui faisait problème par rapport au christianisme. C'est que les juifs orthodoxes avaient l'impression qu'on venait leur voler leurs ouailles, en quelque sorte. Les païens qui auraient été susceptibles de se convertir au judaïsme orthodoxe étaient détournés, justement, par les chrétiens. Et c'est pour ça que Paul, par exemple, avait sur le dos, essentiellement, les juifs de la diaspora, dans lequel ils voyaient, eux, ces juifs de la diaspora orthodoxe, un dangereux concurrent. Et vous souvenez que lorsqu'il fait son discours sur les marques de la forteresse Antonia, on l'écoute jusqu'au moment où il dit que
que le Seigneur lui dit, va, je t'enverrai vers les païens. Et là, c'est le tollé, un tel homme n'est pas digne de vivre, pas aller vers les païens, nous prendre en quelque sorte notre clientèle. C'est un peu ça, si vous voulez. C'est l'idée. Donc des gens qui, de toute façon, étaient proches du judaïsme, et qui, un peu de plus, si justement ce Paul n'était pas venu les détourner, aurait fait le pas, quoi. C'est ça. Donc des gens qui étaient proches. Et il y avait donc, si vous voulez, une certaine culture juive qui passait sur ces gens-là. Et il était évident que pour ceux qui étaient d'origine juive, et qui étaient juifs, lorsqu'ils se tournaient vers Jésus, ils n'avaient pas un seul instant l'impression qu'ils perdaient leur identité juive en adoptant un prophète. Je crois que ça, c'est une évidence, quand on lit les Écritures, mais une évidence qui n'est pas une évidence pour tous aujourd'hui dans le christianisme traditionnel. Par exemple, c'est d'ailleurs ce qu'a affirmé l'évêque luthérien auquel je fais souvent allusion, qui avec écrit ce petit bouquin sur Paul parmi les juifs et les païens, ça s'appelle il a écrit deux juifs parmi les païens et ensuite un autre qui s'appelait Paul et la mauvaise conscience de l'Occident. Moi, j'ai revenu beaucoup sur ce petit livre là parce que ça semble une densité extraordinaire et cet évêque luthérien dit quand on parle de la conversion de Paul on se trompe totalement. Conversion est conçue dans le sens, surtout pour le luthérien, de changement de religion. Paul était juif, et après la vision du chemin de Damas, il devient chrétien. Et avec beaucoup d'à-propos dans ce petit livre, cet homme montre qu'il n'en est rien. Paul n'a absolument pas renoncé à son identité. Et jusqu'à son dernier souffle, il va dire « Je suis juif ». Devant Agrippa, un de ses derniers discours, il commence en disant « Je suis juif de Tarse en Cilicie ». Je suis, pas j'étais. Alors, on fait des distinguos subtils. Oui, c'est une manière de s'exprimer, puis c'est national, mais c'est pas religieux, sur le plan religieux il est plus juif, mais il est juif sur le plan national, etc. Là aussi, comme le disait avec beaucoup d'humour un théologien juif, ce fameux dialogue judéo-chrétien dont je parlais tout à l'heure, il disait ceci, il ne faut pas oublier que Paul n'était pas un pasteur réformé de l'église nationale suisse disciple de Karl Barth, et qui était un rabbin juif du 1er siècle. Et que pour un rabbin juif du 1er siècle, à l'inverse d'un pasteur de l'église réformée suisse, disciple de Karl Barth, la séparation entre l'église et l'État n'existe pas. La séparation entre la religion et l'État n'existe pas. Et quand Paul dit « Je suis juif », il entend par là non seulement le plan national, mais il entend vraiment bien entendu le plan. C'est pour l'espérance après laquelle nos 12 tribus prient Dieu nuit et jour que je suis mis en jugement devant toi pour l'espérance d'Israël. Paul n'a donc pas l'impression du tout en adoptant, parlons pas du christianisme parce que ça n'existe pas à cette époque-là, le christianisme, pas question de christianisme, vous ne trouverez pas dans tout le Nouveau Testament, un seul texte où il est que sa question du christianisme, la question de chrétien. À Antioche, les disciples ont été appelés chrétiens, christianes. Mais c'est les autres qui les ont appelés comme ça. C'était un mot de dérision. C'est à partir du IIe siècle que les chrétiens ont adopté ce mot pour eux-mêmes. Et Paul n'avait pas l'impression, en embrassant l'Évangile, qu'il avait abjuré son Christianisme.
son judaïsme. Et, bien au contraire, sur le plan religieux, comment se comporte-t-il ? Il entre dans les synagogues, il va dans les lieux de prière, il crie les prières juives. Ça n'a pas une belle tablette, ça existait à son époque, le philistère. Quand il vient à Jérusalem, et il a fait un vœu de Naziréa, il respecte les fêtes, manifestement. Et les frères, Jacques en tête, lui dit, tu vois ce qu'on dit de toi, voilà ce qu'on dit de toi. Calomnie qui court sur ton corps. Que tu enseignes aux Juifs d'abandonner la loi de Moïse, de la loi de Moïse. Voilà ce qu'on enseigne à toi. On sait que c'est une calomnie, nous, on te connaît bien. On sait bien que c'est pas ce que tu enseignes. Mais pour prouver justement que c'est une calomnie, est-ce que tu ne serais pas d'accord ? On a ici plusieurs personnes là, qui ont fait un vœu de Naziréa aussi, et écoute, tu as fini ton vœu de Naziréa, tu dois offrir le sacrifice prévu à cet effet, prends avec toi ces hommes, pour voir leur défense. Et puis, offrez les sacrifices prévus, comme ça tout le monde saura que toi aussi, bien que disciple de Jésus, tu te comportes en quelqu'un qui respecte la Torah. Paul ne va pas dire, oh là là, là là là, mais quelle énorme abomination c'est judaïsé de faire tout. Non, Paul le fait. Alors là, c'est admirable. Moi, je suis absolument sans voix. Quand j'entends la réponse qu'on nous donne dans les milieux classiques, dans les milieux chrétiens, par rapport à cet épisode, justement, fort gênant, pour les adeptes de la théologie de la substitution. Oui, mais Paul n'aurait pas dû accepter cette suggestion de Jacques et des apôtres. Parce qu'il affaiblit. Il affaiblit face à la pression des apôtres. D'ailleurs, ça s'est retourné contre lui puisqu'il a été arrêté. Il a eu tort, Paul, de faire ça. Il a violé ses propres principes. Qu'est-ce qui vous fait dire ça ? Ou est-ce que vous voyez un seul texte dans l'Évangile qui laisse entendre ça ? Quand j'ai lu des actes, moi, je vois pas un seul mot de reproche. Ni, évidemment, Paul, ni Jacques, ni Luc, l'auteur de l'Évangile, ne dit « Paul a eu tort de faire ça ». Et quand on connaît un peu l'apôtre Paul, vous croyez que Paul était homme à céder devant quelque chose qu'il aurait su être mauvais ? Vous le voyez céder devant Pierre à Antioche ? Vous le voyez céder face aux judaïsants aux Galates ? Dans l'épître aux Galates ? Vous voyez Paul faire des compromis comme ça ? Je suis absolument certain que si Paul a donné suite à cette demande des apôtres, c'est parce qu'il était persuadé qu'elle était bonne et juste. C'est le moment de Paul n'était pas homme à faiblir comme ça. Donc, eh bien, c'est que Paul, effectivement, comme le dit les apôtres, se comportait lui aussi en observateur de la Torah. C'est la conclusion à laquelle on ne peut pas échapper. Vous voyez Paul violer sa propre théologie. Parce qu'on dit, mais il a violé sa propre théologie. Dans les Galates et dans les Romains, il dit quelque chose. On aura l'occasion de revenir sur Galates. On aura l'occasion de revenir sur Romains. On verra ce qu'il faut. Mais quand j'entends des raisonnements comme ça, je dis, mais ça, ils rêvent, ces gens-là, ou pas ? Qui sont-ils ? Quels théologiens extraordinaires sont-ils pour juger le comportement de l'apôtre Paul ? Et pour le juger, d'autant plus que rien dans l'Écriture ne permet de donner un jugement négatif sur cette attitude de l'apôtre. C'est un orgueil, c'est une prétention démesurée. Alors, pourquoi le font-ils ? Parce que ça gêne leur théologie. Parce que ça remet en question leur théologie.
C'est la seule raison. Il faut bien trouver une explication. C'est la seule raison. Il faut bien trouver une explication.

Ben, la loi, la Torah, était, avait forme de loi. Mais quand Jésus a tout accompli, il est venu pour accomplir, il a tout accompli. Et parce que Jésus a tout accompli, il n'a plus besoin d'accomplir. Par conséquent, nous sommes maintenant dispensés, tous les uns les autres, juifs ou non-juifs, de respecter la Torah. Mais où est-ce qu'on va là? Alors on prend la parole de Jésus sur la croix, tout est accompli, par conséquent je peux bien l'accomplir. Et finalement, qu'est-ce qu'on fait? Un magnifique tour de passe-passe. On tord le sens de l'écriture. Parce qu'en prétendant que Jésus a accompli la Torah, on lui fait dire le contraire de ce qu'il a dit. Parce que dans la pratique, ça veut dire quoi? Ben, la Torah est abolie. Or Jésus nous dit expressément le contraire. Je ne suis pas venu pour abolir et pour accomplir. Et Jésus n'a pas dit que ce serait aussi longtemps qu'il serait vivant ou il serait sur la terre que la Torah serait en force. Aussi longtemps que le ciel et la terre subsisteraient, il ne disparaîtra pas un seul iota, un seul trait de l'être que tout ne soit accompli. Or, si je ne m'abuse, le ciel et la terre continuent à exister en 2002. Donc, si je comprends bien la parole de Jésus, il ne doit pas disparaître en 2002, puisque le ciel et la terre n'ont pas disparu, un seul iota, un seul trait de l'être. Que voulez-vous? Je suis naïf, je suis borné, mais je lis l'écriture. Lecture naïve, diront certains peut-être. Lecture cohérente avec ce qui est écrit. Oui, mes potes, ah tiens, qu'est-ce que Paul a écrit? Ah ben, disons. Écoutez, Romains, ah, l'épître aux Romains, qu'est-ce que... On aime l'épître aux Romains quand on est antinominaliste, anti-Torah, n'est-ce pas? Eh bien, lisons dans le chapitre 3 l'épître aux Romains, justement. Verset 31, écoutez bien ça. Est-ce que nous annulons ainsi la Torah par la foi? Absolument pas. Au contraire, nous confirmons la Torah. C'est le temps de Jésus. Je ne suis pas venu pour abolir, je suis venu pour accomplir, pour confirmer. Alors ça veut dire que Paul et Jésus sont d'accord sur ce point. Comme je l'ai dit, je suis naïf. Lecture naïve, mais enfin, tout ça écrit comme ça. Oui, mais alors l'épître aux Romains, pas par la... Bon, on y reviendra. Donc, voilà, non pas pour abolir, mais pour accomplir. Alors, pourquoi est-ce qu'on est obligé de faire des choses comme ça? Des gymnastiques intellectuelles. Typiquement occidentales, vous savez. Parce que ça vient de la théologie classique. Et on ne veut pas, on ne veut plus que la Torah soit en unité. On ne veut plus qu'Israël soit le peuple de Dieu. C'est la théologie de la soutien. Alors quand il y a des textes qui gênent, on tord les textes, comme Pierre dit, n'est-ce pas? Notre bien-aimé frère Paul qui dit des choses difficiles, dont certains tordent le sens comme celui des autres Écritures. Et là, justement, nous avons notre question. Est-ce que nous avons prêché véritablement tout le conseil de Dieu? Si nous avons compris tout le conseil de Dieu, on a tout logique aussi. Quand on lit des textes comme cela sans a priori, et en écartant les interprétations traditionnelles que vous trouvez dans la plupart des commentaires bibliques quand vous lisez ces textes-là, et dont on se contente dans la plupart des cas, parce que finalement, la question d'Israël n'est pas une question première qui se pose pour la plupart de ceux qui lisent les Écritures, qui sont en général des non-juifs, totalement occidentalisés. Par conséquent, la question d'Israël est très seconde pour eux.

0: Et alors, quand il lit ces interprétations traditionnelles, ils ne les remettent pas en question parce que c'est tout simplement pas leur préoccupation du moment. Au plus, ça répond une inconvention bizarre comme interprétation. Mais, encore une fois, l'offre messianique, eux, c'est une question qui les touche de près. Ceux qui sont engagés dans le dialogue judéo-chrétien, c'est une question dont ils ne peuvent plus faire l'économie. Et c'est pour ça que sur des questions comme celle-là, on revient. Qu'est-ce qu'il faut commencer ? Alors, il en fut ainsi. Donc, identité juive n'impliquait en aucune manière une incompatibilité avec la profession de l'Évangile. Ce qui aujourd'hui, tant du côté juif que du côté chrétien, n'est plus concevable. Les chrétiens disent, on ne peut pas être juif et chrétien. Si tu as accepté, si toi, juif, tu as accepté Jésus, tu n'es plus juif. Tu es devenu chrétien. Tu t'es converti. Tu es un juif converti maximum. Ça veut dire que tu n'es plus juif. À la limite, on veut bien reconnaître que tu es juif de nationalité, mais sur le plan religieux, tu n'es plus juif. Et du côté juif, on dit la même chose. Tu ne peux pas être juif et chrétien. Si tu as cru en Jésus, tu as cessé d'être juif. Et sur ce plan-là, juifs et chrétiens sont d'accord. Mais nous constatons qu'historiquement, ça n'était pas ainsi. Et même du côté juif, jusqu'à l'année 70 pour moi, on a considéré qu'il était tout à fait légitime, tout à fait normal, que des gens qui croient en Jésus puissent être juifs. Jamais personne dans le livre des Actes, même parmi les pires adversaires de Paul, ne met en doute le caractère juif de Paul, la judéité de Paul. Encore moins celle de Jésus. Encore moins. Et comme le disait le professeur Cousset dans une petite boutade, Jésus était-il juif ou chrétien? Et alors, justement, c'est là qu'on voit les démêlants d'histoire. On ne peut pas faire le commandement de démêlants d'histoire. À cette époque-là, il n'y avait pas un christianisme et un judaïsme qui étaient en opposition. Il y avait le peuple d'Israël, le peuple juif. Et donc, le peuple juif, il y avait différentes écoles de pensée. Il y avait les pharisiens, il y avait les sadducéens, il y avait les esséniens, il y avait les zélotes, il y avait les sicaires, puis il y avait les nazaréens, comme on les appelait. Les nazaréens, on les appelait les chrétiens, on les appelait les nazaréens. Plus tard, on les appelait les minimes. Ça voulait dire, maminé, Yeshua, Nasri, les croyants en Jésus, Nazareth. Il n'y avait absolument aucun doute que c'était juste, que c'était aucun problème. C'était une évidence. Après ça, on a dit c'est des juifs hérétiques. Ben, c'est des juifs quand même. Pas parce qu'on est hérétique qu'on cesse d'être. Alors, voyez-vous, rien que là, il y a déjà une perspective complètement faussée. Les 2000 ans d'histoire nous amènent à une vision tout à fait erronée des choses. Et que nous le voulions ou non, comme le notait André Chouraki, qui aussi a été un de ceux qui, malgré toutes les réserves que je peux avoir à l'endroit du personnage, a été un des pionniers aussi de ce dialogue judéo-chrétien, il disait aussi bien du côté juif que du côté chrétien, on lit l'Évangile avec les lunettes de 2000 ans d'histoire. On lit l'Évangile d'une manière totalement différente que ne la lisait les premiers qui l'ont eu entre les mains. Quand nous lisons « juif », pour nous, ça veut dire quelque chose de totalement différent, quand nous lisons « juif » dans l'Évangile, de ce que ça voulait dire pour les premiers. Lorsque nous lisons « Torah », « loi », d'ailleurs, c'est une aberration, « Torah » ne veut pas dire « loi » du tout,
1: Donc nous lisons quelque chose de tout à fait différent. Quand nous lisons grâce, la loi contre la grâce, eh bien, même pour les catholiques, d'abord il y a saint Augustin. Il voit cette notion au travers de la théologie de saint Augustin. Et les protestants le voient au travers justement de la théologie intellectuelle. Et vous avez sur le mois d'avril, comme je disais tout à l'heure, j'oublie que Paul n'était pas un pasteur réformé suisse, disciple de Karl Barth. C'est comme ça. C'est automatique. Alors, voyez-vous, il y a toute une gymnastique intellectuelle très forte à faire dans ce genre de recherche, dans ce genre de remise en question. Bon, la première évolution, c'est 70, la prise de Jérusalem. Et comme l'a montré André Chouraki, la prise de Jérusalem est une formidable catastrophe pour le peuple d'Israël. C'est une évidence, tout le monde en conçoit. Mais c'est une formidable catastrophe pour l'Église. Car si le peuple juif, bien que dispersé, déjà, ça comme a souligné Jules Isaac, la faute classique qu'on entend dans les prédications, même dans les milieux évangéliques, à partir de 70, le peuple d'Israël est dispersé, etc., comme châtiment de la mort de Jésus, tout ce qu'on veut. Jules Isaac dit, lui qui était historien, ces braves gens ont dit une seule chose. C'est que déjà à l'époque de Jésus, le peuple d'Israël était dispersé, était en diaspora. Et s'ils lisaient un peu plus leur Bible, ces gens-là, ils se rendraient compte. Acte 2. Il y avait à Jérusalem des Juifs, de toutes les nations qui sont sur la terre. Tiens, j'ai lu ce texte des dizaines de fois, j'ai jamais remarqué que c'était des Juifs qui étaient à Jérusalem, ils voulaient leur comprendre. Comment les entendons-nous parler dans notre langue des merveilles de Dieu? Juifs et prosélytes, crétois et arabes. Ah oui, il y avait des arabes. Les ancêtres de Yasser Arafat étaient là. Non, c'était les juifs, qui étaient originaires d'Arabie. Ah tiens, je n'ai jamais fait attention à ça. Merveilleux. Et quand Paul voyage dans le monde grec, qu'il arrive en Asie mineure, en Grèce, en Macédoine, à Rome, il rentre dans les synagogues, j'imagine que c'est les synagogues des Martiens qui devaient être. La diaspora, elle avait déjà commencé déjà depuis la destruction du premier temple. Alors dire que les Juifs ont été dispersés parce que ils ont refusé Jésus, c'est une aberration historique et c'est une aberration théologique. Qu'est-ce qui s'est passé en 70? Les Juifs ont perdu leur centre national et spirituel. C'est ça, la catastrophe. C'est pas qu'ils ont été dispersés, ils étaient déjà. D'ailleurs, ils n'ont pas été dispersés de la terre d'Israël. La terre d'Israël est restée à majorité juive après 70. Seulement, les habitants de Jérusalem ont été dispersés. Jérusalem, c'est pas tout le pays d'Israël. Mais Israël a perdu son centre spirituel. Ça a été la grande catastrophe. Mais c'est pas seulement, comme dit Chouraki, le peuple d'Israël qui a perdu son centre spirituel. C'est le christianisme aussi. Car le christianisme avait son centre à Jérusalem. Jérusalem était l'église mère. Jérusalem était l'église des apôtres. Jérusalem était l'endroit où l'on montait quand on avait un problème, car de Sion sortira la Torah, et de Jérusalem la parole de l'Éternel. Et quand il y a des problèmes qui naissent dans l'église d'Antioche, on monte à Jérusalem, pour recevoir des apôtres, la direction qu'il faut avoir, la conduite qu'il faut adopter. C'est eux qui vont donner la halakha, comme le Seigneur leur avait dit, ils vont lier et délier. Tout ce que tu liras sur la terre sera lié dans le ciel, ça veut dire, c'est la possibilité de légiférer. En hébreu, là, là. On a voir avec le ministère de Pierre. Et voilà, depuis le Seigneur jusqu'à 70, nous dit Joseph de Césarée, historien de l'Église ancienne, jusqu'à son époque, c'est-à-dire jusqu'à l'époque de Christ.